tout seul aller vers Jésus. Et Jésus est touché par la foi de ceux qui portent ce paralysé, ce jeune. Et qu'est-ce qu'il dit à ce jeune? Il dit « Confiance, mon enfant, tes péchés sont pardonnés. » Au fond, là, dans cette phrase « Confiance, mon enfant, tes péchés sont pardonnés », nous avons la mission véritable que Jésus est venu accomplir parmi nous et qu'il veut accomplir aujourd'hui. Au fond, au-delà de nos bien-être, du corps, de notre esprit, ce qui est au plus profond de notre cœur crie, c'est cette relation à Dieu le Père. La plus grande peur parmi les peurs qui peuvent nous habiter, la peur de souffrir, la peur d'être inutile, la peur d'être désespéré, la peur de la mort, au fond c'est quoi? C'est la peur d'être séparé de Dieu, la peur d'être coupé de notre Père du Ciel. Quand nous voyons la mort comme un tunnel noir, où on se dit « mais je vais être tout seul », c'est cette peur-là, au fond, que Jésus est venu visiter et que Jésus est venu guérir. Et cette peur, elle est née de quoi? Ben de notre péché. La première conséquence du péché, vous le savez, avec Adam et Ève, c'est quoi? C'est qu'ils se cachent parce qu'ils ont peur. Et nous, quand nous péchons, nous revivons la même chose. Alors ce que Jésus veut aujourd'hui, et ça pour tous, peut-être que parmi vous, il y en a qui seront guéris, merci Seigneur. Mais tous ne vont pas forcément être guéris parce que ce n'est pas forcément ce que Dieu veut. Mais ce que Dieu veut, ce dont nous sommes sûrs, c'est que Dieu veut nous réconcilier avec notre Père du Ciel et qu'il veut nous guérir avec nos frères. Et ça, tous parmi vous, vous êtes concernés par ça. Alors n'attendez pas la fin de la journée pour vivre ce beau sacrement de la réconciliation, ce sacrement où Dieu, dans une rencontre personnelle, va venir vous rencontrer et vous visiter justement dans tout ce qui vous a coupé, tout ce qui vous a séparé de Dieu et qui nourrit cette peur au fond de votre cœur. Confiance, mon enfant, tes péchés sont pardonnés. Dieu veut ça. Dieu veut nous réconcilier avec le Père. Dieu veut que, à la sortie de cette journée, nous entendions ces paroles qu'il nous dit dans l'évangile de Jean qui sont si belles. Rien ne pourra nous arracher de la main du Père. Et ensuite il rajoute, rien ne pourra vous arracher de ma main. C'est ça, au fond, que nous sommes venus chercher à l'intérieur même de ces souffrances et de ces épreuves qui peuvent nous faire du mal. Et les fruits de cette rencontre, de ce regard que Jésus veut poser sur nous, de ce corps à corps, pour une part, qu'il veut vivre avec nous en nous laissant toucher par lui, de cette guérison du péché qui nous entrave si bien, qu'est-ce que Dieu veut nous donner? Eh bien, il veut nous donner le don de sa paix. Nous entendrons dans l'évangile, vous pouvez lire dans l'évangile au chapitre 13, et puis on l'entend à la messe, « Je vous laisse la paix, je vous donne ma paix. » Et dans l'évangile, Jésus nous dit que cette paix n'est pas la paix telle que le monde nous la donne, c'est-à-dire où on cache ce qui ne va pas, où on fait comme si tout allait bien. La paix que Jésus est venu nous donner, c'est une paix profonde de l'âme, qui fait que même quand nous avons des épreuves, nous savons qu'il est là, au milieu de nous, au plus profond de notre cœur, et que rien ne pourra nous séparer de cette paix-là. Ensuite, Dieu veut nous faire comme fruit de cette journée, comme don, comme cadeau, la persévérance. Vous savez bien souvent, ce qui nous fait mal, c'est que nous avons du mal à persévérer. Nous prions, puis après, nous nous décourageons. Vous allez peut-être partir avec de bonnes intentions, puis demain, vous allez baisser les bras. La persévérance. Jésus veut que nous persévérions. Parce qu'en persévérant, nous portons les uns les autres. Nous nous portons mutuellement. Nous intercédons pour ceux qui doutent et qui ont du mal à croire, qui se découragent. Tout à l'heure, nous allons vivre un moment très fort. Ce temps de prière des malades,
où non seulement nous allons prier pour nous qui sommes malades, mais nous allons prier pour ceux que nous portons. Et dans cette prière-là, qu'est-ce qui se passe? Eh bien, Dieu vient faire grandir en nous ce don de cette persévérance, de cette foi, de cette confiance en lui. Vous verrez, il y aura, pour ceux qui ne connaissent pas cette prière, qui viennent pour la première fois, des paroles qu'on appelle des paroles de connaissance. Alors ce ne sont pas des paroles de voyance, ce ne sont pas des paroles préparées à l'avance, ce sont des charismes, des dons de l'Esprit Saint. L'Esprit Saint qui veut passer les uns par les autres pour donner sa consolation, pour donner sa paix. Lui, le consolateur, celui que Jésus est venu nous donner, eh bien, il veut passer et il accepte de passer par des hommes et des femmes, comme vous et moi, des pauvres, qui eux-mêmes ont besoin de la consolation. Et à travers ces paroles, eh bien, Jésus veut nous visiter. Alors, ces paroles, elles sont à prendre avec foi. Et en même temps, avec humilité. Parce que ces personnes-là qui reçoivent ces paroles ne sont pas infaillibles. Et il y a un discernement à avoir. Et vous aurez des prêtres, des personnes que vous pourrez visiter, rencontrer, pour dire, ben voilà, il me semble que cette parole que j'ai reçue, elle est pour moi. Est-ce que vous pouvez me confirmer cela? À travers ces paroles-là, hein, c'est vraiment l'Église que nous formons, tous ensemble. Je vous parlais tout à l'heure de ce jeune porté, paralysé, porté par d'autres. Au fond, nous sommes tous comme ça, ici, dans cette salle. Hein. Certains parmi vous portent d'autres, d'autres sont portés par d'autres. Et tous, ensemble, nous sommes liés par les liens que Jésus veut. Parce qu'en cela, il nous guérit hein, de tout ce qui est isolement, de tout ce qui pourrait nous séparer les uns des autres. L'autre consolation particulière que Dieu veut nous donner, peut-être une des plus importantes, eh bien c'est la parole « Suis-moi ». Jésus non seulement veut nous consoler en chassant de nos cœurs ses peurs, en étant réconciliés avec lui, en recevant par son regard sa consolation, sa compassion, mais ensuite, et c'est ça qui est le plus important pour lui, c'est qu'on se mette derrière lui, qu'on soit ses disciples. Vous savez ce qui peine beaucoup le Seigneur, et on le voit dans l'Évangile, il guérit, puis après, pouf, ils s'en vont. Hein, vous savez, les 10 lépreux qui sont guéris, il n'y en a qu'un qui retourne vers Jésus et qui se prosterne, et qui reconnaît au fond que Jésus, il est son Seigneur, et il veut se mettre à sa suite. Les autres, ils sont venus chercher le cadeau, et ils oublient celui qui leur a donné, qui lui ont donné le cadeau, qui leur ont donné le cadeau. Nous, la vraie consolation que Jésus veut nous donner, c'est d'être ses disciples. Suis-moi. De suivre Jésus. Et de suivre Jésus avec tout ce que nous sommes, jusque dans les épreuves que nous pouvons vivre. Parce qu'à ce moment-là, nous allons vivre d'une autre manière le chemin que Dieu nous fait vivre. Avec lui. Pour cela, il nous introduit dans quelque chose de très important. Il nous introduit un petit peu dans le mystère de sa mort et de sa résurrection. Vous savez, les disciples, juste avant de mourir, que Jésus meurt, il y a tout un discours dans l'évangile de Jean. Et Jésus va prendre deux images pour expliquer à ses disciples ce qui se passe et ce qui va se passer. La première image, c'est l'image de la femme qui accouche, qui enfante. Et dans les douleurs de l'enfantement, les femmes parmi vous qui ont eu un des enfants, elles savent ce que c'est. Ces douleurs de l'enfantement, ben c'est pas évident. Et à travers cet enfantement, il y a un enfant qui va naître. Un être nouveau. Et Jésus va prendre cette image pour exprimer ce qui va se passer dans le mystère de sa mort et de sa résurrection. L'autre image, c'est le grain de blé tombé en terre, qui s'il demeure seul, s'il ne veut pas mourir, ben voilà, il ne va pas porter de fruits. En revanche,
Si ce grain de blé tombé en terre meurt, à ce moment-là, il va porter beaucoup de fruits. À travers ces deux images, qu'est-ce que Jésus veut nous dire? En fait, il veut nous dire que nous sommes ses disciples dans la mesure où nous acceptons d'entrer dans ce que lui-même veut vivre, dans ce que lui-même va vivre, dans sa mort et sa résurrection. Et à ce moment-là, ça vient comme transformer nos propres épreuves, notre propre manière de vivre telle ou telle souffrance, telle ou telle difficulté profonde que nous pouvons vivre. À ce moment-là, nous participons à notre mesure à ce travail d'enfantement. Et Jésus est comme là, à l'intérieur de nous, en nous disant « Ne t'inquiète pas, n'aie pas peur, sois mon disciple, tu vas voir plus tard la beauté de cette nouveauté qui apparaît progressivement à travers ce travail d'enfantement. Tu vas voir plus tard, à travers ce grain tombé en terre, les fruits incroyables que tu vas voir apparaître. » Et ça, c'est la profonde consolation que Jésus veut nous donner. Il veut nous dire que ce que nous vivons, ça n'a pas aucun sens. Vécu avec lui, nous participons à ce qu'il nous a donné de vivre et de voir dans sa mort et sa résurrection. Et concrètement, qu'est-ce que cela va transformer en nous? Eh bien, la première chose, c'est qu'on va comprendre que Dieu, il veut avoir besoin de nous. Et cela va nous guérir de ce sentiment d'impuissance, d'inutilité qui parfois arrive quand nous sommes alités, quand nous sommes de traitement en traitement, quand nous avons l'impression que progressivement, il y a un repliement sur soi. En fait, Jésus nous dit, écoute, sois mon disciple, avec tout ça. Je te prends avec tout ça, tu peux être mon disciple. J'ai besoin de toi, je veux avoir besoin de toi. Et je veux que tu t'ouvres. Tu t'ouvres à ce que tu peux faire. C'est sûr, tu vas pas pouvoir partir missionnaire en Afrique ou ailleurs. Tu vas pas pouvoir faire ce que tu avais l'habitude de faire dans ta paroisse auprès de ta famille. Mais tu peux faire quelque chose. Et là, Jésus va nous donner sa consolation en voyant le bien que nous pouvons faire. En voyant l'amour que nous pouvons vivre. Je vais vous donner deux exemples. Première illustration, c'est une femme qui était à l'hôpital et qui passait des longs séjours à l'hôpital. Et alors, elle se disait, mais vraiment, je suis incapable de quoi que ce soit. Je peux pas vraiment bouger, je peux même pas trop parler. Bon. Elle avait entendu que sa voisine aimait beaucoup les petits biscuits qui leur étaient donnés au moment du goûter. Et en fait, progressivement, en priant, elle a compris qu'en fait, elle pouvait faire plaisir. Elle était capable de donner son petit goûter à sa voisine pour lui faire plaisir. Et ça, elle pouvait le faire. Alors c'était petit, c'était pas grand-chose. Et pourtant, c'était possible de le faire. Et elle a trouvé une joie immense en faisant plaisir par cette toute petite chose. Parce qu'elle avait compris que là, en fait, elle répondait à sa vie de disciple. Elle était disciple de Jésus en faisant plaisir à sa voisine, en donnant ça. Vous voyez, Dieu nous demande pas des grandes choses, il nous demande des toutes petites choses. Et l'autre chose, c'était un homme qui vivait des choses vraiment difficiles. Il avait l'impression de porter le poids de la terre tout seul. Et alors, il voyait vraiment, il voyait rien qu'il pouvait faire. Aucun bien possible. J'ai l'impression d'être opprimé, de rien pouvoir faire. Et dans une rencontre avec quelqu'un, il a compris que s'il y avait une chose qu'il pouvait faire, il pouvait sourire. Il pouvait avoir un regard non pas abattu, comme il le portait tout le temps, mais il pouvait avoir un sourire. Et dans ce sourire, il pouvait transmettre un peu de cette foi qu'il ressentait quand même au fond de lui. Vous voyez, Dieu peut avoir besoin de nous pour des toutes petites choses. Nous sommes capables de faire plaisir, nous sommes capables de sourire. Nous sommes capables de transmettre ce que Dieu veut nous donner. Donc Dieu veut avoir besoin de nous. Ensuite, Dieu veut nous ouvrir et veut nous permettre de nous offrir.
Vous savez, Jésus dit, il n'y a pas de plus grande joie que de donner sa vie pour ses amis. Et c'est vrai. Alors, c'est pas forcément le martyr. Vous savez que le pape François a ouvert une troisième voie pour la sainteté, c'est l'offrande de sa vie jusqu'à la mort. Comme pour nous dire que l'offrande de notre vie, elle est possible. Elle est possible pour tout homme. Il n'y a pas des conditions pour s'offrir. Il ne s'agit pas d'être intelligent, d'être saint, d'être pur, d'être je ne sais pas quoi. Nous pouvons tous nous offrir. Et c'est ça la petite voix que sainte Thérèse a pu entendre et comprendre. Il n'y a rien qui peut nous empêcher de nous offrir. Nous pouvons tous, à notre niveau, nous offrir. Offrir ces toutes petites peines du quotidien, ces toutes petites épines qui parfois nous piquent. Et qu'en offrant à Dieu, eh bien nous ouvre au lieu de nous replier sur nous-mêmes et de nous replonger sans voir vraiment l'immensité du monde, l'immensité des besoins. Vous le savez, nous sommes cette année dans le 100e centenaire de Fatima, et les trois petits bergers que Marie est venue visiter, eh bien, ils ont compris ça. L'ange, puis Marie, les a aidés, les ont aidés à comprendre que même enfants, même avec leur petitesse, il y en avait qui ne savaient pas lire, il y en avait qui avaient du mal, il y en avait qui souffraient, ils pouvaient offrir pour les pécheurs. Et Dieu leur a donné, à travers la visite de l'ange et de Marie, l'amour pour les pécheurs. Et cet amour pour les pécheurs les a fait faire des petits sacrifices, des petites choses toutes simples, des petites offrandes d'eux-mêmes jusqu'à leur mort. Et ça, frères et sœurs, Dieu attend ça de nous, que nous nous offrions pour les pécheurs. Vous savez, quand nous écoutons la radio, tout ça, au lieu de nous plomber en disant « Ah ouais, le monde va mal », qu'est-ce que nous faisons? Qu'est-ce que Dieu peut attendre de nous, si ce n'est de nous offrir? Quand vous entendez une mauvaise nouvelle, quand vous-même, vous pouvez entendre une mauvaise nouvelle, offrez-la pour les pécheurs. Et nous aurons cette joie au ciel, vous et moi, quand nous serons devant lui, face à face, de voir les fruits, la beauté de tous ces petits actes que nous avons posés avec le peu de foi que nous avions, et de voir les gens venir nous remercier pour nous dire merci pour ta foi parce qu'elle m'a aidé à faire le pas, elle m'a aidé à demander pardon, elle m'a aidé à me retourner vers Dieu. Voyez, au fond, ce que Dieu attend de nous, c'est d'être des témoins de l'espérance. Saint Paul le dit, à certaines communautés qu'il rencontre, il dit « Mais ne soyez pas abattus comme des gens qui sont sans espérance. » Si nous sommes abattus comme des gens sans espérance, mais qu'est-ce que nous avons de plus que les autres? Comment est-ce que nous manifestons que nous sommes de vrais chrétiens, si ce n'est en portant ce témoignage de l'espérance? Nous n'avons pas d'abord à être complètement obnubilés par notre guérison, par la guérison des uns et des autres. Nous avons à porter et à vivre cette espérance au plus profond de nous-mêmes. Je vous cite Madame Martin, la maman de Thérèse Martin, vous savez, qui est morte d'un cancer. Comment est-ce qu'elle vivait elle-même sa maladie? Elle le dit, « Si le bon Dieu veut me guérir, je serai très contente, car au fond je désire vivre. Il m'en coûte de quitter mon mari et mes enfants. Mais d'autre part, je me dis, si je ne guéris pas, c'est qu'il le sera plus utile que je m'en aille. » Au-delà de ça, vous voyez, nous avons à vouloir vivre. Si Dieu lui-même, comme je vous l'ai dit tout à l'heure, nous dit « Je veux que tu vives », ça veut dire que nous avons à entendre pour nous-mêmes ce cri de Jésus et de le faire pour nous-mêmes. « Je veux vivre ». Et en même temps, dans cette espérance que Dieu saura nous conduire et nous guider à sa manière. Ce qui importe pour nous, c'est d'être accrochés à cette ancre de l'espérance qui est mise en nous depuis le jour de notre baptême. Alors pour terminer, frères et sœurs, deux choses. La première, que nous croyons vraiment, les uns pour les autres, que nous sommes précieux aux yeux de Dieu. Même si l'enveloppe visible n'est pas forcément terrible, que ce soit par un corps qui n'est pas forcément très beau à voir, ou par notre tempérament qui est un peu durci par les épreuves et qui se plaint, et qui, etc., qui a du mal finalement à sortir de lui,
cette enveloppe-là, à l'intérieur de cette enveloppe-là, il y a un diamant. Et ces poids que nous portons, même par rapport à nous-mêmes, hein, comme le dit Sainte Bernadette, ce sont des poids qui font fonctionner l'Église et le monde. Donc nous avons à croire cela, les uns pour les autres. Ensuite, la deuxième chose, c'est que Dieu veut vraiment nous faire le don de sa joie. Si Dieu se plaît à nous faire du bien, si Dieu se plaît à nous guérir, à nous visiter, à nous regarder, à se laisser toucher pour nous, par nous, c'est vraiment pour nous transmettre sa joie. Parce que Dieu, lui, il est infiniment heureux. Infiniment heureux. Et sa joie, lui, quand il la partage, il ne la perd pas. Et il veut que nous en vivions quelque chose. Alors peut-être que nous pourrions demander les uns pour les autres aujourd'hui, particulièrement pour ceux qui sont les plus loin parmi nous, qui ne croient pas, qui désespèrent, que Dieu veut leur communiquer sa joie, que nous puissions dire les uns pour les autres comme Mère Teresa, « Je ne prie pas seulement pour que tu ne souffres pas, je prie pour que rien, pas même la souffrance, ne t'enlève la joie du Christ ressuscité. » Alors restons, si vous voulez bien, dans ce climat de paix, de silence intérieur, parce que Jésus est là. Jésus va venir nous visiter d'une manière particulière, comme je vous l'ai dit, par les sacrements, par cette rencontre avec le Saint-Sacrement qui va passer auprès de nous. Mais Jésus est là parmi nous. Quand deux ou trois sont réunis en mon nom, je suis là au milieu d'eux. Donc essayez pendant cette journée, si vous le voulez bien, d'accueillir la présence de Dieu au plus profond de vous-même, et que les uns par les autres, nous n'ayons rien d'autre à vouloir donner, à voir, à transmettre, que cette présence de celui qui se rend présent auprès de nous, qui veut nous prendre par la main, nous donner ses paroles de consolation, se donner nous, lui-même, à chacun d'entre nous, pour qu'en partant de cette journée, nous soyons différents, que nous ayons au cœur cette espérance que rien ne pourra détruire.

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2: Si le juste se détourne de sa justice, commet le mal et meurt dans cet état, c'est à cause de son mal qu'il mourra. Ézéchiel 18, 26

Le titre qu'on m'a proposé, c'était elle m'a regardé comme une personne. Vous voyez, c'est envisager la miséricorde à partir de cette phrase de Bernadette, elle m'a regardé comme une personne. C'est ce que Bernadette a dit de la dame. Alors je vais vous parler de Bernadette et puis des apparitions. Un peu plus loin, d'accord. Donc je vous parle de Bernadette et des apparitions. Elle m'a regardé comme une personne. Vous savez qu'au départ, Bernadette ne parle pas de la Sainte Vierge. Elle ne parle pas d'une dame. Elle dit akéro, c'est-à-dire ça, une sorte de neutre. Ce n'est pas dépréciatif, c'est parce que cette personne, elle était indéfinissable. La relation ou ce qu'éprouvait Bernadette à la grotte, c'était plus qu'une dame, c'était plus qu'une belle dame. Et donc, elle ne pouvait pas mettre au départ des mots humains sur cette présence mystérieuse. Vous savez que Bernadette est la fille la plus pauvre de Lourdes. Elle vit au cachot, elle est malade, elle n'a pas d'instruction, elle ne connaît pas le français, elle parle que le patois. Mais par contre, elle a une grande foi, elle prépare sa première communion à 14 ans. C'est d'ailleurs la raison pour laquelle elle est à Lourdes en ce mois de février 1858. Parce que elle était à Bartrès comme servante et elle prépare sa première communion en suivant le catéchisme avec le curé de Bartrès, mais il se trouve qu'en janvier le curé de Bartrès part au monastère, il est entré à la pierre qui vire et donc il n'y avait plus de curé. Et Bernadette, on a proposé, c'est une dame de la paroisse qui a proposé de lui faire le catéchisme, mais Bernadette ne comprenait rien. Et donc elle dit, moi je veux faire ma première communion, et comme on ne peut pas me faire le catéchisme à Bartrès, je vais redescendre à Lourdes. C'est beau parce qu'elle était montée à Bartrès pour fuir la ville de Lourdes. Elle avait des problèmes de respiration, mais elle préfère retourner à Lourdes, dans son cachot, dans cette ambiance, pour faire sa première communion, plutôt que de rester à Bartrès et de ne pas avoir le catéchisme et de ne pas pouvoir faire sa première communion. Ça, c'est la foi de Bernadette. Et donc, elle redescend au cachot, fille d'un milieu pauvre, son père a été mis quelques jours en prison. On l'accusait d'avoir volé un sac de blé. Et pourquoi on l'a accusé? Il y avait deux sacs de blé qui avaient été volés. Et pourquoi on l'a accusé? C'est parce qu'il était pauvre. Comme il était pauvre, c'était forcément lui qui avait volé. Et donc il a été mis en prison comme ça. Et vous voyez, être en prison, même pendant 8 jours, dans un milieu comme ça, dans une petite ville, c'est une infamie. C'est pour ça que il y avait que de la pauvreté chez Bernadette. Et vous savez qu'elle a dit si la Sainte Vierge avait trouvé une fille plus pauvre, c'est elle qui l'aurait choisie. Et donc Bernadette est vraiment choisie pour sa pauvreté matérielle, pour sa pauvreté culturelle, et parce que c'est pratiquement la dernière. Elle va donc chercher du bois dans cette grotte qui n'a pas bonne réputation. C'est la grotte où parfois on mettait les porcs, mais on sait qu'il y a un peu de bois sec là qui a atterri là. Et ce qui est très beau, c'est que Marie prend cette fille et va lui révéler sa dignité aux yeux des hommes et sa dignité aux yeux de Dieu.
sa dignité aux yeux des hommes et sa dignité aux yeux de Dieu. C'est les deux choses que j'aimerais, dont j'aimerais vous parler. Aux yeux des hommes, d'abord, je l'ai dit tout à l'heure dans l'homélie, la première chose, avant toute parole, c'est le sourire de Marie. Ce sourire qui met Bernadette en confiance. Alors, il y a trois sourires de Marie, parce que Marie sourit plusieurs fois, elle ne sourit pas qu'une fois. D'abord, dans la deuxième apparition, la première apparition, il ne se passe rien, ou en tout cas, Marie est là, mais il n'y a pas d'échange. La deuxième apparition, eh bien, Marie sourit, et ce sourire, il met Bernadette en confiance. C'est un sourire qui désarme Bernadette. Bernadette, à la deuxième apparition, est arrivée avec de l'eau bénite. Parce que à la première apparition, elle a vu cette dame, cet aquero, et elle se dit, je vais y retourner, parce qu'elle se sent attirée. Mais elle a pris soin de prendre un peu d'eau bénite dans le bénitier de l'église pour la jeter à Marie. Voilà. Et donc, Marie sourit. Marie sourit devant la simplicité de Bernadette. Et là, ce qui est beau, c'est que Benoît XVI a médité sur le sourire. Quand il est venu ici en 2008, il a médité sur le sourire de Bernadette, de Marie. Il dit, au fond, le sourire de Marie, c'est l'écho, c'est le reflet de son Magnificat. Marie, c'est la joie du ciel. Marie sourit parce qu'elle est en action de grâce devant ce que le Père fait en elle. Et donc, le sourire de Bernadette, tout de suite, c'est la joie du ciel qui est présente. Et donc, c'est comme si, déjà, elle transmettait son Magnificat. Le deuxième sourire de Marie, c'est la troisième apparition. Elle continue donc à sourire. Et elle demande à Bernadette si elle veut bien venir pendant 15 jours. Voulez-vous me faire la grâce ? C'est très beau de voir comment ce que vous voyez l'humilité de Marie, qui nous dit aussi l'humilité du ciel, l'humilité de Dieu. Demandez à cette fille en la vous voyant, personne n'avait jamais fait ça. C'est pour ça qu'elle dit, elle me parlait comme une personne. Elle m'a regardé comme une personne. Elle me disait vous. Elle parlait en patois, Bernadette. Et donc, l'humilité du ciel qui la rejoint. Voulez-vous me faire la grâce de venir ici pendant 15 jours ? Et puis, la quatrième apparition, elle est suivante. Bernadette a été voir le curé Père Amal, et le curé exige un nom. Il exige que cette femme, que cette chose, que cet aquero dise un nom. Quand Bernadette lui dit il faut construire une chapelle et puis il faut venir en procession, il ne veut pas. Il y a le combat. Vous voyez, le combat de la terre, notre non, notre refus. Et face à ce refus, face à ce combat, eh bien, Marie sourit. Nous avons dans notre vie aussi une sorte de combat, de lutte contre Dieu. Et en face de cela, il n'y a pas de froncement de sourcils, il n'y a pas de colère de Dieu, il y a le sourire de Marie, qui attend, au fond, que le moment propice, vous voyez, pour que le cœur de ce curé se libère. Alors je dis ça, vous voyez, parce que face à Bernadette, cette pauvre fille, qui va se trouver prise entre le ciel et la terre, entre le ciel qui se présente ici à la grotte et puis la terre qui livre son combat à travers le curé Père Amal, on veut savoir qui c'est. Au fond, ce que voudrait le curé, c'est que cette dame obéisse. Et là, face à ce combat des hommes, eh bien, il y a le sourire de Marie, c'est-à-dire un Dieu qui patiente, un Dieu qui comprend, un Dieu qui accueille,
un Dieu qui sait que l'homme a besoin de temps aussi pour avancer. Et derrière ce sourire de Marie, eh bien, il y a la miséricorde du Père. Je crois que Marie est venue ici, dans cette grotte, pour redire à notre monde moderne combien il est aimé de Dieu, combien nous sommes aimés de Dieu. Et nous faisons, je pense, beaucoup de pèlerins font cette expérience d'arriver souvent avec un fardeau ici à Lourdes, de déposer le fardeau et de sentir à travers le sourire de Marie, la bienveillance de Marie, eh bien celle du Père. Comment le Père nous attend, comme s'il nous disait eh bien, tu viens là et je t'attendais. Et je veux te bénir. Et donc, Bernadette, elle comprend.

Oui, le père sourit. L'action sociale de l'Église, c'est vraiment de révéler à l'homme qu'il a une dignité qui ne s'efface pas. C'est rappeler à chacun la dignité dont il n'a pas conscience. Et c'est ça qui se passe. D'abord, c'est que, c'est pour ça que je vous disais la dignité aux yeux des hommes, c'est que Bernadette prend conscience de ce qu'elle est, du trésor qu'elle est, de sa dignité profonde, qu'elle n'est pas en fait une petite merdeuse aux yeux de Dieu, qu'elle a de l'importance. Maurice Zindel disait « La plus grande pauvreté du pauvre est que personne n'a besoin de son amitié. La plus grande pauvreté du pauvre est que personne n'a besoin de son amitié. » Ce qui est beau aussi, c'est que lorsque Marie demande à Bernadette de venir pendant 15 jours, Bernadette promet. Et évidemment, on va essayer d'empêcher Bernadette de retourner. Le commissaire, Jacomet, le curé aussi. Et en fait, à chaque fois, Bernadette dira « Mais j'ai promis, c'est que j'ai promis. » C'est beau ça parce que elle va, cet engagement, cette promesse, la convainc qu'il faut retourner à la grotte. Et ça, c'est sa liberté intérieure. C'est que j'ai promis. On va essayer de la détourner au fond de cet appel, mais elle a promis. Vous voyez, comme une promesse peut être libérante devant toutes les formes de pression, devant vous voyez, les obstacles qu'on met dans son rapport à Dieu. Elle dit « j'ai promis » et ça, c'est ça, c'est ça. Sa conscience la plus profonde de femme libre qui fait dire, eh bien, vous pouvez me dire tout ce que vous voulez, mais moi, je me suis engagé. Et l'engagement, il est libérateur. Et l'engagement, il est au fond comme vous voyez, ce qui va aplanir les obstacles. Cet engagement, il libère Bernadette de toutes les pressions extérieures, des menaces et des interdictions. Quand je réfléchis à cette manière dont Bernadette a été a découvert sa dignité à travers les apparitions. Comment elle a reconnu qu'elle était quelqu'un. Je pense souvent à la pécheresse pardonnée et aimante. Quand Jésus est invité chez Simon le pharisien, et puis qu'il y a une femme, une pécheresse, donc une prostituée, qui vient lui laver les pieds avec ses larmes et qui les essuie avec des cheveux. Et évidemment, Simon le pharisien se dit, mais si cet homme était un prophète, il saurait qui est cette femme. Il ne serait pas touché par elle. Et Jésus lui dit, ben, tu vois, quand je suis arrivé, tu ne m'as pas embrassé et elle m'a couvert les pieds de baisers. Quand je suis arrivé, tu ne m'as pas lavé les pieds et elle n'a cessé de les mouiller de ses larmes et de les essuyer avec ses cheveux. Et elle a été pardonnée parce qu'elle a beaucoup aimé. On voit comment Jésus voit ce qui est à l'intérieur du cœur de cette femme. Simon voit l'extérieur, Jésus voit l'intérieur. Simon voit l'extérieur, lui, Jésus, il voit ce qu'il y a dans le cœur de cette femme, un amour. Un amour qui est... Vous voyez, c'est un amour qui est dans la vérité face à ce qu'elle a fait. Elle vient pleurer au pied de Jésus.

se remet dans la vérité face à elle-même. Et du coup, cette vérité la pousse au repentir. Et ce repentir, il débouche sur cet acte de confiance en Jésus. Je crois aussi que ce n'est pas seulement la dignité de la personne qui est révélée là à Bernadette, sa dignité vis-à-vis des hommes, mais c'est aussi sa dignité vis-à-vis de Dieu, aux yeux de Dieu. En fait, Bernadette n'est pas catéchisée. Pourtant, c'était une famille très unie qui priait. Tous les soirs, on priait le chapelet au moulin de Boli, que vous pouvez visiter, qui était la maison où la famille de Bernadette a vécu les 10 premières années, et que Bernadette a appelé le moulin du bonheur, et au cachot. Ensuite, entre le moulin de Boli, Bernadette avait 10 ans quand elle l'a quitté, et 14 ans au moment des apparitions, ils ont changé 11 fois de maison. 11 fois parce que le père allait au début de moulin en moulin, et puis de maison en maison. Et il était meunier, mais d'abord, il ne savait pas très bien gérer ses comptes. Et puis deuxièmement, la révolution industrielle commençait, il a commencé à y avoir des moulins industriels. Et donc, le père de François Soubirous n'était pas... Enfin, c'est comme ça qu'il a perdu son métier. Il s'est fait engager pour travailler avec ses bras. Et donc, mais tous les soirs, on récitait le chapelet. Et lorsque Bernadette a vu cette présence à la grotte, elle a commencé par sortir son chapelet. Pourtant, le catéchisme, elle ne le connaissait pas, c'était compliqué. C'était des formules qui étaient compliquées, qu'elle n'arrivait pas à retenir. Marie va la catéchiser. Elle va catéchiser Bernadette, non pas en faisant un cours magistral, mais par de simples gestes. Et cette catéchèse, c'est une catéchèse trinitaire. Tout commence, comme je vous l'ai dit tout à l'heure, par un coup de vent. C'est la première chose que Bernadette ressent. Et donc, elle regarde derrière, elle ne voit pas les arbres bouger. Et dans la Bible, vous savez, c'est le signe de la théophanie. C'est l'année de la présence de Dieu. Dieu parle dans le murmure d'une brise légère. Et il le fait au prophète Élie. Et donc, le vent, c'est d'abord le vent de l'Esprit-Saint qui souffle. C'est beau que ça commence comme ça. Et puis, à la première apparition, Bernadette va essayer de faire le signe de croix, elle ne va pas y arriver. Et Marie va le faire. Et puis, une fois qu'elle l'aura fait, Bernadette pourra le faire. C'est très beau parce que Marie, après ce coup de vent, Marie pose le Christ, il est là présent. Le Christ Sauveur, il est là présent entre elle et Bernadette. Comme si elle plantait la croix devant eux. Et c'est rassurant aussi pour Bernadette, vous voyez, de voir que le Christ est là. Alors, Marie ne dit rien, mais elle fait son signe de croix. Et et puis alors, il y a le sourire de Marie, écho de la miséricorde du Père. C'est comme si tout de suite, vous voyez, l'Esprit Saint était là, le Christ était là, le Père était là dans sa miséricorde, dans son visage de lumière. Alors ensuite, les 24 et 25 février, moment important, Notre-Dame demande à Bernadette d'aller boire à la source et de s'y laver. Bernadette va d'abord au gave, elle pense que c'est ça la source, et puis en fait c'est pas ça. Et du coup, elle retourne au fond de la grotte et Notre-Dame lui demande de prier pour les pécheurs. Elle lui demande de pénitence, prier pour les pécheurs. Elle lui demande de s'avancer à genoux et de baiser la terre pour les pécheurs. Et cette catéchèse que Bernadette va faire avec Marie, elle va comprendre des choses très profondes.
Vous pouvez faire des heures de conférences sur le péché, mais Bernadette, ce n'est pas ce qui lui convient. Elle se met à terre, elle se met à genoux et elle baise la terre. Et Marie lui dit « Priez pour les pécheurs ». Et ça, Bernadette le comprend dans sa chair. Et puis le 25 février, elle recommence. Elle creuse la terre pour trouver la source. Elle se barbouille avec l'eau qui jaillit, donc elle a son visage qui est complètement défiguré, si je puis dire. Et puis, Marie lui demande de manger quelques herbes. Et donc, vous voyez, quelques herbes qui sont là, dans la grotte. Et quand Bernadette fait ses gestes au fond de la grotte, le fond de la grotte, c'est vraiment la partie la plus noire. Quand vous allez voir où la source jaillit, c'est vraiment la partie la plus sombre, la plus obscure. Déjà que la grotte n'avait pas bonne réputation, mais d'aller au fond de cette grotte, eh bien, là, il y a vraiment le signe, vous voyez, de l'humanité et de son péché. Et Marie et Bernadette font le geste de l'incarnation, comme le Christ qui vient pour aimer cette terre. Le Christ qui vient, qui descend sur cette terre, non pas pour la condamner, mais au contraire pour l'aimer et s'en sentir solidaire. Et ça, c'est à travers le geste de Bernadette, on voit comment Jésus accomplit la miséricorde du Père. Jésus est venu au milieu des pécheurs. Regardez le nombre de repas que Jésus prend, et en particulier avec les pécheurs, on le lui reproche après la conversion de Matthieu. Lévi, qui est à son poste de douane, et donc il suit Jésus, et puis il invite tout un tas de collecteurs d'impôts qui étaient considérés comme des pécheurs. Jésus se met à table avec eux, et on le lui rapproche, il mange avec les publicains et les pécheurs. Et c'est précisément le geste que rappelle Bernadette. En se mettant au fond de cette grotte, en se barbouillant le visage avec la terre, qui est à la fois la terre du péché et puis la terre sainte où Jésus a posé ses pieds. En mangeant des herbes, elle rappelle ce que faisaient les Juifs, ce que font les Juifs à Pâques, au moment de manger l'agneau pascal. Cet agneau pascal, il est rempli d'herbes amères. Et l'herbe amère, c'est le péché. C'est l'agneau qui prend le péché du monde. L'eau sale, c'est le Christ défiguré dans sa passion. C'est le serviteur souffrant. D'ailleurs, la foule ne s'y trompe pas, qui dit « elle est devenue folle ». La tante Bernarde, une tante de Bernadette, vient lui essuyer le visage pendant que quelqu'un la gifle, pour qu'elle arrête. Et là, elle ressemble au Christ dans sa passion. Au Christ défiguré, au Christ qu'on ne reconnaît plus, au Christ qui est tombé, qui est à terre, au Christ qui donne sa vie pour chacun d'entre nous. Mais pendant ce temps-là, eh bien, la source continue de s'écouler, elle devient plus claire, elle devient plus limpide. On sait très bien comment cette source a coulé, parce qu'on a... Regardez, on a une coupe transversale. En fait, c'est un cours d'eau, vous voyez, qui coulait sous la grotte. Et puis, la terre, en fait, s'est entrouverte. Vous voyez, il y a eu comme... il y avait le cours d'eau ici. La terre était complètement fermée. Et puis, en fait, il y a eu comme une sorte de fissure dans la terre, comme ça. Et l'eau a jailli comme ça. Donc c'est exactement ce qui se passe. Vous voyez, la coupe géologique, si vous voulez, on l'a. Et donc l'eau, au départ, elle est complètement boueuse parce qu'elle a passé la terre. Et puis au fur et à mesure, tout est nettoyé. Et tandis que Bernadette est là, à genoux, défigurée, je crois vraiment signifiant le Seigneur dans sa passion, eh bien l'eau coule, claire et limpide. Comme l'eau qui jaillit du côté du Seigneur, comme une effusion de l'Esprit.
Catéchèse trinitaire. L'Esprit est là, le Christ est là, le Père est là. Et à travers, vous voyez, tous ces gestes, tous ces signes, et Bernadette est catéchisée véritablement. Et puis, le 2 mars, eh bien, Marie demande à Bernadette de dire au prêtre de construire une chapelle et de venir en procession. C'est beau ça, parce que lorsque nous révélons le mystère trinitaire, ensuite il y a le mystère de l'Église. L'Église à construire, et puis les prêtres qui délivrent les sacrements. Et donc, c'est tout le credo, vous voyez, qui est enseigné à Bernadette à travers cela. Vous savez peut-être que nous avons fêté la semaine dernière, le 7 juillet, l'arrivée de Bernadette à Lourdes, à Nevers, pardon. Il y a 150 ans exactement, en 1866, Bernadette est partie de Lourdes pour Nevers. Je vous dis un petit mot sur le chemin qu'elle a fait, parce que précisément Bernadette a fait un très beau chemin dans l'Église. Parce qu'après les apparitions, en 1858, Bernadette est restée. Elle a commencé à aller en classe chez les sœurs de Nevers, là où est l'hôpital actuel. Et puis, 2 ans après, en 1860, elle a été prise comme pensionnaire chez les sœurs de Nevers. Et là, tout le monde voulait voir Bernadette. Elle a passé encore 6 ans là. Et qu'est-ce qui s'est passé pendant 6 ans? Eh bien, un tas de monde voulait écouter les récits. Elle était un peu une personne à voir. Vous aviez des tas de gens qui allaient prendre les eaux dans les thermes de Bagnères de Bigorre ou de Cotterêts ou de Luz-Saint-Sauveur. Et des gens, y compris des prêtres. Alors, à l'époque, les prêtres, ils partaient pas en vacances. Et pas, vous savez, les congés payés, c'est quand même assez récent. Mais les prêtres allaient prendre les eaux. Et les bourgeois aussi allaient prendre les eaux. Donc on allait prendre les eaux, et puis je crois que ça devait être un peu une attraction, même si c'était une attraction spirituelle, mais l'attraction c'était d'aller voir cette petite voyante. Et donc on venait et puis on demandait à voir Bernadette. Et c'est le curé Père Amal qui gérait les rendez-vous. Et voilà que Bernadette a dû raconter son récit des centaines de fois. Pour elle, c'était une corvée, évidemment, parce que quand vous avez raconté un récit 10 fois, 15 fois, ben, ça suffit. Mais elle était extrêmement obéissante. Elle se remet complètement entre les mains du curé. Et elle se laisse faire. Elle se laisse vraiment conduire par l'Église. Et quand on lui dit, ben, il faut recevoir ces gens-là, elle les reçoit. On va essayer de prendre des photos, c'est le début de la photo aussi. Et on va prendre des photos de Bernadette. D'ailleurs, les premiers qui prennent des photos, ce sont des prêtres. Il y a toujours eu, en particulier au 19e, vous savez, des prêtres passionnés de sciences, de botanique, de géologie. Il y en avait qui se passionnaient pour la photo. Donc il y a un prêtre qui vient et qui propose de prendre des photos. Et les photos, c'était pas avec un portable, évidemment. Il fallait prendre la pose. Et donc on va demander à Bernadette, on va lui dire, prends la pose. Fais comme si tu étais à la grotte avec l'apparition. Elle répond, bah oui, mais c'est que la Sainte Vierge n'est pas là. Elle ne peut pas avoir le même visage. Et pour qu'elle se tienne droit, parce qu'il faut rester sans bouger, on va lui mettre un bâton dans les... Elle va se mettre à genoux, on va lui mettre un bâton dans le dos, pour qu'elle reste bien droite pendant qu'on est en train de prendre la photo. Mais en tout cela, Bernadette se laisse faire. C'est très très beau de voir comment... Elle accepte. Il y a une chose qu'elle acceptera jamais, par contre, c'est de l'argent. Et puis de bénir. Elle accepte les intentions de prière. Mais quand les gens lui demandent de bénir une image, elle dit, mais moi, je suis pas prêtre pour bénir les objets. Elle avait qu'une terreur, d'ailleurs, c'était que sa famille s'enrichisse. Ou que les habitants de Lourdes s'enrichissent sur les apparitions. Ce qui est beau, c'est que quand elle va arriver à Nevers en 1866,
la mère supérieure va réunir les religieuses. Le lendemain de son arrivée, elles vont être 300 religieuses arrivées de tout le département pour écouter, pour voir la petite voyante. Quand elle arrivera, d'ailleurs, elle arrivera en costume pyrénéen et elle entendra une religieuse dire « Ça n'est que ça ». Et elle entend, elle dit « Ben oui, ça n'est que ça ». La voyante de Lourdes. Dans son costume pyrénéen, on va lui demander de faire le récit de ses apparitions. Et la supérieure dira « C'est la dernière fois que vous faites le récit des apparitions. On ne veut plus en entendre parler. » Et donc elle va faire ce récit, elle va être tellement émue qu'elle va commencer en patois, Lourdes d'ailleurs, puis elle va reprendre en français. Et puis, quelques jours plus tard, elle prendra l'habit et elle n'aura plus le droit de raconter les apparitions. Ce que je trouve très touchant, c'est, vous voyez comment à Lourdes, elle se laisse faire en racontant des centaines de fois parce qu'on le lui demande, parce que l'Église lui demande. Et puis ensuite, c'est le temps du silence où elle ne la racontera plus parce que l'Église lui demande de ne plus la raconter. Il y a une sorte de... Vous voyez comment Bernadette, cette petite fille pauvre, qui ne sait pas son catéchisme et qui va faire sa première communion pendant le temps des apparitions, à 14 ans, se laisse catéchiser et va grandir dans sa confiance dans l'Église, dans sa mission ecclésiale. Il y a un deuxième chemin que Bernadette va parcourir pendant les années de Lourdes après les apparitions, c'est la recherche de sa vocation. Parce que elle sait qu'elle veut devenir religieuse. Elle dira « La Sainte Vierge ne m'a pas dit où je devais rentrer. Liberté de Dieu. » Marie ne lui a pas dit qu'elle devait rentrer dans telle ou telle congrégation. Elle lui a dit juste « Je ne vous promets pas de vous rendre heureuse en ce monde, mais dans l'autre. » C'est important, ça, ces paroles de Marie à Bernadette. Parce que pendant ces apparitions, Marie va découvrir à Bernadette un monde nouveau qui n'est pas celui qu'elle connaissait, ce monde d'injustice, ce monde d'épreuves, ce monde de la maladie, ce monde du manque de culture. Elle va découvrir un monde qui n'est pas fait de violence, de mépris, d'injustice. Elle va découvrir le ciel. Elle dira « La grotte, c'est mon ciel ». Et quand elle ira à Nevers, d'ailleurs, elle dira « Ce qui m'a le plus coûté en partant, ce n'est pas de quitter ma famille ». C'est de guider la grotte, en sachant que je la reverrai jamais. Et elle va donc quitter le monde de la misère en découvrant celui de Dieu, en découvrant le ciel. La misère dégrade, mais dans la pauvreté, Bernadette va découvrir un chemin de sainteté. La misère dégrade, la pauvreté, elle peut être un chemin de sainteté. Et elle va, dans ces années qui vont séparer les apparitions de Nevers, elle va chercher sa vocation, essayer de trouver là où elle sera le mieux. Et elle va avoir une vive conscience qu'au fond, elle est libre de choisir. Marie ne l'a pas orientée. Et elle va se poser la question, comme chacun d'entre nous peut se poser la question. La miséricorde de Dieu, vous voyez, c'est aussi que chacun trouve sa place. C'est d'être révélé à nous-mêmes dans notre dignité et c'est de trouver aussi notre place dans l'Église et dans le monde. Au départ, elle veut être carmélite. Elle veut entrer à Bagnères de Bigorre. Il y a un Carmel à Bagnères, mais Bernadette a une santé trop fragile. Et le curé lui dit « Mais c'est pas grave, on demandera des assouplissements de la règle. » Et Bernadette ne veut pas d'assouplissement et elle dira « Moi, je veux suivre la règle complètement. » Donc elle ne va pas entrer au Carmel, elle va se poser la question d'entrer chez les Sœurs de la Charité de Saint-Vincent-de-Paul. Les Sœurs de la Charité,
Elles veulent forcer l'affaire. Et qu'est-ce qu'elles font pour forcer l'affaire? Elles lui font essayer leur habit. Et elle comprend qu'on ne trouve pas sa vocation en se regardant dans une glace avec un habit autour de soi. Les filles de la Croix, une congrégation qui est encore présente ici, vont lui faire essayer leur cornette. Vous savez, elles avaient des cornettes, les sœurs. Une espèce de coiffe, quoi. C'était une coiffe là, qui la prenait comme ça. Et elle avait dit « Je ne veux pas de ce tunnel. » Parce qu'elle se sentait dans un tunnel, parce qu'elle ne voyait pas à droite ni à gauche. En fait, ce qu'elle comprend, c'est que ce n'est pas l'habit qui fait le moine. Ce n'est pas l'habit qui fait la sœur. C'est la sœur qui décide devant Dieu. C'est la fille qui décide devant Dieu, vous voyez, si elle veut devenir sœur. Et là où le Seigneur l'attire. Pendant ces années, à l'hôpital, avec les sœurs de Nevers, elle va découvrir autre chose que des habits religieux. Elle va découvrir le monde des malades. Et elle va commencer à s'occuper des malades, tout en faisant la classe, tout en apprenant le français. Si vous allez au cachot, vous verrez une photo avec des lignes d'écriture de Bernadette. Il y a une photo, vous voyez, avec des lignes, comme ça. C'est les lignes d'écriture de Bernadette qui apprend à écrire. Mais c'est surtout, elle va commencer à s'occuper des malades. Et elle est très touchée par cela. Et donc, c'est ça qui va l'attirer. Et elle dit, un jour, aux sœurs de Nevers, qu'elle va entrer chez elle, non pas à cause d'elle, mais à cause des malades. Elle dit « Je suis venue chez vous parce que vous ne m'y avez pas attiré. » Et donc le service des malades, pour elle, c'est ce qui est le plus important. Et c'est comme ça qu'elle va découvrir sa vocation. Par le bon bout, si je puis dire. Pour des vraies raisons. Tout simplement parce que elle découvre ce monde des pauvres. Quand elle va rentrer à Nevers, donc le 7 juillet 1866, elle va faire son noviciat, et puis au moment de prononcer ses vœux, alors que on affecte chaque sœur, il faut savoir que à l'époque, c'était 30, 40, 50 sœurs qui faisaient leurs vœux, et qu'on envoyait ensuite dans les écoles et puis dans les hôpitaux de la France entière, parfois même en mission. Bernadette va rester à la maison mère. On va lui dire de rester là. Évidemment, elle pensait partir en mission quelque part, mais je crois que sa supérieure... D'abord, rester à la maison mère, c'était quand même un honneur. Et puis, sa supérieure voyait bien que ça serait toujours la voyante de Lourdes et que sa présence serait peut-être compliquée dans une communauté. Donc, on va la garder dans cette communauté, grande communauté, communauté du noviciat, pour le soin de l'infirmerie, où elle passera d'ailleurs une partie de son existence parce qu'elle était malade elle-même. Elle va finir d'ailleurs sa vie en 1879, dans son lit d'hôpital, dans son lit de l'infirmerie, qu'elle appelait sa chapelle, sa chapelle blanche. Et elle finit sa vie. Il y avait un crucifix. Alors pourquoi une chapelle? Parce que au-dessus du lit, si vous voulez, il y avait une barre. Et puis sur cette barre, il y avait un voile blanc, vous voyez, qui venait jusqu'au bout du lit et puis à la tête du lit. Donc ça faisait une sorte de petite tente, si vous voulez, quoi. Voilà. Donc elle appelait ça sa chapelle. Et puis elle avait fait mettre un crucifix et puis des images saintes sur la partie qu'elle avait en face d'elle. Et à la fin de sa vie, elle demande qu'on retire toutes les images et qu'on laisse juste le crucifix. Et elle dit « Je suis moulue comme le froment ». C'est comme ça qu'elle finira sa vie. Je vous raconte tout ça parce que c'est le travail de miséricorde du Père à travers cette fille. Le Seigneur, vous voyez, qui nous fait
découvrir qui nous sommes à ses yeux, qui, en nous donnant notre mission aussi, nous révèle comme une personne dans le Christ. C'est-à-dire que chacun d'entre nous, nous avons été créés de manière unique. Chacun d'entre nous, même si jamais nous sommes pauvres, malades, petits, eh bien au fond, le Seigneur nous regarde d'une manière unique. Et il nous donne une place à chacun de nous. Bernadette disait, parce qu'à Nevers, on aurait pu croire que Bernadette aurait pu faire une sorte de carrière ecclésiastique. Elle n'a rien écrit, elle a écrit, on a des lettres. Enfin, il n'y a pas une doctrine, vous voyez, absolument originale. Et puis, son office, elle n'aura jamais de grande responsabilité. Son office à l'infirmerie, où d'ailleurs elle va parfois être soignée elle-même, ça n'est pas très glorieux aux yeux du monde. Et pourtant, c'était sa place. Elle a même dit que quand on n'avait plus besoin d'un balai, on mettait au placard. Eh bien, pourtant, c'était sa place. C'est comme ça qu'elle est devenue une sainte. Simplement en accueillant le regard du Père, miséricordieux du Père, en accueillant le salut du Père pour elle, en accueillant la place que le Père lui avait choisie. Et c'est comme ça que, bien, jour après jour, elle a grandi en sainteté. Voilà. Ce que je peux vous dire sur ce thème, elle m'a regardé comme une personne. Comment Bernadette, lui s'est senti regardé par Dieu. Et chacun d'entre nous, devant la grotte, quels que soient nos problèmes, quelles que soient nos souffrances, quelles que soient nos épreuves, quel que soit l'état de notre vie, nous pouvons, dans le regard de Marie, sentir la miséricorde, voire comprendre la miséricorde du Père qui nous regarde et qui nous donne de repartir. Une des grâces de Lourdes, c'est cela. Et on ne peut pas fanfaronner à Lourdes parce qu'il y a des malades. Je crois que la présence de malades, elle nous convertit. Parce qu'elle nous fait comprendre qu'il y a souvent plus pauvres que nous. Et quand on voit la foi des malades, quand on voit, vous voyez, comment ils se tiennent devant Dieu, eh bien, je trouve que ça nous oblige à nous mettre à genoux. Et puis à nous mettre comme on veut, en vérité devant le Père, comme a été Bernadette en vérité dans cette grotte. Et pour accueillir son regard, pour en être habité, pour en être nourri, et pour repartir fort de la dignité que nous avons face à Dieu. Voilà, je m'arrête là.

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2: Celui qui fait la volonté de mon Père qui est aux cieux, celui-là est pour moi un frère, une sœur, une mère. Matthieu 12, 50.

0: Au nom du Père, du Fils et du Saint-Esprit.
1: Amen.
0: Quatrième dimanche de Pâques, le Seigneur soit avec vous.
1: Et avec votre
0: esprit. Évangile de Jésus-Christ selon saint Jean. Gloire à toi, Seigneur. En ce temps-là, Jésus déclara, « Amen, amen, je vous le dis, celui qui entre dans l'enclos des brebis sans passer par la porte, mais qui escalade par un autre endroit, celui-là est un voleur et un bandit. Celui qui entre par la porte, c'est le pasteur, le berger des brebis. Le portier lui ouvre et les brebis écoutent sa voix. Ses brebis à lui, il les appelle chacune par son nom et il les fait sortir. Quand il a poussé dehors toutes les siennes, il marche à leur tête et les brebis le suivent, car elles connaissent sa voix. Jamais elles ne suivront un étranger, mais elles s'enfuiront loin de lui, car elles ne connaissent pas la voix des étrangers. » Jésus employa cette image pour s'adresser aux pharisiens, mais eux ne comprirent pas de quoi il leur parlait. C'est pourquoi Jésus reprit la parole. « Amen, amen, je vous le dis, moi je suis la porte des brebis. Tous ceux qui sont venus avant moi sont des voleurs et des bandits, mais les brebis ne les ont pas écoutés. Moi je suis la porte. » Si quelqu'un entre en passant par moi, il sera sauvé, il pourra entrer, il pourra sortir et trouver un pâturage. Le voleur ne vient que pour voler, égorger, faire périr. Moi, je suis venu pour que les brebis aient la vie en abondance. Acclamons la parole de Dieu. Louange à toi, Seigneur Jésus. Jésus est la porte, c'est ainsi qu'il se désigne. À quoi sert une porte? Mais à entrer quelque part. Ben oui, bien sûr. Et voilà où nous mène cette porte. Mais c'est la porte, c'est la porte du ciel, tout simplement. Le Seigneur nous ouvre les portes du ciel. Voilà, une porte, ça sert à ça. Et vous voyez, qu'est-ce que c'est que ce ciel? Ben c'est l'intimité. Vous savez, au moment justement où il meurt sur la croix, le bon larron se tourne vers lui et que lui dit-il? Eh bien, aujourd'hui même, tu seras au paradis avec moi. Donc, c'est vraiment lui qui nous ouvre les portes du ciel. Avant, il y avait le Sheol, vous savez, ce séjour des morts, ce séjour d'une attente, en fait, qui ne se passait rien de spécial, sinon d'attendre l'éventuelle venue de Dieu. Eh bien, voilà, Dieu est venu, Jésus est la porte, et maintenant, il nous ouvre les portes du ciel. C'est bien par lui qu'il faut passer. Vous voyez, moi, je vous parle en ce moment, mais c'est ma voix qui vient jusqu'à vous, c'est vrai, c'est ma parole. Mais la parole de Dieu, elle vient jusqu'à vous, elle peut venir en vous. La parole de Dieu, c'est Jésus. Il était normal que ce soit Jésus qui vienne jusqu'à nous, parce qu'il est la parole de Dieu. Cette parole vient au milieu de nous, et c'est elle qui va nous ouvrir la porte. Pourquoi? Parce que nul ne connaît le Père si ce n'est le Fils. Et c'est lui qui nous le fait connaître en vérité. Et c'est cette connaissance, justement, qui est la vie éternelle. Vous savez, Jésus dit aussi, dans un autre passage de l'Évangile, quand il prie son Père, « La vie éternelle, c'est de te connaître, toi le seul vrai Dieu, connaître. » Alors, il y a la connaissance avec sa tête, la connaissance cognitive, on connaît avec son cerveau. Et puis, il y a la connaissance, qui est une autre connaissance, c'est connaître, c'est naître avec. Et là, c'est la connaissance du cœur. Il y a la connaissance avec la tête, la connaissance du cœur. Et la vie éternelle, c'est de te connaître, c'est-à-dire d'accueillir l'amour de Dieu. Parce que seul, au fond, l'amour peut reconnaître l'amour. Et voilà pourquoi Jésus, qui est la manifestation de l'amour de Dieu sur la terre, par ses paroles, par ses gestes, par tout ce qu'il nous a révélé de la vérité de Dieu, eh bien, nous fait connaître qui est Dieu en vérité. Et c'est pour cela qu'il nous ouvre la porte du ciel, c'est-à-dire la rencontre avec Dieu, son Père. Vous voyez, c'est étonnant là, il nous parle de la vie, nous connaissons la vie. Je suis la vie. La vie, c'est quoi la vie? Ben, la vie s'exprime par la biologie, enfin c'est ce que nous croyons. La biologie, bios, logos, c'est une parole sur la vie. Mais comme le dit le philosophe Michel Henry, au fond, la biologie, ce ne sont que des algorithmes. La biologie, c'est pas la vie. La vie, nous le croyons, c'est Dieu. Dieu a créé les êtres vivants, est dit dans le livre de la Genèse, mais il n'est pas dit qu'il a créé la vie. Autrement dit, la vie, c'est lui. C'est lui qui transmet ce qu'il est lui-même, la vie. Parce que notre vie à nous s'exprime dans l'organicité de nos existences, mais nous sommes faits à partir de cette vie qui est bien réelle, puisque nous ressusciterons aussi. Eh bien, nous entrons dans une vie qui est plus grande, c'est-à-dire dans la vie même de Dieu. Voilà comment le Christ nous parle de cette vie en abondance. Parce que qu'est-ce que cela veut dire, une vie en abondance ? Connaissons la qualité de la vie, c'est ce qu'on dit. Une vie ne vaut pas d'être vécue, soi-disant, d'après certains. Non, mais là, Jésus nous parle d'une abondance, c'est-à-dire bien au-delà de ce que nous pouvons connaître de la vie. C'est la vie, c'est Dieu qui se donne. Et Dieu s'est donné en Jésus-Christ, en son Fils, en sa parole. Et si nous recevons cette parole, nous comprenons comment Jésus est véritablement la porte qui nous conduit au Père. Si nous accueillons cette parole, eh bien, c'est la vie qui vient en nous et que nous devons accueillir justement en ouvrant notre cœur à cette présence du Christ. Amen.

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2: Prenez garde de ne pas vous laisser égarer. Luc 21, 8.

Alors le quatrième jour, on entre de nouveau, j'allais dire on entre dans les rangs, et on avait fait donc l'an dernier les mystères lumineux, institués donc par Jean-Paul II récemment. Alors vous les connaissez, mais je vais quand même lire les paroles bibliques qui y sont attachées. Le baptême de Jésus, dans l'évangile de Matthieu. Ayant été baptisé, Jésus aussitôt remonta de l'eau, et voici que les cieux s'ouvrirent. Il vit l'Esprit de Dieu descendre comme une colombe et venir sur lui. Et voici qu'une voix venue des cieux disait: Celui-ci est mon Fils bien-aimé, qui a toute ma faveur. Voilà, ce mystère du baptême, c'est un mystère profondément christocentrique, christique. Le baptême où Jésus reçoit le témoignage d'en haut. Une voix venue des cieux disait: Celui-ci est mon Fils bien-aimé qui a toute ma faveur. Marie était-elle présente? Je ne sais pas. Peut-être pas. Mais elle l'a ensuite entendu. Nécessairement, elle a entendu parler de cet événement et chaque événement concernant son Fils, elle les conservait dans son cœur, comme dans un tabernacle vivant. Le deuxième mystère de cette série, ce sont les noces de Cana. Alors là, c'est l'évangile de Jean, chapitre 2. Le troisième jour, il y eut des noces à Cana de Galilée et la mère de Jésus y était. Jésus aussi fut invité à ces noces, ainsi que ses disciples. Or, il n'y avait plus de vin, car le vin des noces était épuisé. La mère de Jésus lui dit: Ils n'ont pas de vin. Jésus lui dit: Que me veux-tu, femme? Mon heure n'est pas encore arrivée. Sa mère dit au servant: Tout ce qu'il vous dira, faites-le. Alors ça, c'est un très grand mystère. Alors là, bien sûr, la mère de Jésus, elle est au centre, là, elle est présente. On peut dire que ce qui se passe à Cana, c'est que Marie suscite, ou c'est comme si elle enfantait son fils à sa vie publique. Jusque-là, c'était la vie cachée. En attendant de lui son intervention à cause du manque de vin, elle va le faire entrer dans son heure. Et comment est-ce qu'elle le fait? Par un nouveau fiat. Un fiat qu'elle transmet à l'Église maintenant. Le fiat de l'Annonciation, elle disait: Je suis la servante du Seigneur, que tout se fasse pour moi selon ta parole. Mais là, elle transmet la foi de son fiat au serviteur. Sa mère dit au servant: Tout ce qu'il vous dira, faites-le. Ça veut dire en d'autres termes: Comme moi, naguère, dites fiat, que ta volonté soit faite et faites-le, tout ce qu'il vous dira. Et Jésus entre dans sa vie publique. Nous le savons, c'est le premier signe, selon saint Jean en tout cas, qu'il opère. Les disciples virent sa gloire et crurent en lui. Troisième mystère de cette grande série, l'annonce du royaume et l'appel à la conversion. Annonce du royaume et appel à la conversion. La parole choisie, là, c'est dans l'évangile de Marc. Jésus vint en Galilée proclamant l'évangile de Dieu et disant: Le temps est accompli et le royaume de Dieu est tout proche. Repentez-vous et croyez à l'Évangile. Pendant le temps de l'Avent, il peut être très précieux de méditer ce mystère, mais en demandant au Seigneur, en le suppliant que sa puissance se manifeste à travers son Église, à travers les sacrements, à travers nous. De multiples reprises, surtout ces derniers jours, on a eu des récits de miracles. Les aveugles qui recouvrent la vue, et puis les nombreux miracles que fait Jésus, les délivrances aussi, les résurrections des morts, lorsqu'il dit ressusciter les morts, etc. Tout cela, c'est de l'histoire, c'est vrai, profondément vrai. Mais ce qu'il y a, c'est que ça dépasse l'horizon très étroit de notre imagination. Comme disait hier le père Antoine, on a toujours la tentation d'enfermer Dieu dans nos catégories à nous. On attend de lui qu'il fasse ce que nous pensons qui est bon, alors qu'il veut faire éclater, comme il disait à Marthe,
à Marthe dans l'évangile, ne t'ai-je pas dit que si tu crois, tu verras la gloire de Dieu? Et à Marguerite Marie, il dit, si tu crois, tu verras la puissance de mon cœur. Et donc, toute cette annonce du royaume et l'appel à la conversion qui est accompagné de prodiges, de délivrance, de guérison, eh bien, nous devons supplier le Seigneur qu'il les reproduise maintenant, ces prodiges, par son Église. Et ça se fait, mais il attend notre foi. Comme il dit aux aveugles, croyez-vous que je puisse faire cela pour vous? Et il dit à Marthe, ne t'ai-je pas dit que si tu crois, tu verras la gloire de Dieu? Alors ça doit être un profond désir, pas simplement des lectures qui nous rappellent, ah, que c'était beau, avec une sorte de nostalgie. À l'époque, au moins, il y avait des miracles. Mais il y en a toujours à notre époque aussi. Mais nous, notre collaboration est requise, notre foi, notre désir aussi, notre amour, notre cœur de désir, dans ce monde qui a désespérément besoin de voir la gloire de Dieu, la puissance de Dieu, sa puissance de consolation. Le quatrième mystère, c'est la transfiguration. Alors là, c'est un des mystères lumineux, comme vous le savez. Là, dans l'évangile de Matthieu, c'est clair. 6 jours après, Jésus prend avec lui Pierre, Jacques et Jean, son frère, et les emmène à l'écart sur une haute montagne. Et il fut transfiguré devant eux. Son visage resplendit comme le soleil et ses vêtements devinrent blancs comme la lumière. Et voici que leur apparurent Moïse et Élie, qui s'entretenaient avec lui. Voici qu'une nuée lumineuse les prit sous son ombre, et voici qu'une voix disait de la nuée, celui-ci est mon fils bien-aimé, qui a toute ma faveur, écoutez-le. Or là, la Vierge Marie n'était pas présente là. Ça, c'est très, très clair, elle n'était pas présente sur la montagne de la Transfiguration. Il y avait seulement Pierre, Jacques et Jean. Donc c'est un mystère totalement christocentrique, mais que ensuite la Vierge Marie a bien reçu. A bien reçu. Je fais là juste une petite pause pour dire, techniquement, je risque de dépasser l'heure là, finalement. D'accord, je ne sais pas s'il y a suffisamment. D'accord, ok. C'est que maintenant, la Vierge Marie, dans la gloire du ciel, voit pour l'éternité la face resplendissante de son Fils. Pas pour quelques secondes, comme sur la montagne de la Transfiguration, mais pour l'éternité. Et pas seulement ça, mais elle a part à cette même glorification en son humanité à elle. Et enfin, le dernier mystère lumineux, c'est l'institution de l'Eucharistie. Là, vraisemblablement, la Vierge Marie n'était pas présente, en tout cas, elle n'était pas présente dans le cercle étroit des apôtres, parce que c'est un mystère là qui est sacerdotal. Or, tandis qu'ils mangeaient, ça c'est dans l'évangile de Matthieu, Jésus prit du pain, le bénit, le rompit et le donna aux disciples en disant, prenez, mangez, ceci est mon corps. Puis prenant une coupe, il rendit grâce et la leur donna en disant, buvez-en tous, car ceci est mon sang, le sang de l'alliance qui va être répandu pour une multitude en rémission des péchés. Alors la Vierge Marie n'était peut-être pas présente au moment où Jésus a dit ces paroles, où il a institué l'Eucharistie. Mais ce mystère est profondément marial, parce que la première Eucharistie, la première communion, la première présence du Christ, c'est d'abord dans le sein de la Vierge Marie, substantiellement. Comme disait Jean-Paul II, elle est le premier tabernacle vivant de l'histoire, puisqu'elle renferme pendant 9 mois en elle la présence réelle et substantielle de son Fils Jésus. Et puis Jean-Paul II a fait un parallèle étonnant entre le fiat de Marie, je crois, c'est-à-dire je suis la servante du Seigneur, qu'il m'advienne selon ta parole, ce fiat qui lui a valu le compliment d'Élisabeth à la visitation, bienheureuse celle qui a cru dans les paroles qui lui furent dites de la part du Seigneur. Donc il y a une correspondance entre le fiat de Marie, je crois, que cela advienne, que cela soit, amen finalement, c'est un amen, le fiat de Marie, et le amen que le communiant dit lorsque le prêtre lui présente le corps du Christ, amen.
Et Jean-Paul II dit, à chaque fois que le communiant dit Amen, Marie est là pour l'aider avec sa foi. De même qu'elle a cru que la parole allait advenir et prendre chair en elle, eh bien lorsque nous recevons le corps du Christ qui va prendre chair en nous, en vertu de la Sainte Communion, nous disons Amen, et alors nous le disons forcément en Marie, qui est la première à avoir donné sa foi, son assentiment à l'incarnation. Or, l'Eucharistie, c'est un déploiement de l'incarnation, c'est une incarnation intérieure à nous. Il prend chair en nous. Donc là, c'est très précieux, l'institution de l'Eucharistie, en lien justement avec la foi de Marie. Alors, on arrive au cinquième jour, et là, j'ai de nouveau un tout petit peu dévié par rapport au découpage classique. On est entré dans les mystères douloureux, effectivement. Premier mystère, alors bien sûr, l'agonie à Gethsémani. Alors là, je ne vous le lis pas, j'ai choisi simplement, vous pourrez le noter, vous pourrez le lire là-dessus, j'ai choisi simplement le chapitre 22 de Luc, cette version-là de Gethsémani, puisqu'il est question d'un ange venant du ciel qui le réconfortait. Mais sinon, donc, vous connaissez bien le récit avec la sueur de sang aussi. Et donc Marie n'était pas présente physiquement, peut-être elle a-t-elle perçu l'angoisse mortelle qui étreignait son fils, puisqu'elle est mère, et sachant au même temps tout ce qui se préparait, elle voyait bien comment tout se resserrait peu à peu, le complot autour de Jésus. Peut-être qu'elle a vécu avec lui une communion étonnante à distance, peut-être, par rapport à cette agonie. La flagellation, deuxième mystère, Pilate prit alors Jésus et le fit flageller. Le couronnement d'épines, là aussi vous lirez, c'est dans Matthieu 27, versets 27-29. Donc le récit classique du couronnement d'épines. Le quatrième mystère, c'est le portement de la croix. Là aussi j'ai choisi dans la Passion selon saint Matthieu, chapitre 27, avec le portement de la croix aidé par Simon de Cyrène, ils l'emmenèrent pour le crucifier et ils trouvèrent un homme de Cyrène nommé Simon et le requirent pour porter sa croix. Donc jusque-là, on s'y retrouve bien. Mais c'est là où je suis un peu dissident. Dans le cinquième mystère, j'ai choisi autre chose. Cinquième mystère, Marie au pied de la croix avec le disciple que Jésus aimait. Il me semble que c'est un mystère qu'il faut contempler en lui-même parce qu'il est à la fois christocentrique et profondément centré sur Marie. C'est en fait le moment de l'union définitive des cœurs douloureux et immaculés de Marie et du cœur transpercé de Jésus, unis par un seul et même glaive de douleur. Là, l'union des deux cœurs, elle se scelle définitivement, mystiquement. C'est pour cela qu'à mon avis, alors quand on a le temps, bien sûr, il faut, ça n'a de sens que dans une grande neuvaine, comme ça, comme pour l'Immaculée Conception. Là, alors justement, il faut contempler Marie au pied de la croix avec le disciple que Jésus aimait. Or, près de la croix de Jésus se tenaient sa mère et la sœur de sa mère, Marie, femme de Clopas, et Marie de Magdala. Jésus, donc, voyant sa mère et se tenant près d'elle le disciple qu'il aimait, dit à sa mère, « Femme, voici ton fils ». Puis il dit aux disciples, « Voici ta mère ». Dès cette heure-là, le disciple l'accueillit comme sienne chez lui, donc comme sa mère. Donc voilà ce que j'aime avoir aussi dans les mystères douloureux. Et finalement, comme on médite l'Annonciation et le fiat de Marie, « Qu'il me soit fait selon ta parole », il me semble très important de méditer le fiat silencieux de Marie dans la douleur, mais qui continue à dire qu'il me soit fait selon ta parole, au pied de la croix. Jésus avait même besoin de ce fiat. Il avait besoin de cette réponse parfaite d'une créature humaine que Marie donne au nom de l'humanité pour achever alors pleinement son œuvre et retourner vers le Père. En fait, il nous a laissé sa mère, il nous a donné une mère. Et donc, vous voyez l'importance pour moi de ce mystère qui mérite d'être médité dans une dizaine à part.
comme cinquième mystère douloureux. Mais alors, voilà, le sixième jour, c'est la suite des mystères douloureux, entièrement. Alors, le premier mystère douloureux de cette série, c'est la mort, du coup, la mort de Jésus sur la croix. Donc, là, j'ai choisi Saint Jean, chapitre 19. Quand il eut pris le vinaigre, Jésus dit « C'est achevé » et inclinant la tête, il remit l'esprit. Mais alors ensuite, évidemment, moi je ne peux pas être chapelain de Paray-le-Monial et puis ne pas méditer avec une dizaine dédiée à cela, le mystère du côté transpercé. C'est un mystère qu'il faut méditer avec la Vierge Marie qui était présente et avec Saint Jean qui l'a vu, Jean le disciple bien-aimé, qui en a témoigné afin que vous aussi vous croyez, dit-il au chapitre 19 de son évangile. Venus à Jésus quand ils virent qu'il était déjà mort, ils ne lui brisèrent pas les jambes, mais l'un des soldats de sa lance lui perça le côté. Il sortit aussitôt du sang et de l'eau. Celui qui a vu rend témoignage, son témoignage est véritable, et celui-là sait qu'il dit vrai, pour que vous aussi vous croyez. Car cela est arrivé afin que l'écriture fût accomplie, pas un os ne lui sera brisé, et une autre écriture dit encore, ils regarderont celui qu'ils ont transpercé. Donc au cœur même des mystères christologiques, des mystères douloureux, il y a nécessairement le transpercement du cœur. Qui est l'ouverture, c'est la naissance de l'Église, c'est l'avènement des sacrements, symbolisés par l'eau et par le sang. Que Saint Jean a voulu longuement contempler. Donc voilà ce mystère que je propose de méditer aussi avec une dizaine entière. La troisième dizaine est consacrée à la descente de croix, donc Joseph d'Arimathie, donc c'est Jean 19, Joseph d'Arimathie, qui était disciple de Jésus, mais en secret par peur des Juifs, demanda à Pilate de pouvoir enlever le corps de Jésus. Nicodème vint aussi. Ils prirent donc le corps de Jésus et le lièrent de linge avec les aromates selon le mode de sépulture en usage chez les Juifs. Et alors nous savons très bien que la tradition rend Marie présente à ce mystère, c'est la Pietà. Elle reçoit le corps de son fils à la descente de croix. Donc il me semblait que c'était aussi important justement de méditer avec une dizaine sur la descente de croix et le mystère.

Et surtout la Vierge Marie qui voit son fils être mis en terre. On a parlé tout à l'heure de cette semence, le grain de blé qui portera du fruit. Et il y a toujours l'assentiment silencieux de la mère qui est là, qui accueille, qui accepte la volonté de Dieu dans l'extrême douleur et qui sait que Dieu n'a pas dit son dernier mot. Car rien n'est impossible à Dieu, avait-elle entendu de la voix de l'ange à l'Annonciation. La cinquième dizaine, ce serait le samedi saint de Marie. Je pense que ce samedi saint, ce samedi du silence de Marie, où toute la foi de l'Église, à ce moment-là, réside uniquement dans le cœur et dans la mémoire de Marie. Tous les autres sont dispersés dans l'affolement et dans la panique. Il n'y a que Marie qui est cette femme debout et qui croit. Le grand théologien suisse Hans Urs von Balthasar a dit quelque chose de très frappant. Il dit que le vendredi saint, le soir, et le samedi saint, Jésus repose plus réellement dans la mémoire aimante de sa mère, la Vierge Marie, plus réellement que dans la matière froide du tombeau. En Marie, en fait, Jésus vit dans la mémoire de Marie. Elle conserve plus que jamais toute chose en son cœur. Ça, c'est le mystère propre du samedi saint. C'est le summum de ce qui est dit déjà à deux reprises sur Marie. Elle conservait toutes ces choses en son cœur. Alors là, pour la Bible ne parlant, le Nouveau Testament ne parlant pas du samedi saint de Marie, j'ai choisi de nouveau un passage du Cantique des Cantiques qui me semble très parlant. Chapitre 5, verset 6. J'ai ouvert à mon bien-aimé. Il avait disparu. Sa fuite m'a fait rendre l'âme. Je l'ai cherché, mais ne l'ai point trouvé. Je l'ai appelé, mais il n'a pas répondu. Le grand silence. Le grand silence du vendredi soir et du tout le samedi saint, jusqu'à la résurrection. Alors nous entrons maintenant dans le septième jour. Alors évidemment, avec le septième jour, nous entrons dans les mystères glorieux. Mais là encore, j'ai un petit peu dévié. J'ai choisi une autre ordonnance. Le premier mystère de cette série, c'est quelque chose dont la Bible en fait ne parle pas, mais une grande partie de la tradition en parle. L'apparition de Jésus ressuscité à sa Sainte Mère. Les pères de l'Église en parlent. Saint Ignace de Loyola en parle dans ses exercices spirituels, la quatrième semaine. Et Jean-Paul II en était convaincu. Il disait que ça ne pouvait pas se faire autrement. Comme récompense, pas pour la convaincre. Il n'y avait pas de doute en Marie. Ce n'était pas une apparition pour la convaincre comme pour les disciples. Les théologiens pensent, ceux qui adhèrent à cette opinion, pensent qu'il est apparu dans toute la splendeur de sa gloire comme la récompense déjà pour tout ce qu'elle a vécu avec lui. Donc ce n'était pas pour lui dire, tu vois, je suis ressuscité, crois donc, etc. Pas du tout. C'est déjà le ciel ouvert pour elle. Alors la même chose, puisque le Nouveau Testament n'en parle pas, je me suis réfugié de nouveau dans le Cantique des Cantiques, chapitre 2, verset 17. C'est la bien-aimée qui parle dans son désir. Avant que souffle la brise du jour et que s'enfuient les ombres, reviens. Sois semblable, mon bien-aimé, à une gazelle, à un jeune faon sur les montagnes de Béthère. La Vierge Marie attend. Elle attend la venue du ressuscité. Reviens. Voilà. Alors le deuxième mystère, enfin le deuxième dizaine de cette série, là on entre de nouveau, j'allais dire, dans le rang, la résurrection du Christ. Donc là, je ne vais pas vous lire les passages d'Écriture, je l'ai simplement choisi dans Jean chapitre 20, le soir même, le premier jour de la semaine,

Les portes étant closes, donc Jésus qui apparaît, qui dit paix à vous, il leur dit à nouveau paix à vous, et les disciples sont remplis de joie. Troisième dizaine de cette série, c'est l'Ascension, où probablement la Vierge Marie a pu être présente, peut-être, avec tous les disciples qui étaient là, sur le mont des Oliviers. À ces mots, sous leur regard, il s'éleva et une nuée le déroba à leurs yeux. Et comme ils étaient là, les yeux fixés au ciel, voilà que deux hommes vêtus de blanc se trouvèrent à leur côté. Il leur dit, hommes de Galilée, pourquoi restez-vous ainsi à regarder le ciel? Celui qui vous a été enlevé, ce même Jésus, viendra comme cela, de la même manière dont vous l'avez vu s'en aller vers le ciel. Ce mystère glorieux de l'Ascension nous ouvre mystérieusement sur la venue en gloire de Jésus, parce qu'il n'y a pas de mystère propre pour cela. Or, le temps de l'Avent est aussi un temps où nous attendons la deuxième venue en gloire de Jésus. Or, quand les anges disent « Il viendra de la même manière dont vous l'avez vu disparaître », l'Écriture nous le dit, nous l'atteste, « Il viendra aussi sur les nuées du ciel. Comme il a disparu dans une nuée, il paraîtra à nouveau dans toute sa gloire. Et là, toute chair le verra, du lever au coucher du soleil. » D'un bout à l'autre, d'une extrémité de la terre à l'autre. Alors là, évidemment, il faudrait méditer ce mystère vraiment avec Marie. Parce que Marie va entrer dans une sorte de retraite et de prière avec les disciples au Cénacle, en attendant la Pentecôte. Et là, alors, plus que jamais, elle médite tout en son cœur. Et là, c'est vraiment Notre-Dame du Rosaire, parce que tous les mystères y sont. Joyeux, lumineux, douloureux, glorieux. Elle a vu l'ascension de son Fils et la résurrection. Quatrième mystère de cette série, donc un peu décalé par rapport au mystère classique, bien sûr, la descente de l'Esprit-Saint à la Pentecôte. Alors je commence bien sûr la citation d'abord parce que la présence de Marie est indispensable, donc c'est dans les Actes des Apôtres, d'abord chapitre 1, verset 14. « Tous d'un même cœur étaient assidus à la prière avec quelques femmes, dont Marie, mère de Jésus, et avec ses frères. » Et ensuite je passe au chapitre 2. Le jour de la Pentecôte étant arrivé, donc ça, je ne le lis pas, c'est très connu, un violent coup de vent, les langues de feu et les disciples, les apôtres qui commencent à parler en d'autres langues. Voilà. Et pour moi, le cinquième mystère de cette série-là, série glorieuse, c'est l'Assomption précisément de la Vierge. Alors ça fait partie des mystères classiques, mais la parole que j'ai choisie, justement, c'est de nouveau le Cantique des Cantiques. Cantique, chapitre 2, versets 10 à 13. « Mon bien-aimé élève la voix et il me dit, » c'est la bien-aimée qui parle, « il me dit, « Lève-toi, ma bien-aimée, ma belle, viens, car voilà l'hiver passé, c'en est fini des pluies, elles ont disparu. » Sur notre terre, les fleurs se montrent. La saison vient des gais refrains. Le roucoulement de la tourterelle se fait entendre sur notre terre. Le figuier forme ses premiers fruits. Lève-toi, ma bien-aimée, ma belle, viens. Et la tradition de l'Église a appliqué ce verset à l'Assomption de Marie, c'est-à-dire c'est Jésus le bien-aimé qui invite avec ses paroles la bien-aimée à le rejoindre maintenant dans la gloire du ciel. Ça, c'est très beau. Ça, c'est la tradition liturgique de l'Église. C'est pour ça que j'ai choisi ce passage-là, pour signifier l'Assomption, mais aussi pour que le Christ soit présent dans cette Assomption. C'est lui, c'est à son invitation que sa mère va monter au ciel, où elle va être donc pleinement vivante en son corps et en son âme, dans la gloire du ciel. Et enfin, nous en arrivons au huitième jour, à la fin donc de cette neuvaine que j'avais prêchée l'an dernier. Et on continue, bien sûr, les mystères glorieux, que j'appelle les mystères glorieux mariaux, c'est-à-dire cinq méditations maintenant sur le couronnement de Marie. Évidemment, le couronnement de Marie, c'est le cinquième mystère glorieux classique. Mais là, je le répands en cinq méditations, en cinq dizaines. Donc, je ne leur donne même pas de titre, j'appelle tout cela couronnement de Marie. Et
Ce sont des passages de l'Écriture qui nous aident à contempler maintenant la gloire de Marie, c'est-à-dire l'achèvement du plan du salut, déjà pleinement achevé en Marie, en attendant l'achèvement pleinement dans l'Église, plaigné dans l'Église et en chacun de nous. Alors la première parole de l'Écriture, c'est au chapitre 11 et puis 12 de l'Apocalypse. Alors s'ouvrit le temple de Dieu dans le ciel, et son arche d'alliance apparut dans le temple. Très important, parce que l'arche d'alliance dans l'Ancien Testament, c'est cette sorte de tabernacle avant la lettre, si je peux dire, cette sorte de meuble sacré dans lequel on avait mis la parole de Dieu, c'est-à-dire les tables de la loi. Or, Marie est considérée par la tradition de l'Église comme nouvelle arche d'alliance, vivante celle-là, parce qu'elle a accueilli en elle la parole de Dieu qui s'est faite chair. Donc, l'Apocalypse dit « Alors s'ouvrit le temple de Dieu dans le ciel et son arche d'alliance apparut dans le temple. » Et tout de suite après, s'enchaîne la grande vision justement, on fait le lien. « Un signe grandiose apparut au ciel, une femme, le soleil l'enveloppe, la lune est sous ses pieds et 12 étoiles couronne sa tête. » Donc mystère de gloire, mystère du couronnement de Marie. La femme, enveloppée du soleil, la lune sous ses pieds, couronnée des 12 étoiles. Les 12 étoiles symbolisant les 12 tribus d'Israël, d'une part, mais aussi l'Église fondée sur les 12 apôtres. Deuxième dizaine, toujours couronnement de Marie, mais avec cette parole plus mystérieuse, toujours de l'Apocalypse, chapitre 12, « Elle est enceinte et crie dans les douleurs et le travail de l'enfantement. » Et là, alors, en filigrane, c'est toute l'intervention de Marie au long de l'histoire de l'Église jusqu'à la fin des temps, jusqu'à la consommation des siècles. Elle crie encore, bien, elle est dans la gloire et dans la joie, dans l'épanouissement total de sa destinée, mais lorsqu'elle considère la croissance de l'Église, elle est encore dans les douleurs spirituelles et mystiques de l'enfantement. Et elle pleure, donc elle crie dans les larmes de l'enfantement. Les larmes de la salette, les larmes, la tristesse à Lourdes, plein de choses. Donc, elle est comme une mère très aimante qui se soucie pour ses enfants et qui est donc encore actuellement dans le travail de l'enfantement, dont les différentes apparitions en divers lieux et en différents moments de l'histoire sont comme l'expression visible. La troisième dizaine, toujours de ce couronnement de Marie, j'ai voulu terminer ça un peu, le couronnement de Marie, comme un bouquet avec 5 mystères. Donc là, je prends un des passages prophétiques les plus puissants de l'Ancien Testament qui annonce ce couronnement de Marie. C'est dans le livre de Judith. Judith, donc cette femme exceptionnelle et qui a fait triompher Israël, qui a arraché Israël au danger mortel des ennemis grâce à sa sagacité et à sa sagesse. Alors voilà ce qui est dit, voilà ce que Israël chante à Judith, en hommage à Judith, mais qui s'applique bien sûr, qui est appliqué par l'Église à la Vierge Marie. « Sois bénie ma fille par le Dieu Très-Haut, plus que toutes les femmes de la terre, et béni soit le Seigneur Dieu, Créateur du ciel et de la terre, lui qui t'a conduite pour trancher la tête du chef de nos ennemis. » En fait, Judith a tranché la tête de Holoferne. Holoferne, donc l'ennemi numéro un des armées, donc, qui assiégeait Jérusalem. Et la Vierge Marie a fait beaucoup plus, elle a écrasé par son oui la tête de l'ennemi par excellence, qui est le serpent, qui est le démon. Donc, c'est lui, le Seigneur, Dieu, Créateur du ciel et de la terre, lui qui t'a conduite pour trancher la tête du chef de nos ennemis. D'ailleurs, Dieu le dit dans la Genèse, déjà il annonce, la descendance de la femme, elle t'écrasera la tête, dit-il au serpent. Jamais la confiance dont tu as fait preuve ne s'effacera de l'esprit des hommes, mais ils se souviendront éternellement de la puissance de Dieu. Vous voyez bien à quel point ça s'applique idéalement à Marie, alors que c'est une prophétie de l'Ancien Testament. Quatrième dizaine, toujours couronnement de Marie, mais cette fois-ci dans son développement le plus intégral par rapport à Marie.
Apocalypse chapitre 21, versets 2 et 3. Et je vis la cité sainte, Jérusalem nouvelle, qui descendait du ciel de chez Dieu. Elle s'est faite belle comme une jeune mariée parée pour son époux. J'entendis alors une voix clamer du trône, voici la demeure de Dieu avec les hommes. Voici la demeure de Dieu avec les hommes. Cette première demeure, c'est d'abord Marie, avant d'être l'Église et avant d'être la création nouvelle, ultimement. Marie est devenue la demeure de Dieu par le mystère de l'Annonciation et de l'Incarnation. Voici la demeure de Dieu avec les hommes. Puis, enfin, le dernier mystère qui doit couronner le tout, c'est l'autre vision de l'Apocalypse, toujours chapitre 21. Alors l'un des sept anges aux sept coupes remplies des sept derniers fléaux s'en vint me dire, alors me dire qui c'est qui parle là, c'est Jean, le voyant de l'Apocalypse, « Viens que je te montre la fiancée, l'épouse de l'agneau. » Il me transporta donc en esprit sur une montagne de grande hauteur et me montra la cité sainte, Jérusalem, qui descendait du ciel de chez Dieu avec en elle la gloire de Dieu. Elle resplendit telle une pierre très précieuse, comme une pierre de jaspe cristallin. Alors évidemment, c'est la Jérusalem céleste, c'est l'Église déjà dans sa dimension triomphante et accomplie. Mais cela s'applique d'abord à Marie, et surtout c'est déjà réalisé maintenant pleinement en Marie, comme germe d'espérance. Donc voilà ce que j'ai voulu vous proposer, c'était peut-être un petit peu long, mais ce sont ces 40 mystères qui nous permettent de nous préparer à l'Immaculée Conception, finalement, sur 9 jours. C'est ce que j'ai proposé en tout cas à mes auditeurs d'Avignon, donc l'an dernier, et comme ça, je pense que ça a le mérite d'embrasser toute l'étendue du mystère marial depuis le premier instant de son existence, l'Immaculée Conception, jusqu'à son épanouissement le plus extrême qui est qu'elle est la Jérusalem céleste et éternelle, et notre demeure aussi en tant que mère. Alors peut-être, si vous me laissez encore 3 minutes, on va conclure avec des paroles d'Edith Stein, carmélite, martyr d'origine juive, copatronne de l'Europe. Et elle parle de la mère de tous les vivants dans les noces de l'agneau. Son nom de sainte, c'est Sainte Thérèse Bénédicte de la Croix, morte donc dans l'extermination du camp d'Auschwitz en 1942. Alors voilà ce qu'elle dit. Et ce sera elle qui conclura notre méditation. J'ai vu descendre du ciel d'auprès de Dieu la cité sainte, la Jérusalem nouvelle, toute prête comme une fiancée parée pour son époux. Donc là, elle cite Apocalypse 21. Comme le Christ lui-même est descendu du ciel sur la terre, son épouse, la Sainte Église, a aussi son origine dans le ciel. Elle est née de la grâce de Dieu, elle est descendue avec le Fils de Dieu lui-même et lui est indissolublement unie. Cette Église, cette Jérusalem céleste, elle est construite de pierres vivantes et sa pierre de fondation a été posée quand le Verbe de Dieu a assumé la nature humaine dans le sein de la Vierge. En cet instant-là, c'est noué entre l'âme de l'enfant divin et l'âme de sa mère virginale le lien de l'union la plus intime que nous appelons nuptiale. Cachée du monde entier, la Jérusalem céleste était descendue sur la terre. De cette première union nuptiale, donc au moment de l'Annonciation, de cette première union nuptiale devaient naître toutes les pierres qui s'ajouteraient à la puissante construction, toutes les âmes que la grâce éveillerait à la vie. La mère épouse devait ainsi devenir la mère de tous les rachetés. Voilà la méditation d'Edith Stein sur le mystère de Marie et de l'Église en lien avec l'incarnation.

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2: Ce qui est prestigieux pour les gens est une chose abominable aux yeux de Dieu. Luc 16, 15.

un des aspects du mystère de la Sainte Messe, le sacrifice. Quand je vais prêcher en mission, hein, je rappelle dans mon homélie les trois grands aspects du mystère de l'Eucharistie à ne pas négliger. Il faut les trois, comme un trépied. Le sacrifice, on est au calvaire. Le banquet, la communion, l'union intime avec Jésus et la présence réelle. Donc pour avoir toute la richesse et en vivre de manière féconde dans nos vies, il faut honorer, vivre, comprendre ces trois aspects du mystère de l'Eucharistie. S'il en manque un, vous voyez, ça risque de se casser la figure. Le trépied ne tient plus. Et cette dimension du sacrifice, on a du mal aujourd'hui. On n'en parle pas souvent. Très souvent, on réduit la messe à un repas convivial, fraternel. J'ai déjà eu des remarques quand j'étais en mission. « Mon père, vous avez parlé du sacrifice, bouh, mais ça va pas !» Le monde moderne a du mal avec l'idée de sacrifice. Benoît XVI disait que le grand danger de la foi catholique pour la messe, c'est une protestantisation de la messe. Et vous savez que les protestants ont évacué un peu la messe. Ils ne voulaient pas entendre parler du sacrifice de la messe. Et Jean-Paul II était bien conscient de cela. Il a dit qu'après le concile, dans la crise qui a suivi le concile Vatican II, il y avait parfois une compréhension très réductrice du mystère de l'Eucharistie qui était dans les cœurs des intelligences des fidèles, et des prêtres aussi, on va le voir. Privé de sa valeur sacrificielle, le mystère de l'Eucharistie est vécu comme s'il n'allait pas au-delà du sens et de la valeur d'une rencontre conviviale et fraternelle. Voilà ce que disait Jean-Paul II, et donc je voudrais... approfondir ce thème. Alors, on ne pourra pas tout faire, évidemment, en 45-50 minutes, mais on va approcher un peu ce mystère du sacrifice de l'Eucharistie. Alors, d'abord, donc, la mentalité moderne qui a envie de pas entendre parler du sacrifice. Tout ce qui touche à l'idée de sacrifice, d'expiation, de réparation, de satisfaction, rejeté par le monde moderne. Mais aussi, du coup, comme on est dans le monde, par les fidèles et aussi par les prêtres. Nous sommes, vous le savez bien, dans une société du bien-être, de la jouissance hédoniste. C'est pas nouveau. Je suis tombé sur un très beau texte d'un grand spirituel du 19e siècle, le père Monseigneur Charles Guay. On l'appelait le Saint François de Sales du 19e siècle. Et il est pas très connu, mais c'est prodigieux ce qu'il écrit. Et voilà, il s'adresse aux mères chrétiennes pour l'éducation des enfants. Et voilà ce qu'il dit. « Mesdames, exercez, habituez vos enfants à tout faire plier devant le devoir, le plaisir, l'intérêt, le bien-être. Je prononce là un mot usité et fatal, c'est le nom d'une des divinités contemporaines les plus populaires et les plus honorées. Je vous la dénonce. » Préservez à tout prix vos enfants de l'idolâtrie du bien-être. On est encore plein dedans. Idole, c'est une idole. Le bien-être, développement personnel. Il faut se trouver dans le bien-être. Ça, c'est une idole. C'est pas la foi de l'Église. Jésus qui va sur la croix et nous, le bien-être. Alors c'est rejeté, et c'est pour ça que c'est pas trop la faute des fidèles, c'est aussi rejeté par beaucoup de prêtres et de théologiens. On n'en veut pas, du sacrifice, de la réparation. Un grand théologien pourtant, le père Xavier Léon Dufour, dans les années 60-70, avait écrit ceci, « Le sacrifice, la satisfaction par Jésus qui expie nos fautes font partie de ces représentations peu acceptables qui se sont incrustées dans le catéchisme, dans nos imaginations d'enfants, et que l'on a indûment lié au dogme de la rédemption. »
On veut pas du sacrifice. Alors, on accuse Dieu de vouloir être assoiffé de sang. On va caricaturer ce mystère de Jésus qui s'offre au Père par amour. Mais c'est pas ça, hein. C'est pas un Dieu assoiffé de sang comme les dieux païens. Hein, avec sacrifice d'enfants, etc. Je dois boire le sang. Non, c'est un grand mystère, évidemment, on va essayer d'approcher. Mais déjà, une première réponse de Saint Bernard de Clairvaux à tous ceux qui disent, mais c'est un Dieu fou, masochiste, doloriste, qui a assoiffé du sang. Voilà ce que dit Bernard. Le Père n'a pas requis le sang de son Fils, mais il l'a accepté quand il l'a offert. Il n'était pas avide de sang, mais de notre salut. Et aussi parce que le salut était dans le sang. Donc c'est le salut qui est désiré. C'est pas le sang pour lui-même, vous avez bien compris, hein? C'est pas du dolorisme. C'est l'amour, et on va le voir, qui est au cœur de cette notion du sacrifice. Mais ça, on peut le comprendre assez facilement, frères et sœurs, dans la vie de tous les jours. Quand on aime, on est prêt à souffrir pour ce qu'on aime. Oui ou non? D'ailleurs, on souffre, hein, avec ce qu'on aime. Ceux qui nous font le plus souffrir, hein, ceux qu'on aime le plus. Mais voilà, c'est l'exemple que je prends très souvent. Une maman qui accouche, elle souffre. Elle fait une sorte de sacrifice. Elle va verser son sang. Mais est-ce qu'on pourrait dire qu'elle est doloriste, masochiste? Et puis si elle recommence pour en avoir un deuxième et un troisième, on va dire, mais elle est folle. Non, parce qu'elle aime. Elle aime, elle donne la vie. Alors voilà, notre société moderne a beaucoup de mal avec tout ça, parce qu'on est, comme dit une sociologue, hein, dans une sorte de déisme éthico-thérapeutique. Hein, on croit vaguement qu'il y a un bon Dieu, hein, déisme, on ne sait pas trop, il y a une force supérieure. Éthico, on va mettre un peu de morale, hein, et puis thérapeutique, ah, il faut aller bien. Hein. Et bien cet esprit thérapeutique a largement conquis nos églises, frères et sœurs, même dans les courants les plus traditionnels de l'Église, les plus conservateurs. Très peu de chrétiens aujourd'hui acceptent, sont prêts à souffrir pour la foi, pour Jésus, parce que cette société dans laquelle on vit, hein, thérapeutique, nous a formés. Ah, on est formé, qu'on le veuille ou non, hein, on est dans le monde, hein. Donc faut être vigilant parce qu'on prend un peu les idées du monde, on est dedans, hein, donc ça nous touche. Et puis si on réfléchit pas trop, on se laisse entraîner par cette mentalité, hein, et cette société thérapeutique donc n'admet aucun bénéfice à la souffrance. C'est la pire chose qui puisse arriver. Au point que l'idée de supporter cette souffrance au nom de la vérité semble désormais ridicule. Oui, c'est même plus une opposition, c'est cause toujours. Alors en fait, frères et sœurs, hein, c'est le manque d'amour et de vie intérieure, d'union au Christ qui nous fait avoir peut-être du mal à comprendre tout ça, hein, à rejeter cette idée du sacrifice rédempteur de Jésus. Une dernière cause pour expliquer cette difficulté avec la croix, avec la réparation, avec la satisfaction, c'est qu'on a perdu le sens du péché. Hein, notre conscience moderne est anesthésiée, hein, ce que disait Jean-Paul II, une sorte d'éclipse de la conscience, on se rend même plus compte du péché. C'est ça le drame, parce que si on s'en rend même plus compte, on va pas pouvoir s'en guérir. On a perdu le sens du péché. Pie XII, déjà, disait que c'était pour lui le mal du XXe siècle. Alors, on est maintenant au XXIe, ça continue sans doute. Hein, mais il disait, le péché du XXe siècle, c'est la perte du sens du péché. Et ça, le péché, c'est qu'on voit même plus le péché. Mais le sacrifice de Jésus, eh bien, vient réparer le péché, précisément. Donc, c'est vrai que si on ne comprend plus le péché, ben, on ne comprend plus la croix. Et voilà, c'est lié, les deux sont absolument liés. Voilà ce que disait Saint Jean-Paul II dans une audience au Vatican en 1983. Le sacrifice expiatoire de la croix nous fait prendre conscience de la gravité du péché. C'est en regardant la croix qu'on voit la gravité du péché. Aux yeux de Dieu, le péché n'est jamais un fait sans importance. Nous, souvent,
On dit, bon, c'est pas si grave. Le Père aime infiniment tous les hommes et est profondément offensé par le péché, par les révoltes, par la rébellion. Même s'il est tout de suite prêt à pardonner, dit Jean-Paul II, il exige pour le bien et l'honneur de l'homme une réparation. Mais ça se comprend, hein? Un couple qui se dispute, un époux qui blesse vulgairement son épouse, et inversement aussi, hein, ça peut arriver dans les deux sens, hein, on va se réconcilier, mais on va vouloir réparer. Hein, quand on a blessé quelqu'un, on va vouloir réparer, hein, faire un cadeau, voilà, faire un geste, un signe de réparation de la blessure qu'on a fait à celui qu'on aime. C'est la même logique. Hein, encore une fois, c'est pas du dolorisme sanguinolent, c'est l'amour qui veut ça, qui exige qu'on répare. Et donc, Jean-Paul II continue, mais c'est précisément ici que la générosité divine se manifeste de la manière la plus étonnante. Le Père donne à l'humanité son propre Fils pour offrir cette réparation. Il ne nous le demande pas à nous, il va le faire lui-même. C'est de la folie, hein. Lui, il est parfaitement innocent, il n'avait pas à faire ça. Eh bien, il l'a fait pour nous, parce qu'il nous aime. Encore une fois, une maman, un papa est prêt à prendre la place de son fils malade pour qu'il vive. Hein? Ben, c'est ce qu'a fait Dieu. Il a pris ma place, votre place, sur la croix. Donc le Père donne à l'humanité son propre fils pour faire cette réparation. Il montre ainsi toute la gravité abyssale du péché, puisque ce péché exige la plus haute réparation possible, celle qui vient de son propre Fils. Mais en même temps, sur la croix, il révèle l'infinie grandeur de son amour, puisqu'il est le premier, par le don de son Fils, à porter le fardeau de la réparation. Vous voyez? C'est lui qui porte pour moi. Alors après, il va m'inviter à rentrer dans cette logique, évidemment. Mais il a tout fait pour moi, par amour. Alors, après cette difficulté du monde moderne avec la réparation, la croix, le sacrifice, etc., on va essayer d'aborder le thème du sacrifice. Qu'est-ce que c'est qu'un sacrifice? Alors, c'est très riche, hein, j'ai essayé de creuser la chose chez saint Thomas d'Aquin, ce grand théologien de l'Église. J'ai pas tout pris, hein, parce que sinon il m'aurait fallu 10 heures. Hein, j'ai pris seulement un aspect, hein, du sacrifice, parce qu'il y a plein d'éléments. Alors, saint Thomas n'invente rien, il reprend la tradition de l'Église. Hein, vous savez, dans l'Église, on n'invente jamais grand-chose. Il y a un développement, hein, du dogme, un approfondissement, comme un arbre qui se déploie. Hein, mais ce n'est pas autre chose, ce n'est pas quelque chose de complètement nouveau. Hein, et donc, les saints se citent les uns les autres. Hein, et saint Thomas, il reprend le grand saint Augustin. Hein, 800 ans avant saint Thomas, on avait le grand saint Augustin qui avait déjà parlé de ce qu'est le sacrifice. Alors voilà, je cite. On appelle sacrifice, au sens propre, ce que l'on accomplit spécialement en l'honneur de Dieu pour être en amitié avec lui, pour recevoir sa bienveillance. Donc c'est quelque chose qu'on fait pour être en amitié avec Dieu. Un acte que l'on pose pour être ami. C'est l'amour, hein? Pour être en relation d'amour avec Dieu. Et donc, saint Augustin, dans la Cité de Dieu, dit « Le véritable sacrifice est toute œuvre accomplie pour que nous soyons unis à Dieu dans une sainte société. C'est-à-dire toute œuvre rapportée à la fin de ce bien suprême par lequel nous pouvons être véritablement heureux. » Vous voyez, c'est large. Hein, c'est une première définition très large. Je ne vais pas approfondir beaucoup plus, hein, mais... Voyez, union à Dieu par l'amour, un acte que l'on pose, union à Dieu par l'amour. Et pourquoi c'est douloureux aujourd'hui pour nous le sacrifice? Parce que vous voyez, cette définition n'entraîne pas immédiatement la douleur, quand on pense à ça. Mais c'est parce qu'il y a le péché. Et que c'est douloureux maintenant, pour nous, il y a une conversion à faire pour être en véritable amitié avec Dieu. Ça se fait pas automatiquement. Voyez, ça passe... Maintenant, à cause de cet univers déchu, blessé par le péché, ça passe par la souffrance. Hein, c'était pas dans le plan de Dieu, je vous le rappelle, ce que je dirai tout à l'heure dans la messe. C'était pas dans le plan de Dieu, cette souffrance. Mais à cause du péché, eh bien, on doit passer par là maintenant. Alors, l'étymologie peut nous éclairer aussi.
Sacrifice. Sacrum facere. Sacrum sacré. Facere, faire. On fait le sacré. Qu'est-ce qui est sacré? C'est Dieu, la sainteté divine. Et donc, dans son sens le plus profond, le sacrifice a pour but de faire sacré quelque chose, donc de transférer de notre monde au monde de Dieu cette chose. Et donc nous, en fait, de nous passer de ce monde, vous voyez, de nous diviniser, de nous transformer, de nous unir à Dieu. C'est ça que ça veut dire, sacrum facere. C'est ça l'essence du sacrifice. Alors, il y a à la fois un acte intérieur et un acte extérieur dans le sacrifice. Rappelez-vous, Caïn et Abel, tous deux vont offrir un sacrifice. Hein, dans les premiers temps, c'est en fait, quand on étudie l'histoire de la religion, le sacrifice, c'est dans toutes les religions. Hein, c'est anthropologique. On va offrir, hein, pour, comme signe d'amour, des choses à Dieu, notre Créateur et notre Sauveur maintenant. Et donc, il y a toujours un acte extérieur et un acte intérieur. Donc, vous voyez, les deux font un acte extérieur. Hein, ils offrent. Hein, Caïn, c'est les fruits de la terre. Et Abel, c'est un agneau. Et il est dit que Dieu a gré le sacrifice de Caïn, d'Abel, pardon, et pas celui de Caïn. Pourquoi? Parce qu'à l'intérieur, Caïn, il fait pas l'offrande. Vous voyez? L'intérieur est aussi important, voire peut-être même plus important que l'extérieur. Les deux doivent être unis. Il ne faut pas réduire simplement à l'intérieur, mais ça se manifeste à l'extérieur parce qu'on est des êtres sensibles. On est des êtres humains avec des choses sensibles à voir. Ouais, c'est le sens des sacrements. Il y a quelque chose de visible, il y a une liturgie, on est ensemble, il y a des choses qu'on voit, qu'on entend. Hein, donc ça doit passer par là, parce qu'on est des êtres humains. Mais il faut qu'il y ait l'acte intérieur. Hein, si on participe à la messe en pensant complètement à autre chose et en n'aimant pas Jésus dans notre cœur, en étant en colère contre lui, bah, est-ce que le sacrifice qu'on offre à Dieu va être accepté? Difficilement. Enfin, il va pas apporter beaucoup de fruits, vous voyez. Hein, donc, l'importance de notre intérieur. Hein, le sacrifice qui plaît à Dieu, c'est un esprit brisé, un cœur contrit, humble, humilié. Vous voyez, l'intérieur est très important. Ça va se manifester à l'extérieur, évidemment. Donc, il y a deux choses. Un acte extérieur et un acte intérieur. Les deux sont requis pour faire cette offrande, ce sacrifice à Dieu. Alors voilà ce que dit le cardinal Journet, que je vais beaucoup citer, parce qu'il a écrit un très beau livre sur la messe. Hein? C'était un ami de Paul VI. Hein? Il a été créé cardinal. C'était un prêtre diocésain, très brillant, très saint, très, très priant, ouais, très recueilli, et puis très intelligent. Il y avait les deux. Il y avait pas que l'intelligence, mais il y avait aussi la piété. Hein? Il paraît que il était à Fribourg, hein, il enseignait là-bas, il voulait rentrer chez les Dominicains, mais il avait une santé trop fragile, donc il n'a pas pu rentrer chez les Dominicains, il était prêtre au séminaire de Fribourg, et ceux qui l'ont connu, puisqu'il est mort dans les années 80, 1980, donc il y en a qui l'ont connu, il raconte que il était très tôt à la chapelle et qu'on l'entendait pleurer, à genoux, allongé devant le tabernacle, pleurer d'amour devant son Seigneur et son Sauveur. Voilà ce qu'il dit. La passion du Christ qui a sauvé le monde, perdu depuis le premier péché, et instauré un univers de rédemption, est indissolublement un sacrifice et un acte d'amour. Il y a les deux. Sacrifice, acte d'amour. Un sacrifice, un acte cultuel, extérieur, une liturgie, mais en tant que enveloppant, donc l'acte extérieur, vous voyez, il va envelopper le plus pur et le plus intense acte d'amour qui soit jamais sorti d'un cœur humain, l'amour de Jésus. Vous voyez, donc la croix, c'est l'acte extérieur, mais l'intérieur, l'amour de Jésus, on le voit pas. Enfin, si, on le voit extérieurement sur la croix, mais il y a un amour absolument fou qui est là. Vous voyez, le sacrifice enveloppe l'acte d'amour. Donc un acte d'amour, mais en tant que enveloppé d'un sacrifice volontaire. Donc vous comprenez que maintenant déjà on commence à parler d'amour dans le sacrifice et que ça va être central, absolument central. Si on fait des sacrifices de manière un peu extérieure et qu'on a mal compris et que faut que ça saigne, je sais pas quoi, on peut mal comprendre hein, le sacrifice. Eh ben on fait fausse route.
Hein, c'est l'amour. C'est l'amour. Encore journée. Donc, ces deux actes, intérieur, extérieur. Liturgie, amour. Celui du sacrifice et celui de l'amour ne font qu'un, en fait. C'est deux faces d'une même pièce. Vivez donc dans l'amour comme le Christ nous a aimés et s'est livré lui-même pour nous, s'offrant en sacrifice. Voyez ce que dit saint Paul. Nous a aimés, amour, et s'offrant en sacrifice. Il y a les deux. Comme un parfum d'agréable odeur. Alors, avec cette image du parfum, sainte Catherine de Sienne a une très belle méditation. Elle dit, on ne présente pas l'eau du parfum seule, ni le vase seul. Le vase, c'est le sacrifice. L'eau du parfum, c'est l'amour. Les deux, ici-bas, sont inséparables. Donc ça, c'est pour ici-bas. Voyez ce que dit saint Paul, encore lui. J'aurais beau me faire brûler vif, sacrifice. S'il me manque l'amour, cela ne me sert à rien. Voyez? C'est l'amour qui fait tout. Et donc, un jour, dit le cardinal Journet, le vase va se briser. La dimension sacrifice va se briser. Le sacrifice ne franchira pas le seuil de la patrie, du ciel. Il n'y aura pas de temple dans la cité sainte, dit l'Apocalypse. Il n'y a pas de temple. Pourquoi? Parce que le temple, c'est l'agneau. C'est le Seigneur Dieu, le souverain de l'univers. Mais le contenu, vous voyez, le vase n'entrera pas, mais le contenu, oui. Saint Paul encore, la charité ne passe jamais. Hein, donc cette belle image du vase pour nous faire comprendre ce qu'est le sacrifice. Alors on a approché hein, très succinctement ce mystère du sacrifice. Il faut que je bosse encore hein, parce que c'est une richesse incroyable. Et donc on s'approche maintenant de la messe comme sacrifice pour bien comprendre. Parce que ça peut être mal compris, encore une fois. C'est pour ça qu'il faut qu'on essaie de vous expliquer. La messe est vraiment un sacrifice. Hein, mais on va préciser. Saint Jean-Paul II, dans son document sur l'Eucharistie, Ecclesia de Eucharistia, au numéro 13, en vertu de son rapport étroit avec le sacrifice du Golgotha. L'Eucharistie est un sacrifice au sens propre. Pas seulement au sens générique, comme s'il s'agissait d'une simple offrande que le Christ fait de lui-même en nourriture spirituelle pour les fidèles. Non, non, non, non, non, non. Et la clé, voyez, c'est le rapport étroit au sacrifice du Golgotha du calvaire. Donc c'est ça qu'on va approfondir maintenant. La messe, en fait, c'est l'actualisation du sacrifice de la croix d'il y a 2000 ans. C'est pas un autre sacrifice. On ne retue pas Jésus. C'est l'unique sacrifice d'il y a 2000 ans qui est rendu présent. Actualisation de l'unique sacrifice de la croix. Ah, parce que les protestants, ils nous ont reproché en disant, mais c'est pas un sacrifice, la messe. Sinon, ça veut dire que la croix, c'est pas, elle a pas réussi à tout faire. Mais c'est qu'ils n'ont pas compris l'explication. On dit pas que c'est un autre. On dit que c'est celui-là, mais qui est présenté aujourd'hui par le mystère de la liturgie, de la messe. Alors, quelques citations de grands théologiens, pour commencer, hein, sur cette messe, actualisation du sacrifice de la croix. Un grand théologien du XVIe siècle, Thomas d'Évio, un dominicain, souvent les dominicains, c'est des grands théologiens. Une unique hostie, offerte une seule fois sur la croix, ok, qui persévère par la répétition quotidienne du rite institué par le Christ dans l'Eucharistie. Donc la messe est célébrée non pas pour ajouter quelque chose à l'offrande de la croix, parce qu'elle est parfaite, l'offrande de la croix, hein? On est d'accord avec les protestants là-dessus, ils ont raison. La croix, il a tout fait sur la croix, Jésus. On va pas faire autre chose en plus. Donc la messe est célébrée non pour rien ajouter à l'offrande de la croix, mais comme le véhicule de la rémission des péchés opérés par le Christ sur la croix. Vous voyez, c'est pour le véhicule qui va nous le transporter la croix jusqu'à aujourd'hui. Voyez, par la messe. Pour que ça nous touche, nous, aujourd'hui. Parce que vous n'y étiez pas il y a 2000 ans, si? Ou alors vous êtes doué, hein? Vous avez une bonne santé. Personne n'était là il y a 2000 ans.
Alors comment je fais pour avoir les fruits de la croix, moi? Pour être au pied de la croix, comme Marie, comme Jean? C'est la messe. C'est le véhicule par la toute-puissance divine qui nous apporte la croix. Quelle merveille, hein? Un autre théologien du même siècle, hein, il s'appelle Melchior Cano. Bien que l'offrande externe sanglante soit passée, effectivement, c'est il y a 2000 et quelques années, cependant, elle demeure dans l'éternité divine, dans l'acceptation de Dieu. Et elle garde perpétuellement, parce que Dieu est au-dessus du temps, perpétuellement sa valeur, sa vertu, sa force. En sorte qu'elle n'est pas moins efficace aujourd'hui devant le Père qu'au jour où le Christ avait versé son sang sur la croix. Ça continue aujourd'hui, vous voyez? C'est la même offrande, l'unique offrande qui est là parmi nous. Nous offrons donc le Christ à la messe, avec le Christ, l'hostie même de la croix, dit le théologien. Jésus de la croix. Tout comme ceux qui se tenaient au pied de la croix. Comme Marie, comme Jean. Un autre théologien, Bossuet, hein, l'évêque de Meaux, grand penseur spirituel, ce n'est pas ici un supplément au sacrifice de la croix. Vous voyez, j'insiste, mais c'est pour qu'on comprenne bien, hein. On rajoute rien. Ce n'en est pas une réitération comme s'il était imparfait. C'en est au contraire, en le supposant très parfait, une application perpétuelle, une célébration continuée. Donc voyez, le rachat que Dieu fait sur la croix, il n'atteint pas aussitôt par lui-même tous les hommes. Il faut qu'il y ait eu un contact concret avec chacun. C'est ça l'essence de la messe. C'est pour que la croix qui a sauvé puisse me toucher moi à Toulon, à la Loubière. Dans la salle Saint-Paul, en 2024. Merveille d'invention de Dieu de me mettre en contact avec la croix. C'est ce que dit le pape Pie XII dans un beau document sur la messe, hein, Mediator Dei. Pour que les âmes des hommes puissent être vraiment rédemptées, sauvées, aient le salut, pour toutes les générations, il faut que se réalise cet contact avec la croix. Absolument que chaque homme en particulier entre en contact vital avec le sacrifice de la croix. Et donc avec les mérites de l'amour qui en découle et que ce nous soit transmis. Et donc, Pie XII dit, on peut dire d'une certaine manière que le calvaire du Christ, pardon, sur le calvaire, le Christ a établi une piscine d'expiation, de salut, qu'il a rempli de son sang répandu. Hein, c'est infini, parce qu'il est Dieu. Mais si les hommes ne se plongent pas dans ces eaux, dans cette piscine, et ne s'y lavent pas les taches de leurs fautes, ils ne peuvent assurément obtenir purification et salut. Encore une belle image, hein. J'espère que vous comprenez, hein. Actualisation de l'unique sacrifice de la croix. Alors si on va voir le catéchisme, hein, j'ai calculé, j'ai fait des petites recherches, on peut aller vite, hein, pour calculer le nombre d'occurrences du mot sacrifice ou sacrificiel dans le catéchisme. Ça doit faire 6-7 pages sur l'Eucharistie, il y a 6-7 pages ou 8, enfin, c'est pas immense. 70 fois. 70. Alors, vous voyez, on ne peut pas dire que l'Église a arrêté de concevoir l'Eucharistie comme un sacrifice. C'est central, je vous rappelle, hein, les trois piliers. Sacrifice, communion, présence. Alors le catéchisme confirme tout ce que viennent dire les théologiens, mais c'est bien parce que c'est mieux le catéchisme encore que les théologiens, parce que c'est le magistère, c'est l'Église qui nous enseigne, comme une maman, hein, qui nous communique la vérité. Ce sacrement est appelé saint sacrifice parce qu'il actualise l'unique sacrifice du Christ Sauveur. Voyez? Même chose. Quand l'Église célèbre l'Eucharistie, elle fait mémoire de la Pâque du Christ et celle-ci devient présente. C'est prodigieux, hein? Elle devient présente. Cachée, évidemment, sous les apparences non sanglantes. Hein, l'enveloppe a changé quand même. Hein, donc,
Il n'y a plus le sang qui est répandu, hein. C'est un rite non sanglant. Donc le rite doux, c'est une douceur du rite, l'Eucharistie, c'est doux, hein. On voit pas Jésus verser son sang sur la croix. Donc le rituel, la liturgie enveloppe, porte le sacrifice sanglant. Alors, le caractère sacrificiel de la messe, on le tire des paroles de la Bible, hein, de Jésus lui-même dans l'Évangile, hein, ceci est mon corps qui va être donné, sacrifice, cette coupe est la nouvelle alliance en mon sang qui va être versée pour vous. Donc, Jésus parle d'un sacrifice, hein, du don de sa vie. Encore le catéchisme, l'Eucharistie est donc un sacrifice parce qu'elle représente ou rend présent le sacrifice de la croix. Hein, j'insiste, l'unique sacrifice de la croix rendu présent par la messe. Et encore une fois, le catéchisme, dernière citation, le sacrifice du Christ et le sacrifice de l'Eucharistie sont un unique sacrifice. Alors, maintenant, on va essayer de tirer des conséquences pratiques pour notre vie. Hein, parce que tout ce qu'a fait Jésus, il faut entrer en contact vital, comme disait Pie XII, avec ce merveilleux don de son amour sur la croix. Et donc, comment vivre cet aspect du sacrifice dans ma vie de tous les jours? Alors, si vous avez bien compris, hein, la croix, c'est devenu comme un lieu de passage de toute la prière des hommes avec celle du Christ. Hein. Il prend toutes nos prières, le Christ, et il les unit à la sienne, son offrande, et ça passe par la croix, et ça monte vers le Père. Donc ça, c'est la partie ascendante, hein. Toute la prière, la douleur, la souffrance, toutes nos vies, tout ce qu'on est, on offre, on se met avec Jésus qui se donne au Père. Et le Père voit Jésus, il dit, ah bah oui, j'accepte, quel amour. Et puis ça, c'est la partie montante, ascendante, et il y a une partie descendante, hein, la bénédiction, la grâce de Dieu qui descend. Et tout ça, en fait, ça passe par un point unique qui est la croix. Et donc, la messe, si vous avez bien compris que la messe, c'est la croix actualisée. Donc, il va falloir, frères et sœurs, vivre cette spiritualité de la croix dans ma vie. Encore une fois, vous avez bien compris, c'est pas du dolorisme. Il faut pas, c'est pas Rambo, hein. Faut que ça saigne. Faut que j'en bave. Non, c'est pas ça. Mais vivre l'amour. Apprendre à aimer jusqu'à ce que ça fasse mal. Ce que disait Mère Teresa. Ça, je vous le dis, j'y arrive pas encore. Hein. Hein, quand ça fait mal, j'ai du mal à aimer. Hein. Vous aussi? Cool, on est dans le même club. Mais je suis le président de l'association. Hein, mais voilà, déjà de comprendre et de savoir, ça nous aide petit à petit, hein, à ne pas nous révolter devant nos croix, nos souffrances, nos difficultés, nos contrariétés, nos contradictions, parce qu'on en a tous plein. Oui ou non? Bon, ça, vous êtes normaux. Hein, de pas se révolter, mais d'apprendre. Alors, c'est un long processus. Hein. Moi, je balbutie, j'essaie d'apprendre, mais j'y arrive pas bien. Hein. Priez pour moi. Parce que nous, les prêtres, on doit peut-être encore plus, pardon, peut-être encore plus, voyez, comme Jésus, quoi, voyez, pour montrer l'exemple et pour vous aider. Donc, voilà, c'est du boulot. Donc, acceptation, acceptation de la dimension de la croix dans ma vie. En fait, on n'a pas vraiment le choix, frères et sœurs, parce que de toute façon, on galère, hein. Donc, et si on râle, est-ce que ça change la situation? Ça l'empire. Il y en a qui ont l'expérience. Hein. Ça l'empire. Mais oui, c'est le paradoxe. Hein. Plus on se révolte, plus on dit non, plus elle est lourde. Et plus on dit oui, ah, ça devient léger. Je suis porté par la croix. C'est plus moi qui porte, c'est elle qui me porte. Ah, mais pour ça, il faut faire quelques liftings. Hein, pour entrer dans cette logique, c'est pas évident, évident. Alors, saint Augustin déjà disait ça, hein, qu'il n'y a pas d'autre chemin dans notre vie, hein, pour aller à Dieu, hein, vivre ce mystère de la croix,
qui va être aussi mystérieusement un mystère de la joie. Parce que quand on accepte, on trouve la paix, la sérénité et même la joie au cœur de l'épreuve. C'est un grand mystère. Ça peut prendre des années de lutte. Hein. Vous savez, Job, il s'est battu avec le bon Dieu. Hein. Les patriarches, hein, Jacob, il s'est battu. On a du mal, hein, et on va se battre parfois des années avant de rendre les armes. Bon, d'accord, Jésus, j'accepte. Hein, d'abord, cette révolte. Non, je sors d'un... Après, on va négocier. Alors, d'accord, mais alors, quand même, tu me donnes ça, quand même. Hein, négociation. Et puis après, acceptation. Ah, ok, Seigneur, je sais que tu es là. Hein, c'est pas pour mon mal que je vis ça. C'est pour mon bien. C'est pour la vie. Pour la vie éternelle. Et donc, vous voyez, si on prêche pas la croix, eh ben, on vous aide pas. Parce qu'on a des croix. Donc, il faut prêcher la croix. Hein. C'est, encore une fois, c'est pas du dolorisme. C'est pour apprendre à aimer et vivre cet amour. Alors, Saint Augustin, donc, dit, merveilleux, hein, Augustin, c'est prodigieux, hein, c'est dans son traité sur Saint Jean. Pour qu'il y eût un chemin à suivre, celui vers lequel nous voulions aller est venu de là-bas vers nous. Beau, hein? On veut aller vers Dieu, ben c'est lui qui vient. D'abord, parce qu'on ne peut pas y aller, en fait, sans lui. On ne peut pas, on est perdu. Hein, rappelez-vous, après le péché, Adam, qu'est-ce qu'il fait? Il va se cacher. Et Dieu cherche. Où es-tu? Il vient vers Adam. Il vient vers nous. Il nous cherche. Donc, pour qu'il y eût un chemin à suivre, celui vers lequel nous voulions aller est venu là-bas vers nous, de là-bas vers nous. Qu'a-t-il fait? Il a disposé un bois pour nous faire traverser la mer de ce siècle. Nul ne peut traverser la mer de ce siècle que flottant sur la croix du Christ. Pour passer à la patrie, il faut être porté par le bois. Donc laisse-toi porter par le bois, crois au crucifié, et tu pourras parvenir à la patrie. Hein, donc c'est l'autoroute en fait, hein. Il y a que, c'est ça, hein, il y a que ce chemin-là. Hein. Ah, il y a le péage, oui. Bonne remarque. Et puis c'est cher, hein, le péage. Hein. Aussi cher que l'essence. Alors comment concrètement dans ma vie tout ça va pouvoir se mettre en place? Donc vous voyez, cette dimension d'acceptation, ça c'est le Seigneur qui travaille votre cœur et c'est à vous de faire ce chemin avec lui. Hein, mais l'un des signes, c'est que on va vouloir vivre ça un peu pour pas simplement pour nous, mais aussi pour les autres. Vous voyez, parce qu'on aime des personnes autour de nous qui souffrent, qui connaissent peut-être pas le Seigneur, qui sont loin de lui. Mais on va vouloir qu'elles s'approchent de ce Sauveur merveilleux.

Élisabeth le Sœur. Avez-vous entendu parler de cette sainte femme? Hein, très pieuse, grande amoureuse de Jésus, mariée avec un athée. Mais elle l'aimait beaucoup, hein. C'était son mari qu'elle aimait beaucoup, mais elle souffrait de son absence totale de foi. Et elle a joué le jeu de pas trop l'embêter tous les jours non plus avec ça. Vous voyez, mais de prier et de souffrir pour lui, d'offrir à Jésus, lui rappeler, hein, lui témoigner de temps en temps, évidemment, mais elle rabâchait pas, voyez, parce que ça peut être contre-productif, ça aussi. Hein? Donc, elle a prié, elle a souffert pour lui, elle a offert toutes ses contradictions, et elle a écrit un petit journal, enfin un journal intime, voyez, où elle parle de son expérience spirituelle, de sa vie, de ses difficultés, de ses souffrances, de son amour, hein, pour son mari, qu'elle aimait vraiment authentiquement. Et elle a prié pour sa conversion, parce qu'elle savait qu'il faut être converti pour aller au ciel, hein, connaître le Christ, être mis en contact avec cette croix qui sauve. Et elle est morte d'un cancer assez rapidement. Elle avait 50 et quelques, ou 60, enfin, relativement jeune encore. Et son mari n'était pas converti. Mais, après les obsèques, il trouve dans sa chambre, de sa bien-aimée, ce journal qu'il lit, il fond en larmes, il se convertit, il reçoit le baptême, il rentre dans les ordres et devient prêtre dominicain. Après sa mort, elle l'a pas vu. Donc, voyez, on voit pas, et c'est pas pour ça que le Seigneur, il bosse pas. Il a son plan. Élisabeth Le Sœur, LESEUR. Vous pouvez trouver ce journal, hein, sur Internet, acheter ce livre. C'est très beau, très très beau. Voyez, elle avait la foi, elle savait que tout ce qu'elle faisait par amour, c'était dans le cœur de Dieu, et c'est au temps de Dieu. Même si j'ai pas vu sur la terre, Dieu y fait. Même si je vois pas les fruits, on sait pas ce qui se passe dans le cœur des âmes que nous aimons. Même si extérieurement, peut-être, il n'y a pas de changement, le Seigneur peut-être est en train de travailler, de changer le cœur, de sauver. Hein, donc, confiance et espérance que tout ce que l'on fait, c'est dans le cœur de Dieu. Il ne méprise pas la prière du juste. Elle a beaucoup de poids sur son cœur. Donc, l'amour des âmes. Alors, plus on aime le Seigneur, les amis, normalement, plus on a un amour des âmes. Les deux sont liés, hein, l'amour de Dieu et l'amour du prochain. Et l'amour des âmes, c'est vouloir qu'elles aillent au ciel, hein. C'est ça la véritable charité. C'est vouloir qu'elles soient sauvées, qu'elles connaissent Jésus, qu'elles soient heureuses pour l'éternité dans la vision de Dieu avec nous. Parce que normalement, on n'est pas trop égoïste quand on est catholique. Enfin, si, on reste égoïste, hein, malheureusement, à cause du péché. Hein, vous vous souvenez du film Des bronzés font du ski? Oui? Eh bien, il y a un moment. C'est Gérard Jugnot, il s'appelle Bernard dans le film, et puis il doit montrer comment faire les virages au ski. Et le moniteur, il interroge tous les amis de Bernard qui sont en train de skier avec lui, qui le regardaient faire. Il dit, alors c'est quoi le principal défaut de Bernard? Tout le monde en cœur, il est égoïste! Alors qu'ils attendaient pas ça, ils attendaient le niveau de ski, quoi, voyez? Le cri du cœur, quoi, égoïste. Bon, Bernard, c'est vous et c'est moi. Hein? Malheureusement. Mais avec la grâce, avec la fidélité au Christ, eh bien petit à petit, hein, on va aimer le prochain. Et l'aimer, c'est pas du sentimentalisme, hein. Précisément, on va être capable de souffrir pour lui, d'offrir ses souffrances pour son salut, pour qu'il connaisse Jésus et qu'il aille au ciel. Donc c'est la grande doctrine du Carmel, hein, qui nous rappelle ce lien intime entre l'amour de Dieu et l'amour du prochain. Je vous rappelle que même si on est purement contemplatif, eh bien on travaille pour le salut des âmes, hein. Le salut des âmes, c'est tout le monde qui bosse pour eux, hein. C'est pas simplement les gens dans le monde qui sont actifs, les gens cachés qui prient, qui souffrent, les malades sur leur lit de mort, ils sauvent des âmes. Hein, tout le monde participe, pas que les actifs, les contemplatifs aussi. Hein, Thérèse d'Avila avait dit, mes sœurs, vous êtes rentrées pour sauver les âmes au Carmel, alors qu'elles n'allaient jamais voir de personne. Hein. Et puis Thérèse de Lisieux, patronne des missions. Cloîtrée, a jamais évangélisé quelqu'un au sens où on l'entend, vous voyez, elle n'a pas parlé à des gens en disant ah, Jésus, tu connais? Patronne des missions, avec saint François-Xavier, le grand jésuite, hein, qui a baptisé l'Asie, mais elle est patronne aussi. Et docteur. Donc voilà ce que dit saint Jean de la Croix. Je crois que c'est un peu cité par un autre carme plus récent. Je crois que c'est le père Élisée des Martyrs. Voilà son nom. C'est une vérité évidente que la compassion pour le prochain croît

grandit, d'autant plus que l'âme s'unit davantage à Dieu par amour. Donc plus nous nous unissons à Dieu par amour, plus grandit notre amour pour le prochain. Donc vous voyez, encore une fois, vouloir aimer le prochain sans le bon Dieu, c'est se faire illusion. Parce que c'est notre union à l'amour infini parfait de Dieu qui va communiquer à notre cœur, qui va l'enflammer pour un amour véritable pour les autres. Car plus elle aime l'âme, plus elle désire que ce même Dieu soit aimé et honoré de tous les hommes. Et plus elle le désire, plus elle y travaille, aussi bien dans l'oraison, donc dans la prière, que par tous les autres moyens nécessaires qui lui sont possibles. Vous voyez, l'oraison, la prière, l'adoration, c'est une œuvre d'apostolat. On est en train de sauver. Quand on prie, on ne se tourne pas les pouces. C'est une activité. Alors oui, c'est caché en Dieu. Mais oui, il y a les moyens extérieurs, le catéchisme, l'évangélisation, tout ça, le service des pauvres, des malades, bien sûr. Mais déjà, quand on prie, on est déjà en activité pour le salut. On fait du bien aux âmes. Et en ceux qui sont ainsi possédés par Dieu, la ferveur et la force de leur charité sont telles qu'ils ne peuvent se rétrécir, ni se contenter de leur propre et seul profit. Mais plutôt, comme il leur paraît peu d'aller au ciel seul, ils cherchent avec angoisse, avec un amour tout céleste, et des diligences exquises à emmener au ciel avec eux un grand nombre d'âmes. Paraît que Padre Pio, c'est par dizaines de milliers, hein, qu'il a pris des âmes aux démons pour les emmener au ciel, hein. Nous, si on en a déjà une, on sera content. Non, il faut plus. Alors, la petite Thérèse de l'Enfant Jésus, vous savez bien, hein, cette belle phrase avec l'épingle, hein, que je vais reprendre, c'est une lettre qu'elle écrit à Léonie, sa sœur. Hein, vous savez que chez les Martins, on est plutôt doué en sainteté. Hein. Toute la famille. Pouf, impressionnant, hein? Parce que Léonie, qui a eu du mal, hein, vous savez qu'elle a voulu rentrer trois fois dans les ordres et ça n'a pas marché. Et donc, c'était dur, une vraie épreuve. Hein? Elle pensait, voilà, elle s'est trompée, enfin, le premier ordre ne convenait pas, elle est ressortie, elle est rentrée, ça n'a pas marché, elle fait quelques mois. Et la troisième fois, elle rentre et elle a dit, cette fois-ci, je sortirai entourée de planches. Quand je serai morte. C'est-à-dire, je resterai jusqu'au bout. Hein? Elle a eu cette grâce. Et donc, Thérèse écrit à sa petite sœur, à sa, je sais plus, non, sa grande sœur, pardon, oui. C'est la dernière, Thérèse. C'est ça, hein? C'est la dernière. Oui. Alors, voilà ce qu'elle dit. Blessons Jésus par notre œil et par un seul cheveu, c'est-à-dire par la grande chose et par la plus petite. Donc, tous nos petits riens pour Thérèse, et ça, elle va nous aider, parce qu'il y a des petits riens de notre vie qui peuvent se transformer en trésors pour le ciel. Ne lui refusons pas le moindre sacrifice. Tout est si grand dans la foi, en religion. Ramasser une épingle par amour peut convertir une âme. Quel mystère! Vous voyez, c'est parfois on pourrait râler à ramasser une épingle. Hein. Vous voyez la scène, non? Il n'y a pas que les épingles, hein, il y a d'autres choses, hein. Et on bricole, on se tape le pouce avec le marteau. Ah, Seigneur, pour mon frère, pour mon époux, pour mon épouse. Hein, il y a plein de petits riens de la vie qu'on peut unir à Jésus et sauver des âmes. Et pour terminer, vivre ses croix. Cette acceptation du mystère de la croix dans nos vies avec la très sainte Vierge Marie. Parce que Marie, elle a eu le cœur transpercé par le glaive, vous savez bien, hein? C'est sa passion à elle. Elle a aimé, après Jésus, le plus sur cette terre. Elle ne sera jamais dépassée. Et elle sait ce que c'est la croix, parce qu'elle était au pied de son Fils mourant et de son Dieu mourant. Par amour. On raconte que Sainte Thérèse d'Avila a eu une vision de
du matin de la résurrection, où Jésus est allé voir sa maman. Hein, pour la tradition, pour beaucoup de personnes pieuses et saintes, même si ce n'est pas l'enseignement officiel de l'Église, la première personne que Jésus est allé voir après sa résurrection, c'est sa maman. Ça se comprend. Hein. Là, bah, avant Marie-Madeleine, il est allé voir, vous voyez, mais les évangiles ne le disent pas, mais toute la tradition, enfin, beaucoup de personnes saintes et pieuses ont dit, c'est elle qu'il est allé voir en premier, sa maman. Hein. Et alors, dans la vision de Thérèse d'Avila, Marie est prostrée, non pas par manque de foi ou par désespoir, non, par la douleur. Simplement par la douleur. Elle est comme un peu chaos, vous voyez, tellement elle a vécu avec Jésus cet amour fou sur la croix, qu'elle est un peu chaos, prostrée, et Jésus s'approche, et il est obligé un peu de la secouer pour dire « Maman, c'est moi, maman, c'est moi hein ?» Marie, au pied de la croix, qui sait ce que c'est que la souffrance, et qui peut nous aider, comme une bonne mère, hein, à vivre nos croix. Donc voilà, debout, au pied de la croix, se tenait sa mère, dit l'évangile de Jean, et un glaive lui transperça le cœur, avait dit saint Luc, hein, au moment de la présentation, avec la prophétie. Donc vous voyez, on peut relier les deux, la réalité du sacrifice sur la croix, et le cœur de la mère transpercé par l'épée de douleur, hein, c'est complètement dépendant. C'est là qu'elle a été transpercée, Marie, c'est à ce moment-là. Et donc l'Église a toujours vu un lien profond entre ces deux éléments, hein, le cœur immaculé transpercé de Marie et le sacrifice de la croix. Alors le pape Jean-Paul II déclare que Marie, puisqu'elle a été associée de manière unique au Christ dans l'événement salvateur, le sacrifice de la croix, elle est également présente à la messe. Si vous avez bien compris que la croix, la messe et la croix rendue présente, ben Marie est là, elle est associée de manière particulièrement étroite au sacrifice de la croix. On avait demandé au Padre Pio, vous savez, quand il célébrait sa messe, qu'il voyait, ben, il voyait un peu le monde invisible, que nous ne voyons pas, hein, les saints, les anges. Et alors quelqu'un lui dit, est-ce que Marie est là? Et il répond, parce qu'il était un peu bourru, hein, Padre Pio, il secouait un peu, je crois, dans ses réponses. Hein. Une mère peut-elle être indifférente au sacrifice de son fils? Non, elle est là, Marie, à chaque messe. Voilà ce que dit donc Jean-Paul II. Marie est à chaque autel où est célébré le mémorial de la Passion et de la Résurrection parce qu'elle a été présente, fidèle de tout son être au dessein du Père. Ainsi, chaque messe nous met en communion intime avec elle, la mère, dont le sacrifice devient présent, comme le sacrifice de son fils devient présent aux paroles de la consécration. Donc, pensons-y, Marie est là au pied de la croix et elle sait vivre ce mystère de la croix et nous aider à le vivre. Et elle va le faire comme une bonne maman, parce que les mamans sont toujours géniales pour faire passer l'amertume aux petits-enfants. Qu'est-ce qu'on fait ? Le médicament amer que l'enfant n'a pas envie de prendre, qu'est-ce qu'on fait ? Le sucre. Le sucre. Elle va donner du sucre dans nos croix pour qu'on puisse les avaler et les vivre comme une bonne maman. C'est pas moi qui l'invente, hein, c'est Saint Louis-Marie Grignon de Montfort. Il a une très belle méditation là-dessus. Alors, il rappelle d'abord quand même que quand on se met à l'école de Marie, eh ben, la croix, elle va arriver encore plus. Mais avec la confiture. Et je termine avec ça, hein, je cite Grignon, Montfort, hein, ce grand saint de la Vierge Marie. « Ce n'est pas que celui qui a trouvé Marie par une vraie dévotion, un véritable amour, soit exempt de croix et de souffrance, tant s'en faut. Il en est plus assailli qu'aucun autre. Parce que Marie, étant la mère des vivants, donne à tous ses enfants des morceaux de l'arbre de vie, qui est la croix de Jésus. » Vous voyez, l'arbre de vie du paradis, c'est la croix. Et donc c'est la vie qui est donnée par la croix. Hein. On ne s'arrête pas à la mort. C'est la vie qui est donnée par la croix. On n'est pas doloriste. Ça passe par la souffrance, mais c'est pour la gloire, pour la vie. Mais c'est qu'en leur taillant de bonnes croix, donc vous voyez, Marie l'a taillée, ajustée à notre capacité spirituelle,
Elle leur donne la grâce de les porter patiemment et même joyeusement. En sorte que les croix qu'elle donne à ceux qui lui appartiennent sont plutôt des confitures ou des croix confites que des croix amères. Ou, s'ils sentent pour un temps l'amertume, quand même, du calice qu'il faut boire pour être ami de Dieu, la consolation et la joie que cette bonne mère fait succéder à la tristesse les animent infiniment à porter des croix encore plus lourdes et plus amères. Parce qu'il y a la joie. Hein. On n'est pas là pour être tristouné et dire la croix, je porte ma croix. C'est pas ça. Hein. C'est la joie. C'est mystérieux, je vous accorde. Hein. C'est le Saint-Esprit qui peut nous éclairer, nous faire comprendre. Parce que nous, avec notre psychologie, c'est dur. Hein. C'est la sagesse de Dieu. Il faut demander à Dieu, éclaire-moi, fais-moi comprendre. Fais-moi goûter tout ça, tout ce que disent les saints. Parce que moi aussi, alors du coup, moi je veux faire ça. Je veux sauver, je veux cette joie au milieu de la croix. Je veux arrêter de me révolter. Donne-moi de comprendre et de commencer à le vivre un peu expérimentalement dans ma vie de tous les jours. Alors, il faut commencer par les petites choses. Hein. Hein? Petit, hein? Moi, c'est petit. Tout petit. Les épingles. Hein? Ensuite, avec la grâce de Dieu, il y aura d'autres. Hein, mais voilà, donc rendons grâce pour ce cadeau. Je vais continuer à prêcher un peu là-dessus hein, pendant la messe sur le mystère de la souffrance. Pardon pour ceux qui étaient à la messe dimanche, mais je vais redire un peu la même chose. Mais il n'y en a pas trop, quelques-uns. Donc vous serez excusés hein, si jamais vous pouvez mettre un casque hein, pendant que je prêche. Voilà, rendons grâce au Seigneur hein, pour ce don. Et je voudrais redire pour terminer donc cette parole de Saint François qu'on a repris, je crois, pour le chemin de croix. Nous t'adorons, ô Christ, et nous te bénissons parce que tu as racheté le monde par ta sainte croix. Amen. Au nom du Père, du Fils et du Saint-Esprit.

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2: Mes pensées ne sont pas vos pensées, et vos chemins ne sont pas mes chemins, oracle du Seigneur. Isaïe 55, 8.

0: Vouloir ce que la Providence veut. Une parole de saint François de Sales, mise en exergue de notre propos de ce matin. Notre Seigneur aime d'un amour extrêmement tendre ceux et celles qui s'abandonnent totalement à son soin paternel, se laissant gouverner par sa divine Providence, sans s'amuser à considérer si les effets de cette providence leur seront utiles, profitables ou dommageables. Étant tout assuré que rien ne leur saurait être envoyé de ce cœur paternel et très aimable, ni qu'il ne permettra que rien ne leur arrive de quoi il ne leur fasse tirer du bien et de l'utilité pourvu que nous ayons mis toute notre confiance en lui. Là, vous avez. Ce qui me touche beaucoup, je ne vous cache pas, c'est comment Jésus a travaillé vos cœurs et vous êtes comme de plein pied avec ça maintenant. Je le sens très fort. C'est pour moi un sujet d'action de grâce extraordinaire. Je ne dis pas qu'après, au retour dans la vie, vous n'allez pas vous reprendre. Ce n'est pas un problème. Vous savez que cette clé vous est donnée. Vous allez vous éviter beaucoup de fatigue, beaucoup de tension. Nous n'imaginons pas les micro-tensions, les micro-fatigues qui sont souvent à l'origine des dépressions et des burn-out par la non-acceptation du réel. Mais ce truc-là, c'est tellement impliqué, mais dans les rien du quotidien, que comme on a fonctionné comme ça toute notre vie, à la fois à faire du tri, on jette à la poubelle ce qui ne nous arrange pas. Le problème, c'est qu'au bout d'un moment, ce qui est mis dans les poubelles, ça commence à faisander. Alors tu t'étonnes après que dans ta vie, c'est pas extra. Voilà. Et puis, n'oubliez pas ceci, c'est un point que Jésus m'a montré petit à petit en accueillant les âmes. Tout ce qui est subi engendre de l'amertume. Dès que ce qui est subi est choisi, tu en deviens le patron. Il y a une recharge d'énergie qui se fait. Tu as subi beaucoup de choses. Oui, j'entends. Choisis-les. Sans jamais appeler un mal un bien. Un mal restera un mal. Mais tu as compris. Est-ce que tu as compris? Vous avez bien fait de venir à cette histoire de providence. Est-ce que tu as compris que Dieu est plus puissant que des choses subies? Mais il faut que tu l'impliques, il faut que tu laisses rentrer dans ta vie. Arrête d'en rester à la tête. La foi chrétienne, ce n'est pas une histoire de tête, d'intellectualisme, de jongler avec des idées. À ça, on sait faire. Hein. C'est une union. Union qui dit abandon. C'est clair, ça m'est venu cette nuit. Si je dois donc retourner au Chili, j'ai donc prêché la retraite sur le prêtre. C'est très clair, avec ce que j'ai vécu cette semaine, ce que j'ai vu, surtout ce qui m'a fait voir, c'est très simple, si on ne m'impose pas un thème de retraite, ce sera la retraite sur la Providence. Première partie. Il n'y a pas de plus grand amour que de faire la volonté de Dieu. Traduisez la volonté de la Providence. Matthieu 7, 21. Pardon. La grande Thérèse. La souveraine perfection ne consiste pas dans les joies intérieures, ni dans les grandes extases, ni dans les visions, ni dans l'esprit de prophétie. Elle consiste à rendre notre volonté tellement conforme à celle de Dieu, que nous embrassions de tout notre cœur ce que nous croyons qu'il veut et que nous acceptions avec la même allégresse ce qui est amer et ce qui est doux, dès que nous comprenons que Sa Majesté le veut. Deuxième partie. La volonté de la Providence ne veut que notre bien. Puis quel est le problème? C'est que tu ne sais pas ce qu'est ton bien. Toi, ton bien, c'est plein les fouilles, pas d'ennui, le Club Med. T'es complètement à côté de la plaque. Première note de cette partie. Nous n'avons qu'une vision fragmentaire des plans de Dieu. Nous ne sommes pas Dieu. Nous n'avons donc, nous ne pouvons qu'avoir une vision extrêmement fragmentaire du plan étonnant de la Providence sur nos vies, mais pas simplement sur nos vies, sur le monde et l'Église. Je voudrais qu'il vous transfuse la paix profonde que j'ai. D'abord, il y en a qui n'ont pas, attendu cette retraite pour la vivre. Ils en vivent. Cette sérénité profonde face à la situation de l'Église et du monde. Si tu n'as pas la paix, c'est parce que tu prends la place de Dieu sans t'en rendre compte ou en voulant même faire des prières et tout ça. Œuvre des hommes, pour une part, l'histoire du monde est plus fondamentalement le déploiement du dessein de Dieu. Avec notre regard humain limité, et il faut le préciser, pécheur, nous n'en saisissons que les dehors. La plupart du temps, les intentions profondes de Dieu se jouant dans les détails de l'histoire du monde et dans les détails de ton histoire t'échappe complètement. Moi, j'ai été remercié du séminaire. Heureusement, j'ai rencontré une amie consacrée qui me dit « Bénis-les, cherche pas à comprendre. Voilà. » Et si j'ai une joie extrêmement profonde, si j'ai un ministère, je voudrais filer ma joie à tous les prêtres. Je voudrais tellement leur filer. On ne peut pas. Seul Dieu d'un Dieu. Et d'où vient cette paix, d'où vient cette fécondité? Quand vous pensez, vous rendez compte. L'autre jour, j'ai un prêtre qui me demande si je peux aller faire une causerie. Je dis, je suis désolé, je n'ai plus rien avant 2025. Qui fait ces trucs-là? Le père Joël, avec ses compétences? Tu comprends donc pas que quand tu lui signes un chèque en blanc, lui, il attend que ça. Et il prend tout ça en charge. Et tout ça vient de cette expérience où j'ai été broyé. C'est pas les pères du séminaire. Bon, je ne veux pas vous dire que j'étais heureux au séminaire, c'est évident. Je vois ce qu'on a appris. Heureusement que j'ai refait ma théologie après. Bon. Mais ils ont été instruments de la Providence. C'est ça qui m'a été donné de voir. Et pas parce que je suis vertueux. Parce qu'on m'a indiqué ça. J'ai dit j'y vais. Voilà. Je me suis laissé broyer, puis après Jésus en a rajouté des couches avec une sorte de nuit intérieure. Et la paix profonde, mais vraiment profonde, la joie de être prêtre, vous rendez compte d'être prêtre. Si un prêtre est vraiment prêtre, c'est le plus beau métier du monde. Enfin, c'est si je peux utiliser le mot métier. Et donc, si ça vient de toute cette période, mais je n'avais qu'une vision fragmentaire des choses. Le grand historien, théologien d'histoire, Henri-Irénée Marot, l'histoire n'étant pas achevée, nous ne pouvons pas plus la penser qu'on ne peut juger d'une mélodie avant la cadence finale, où elle prend tout son sens en s'achevant. Je vais faire appel à des paroles magnifiques du dominicain Yves Congar, qu'il a tiré lui-même de la littérature française. Et vous savez, la chartreuse de Parme, de Stendhal. Ne vous inquiétez pas, je cite ça, ça fait bien, j'ai jamais lu. Moi, je n'ai pas trop de culture, hein. C'est comme ça. Bon, mais ceci dit, la Providence, c'est ça qui est merveilleux, elle fait trouver ce qui est bon pour les gens, quoi, alors que tu n'es pas compétent. Je vous assure, je ne vous dévalorise pas. C'est amusant, la vie, c'est vraiment amusant. Donc, il dit quelque chose de très fort. Certes, nous connaissons le plan de salut de Dieu dans ses grandes lignes. Notre situation, écrit Frongard, on pourrait l'illustrer dans le cas de Fabrice, personnage de la chartreuse de Parme, de Stendhal. Il assistait à ce qu'on lui dit plus tard avoir été la bataille de Waterloo. Là, les amis belges, ça va toujours. Bon, écoutez, ça c'est intéressant. Donc, Fabrice est dans la bataille de Waterloo. Et c'est énorme, énorme, énorme. Et là, il est avec son caleçon. Tenant la bride d'un cheval au milieu d'un champ, il n'a vu que des faits banals dans le petit carré où il se trouvait. Le sens de l'ensemble lui a échappé. C'est ainsi pour la foi. Dans la foi, nous connaissons le sens du tout, mais celui des faits particuliers, dans le petit carré de notre existence quotidienne, nous échappe le plus souvent. C'est que l'histoire du salut, ou de la sainteté de l'histoire temporelle ou cosmique, sont mêlées sans se confondre. Sois humble. Accepte d'avoir qu'une vue limitée des faits de ta vie, et donc de la signification des faits. Avançons, deuxième note. Rien ne nous arrive que Dieu ne l'ait voulu ou permis de toute éternité. La Sainte Écriture et les conciles sont formelles. Dieu entrevoit tout ce qui arrive et arrivera après nous. Et parmi ces événements, ce qu'il y a de bon, il l'a voulu. Ce qu'il y a de mal ou de désordre moral, il l'a permis. L'âme qui vit sous le regard de la Providence et prend le temps de se ressourcer régulièrement dans la prière parviendra peu à peu à vivre en présence de Dieu jusqu'à le voir à l'œuvre dans le quotidien. Romano Guardini écrit: l'homme a alors une conscience permanente que Dieu est à l'œuvre dans tout ce qui arrive. Après cette retraite, fais gaffe, t'aurais pas dû venir. Non, ce que je veux dire. Après cette retraite, ce sera un péché grave lorsque tu diras « Mais qu'est-ce qu'il fait Dieu avec tous ces événements? Il fait rien !» Tu ne pourras plus dire ça. Ce sera plus grave qu'avant. Fallait pas venir, bien fait pour toi. Vous voyez ce que je veux dire? C'est pas rien de participer à une retraite, ça engage. Pourquoi ce sera plus grave? Parce que tu as reçu les clés, pas d'un professeur. Parce que ce que Jésus me montre, c'est que ces clés ont pénétré en toi. Et donc, tu pécherais contre la lumière. Attention, tu souffriras quand tu vas voir des choses à la télé, tout ça, des infos. Bien évidemment, il est pas la vue de la Providence n'empêche pas de pleurer. Je vous dis, ça n'empêche pas d'être troublé. Mais tu auras cette clé à l'intérieur. Tu vas la réactiver. Il ajoute: cet être priant n'a pas besoin de s'évader de la vie et de ses activités quotidiennes. Car sa prière, au contraire, se confondra avec les activités quotidiennes. Dans chaque événement, il va voir un don de Dieu, et il oriente sa vie de telle sorte qu'elle ne fasse plus qu'un avec l'action de Dieu. Il a conscience de la sainteté de cette collaboration, et d'heure en heure, il comprend mieux le sens de sa vie. Ses pensées lui donnent un sentiment de sécurité qui ne l'empêche pas pour autant d'agir dans le monde. Très intéressant la finale aussi. Hein. Parce que ça rejoint un psychanalyste, Frankl, qui dit que la religion n'a pas pour mission première de la thérapie, mais par surcroît, du fait qu'on est enraciné dans la transcendance, elle a un effet thérapeutique. Et je vous avoue, moi je ne fais pas de retraite de guérison intérieure. Et c'est pas que je me méprise tout ça, hein. D'abord il y a du tri, hein. Mais je m'aperçois, d'abord je fais ce qu'il demande, mais je m'aperçois qu'en exposant la doctrine, Dieu guérit, et sans que le Père Joël parle de guérison. Et je vois à chaque retraite des guérisons. Alors ça fait pas de bruit, les gens tombent pas par terre, tout ça. Mais il y a des choses, d'abord il y a des choses que les gens peuvent dire et des choses qu'ils ne vont pas dire, qu'ils vont garder pour eux parce que c'est leur secret. Moi je suis témoin de tout ça. Je vois ça. Et pourquoi il y a une telle insécurité aujourd'hui sociétale, une dépression sociétale, c'est à cause du rejet de Dieu. Ce n'est pas les histoires d'économie, tout le Bataclan, et même d'écologie, arrêtez de croire à cela, ou de fin de mois difficile. C'est des éléments, mais le problème de fond, c'est une parole du Talmud, commentaire juif de l'Écriture. Sache d'où tu viens, tu sauras où tu vas. Comme l'homme moderne s'est coupé de ses racines, il ne sait plus où il va. Et ça crée une angoisse existentielle, très puissante, très sourde. Troisième note. Tout procède de l'amour infini de Dieu. Même, voyez-vous, et c'est maintenant que je le vois, voyez, et j'ai pas voulu subir le fait d'avoir été remercié du Seigneur. D'abord, ils avaient quelques raisons. J'avais certainement besoin de mûrir. C'est pour ça qu'ils m'ont envoyé au soleil de l'Afrique. Il y en avait, du soleil. J'ai un peu mûri. Non, c'est Dieu qui fait ces choses. C'est après coup qu'on comprend. Et ce qui pouvait être une sale nouvelle est devenu une très bonne nouvelle. Bon, écoutez, je vous partage quelque chose. Le supérieur me convoque, donc Joël, on te demande d'arrêter. Heureusement, j'étais assis dans un siège, j'avais le crucifix en face, ça aide. Et puis j'ai un ami qui était séminariste, qui était un priant. Bon, vous devinez, j'étais pas très bien. Et je quitte le séminaire le soir, je fais mon bagage, et il me dit, Joël, viens dans ma chambre, on va prier, on va prier. Donc, je viens d'être remercié du séminaire le matin. Lui, il prie comme un gosse. Je lui rappelle ça parce que je l'ai revu. On sourit ensemble. Et il ouvre la Bible. Et il tombe sur une parole de l'Ancien Testament. « Je vous ferai prêtre. » Bon, lui, il a cru. Moi, pas sur le moment. J'ai dit, ouais, d'accord, coïncidence. Zazar. Zazar. Dieu Zazar. Et donc, on s'est revu il y a quelques temps. Et tu te rappelles, Bernard, ah, il me dit, oui, je me souviens. Tu te rends compte, t'es des instruments du Saint-Esprit. Moi, j'ai pas voulu croire sur les moments, parce que j'étais pas bien. C'est l'amour infini qui m'a remercié du séminaire. C'est l'amour infini qui m'a envoyé en Afrique. C'est l'amour infini qui m'a plongé dans une nuit intérieure. C'est l'amour infini qui me donne maintenant et les joies que personne ne peut m'enlever. Parce qu'elle n'est pas de moi. Elle n'est pas psychologique.
1: Alors Jésus dit, je vous laisse ma peine, je vous laisse ma joie. Elle n'est pas à la manière du monde. Ce n'est pas une joie psychologique. C'est-à-dire, ce n'est pas une joie humaine.
0: Écoutez Catherine de Sienne. Du moins, parole du Père éternel à Catherine de Sienne. Tout procède de l'amour. Tout est ordonné au salut de l'homme. Dieu ne fait rien que dans ce but. Oh, comme ils sont aveuglés, ceux qui se scandalisent et se révoltent de ce qui leur arrive. Ils prennent en mal et croient voulu pour leur perte, pour leur ruine, et en haine d'eux ce que je fais par amour, et pour leur bien, en vue de les sauver des peines éternelles, et de leur donner la vie qui ne passe pas. Pourquoi donc murmurent-ils contre moi? Parce qu'ils n'ont pas mis leur espérance en moi, mais en eux-mêmes. Dès lors, pour eux, tout devient ténèbres. Ils ne connaissent plus les choses telles qu'elles sont. Ils haïssent donc ce qu'ils devraient vénérer. Et dans leur orgueil, ils veulent juger mes jugements secrets, qui sont la droiture même. C'est Dieu qui parle. C'est pour toi. C'est pour moi. Quatrième. Dans la providence, ce qui m'arrive est le meilleur. Sur le moment, tout particulièrement de l'épreuve, bien évidemment, que tu diras, c'est pas le meilleur, c'est le pire. C'est évident. Donnez-vous du temps pour passer à travers le creuset purificateur et donner du temps à Dieu pour qu'il puisse à un moment vous montrer « Regarde dans le rétroviseur ». C'est ce qu'il a fait. Puis là, tu vois. Et tu vois la main de Dieu. Et tu te dis « C'était donc si simple. Pourquoi ai-je tout compliqué ?» En m'arc-boutant, en me révoltant, en le mettant au pied du mur, en le sommant de se justifier comme Job. Je voudrais évoquer, puisque vous avez dû remarquer, la vie des saints est quand même, excusez-moi, c'est le nez, c'est la crème de la crème. Parce que c'est de l'évangile vécu, je comprends. Ce n'est pas de l'évangile d'exégète en laboratoire. C'est de l'exégèse vécue. Thomas More, c'est intéressant, vous êtes une majorité de laïcs. Il est chancelier du roi d'Angleterre, Henri VIII. Il refusa au nom de sa conscience et de sa fidélité à l'Église d'approuver certains choix totalitaires de ce dernier. Il en subit le martyre au nom de la foi. Pie XI disait « c'est un homme complet ». Très intéressant, pour un curé, sous les curés bien sûr, hein, c'est du hors-sol, on sait bien ce que pensait laïc, parfois, c'est un laïc. Voilà. Marié, il a des enfants, et en plus des responsabilités politiques. Il était convaincu que la Providence le conduisait par la main et le soutenait dans son épreuve. Peu avant son exécution, dans la tour de Londres, il écrit une lettre mémorable à sa fille Marguerite. Grâce à Dieu, Sa Majesté Henri VIII m'a procuré un plus grand bien, le progrès spirituel que je suis sûr de trouver dans cette prison. Cela vaut mieux que tous les honneurs et les richesses dont le roi m'avait comblé auparavant. Intéressant la suite. Sa confiance et son abandon à la Providence ne suppriment pas les sentiments d'angoisse, car il va subir un raccourcissement. Il va être guillotiné. Pourtant, ma chère Marguerite, je sens que la peur pourrait bien me submerger. J'espère que Dieu me prendra la main me saisira et ne me laissera pas m'enfoncer. Je suis certain que la Providence ne m'abandonnera pas. Ou bien elle retournera le cœur du roi pour qu'il ne me traite pas plus sévèrement, ou bien elle me donnera toujours les forces nécessaires pour supporter n'importe quelle épreuve, patiemment, courageusement et même joyeusement. La finale est bouleversante. Ma chère Marguerite, garde un bon moral. Ne te laisse pas troubler par rien de ce qui peut m'arriver en ce monde. Rien ne peut arriver sans que Dieu le veuille. Et tout ce qu'il veut, si mauvais que cela paraisse, est vraiment le meilleur. Il fut martyr de la foi. Comment la Providence nous manifeste-t-elle sa volonté? Troisième grande partie. Je vais faire appel à saint François de Sales, qui nous en parle si bien, qui lui-même est guidé par l'enseignement de saint Thomas d'Aquin. Saint François de Sales dit que Dieu nous manifeste sa volonté de deux manières, deux grandes manières. La première, volonté divine signifiée. Et la deuxième, volonté du bon plaisir divin. Volonté divine signifiée, de quoi s'agit-il? C'est assez facile. C'est tout ce qui nous a signifié clairement dans le décalogue. Tu ne tueras pas, tu ne voleras pas, etc., etc. C'est clairement signifié. Et vous qui êtes religieuse, par exemple, eh bien, il y a la règle de votre communauté. Et vous qui êtes mariée, il y a le devoir d'État. Est-ce que ça va? C'est clairement signifié. J'ai envie de dire, pour ce première manifestation de la volonté, on n'a pas trop de problèmes, encore que bien. Mais on voit à peu près. Hein. Le très intéressant, c'est la volonté du bon plaisir divin. Et là, je vais laisser parler François de Sales. La volonté du bon plaisir divin, parce que le langage est un peu décalé, vous voyez bien, il y a un côté sympathique, le langage du grand siècle. Cette volonté, ce bon plaisir divin, cette volonté du bon plaisir divin, pardon, en laquelle nous devons regarder en tous les événements, je veux dire en tout ce qui nous arrive, la maladie, la mort, l'affliction, la consolation, choses adverses et prospères, bref, en toutes choses qui ne sont point prévues. Et à cette volonté de Dieu, nous devons toujours être prêts à nous soumettre en toute occasion, dans les choses désagréables comme dans les choses agréables. En la mort comme en la vie. Enfin, en tout ce qui n'est point manifestement contre la volonté divine signifiée. Car celle-ci passe devant. Très intéressant. Il y a un événement présent et on vous impose une injustice. L'injustice relève de la volonté signifiée de Dieu qu'il ne veut pas. Donc, tu dois accepter et refuser l'injustice. Est-ce que ça va? Bon, je n'ai pas été clair. Je vois ma tête, c'est suffisant. Bien. Bon, je vais utiliser une image complètement grotesque. D'accord? La retraite se termine, je retourne dans mon entreprise. C'est parabolique. Je retourne dans mon entreprise et c'est une grande tour, je suis au 42e étage. Et là, je retrouve mon chef de service. Il a l'air très mal luné ce lundi matin. Et tout d'un coup, il rentre dans une colère terrible. Et il dit, j'en ai marre de vous voir, jetez-vous par la fenêtre. Le père Joël a dit toute la semaine dernière, il faut s'abandonner. Bon, vous avez compris. Volonté signifiée, tu ne te tueras pas, donc tu ne dois pas obéir à ce type. Est-ce que ça va? Alors vous allez me dire, mais vous contredisez. Il faudra pourtant accueillir le bon plaisir divin. Lequel?
1: le fait qu'il ait eu une colère terrible, qui t'ait profondément blessé, à laquelle tu ne vas pas obéir parce que c'est la volonté signifie qui te dit de ne pas le faire, mais tu devras y obéir parce que tu ne pourras pas gommer ça avec une gomme magique. Il a été imbuvable. Il a été blessant. Tu auras donc deux manières de l'accueillir. Soit tu te révoltes à ton tour, soit tu pardonnes intérieurement. Mais attention, le pardon ne veut pas dire qu'on ne va pas faire une mise au point dans la vérité. Articulez bien justice et miséricorde. Je vous dis cela parce qu'aujourd'hui, dans l'Église, on en a plein la bouche, ça dégouline complètement de la miséricorde. N'oublions pas ce que dit le pape François. Pas de justice sans miséricorde, pas de miséricorde sans justice. Vous voyez ce qui est derrière? Je vous ai pointé plusieurs impasses à propos de l'abandon à la Providence. Je vous ai parlé du fatalisme. Je ne vais pas y revenir. Je vous ai parlé du providentialisme. Et maintenant, je vous parle du quiétisme. C'est-à-dire qu'il faudrait rien faire. Non, non et non. La vie dans la Providence est une collaboration. Je vous ai dit qu'il fallait se laisser faire, ce qui ne veut pas dire rien faire. Et ça ne veut pas dire non plus se laisser aller. François de Sales donne un exemple très concret pour éviter le quiétisme, par exemple. Aide-toi, le ciel t'aidera. Vous connaissez bien, hein? Il dit, par exemple, avec un problème de santé, qui parmi nous n'en ont pas, mais il y en a qui ont leur dose, qui souffrent, hein, qui ont vraiment plus que d'autres, qui ont besoin du soutien, de notre amitié, de notre prière. Bien. Souffrance psychique ou souffrance physique. Les souffrances psychiques sont parfois beaucoup plus ternes que les souffrances physiques. François de Sales, il dit en cas de problème de santé. D'un côté, l'évêque de Genève, je dis bien d'un côté, invite à l'abandon complet à la volonté divine qui a permis tel ennui de santé. Il dit « Je dis qu'il faut avoir patience non seulement d'être malade, mais d'être malade de la maladie que Dieu veut au sens de permettre. Là où il veut, au milieu des personnes qu'il veut, et avec les conséquences qu'il veut, et ainsi de toutes les contradictions. Mais mon père, mais qu'est-ce qui peut sortir ? Ben moi, j'ai perdu mon meilleur ami qui était marié, qui n'était pas quelqu'un du tout et qui bouffait du curé. Il a fait un cancer. Il me le dit, il habitait dans la paroisse des paroisses où j'étais. Je vais être visité à son hôpital. Et une amitié très très grande qui s'est mise en place. Et quelques années après, donc après, il a fait une retraite de chrétienté, il a basculé dans la foi, mais d'une foi extraordinaire. Et un jour, il dit, c'est fou, ce cancer qu'il ne saurait vouloir, si je l'avais pas connu, qu'est-ce qui m'a foutu par terre? Je ne me serais jamais tourné vers Dieu, mais jamais. Et vous auriez vu la fin de sa vie, les Borias. Il y a quelques mois, même sa femme, qui était infirmière, s'est culpabilisée d'avoir trop de joie. De la joie et de la paix de cet être qui était un angoissé fini. Je me souviens, j'étais dans le golfe du Mexique, à prêcher une retraite. Lui ne dormait pas de la nuit, c'était les derniers jours. Il n'est pas mort de son cancer, il est mort du cœur. 25 ans après le cancer. Je lui ai dit d'ailleurs, tu ne mourras pas ton cancer. Et dans la nuit, donc lui ne dormait pas, et il me téléphone, et puis au bout d'un moment, il me dit dans la discussion, oh, Père Joël, je suis dans une extraordinaire paix. Alors que derrière moi, j'ai dans son lit d'hôpital, quoi. Ben, j'ai dit, oui, dites-moi davantage, je sais vers qui je vais. C'est tout. Il a irradié la sépulture pas d'une joie excitée, d'une paix très, très profonde.
0: Maintenant, François de Sales, qui d'un côté nous recommande l'abandon complet, dit de surtout pas mépriser les moyens humains. Aide médicale. S'il vous arrive d'être malade, prenez des remèdes, dès lors qu'ils sont en accord avec la loi de Dieu. Ne pas en prendre serait tenter Dieu. Vous voyez l'équilibre ? Mais il ajoute, après quoi, vous avez pris les médicaments, étoiles, etc. Attendez avec abandon ce que Dieu permettra. S'il lui plaît que les remèdes viennent à bout de votre mal, rendez grâce avec humilité. S'il lui plaît que le mal prévale, bénissez Dieu avec patience. Quatrième partie, indispensable détachement pour s'unir au bon vouloir de la Providence. Dans les Confessions, saint Augustin indique l'horizon de l'union de volonté. Il dit, en s'adressant au Seigneur, « Ton meilleur serviteur, c'est celui qui vise moins à entendre de toi ce qu'il veut qu'à vouloir ce qu'il entend de toi. » C'est un peu dense à la saint Augustin. Je reprends. Ton meilleur serviteur, Jésus, c'est celui qui vise moins à entendre de toi ce qu'il veut, les fameux plans préétablis. T'as intérêt que ça se passe comme ça, Dieu. Vise moins à entendre de toi ce qu'il veut qu'à vouloir ce qu'il entend de toi. Oh, le Augustin, vraiment, quelle puissance. Première note. Sans détachement, impossible de voler en Dieu. Mais je crois que c'était à cette retraite, enfin pendant cet endroit-là, il y a de nombreuses années, je prêche une retraite, et puis il y avait un jeune garçon qui était là, qui était marrant comme tout, très, très transparent. Et il avait une petite entreprise de montgolfière. Vous devinez, c'est pas tous les jours que je rencontre de ce type de personne. Il me dit, ça vous préférerait de faire un tour? Bah, j'ai dit oui, c'est sûr, mais je ne vais pas pouvoir. Et alors, il me dit, et ce qui fait sa joie, quoi. Il me dit, quand j'ai des clients, alors je les amène avec le 4x4 et dans le prix. Et alors, dès qu'ils arrivent, qu'ils découvrent leur montgolfière dans laquelle ils vont entrer, et je me leur empresse de dire, ça va être autre chose quand vous allez être dedans, que je vais faire clic clic, que je vais couper les mains, vous allez voler. Et la différence des A320, ça fait un bruit. C'est extraordinaire. Chacun de nous est une montgolfière. Et il ne se rend pas compte qu'il est retenu à la terre par de multiples attaches. Et il va falloir, si tu veux avoir la joie de voler en Dieu, il va falloir couper les attaches. Tu as besoin d'immenses détachements. Accepte-le d'être particulièrement aveugle sur toi-même. Jean de la Croix. Qu'importe que l'oiseau soit retenu par un fil léger ou une grosse corde, le fil qui le retient a beau être léger, l'oiseau y reste attaché, comme à la corde. Et tant qu'il ne l'aura pas rompu, il ne pourra pas voler. Ne t'invente pas des détachements. Un autre truc qui va t'être donné, sortir de cette retraite, tu vas avoir une plus grande lucidité sur les détachements à opérer. Et comme tu auras une plus grande facilité à les voir, ce sera moins douloureux. Soignez tout particulièrement, je vous l'ai dit, les détachements dans l'ordre du captatif. Deuxième note. S'il faut se détacher, se disposer à la purification de notre volonté.
1: Et là, je vais faire appel à un autre saint, Saint Vincent de Paul. Un bienfaiteur avait donné à sa congrégation innocente la ferme dite d'Orsini, en contrepartie du versement d'une rente viagère. Or, quelques années plus tard, en 1858, la procédure fut cassée sans prévoir de dédommagement pour la plus-value des travaux réalisés par les prêtres de la mission. Prêtres, donc, de Saint-Vincent de Paul. Que s'écrit Saint-Vincent de Paul ? Dieu soit béni. Vous devinez, les confrères ont de la peine à dire Dieu soit béni. Alors il fait une conférence spirituelle. Puisque notre Seigneur dit dans l'Apocalypse, moi, ce que j'aime, je les reprends et je les corrige. Ne faut-il pas que nous aimions les châtiments comme les marques de son amour ? Ce n'est pas encore assez de les aimer, il faut s'en réjouir. Comme ça passe pas trop, il s'explique. Mais comment peut-on se réjouir des souffrances, vu que naturellement elles déplaisent et qu'on les fuit ?

C'est par elle que Dieu la purifie, comme l'or par le feu. Et la conclusion de son intervention vise très directement la purification de la volonté propre. Sans toi, sans laquelle il est impossible de s'unir vraiment au divin vouloir de la providence. Je le laisse conclure. Oh, s'il plaisait à Dieu que cette perte temporelle fût récompensée d'une augmentation de confiance en sa providence, d'abandonnement à sa conduite, d'un plus grand détachement des choses de la terre et du renoncement à nous-mêmes, ô mon Dieu, ô mes frères, que nous serions heureux. Troisième, fuir la précipitation. Si j'écoute Saint François de Sales dans l'introduction à la vie des potes, si j'écoute le père Chaminade, si j'écoute le père Neuner, spécialiste de la voie mariale, la précipitation est un des plus grands obstacles à la vie spirituelle, à la vie dans l'esprit. Écoutez ce que dit le père Chaminade. L'esprit de Dieu est très actif, mais il n'est pas précipité. Vous comprenez pourquoi dans notre siècle, il ne peut y avoir moins de vie dans l'esprit. Parce que tout est précipité. Dès que tu as un problème, tu utilises les moyens numériques. Tu te précipites à fond. On a tout ce qu'il faut, mais on va à 100 à l'heure. Ces moyens nous font gagner du temps et nous en font perdre 10 fois plus. Par exemple, une jeune femme me disait « Oh, c'est super Internet, on fait des super affaires. » Oui, oui, sauf que la dernière fois, pour m'acheter un super chemisier, j'ai passé 5 heures à surfer sur Internet. Et c'est notre cas, tout le monde. Auprès de ces religieux, à nouveau Saint-Paul, revenez souvent sur ce point de mortification. Abandonnons-nous à la providence et gardons-nous bien de la devancer. Vous voyez, devancer, précipitation. Les œuvres de Dieu se font d'elles-mêmes et celles qui ne fait pas périssent bientôt. Assurez-vous d'une maxime qui paraît paradoxe, que qui s'empresse recule aux choses de Dieu. Cela honore souverainement notre Seigneur qui suivent la providence et qui n'enjambent pas sur elle. Vous voyez, je vous donne une application pour moi très concrète, je vous en ai un peu parlé. Donc voilà, quand j'ai terminé un livre, les livres c'est donc des retraites, je travaille pour un petit cambo, après que ça devient des livres, je ne suis pas mécontent, mais bon, je crée des retraites. Et qu'est-ce que vous faites Après, j'arrête. D'abord, faut détendre l'arc. Tu sais, un livre, c'est comme un bébé. Hein. C'est 9 mois dessus. Donc, il faut se détendre. Il faut détendre l'esprit. Mais surtout, le très important, c'est ceci. Comme je vous le disais. Il y aura un prochain travail, un prochain livre, une prochaine retraite, peu importe. Et maman, Marie, Jésus, ce sera quoi? Et ça sera grand. Et je fais ça. Et je me souviens, une fois, je me suis dit, mais dis donc, mais Jésus, tu tardes, j'aurais bien bossé un peu quand même. Hein. Ça veut dire qu'on ne travaille pas dans ce période, mais on fait autre chose. Mais... Et donc, il ne faut pas être précipité. Il faut attendre l'heure de Dieu. Tiens,

je vais vous donner un truc très important. Par exemple, pour la correction fraternelle, qui est nécessaire, je fais partie de la chaîne. Bien. Petite Thérèse vit avec, au noviciat, avec une jeune fille, une jeune religieuse, novice, comme elle, qui a un petit problème affectif, elle a un attachement immodéré pour la supérieure, la maîtresse de Louis, je ne sais plus exactement. Et Thérèse le voit, c'est criant, et elle se dit, c'est pas possible, faut que je lui dise, que fait Thérèse? Plusieurs questions posées à Jésus. Dois-je lui dire? Jésus, dois-je lui dire? Ensuite, comment dois-je lui dire? Si que toi, je dois lui dire? Et quand est-ce que je dois lui dire? Et elle attend. Et elle attend. Et elle écrit, c'est dans ses manuscrits. Arrive à l'heure où je devais... Voilà. Et là, au moment où elle doit le dire, elle dit, Jésus, mets-moi sur mes lèvres des mots, un ton de voix qui va faire que la personne va pas être écrasée par ma vérité. Elle dit les choses à la sœur. Voilà, là une expression de, c'est début captatif à tout Rio avec cette sœur-là. Donc la sœur, Thérèse fait preuve d'une immense douceur, lui dit les choses très doucement, mais d'une extrême douceur. La sœur en face pleure et elle ajoute « Merci beaucoup ma sœur, et à l'avenir, veuillez me reprendre, si toutefois vous voyez d'autres travers. » Que faisons-nous, nous, quand on a des choses à faire remarquer entre époux, avec les enfants? On voit le truc, bazooka. Tiens, je vais vous dire, ça s'est produit ici. Il y a de nombreuses années, vous ne pouvez pas savoir. Il y avait une personne qui racontait des bêtises théologiques. J'ai su ça pendant la retraite. Mais j'aimais bien cette personne. Donc j'ai fait un deal avec la providence. Jésus fait que, dans la retraite, sans que je programme un rendez-vous, toi-même organise les choses pour que je la croise. Je la croise. Et j'ai senti dans mon cœur, parce que je suis être éléphant, bien évidemment, comme tout le monde, pire que tout le monde, d'ailleurs. Et il m'a donné de dire les choses. Et j'étais, ah oh, et j'étais admiratif de la manière dont elle l'a reçu. Prenez toujours un temps de recul avant la remarque. N'oubliez pas aussi ceci. Si vous allez faire une remarque et que vous n'avez pas la paix en vous, et vous n'avez pas les conditions pour faire le truc, pourquoi? Jésus dit, si tu dois faire une remarque à ton frère, si tu n'as pas la paix, il n'est pas ton frère. Il faut que tu attendes. Il faut qu'il y ait une paix. Et puis, demande, alors je sais bien, ça suppose une grosse dépossession, mais tu vas voir, tu vas aller de joie en joie, parce que tu vas voir que la providence est extrêmement concrète. C'était la fin de la retraite, normalement je ne devais pas trop la voir, elle était hyper occupée. Et ça s'est produit. Bah après je suis rentré chez moi, qu'est-ce que j'ai fait? Bah n'oublie pas, faut dire merci, hein. C'est un don, hein. C'est pas un dû, hein. Moi, je voudrais proposer dans les minutes qui restent quelque chose qui m'a bien servi comme petit truc. Les gens aiment bien les petits trucs. C'est un vrai petit truc. C'est même un grand truc. Avancer de fiat en fiat. Je vais m'expliquer. Il est normal... Le Père Joël, il va parler lui autant que vous, enfin, je veux dire,
On les embrasse. Hein. Donc, il est normal dans les débuts d'être un peu arc-bouté, un peu porté à la révolte quand il y a des événements difficiles, bien évidemment. Hein. Voilà pourquoi je vous propose des Fiat en Fiat. Hein. Ce n'est pas la marque de voiture, bien évidemment. C'est le fait d'avancer de petit oui en petit oui. Pour dire les choses autrement, je vous propose, moi, ce qui m'a bien réussi quand j'étais dans la période extrêmement nocturne. Je voudrais tout particulièrement que les personnes qui vivent des choses difficiles psychiquement adoptent ça, prennent très au sérieux ce que je leur dis. C'est-à-dire que vous allez faire des petits vœux humains limités dans le temps. Vous inquiétez pas, des vœux qui n'engagent que vous. Pas des vœux religieux. En quoi cela consiste? Étant donné, les amis, je vais vous montrer, regardez, je mime quelque chose. La plupart du temps, face à la vie, nous sommes comme ça. Comme disait mon papa qui est mort. Pourvu qu'il n'arrive rien. C'est sûr que c'est une grande paix, hein, pourvu qu'il n'arrive rien. Bon. Et il s'agit de passer de ça à ça. C'est-à-dire la méfiance de Dieu, la méfiance des événements, la méfiance de la volonté de Dieu, la révolte, tout ce que vous voulez, mettez là-dedans, à ceci, qui est l'accueil. Avant de passer de cela à cela, puis, il va en falloir hein, des liftings de la volonté propre. Et voilà pourquoi je vous propose des petits vœux humains limités dans le temps. Alors je vous en propose un très concret. Nous allons être en retraite, pardon, nous allons quitter la retraite dimanche après-midi, pour la plupart, vous avez un peu de trajet. Donc, vous faites un vœu humain limité jusqu'à dimanche après-midi. Et en plus, c'est cool parce que vous êtes les pieds sous la table, surtout pour les mamans. Vous n'allez pas, je suis de votre âge, je fais aussi ma cuisine. Hein. Mais vous êtes les pieds sous la table, vous n'avez pas les envies de la famille. Parce que c'est formidable la famille, mais... Ben voilà, vous voyez ce que je veux dire. Vous avez... Enfin, je veux dire, en plus, vous avez changé l'autre semaine, quoi. Enfin, il y a tout, quoi. Donc, le climat est extrêmement favorable. Et vous allez faire un petit vœu. Attention, je n'ai pas derrière. C'est une proposition. Que jusqu'à dimanche, vous allez vous préparer à dire... Puisque tu le veux, Jésus, je le veux bien aussi, dans les rien de la retraite. Et comme le climat est extrêmement porteur, eh bien vous allez dire, vous allez être attentif, ce sur quoi tu bloques. Le problème, c'est que tu ne te rends même pas compte ce sur quoi tu bloques. Et vous allez aller visiter, même et surtout, quand tu rates cette semaine, quand tu rates les deux derniers jours, quand tu vas rater un truc, tu vas me bloquer, tu vas rater un truc, je sais pas, on va te demander un petit service, je sais pas trop quoi, n'importe quoi, même si on est en silence, et puis ça va t'agacer, ou tu vas avoir des comportements de gens à côté de toi qui t'agacent, ne serait-ce qu'une tenue vestimentaire, on sait jamais. Par exemple, s'il y a un manteau de fourrure qui vous agace, c'est sûr. Ça va pas être trop de trucs, ça serait déjà un truc d'éliminer. Enfin, vous voyez, les riens du quotidien, où on se rend pas compte qu'on dit non. On s'en rend même pas compte, c'est un mode de fonctionnement. Et là, vous allez dire oui. Vous allez prendre votre voiture, vous allez rentrer. Vous allez voir la vérification de votre retraite au fait que vous n'aurez pas de bébé. Parce que vous allez lever le pied. Moi, c'est ce que je fais. Moi, il me comble quand on était avec Mercedes, qu'on terminait les retraites. On ne parlait pas beaucoup. On était chacun inondé d'une joie profonde. La joie qu'elle soit là, la joie qu'elle ait enfantée. Voilà. Et donc, vous allez lever le pied. Vous allez arriver sur le périph. Puis il va y avoir quelqu'un qui va vous doubler. Et qui va piler devant.
Et puis, à l'aller, vous avez dit « espèce de... » Selon les femmes ou les hommes, il y a un mot différent. Et là, vous allez dire « Béni sois-tu, espèce de... » Surtout, soyez attentifs à vos ratés. Il faut que le « puisque tu le veux, je le veux bien aussi » atteigne ce qui ne vous plaît pas en vous, que vous jetez à la poubelle. Et là, il faut dire, mon père, je ne veux quand même pas dire, puisque tu le veux, je le veux bien aussi, parce que j'ai eu un mot. Claude, c'est moi, c'est de ma faute, c'est un péché. Je te demande de le dire parce que la miséricorde est dedans. Je ne vais pas te dire que c'est un bien. Voilà. Et ce qui fait que tu vas arrêter de générer de la tristesse, de la colère sur toi. Ça visite donc toutes les zones de l'être. Prière de Thérèse le matin. Prière d'offrande. Je pourrais, voilà. En fait, c'est très simple, parce que si même, puisque tu le veux, vous paraît compliqué, vous dites oui, oui, oui. Jésus, bien évidemment. C'est pas une technique, si. Thérèse, mon Dieu, je vous offre toutes les actions que je vais faire aujourd'hui, dans les intentions et pour la gloire du cœur sacré de Jésus. Je veux sanctifier les battements de mon cœur, mes pensées et mes œuvres les plus saintes, en les unissant à ses mérites infinis, et réparer mes fautes en les jetant dans la fournaise de son amour miséricordieux. T'as entendu? Aussitôt tes fautes jetées dans la fournaise, tu les gardes trop pour toi, tu te regardes trop, ayant chuté. Ô mon Dieu, ajoute-t-elle, je vous demande pour moi et pour tous ceux qui me sont chers, la grâce d'accomplir parfaitement votre sainte volonté, d'accepter pour votre amour les joies et les peines de cette vie passagère, afin que nous soyons un jour réunis dans les cieux pendant toute l'éternité. Faites-le bien. C'est un vrai secret, lui. Que va-t-il se passer? De fiat en fiat, ça va déplier le mauvais pli. Le problème, c'est qu'il faut une vertu qui est devenue un luxe. Les produits de chez Cartier, c'est pas cher à côté de ce produit de luxe. Ça s'appelle la persévérance. Mais tu le regretteras.

0: Vie et joie à vous qui cherchez Dieu. Psaume 68, 33.
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6: Discours du pape Léon XIV aux participants au deuxième congrès international de pastoral des personnes âgées. Au nom du Père, du Fils et du Saint-Esprit, la paix soit avec vous. Bonjour à tous et bienvenue. Éminence, Excellence, chers prêtres, frères et sœurs. Je vous souhaite la bienvenue et je suis heureux de vous rencontrer à l'occasion du deuxième congrès international de pastoral des personnes âgées promu par le dicaster pour les laïcs, la famille et la vie. Le thème du congrès, vos anciens auront des songes, rappelle les paroles du prophète Joël, si chères au pape François, qui a souvent parlé de la nécessité d'une alliance entre les jeunes et les personnes âgées, inspirée par les rêves de ceux qui ont vécu longtemps et fécondée par les visions de ceux qui commencent la grande aventure de la vie. Dans le passage cité, le prophète annonce l'effusion universelle de l'Esprit-Saint qui crée une unité entre les générations et distribue à chacun des dons différents. À notre époque, malheureusement, les relations entre les générations sont souvent marquées par des fractures et des oppositions qui opposent les uns aux autres. Par exemple, il est reproché aux personnes âgées de ne pas laisser de place aux jeunes dans le monde du travail, ou alors d'absorber trop de ressources économiques et sociales aux dépens des autres générations, comme si la longévité était une faute. Il s'agit de façons de penser qui révèlent des visions très pessimistes et conflictuelles de l'existence. Les personnes âgées sont un don, une bénédiction à accueillir, et l'allongement de la vie est une chose positive. C'est même l'un des signes d'espérance de notre époque partout dans le monde. Il s'agit certainement d'un défi, car le nombre croissant de personnes âgées est un phénomène historique inédit qui nous appelle à un nouvel exercice de discernement et de compréhension. La vieillesse est avant tout un rappel bénéfique à la dynamique universelle de la vie. La mentalité qui prévaut aujourd'hui tend à donner une valeur à l'existence si elle produit de la richesse ou du succès, si elle exerce du pouvoir ou de l'autorité, en oubliant que l'être humain est une créature toujours limitée et nécessiteuse. La fragilité qui apparaît chez les personnes âgées nous rappelle cette évidence commune. C'est pourquoi elle est cachée ou éloignée de ceux qui cultivent des illusions mondaines pour ne pas avoir devant les yeux l'image de ce que nous serons inévitablement. Il est au contraire salutaire de se rendre compte que le vieillissement fait partie de la merveille que nous sommes. Cette fragilité, si nous avons le courage de la reconnaître, de l'embrasser et d'en prendre soin est un pont vers le ciel. Au lieu d'avoir honte de la faiblesse humaine, nous serons amenés en effet à demander de l'aide à nos frères et à Dieu qui veille comme Père sur toutes les créatures. Les personnes âgées nous enseignent que le salut ne réside pas dans l'autonomie, mais consiste à reconnaître humblement son propre besoin et à savoir l'exprimer librement, si bien que la mesure de notre humanité n'est pas donnée par ce que nous pouvons conquérir, mais par notre capacité à nous laisser aimer, et quand cela est nécessaire, aussi aider. Aussi étrange que cela puisse paraître, la vieillesse devient malheureusement, toujours plus souvent, quelque chose qui arrive soudainement et qui nous prend au dépourvu. En puisant dans les Écritures, dans la sagesse des pères et dans l'expérience des saints, l'Église est appelée à offrir des moments et des instruments pour la déchiffrer, afin de la vivre de façon chrétienne, sans prétendre rester toujours jeune, sans se laisser gagner par le découragement. Dans ce sens, les catéchèses que le pape François a consacrées à ce thème en 2022, développant une véritable spiritualité des personnes âgées, sont précieuses. On peut s'en servir pour réaliser un travail pastoral utile. De nos jours, de nombreuses personnes, une fois leur carrière professionnelle terminée, ont la possibilité de vivre une période toujours plus longue de bonne santé, de bien-être économique et de temps libre accru. On les appelle les jeunes du troisième âge. Ce sont souvent eux qui témoignent d'une fréquence assidue à la liturgie et qui conduisent des activités paroissiales, comme le catéchisme et différentes formes de service pastoral. Il est important de définir pour eux un langage et des propositions adéquats en les impliquant non pas comme des destinataires passifs de l'évangélisation, mais comme des sujets actifs et pour répondre ensemble, et non à leur place, aux questions que la vie et l'évangile nous posent. Les situations que l'on peut rencontrer sont variées. Certaines personnes reçoivent, à un âge avancé, la première annonce de la foi. D'autres ont fait l'expérience de Dieu et de l'Église dans leur jeunesse, mais s'en sont par la suite éloignés. D'autres encore ont persévéré dans la vie chrétienne. Pour tous, la pastorale des personnes âgées doit être évangélisatrice et missionnaire. Car l'Église est toujours appelée à annoncer Jésus, le Christ Sauveur, à chaque homme et chaque femme, à tout âge et toute période de la vie. Là où les personnes âgées sont seules et rejetées, cela signifiera leur apporter l'annonce joyeuse de la tendresse du Seigneur, pour vaincre avec elles les ténèbres de la solitude, grand ennemi de la vie des personnes âgées. Que personne ne soit abandonné, que personne ne se sente inutile, même une simple prière, récitée avec foi à la maison, contribue au bien du peuple de Dieu et nous unit dans la communion spirituelle. Ce devoir missionnaire nous interpelle tous, nos paroisses, et en particulier les jeunes qui peuvent devenir des témoins de proximité et d'écoute, d'écoute réciproque avec ceux qui sont plus âgés. Dans d'autres cas, l'évangélisation missionnaire aidera les personnes âgées à rencontrer le Seigneur et sa parole. En effet, avec l'âge, la question du sens de la vie refait surface chez beaucoup, créant l'occasion de rechercher une relation authentique avec Dieu et d'approfondir leur vocation à la sainteté. Chers amis, rappelons-nous toujours que l'annonce de l'Évangile est l'engagement premier de notre pastoral. En impliquant les personnes âgées dans cette dynamique missionnaire, elles aussi seront des témoins d'espérance, notamment par leur sagesse, leur dévouement et leur expérience. Je prie pour cela en invoquant l'intercession maternelle de la Vierge Marie et je vous accompagne de ma bénédiction. Merci.

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1: Ce n'est pas en me disant « Seigneur, Seigneur » qu'on entrera dans le royaume des cieux, mais c'est en faisant la volonté de mon Père qui est aux cieux. Matthieu 7, 21.

Toujours dans le cadre de ce réseau Vie Jeune, donc on voulait aborder la question de la régulation naturelle des naissances, et notamment à travers une encyclique qui a été écrite en 68, date quand même historique, l'encyclique du pape Paul VI, Humanae Vitae, sur la fécondité et la régulation naturelle des naissances. Voilà, on parle de régulation naturelle des naissances et non pas de contraception naturelle. Voilà. Donc, alors, il faut dire qu'on est dans un contexte quand même en 68. Il y a eu la loi Neuwirth en 67, donc, qui a légalisé la pilule. Et puis bon, c'est là, il y a une révolution un peu culturelle. Il est interdit d'interdire. On fait ce qu'on veut. Ben dans l'Église elle-même, on est affecté par cette mentalité 68arde. Le pape, un peu tout seul, va promulguer une encyclique pour démontrer le bien fondé de la régulation naturelle des naissances. Donc, ne pas intervenir dans le cycle de la vie et le cycle de la fécondité, mais respecter plutôt l'ordre naturel voulu par Dieu. Tout ça pour le bien du couple et de la famille. Alors ça, c'est un peu le contexte historique. Alors, il part du principe que la création ne vient pas du hasard, hein, qu'elle a été voulue par un créateur et que le créateur, on va dire, a ordonné cette création, alors tant au niveau physique qu'au niveau moral, voilà, et que l'on se doit, eh bien, de respecter cet ordre naturel, l'ordre naturel des choses. Donc, on ne peut pas, même si nous sommes des créatures libres, transcender ou dépasser cet ordre naturel, on doit rester, on va dire, on doit respecter cet ordre naturel. Alors, c'est ce qu'encourage notamment le pape Paul VI. Alors, il dit effectivement, les couples de nos jours se trouvent souvent confrontés à cette alternative. Soit je suis le rythme naturel de la femme, donc c'est ce qui est préconisé par l'Église. Normalement, les choses sont bien faites, hein. Donc la femme est féconde une semaine par mois. Donc voilà. Soit, eh bien, je choisis la contraception artificielle. L'Église dit, si vous voulez vraiment vivre pleinement l'amour humain, eh bien, il faut respecter, il faut découvrir cette loi de la fécondité, découvrir dans votre corps cette loi de la fécondité que le Seigneur a instituée. Voilà. Donc, depuis l'origine. Alors, cette loi, elle se rencontre dans le monde végétal, dans le monde animal. Alors, l'avantage, si vous voulez, pour les animaux et les végétaux, les animaux et les végétaux ne pensent pas à cette loi, hein, ils obéissent de manière tout à fait instinctive. Nous, on a été créés libres. Donc voilà, on n'obéit pas d'une manière instinctive. Hein, voilà, donc on doit poser des actes libres parce que le Seigneur nous a créés créatures raisonnables. Voilà, donc avec une intelligence, une volonté et donc une liberté. Comme je vous le disais, Dieu, en créant le monde, a institué un ordre physique. Donc voilà, et heureusement d'ailleurs, tout est ordonné. Et on le voit très bien quand on lit le premier chapitre de la Genèse. Hein, il y eut un soir, il y eut un jour, et ce fut le premier jour, et Dieu créa chaque être selon son espèce. Hein, et Dieu vit que cela était bon. Voilà. Donc tout est ordonné. Alors bien sûr qu'il faut pas. Le livre de la Genèse n'est pas un livre scientifique, loin de là. Mais il montre que la création ne vient pas du chaos, hein, mais qu'il y a un Dieu ordonnateur de tout. Voilà, de ce monde,
Donc tout est ordonné. Alors c'est au niveau physique, effectivement, hein, mais aussi au niveau naturel. Hein. Alors qu'est-ce que j'entends par au niveau, pardon, moral, qu'est-ce que j'entends? Eh ben, par cela, quand Adam et Ève ont été créés, il est dit clairement, Dieu leur dit, de tous les arbres du jardin, vous pouvez en manger, sauf de l'arbre de la connaissance du bien et du mal. Alors, qu'est-ce que cela veut dire? Ben, ça veut dire que vous avez beau être des êtres libres, mais vous devez aussi vous soumettre à ce que moi j'ai décidé, hein, de ce qui est bien et de ce qui est mal. Voilà. C'est pas à vous de décider de ce qui est bien et de ce qui est mal. Hein. C'est inscrit dans votre cœur. Alors on parle de la conscience morale. Hein. Chacun naît avec cette conscience morale où instinctivement il arrive à distinguer ce qui est bien et ce qui est mal. Alors là, je vous lis le catéchisme de l'Église catholique. Donc à propos de la conscience, nous sommes dotés donc d'une conscience. Au fond de sa conscience, l'homme découvre la présence d'une loi qu'il ne s'est pas donnée lui-même, mais à laquelle il est tenu d'obéir. Cette voie qui ne cesse de le presser d'aimer et d'accomplir le bien et d'éviter le mal au moment opportun résonne dans l'intimité de son cœur. C'est-à-dire que voilà, naturellement, eh bien, nous avons le sens du bien et le sens du mal. Par cette loi qui est inscrite par Dieu, nous dit le catéchisme, au cœur de l'homme. Alors là où c'est intéressant, c'est qu'il dit, la conscience est le centre le plus intime et le plus secret de l'homme, le sanctuaire où il est seul avec Dieu et où sa voix se fait entendre. Donc quand nous naissons, effectivement, nous naissons libres, mais comme le dit si bien Saint Paul, dans l'épître aux Éphésiens au chapitre 5, si je ne m'abuse, non, pardon, c'est l'épître aux Galates. L'épître aux Galates, voilà. Chapitre 5. Frères, vous avez été appelés à la liberté, mais que cette liberté ne soit pas un prétexte pour votre égoïsme. Voilà. Mais au contraire, mettez-vous par amour au service les uns des autres. Car toute la loi est accomplie dans l'unique parole que voici, tu aimeras ton prochain comme toi-même. Voilà. En fait, c'est cette loi, hein, qui est inscrite au plus profond de notre cœur, dans notre conscience morale. Voilà. Et le catéchisme d'ajouter, quand l'homme écoute la conscience morale, il peut entendre Dieu qui lui parle. Voilà. Donc, tout est ordonné, tant au niveau physique qu'au niveau moral. Voilà. Et en fait, souvent on a peur, hein. On se dit oui, mais où est notre liberté? On ne pourra pas s'émanciper. Bien au contraire, hein. Plus j'agis selon ma nature, plus je deviens libre et plus je suis heureux. Voilà. Parce que c'est vraiment la clé du bonheur, hein. Parce que si je me soumets à cette loi morale, eh bien, je vais m'épanouir dans mon humanité. Bon, je le montrerai tout à l'heure. Donc, il faut que le couple humain prenne conscience qu'il y a des lois, et notamment, non seulement la loi morale, mais aussi la loi de la fécondité. Voilà, et qu'il faut respecter cette loi de la fécondité. Alors, comment le couple, on va dire, les époux peuvent découvrir cette loi morale naturelle. Eh bien, déjà, lorsqu'ils comprennent que l'amour humain
n'est pas du même niveau que l'accouplement des animaux. Voilà. Donc, chez l'animal, si vous voulez, le mâle est poussé vers la femelle par un instinct. Alors quand l'homme, je suis désolé, mais ça, non, c'est pas cru, mais c'est vrai que c'est pas très esthétique ce que je vous dis, mais voilà. Alors quand l'homme, il y a comme un pressentiment intérieur, hein, qui lui dit au fond de sa conscience, si l'acte qu'il est en train d'accomplir est bien ou mal. Voilà. Donc c'est voilà. Donc et après c'est lui qui décide ultimement. C'est pas je voilà. Donc c'est lui qui décide. Je peux, hein, je suis libre de faire le bien, de désobéir à ma conscience ou de lui être soumis. Ça, alors, lorsque l'homme et la femme comprennent aussi que leur conjoint n'est pas un objet de plaisir, hein, mais un sujet à qui ils se donnent. Voilà. Ils accomplissent vraiment l'ordre naturel des choses, l'ordre voulu par Dieu, à la seule condition, bien justement, que celui ou celle qu'il épouse, qu'elle épouse, n'est pas un objet de plaisir, voilà, mais un sujet à qui il se donne. La nature doit être respectée dans ses rythmes, et l'acte sexuel n'a pas à être imposé violemment, mais proposé et accepté volontairement. Alors là, je reprends l'épître de Saint Paul aux Éphésiens. Alors c'est toujours ça fait toujours un peu réagir, hein, parce que nous on est encore dans cette idée du XXe siècle, voilà, l'égalité de l'homme et de la femme. Alors quand vous entendez par exemple que Saint Paul dit qu'il faut que les femmes soient soumises à leur mari, tout de suite on s'insurge et on dit mais c'est un gros macho. En fait, il faut lire tout le texte et on comprendra mieux, hein. Donc, vous verrez que c'est pas ça, hein. Alors, je vous lis, hein. Donc, comme je vous le disais, hein, justement, de considérer l'autre non pas comme un objet de plaisir, mais comme un sujet à qui je me donne. Ça fait partie de la nature des choses. Par respect pour le Christ, soyez soumis les uns les autres. Ah, voilà. Alors, là, vous avez les femmes à leur mari comme au Seigneur Jésus. Car pour la femme, le mari est la tête, tout comme pour l'Église, le Christ est la tête, lui qui est le sauveur de son corps. Alors, ça peut faire réagir. Donc, on voit que Saint Paul configure le mari au Christ et la femme à l'Église. Alors, qu'est-ce que ça veut dire être sous la domination du Christ? Bah, on voit, hein, le Christ se donne totalement pour que l'Église puisse s'épanouir. Voilà. Donc il donne sa vie divine, et l'Église, qui est son épouse, eh bien s'épanouit, hein, et elle-même, elle donne la vie divine. Voilà. Donc vous voyez que la domination du Christ, c'est pas une domination servile, hein, ou en tout cas l'Église n'éprouve pas une crainte servile vis-à-vis du Christ, hein, parce que c'est lui qui est à l'origine de la vie divine. Bon. Lui qui est le sauveur de son corps, le corps qui est l'Église. Eh bien, puisque l'Église se soumet au Christ, qu'il en soit toujours de même pour les femmes à l'égard de leur mari. Alors, qu'est-ce que ça veut dire être soumis? En fait, c'est une relation de confiance. Saint Paul veut dire que c'est au mari de pourvoir à l'épanouissement physique, moral et spirituel de son épouse. Donc, j'ai pas à la considérer comme un objet, hein, mais bien au contraire, je dois la respecter et faire en sorte qu'elle puisse s'épanouir en tant que femme et en tant que mère. Donc c'est dans cette optique-là que Saint Paul écrit. Alors, il faut lire la suite. Vous les hommes, aimez votre femme à l'exemple du Christ. Il a aimé l'Église, il s'est livré lui-même pour elle. Voilà, c'est le don total. C'est-à-dire que je dois m'oublier totalement, hein, et n'avoir
de soucis que pour le bien de mon épouse. Comme le Christ. Hein, le Christ n'a pas hésité à donner sa vie, à verser son sang sur la croix pour l'Église. Alors, justement, afin de la rendre sainte, en la purifiant par le bain de l'eau baptismale, accompagnée d'une parole. Il voulait se la présenter à lui-même, cette Église resplendissante, sans tache, ni rite, ni rien de tel. Il la voulait sainte et immaculée. C'est de la même façon que les maris doivent aimer leur femme, comme leur propre corps. Celui qui aime sa femme s'aime soi-même. Jamais personne n'a méprisé son propre corps. Au contraire, on le nourrit, on en prend soin. C'est ce que fait le Christ pour l'Église, parce que nous sommes membres de son corps. Comme dit l'Écriture, à cause de cela, l'homme quittera son père et sa mère, il s'attachera à sa femme et tous deux ne feront plus qu'un. Ce mystère est grand, je le dis en référence au Christ et à l'Église. Pour en revenir à vous, chacun doit aimer sa propre femme comme lui-même et la femme doit avoir du respect pour son mari. Voilà. Donc, mais l'homme doit aussi, le mari doit avoir du respect pour sa femme. Vous voyez, on n'est pas, c'est pas une relation de domination, c'est une relation de don, de confiance, d'abandon. Voilà, c'est dans ce sens-là. Qu'il faut l'entendre. Alors c'est sûr que le mot soumettre tout de suite, ça nous bon, on est un peu surpris, mais moi je dirais plutôt soumettre, ça veut dire être mis ou se mettre sous la protection d'eux. Alors vous allez me dire, oui, mais les femmes, elles peuvent très bien s'assumer elles-mêmes. Bon, tout à fait, il n'y a pas de souci. Mais dans un couple humain, je crois que le premier devoir du mari, bien, c'est de faire en sorte que l'épouse et bien sûr, les enfants, eh bien, puissent s'épanouir physiquement, moralement et spirituellement. Voilà. Donc, c'est vraiment un souci. Voilà. Bon, après, si vous avez des questions, on pourra toujours y répondre. Mais voilà, la femme est bien égale à l'homme. Et puis, je peux vous dire que c'est déjà inscrit dans le livre de la Genèse, hein, rappelez-vous ce qu'il est dit déjà dans le chapitre 1. Dieu dit, créons l'homme. Oui, créons l'homme selon notre image et notre ressemblance. À son image, homme et femme, il les créa. Voilà. Donc, c'est-à-dire que tous les deux, le couple lui-même, j'y reviendrai, le couple lui-même est l'image de Dieu. Et puis dans le chapitre 2, eh bien lorsque la femme est tirée d'Adam, donc vous avez au réveil, lorsqu'il se réveille et qu'il voit cette femme, il lui dit « Voici l'os de mes os, c'est la chair de ma chair hein. » Donc ça montre bien qu'elle est de même nature et qu'il n'y a pas de... Bon, après... Ce problème, c'est entre ce qui est dit dans la Bible et ce qui est pratiqué après, c'est différent. Hein? Voilà. Faut pas oublier quand même que la polygamie perdura assez longtemps, même dans l'Ancien Testament. Hein? Voilà. Faut pas oublier que Salomon, par exemple, avait 200 femmes hein, officielles et 700 concubines, ce qui fait 900 à peu près. Hein? Donc voilà, David, c'était pas mieux. Hein, mais alors, c'est petit à petit qu'on prendra conscience quand même que la polygamie, c'est pas tout à fait dans l'ordre naturel des choses. Hein, voilà. Mais vous voyez, il faut beaucoup de temps hein, pour rééduquer le. Alors, voilà. Donc, tout simplement, l'amour digne de l'homme et de la femme est un amour qui est un don de soi gratuit. C'est ce que je vous essayais à l'imitation du Christ envers l'Église. Voilà. La femme. Plus que l'homme encore, ressent cette vérité de l'être humain. Et c'est vrai que souvent, elle souffre lorsque l'homme lui impose un acte sexuel et qu'elle ne se sent pas aimée pour ce qu'elle est. Voilà. Être aimée pour ce que l'on est, c'est-à-dire une personne humaine et pas un objet de plaisir. Voilà. La femme est plus sensible à cela. Voilà. Alors, vous voyez, donc, il découvre cette loi naturelle. Et puis, ils la découvrent aussi lorsqu'ils comprennent que la vie sexuelle, c'est pas une fin en soi. Voilà.
Je ne cherche pas à vivre avec une femme simplement que pour avoir des rapports sexuels et vice versa. Hein. Voilà. Mais en fait, alors ça, je reprends le Jean-Paul II. Jean-Paul II a beaucoup développé ça dans ses catéchèses. Donc quand il était pape, bien sûr, le mercredi aux audiences publiques, où il a justement parlé du corps comme de le langage de l'amour. Lui, c'est un spécialiste de la morale, de l'éthique, et il a beaucoup développé ça en disant que nous sommes faits corps et âme. Hein. Donc il n'y a pas de dichotomie. Le Seigneur m'a créé avec un corps animé par une âme. Voilà. Et que donc, je ne peux m'exprimer que par mon corps. Voilà. Il dit qu'en fait, que normalement, hein, l'étreinte des corps devrait correspondre à l'étreinte des âmes. C'est-à-dire que quand je me donne avec mon corps, eh bien, j'exprime mon don total à l'autre. Voilà. Donc c'est le langage du corps. Alors il dit le corps parle un langage dépourvu de mots. Hein? Le corps, en effet, et seulement lui, est capable de rendre visible ce qui est invisible. C'est-à-dire tous les sentiments que j'ai vis-à-vis de mon conjoint. Donc le spirituel, donc il rend visible ce qui est invisible, le spirituel et le divin. Il a été créé pour transférer dans la réalité visible du monde le mystère caché de toute éternité en Dieu et en être le signe visible. Voilà. Donc j'exprime par mon corps ce que je suis. Et d'ailleurs, Jean-Paul II dit, il ne faut pas dire j'ai un corps, mais je suis mon corps. Voilà. Parce que je m'exprime tel que je suis à travers mon corps. Donc les langages de l'amour, le langage de l'amour s'exprime par mon corps. Voilà. Peut-être que je mette dans l'ordre mes feuilles. Ça va mieux. Voilà. Donc, si les époux comprennent cela, hein, je dirais donc que nous ne sommes pas simplement des animaux, hein, nous sommes des animaux raisonnables, donc nous ne sommes pas seulement soumis aux instincts de survie, hein, ou de conservation. Si l'on comprend cela, si l'on comprend, eh bien, que l'union, c'est d'abord le don de soi à l'autre, hein, donc je n'utilise pas mon conjoint comme un objet de plaisir, mais comme un sujet envers qui je me donne. Si je comprends aussi que mon corps, eh bien, exprime ce que je suis, ben là, je vis pleinement l'amour humain voulu par Dieu. Donc ça, c'est une première chose. Là encore, si vous voulez, tout ce que je vous dis, c'est bien beau. Hein, mais il ne faut pas oublier quand même qu'il y a un paramètre important, c'est que, certes, dans mon cœur, je sais ce qui est bon pour moi, hein, mais quelquefois j'ai du mal à le mettre en pratique. Alors ça, c'est le fameux péché originel. Hein, moi, je vous invite quand même à relire le chapitre 3 de la Genèse. C'est intéressant d'ailleurs. Parce que vraiment, il dit des vérités sur l'homme et la femme, bien sûr. Donc, vous avez Dieu qui dit de tous les arbres du jardin, tu peux en manger sauf de l'arbre de la connaissance du bien et du mal. Et puis, paf, il y a
un individu qui arrive

et qui lui dit, alors Dieu vous a dit que vous n'avez pas le droit de manger de tous les arbres du jardin. Vous voyez déjà, bon, alors nous on y voit Satan, hein. D'ailleurs, Jésus le dit lui-même, hein, il est le prince du mensonge, donc faut pas lui faire confiance. Bon, Ève lui dit, mais non, Dieu nous, on peut manger de tous les arbres du jardin, mais pas de l'arbre de la connaissance du bien et du mal. Et alors qu'est-ce que répond la bête? Il dit, pas du tout, hein. Si vous mangez de l'arbre de la connaissance du bien et du mal, vous deviendrez comme Dieu. Hein, c'est-à-dire, vous vous mettez au-dessus de Dieu. C'est vous qui décidez de ce qui est bien et de ce qui est mal. Alors, la femme voit que le fruit est agréable, donc elle en mange, elle en donne à Adam. Tiens, mange. Alors, j'imagine, lui dit, non, non, je veux pas. Mange, je te dis, tu verras. Et ils en mangent tous les deux, et paf, ils découvrirent qu'ils étaient nus. C'est quand même assez extraordinaire, quand même, c'est que ils découvrirent qu'ils étaient nus. Qu'est-ce que ça veut dire? Ben, nous sommes des êtres, je vous ai dit, on est à la fois corporel et spirituel. Mais normalement, le corporel ne doit pas dominer le spirituel. Et là, c'est l'effet inverse. C'est-à-dire que il se détourne de Dieu, de la fin, hein, donc ultime qui est Dieu. Donc il se détourne des réalités invisibles. Et résultat, qu'est-ce qui va dominer? Hein, eh ben, c'est la sensualité, la sensibilité. Voilà. Donc on sera plus attaché à ce qui se voit qu'à ce qui ne se voit pas. Donc on sera plus attaché au corps qu'à l'âme. Or, je vous l'ai dit, hein, normalement, dans l'étreinte des corps, c'est d'abord l'étreinte des âmes. Ben là, hein, ils découvrirent qu'ils étaient nus, ils sont plus attirés sensuellement que spirituellement. Voilà. Donc c'est le corps qui prend le dessus. Hein. Et ça, eh bien, c'est récurrent. Alors vous avez tout de suite, bon, on le voit très bien, c'est assez intéressant. Vous avez Dieu qui se promène dans le jardin, et puis l'homme qui va se cacher. Adam, où es-tu? Hein, donc, et Adam de répondre, j'ai entendu ton pas dans le jardin, j'ai eu peur et je me suis caché. Bon, voilà. Donc, Dieu, si vous voulez, n'apparaît plus tel qu'il est, hein, c'est-à-dire un Dieu bon, un Dieu plein de tendresse, un Dieu père, hein, mais il apparaît plutôt comme un tyran. Mais ça, bon, ça fait partie des conséquences du péché originel, et on porte tout ça en nous, hein, voilà, sentiment de culpabilité, cette peur de Dieu, cette crainte servile de Dieu. Et après, tu as donc mangé de l'arbre dont je t'avais interdit. Et qu'est-ce que répond Adam? Il dit pas voici l'os de mes os, c'est la chair de ma chair. Donc voilà, il dit non, c'est pas moi, c'est elle. Ah, vous voyez, donc avec un ton accusatoire. Donc il n'y a plus de relation amoureuse. Voilà. Hein? Avant, il était en extase devant sa femme. Et puis alors là, maintenant, non, c'est pas moi, c'est elle. Voilà. Vous voyez, alors déjà, donc ça fait partie des conséquences du péché originel. C'est que, on a une fausse idée de Dieu qui est bien ancrée en nous. Et puis, voilà, il n'y a plus cette relation de communion prévue par le Seigneur. Hein. Rappelez-vous, Dieu créa l'homme à son image et à sa ressemblance. Homme et femme, il les créa. Hein, c'est-à-dire que il les créa pour vivre dans la communion. Hein. Et parce que c'est dans la communion, ou en tout cas, c'est même dans l'union des corps, hein, que s'actualise en fait la ressemblance avec Dieu. Il ne faut pas oublier que Dieu est trinitaire, il est pluralité de personnes. Hein. Donc il est pluralité de personnes, il est amour. Hein. Donc le Père, parce qu'il est amour, se donne depuis toute éternité à son Fils. Le Fils, ben, se donne aussi à son Père. Et cet échange amoureux du Père et du Fils est le Saint-Esprit. Nous sommes créés à l'image de la ressemblance de Dieu, donc nous sommes créés pour nous donner. Voilà. Hein? Et comme nous avons été créés avec un corps, eh bien nous avons été créés pour nous donner dans cette union corporelle, charnelle, dans cette union conjugale. Voilà. Donc, je dirais la L'actualisation, je dirais, de l'image de Dieu se réalise.

hein, c'est-à-dire de Dieu, eh bien, vous allez être habité par ces sentiments de séduction et de domination. Voilà, on n'est plus dans un amour communionnel prévu par Dieu, qui s'exprime à travers l'échange des corps, enfin l'union des corps, pardon, mais on est dans une relation de séduction et de domination. Voilà, et ça, c'est ancré en nous. Voilà. Donc c'est pour ça que je vous dis, on voudrait bien faire le bien et on ne le fait pas. Hein, c'est ce que dit saint Paul, je voudrais faire le bien que je ne fais pas et je fais le mal que je ne voudrais pas faire. Voilà, je voudrais aimer mon épouse selon le dessein originel de Dieu, celui qui est inscrit dans ma conscience, c'est-à-dire je me donne totalement, corps et âme, eh bien je ne peux pas. Voilà. Parce que je suis, je nais avec cette blessure, donc due à la faute originelle. Vous voyez ? Voilà, ça c'est ce qui est montré dans le livre de la Genèse au chapitre 3. Hein. Ta femme te séduira et toi tu domineras sur ta femme. Bon, après, je vous passe les autres conséquences, le fratricide, enfin tout ce qui vient après. Hein, c'est pas beau à voir, c'est tellement pas beau à voir que Dieu va vouloir se débarrasser de l'humanité par le déluge. Bon. Comme je vous le disais, c'est pas évident de suivre sa conscience. Parce que, ce que saint Paul appelle la convoitise charnelle est souvent plus forte. Alors je vous lis par exemple, je vous décris ce qu'entend saint Paul par la domination de la chair. Ça c'est dans l'épître aux Galates au chapitre 5. Hein, voilà. Bon, je reprends ce que je vous disais là. Vous, frères, vous avez été appelés à la liberté, mais que cette liberté ne soit pas un prétexte pour votre égoïsme. Au contraire, mettez-vous par amour au service les uns des autres. Car toute la foi est accomplie dans l'unique parole que voici, tu aimeras ton prochain, toute la loi. La loi de la conscience comme la loi, la Torah. Hein. Car toute la loi est accomplie dans l'unique parole que voici, tu aimeras ton prochain comme toi-même. Mais si vous vous mordez et vous dévorez les uns les autres, prenez garde, vous allez vous détruire les uns les autres. Voilà. Donc si on obéit simplement qu'à ce que saint Paul appelle la convoitise charnelle, on s'auto-détruit. Voilà. Donc si on n'obéit pas à la nature, si on ne vit pas selon notre dignité, hein, selon ce que Dieu avait prévu depuis toute éternité pour l'homme et la femme, eh bien, l'on s'auto-détruit. Hein. Alors, je vous le dis, marchez sous la conduite de l'Esprit-Saint. Voilà. Si le Seigneur est venu sur cette terre, il le dit lui-même, je suis venu non pas pour les bien portants et les justes, je suis venu pour les malades et les pécheurs. Alors non seulement, on est pécheurs, oui, mais on est pécheurs, je dirais, parce qu'on est malade. Et on est malade, c'est-à-dire que on vit déjà, on est avec une tare. C'est comme ça, c'est que le sensuel, le sensible, domine ce qui est spirituel. En tout cas, les sens dominent notre volonté. On a du mal à être vraiment libre de notre sensualité, de notre sensibilité. Hein, c'est ce qui s'est passé, ils découvrirent qu'ils étaient nus. Et on vit avec ça, on est avec ça. Hein. Alors après, je vais vous parler de l'éducation de la conscience et de la vertu, hein, mais notamment de la vertu de la chasteté, parce que ça fait partie aussi de l'encyclique. Oui, on parle toujours de bonivité. Hein. Voilà. Alors, il dit, vous allez vous détruire les uns les autres. Je vous le dis, marchez sous la conduite de l'Esprit-Saint et vous ne risquerez pas de satisfaire les convoitises de la chair. C'est-à-dire ces pulsions égoïstes. Hein, voilà. Je pense d'abord à moi.

moi, à mon propre plaisir, à mon bien-être plutôt qu'au bonheur de l'autre. Car les tendances de la chair s'opposent à l'esprit. Alors l'esprit avec un grand E, c'est-à-dire l'Esprit Saint, hein, la vie de Dieu. Et les tendances de l'esprit s'opposent à la chair. En effet, il y a un affrontement qui vous empêche de faire tout ce que vous voudriez. Mais si vous vous laissez conduire par l'esprit, vous n'êtes pas soumis à la loi. Alors là, il parle justement de la loi de Moïse, hein, mais voilà, c'est-à-dire que l'Esprit Saint, eh bien, est capable justement de vous permettre d'obéir à votre conscience morale. Voilà. Alors, on sait bien à quelles actions mène la chair. Alors la chair, pensez c'est pas simplement la sensualité, hein, donc la chair, c'est vraiment les pulsions égoïstes, hein. Inconduite, impureté, débauche, idolâtrie, sorcellerie, haine, rivalité, jalousie, emportement, intrigue, division, sectarisme, envie, beuverie, orgie et autre chose du même genre. Je vous préviens, comme je l'ai déjà fait, ceux qui commettent de telles actions ne recevront pas en héritage le royaume de Dieu. Bah oui, hein. C'est-à-dire que si on vit là-dedans, si on se laisse dominer par nos pulsions, on fait pas vivre Dieu en nous, quoi. Voilà, c'est ce qu'il veut dire simplement. Voilà. Donc, alors, bon, on peut se convertir, hein, bien sûr. Donc, on peut changer. Voilà. C'est vraiment important que l'on prenne conscience de cela. Hein. Voilà. Alors, c'est pour ça que le pape Paul VI, il a eu ce grand courage. Donc en 68, de dire la vérité. Hein, voilà. Il dit, attention, si vous commencez à pratiquer la contraception artificielle, eh bien, vous allez vous autodétruire. Voilà. C'est-à-dire que, alors moi, je vous dis très clairement les choses. Hein, par exemple, je me souviens au début de mon ministère. J'ai eu un couple qui est venu me voir, qui avait déjà 4-5 enfants, et puis qui me disent, voilà, père, on est très ennuyé, mais on ne peut plus assumer d'autres enfants, matériellement, ce n'est pas possible. Bon, vous voyez, ça c'est ce que l'Église dit, hein, il faut exercer sa paternité responsable. Hein, donc voilà, le Seigneur nous demande bien sûr. De nous multiplier, de croître et de nous multiplier, mais il faut être aussi raisonnable, c'est-à-dire en fonction de nos moyens, tout ça, donc voilà. Mais je vous ai dit, il a bien fait les choses, il n'y a qu'une semaine par mois où la femme est féconde, et que, si elle se connaît, et si avec son époux, eh bien voilà, ils respectent leur corps et le cycle de fécondité, il n'y a pas de souci. Alors ils me disent, écoutez, on va se mettre à prendre la pilule. Moi, je leur ai dit, écoutez, je ne peux rien, ça c'est votre conscience, hein, après vous faites ce que vous voulez, mais moi je vous le dis, genre, j'aurais dit comme ça, si vous prenez la pilule, votre couple se cassera la gueule. Voilà. Comme ça, j'aurais dit. Alors, bien sûr, ils ont pris ça en pleine figure. Ben, j'aurais dit, voilà, si vous prenez la pilule ou un tout autre moyen de contraception, alors vous avez le préservatif, vous avez le stérilet. Alors, le stérilet, c'est pire encore parce que c'est abortif. Ah, donc voilà, parce que ça permet la fécondation de l'œuf, mais ça empêche l'anidation de l'œuf fécondé. Et bien sûr, il n'y a plus de limite. Voilà. C'est-à-dire que voilà, j'ai une pulsion, et ben je vais ben, j'ai envie de m'unir à ma femme. Il n'y a plus de limite, elle prend la pilule, et ben voilà, donc je vais m'unir. Mais vous voyez, ça va pas contribuer à la chasteté dans le couple. Voilà. Parce que, alors c'est ce que je dis souvent, la chasteté est à l'état, ce que la continence est à l'acte. Hein. C'est-à-dire que plus je m'exerce à la continence, parce que je respecte ma femme dans son cycle de fécondité, et parce que je l'aime pour ce qu'elle est, et parce que j'ai épousé ma femme non pas pour en abuser, hein, mais pour lui signifier par mon corps que je me donne à elle, eh bien, je vais exercer la continence. Et forcément, hein, une vertu, si vous voulez, s'acquiert
par les actes, hein, et par l'habitude. Une vertu, donc la chasteté est une vertu. La vertu, nous dit l'Église, puis la philosophie aussi, c'est une disposition naturelle à faire le bien, mais que l'on acquiert. Et donc c'est une vertu, c'est pas inné une vertu, ça s'acquiert par l'effort et des actes volontaires. Et la chasteté s'acquiert par la continence. Voilà, donc comme le courage s'acquiert par des actes courageux, la justice s'acquiert en étant juste, donc on dit qu'on apprend à forger en forgeant, et bien là, on devient chaste en exerçant la continence. C'est-à-dire, la continence, c'est quoi? Bon, je sais, d'un commun accord, nous nous sommes dit, écoute, on ne peut pas avoir d'enfant, c'est pas possible. Parce que, bon, pour l'instant, nos moyens matériels ne le permettent pas, eh bien, je te respecte dans ton corps et ensemble, on décide, eh bien, de ne pas nous unir pendant ta période de fécondité. Voilà. Je te respecte pour ce que tu es. Alors que la pilule ou tout autre contraceptif, il n'y a plus de limite, si vous voulez. Et ça ne conduit pas. Ça ne conduit pas à la chasteté et on peut tomber dans cet écueil de la domination et de la séduction. Voilà, c'est ce que je voulais vous dire de ce côté-là. Alors, Paul VI est très clair par rapport à la contraception artificielle, en conformité avec ses points fondamentaux de la conception humaine et chrétienne du mariage. Nous devons encore une fois déclarer qu'est absolument à exclure comme moyen licite de régulation des naissances l'interruption directe du processus de génération déjà engagé, l'avortement directement voulu et provoqué, la stérilisation directe ou toute action qui, soit en prévision de l'acte conjugal, soit dans son déroulement, soit dans le développement de ses conséquences naturelles, se proposerait comme but ou moyen de rendre impossible la procréation. Alors Jean-Paul II lui rappellera énergiquement cet enseignement en 88, c'est-à-dire à l'occasion du 20e anniversaire de l'encyclique, Paul VI, en qualifiant l'acte contraceptif d'intrinsèquement illicite, a voulu enseigner que la norme morale est telle qu'elle n'admet aucune exception. Voilà. Et tout ceci, je le redis encore, pour le bien du couple et pour son bien à soi. Voilà, pour son épanouissement. Alors en 83, il expliquera à des prêtres la raison justement de l'immoralité d'un tel acte. Alors il dit, les époux ne reconnaissent plus Dieu comme Dieu, puisqu'ils refusent le sens donné par Dieu, créateur à la sexualité. Et puis la deuxième raison, l'acte contraceptif limite substantiellement le don des personnes et devient un refus de donner à l'autre ce qui est totalement conforme au bien naturel de la masculinité et de la féminité. Voilà. Donc, développer, s'éduquer à la chasteté par je dirais en pratiquant la régulation naturelle des naissances. Voilà. Alors, qu'est-ce que la chasteté, justement, pour l'Église? Eh bien, la chasteté comporte un apprentissage de la maîtrise de soi qui est une pédagogie de la liberté humaine. C'est-à-dire, plus je m'exerce à la chasteté et plus je deviens libre. Alors, c'est intéressant la définition qu'il donne. Ça, c'est le catéchisme de l'Église catholique, numéro 2337. La chasteté signifie l'intégration réussie de la sexualité dans la personne et par là l'unité intérieure de l'homme dans son être corporel et spirituel. Je vous le disais tout à l'heure, il n'y a plus de combat intérieur. C'est-à-dire que les pulsions égoïstes ne dominent plus en moi. Je suis chaste.
Hein, la chasteté n'est pas réservée que simplement aux personnes consacrées, elle est réservée aussi, enfin, elle est destinée, c'est un appel, c'est une vocation, tout homme est appelé à la chasteté, tout homme et toute femme, y compris les époux. Hein. Voilà. C'est-à-dire que toute cette convoitise charnelle qui dominait sur moi, eh bien, je l'ai intégrée dans ma vie humaine. Voilà. Hein. J'ai retrouvé cet équilibre, si vous voulez, entre le charnel et le spirituel. Bon. La sexualité, hein, devient vraiment humaine lorsqu'elle est intégrée dans la relation de personne à personne, dans le don mutuel entier. Hein, voilà. Donc, la vraie sexualité, hein, c'est justement, elle se vit dans la chasteté. Et la chasteté, non seulement me permet de maîtriser en moi mes pulsions, mais cette vertu me permet de me donner authentiquement à l'autre. Voilà. Donc c'est pour ça que la chasteté comporte un apprentissage de la maîtrise de soi, qui était une pédagogie de la liberté humaine. Voilà, je me disais, mais ça fait déjà 3 quarts d'heure que je parle. Je termine. Est-il possible de vivre selon humanité? Bon, alors, oui, avec la grâce de Dieu. Sans la grâce de Dieu, je ne peux rien. Hein, ne pas réduire l'homme et la femme à leur corps, hein, déjà. Ne pas vivre selon le déterminisme de la loi des instincts, comme je vous le disais, mais en conformité avec la conscience morale. Mais je ne peux pas le faire. Alors, normalement, humanité s'adresse à tout homme et à toute femme, donc pas forcément chrétien. Donc je pense quand même que c'est possible de mettre en pratique la régulation naturelle des naissances qui conduit justement à la chasteté, à l'amour authentique, au don de soi à l'autre, à la pureté et au bonheur. Voilà. Mais c'est vrai qu'on peut éprouver des difficultés. Et pour un chrétien, comment dire, il faut croire quand même en la sollicitude aimante de Dieu. Hein, Dieu peut nous aider. Voilà. Et notamment, il nous aide, je vous l'ai dit, c'est ça qui est intéressant, pour quelle raison le Christ, on va dire, a élevé à la dignité d'un sacrement, le mariage, une institution finalement naturelle. Donc voilà. Ben parce que on a besoin quand même d'être guéri dans notre cœur. Voilà. Hein. Je vous le disais, hein, le Seigneur est venu non pas pour les bien portants et les justes, il est venu pour les pécheurs et les malades. Hein. Et donc, il a institué le mariage, il en a fait un sacrement pour que nous puissions aussi avoir une grâce particulière qui puisse guérir mon cœur. Hein, que je n'ai plus le cœur d'Adam, hein, celui de la tentation de dominer, que je n'ai plus le cœur d'Ève, la tentation de séduire, mais que j'ai le cœur aimant du Seigneur, c'est-à-dire le don de moi-même. Voilà, comme le Seigneur. Hein, aimez-vous les uns les autres comme je vous ai aimé. Il n'y a pas de plus grand amour que de donner sa vie pour celui ou celle que l'on aime. Alors, voilà, donc c'est ça. Hein. C'est pour ça qu'il a institué le sacrement du mariage, et c'est pour ça aussi qu'il faut recourir régulièrement au sacrement de la réconciliation, hein, pour réveiller en soi le don, enfin le sacrement du mariage, la vie sacramentelle du mariage, et puis le sacrement de l'Eucharistie, qui est le sacrement de l'amour par excellence. C'est-à-dire que quand je reçois le Seigneur, je reçois l'amour. Et je reçois, et c'est Dieu qui va transformer mon cœur selon son cœur. Voilà. Alors, ne jamais se décourager, et c'est ce que disait Paul VI, et je terminerai par là quand même.
si le péché avait encore prise sur les époux, qu'ils ne se découragent pas, mais qu'ils recourent avec une humble persévérance à la miséricorde de Dieu qui est accordée dans le sacrement de pénitence. Voilà. Donc, recourons au Seigneur. Hein. Il y a le sacrement du mariage. Il y a vraiment les secours des sacrements, le sacrement du mariage, le sacrement de l'Eucharistie, le sacrement de la pénitence, et on peut quand même vivre selon le dessein éternel de Dieu sur l'homme et la femme.

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2: Si je traverse les ravins de la mort, je ne crains aucun mal, car tu es avec moi, Seigneur. Psaume 22, 4.

la charité du cœur de Jésus. En fait, cette réalité de l'amour qui nous tourne justement vers les autres. C'est voilà, Jésus lui-même est celui qui rend présent cette réalité de l'amour pour nous, qui nous la donne. Et nous aussi, nous sommes entraînés dans cette réponse, dans cette aimer à notre tour. Nous aimer les uns les autres comme il nous aime. Donc c'est dans cette perspective que je veux me placer ce soir. Je reviens un petit peu sur ce que le père Bernard avait dit hier, qui est très important, il me semble, parce qu'il y a une continuité. Donc Jésus nous exprime cet amour du Père. Et il se donne. Parce qu'il est amour, il est don. Et il n'y a pas de moment où il ne se donne pas, car il n'y a pas un instant où le Père n'aime pas, ne nous aime pas. Et il veut que nous répondions à son amour parce que nous sommes faits pour cela. Il ne nous donne pas simplement un exemple, il a beaucoup parlé de ça hier, il a insisté beaucoup, il n'est pas un maître seulement, il l'est en vérité, mais il n'est pas qu'un maître. Jésus veut habiter en nous. Il veut se communiquer à nous parce que nous avons besoin de lui. Pour entrer dans la dynamique de l'amour, il faut le recevoir. Donc il y a des phrases, il y a des expressions très fortes hier à propos de ce désir de Jésus, donc d'habiter vraiment notre cœur, pour le tourner, le faire ce mouvement, ce retournement, nous retourner le cœur. Ce cœur qui est tellement tourné sur nous-mêmes, centré sur lui-même, c'est ce mouvement, et que nous pouvons vivre justement parce que voilà, lui-même se donne. Il veut rendre nos cœurs semblables aux siens. Mais vous voyez, ce n'est pas quelque chose d'extérieur, simplement un exemple, mais c'est beaucoup plus profondément un amour, une vie qui nous est communiquée. Ça, c'est le désir de Jésus. Et donc, nous contemplons Jésus. Nous voyons comment il aime pour que nous aimions à notre tour. Donc pas d'une manière extrinsèque, mais que nous devions faire capables de le vivre aussi. Et si nous contemplons donc le cœur de Jésus, c'est pour que nous le laissions façonner par lui, pour vivre par lui en fait. Alors, Jésus dit, j'en viens maintenant, c'est le thème de notre enseignement de ce soir, « Je suis né ». Je suis venu dans le monde pour ceci, rendre témoignage à la vérité. C'est dans Jean 18, verset 37. Jean 18, 37. Et vous savez qu'à cette affirmation de Jésus, devant Pilate, Pilate répond, qu'est-ce que la vérité ? Je suis venu dans le monde pour ceci, rendre témoignage à la vérité. Qu'est-ce que la vérité ? Alors, nous pouvons aussi nous poser la question quand même, c'est important, en parlant de vérité, de quoi parlons-nous ? Alors, bon, j'ai été chercher, aujourd'hui, ce n'est pas dans le dictionnaire, c'est dans Wikipédia, j'ai trouvé. Qu'est-ce que dit Wikipédia de la vérité ? Alors, voilà ce qui est dit. La vérité, mot dérivé du latin veritas, dérivé de verus, vrai, est généralement défini comme la conformité ou la fidélité d'une idée ou d'un jugement avec son objet. Autrement dit, comme la conformité de ce qu'on dit ou pense avec ce qui est réel. Il désigne également une forte connotation juridique, entendue d'un point de vue judiciaire, au sens de ce qui est vrai, à savoir ce dont on peut rapporter la preuve. La diversité des interprétations du mot engendrée par le passé jusqu'à maintenant, bien des controverses. On voit que Pilate lui-même en est le témoin. Les réflexions des penseurs et des philosophes au cours des siècles constituent autant d'écoles différentes. Par exemple, quand même, la définition d'Aristote, voilà ce qu'il dit, la vérité est l'accord de nos jugements de perception ou de connaissance avec la réalité. Je crois que c'est ça qui est important, que nous pouvons retenir, parce qu'au-delà justement des positions, il y a quelque chose que nous aimons qui est exprimé aussi par la parole de Dieu et par Jésus lui-même. Et il me semble que ce qui est important dans cette réalité, en parlant de vérité, c'est justement son adéquation à l'être.
le rapport entre la vérité et l'être. Est vrai ce qui est. Nous allons voir que, justement, avec Jésus, ça va prendre un sens tout à fait particulier. Alors, justement, ben, voyons ce que nous dit la parole de Dieu. Alors, j'ai cherché aussi le mot « vérité » dans la Bible. Alors, bon, ce que je vais vous citer comme citation, c'est dans la Bible la liturgie, parce que bon, ça fait, c'est le moteur de recherche que j'avais. Je n'ai pas parcouru toute la Bible moi-même, donc j'ai utilisé un moteur de recherche, et donc, j'ai, sur le site du SNPL, donc c'est la Bible la liturgie. Parce que les traductions, évidemment, peuvent être un peu différentes, on peut avoir des résultats différents suivant les traditions. Mais, donc, dans la Bible la liturgie, le mot revient 154 fois, ce qui est quand même pas mal, 154 fois. 43 fois dans l'Ancien Testament. Alors c'est intéressant, une fois dans Daniel, trois fois dans Isaïe, une fois dans les Proverbes, trois fois dans la Sagesse, deux fois dans le Siracide, quatre dans Tobie, et surtout la littérature de sagesse. Mais surtout, 29 fois dans les psaumes. Alors donc, je vais y revenir. Vous voyez, il y a quand même une grande majorité de citations dans le Nouveau Testament, mais c'est intéressant, parce qu'il y a une seule fois dans Marc, trois fois dans Luc, alors qu'on le trouve 23 fois dans l'évangile de Jean et 18 dans les lettres de Saint Jean, c'est-à-dire que Saint Jean donc, cite 41 fois le mot « vérité », 41 fois. C'est quand même très important. Bon, je vais y revenir après. Et notamment, donc, une des citations importantes, que, au-delà de, après celle que, donc, qui est un peu le thème de notre exposé, donc cette parole de Jésus, « Je suis né, je suis venu dans le monde pour ceci rendre témoignage à la vérité », Jésus dit aussi, donc cette phrase qui a été citée par le père Bernard hier, qui est très importante, Jésus dit « Je suis le chemin, la vérité et la vie ». Je suis. Autre aussi un lieu important qui est dans le Nouveau Testament, et en particulier c'est Saint Jean, c'est le lien entre l'esprit et la vérité. Il parle même d'esprit de vérité. Or, c'est très important ces liens. Vous voyez donc, comprenons déjà que témoigner de la vérité, finalement, ben, c'est à replacer dans ce jaillissement de l'amour que vit Jésus. Alors, pour vous donner quelques citations, on voit que justement dans Saint Jean, et à partir de là, on va le retrouver après dans le Nouveau Testament, donc ce mot de vérité prend un sens tout particulier, puisque justement, il est associé finalement à l'être de Dieu, soit à la personne de Jésus, soit à la personne de l'Esprit-Saint. Mais ce qui m'avait beaucoup frappé, c'est l'usage des psaumes, quand j'ai regardé ça. La citation qui m'est venue spontanément à la mémoire, vous connaissez sans doute, c'est « Amour et vérité se rencontrent, justice et paix s'embrassent ». J'ai tout de suite pensé à ça. Mais donc, en fait, sur les 29 citations dans les psaumes, ce qui est très intéressant, c'est que 14 fois, ce mot « vérité » est associé directement au mot « amour ». Amour et vérité sont associés. Alors ça m'a surpris parce que je ne pensais pas que c'était autant. Donc j'ai un petit... Alors c'est pas tout à fait dans l'ordre. Mais par exemple, donc je vais pas tout vous citer, mais quelques-unes quand même. « Ton amour est plus grand que les cieux ». Ta vérité plus haute que les nues. Or, ce qui est très intéressant, vous savez que dans la mentalité juive, quand on réaffirme deux fois la même chose en termes différents, mais qui signifient la même chose. Donc ça veut dire que amour et vérité sont mis en parallèle. D'autres fois, c'est associé directement l'un et l'autre. Non pas à nous, Seigneur, non pas à nous, mais à ton nom, donne la gloire pour ton amour et ta vérité. Psaume 118, « Vers ton temple sacré, je me prosterne, je rends grâce à ton nom pour ton amour et ta vérité, car tu élèves au-dessus de tout ton nom et ta parole. Les voies du Seigneur sont amour et vérité, pour qui veille à son alliance et à ses lois. J'ai devant les yeux ton amour, je marche selon ta vérité. Dans les cieux, Seigneur, ton amour, jusqu'au nu de ta vérité. » Vous voyez, dans cet usage, où il y a une équivalence entre les deux. Je n'ai pas enfoui ta justice au fond de mon cœur, je n'ai pas caché ta fidélité et son salut, j'ai dit ton amour et ta vérité à la grande assemblée. Psaume 39.
Toi, Seigneur, ne retiens pas loin de moi ta tendresse, que ton amour et ta vérité sans cesse me gardent. Voilà, et puis cette fameuse citation donc du psaume 84, « Amour et vérité se rencontrent, justice et paix s'embrassent ». Alors qu'est-ce que ça veut dire? Pourquoi c'est si important? On va le voir, ça, il y a deux dimensions, deux aspects. Il y a d'abord un aspect qui nous ramène, je dirais, un peu à l'essentiel, hein, puisque donc Jésus lui-même va exprimer une adéquation entre ce qu'il est lui-même et la vérité. « Je suis la vérité ». Qu'est-ce que ça veut dire? Eh bien, ça nous rappelle que, justement, Jésus, qu'est-ce qu'il est? Eh bien, il est l'expression de l'amour du Père. Il est amour lui-même. Il nous rend cet amour concret, il le rend présent et à travers tout son être. Donc, toute la personne de Jésus et tout ce qu'il fait, est l'expression de l'amour. Donc il ne fait finalement qu'aimer en acte. C'est ça Jésus. Hein, cet amour du Père nous est communiqué de manière concrète. Et nous savons combien justement il va justement réaliser notre salut. Cette œuvre d'amour de Dieu va se réaliser par Jésus. Donc il va nous rendre présent cette réalité de l'amour de Dieu. Et donc, finalement, la vérité fondamentale, ce qu'est Dieu, ben c'est son amour, c'est l'amour. Et il y a quelque chose là de vraiment essentiel. Et donc, Jésus est cela, et donc la vérité prend une densité particulière. Et quand il nous dit, vous voyez, dans ce désir de Jésus, comme on l'a exprimé tout à l'heure, ce désir de son cœur, qui est de nous puissions vivre cela, comment est-ce qu'il le manifeste? Bien, il nous donne son esprit. Et qu'est-ce que c'est que l'esprit? Bien, c'est l'amour même du Père et du Fils, en fait. Nous l'avons vu pendant tout ce temps, dans son temps liturgique ou ce temps pascal qui s'est terminé à la Pentecôte, justement par ce don qui est fait, qui n'est pas un don extérieur. C'est Dieu qui se communique. Qui nous donne carrément ce qu'il est. C'est son amour, c'est l'amour pour que nous puissions le vivre. C'est ce don extraordinaire, mais il faut en prendre conscience. L'esprit, c'est ça. Et donc, c'est celui qui nous donne de connaître. Et cette prière que j'ai faite au début, pour moi, elle est essentielle, parce que nous sommes appelés assez à entrer dans une connaissance, dans une intelligence d'une réalité, d'une vérité, par, justement, l'amour même, c'est l'amour qui nous permet de le vivre, qui nous fait connaître, parce qu'il ne s'agit pas de rester extérieur, mais d'être saisi dans ce mouvement même, d'apprendre à aimer pour, enfin, accueillir cet amour, nous laisser aimer pour pouvoir aimer nous-mêmes. Et donc c'est lui qui va agir, et c'est lui qui vient habiter en nous. Quand le Père parlait hier d'inhabitation en nous, nous recevons l'Esprit. Il est en nous, il habite en nous, la Trinité habite en nous. Et pour justement que notre vie devienne semblable à celle de Jésus, parce que c'est lui qui nous l'a montré, qui nous l'a exprimé, encore une fois, il est le Verbe, c'est l'expression même de l'amour du Père, c'est Jésus, et bien nous, par l'Esprit, nous devenons capables aussi de le vivre. C'est notre appel, c'est notre vocation. Alors, finalement, vous voyez, enfin, finalement, on n'est pas encore à la fin, mais vous voyez, quand Jésus dit « Je suis venu dans le monde pour témoigner de la vérité », c'est tout à fait dans cette logique de l'expression de l'amour. Il ne s'agit pas de donner quelque chose d'extérieur, mais de manifester l'essentiel, encore une fois, et surtout qu'on est appelé à y entrer. Et finalement, l'amour est la vérité. Et il nous révèle, nous, ce qui est notre propre vérité. C'est la vérité sur Dieu, puisque Dieu est amour. Mais c'est aussi la révélation de ce que nous sommes, de ce que nous sommes appelés à être. D'abord, toute la dimension de notre être est ressaisie dans cette vérité fondamentale qu'est l'amour de Dieu pour nous. C'est le message de Jésus ici. Ça commence par ça.
ce rappel de cet amour infini qu'il a pour nous, pour chacun d'entre nous, parce que nous sommes appelés à le vivre. Et il va se plaindre justement que nous ne l'accueillons pas. Donc c'est voilà, l'amour est cette vérité fondamentale et dont tout homme a besoin. Et donc vous voyez, c'est dans ce jaillissement de la charité que nous sommes nous aussi appelés à témoigner de la vérité, mais comme Jésus. Alors, vous voyez, ça veut dire quelque chose de aussi très important pour nous. Comment le vivre? Comment entrer dans ce témoignage qui est une expression de l'amour, qui est aimer finalement? Témoigner de la vérité, c'est aimer. Et aimer, c'est témoigner de la vérité. Je ne peux pas aimer vraiment si je ne témoigne pas de cette vérité. Et voilà, vous voyez, c'est cette double réalité. Eh bien justement, pour nous, comment le vivre? Nous avons souvent du mal par rapport à la vérité. Eh bien, vous voyez, ce qui est très éclairant, justement, c'est de manière très concrète, c'est ce lien intime, intrinsèque, en amour et vérité. Et là, on retrouve les psaumes, vous voyez, tout ce magnifique usage des psaumes qui associe les deux, parce qu'ils sont indispensables. Témoigner de la vérité, c'est aimer. Et donc, on voit bien que dans nos rapports avec les personnes, nous ne pouvons être témoins vraiment de cette vérité, nous pouvons... Alors là, en parlant de la vérité comme la réalité, l'être, mais toujours aussi sur ce fondement de l'amour, eh bien c'est dans la charité que nous sommes appelés à le vivre. Parce que nous savons très bien que la vérité peut être terrible pour quelqu'un qui n'est pas préparé à la recevoir. Elle peut être, enfin, l'amour, la vérité sans amour, ça peut être terrible. Mais ce n'est pas juste, vous voyez. La vérité, en fait, dans sa réalité fondamentale, elle est fondée dans l'amour. Donc elle doit s'exprimer dans l'amour. Et vous voyez, c'est ce lien qui est tellement important et qui est très éclairant pour nous, dans notre manière de répondre et de le vivre. Hein, c'est, encore une fois, ce n'est pas témoigner de manière extérieure de quelque chose, que les gens, il faudrait que les gens y entrent. C'est aimer, et c'est témoigner, donc rendre compte aussi de ce que nous vivons. Et il y a toujours cet appel, comme le rappelait le Père aussi, et pour nous, dans ce don, dans la charité, c'est parce que j'accueille, cet amour, j'en vis, eh bien, je suis amené à le communiquer, et finalement à aimer moi-même. Ce témoignage dans la vérité, c'est un acte d'amour, fondamentalement. Mais il faut le prendre conscience, il faut le vivre comme cela. Et ça, c'est la manière juste de le vivre. Et en même temps, c'est ce que le monde a besoin, c'est ce que nos frères ont besoin. Et donc, vous voyez, les choses sont complètement transformées lorsqu'on saisit que notre rapport à la vérité, eh bien, il doit être saisi comme un rapport à une personne. Ce n'est pas quelque chose d'extérieur. Alors nous-mêmes, nous sommes appelés à en vivre, à être en vérité, mais parce que nous sommes appelés à aimer. Et donc, vous voyez, et autrement, en nous, il y a ce déchirement. Si nous ne sommes pas dans la vérité, nous ne sommes pas dans l'amour. Et donc, c'est un appel personnel à vivre dans la vérité, mais parce que nous sommes appelés à vivre dans l'amour. Et pour vivre dans la vérité, il faut recevoir et accueillir l'amour du Seigneur, celui qui nous est donné. Voyez. Donc il y a une exigence, mais c'est très différent. Ce n'est pas un commandement extérieur, c'est je me situe par rapport à une personne. Il est l'amour même, il se donne, il m'aime. Et une manière de manifester l'amour, enfin cette volonté que j'ai de répondre à son amour, c'est d'être en vérité, d'accueillir, vous voyez, ce qu'il me donne, c'est de me resituer, d'accueillir la réalité comme cette expression de l'amour de Dieu, puisque finalement, elle en est le fondement. L'amour de Dieu est le fondement de toute réalité. Et puis, vous voyez, donc ça c'est important pour éclairer notre propre rapport à la réalité, à la vérité, et en même temps, dans cet appel, dans cette dynamique, dans la manière de le vivre. Là encore, témoigner de la vérité, c'est témoigner de cette
rencontre avec une personne qui nous aime. Encore, l'amour même, c'est une personne. La vérité, c'est une personne. Et qui m'aime. Vous voyez, il me semble que c'est ça que nous avons à vivre. Alors, vous voyez, puiser dans le cœur de Jésus, justement, demander au Seigneur de façonner notre cœur à l'image du sien, c'est ça. C'est de pouvoir le vivre, nous aussi. De pouvoir faire cette expérience extraordinaire, et de le faire à travers tout ce que nous vivons. Vous voyez combien la grâce que nous demandons est essentielle, finalement, de nous laisser façonner par le cœur de Jésus, pour que nous vivions pas simplement de ses sentiments, vivre des sentiments du cœur de Jésus, mais nous soyons vraiment conformés, façonnés dans cette réalité. Que nous puissions, nous devenions ce que nous sommes appelés à être, c'est-à-dire à aimer à notre tour comme il nous aime. Et tout notre être est ressaisi dans cet appel-là, c'est notre vocation, nous sommes faits pour cela. Et là encore, vivons-le, accueillons-le, et toujours dans cette référence, dans cette présence, dans cette source, en demeurant dans la source pour le vivre, parce qu'autrement nous retombons souvent par nous-mêmes dans un rapport qui à ce moment devient extérieur et qui peut être terriblement desséchant, dans le jugement, non. Et c'est cette source qui vient du cœur, qui jaillit du cœur de Jésus, mais que, en même temps qui n'est pas que nous accueillons, mais aussi qui devient, enfin, notre propre cœur devient aussi semblable, mais de manière, c'est pas simplement une ressemblance, c'est qu'il devient le cœur de Jésus. Et c'est pas quelque chose d'extérieur, cette habitation de Jésus en nous, c'est pour nous transformer et en même temps pour que nous devenions profondément ce que nous sommes. Et c'est pas, comme le rappelait le Père aussi, ce don dans l'amour n'écrase pas notre nature, au contraire, il la déploie et il nous donne de vivre toutes ses dimensions dans sa vérité finalement ultime. C'est la grâce que le Seigneur veut nous donner. Il faut en prendre conscience de cela. Comme c'est tellement important, vous voyez, d'accueillir et de vivre. Alors que, avec ce cœur de Jésus, en l'accueillant, en nous tournant vers lui, en prenant le temps de nous ouvrir à lui, qu'il nous tourne vers les autres, parce que c'est ce mouvement initial, mais aussi qu'il nous entraîne vraiment, en vérité, à témoigner de la vérité.

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3: Des hauteurs, le Seigneur tend la main pour me saisir. Il me retire du gouffre des eaux. Psaume 17, 17.

0: Quand je suis parti aux États-Unis pour voir Rick Warren, dont je vous ai parlé, en fait, ce qui nous a marqué et ce qui a fait qu'avec les curés, on s'est dit, en fait, c'est ça qu'on va essayer d'assimiler de manière catholique, c'est que la communauté qu'on a découverte là-bas était vraiment animée par la charité, par une charité très simple, alors que c'est une énorme machine avec plein de process, une compréhension très détaillée de tout. Mais en fait, il y a une simplicité, une charité. Voilà, ils se sont occupés de nous avec beaucoup de gentillesse, beaucoup de simplicité, que ce soit les grands responsables ou que ce soit les familles où on logeait qui étaient des paroissiens de base. Voilà, c'était vraiment cet amour fraternel qui est la clé. Et donc la bonne nouvelle, c'est que on peut avoir peur de, on peut avoir peur de se dire, ben moi, qu'est-ce que, voilà, par rapport à tout ce que j'entends, je peux rien faire. La bonne nouvelle, c'est qu'on a tous un cœur. Et donc qu'on a tous cette capacité à aimer. Et c'est l'amour qui fait qu'on est ensemble pour la mission et qu'on vit une vraie vie fraternelle. C'est l'amour qui fait qu'on décide de ne pas partir de l'intérieur, de ne pas commencer à se former pendant des heures, à faire tous les parcours de la Terre, mais qu'ensemble, on décide d'aller vers ceux qui sont loin. Et c'est avec eux qu'on fera tous les parcours de la Terre, quand ils en seront rendus là. Et puis, dernier point. Accompagner, c'est l'amour qui accompagne. Voilà. Alors maintenant, je ne sais pas si parmi vous, il y en a l'un ou l'autre qui voudrait venir juste, mais qui ont fait l'expérience hier suite au Carrefour d'aller appeler quelqu'un de pas croyant au téléphone en lui disant, je participe à un séminaire de modernisation de l'Église et j'ai quelques questions à te poser parce que ton avis nous intéresse.
1: Moi, j'ai téléphoné à trois personnes, enfin, qui sont différentes. Donc, la première, donc, c'est un jeune de 27 ans, donc, qui a eu une éducation chrétienne et qui donc n'est plus pratiquant pour l'instant. La deuxième, c'est une personne qui a eu des bases chrétiennes, mais qui a complètement, enfin, qui n'y croit plus du tout en Dieu, qui est plutôt athée, et qui a 35 ans. Et la troisième personne, donc, c'est une jeune de 29 ans. Qui n'a pas eu du tout de base chrétienne, qui n'est pas baptisée. Alors, donc pour la première personne, c'était surtout les besoins de la famille, la simplicité, le respect. Pour la deuxième, besoin humain de rencontre, besoin de rencontre et besoin de famille. Et pour la troisième, besoin de sécurité. Après. Dans quelle la deuxième question, oui, c'était sur le besoin spirituel ou pas. Donc, dans un endroit calme, mais en communauté, à plusieurs ou parfois seul, par exemple sur un vélo. Pour la deuxième personne, elle n'avait pas spécialement de besoin, à part des relations amicales. Et pour la troisième, besoin de nature. Ensuite, la troisième question, pourquoi les gens ne vont plus à l'église? Parce qu'il faut prendre le temps, donc tout le monde vit en fait plutôt à 1000 à l'heure. Et aussi, ça prend beaucoup de temps, parce que s'il faut aller à la messe, il faut quand même compter 1 heure et demie, quoi, le temps d'y aller, de revenir, etc. Donc ça fait quand même beaucoup dans le planning. Et aussi, il y a des préjugés, des clichés. Sur l'église, sur la messe. Il y a aussi beaucoup d'autres activités sportives et autres, donc qui sont quand même attrayantes à côté. Et il faudrait peut-être organiser des moments de prière plus courts qu'une messe. Ça, c'était pour la première personne. Pour la deuxième, la messe est ennuyeuse. Voilà pourquoi. Et la troisième, de toute façon, l'église est trop dogmatique. Ensuite, la quatrième question, c'était à quoi ressemblerait une église, voilà, qui correspondrait à tes attentes? Donc là, il y avait une église ouverte, disponible, avec des informations qui soient plus données, parce que quelquefois, ça manque d'informations. Les gens ne savent pas à qui s'adresser. Créer des choses pour les enfants, des mouvements. Comme le scoutisme ou en lien avec le sport. Pour des adultes aussi, des lieux de recueillement variés. La messe est trop stricte, toujours dans le même ordre, beaucoup de lectures. une lecture pourrait suffire avec un partage ensuite. La deuxième personne n'avait pas d'idée pour ça. Et l'autre personne a dit qu'il faudrait que ce soit plus lumineux, plus ouvert. Pas de croix, plus vivant. Et les conseils ? Alors voilà, je termine. Rester simple, ouvert, heureux. Cette personne avait été contente d'être dans une église modérée, pas une église trop typée, où des fois les gens se placent dans la société en allant dans telle ou telle paroisse. Une église ouverte d'esprit, pas sectaire, qui sache prendre du recul. Et la dernière personne a dit se concentrer sur les valeurs de l'Église plus que sur les formes, qu'il y ait de l'amour sous toutes ses formes et pas de sexisme.
0: Merci. Merci en tout cas à tous ceux qui ont fait l'expérience. Voilà, et n'hésitez pas, ceux qui ne l'ont pas fait, à la faire. C'est quand même une expérience fondamentale, voilà, de prendre le temps. Alors, dans toutes les réponses que vous avez entendues, ça ne veut pas dire que dans ces réponses, il y a la définition de ce que doit être l'Église de manière totale. Mais ça veut dire quelque chose de très important. Ça nous indique par où il faut commencer. Voilà, quelles sont les marches ou quelles sont les... Voilà, quels sont les besoins de ces personnes et ce qui va pouvoir leur permettre de démarrer un chemin. Voilà, très spécifique, ce qui a été dit tout de suite, par exemple, il faudrait enlever les croix. Vous voyez, c'est sûr qu'on ne va pas enlever la croix de l'Église parce que sinon, on n'a plus de raison d'être, hein, puisque la croix, c'est quand même notre identité. Et en même temps, quand on lit l'Évangile, on voit bien que Jésus, il n'a pas commencé par dire « celui qui veut être mon disciple, qu'il prenne sa croix » et qu'ils me suivent. Ce n'est pas du tout son premier discours. C'est « venez et voyez ». C'est une prédication où il guérit les foules, où il annonce une bonne nouvelle, voilà, où il entend, il écoute, il accompagne les besoins des personnes, et puis à un moment, la croix va arriver. Mais elle n'arrive dans l'Évangile qu'à partir de la moitié de l'Évangile. Elle n'arrive pas avant. Donc, voilà, c'est vraiment quelque chose que nous avons vraiment... Une des principales objections, souvent, quand on commence à vouloir transformer les choses, c'est que beaucoup de nous, disons, mais on va renier l'Évangile, on va renier le message, on va... voilà, en fait, non. C'est Dieu a pris, avant d'arriver à Jésus, hein, il a pris un long chemin, qui est l'histoire d'Israël, et nous aussi, il y a ce long chemin à parcourir avec les personnes. Voilà, donc maintenant, on va regarder de manière un peu plus approfondie les premières étapes. Vous vous rappelez, construire de l'extérieur vers l'intérieur. Et donc, cet exercice qu'on vous a invité à faire, c'est l'exercice premier et c'est l'attitude première à avoir si nous souhaitons construire l'Église à partir de ceux qui ne sont pas là, c'est-à-dire finalement répondre à cet ordre un peu fou de Jésus qui est d'abandonner les 99 brebis pour s'occuper de la brebis perdue. Nous, c'est plus facile qu'à l'époque de Jésus, puisqu'en fait, en gros, il y a 99 brebis perdues et une à abandonner. Donc, on est moins stressé. Hein. Ça va nous paraître un peu moins fou que ce que Jésus a fait, mais un peu fou quand même, parce que c'est quand même plus sympa, hein, comme le dit le pape François, de soigner, de peigner, de cajoler notre petite brebis, plutôt que de partir à la recherche des 99 autres, où il va falloir avoir l'odeur du troupeau et l'odeur du monde. Bah voilà, on n'a pas forcément envie de l'épouser. Hein, et voilà. Mais Jésus, il est venu pour nous et il a épousé notre odeur pour nous sauver. Donc, première étape. Avec quelques chrétiens baptisés, nous partons à la rencontre du monde et nous allons prendre le temps de l'écouter. Très important de nous laisser accueillir. C'est aussi ça l'expérience du téléphone ou l'expérience de ce petit questionnaire que l'on peut faire aussi en visite à domicile. C'est que on fait l'expérience, et c'est l'expérience que Jésus propose aux apôtres, la première expérience, hein, dans toute ville où vous entrerez, entrez dans une maison et si on vous accueille, restez là. Mangez ce que l'on vous servira. Peut-être que nous, ça nous semble normal, mais à l'époque de Jésus, pour des juifs, ça peut vouloir dire manger peut-être des choses impures. Vous voyez, il y a des règles alimentaires strictes. Hein. Pour nous, ça veut dire, bon, eh ben, on va peut-être entendre tout ce qu'on n'a pas envie d'entendre. D'accord ? On va peut-être entendre qu'il faut que l'Église change là-dessus. Ce qu'on fait la plupart du temps, c'est que tout de suite, on rebondit pour essayer de justifier la position de l'Église. Et là, c'est... Voilà, c'est juste ce qu'il ne faut pas faire. Sauf si la personne vraiment nous demande. Vous voyez ? Mais... La plupart des positions de l'Église, voilà, que les personnes perçoivent comme des obstacles à leur rencontre avec Jésus et comme des obstacles pour avancer, effectivement, ce sont des positions que l'on ne peut intégrer et sur lesquelles, voilà, on peut avancer que lorsqu'on a rencontré Jésus et lorsqu'on est entré dans la famille Église, où là, effectivement, on va entrer dans une vie de disciple. Mais sur les premières étapes, ce ne sont pas du tout, c'est pas du tout la problématique pour ces personnes. Elles, ce dont elles ont besoin, c'est de faire l'expérience de l'amour inconditionnel, incommensurable de Dieu pour elles, qu'elles se convertissent ou qu'elles ne se convertissent pas. Hein, et c'est vraiment ce premier point. Et donc, voilà, la première étape de ce monde à rencontrer invité de ces périphéries, pour nous, c'est notre entourage en relation d'habitation et de vie, voilà, avec des paroissiens. Qu'on va rencontrer avec les paroissiens, mais c'est des personnes athées, indifférentes, incroyantes, ou pas pratiquante, ou pratiquante très très occasionnelle, vous voyez, une fois par an, parce qu'il y a un mariage, ou parce qu'il y a des obsèques. Voilà, l'enjeu, hein, c'est, même je mettrai un peu différemment aujourd'hui, hein, l'enjeu c'est vraiment de les rencontrer, de se laisser accueillir par elles, de les écouter, et effectivement, ces personnes ont besoin de savoir que nous sommes des amis de Jésus. Hein, ça c'est très important. Voilà, elles ont besoin, le chrétien, etc. Voilà, c'est une référence, c'est important. Nous y allons, nous les rencontrons au nom du Christ. Nous sommes des amis de Jésus. Voilà, et nous leur parlerons de Jésus. Nous leur dirons ça. Si elles posent des questions, bien sûr qu'on va avancer. On va nouer une relation, un dialogue, et on va pouvoir, peut-être au bout d'un moment, les inviter à quelque chose. Bon, la question, c'est le quelque chose. Quand on a commencé sur ma paroisse à faire ces visites à domicile, avec ce petit questionnaire que vous avez eu, bah, très rapidement, on s'est dit à quoi on les invite, parce que là, vu ce qu'on entend, vu ce qu'elles nous disent, nous n'avons rien de régulier sur notre paroisse où nous puissions les inviter facilement. Mais vraiment rien, voyez. Donc, bah, c'est là qu'on a commencé à se poser des questions. Hein. Mais il faut passer par cette étape pour réaliser cela. Hein, et effectivement,

Voilà, de vivre cette expérience, de se laisser toucher nous aussi par la beauté intérieure de ces personnes, par ce qu'elles ont à dire, par ce qu'elles portent. Elles portent des choses magnifiques, hein. Elles nous évangélisent aussi. Donc voilà, c'est vraiment un, c'est pas une technique de com. C'est aussi une technique de com. C'est-à-dire que les professionnels de la communication et du marketing vont vous dire qu'il faut faire ça. D'accord? Mais en fait, ben c'est normal, on est incarné, les ressorts humains, les ressorts psychologiques, voilà, c'est partout la même chose. Par contre, nous, nous le vivons vraiment parce que nous voulons être émerveillés par la beauté des personnes et parce que nous savons que déjà dans cette rencontre, le Christ est là. Et nous savons aussi que dans l'Évangile, Jésus met en valeur à 90% des personnes de l'extérieur. C'est-à-dire, si vous lisez l'Évangile, vous regarderez qui sont les maîtres de Jésus. Ce n'est pas les pharisiens. C'est-à-dire que ce n'est pas les gens très religieux qui enseignent dans la chair de Moïse, qui ont raison dans la vérité objective de tout ce qu'ils disent, puisque Jésus le dit, ils ont raison. Écoutez tout ce qu'ils vous disent, mais ne faites pas comme eux. Hein, ils enseignent dans la chair de Moïse, voilà, ces pharisiens. Ah, mais par contre, les maîtres de Jésus, c'est qui? C'est la Syrophénicienne, qui est une femme païenne. C'est le centurion romain. C'est la veuve inconnue qui va donner une obole au temple et qui saura jamais. Voilà, que Jésus l'a regardé. Donc voilà, c'est vraiment quelque chose un moment important. Voilà, et vivons-le ensemble. Vivons-le ensemble, régulièrement. Régulièrement. Donc l'enjeu, effectivement, je viens de le dire. Alors bon, vous verrez que dans ce parcours, vous avez tous entendu parler 25 fois, je pense, des différents des cinq essentiels, je pense, ou pour certains, ou certains n'ont jamais entendu parler. Vous allez voir qu'ils apparaissent. Dans ce cheminement de l'extérieur vers l'intérieur, en fait, à chaque étape, hein, à chaque étape, parce que là, on va voir les différentes étapes du monde jusqu'à devenir disciple missionnaire. À chaque étape, il y a un enjeu propre, voyez, et un essentiel propre à développer. Voilà. Là, l'essentiel, c'est la rencontre, l'écoute, ce qu'on appelle l'évangélisation, mais au sens, hein, de sortir. Voilà, de sortir de soi pour aller à la rencontre des autres. C'est ça l'essentiel à vivre. Alors, c'est à ce moment-là, pour vivre cette étape, quelles sont les activités? Alors là, je parle plus en tant que curé, hein, et parmi ces activités, on va voir des activités qu'une paroisse peut développer, mais effectivement, il peut y avoir aussi des activités, ça sera le travail de demain, à vivre, qui peut-être sont pas possibles pour l'instant à vivre en paroisse, mais qui peuvent être vécues en mouvement, en communauté, en groupe d'amis chrétiens, voilà, et qui un jour vont venir abreuver l'Église. Mais ça, on reparlera de ce positionnement parfois délicat pour vous laïcs, quand vous savez pas trop comment vous positionner, vous avez l'impression que du côté de la paroisse ça peut pas trop avancer, voilà, pour plein de raisons, et que vous avez ce désir, vous savez pas trop quelle attitude adopter. Mais voilà quelques activités. Alors j'ai mis en anglais des bridge events, c'est-à-dire des événements ponts. C'est-à-dire des moments où en fait on crée ce pont de la rencontre. Hein, on crée ce pont de la rencontre pour que Jésus puisse passer. Alors, on l'a vu, hein, les visites à domicile, les enquêtes, c'est ce qu'on a fait. D'accord? C'est une petite enquête. Alors effectivement, parfois, hein, quand on est une paroisse, voilà, on y reviendra, on peut faire peut-être quelque chose de plus approfondi, hein, pour vraiment essayer de. Voilà, d'avoir une attention vraiment forte à ce dont les personnes ont besoin pour leur proposer les bonnes choses. Mais voilà, il y a ça qui peut être vécu. Hein. Peut être vécu aussi, hein, c'est tous ces journaux. On vous a parlé de l'invisible. Hein. C'est exactement ce que cherche à faire l'invisible. Voilà, dans la paroisse où j'étais, on a créé aussi un journal qui s'appelle Connectez-vous, qui est un journal qu'on distribuait dans toutes les boîtes aux lettres de la paroisse, par des paroissiens ou par des bénévoles, et qui avait pour but non pas de donner les nouvelles de la paroisse, mais qui avait pour but de s'adresser aux gens qui n'étaient pas à l'église. Et donc on a pris du temps pour construire ce journal, voilà, de sorte à ce qu'on mette en valeur les belles choses qui se vivaient dans notre commune, dans nos communes, pas forcément par des chrétiens d'ailleurs, par des chrétiens et des non-chrétiens. Et voilà, il y avait, et au juste, simplement au cœur du journal, au centre du journal, il y avait deux pages qui donnait quelques renseignements sur des activités paroissiales, mais qui étaient les activités paroissiales accessibles à ceux qui ne viennent jamais. On ne mettait pas un parcours de formation de disciples missionnaires, quoi. Mais on mettait le parcours alpha, les dimanches en paroisse, voilà, les quelques propositions. Voilà. Mais sinon, voilà, on avait construit ce journal de cette manière. Il y a effectivement aussi tous les lieux de solidarité, voilà, qui sont vraiment des lieux où ensemble, comme chrétiens, voilà, nous pouvons agir, être, pour rencontrer le monde, pour

0: pour rencontrer le monde et pour être au service gratuitement du monde. Et donc là, il y a plein d'associations, etc., hein, qui œuvrent en ce sens. Je pense au Secours catholique, à toutes ces associations, ouais, qui rencontrent des personnes non croyantes. J'ai mis la pastorale des obsèques. Il y en a peut-être qui sont engagés dans cette pastorale. Mais effectivement, aujourd'hui, la plupart du temps, les personnes qui viennent quand ils ont un proche enterré ne sont pas croyantes du tout, puisque ce sont les enfants, j'allais dire, de la dernière génération qui était vraiment croyante. C'est-à-dire la génération des baby boomers, on l'enterre maintenant, on commence à l'enterrer. Et en fait, c'est leurs enfants qui viennent plus à l'église depuis longtemps qui viennent. Et donc là, on a un contact avec eux, on a une rencontre avec eux. Bon, j'ai mis le café du curé. Voilà, là où j'étais, à un moment, on a décidé, nous les prêtres, d'aller dans le PMU du coin, tous les samedis matins pendant une heure, et on s'est dit pendant un an on y va en proposant rien. Et on ne sait pas de toute façon qu'est-ce qu'il faudra proposer pour ces personnes-là, mais on y va juste gratuitement pendant une heure, voilà, pour passer un bon temps, voilà, comme prêtre avec ces personnes-là. Bon, après il y a eu le Covid, donc en fait on n'est pas allé jusqu'au bout et on n'a pas créé encore quelque chose, mais je pense qu'un jour, et franchement quand on y était, on se disait bah oui, pour ces personnes-là, elles viendront jamais à l'église, ça, c'est qu'est-ce qu'on peut leur proposer, vous voyez, c'est voilà, bon, j'ai pas la réponse. Voilà. Et puis alors je vais laisser la parole à Marie qui va nous donner un petit témoignage aussi par rapport à ce type d'activité, c'est ce type d'attitude qu'on peut essayer d'avoir pour rentrer dans cette première marche de la transformation missionnaire.
1: Bonjour, je suis Marie, j'habite depuis un an à Ploubalay, parce que mon mari travaille dans l'usine d'à côté. Ploubalay, c'est 4000 habitants, et la paroisse, on a 9 clochers, et le plus éloigné est à une demi-heure du clocher principal où on a la messe les dimanches. Donc je voudrais, aussi autre chose, moi je suis formatrice d'agriculteurs, mais là, depuis le mois de septembre, j'ai accepté un mi-temps et je travaille sur la paroisse pour moitié pour la communication et autre moitié pour soutien des prêtres et de l'organisation, soutien des bénévoles de la paroisse. Donc j'ai eu l'occasion d'aller à Langrelais il n'y a pas très longtemps. Donc Langrelais, pour nous, c'est à une demi-heure de l'église principale. Et je suis allée rencontrer l'équipe qui fait vivre ce clocher. Et en fait, cette équipe, elle s'est réunie il y a quelques années pour un synode. Il y a eu un synode diocésain. Et en fait, ils se sont réunis en disant, nous, qu'est-ce qu'on aimerait pour notre clocher, pour notre paroisse, pour notre diocèse. Et en fait, suite à ce synode, suite à ces rencontres de quelques personnes de Langrelais, ils ont décidé d'ouvrir l'église. En fait, ils ont dit, en fait, la première chose, nous, on veut que notre église, elle vive. On veut qu'elle soit vivante, qu'elle puisse accueillir du monde. Et donc, ils ont décidé de s'organiser pour que l'église soit ouverte. Donc, première étape. Et le problème, c'est que là-bas, les responsables, c'est Jeanne et Joël, et ils ont plus de 80 ans. Et voilà, c'est compliqué pour eux de se lever tous les matins pour aller ouvrir l'église. Donc, en fait, ils sont allés frapper à la porte des gens autour de l'église. Et ils ont trouvé une personne qui a accepté en fait de prendre les clés, et même pour qui c'est une fierté en fait de prendre les clés et de venir ouvrir l'église. Donc ils sont quelques-uns à avoir les clés et puis ils se répartissent le travail. Et ils sont allés plus loin. Ils se sont dit en fait on a du coup besoin de créer une équipe, mais pas que de croyants. Donc ils avaient des personnes qui étaient passionnées de patrimoine et du coup ils ont pu faire le lien avec la mairie, des adjoints au maire. Et donc, ils ont monté une association culture et patrimoine qui s'est occupée, en fait, à la fois de créer des événements religieux. Ils accueillent notamment des pièces de théâtre de œcuménique, mais aussi des expositions. Il y a toute une vie qui s'est développée autour de l'église. Et là, par exemple, en septembre, au moment de la journée du patrimoine, ils font des visites guidées. Voilà, ça c'était l'exemple de Langrelais et moi j'ai vraiment été touchée en fait par cette petite équipe très variée où il y a aussi une jeune femme qui vient les aider maintenant pour le ménage parce que Jeanne elle peut plus grimper partout pour faire la poussière. Donc petit à petit en fait ils ont réussi comme ça à faire participer des gens qui n'étaient pas forcément chrétiens. Alors, autre témoignage, on a constaté en fait dans nos 9 églises, quoi, surtout dans les églises principales, quoi, les plus grosses, qu'il y avait beaucoup de votives qui étaient allumées. Donc en fait, les votives, vous savez, c'est des petites bougies qui sont près de l'autel à la Vierge, et puis les gens qui rentrent, en fait, allument une bougie, souvent pour prier, en fait. Parce que c'est souvent la seule proposition, en fait, qu'on a dans nos églises pour prier. Et du coup, donc on avait ce premier constat de ces votives. Et puis, dans l'église de Ploubalet, ils avaient mis une boîte à intention de prière. Et il s'est dit, on met une boîte à intention de prière, mais en même temps, en fait, on s'engage à prier pour ces intentions. Donc, ils ont monté une petite équipe qui a un groupe WhatsApp. Et en fait, il y a une personne qui relève les intentions, qui les envoie sur WhatsApp. Et puis, les participants du groupe prient à ces intentions. Et là, ces derniers temps, on s'est rendu compte qu'il y avait de plus en plus d'intentions de prière dans la boîte. Et puis pas des petites intentions, quoi, vraiment des trucs importants. Et donc, on s'est dit, eh ben, il y a un travail à faire pour accueillir en fait ces gens qui viennent dans nos églises vivre une expérience. Et en fait, il faut qu'on arrive à les accompagner. C'est un peu le témoignage de tout à l'heure, en fait, la personne qui dit, ben, moi, en fait, j'aime bien rentrer dans une église, c'est calme, il y a une certaine sérénité, mais je ne sais pas prier. Et donc, on a monté une petite équipe avec une jeune convertie et puis une personne de, voilà, une, chez nous on dit une native de Ploubalet. Et on allait faire le tour des églises. Et en fait, on a installé dans chaque église, avec les équipes locales, un vrai coin de prière où les gens puissent entrer, s'asseoir, effectivement allumer une bougie, mais avec un système de petits cadres, en fait. On les invite à déposer des intentions. Donc notre fameuse boîte intention de prière, on en a mis là dans les 9 églises, hein. C'est facile, vous achetez une boîte en bois à mouchoir chez Leroy Merlin, et puis vous collez intention de prière, quoi, ça marche très bien. Et en fait, ce qui est très beau dans cette démarche aussi, c'est qu'on a vu que les gens de chaque église se sont vraiment investis pour bien mettre en valeur en fait ce coin prière, et puis pour relever ses intentions. Donc là, on touche vraiment le monde, hein. C'est un peu, c'est comme l'application Petit Bambou dont on parlait hier, où finalement, voilà, les gens viennent pour une expérience spirituelle dans l'église. Alors, autre sujet. Donc, on a dit hier, c'est bien de choisir une cible. En fait, c'est dire, bah, vers qui on va aller. Et nous, au niveau du conseil pastoral de Ploubalet, ils se sont dit, en fait, nous, notre priorité, c'est les familles. En fait, on sent, il y a un vrai désir. Il y a beaucoup de jeunes retraités et plus âgés chez nous. Et il y a très peu de familles à l'église. De se dire, et en fait, et en même temps, il y a cette volonté d'aller soutenir les familles, aider ces familles. Et donc, du coup, cette volonté, en même temps, ils étaient un peu bloqués parce qu'ils se disaient, ben, on est embêtés parce qu'en fait, on voit que la catéchèse, il y a de moins en moins d'enfants. Donc, notre seul moyen aujourd'hui de toucher les familles qu'on avait dans la paroisse, c'était la catéchèse. Or, en fait, à la catéchèse, on retrouve que les enfants de l'église, quoi, les enfants des pratiquants. Donc, comment on fait pour viser plus large, pour toucher plus large, pour aller vers l'extérieur? Donc au début, on s'est dit, on va aller faire la catéchèse dans les écoles publiques. Donc on est allé rencontrer la directrice de l'école catholique de Ploubalet, n'appartient pas à l'église, et on lui a présenté notre projet, et en fait, on a été très bien accueillis, et elle nous a dit, bah, d'accord, bon, alors vous aurez le créneau du vendredi soir, dernière heure, pour faire la catéchèse pendant qu'on fait l'éducation religieuse. Et donc on s'est dit, bah, super, on y va. Donc on commence à chercher à recruter des catéchistes. Parce que, bah, pour faire la catéchèse, il faut des catéchistes. Et là, on n'a pas trouvé, en fait. En fait, toutes les personnes qui ont dit, bah, nous, on veut aider les familles, on est prêt à s'engager, en fait, ces personnes-là n'étaient pas prêtes à s'engager de façon régulière. Donc ça, c'était un vrai problème pour nous. Et du coup, et en plus, nous, les parents des enfants, en fait, les parents pratiquants qui avait ses enfants dans ses écoles, travaillaient les deux parents. Donc pareil, pas possible de demander aux parents. Donc là, en fait, on a eu vraiment l'impression de faire marche arrière. On est allé voir la directrice et on lui a dit, ben, en fait, on ne peut pas, quoi. On est désolé, on n'a pas trouvé les personnes pour faire ça. Alors, donc là, on était à peu près au mois de mars. Et là, en fait, il y a une maman de l'école qui nous a dit, ben, moi, j'ai le souhait de monter un patronage. En fait, je voudrais qu'on propose aux enfants quelque chose qui les éveille au beau, au bon, et je vous propose en fait qu'on monte des ateliers découverte d'un métier, d'un art. Ça serait sur une heure, en fait, une personne qui vient présenter, par exemple, un charpentier qui vient présenter comment on fait des charpentes, des dessins de charpentes, et puis qui derrière fait découper des ardoises aux enfants. Pas quoi, charpentier couvreur, du coup. Et donc voilà, cette personne, elle avait vraiment ça à cœur, de proposer quelque chose qu'elle ne trouvait pas dans l'école du village. En fait, elle dit, il y a une certaine pauvreté dans nos écoles de village, comment est-ce qu'on peut apporter quelque chose? Parce que, voilà, après, c'est vrai que nous, par la suite, on a pu échanger là-dessus avec la directrice, et qui nous disait, en fait, ils n'ont ni les moyens, ni le temps de proposer ce genre d'activité. Donc, ce qu'on a fait, en fait, on a rassemblé toutes nos forces. Ça veut dire qu'on s'est réunis, la responsable de la catéchèse, cette personne qui avait ce projet de patronage. On a contacté les jeunes retraités, en tout cas les retraités qui voulaient s'engager sur la paroisse. Du coup, en fait, on s'est dit ensemble, bon, déjà, on oublie le week-end. Le week-end, il y a le sport, la grasse mat du dimanche matin, ça marche pas. Donc, on va proposer quelque chose le mardi soir. Nous, on est sur la semaine des 4 jours, donc les primaires n'ont pas classe ce mercredi. Donc, en fait, le mardi soir, ça s'y prête assez bien. Donc, et en fait, ce mardi soir, tous les 15 jours, on proposera la catéchèse. Donc, ça veut dire que du coup, on concentre la catéchèse au même endroit et en plus, on laisse la possibilité aux enfants de l'école publique de venir à la catéchèse. Et on s'est dit, en même temps, les parents, c'est pas tous les 15 jours, en fait, qu'il faut qu'ils confient leurs enfants, parce qu'ils vont se perdre, ils vont jamais savoir quelle semaine est la semaine du KT. Et puis, en plus, le KT, ça touche pas tout le monde. Donc, en fait, on s'est dit, on va proposer toutes les semaines de l'aide aux devoirs. Parce que dans, en fait, parmi les personnes retraitées qui sont venues, on avait plusieurs anciennes instites. Et en plus, Anne-Cécile qui porte le projet de patronage est elle-même instite. Donc, on s'est dit, pour tous les enfants, aide aux devoirs, et pour ceux qui veulent, catéchèse un mardi sur deux. Et ensuite, et après, en fait, on a une récré, et après, on a nos fameux ateliers découvertes. Donc, c'est un peu une logistique, parce que du coup, ça demande, en fait, de s'organiser, savoir qui fait quoi, etc. Et du coup, on s'est dit, à deux, on n'est pas assez pour gérer ça, on va faire une neuvaine à Louis et Zélie Martin. Et pour savoir que quand même le Seigneur nous valide si on est dans le si vraiment on va se casser la gueule comme pensaient certains parce qu'on se chargeait trop la barque ou si on était dans le bon chemin. Et là à la fin de cette neuvaine, on a Maëlys qui nous a rejoint, qui nous a dit écoutez moi je suis prête à m'engager de façon régulière et on a fait une réunion de lancement avec tout le monde, tous ceux qu'on avait contactés de près ou de loin, des parents, des retraités, les prêtres de la paroisse. Et en fait ce qui a été très beau c'est qu'il y a eu il y avait une grande diversité d'acteurs dans la salle. Et à la fin, quand on a dit, maintenant, c'est à vous de jouer, donc on a dit, maintenant, on remplit les plannings. Et en fait, par exemple, les premières personnes qui se sont inscrites, c'était les parents des enfants. Donc, on a un papa qui est pompier qui a dit, écoutez, moi, j'organise une visite de la caserne de pompiers. On a des parents qui ont un atelier de tricotage. Ils ont dit, écoutez, nous, on va faire visiter l'atelier, et puis la semaine d'après, on fera du travail d'aiguille. Donc ça, c'était très beau, parce que du coup, ils ont donné le ton, et donc et les jeunes retraités, les retraités de la paroisse, derrière, se sont aussi inscrits. Donc voilà, alors ça nous pousse, en fait, ce projet à aller aux périphéries, parce que par exemple, pour en parler, on a contacté la mairie, parce qu'en fait, c'est la mairie qui est responsable de l'école publique. On s'est inscrit au forum des associations, parce qu'en fait, les familles, où est-ce qu'elles vont chercher les infos début septembre, c'est au Forum des associations. Donc voilà, je vous confie ce projet, ça s'appelle les Mardis Ensemble.
0: Voilà, donc j'étais heureux qu'on entende ce témoignage, hein, parce que c'est un témoignage voilà, qui nous montre comment on peut se mettre en route et qui nous montre aussi comment, en prenant le temps à quelques-uns, peu nombreux chrétiens, mais d'écouter le monde, d'aller à la rencontre de ces personnes qui sont pas forcément croyantes et pour beaucoup pas pratiquantes. Comment est-ce que progressivement peut s'opérer à travers cette rencontre, l'élaboration, d'un projet, d'une activité qui va faire que ensemble on va commencer un cheminement. Voilà, parce que effectivement le but, bien sûr, ça va être ce premier projet, mais sans doute ensuite, on partage avec Marie, la question, ça va être avec ces personnes qui commencent à venir régulièrement dans une activité. Ceux qui servent de catalyseurs, ce sont les chrétiens, et c'est ça qui est beau. Et bien, comment est-ce qu'ensemble, elles vont pouvoir avancer peut-être pour passer une étape de plus, et l'étape d'ensuite, quand on a pris ce temps, et ça peut être un temps long de rencontre de ce monde, l'étape qui suit, c'est l'étape que l'on retrouve dans l'évangile, qui est l'étape de ces foules qui se mettent à écouter et à rencontrer Jésus. Elles ne sont pas encore dans la famille de Jésus, elles sont même souvent loin, mais elles ont entendu parler et elles commencent à venir un peu régulièrement pour écouter Jésus. Elles se sentent pas encore pratiquantes du tout, etc., mais elles sont prêtes à venir sur une activité régulière. Et là, dans le dernier exemple que donnait Marie, on est vraiment sur cette frontière, vous voyez, où on n'est plus simplement sur un événement pont, vous voyez, sur une première rencontre, mais on est sur quelque chose qui commence à s'inscrire dans la durée avec des événements répétitifs, et où peut-être que sur cette répétition, à un moment, il va y avoir l'occasion de se tourner ensemble vers Jésus, pour inviter celles qui le veulent, qui sont là régulièrement, celles qui le souhaitent, à entendre parler de Jésus, à entendre parler de son message, et peut-être à commencer à prier, commencer à se tourner vers lui pour demander quelque chose. Donc vous voyez, l'étape d'après, c'est effectivement de faire passer ces personnes qu'on a rencontrées qui sont dans le monde dans ce qu'on va appeler le cercle. Faut jamais trop schématiser, mais dans le cercle de cette foule qui n'est pas encore forcément croyante, en tout cas pas pratiquante, mais qui est chercheur de sens et qui vont pouvoir participer ou qui vont être heureux d'être invités à participer à quelques moments répétés avec la paroisse où elles vont pouvoir se tourner vers Jésus pour, à partir de leurs aspirations, à partir de leurs besoins, faire un pas et recevoir ce que la rencontre avec Jésus peut donner. On a de la chance encore dans l'Église catholique, c'est que ces foules, on les a. On les a assez facilement encore. Qui sont ces foules ? Ça peut être toutes ces personnes qui viennent demander un sacrement à l'Église, mais qui ne sont pas pratiquantes. Vous voyez ? Elles font partie de ces foules. Ça va être, Marie l'a dit pour Ploubalet, à Dinard-Pertuis, et c'était aussi pour nous les familles de l'enseignement catholique avec des enfants à l'école et au collège qui n'étaient pas pratiquantes, etc. Et donc, l'enjeu, c'est que, on va avoir, quand on a commencé à instaurer des rencontres ou des possibilités de rencontres régulières avec ces personnes, elles vont pouvoir, à un moment, pour celles qui le souhaitent, devenir une foule qui souhaite rencontrer Jésus. Et c'est ça l'enjeu, c'est faire la rencontre de Jésus. Faire la rencontre de Jésus, l'enjeu, c'est pas changer sa vie morale. L'enjeu, c'est pas être catéchisé, au sens de la catéchèse qui est une connaissance des dogmes de l'Église, des différents signes du salut. Vous voyez, quand on fait une préparation au baptême, ceux qui êtes en préparation au baptême, je suis sûr que vous faites tous les signes, etc. etc. Ça peut être intéressant, mais très souvent, les personnes, quand elles sortent de la préparation au baptême, elles ont déjà oublié tous les signes. Ce dont elles ont besoin, l'enjeu pour elles, c'est vraiment de faire cette rencontre avec le Christ, cette rencontre avec Jésus. On appelle ça le kérigme. Vous savez, c'est la première annonce, la première rencontre. Voilà. Et l'essentiel que ces personnes vont pouvoir développer à ce moment-là, c'est la prière. C'est-à-dire, en fait, mais la prière au sens de la prière des foules. Vous voyez, les foules dans l'évangile, ce n'est pas l'adoration encore ou l'oraison ou la vie de prière telle que nous, disciples de Jésus, nous l'entendons. Mais c'est cette prière dont Marie a parlé, cette première prière où, en fait, voilà, j'ai quelque chose de lourd que je porte et je me tourne vers le ciel, je me tourne vers Dieu pour allumer un cierge, pour demander une intention, voilà, pour recevoir une consolation, une demande d'aide. En fait, ce que les foules de l'Évangile demandaient à Jésus, elles s'approchaient de lui pour être guéries, pour être soulagées, pour recevoir du sens, pour recevoir un message d'encouragement, pour recevoir une parole de bienveillance, pour recevoir une parole de relèvement. Voilà, c'est cela ce qui est important de pouvoir mettre à ce moment-là, à cette étape-là, à cette deuxième étape. Alors, je donne quelques types d'activités. Là, on en a entendu une, où il y a un peu les deux activités. Il y a l'activité de la rencontre encore avec le monde à travers le patro, mais où ils ont commencé, en plus du patro, sur le temps du patro, où là tout le monde va venir, à dire, pour ceux qui le souhaitent, il y a aussi la possibilité, d'un temps de catéchèse. Et puis il va falloir qu'ils réfléchissent sans doute ensuite par rapport aux parents. Parce qu'en fait, ce qui est important, c'est ce que les parents vont vivre aussi. Si les enfants, s'il n'y a que les enfants qui vivent, il va y avoir cette question à se poser. Voilà, alors bien sûr, le parcours alpha fait partie. S'il y a un outil que l'on connaît bien dans l'Église catholique en France et qui est vraiment, lorsqu'il est bien mis en place, qui intervient vraiment à ce moment-là, c'est le parcours alpha, qui est vraiment peut-être, pour le coup, je vous avais dit que je parlerais surtout de principes, mais pas trop d'outils, mais c'est bien d'en voir quelques-uns pour incarner les principes. Voilà, alpha, c'est clairement un outil qui part des personnes, de leurs questions de sens, de leurs interrogations, qui leur propose un moment de convivialité sans aucun jugement et qui leur annonce en fait que Dieu est bon et que Dieu peut leur apporter quelque chose. Voilà, et qui propose après, à travers le week-end à l'Esprit-Saint, une rencontre personnelle avec le Seigneur. Voilà, mais c'est à la 10e rencontre. C'est au moins après le 7e repas, en gros, s'il y a des spécialistes d'Alpha, ils me diront, qu'on propose ce week-end, c'est pas au début. Voilà, donc il y a un cheminement qui est fait. Voilà, il peut y avoir aussi, par exemple, proposer aux gens de son entourage, au moment de Noël, Noël c'est encore quelque chose qui fait sens pour beaucoup de personnes, et où aussi, c'est un moment où on a besoin, où s'exprime un grand besoin de fraternité, de sens, de joie, de lumière dans un monde difficile, de surconsommation, et où les personnes sont partagées entre cette réalité de notre société parfois complexe, individualiste, etc., et le désir d'être en famille, de retrouver du sens, etc. Et donc, voilà, je sais que dans la paroisse où j'étais avant, on a proposé de nombreuses années, à partir du premier dimanche de l'Avent, aux paroissiens, de mettre en place un parcours de 4 rencontres, non pas entre eux, mais avec les personnes de leur voisinage, autour d'une petite vidéo, d'une bouffe et d'un petit temps de partage, et c'était à chaque fois des parcours, bien sûr, qui n'étaient pas des parcours de catéchèse, mais qui étaient des parcours sur le sens de la vie, voilà, où on allait pouvoir partager sur des réalités que tout le monde porte, et où effectivement, au sein de ce parcours, il y avait un petit moment où on parlait de l'évangile et où on disait un peu voilà ce que Jésus peut nous apporter, mais qui venait après tout un temps de convivialité où chacun avait pu exprimer ce qu'il avait de beau, etc. Vous voyez ? Donc on a fait ça plusieurs années, on avait piqué ça à d'autres paroisses. Il peut y avoir des moments où on peut lancer dans notre quartier, dans nos maisons, plusieurs rencontres chez nous. Alors ça va dépendre bien sûr de l'entourage qu'on a, mais voilà, pour commencer à vivre ce chemin de la foule. Et puis, une autre expérience qu'on a lancée et qui a porté énormément de fruits là où j'étais, c'est ce qu'on appelle les dimanches en paroisse. En fait, ces dimanches en paroisse, Voilà, on faisait le constat qu'on avait beaucoup de personnes qu'on touchait sur des événements ponctuels et qui étaient très touchées, qui étaient très heureux de ce qu'on vivait avec eux, avec elles. Mais je pense par exemple aux préparations au sacrement, mais aussi quand on faisait du porte-à-porte dans ces visites à domicile avec le questionnaire dont on a parlé, mais qu'on n'avait rien d'un peu régulier à leur proposer qui soit une marche adaptée à elles. Et effectivement, alors dans un premier temps, comme on a voulu démarrer assez rapidement, on s'est dit une fois par mois, on va faire en sorte que la messe, que tous les paroissiens se mettent en service pour la messe du dimanche, on invitera, parce qu'on n'avait rien d'autre que la messe, hein, comme beaucoup de paroisses, on invitera les personnes qui se préparent aux différents sacrements, et puis aussi peut-être des personnes de notre entourage, si on se sent, pour les inviter à ces dimanches en paroisse, où, avant la messe, il y aura un café, il y aura un petit temps de jeu pour les enfants, etc., pendant le temps du café. Pour les parents, on fera une mini-causerie avec un petit témoignage, etc. Ensuite, on leur proposera de vivre la messe, et on travaille la messe de sorte à ce qu'elle soit le plus accessible possible, avec, comme on l'a entendu, des chants genre Sister Act, etc. Et voilà, pour donner une image de l'église, voilà, qui colle. Et puis ensuite, on fera un buffet, un apéro et un buffet partagé. On a fait ça pendant 5 ans. Voilà, ça a porté quand même pas mal de fruits. Hein, déjà, ça a mis au moins la paroisse en mission. Mais au bout de 5 ans, on s'est dit, on peut peut-être faire un pas de plus. Et notamment, on a fait une grande enquête auprès des familles non pratiquantes. Et à la question pourquoi la plupart des gens ne vont pas à l'église, ils ont dit deux choses qui nous ont profondément marqués. Ils nous ont dit, bon, d'abord, honnêtement, franchement, on ne comprend rien. Voilà, le rite, etc. On ne se sent pas chez nous, on ne se sent pas à l'aise. Voilà. En fait, nous, on avait déjà vu, on commençait déjà à être embêtés parce qu'on voyait bien que les gens au dimanche en paroisse, les gens qui étaient loin de l'église, ils nous remerciaient pour tout, sauf pour la partie eucharistique. Ils nous remerciaient pour ce qu'il y avait avant, ils nous remerciaient pour les chants, ils nous remerciaient pour le buffet, pour les témoignages d'avant, etc. Mais ils nous remerciaient jamais pour la prière eucharistique et pour toute cette partie où là, on voyait qu'ils décrochaient complètement parce que ce n'était pas fait pour eux, ils n'en étaient pas là. Et puis surtout, nous les prêtres, on en avait assez de faire des premières communions sauvages en permanence. C'est-à-dire comme on avait pas mal de gens qui étaient loin de l'église, au début on fait les messages, si vous n'êtes pas baptisé, si vous n'êtes pas communié, ben voilà, pour la communion vous pouvez vous approcher, etc. Ça marche dans le cadre d'une session comme paraît. Mais quand vous invitez des gens pour la première fois chez vous à un repas, c'est compliqué de leur dire en fait tu peux manger à tout, mais le dessert qui a l'air d'être le moment le plus sympa et le plus important, surtout c'est pas pour toi, quoi. En fait, ils ne peuvent pas entendre. Ouais, c'est compliqué. Donc, en fait, on s'est dit à un moment, voilà, il y a quelque chose qui coince parce que les codes, le rite, etc., ils ne sont pas là. Et puis, autre chose, ils nous ont dit, deuxième chose, ils nous ont dit, en fait, nous, le dimanche, on court toute la semaine, on a des activités toute la semaine, etc. Le dimanche, en fait, nous, on veut un temps en famille. On veut un temps avec les enfants. Et excusez-nous, votre messe du dimanche, franchement, ça ne nous aide pas à vivre notre vie familiale. Voilà. Et en fait, moi, ça m'a beaucoup marqué. Je me suis dit, en fait, s'ils ne viennent pas, c'est pour une bonne raison. Vous voyez, souvent, en fait, c'est là qu'on commence à se convertir. Quand on se dit, en fait, ce n'est pas eux qui doivent se convertir, c'est peut-être nous qui devons nous convertir. En fait, ils ont raison. C'est-à-dire que ce qu'on leur propose, ce n'est pas bon pour leur vie de famille, au point où ils en sont. Hein, je ne parle pas pour des gens qui sont... Qui sont pratiquants, mais pour eux en tout cas. Voilà. Et donc c'est là qu'on s'est dit en fait on va changer. Voilà, on va proposer, donc on va sur un des clochers 5 fois dans l'année, on va décaler la messe à 9h30, qui sera une messe pour tous les paroissiens qui vont se préparer à servir. Et à 11h, on invite toutes ces personnes-là pour un dimanche en paroisse qui est un temps différent, sans la messe, et qui est adapté à ce qu'ils vivent. Le premier dimanche en paroisse qu'on avait fait, je me rappelle très bien, on était dans une salle paroissiale pourrie avec une table cirée et 10 personnes, quoi, d'accord ? Et on avait vu ça, voilà. Et voilà. Mais par contre, ce que je vous avais dit au début, hein, c'est qu'on surestime souvent ce qu'on peut faire en peu de temps, mais on sous-estime ce qu'on peut faire sur une longue durée. Voilà. Et effectivement, le fait d'avoir commencé un jour à décider que dans notre paroisse, on allait mettre en priorité les gens qui étaient à l'extérieur. Ça a mis du temps, hein, mais progressivement, effectivement, à force de les rencontrer, à force de vivre ces activités, on a pu, mieux comprendre ce dont ces personnes avaient besoin et commencer à leur proposer de plus en plus d'activités régulières qui étaient adaptées au point où elles en étaient. Et dans ces dimanches en paroisse, on a énormément de monde aujourd'hui parce qu'on fait passer toutes les personnes qui demandent des sacrements, par exemple quelqu'un qui veut se préparer au mariage, il y a 5 dimanches en paroisse dans l'année, eh bien il vient à 11h pour les 5 dimanches en paroisse et ensuite ils ont le déjeuner avec les animateurs et les fiancés et puis le petit temps spécifique de préparation après. Mais ces personnes-là, elles vont rencontrer 5 fois la communauté croyante. Voilà, et elles vont avoir 5 fois quand même l'occasion de faire une expérience de Jésus, une rencontre avec Jésus comme ces foules. Et effectivement, depuis qu'on fait ça, on se rend compte qu'il y en a beaucoup plus qui vont continuer ensuite. Et puis bien sûr, aujourd'hui c'est connu, donc les gens viennent par les écoles, par le bouche à oreille. L'idée aussi pour moi comme curé, c'est de me dire, il faut que j'ai quelque chose de régulier où n'importe quel paroissien, s'il veut amener un ami non chrétien, il se dise, là je peux l'amener, c'est sans risque. Voilà. Il ne sera que content, il ne peut être que content. Il sera bien accueilli, il entendra quelque chose qui est adapté pour lui et il pourra, s'il le souhaite, vivre une démarche qu'il fera avancer. Voilà. Et puis, mais pour faire ça, il y a vraiment eu ce long temps d'écoute ensemble de ces personnes loin de l'Église. Puis bien sûr, on a regardé dans l'Évangile comment Jésus s'y prenait auprès des foules, qu'est-ce qu'il faisait. Voilà, eh bien, il les guérissait, il leur proclamait un message simple et accessible à travers les paraboles. Vous voyez, il avait toute cette attitude de miséricorde, de bonté, d'annonce du royaume. C'est ensuite, une fois qu'il va appeler certains à faire l'étape d'après, que les exigences évangéliques arriveront. Mais dans un premier temps, c'est vraiment cette bonne nouvelle de la consolation. Et puis, on a regardé dans la tradition de l'Église. Et on s'est rendu compte en fait que quand on a commencé à dire on va pas mettre la messe, ils ont dit ouais le père Luc il devient protestant, etc. En fait c'est la grande tradition de l'Église. En fait nous on l'a un peu oublié parce que comme on vit sur 16 siècles de chrétienté, on démarre à partir du moment où les gens sont déjà chrétiens, d'accord ? Et donc la messe c'est pour les gens qui sont chrétiens. Ouais, et c'est effectivement la source est le sommet de la vie chrétienne. Mais avant d'être chrétien, il peut y avoir une vie, pour certains, quand ils n'étaient pas chrétiens. Et pour eux, eh bien, on s'est rendu compte, en regardant ce qu'on appelle le rituel de l'initiation chrétienne des adultes, c'est-à-dire le catéchuménat, comment est-ce qu'on prépare quelqu'un qui n'est pas baptisé au baptême, eh bien, on se rend compte que l'Église dit, pour ces personnes-là, la messe n'est pas ce qu'il faut leur proposer. Il faut proposer pour les catéchumènes des temps où ils vont pouvoir entendre la parole de Dieu et des temps aussi qui vont être des temps de bénédiction, où ils vont recevoir des bénédictions et des exorcismes. Bon, alors on n'a pas appelé ça le dimanche des exorcismes parce qu'on s'est dit que personne ne viendrait. Mais en fait, ce qu'on propose, c'est effectivement quand les personnes s'approchent, on propose une démarche. Quand on propose une démarche, on leur propose de déposer un fardeau, de déposer un lien, de déposer une difficulté, et on prie pour ça. C'est ce qu'on appelle un exorcisme, en fait. On demande au Seigneur de venir amener son salut, et sa présence, et sa consolation, et sa force sur ces situations-là. Voilà, donc c'était quelque chose de profondément traditionnel. Autrefois, les catéchumènes, en fait, on leur disait « sortez » au moment de l'Eucharistie. Il y avait le renvoi des catéchumènes. Voilà, aujourd'hui, on se rend compte que autrefois c'est dans une société qui n'était pas une société centrée fortement sur l'individu. Aujourd'hui, c'est inaudible. Vous voyez, il faut faire le renvoi des catéchumènes d'une autre manière. Vous voyez, mais c'est un peu compliqué à la messe de dire bon tous ceux qui sont pas vraiment pratiquants dehors. Vous voyez, on le fait pas. On fait autrement. Voilà. Et puis donc voilà. Et ça remet aussi, ça c'est quelque chose de très important. Et ça c'est vraiment un long travail dans l'Église. C'est la question des demandes sacramentelles. Les personnes qui viennent demander des sacrements, le mariage, le baptême, elles arrivent avec une demande de sacrement alors qu'elles n'en sont pas là pour la plupart du temps. Alors c'est compliqué parce qu'il va falloir du temps. Mais par exemple, normalement, en fait c'est toujours bien de voir quelle serait la situation idéale, de voir là où on en est et de se dire, bon voilà, comment est-ce qu'on va y aller? Et il faut beaucoup de temps. D'ailleurs, on vous proposera ça peut-être demain, hein, de rêver à ce que vous aimeriez vivre dans l'endroit où vous êtes, voilà, et de vous dire ensuite, voilà, en rêvant librement, et puis de se dire après, voilà, quel va peut-être être le chemin et quels sont les freins. Mais idéalement, pour la plupart des gens qui demandent le mariage ou qui demandent le baptême, en fait, on devrait pouvoir leur dire, c'est super, voilà, on va abandonner la date du baptême ou du mariage, pour ceux qui ne sont pas pratiquants, et ce qu'on vous propose, c'est de prendre vraiment un temps ensemble de préparation, voilà, pour qu'on puisse rencontrer Jésus, découvrir qu'est-ce que c'est que le baptême chrétien, qu'est-ce que c'est que le mariage chrétien, et si au bout de ce temps, vous voyez que c'est ça que vous désirez, alors on prendra une date. Vous voyez, bon, alors, on part de loin hein, quand on veut faire ça. On ne le fait pas en 5 secondes. Mais voilà, c'est vraiment tout ce... Et c'est normal qu'il y ait actuellement, et que ça soit difficile, qu'il y ait ce travail d'adaptation, puisqu'on a une organisation de l'Église qui correspond à une civilisation dans laquelle on n'est plus. Voilà, et donc, on ne va pas en 2 secondes faire le changement. Voilà. Alors, on pourra en parler demain sur comment faire le changement. C'est la vraie question. Voilà, donc un programme de dimanche en paroisse. Hein, on a un petit temps de pop louange. Vous voyez, les personnes arrivent dans l'église où il y a marqué bienvenue, où il y a des ballons, où il y a des moquettes. Voilà, donc il n'y a plus la question du rite. Elles sont évidemment accueillies par des équipes d'accueil, etc. Elles entrent au début, c'est sous la forme un peu plus d'un concert. C'est pas une louange pour les gens qui viennent de l'extérieur. Si on leur dit on va louer, ils demandent si on va louer un appartement ou une voyature ou voilà. Voyez, en fait. Il y a un travail gigantesque de conversion des mots, par exemple, à vivre et à faire. Voilà, qui nous a fallu des années aussi pour le faire. Mais on dit jamais, on va louer, on va demander, on va rendre grâce à Dieu, etc. C'est du chinois, c'est qu'on prenne rien du tout. Hein, et donc voilà. Donc nous, on a un temps de concert avec des chants de joie. Vous voyez. Et puis, pendant ce temps de concert avec des chants de joie, vers le dernier chant, on propose sur le dernier chant en disant, bah, voyez les paroles qui ont été chantées, c'est des paroles qui s'adressent à Dieu, voilà, on vous propose pour ce dernier chant peut-être voilà, de vous tourner, peut-être que vous avez dans votre cœur telle chose ou telle chose ou telle chose, voilà, on leur propose déjà une petite orientation de prière, et puis ensuite, à ce moment-là, alors il y a 2 solutions, soit on fait toute la célébration en famille, parce qu'on a bien entendu que les gens voulaient vivre un temps familial, donc de temps en temps, tout le temps va être en famille et tout peut être vécu par la famille en même temps, et de temps en temps aussi, pour que les parents puissent avoir un message spécifique, alors on prend les enfants et on vient les chercher dans l'église avec des clowns ou des rois mages qui rentrent. Voilà, ils font une petite mise en scène. Voilà, c'est compliqué à faire dans une messe. Voilà, et qui les emmène dans un endroit pour vivre un temps. On s'est dit aussi, en fait, il faut que pour les enfants, ça soit un truc dingue. Parce que ça c'est comme parallémonial. Et souvent, les parents y reviennent parce que les enfants ont vécu un super temps dans les activités enfants et ils disent à leurs parents on retourne à Paris cet été, les parents ils seraient pas forcément venus mais bon ils sont obligés parce qu'il y a leurs enfants qui leur demandent, donc voilà, activité enfant c'est majeur. Ensuite, une fois que les enfants sont sortis par exemple, il peut y avoir une petite lecture de l'évangile. Qu'est-ce qu'on prend comme évangile? On regarde toujours nous l'évangile du dimanche. Si c'est un évangile qui correspond aux paroles que Jésus disait dans la première partie de l'évangile pour les foules, on prend cet évangile la plupart du temps. Si c'est un évangile qui est un évangile fait pour des disciples, c'est-à-dire des gens qui ont déjà décidé de suivre le Christ, on prend un autre évangile. Hein, parce que on prend la parole adaptée pour ce dont ils ont besoin d'entendre. Et ensuite, après l'évangile, on a un petit topo tout simple où on se dit, il faut qu'on leur donne une parole qui va les aider à vivre dans la semaine qui vient. Une parole qui les aide, qui leur apporte quelque chose et qui soit simple. Voilà. Et c'est aussi une parole voilà, où on leur parle de comment Jésus peut nous aider, nous sauver, nous soulager dans nos situations concrètes de l'existence, dans nos besoins concrets de l'existence, comment Jésus peut être une bonne nouvelle et comment est-ce qu'on peut faire pour le rencontrer et pour qu'il nous aide. Et puis ensuite, il peut y avoir aussi un témoignage. Donc je vous ai dit hier, surtout pas un témoignage de personne qui part en mission, voilà, mais un témoignage de recommençant, toujours. Un témoignage d'une personne qui est un petit peu à l'étape d'après par rapport à eux. Et où ils se disent, ah ben moi, je lui ressemble, ce qu'il a vécu, je peux le vivre, c'est possible. Et ensuite, on propose des démarches. Vous voyez, au lieu que ça soit la démarche de l'Eucharistie, alors déjà, en fait, vous voyez qu'on a un peu... ce qui est important pour nous, c'est que si on a mis ça le dimanche... C'est qu'en fait, on veut pas que les gens s'arrêtent là. Ce qu'on souhaite, c'est que les gens, un jour, puissent dire, ben moi, l'église, c'est ma famille, et je viens à la réunion de famille tous les dimanches, c'est-à-dire je viens à la messe. Et donc, si on a mis ça le dimanche, c'est parce que, eh bien, à travers déjà cette première célébration, il y a une préparation et il n'y aura pas un obstacle trop grand pour l'étape d'après qui est de venir à la messe. Parce qu'ils auront déjà l'habitude de venir le dimanche avec leurs enfants, parce qu'ils auront déjà l'habitude d'une structure où il y a un temps d'accueil, il y a un temps de lecture de la parole de Dieu et d'explication, et il y a un temps de démarche. Là, c'est l'Eucharistie, la communion, quand on arrive à la messe, d'accord ? Mais là, c'est autre chose, c'est des démarches qui sont adaptées au point où ils en sont, bénédiction, tirer une parole de Dieu, demander la prière, enfin des choses comme ça, et puis ça se termine bien sûr par de la convivialité. Voilà,

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3: Seigneur, fais-nous vivre et invoquer ton nom. Psaume 79, 19.

J'en remercie d'ailleurs toute la communauté de m'avoir invité pour parler cet après-midi et demain. C'est vrai que j'étais à Lourdes pendant 11 ans, donc j'ai eu le temps de beaucoup parler. Je faisais une centaine de conférences par an, alors c'était quand même pas mal. Dont j'étais jusqu'à Bratislava, en Slovaquie, puisqu'en effet, mon livre a été traduit en slovaque. Et j'en garde un très très bon souvenir. Donc on va parler, je vous parle donc en tant que croyant, bien sûr, hein, sinon je ne serais pas ici, et en tant que médecin, avec l'expérience que j'ai acquise, pour en effet essayer de comprendre, et je crois que c'est ça qui vous intéresse, en quoi les miracles peuvent avoir un impact sur notre vie quotidienne aujourd'hui. Parce que c'est vrai qu'on a un peu tendance à entendre que à Lourdes, il n'y a plus de miracles. Alors je voudrais quand même justement dire l'inverse, c'est qu'il y a toujours des miracles à Lourdes et qu'il y en a beaucoup. Je vais prendre mon temps pour parler, je ne vais pas parler trop vite, j'ai la tendance à parler trop vite, mais comme ils traduisent là-bas, vous permettrez que je prenne le temps. Donc, des miracles, il y en a beaucoup, pas toujours connus, pas toujours reconnus, et c'est très compliqué pour reconnaître un miracle, on pourra en parler. Et de toute façon, donc, je répondrai à vos questions, on va prendre le temps pour ça. Pour comprendre cette problématique guérison-miracle, puisque c'est de ça dont on va parler, il faut reprendre un peu d'historique. Vous savez qu'il y a eu 18 apparitions, et que c'est à la 9e, donc une place centrale, que Bernadette va aller creuser la terre au fond de la grotte et mettre à jour cette fameuse source d'eau vive hein, que vous pouvez toujours voir couler à la grotte de Massabielle. Et les guérisons vont commencer à partir de là. La première guérison, c'est celle de Catherine Latapie, que je me plais à raconter toujours, parce que je la trouve extraordinaire. Catherine Latapie, c'était une femme de 38 ans qui avait eu 4 enfants, 2 décédés en bas âge, et enceinte d'un 5e enfant à terme. Elle était tombée d'un arbre et s'était fait une luxation de l'épaule droite, qui n'avait pas été traité à temps, par réduite, comme on dit, et qui donc avait entraîné une irritation du nerf qui passe par là, le nerf cubital, provoquant donc une paralysie, qu'on appelle une paralysie cubitale, qui est une paralysie très connue par la médecine, paralysie en flexion, rétraction, qui est définitive une fois qu'elle est installée. Et très handicapante, vous imaginez. Cette Catherine, donc, habitait à 7 km d'ici, à Loubajac, là où va passer le Tour de France, je crois. À Loubajac, à 7 km d'ici. Et dans la nuit, donc, du 28 février au 1er mars, je vous ai dit que la 9e apparition, ça s'est passé le 25 février, donc 3 jours après, dans la nuit du 28 février, qui était un dimanche, au lundi 1er mars, elle se réveille et elle a, on peut dire, la certitude intérieure qu'il lui faut aller à la grotte de Massabielle. Un peu comme Bernadette, vous savez, quand elle avait cette onction, cette motion, j'allais dire, d'aller à la grotte, rien ne pouvait l'arrêter. Et voilà que pour Catherine Latapie, c'est un peu la même chose. Et au lieu d'attendre raisonnablement, vu son état, le lendemain, elle décide de partir en pleine nuit à la grotte. En pleine nuit, en plein hiver et pleinement enceinte, j'allais dire. Okay. Tout ça à pied, bien sûr. Arrivée à la grotte, elle découvre cette nouvelle source et elle est poussée à mettre sa main invalide dedans, dans l'eau. Et voilà que, sur le coup, elle retrouve l'usage complet de son membre supérieur droit. Vous imaginez sa joie, mais elle n'a pas tellement le temps de se réjouir, parce qu'au même moment, voilà qu'elle ressent les premières douleurs de l'enfantement. Et elle n'a que le temps de rentrer chez elle, toujours à pied, pour, dans la matinée du lundi 1er mars, mettre au monde un petit garçon qu'elle appelle Baptiste. Et cerise sur le gâteau, il deviendra prêtre. Donc vous voyez, cette première naissance, bien sûr, sans témoin,
qu'elle racontera plus tard, quand elle aura le temps, là elle est occupée, est assez magnifique dans la mesure où c'est en effet en lien avec cette vie nouvelle, nous en parlions avec le père Tanguy, qui est... et cette vie nouvelle qui apparaît donc à cette première guérison, qui d'ailleurs, on y viendra, sera reconnue comme le premier miracle. Et puis il va y en avoir d'autres. Et il va y en avoir tellement d'autres de guérisons, pour l'instant je parle de guérisons, tellement de guérisons que l'on parlera d'épidémie de guérisons. Je ne peux pas toutes vous les raconter malheureusement, mais il y en a eu vraiment de très belles à ce moment-là. Si bien d'ailleurs que dès la fin des apparitions, Monseigneur Laurence, qui était l'évêque de Tarbes à l'époque, décide de mettre en place une commission médicale pour faire ce travail qu'on fait toujours aujourd'hui, d'assurer la réalité de ces événements de guérison, allégués comme tels, qu'on appelle donc l'authentification des guérisons. Il va mettre donc ce comité, en place avec à la tête un médecin de Montpellier, professeur Vergèze. Et 4 ans plus tard, le 23 janvier 1862, donc moins de 4 ans plus tard, Monseigneur Laurence va reconnaître les apparitions de Lourdes, ce qui est très rapide dans l'histoire des apparitions mariales. Et ceci grâce à 3 piliers essentiels. Premièrement, le témoignage de Bernadette, fondamental. On a déjà beaucoup parlé de Bernadette, on en reparlera encore demain. Donc Bernadette, qui était la seule voyante, la seule qui entendait, qui voyait la Vierge. Et il faut quand même imaginer que tout Lourdes tient à son témoignage, à sa parole, hein, premièrement. Deuxièmement, l'attitude des foules à la grotte, on peut dire des foules, parce que très vite, il y a eu beaucoup, beaucoup de monde qui est venu à la grotte, et qui était là, non pas pour manifester quoi que ce soit, mais pour prier. Et ça, ça a été très important également. Et troisièmement, il ne faut pas l'oublier, il va se reposer aussi sur ces faits de guérison survenus pendant et après les apparitions. Et il va retenir 7 guérisons, la première dont je vous ai parlé, et 6 autres. Et il va dire, dans ces guérisons, j'y vois le doigt de Dieu. Ces guérisons sont des miracles. Et c'est là où on a la première définition la plus simple du miracle et la plus exhaustive, qui est de dire, qui est de voir dans un événement, bien sûr, extraordinaire, quoi ? L'intervention de Dieu. D'accord ? Donc vous voyez la différence qu'il faut bien faire entre ces deux termes, guérison et miracle. La guérison, donc, c'est un fait, dans la mesure où il s'agit d'une guérison physique, mais on verra qu'on va élargir le champ, visible, constatable et analysable par la médecine. Le miracle, c'est un terme religieux et spécialement chrétien qui est une qualification qui est donnée finalement à cette guérison sous forme d'une interprétation qui est faite, d'y voir l'intervention de Dieu. Donc, à bien distinguer, mais pas opposer, comme souvent. Une fois les guérisons de Lourdes, une fois les apparitions de Lourdes reconnues, on aurait pu imaginer que ces guérisons très nombreuses survenues à la grotte, toutes par l'intermédiaire de l'eau, de la source jusque-là, mais ça va changer après, puisque par la suite, il pourrait y avoir des guérisons sans l'intervention de l'eau, et même des guérisons qui vont avoir lieu loin de Lourdes, mais qui vont pouvoir être considérées comme des guérisons de Lourdes, dans la mesure où les personnes y verront l'intervention, l'intercession de Notre-Dame de Lourdes. Et finalement, c'est ça qui compte essentiellement. C'est bien la parole du sujet qui a guéri qui compte. Donc, une fois ces apparitions reconnues, les guérisons auraient pu s'arrêter là. Et c'est très fréquent, si vous voulez, dans l'histoire des apparitions mariales, quelles qu'elles soient, et elles sont très nombreuses, qu'il y ait des faits extraordinaires qui ont lieu en même temps que les apparitions, qui viennent en quelque sorte corroborer ces apparitions. Parce que vous imaginez bien que pour l'Église officielle, c'est jamais facile de reconnaître des événements spirituels, bien sûr, qui passent à travers des personnes qui ne semblent pas, au départ, habilitées
Hein? Bernadette, au départ, on ne pouvait pas imaginer que ce serait elle qui aurait été choisie par le ciel pour faire passer ces messages si importants pour nous aujourd'hui. Et donc, il y a souvent des phénomènes extraordinaires qui les accompagnent et qui viennent aider au discernement, mais qui après ont tendance à s'estomper et à s'arrêter. Il y a eu des phénomènes plus extraordinaires que des guérisons. Hein. Fatima, vous avez vu le soleil qui a tourné sur lui-même devant 70 000 personnes, ce qu'on n'a pas eu à Lourdes. À Lourdes, qu'est-ce qu'il y a eu? Il y a eu ces fameuses guérisons, rien que ces guérisons, mais toujours ces guérisons. Et c'est là l'originalité, je dirais la spécificité de ce lieu, c'est que ces guérisons ne vont pas se tarir à l'image de cette source qui ne se tarira pas non plus. D'accord ? Donc, vraiment, l'originalité de Lourdes, c'est cette constance, cette pérennité des guérisons qui vont se poursuivre sans interruption jusqu'à aujourd'hui y compris. Combien y a-t-il eu de guérisons à Lourdes depuis 151 ans ? Personne n'en sait rien. Pourquoi ? Parce que quelqu'un qui guérit n'est pas obligé d'en parler. Et je suis convaincu, à l'expérience, qu'il y a plus de gens qui se taisent sur leur guérison qu'il y en a qui en parlent. Pour avoir une idée, déjà, promenez-vous dans les basiliques, les anciennes basiliques, parce que les nouvelles, on ne peut pas le faire, mais où vous pouvez voir tous ces ex-voto apposés sur les murs et les piliers des basiliques, et vous verrez qu'il est très difficile de les comptabiliser tellement il y en a déjà. Au bureau des constatations médicales, où j'ai travaillé pendant 11 ans, on est là, le médecin est là, pour recevoir les déclarations volontaires et spontanées des personnes qui estiment avoir bénéficié d'une grâce de guérison, quelle qu'elle soit, par l'intercession Notre-Dame de Lourdes. Et c'est ça qui compte, c'est ça que je dois entendre. Hein. Que cette guérison ait eu lieu la veille, il y a 10 ans, il y a 50 ans, qu'elle ait eu lieu à Lourdes ou loin de Lourdes, d'accord ? Qu'elle ait eu lieu avec l'eau ou sans l'utilisation de l'eau de la source. Ce qui compte donc, c'est que la personne y reconnaisse l'intervention de Marie pour lui, pour elle. Alors, chaque fois que quelqu'un est venu au bureau médical depuis 1858 se déclarait, ça a été consigné dans des registres et nous pouvons aujourd'hui, on est en train de les comptabiliser parce qu'on est en train de scanner tout ça, parce que pour l'instant ce n'est que sur du papier, on sait combien c'est fragile, on atteint les 7500 guérisons déclarées. Hein? Donc vous voyez, ce sont seulement celles qui ont été un jour déclarées au bureau médical. Et il y a toutes les autres qui n'ont jamais été déclarées. Bon, sur ces 7500, en gros, pour l'instant je n'ai pas le chiffre exact, mais à peu près, 7500 guérisons déclarées, l'Église a finalement reconnu aujourd'hui 67 miracles. Alors, je vais vous faire grâce.

Et puis il y a le temps ecclésial, quelque chose de surnaturel. Parce qu'en fait, le miracle, c'est ça. Hein, c'est voir l'intervention de Dieu, c'est donc de voir du surnaturel. Pour la science, le miracle n'existe pas. Hein, la science ne peut pas admettre le miracle, puisque ça ne vient pas des causes naturelles. Bon, ça ne veut pas dire qu'un scientifique ne peut pas admettre le miracle, puisque j'ai été ici pendant 11 ans, comme médecin, donc comme scientifique, ce qui ne m'empêchait pas de reconnaître le miracle. Bon, mais comme un astrophysicien peut reconnaître qu'avant le Big Bang, il pouvait y avoir autre chose. Hein. C'est normal, ça. Le physicien, ou le scientifique en général, peut sortir de sa science et dire qu'il y a une métaphysique. D'accord ? Bon, mais la science pure et dure ne peut pas l'admettre. Pour les médias en général, et ça, j'ai eu affaire à eux à longueur de temps, les miracles sont tous les jours. Hein, si un Français gagne le Tour de France, ça sera le miracle. Hein, ça sera un miracle, hein, parce qu'on s'y attend absolument pas. Donc, ça sera un miracle. Voilà. Alors, si vous lisez l'équipe, vous aurez des miracles tous les jours. C'est assez agréable. Mais ça n'a rien à voir avec les miracles. Hein. Donc là, on reste au niveau de l'incroyable qui arrive, de l'inimaginable, de l'inattendu, point. Ça ne va pas plus loin. Donc, il faut être très méfiant, parce que les médias adorent les miracles, c'est le cas de le dire. Hein. Parce que le miracle, c'est ce qui va faire vendre. On va se faire d'illusions. Bon. Alors, vous voyez, on est entre deux feux. Là, il faut quand même être très, très, très net. Et c'est bien pourquoi l'Église insiste sur le fait qu'il faut utiliser à la fois la raison, et donc la médecine, et puis la foi, le spirituel. C'est les deux ensemble conjugués, sans les confondre, mais sans les séparer, qui pourront définir la réalité d'un miracle. Alors je dis toujours, dès le premier contact avec quelqu'un qui vient raconter son histoire, j'ai très vite le sentiment qu'il s'agit de quelque chose d'extraordinaire et de miraculeux éventuellement. Pourquoi ? Parce que la personne elle-même en est d'abord convaincue. Et c'est vrai que elle peut se tromper. Et c'est bien pourquoi on va prendre tous les moyens pour assurer qu'il n'y a pas d'erreur. Elle se trompe, comme tout le monde peut se tromper, mais sans vouloir tromper les autres en général. Ça n'existe plus aujourd'hui, j'en ai pas vu beaucoup. Mais quand elle a vécu quelque chose d'aussi fort, elle ne peut pas le garder pour elle et il faut qu'elle en parle, parce qu'un tel événement, elle ne pourra pas l'oublier. Ce sera un événement qui restera marqué à vie pour elle jusqu'à ses derniers jours. Et je me souviens d'une personne de 90 ans qui m'a écrit en me disant « Il faut que je vous raconte ce qui m'était arrivé à Lourdes avant de mourir. Hein, » parce que je n'ai jamais osé le raconter jusqu'à maintenant. Et c'est vrai que c'était une histoire qui me semblait très, très réelle. Et puis, quand on vit un tel événement, notre vision des choses est transformée. Et ça, on s'en rend compte assez vite. Alors, je vais vous prendre deux exemples pour que ce soit concret. Dernièrement, j'ai eu au téléphone une dame qui était venue me voir il y a un an et qui va revenir. Donc, elle voulait me rencontrer là, le 16 juillet. Elle était venue au moment de la dernière apparition. La dernière apparition qui a eu lieu donc le 16 juillet pour la fête de Notre-Dame du Mont-Carmel. Elle fait partie d'une association proche du Carmel. Et elle avait eu une intervention sur la main pour un canal carpien. Vous savez, ça arrive, qui était bloqué. Et donc, elle avait eu une intervention de 3 mois auparavant. Et le chirurgien l'avait opéré. Et malheureusement, il y avait une anomalie anatomique. Le nerf médian était mal placé. Il avait donc lésé ce nerf très important. Et cette pauvre femme s'était retrouvée après l'intervention dans un état pire qu'avant. Hein. Bon, donc le chirurgien était lui-même désolé et il lui a dit « Écoutez, on va laisser passer les... »

l'été, et puis à la rentrée, je vous reverrai et j'essaierai d'arranger ça en vous faisant une greffe. Enfin, on va essayer de trouver une solution. Mais c'est vrai que l'électromyogramme pardon, qui avait été effectué après l'intervention montrait qu'il n'y avait plus d'influx nerveux. Et alors, elle vient me voir le 16 juillet et elle me dit, voilà ce qui vient de m'arriver. Hier soir, j'étais à la grotte, à la messe de 23h. Je priais pour d'autres personnes. Je ne pensais pas du tout à moi et à mes petits malheurs. Et tout d'un coup, j'ai senti comme un souffle frais, léger, sur ma main. Et en même temps, dans la durée de la messe, j'ai vu ma main reprendre une forme normale et retrouver une force normale. Je viens vous le montrer ce matin, le lendemain, tellement je trouve ça extravagant, voilà ce qu'elle m'a dit, extravagant. Mais regardez, et je l'ai examiné, il y avait en effet les cicatrices de l'intervention, mais sa main était normale, avec une force musculaire normale, comparable à l'autre côté. On a parlé et tout de suite elle m'a dit quand même, ça c'est pas normal, c'est pas naturel. Hein. Bon, elle voyait bien qu'il se venait d'ailleurs. Et la première question qui lui est venue, elle m'en a reparlé il y a 2 jours au téléphone, et c'est pour ça qu'elle m'a téléphoné, c'est qu'elle dit, elle m'a dit, mais qu'est-ce que Marie, quel est le message de Marie à travers cela? Qu'est-ce qu'elle veut me dire? Et c'est souvent, très très souvent, que les gens à qui ça arrive se posent cette question. Ou bien ils se disent, pourquoi moi? Finalement, pourquoi moi qui suis comme quelqu'un d'autre et bénéficie d'une intervention aussi forte, qu'est-ce que Dieu veut me dire à travers ça? Et donc, un an après, elle m'aurait téléphoné parce qu'elle voulait en parler encore. Et c'est de ça dont elle voulait parler. Et elle m'a dit au téléphone, vous savez, ma main, ça va très bien. J'ai revu mon chirurgien, il n'en est pas revenu. Mais enfin bon, lui, il était content puisque, vu que c'était raté, il était très heureux. Il me revoit régulièrement, il n'en revient pas. Bon, mais elle dit, moi, ce n'est pas d'être reconnu miraculé qui m'intéresse, c'est savoir ce que Dieu veut me dire à travers cet événement. Alors, j'irai pas plus loin, parce qu'après, c'est des choses beaucoup plus personnelles. Mais vous voyez que c'est la question qui se pose quand ça arrive. Et donc, c'est ça qui fait la grosse différence avec ce que les médecins aujourd'hui, qui ne veulent pas croire au miracle, et j'allais dire, rassurez-vous, mais il y en a beaucoup, je dirais une majorité, ne veulent pas y croire. Ils me disent, bon, vos miracles, ce ne sont que des exceptions aux lois de la nature. Finalement. Hein. Ce qu'on appelle aujourd'hui des rémissions spontanées. Vous savez, c'est des gens qui ont un cancer très grave, diagnostiqué, avec un pronostic fatal à court terme pour tous les médecins. On sait qu'on ne peut plus rien faire. Puis voilà que cette personne survit. Elle est toujours là, 1 an, 2 ans, 3 ans, 4 ans, 5 ans après, alors qu'on ne comprend pas du tout pourquoi. Hein. La médecine ne savait pas quoi faire, et finalement, la personne est toujours là. Donc ça surprend tout le monde. Mais c'est des choses qui arrivent, et aujourd'hui, par Internet, vous savez, on en publie beaucoup, et on a une centaine de cas comme ça, de cancers, de gens qui, normalement, ne devraient plus être de ce monde, et qui le sont toujours. Donc on appelle ça des rémissions spontanées. Alors les médecins qui ne veulent pas croire au miracle disent, bon, vos miracles de Lourdes, ce ne sont que des rémissions spontanées, donc, si vous voulez, des exceptions aux lois connues de la médecine, parce que la médecine, finalement, ne connaît pas tout. On a des connaissances qui vont... comme une courbe de Gauss, on a une statistique, le maximum de chances pour que ça se passe comme ça, et puis il y a des exceptions. Donc c'est ça. Alors moi je réponds d'une certaine façon, si vous voulez, mais il y a une bien grosse différence. C'est que dans les rémissions spontanées, la personne ne sait pas qu'elle guérit. Elle n'en a aucune conscience. Alors que dans la guérison miraculeuse, donc dans la guérison divine, la personne sait parfaitement qu'il vient de se passer un événement spirituel en elle, que Dieu vient de traverser sa vie. Alors elle peut le garder pour elle, bien sûr, le mettre dans sa poche et mettre son mouchoir dessus, parce que ça remet beaucoup de choses en question dans sa vie, ça c'est clair. Et en général, ça va transformer complètement sa façon de voir les choses. Et donc ça c'est, vous voyez, le côté subjectif qui est très important à prendre en considération. Donc, pour qu'il y ait miracle, il faut qu'il y ait 2 choses. Il faut qu'il y ait un fait extraordinaire, une guérison inexpliquée,
par la médecine, on a beau chercher, prendre tous les moyens, on n'en trouve aucune explication pour nous, médecins, mais ce n'est pas suffisant. Il faut qu'il y ait également une signification spirituelle qui est donnée, et qui est donnée par qui ? Non pas par l'Église au départ, mais bien par la personne qui l'a vécue. Alors à nous, bien sûr, de l'entendre, de l'écouter, et de confirmer, bien entendu, d'une part que cette guérison est réelle, que la personne était réellement malade, qu'elle est réellement guérie, et d'autre part que ce qu'elle a vécu est discerné par l'Église comme étant aussi de l'ordre de l'Esprit-Saint. Puisque finalement, pour aller jusqu'au bout, je dirais, ces guérisons sont des effusions de l'Esprit-Saint. Effusions de l'Esprit-Saint qui vont tellement loin, tellement fortes, qu'elles vont jusqu'à la guérison physique. Mais, et c'est là il faut être clair, c'est d'abord et avant tout une guérison du cœur. Et c'est là où je voudrais venir au sujet qui vous intéresse, c'est des miracles pour guérir, des miracles pour notre guérison. C'est le sujet de mon dernier livre. C'est qu'en effet, bien sûr, on me pose souvent la question, est-ce qu'il y a encore autant de guérisons aujourd'hui qu'hier ? Je dis oui, mais ce n'est plus les mêmes. Il est sûr qu'il y a 150 ans, il fallait survivre. La médecine était balbutiante. On a fait plus de progrès en 150 ans que dans toute l'histoire de la médecine. Et quand vous aviez le moindre petit bobo, vous n'étiez pas sûr de vous en sortir. Aujourd'hui, on ne s'en rend plus compte, mais on sauve quand même une majorité de personnes. Bien entendu, la médecine n'empêchera pas que nous mourrons tous un jour ou l'autre. Mais les miracles non plus, d'ailleurs, on pourra y revenir. Hein. J'avais vu beaucoup de miraculés mourir, et c'est notre destin à tous. Donc, le miracle est un signe. Hein. Alors, on y reviendra. Donc, ce qui est important de savoir, c'est que c'est peut-être qu'il y a moins de guérisons visibles, constatables et analysables aujourd'hui qu'il y a 150 ans ou 100 ans. Quand on reprend les archives d'il y a 100 ans, moi j'ai repris l'année dernière celle de 1908. En 1908, il y avait eu 150 déclarations de guérison sur l'année. Et il y avait beaucoup moins de pèlerins qu'en 2008. En 2008, il y a eu 9 millions de pèlerins, il faut quand même imaginer. Or, en 2008, j'ai quand même réussi à atteindre une soixantaine de déclarations de guérison, ce qui est un record. Parce que les années précédentes, c'était moins, c'était 30. On a doublé. Bon, il y avait deux fois plus de pèlerins aussi, hein, en gros. Bon, mais vous voyez, par rapport à la proportion de guérisons déclarées, maintenant, il y a peut-être celles qui ne sont pas déclarées, par rapport au nombre de pèlerins, est quand même en diminution très, très nette. Alors, est-ce que ça veut dire que Dieu n'agit plus que non. C'est qu'il y a 150 ans, ou il y a 100 ans encore, la priorité, c'était de survivre et donc de vivre, de guérir de maladies graves. Quand même, savoir que, j'ai lu ça dernièrement, que dans toute l'histoire de l'humanité, 90% des hommes, avec un grand H, femmes comprises, n'a pas atteint 30 ans. Hein. L'espérance de vie moyenne du temps de Bernadette était de 25 ans. On ne serait pas très nombreux aujourd'hui. Hein. Aujourd'hui, une petite fille qui naît aujourd'hui, on sait qu'il y en a une sur deux qui atteindra 100 ans. Ça a changé quand même. Hein. Bon. Donc, on n'est plus dans la même époque. Et moi, je suis persuadé que la Vierge Marie répond aux souffrances actuelles, qui ne sont plus les mêmes. Alors, il y a toujours des souffrances graves, etc., c'est clair. Hein. Et heureusement que il y a toujours des miracles officiels reconnus de maladies physiques, mais il y a aussi toutes les autres. Et c'est ce qui m'a mis sur cette idée-là, c'est la guérison de Jean-Pierre Bély, que certains d'entre vous connaissent peut-être, et qui a été le premier miraculé que j'ai rencontré en 98-99. Jean-Pierre Bély souffrait d'une sclérose en plaques, vous connaissez cette maladie grave, depuis 16 ans. Il était reconnu invalide à 100% à titre définitif avec tierce personne par la Sécurité sociale. Il est venu donc ici en pèlerinage en chaise roulante avec beaucoup de problèmes en 87 au pèlerinage du Rosaire. Le 7 octobre, si mes souvenirs sont bons, il a reçu le sacrement des malades, mais également
Donc, non seulement l'onction des malades, mais il s'est confessé, donc le sacrement de réconciliation, il a communié, donc l'Eucharistie. Vous savez que c'est quand même pas oublier que l'Église a institué 3 sacrements de guérison. Il y a 7 sacrements, il y en a 4 qu'on reçoit qu'une fois, et puis il y a les 3 autres qu'on peut recevoir plusieurs fois, qui sont des sacrements de guérison, comme quoi c'est important. Bon, donc il a reçu ces sacrements, et le lendemain, alors qu'il ne s'y attendait pas du tout, à un moment donné, il a ressenti un grand froid l'envahir, un froid tel qu'il s'est dit « je vais mourir sur place », qui a été remplacé petit à petit, disait-il, par une douce chaleur qui a commencé au niveau de mes orteils et qui remontait dans tout mon corps. Et à ce moment-là, j'ai su que j'étais guéri. Et il s'en est rendu compte tout de suite, puisque il a pu bouger les mains, les bras, les pieds, les jambes. Il aurait pu se mettre debout tout de suite, ce qu'il n'a pas osé faire par rapport aux voisins. Et il a aussi à nouveau ressenti sa peau, alors qu'il n'avait plus aucune sensibilité tactile. C'est dans la nuit qui a suivi qu'il a osé se mettre debout. Et le lendemain, donc, il était en pleine forme, puisqu'il est rentré debout chez lui. Donc, en 87. Et quand je l'ai interrogé plusieurs fois, parce que ça a été le premier que j'ai suivi pour cette reconnaissance de miracle. Il était reconnu miraculé 12 ans après. Vous voyez qu'il a fallu quand même du temps. Il me disait toujours ce sacrement que j'ai reçu la veille, l'onction des malades. Je l'ai vécu de façon très forte, de même que la réconciliation, comme une guérison de mon cœur. Et j'ai découvert une nouvelle force en moi, une force spirituelle que je ne connaissais pas avant. Et quand j'ai guéri dans mon corps, donc le lendemain, j'avais l'impression que c'est cette force spirituelle qui s'était déployée en moi jusqu'à chacune de mes cellules, provoquant ma guérison. Et je crois que ça, c'est la réalité. C'est que on a d'abord une guérison du cœur, une guérison intérieure qui touche toute la personne, aussi bien dans l'âme que dans le cœur, qui est la fine pointe de l'âme, si vous voulez. Et puis ça peut se développer à ce moment-là dans le psychosomatique, dans le biologique, parce que je n'élimine pas non plus le psychique, hein, il est là. La guérison miraculeuse n'est pas d'origine psychique, sinon ça ne serait pas miraculeux, mais il peut intervenir le psychique également. Hein, puisqu'on est un tout, corps, âme et esprit, on n'est pas divisé en tranches. D'accord. Donc ça m'a fait beaucoup réfléchir, et en interrogeant les nombreux guéris qui sont venus se déclarer spontanément au bureau médical, je me suis rendu compte que cette expérience était quand même assez fréquente. Et finalement, c'est là que je me suis dit, c'est que les guérisons physiques, constatables et analysables, sont signes de toutes les autres guérisons invisibles cette fois qui ont lieu ici et qui sont de plus en plus nombreuses et beaucoup plus nombreuses qu'on imagine. Et pour moi donc, Lourdes est et restera un lieu de guérison, ou vous pouvez le dire un lieu de miracle, mais le mot miracle, vous dites un mot difficile, un lieu de guérison pour tous finalement. Parce que, aujourd'hui surtout, à la différence d'il y a 100 ans, on a besoin de guérison intérieure, dont on n'avait absolument pas le temps de s'occuper il y a 100 ans quand il fallait survivre. On a besoin de guérison intérieure, d'autant que la prolongation de l'existence fait qu'on accumule encore plus les blessures au fil du temps. Et que le monde est plus dur, même pour les jeunes, hein, a commencé déjà avant la naissance quelquefois. Et donc, combien nous avons tous notre petit handicap à régler. On ne peut pas tous aller voir des psys, bon, quelquefois il le faut, ça c'est certain. Mais je suis intimement convaincu à travers toutes les confidences que j'ai eues ici, qu'on ne repart pas d'ici comme on est venu, indemne. Bien entendu, il ne s'agit pas seulement de passer ici en dilettante ou en touriste. Encore que, on a déjà tout vu, hein,
L'histoire la plus amusante que j'ai à raconter, c'est ce couple qui est venu à Lourdes, mais alors le mari tiré par la femme, comme souvent. Elle faisait ses dévotions dans le sanctuaire, lui, il restait au bistrot. C'est lui qui a guéri, et puis pas elle. Hein? Bon, alors, bien sûr, là, on se dit, c'est injuste. Mais, après tout, c'est le couple, hein, donc c'est bien. J'ai vu une fois un type passer en moto, enfin, je ne l'ai pas vu, c'est lui qui me l'a raconté. Il est passé en moto, là, sur la route de Pau, là. En moto, il allait en Espagne. Il devait se faire opérer en rentrant chez lui à Besançon. Rentré chez lui, il était guéri. Le chirurgien lui dit, qu'est-ce que vous avez fait? Il dit, je ne sais pas ce que j'ai fait, moi. Ah ben si, je suis passé à Lourdes. Il était passé à Lourdes, vous vous rendez compte? Tout, en moto. Et il m'a écrit plusieurs mails en disant, vous ne pourriez pas me dire comment ça se fait qu'en passant à Lourdes, j'ai guéri. Donc il était convaincu qu'il avait guéri ici. J'avais pas de réponse, moi. Je lui ai dit, écoutez, c'est à vous de la trouver tout seul, la réponse. Hein. Voilà, alors je n'ai pas eu de nouvelles depuis, mais enfin, c'est quand même assez étonnant. Bon, tout ça pour vous dire que, bon... C'est des exceptions. Mais c'est ce que je dis souvent aux jeunes, mais peut-être à vous aussi, c'est grand le sanctuaire. Hein. Il y a beaucoup, beaucoup, beaucoup de choses. On est un peu dispersé. Ça peut être même une tentation d'aller à droite, à gauche. C'est important de... Vous savez, c'est comme une cathédrale à ciel ouvert, d'aller à un endroit où vous vous sentez bien et d'y rester, si vous voulez. Hein. Je crois que c'est important de se recueillir quand même, ce qui n'est pas toujours facile parce qu'il y a beaucoup de monde. Je vous assure que c'est plus facile l'hiver et la nuit en particulier. Si vous pouvez venir la nuit, c'est merveilleux. Mais se recueillir, au minimum, bon. Mais c'est vrai que je suis persuadé que la Vierge Marie intercède pour chacun de nous, à partir du moment où on a fait cette démarche de venir ici en pèlerinage. Hein, parce qu'on me pose souvent la question, qu'est-ce qui fait qu'il y ait des guérisons à Lourdes? C'est vrai, c'est assez étonnant. Pourquoi est-ce qu'il y a des guérisons à Lourdes et pas ailleurs? Mais moi, je crois que c'est votre présence qui fait qu'il y a des guérisons à Lourdes. C'est le fait d'avoir quitté et d'être venu en pèlerinage. Le père François-Xavier en parlait ce matin. Hein. Vous mettez en route pour venir ici. Ben, ça suffit pour réjouir le cœur de Marie. Hein. C'est votre démarche qui est une démarche de foi, qui est aussi une démarche d'espérance dans la mesure où vous demandez à guérir, soit vous, soit des malades qui vous accompagnent, soit des malades qui sont restés. Enfin, on a tous des intentions de prière, on connaît tous des malades. Et puis la charité en acte qui est vécue ici, on forme le corps du Christ, on forme une communauté. Hein. Et c'est vrai que je peux vous dire que j'en ai vu beaucoup des pèlerinages ici, mais les pèlerinages qui sont encadrés par une communauté sont bien plus forts, parce qu'on sent qu'il y a une vie communautaire. Et donc, cette vie communautaire fait qu'on est corps du Christ, et le corps du Christ, vécu comme ça, ensemble, et guérissant. Hein. Donc, attendez-vous à guérir. Méfiez-vous, regardez pas votre prochain, votre voisin, c'est les choses qui arrivent. Alors je vais vous raconter une dernière histoire, après je réponds aux questions, dans mon livre. Alors c'est plein d'histoires, hein, plein d'histoires de guérison. J'ai essayé de faire passer justement toutes ces guérisons qui seront jamais reconnues officiellement. Bon, j'ai mis aussi quelques officielles, mais qui seront jamais reconnues pour un oui ou pour un non. Il y a beaucoup de causes, hein. C'est très compliqué de reconnaître toutes les guérisons. Alors, il y en a une qui me vient, là, j'aurais voulu vous raconter, si je la retrouve, parce que... Ah ben voilà, c'est l'histoire d'un médecin, donc ça m'intéresse particulièrement. Il y a des médecins ici, non? Il n'y en a pas. L'histoire d'un médecin, il y a des médecins slovaques, bravo. Voilà, alors je vous la lis, puis après je réponds à vos questions. Je lui ai demandé, parce que je le connais bien maintenant, de donner son propre témoignage. Donc, c'est lui qui parle. Alors, vous allez voir, ça décoiffe. Né dans une famille athée et anticléricale, je n'ai pas été baptisé et je n'ai reçu aucune éducation religieuse. Chirurgien, urologue et gynécologue, ancien interne des hôpitaux de Paris et ancien assistant à la faculté, j'étais rationaliste par l'épine. Je demandais à accompagner Claude, mais je fus refoulé. Oui, bien entendu, il voulait aller dans les piscines des femmes. Non, c'était pas l'idéal. Et donc, je donnais rendez-vous à Claude à la grotte. Mais je l'ai, parce qu'il faisait froid, c'était l'hiver. Et ne sachant pas la durée du passage en piscine, je cherchais un refuge. La crypte était ouverte. Vous savez, la crypte juste à l'étage, là. J'entrais,
au moment où débutait une messe de semaine avec une dizaine de fidèles. Je n'avais jamais assisté à une messe de ma vie. Je m'assis au fond et j'écoutais. À un moment, le prêtre se leva et lut « Demandez et vous recevrez, frappez et l'on vous ouvrira, cherchez et vous trouverez. » Là, je fus bouleversé car c'était une phrase utilisée dans un rituel d'initiation au grade d'apprenti que j'avais entendu lors de ma première initiation et que j'avais prononcé en initiant des profanes. Mais j'ignorais que ce fussent des paroles de Jésus lui-même, que je considérais au mieux comme un philosophe, voire comme un grand initié. Puis, dans le silence qui suivit, moi, qui m'étais moqué des prétendues voix de Jeanne d'Arc, j'entendis nettement une voix intérieure douce me dire « C'est bien, tu demandes la guérison de Claude, mais qu'as-tu à offrir ?» Le franc-maçon tomba brutalement de son cheval. Je n'avais aucune notion de l'offrande, et pourtant, en une fraction de seconde, je ne vis que moi-même à offrir. Je suivis le prêtre du regard à la fin de la messe, le rejoignis dans la sacristie et lui demandai tout de go « Pouvez-vous me baptiser ?» Surprise du prêtre devant ce grand gaillard de 50 ans et sa demande incongrue. J'avais vu baptiser des enfants et je pensais que c'était instantané. Et puis, dans un grand élan de sincérité, j'avouai mon appartenance à la maçonnerie et à l'occultisme. Le malheureux prêtre aurait vu un diable dans son bénitier qu'il n'aurait pas été plus affolé. Il me recommanda d'aller voir l'archevêque de Rennes. Rien de moins. Je retrouvai Claude à la grotte, frigorifié et inquiète d'une si longue absence. Et quand je lui ai demandé de me montrer comment faire un signe de croix, elle se demanda si je me moquais d'elle ou si j'étais tombé dans l'escalier. Pourtant, j'insistais et voulus rapidement apprendre à prier. Elle dut se rendre à l'évidence, la grâce m'avait touché et je fis une préparation intensive au baptême. Claude ne guérit pas sur le moment à Lourdes, mais elle guérit quelques temps plus tard, 3 mois plus tard. Voilà, vous voyez, la guérison physique et spirituelle. Voilà, je vais arrêter là parce que le temps tourne, il ne reste plus que 5 minutes, mais je peux répondre à des questions si vous en avez, sauf qu'il faudra parler fort, se mettre debout, et puis je répéterai la question ici au micro parce que tout est enregistré. Alors, est-ce que vous avez des questions particulières ? Pas des témoignages parce qu'on n'aura pas le temps, mais des questions. Alors, est-ce que des personnes d'autres religions ont été guéries à Lourdes ? Oui. C'est assez étonnant et j'en ai connu deux musulmanes qui ont été guéries à Lourdes. Une, je raconte son histoire dans mon livre. L'autre, je ne peux pas encore le raconter parce que c'est assez récent, mais je peux vous la raconter à vous, vous le dire à personne. Parce que c'est tellement beau que... C'était en 2004, alors l'année où est venu Jean-Paul II. Il y a eu beaucoup de belles guérisons. J'en ai extrait 5, j'espère elles sont reconnues un jour, peut-être pas toutes les 5, mais enfin, dont celle-là. Elle me téléphone au mois de septembre, une femme me téléphone au mois de septembre, elle me dit, voilà, je voudrais vous parler parce que j'ai trouvé votre téléphone dans votre livre. Elle était tombée sur mon livre, mon premier livre, dans une librairie. Est-ce que je peux vous raconter ce qui m'est arrivé ? Alors bien sûr, je dis oui, et on est resté une heure au téléphone. Elle me dit, voilà, j'étais atteinte de la maladie de Crohn, donc c'est une maladie quand même très désagréable, inflammatoire des intestins, depuis 10 ans, et c'est une maladie qui était très évolutive, et j'avais eu, me disait-elle, 12 interventions chirurgicales, et non des moindres. Ne sachant plus que faire, une amie m'a dit de venir à Lourdes. Je suis venu donc au mois de juin, j'ai suivi les foules et j'ai vu une queue de femmes, je me suis mis dans la queue et je me suis retrouvé aux piscines. Elle ne connaissait rien de Lourdes, hein. Elle ne m'avait toujours pas dit quelle était sa religion à ce moment-là. Bon, donc j'ai été aux piscines et elle me dit, j'ai été baigné dans cette eau froide et au moment donc, ça ne dure pas longtemps, hein, quelques secondes, où j'ai été plongé dans l'eau, j'ai fait l'expérience de l'amour de Dieu pour moi. Elle me disait, je savais qu'il y avait un Dieu, puisqu'elle était musulmane en fait, mais je n'avais jamais pensé qu'il m'aimait. Et j'ai fait l'expérience de son amour en moi, tellement fort que je suis sorti en pleurant, et que ça n'a pas arrêté pendant des heures. Mais dès le lendemain, je me suis rendu compte que j'allais beaucoup mieux,
Et j'ai de moi-même stoppé tous mes médicaments, ce qu'il ne faut jamais faire. Mais enfin, là, elle l'a fait. Elle prenait de 30 mg de cortisone. Elle était cortico-dépendante. Elle ne pouvait pas l'arrêter. Dès qu'elle diminuait un peu sa cortisone, la maladie repartait. Elle a tout arrêté. Et donc, 6 mois après, elle me téléphone pour me dire ça. Elle ne prenait plus de médicaments. Elle n'avait plus aucun symptôme, plus de régime, plus rien. Et elle me dit, qu'est-ce que je fais ? Alors je lui dis, vous n'avez pas un prêtre à qui vous pourriez en parler ? Mais elle dit, je ne connais pas de prêtre, je suis musulmane. C'est là où elle me dit, non, je, voilà. Donc j'étais très ennuyé. Heureusement, j'ai pu la voir et la revoir. Et elle a fait donc tout un cheminement absolument extraordinaire, si bien que l'année dernière à Pâques, elle a été baptisée par son évêque, par l'évêque de... Voilà. Je crois qu'on peut finir là-dessus parce que c'était vraiment une très très belle histoire. Est-ce qu'il y a une autre question ? Oui. Alors, est-ce que j'ai des témoignages de personnes qui ne sont pas venues à Lourdes, mais par la prière d'autres personnes venues à Lourdes ont guéri ? Oui. J'en donne un témoignage absolument extraordinaire dans mon premier livre, cette fois, mais c'était un homme qui est venu du fin fond du Canada, au nord-ouest du Canada, plus haut que Vancouver. Il a pris 7 ou 8 avions pour arriver jusqu'à Lourdes, pour prier pour sa petite fille qui était née sourde et muette. Et pendant qu'il était à Lourdes et qu'il priait pour elle, la mère, c'était sa petite fille donc, l'appelle en disant, ça y est, elle entend. Et voilà, elle avait retrouvé l'ouïe et la parole par la même occasion. C'est absolument incroyable. Oui. Dans les guérisons reconnues officiellement, l'Église ne reconnaît pas les guérisons de maladies mentales ou psychiatriques. Parce que c'est trop compliqué, pour l'instant. On n'a pas de critères objectifs suffisants. Donc pour reconnaître une guérison comme miraculeuse, il faut que ce soit une maladie organique, lésionnelle, avant tout, avec des examens qui mettent en évidence la maladie avant, hein, pour être certain, et qui ont disparu après. D'accord ? Donc ça, c'est un critère fondamental. Alors qu'il y ait aussi une participation psychologique, c'est possible. Mais si vous voulez, ça ne peut pas être l'origine psychologique. Si l'origine est purement psychologique, ce n'est pas un miracle. Mais enfin... En général, le psychisme crée des maladies, mais n'en guérit pas tellement. Hein. Faut pas se faire d'illusions. La méthode Coué, c'est quand même pas si simple. Ça, c'est un critère fondamental. L'autre critère, c'est que la guérison a lieu de façon instantanée. Vraiment instantanée. Dieu agit dans l'instant. Il y a un monsieur là-bas qui... oui, j'y croyais quand même. J'y croyais, mais c'était plus intellectuel. Si vous voulez, j'avais pas fait la, je l'ai pas touché. J'ai pas eu des témoignages comme ça en live. Tandis que là, je peux plus dire le contraire. Il y a des guérisons vraiment très très fréquentes et qu'on ne peut pas expliquer et qui sont d'ordre de nature miraculeuse très très très fréquemment. Très fréquemment. Dieu agit toujours, heureusement, aujourd'hui. Dieu est vivant et il agit. Hein. Mais, heureusement, alléluia, hein, oui. Oui, le premier miracle de Jésus, c'était à Cana. Bon, là, je ne peux pas faire l'exégèse de Cana, sauf que c'est Marie qui a demandé à Jésus, hein, ce premier miracle. Et on peut dire qu'elle est quasiment toujours présente, hein, dans les histoires de miracles. Alors après, Jésus a fait beaucoup de guérisons, beaucoup, beaucoup, beaucoup de guérisons. Sinon, si on retire toutes les guérisons dans l'évangile de Saint-Marc, il ne reste plus grand-chose. Hein. Donc, c'est quand même les guérisons les plus fréquentes. Les miracles les plus fréquents, ce sont des miracles de guérison. Mais les miracles de guérison, c'est aussi prophétique. Hein. C'est pour nous montrer que nous guérirons tous un jour dans notre corps, à notre résurrection. Hein. Et la guérison, c'est pour la guérison miraculeuse, c'est pour justement nous ouvrir sur cette dimension eschatologique. Hein. Sinon, que voulez-vous, comme je le disais, tous les miraculés meurent un jour. Hein. Même Lazare est remort. Hein. Que voulez-vous ? Alors, c'est toujours la question, en effet, quand on n'est pas guéri. Ben, c'est toujours le mystère. Pourquoi déjà Dieu choisit tel ou tel et pas d'autres, hein, donc ça c'est un mystère, et puis pourquoi certains guérissent et d'autres pas, malgré leur foi et la prière, etc., etc. Ça, là, franchement, je n'ai pas la réponse, personne ne l'a. Le Père Tardif, hein, que vous avez peut-être connu, disait toujours, la première chose que je demanderai en arrivant au ciel, c'est ça. Hein, c'est... Tant de guérisons, vous dites ? Physique. Oui, tout à fait d'accord. Monsieur demande pourquoi il y a tant de guérisons physiques alors que la Vierge Marie n'a jamais dit « venez ici pour guérir ». Ça, je suis bien d'accord. Elle n'a jamais dit ça. Mais encore une fois, je crois que les guérisons physiques sont signes de toutes ces guérisons
du cœur, des guérisons intérieures, des guérisons de l'âme, qui sont bien plus importantes. Mais ce signe, ce sont des signes. Hein. Faut le voir vraiment comme des signes qui nous rappellent que la guérison intérieure est très importante. Et vous savez bien que le sacrement de réconciliation est particulièrement développé ici à Lourdes, et on insiste pendant cette session aussi justement sur ce sacrement, parce que c'est bien ça le plus important. C'est ce que la Vierge Marie attend. Et on peut rentrer au ciel avec une jambe en moins, mais il faut avoir un cœur droit, hein, ça c'est clair. Hein. Donc, si vous montez les lacets au-dessus de la grotte, là vous avez une belle statue là, de Bartimée, et c'est marqué en dessous, retrouver la foi, c'est plus que retrouver la vue. Mais il y en a qui retrouvent la vue, et j'en ai eu plusieurs cas, et ben, ça nous conforte. C'est ça, ça nous conforte, ça nous rappelle que Dieu est toujours vivant, qu'il agit aujourd'hui et qu'il veut notre guérison à tous. Il faut signaler quand vous guérissez. Oui. Mais c'est important pour tout le monde, parce que si vous guérissez et que vous ne le dites pas, vous avez gagné le gros lot, vous, puis les autres, rien du tout. Hein. Là, il faut le faire partager, et c'est important pour les autres. Je suis d'accord. On va être obligé d'arrêter parce qu'il y en a d'autres qui veulent aller à d'autres conférences, que je comprends très bien. Et je vous remercie de votre attention.

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2: Si vous ne pardonnez pas aux hommes, votre Père non plus ne pardonnera pas vos fautes. Matthieu 6, 15.

Homélie du pape François, le jeudi 8 octobre 2015, à Sainte-Marthe. Dieu n'abandonne jamais les justes. Les « pourquoi angoissés », adressés avec insistance à Dieu par les hommes, reviennent également, écrits noir sur blanc, dans les nombreuses lettres que le pape François reçoit chaque jour. Il l'a lui-même confié en partageant les sentiments d'une jeune mère de famille face au drame du cancer, et d'une femme âgée qui pleure son fils assassiné par la mafia. Elles ont écrit au pape en demandant pourquoi les méchants semblent être heureux alors que les justes sont toujours victimes d'événements malheureux. C'est précisément à ces interrogations poignantes que le pape a répondu en célébrant la messe dans la matinée du jeudi 8 octobre dans la chapelle de la maison Sainte-Marthe et en assurant que Dieu n'abandonne jamais celui qui se remet à lui. Il s'est inspiré pour cette réflexion des paroles du psaume « Heureux l'homme qui se plaît dans la loi du Seigneur ». Le Seigneur, a affirmé le pape, se plaint avec ces gens qui disent « Il est inutile de servir Dieu. Quel avantage avons-nous reçu pour avoir observé ses commandements ou pour avoir marché en deuil devant le Seigneur ? Nous devons en revanche proclamer bienheureux les superbes qui, bien que faisant le mal, se multiplient et bien que provoquant Dieu, restent impunis. » Combien de fois, a relancé le pape, nous voyons cette réalité chez des personnes mauvaises, des gens qui font du mal et qui semblent réussir dans la vie. Ils sont heureux, ils ont tout ce qu'ils veulent, rien ne leur manque. D'où la question « Pourquoi, Seigneur ?» À cet égard, le pape François a confié qu'il a reçu précisément hier une lettre d'une maman courageuse. 40 ans, 3 enfants, un mari et à la maison, le drame du cancer, de ceux qui sont mauvais. Cette femme a écrit au pape pour lui demander « Mais pourquoi cela m'arrive-t-il » En outre, a ajouté le pape François, il y a quelques semaines, dans une autre lettre, une femme âgée qui est restée seule parce que son fils a été assassiné par la mafia, elle aussi a demandé « Pourquoi ?» en ajoutant « Je prie ». Et encore un autre « Pourquoi ?» dans une autre lettre. « J'élève mes enfants, je vais de l'avant avec une famille qui aime Dieu. Pourquoi ?» C'est « Pourquoi ?» a affirmé le pape François. « En réalité, nous nous les posons tous. » Et c'est précisément l'attitude tracée par le psaume « Heureux l'homme qui ne suit pas le conseil des impies, ni dans la voie des égarés ne s'arrête, ni au siège des rieurs ne s'assied, mais se plaît dans la loi de Yahvé, mais murmure sa loi jour et nuit. Il est comme un arbre planté auprès des cours d'eau, celui-là portera fruit en son temps. » À présent, a expliqué le pape, nous ne voyons pas les fruits de ces personnes qui souffrent, de ces personnes qui portent la croix. Précisément, comme ce vendredi saint et ce samedi saint, on ne voyait pas les fruits du Fils de Dieu crucifié, de ses souffrances, et tout ce qu'il fait réussit, récite le psaume. Que dit en revanche le même psaume sur les méchants, sur ceux pour qui nous pensons que tout va bien? Le pape a relu ces versets. « Rien de tel pour les impies, rien de tel. » Mais ils sont comme la balle qu'emporte le vent. Ainsi, les impies ne tiendront pas au jugement, ni les égarés à l'assemblée des justes. Car Yahvé connaît la voie des justes, mais la voie des impies se perd. Mais, a suggéré le pape François, il y a quelque chose que Jésus a dit et qui me vient toujours à l'esprit. Dis-moi quel est ton nom. Oui, ces gens ne savent même pas comment ils s'appellent. Ils n'ont pas de nom. Et il a rappelé la parabole du pauvre Lazare, qui n'avait pas à manger et dont les chiens léchaient les blessures. Alors que l'homme riche, qui faisait des banquets, prenait du bon temps sans regarder les besoins des autres. Et il est curieux, a remarqué le pape, que l'on ne dise pas le nom de cet homme. Il est uniquement un adjectif, c'est un riche. En effet, dans le livre de la mémoire de Dieu des mauvais, il n'y a pas de nom, c'est un mauvais, c'est un escroc, c'est un exploiteur. Ce sont des personnes qui n'ont pas de nom, ce sont seulement des adjectifs. En revanche, a dit le pape François, tous ceux qui cherchent à aller sur la route du Seigneur seront avec son Fils qui a pour nom Jésus Sauveur. Mais c'est un nom difficile à comprendre, même inexplicable, à cause de l'épreuve de la croix et de tout ce qu'il a souffert pour nous.

Homélie du pape François, le lundi 14 décembre 2015 à Sainte-Marthe. L'homélie des deux chemins. En cette année de la miséricorde, il existe deux chemins, celui de ceux qui espèrent en la miséricorde de Dieu et savent que Dieu pardonne toujours, et celui de ceux qui se réfugient dans leur rigidité et ne savent rien de la miséricorde de Dieu, fait observer le pape François. Il a prononcé son homélie sur ce thème ce lundi matin, 14 décembre, en la chapelle de la maison Sainte-Marthe du Vatican. L'espérance en la miséricorde de Dieu nous amène à la lumière, a dit le pape, tandis que la rigidité et les calculs humains ferment les cœurs, ferment la liberté. Le pape a commenté l'histoire du prophète Balaam, du livre des Nombres, qui s'était converti après avoir rencontré l'ange de Dieu. Balaam avait ses défauts, même les péchés, a dit le pape, parce que nous commettons tous des péchés, tous, nous sommes tous pécheurs, mais ne vous effrayez pas, Dieu est plus grand que nos péchés. Après avoir rencontré l'ange de Dieu, le prophète Balaam voit la vérité, et cette vérité donne de l'espérance, a dit le pape François. L'espérance est une vertu chrétienne et un grand don de Dieu qui nous fait voir bien au-delà des problèmes, des douleurs, des difficultés, a-t-il affirmé. Il nous fait voir la beauté de Dieu. Il faut des hommes et des femmes d'espérance, même au milieu de problèmes, a déclaré le pape. Telle est la prophétie que l'Église nous donne. L'espérance ouvre des horizons, l'espérance est libre, elle n'est pas esclave, elle trouve toujours une solution pour arranger la situation. Dans l'Évangile, a continué le pape, il y a les chefs des prêtres qui avaient demandé à Jésus par quelle autorité il agissait. Ils n'ont pas d'horizon, ce sont des hommes enfermés dans leurs calculs, des esclaves de leur rigidité, et cela ferme la liberté. Combien sont belles la liberté, la générosité, l'espérance d'un homme et d'une femme de l'Église, s'est exclamé le pape. Au contraire, à quel point et comment est mauvaise la rigidité d'une femme ou d'un homme de l'Église, la rigidité cléricale qui n'a aucune espérance. Ces personnes sont souvent des docteurs qui ont étudié, mais leur science ne les a pas sauvés. En concluant, le pape a raconté sa rencontre avec une vieille dame de Buenos Aires en 1992, au cours d'une messe pour les malades. « Dieu pardonne tout », a-t-elle affirmé lors de la confession. « Comment le savez-vous ? » lui a demandé l'archevêque Bergoglio. « Parce que si Dieu ne pardonnait pas tout, tout le monde cesserait d'exister. » Devant ces deux personnes, a conclu le pape, l'une libre, avec l'espérance qui lui apporte de la miséricorde de Dieu, et l'autre fermé, légaliste, égoïste, esclave de sa rigidité, rappelons-nous de la leçon que cette octogénaire, qui était portugaise, m'a donnée. Dieu pardonne tout, il attend seulement que tu t'approches de lui.

Homélie du pape François, lors de son voyage apostolique au Chili et au Pérou. Base aérienne Las Palmas, Lima, au Pérou, dimanche 21 janvier 2018. Lève-toi, va à Ninive, la grande ville païenne, proclame le message que je te donne sur elle. C'est par ces mots que le Seigneur s'adressait à Jonas pour l'envoyer vers cette grande ville qui était sur le point d'être détruite à cause de tout le mal qu'elle faisait. Nous voyons aussi Jésus dans l'Évangile en route vers la Galilée pour prêcher sa bonne nouvelle. Ces deux lectures nous révèlent Dieu en mouvement vers les villes d'hier et d'aujourd'hui. Le Seigneur se met en marche, il va à Ninive, en Galilée, à Lima, à Trujillo, à Puerto Maldonado, voilà le Seigneur qui vient. Il se déplace pour entrer dans notre histoire personnelle et concrète. Nous l'avons récemment célébré, il est l'Emmanuel, le Dieu qui veut être avec nous pour toujours. Oui, ici à Lima, ou là où tu vis, dans la vie quotidienne du travail routinier, dans l'éducation des enfants avec espérance, dans tes aspirations et tes soucis, dans l'intimité du foyer et dans le bruit assourdissant de nos rues, c'est là, sur les chemins poussiéreux de l'histoire, que le Seigneur vient à ta rencontre. Parfois, il peut nous arriver la même chose qu'à Jonas. Nos villes, dans les situations de souffrance et d'injustice qui se répètent au quotidien, peuvent créer en nous la tentation de fuir, de nous cacher, de nous échapper. Et les raisons ne manquent pas, ni à Jonas, ni à nous. En regardant la ville, nous pourrions commencer à constater qu'il y a des citadins qui obtiennent des moyens adéquats pour le développement de leur vie personnelle et familiale, et cela nous réjouit. Le problème réside dans le fait qu'il y a un très grand nombre de non-citadins, des citadins à moitié ou des restes urbains, qui gisent au bord de nos chemins, qui vont vivre dans les périphéries de nos villes sans les conditions nécessaires pour mener une vie digne. Et il est douloureux de constater que, très souvent, parmi ces restes urbains, on distingue des visages de beaucoup d'enfants et d'adolescents. On distingue le visage de l'avenir. Et en voyant ces choses dans nos villes, dans nos quartiers, qui pourraient être des lieux de rencontre et de solidarité, de joie, il finit par se produire ce que nous pouvons appeler le syndrome de Jonas. Un lieu de fuite et de méfiance. Un lieu de l'indifférence qui nous transforme en des personnes anonymes et sourdes vis-à-vis des autres, qui nous font devenir des êtres impersonnels au cœur insensible. Et par cette attitude, nous blessons l'âme du peuple, de peuple noble. Comme nous le disait Benoît XVI, la mesure de l'humanité se détermine essentiellement dans son rapport à la souffrance et à celui qui souffre. Une société qui ne réussit pas à accepter les souffrances et qui n'est pas capable de contribuer par la compassion à faire en sorte que la souffrance soit partagée et portée aussi intérieurement est une société cruelle et inhumaine. Quand Jean a été arrêté, Jésus s'est dirigé vers la Galilée pour proclamer l'évangile de Dieu. À la différence de Jonas, Jésus, face à un événement douloureux et injuste, comme le fut l'arrestation de Jean, entre dans la ville, il entre en Galilée et commence à partir de ce petit village à semer ce qui sera le début de la plus grande espérance. Le royaume de Dieu est proche, Dieu est au milieu de nous. Et l'évangile lui-même nous montre la joie et l'effet en chaîne que cela produit. Cela a commencé avec Simon et André, puis Jacques et Jean, et depuis lors, en passant par Sainte Rose de Lima, Saint Orobio, Saint Martin de Porres, Saint Jean Massias, Saint François Solano, l'Évangile est parvenu jusqu'à nous, annoncé par cette nuée de témoins qui y ont cru. Il est parvenu jusqu'à Lima, jusqu'à nous, pour être de nouveau un antidote renouvelé contre la globalisation de l'indifférence. Car face à cet amour, on ne peut rester indifférent. Jésus a invité ses disciples à vivre aujourd'hui ce qui a saveur d'éternité, l'amour de Dieu et du prochain. Et il le fait de la seule manière dont il peut le faire, à la manière divine, en suscitant la tendresse et l'amour miséricordieux, suscitant la compassion et en ouvrant leurs yeux pour qu'ils apprennent à voir la réalité à la manière divine. Il les invite à créer de nouveaux liens,
de nouvelles alliances porteuses d'éternité. Jésus parcourt la ville. Il le fait accompagné de ses disciples et il commence à regarder, à écouter, à prêter attention à ceux qui ont succombé sous le manteau de l'indifférence, lapidés à cause du grave péché de la corruption. Il commence à dévoiler beaucoup de situations qui asphyxient l'espérance de son peuple, suscitant une nouvelle espérance. Il appelle ses disciples et les invite à le suivre. Il les invite à parcourir la ville, mais il change la cadence de leurs pas. Il leur apprend à voir ce qui jusqu'alors leur échappait. Il leur montre de nouvelles urgences. « Convertissez-vous, leur dit-il. Le royaume des cieux consiste à rencontrer en Jésus Dieu qui s'unit vitalement à son peuple, qui s'implique et invite d'autres à ne pas avoir peur de faire de cette histoire une histoire de salut. » Jésus continue à marcher dans nos rues. Il continue, comme hier, à frapper aux portes, à frapper au cœur, pour allumer l'espérance et les aspirations. Que l'avilissement soit surmonté grâce à la fraternité, l'injustice vaincue par la solidarité et la violence réduite au silence par les armes de la paix. Jésus continue à inviter et il veut nous oindre de son esprit pour que nous aussi sortions pour oindre de cette onction capable de guérir l'espérance blessée et de renouveler notre regard. Jésus continue à marcher et il réveille l'espérance qui nous libère des connexions vides et des analyses impersonnelles et il nous invite à nous impliquer comme un ferment là où nous sommes, là où il nous revient de vivre dans ce petit coin de chaque jour. Le royaume des cieux est au milieu de vous, nous dit-il. Il est là où nous sommes disposés à avoir un peu de tendresse et de compassion, où nous n'avons pas peur de faire en sorte que les aveugles voient, les paralytiques marchent, les lépreux soient purifiés et que les sourds entendent, et qu'ainsi tous ceux que nous estimions perdus jouissent de la résurrection. Dieu ne se lasse pas, ni ne se lassera jamais, de marcher pour rejoindre ses enfants, chacun. Comment allumerons-nous l'espérance si des prophètes manquent? Comment ferons-nous face à l'avenir s'il nous manque l'unité? Comment Jésus parviendra-t-il à tant de lieux reculés si des témoins courageux et audacieux manquent? Aujourd'hui, le Seigneur t'invite à parcourir la ville avec lui. Il t'invite à parcourir ta ville avec lui. Il t'invite à être un disciple missionnaire et à faire ainsi partie de ce grand chuchotement qui veut continuer à résonner dans les divers recoins de notre vie. Réjouis-toi, le Seigneur est avec toi.

Homélie du pape François à Sainte-Marthe, le jeudi 12 avril 2018, le témoignage chrétien dérange. Dans son homélie à Sainte-Marthe, le pape a rappelé qu'il y a davantage de chrétiens persécutés aujourd'hui que dans les premiers siècles, en prison, égorgés et frappés en raison de leur foi en Jésus. Les messes quotidiennes du pape à Sainte-Marthe ont repris ce jeudi 12 avril 2018. Dans l'homélie de ce jour, le pape François s'est attardé sur ce qui caractérise la joie pascale, l'obéissance, le témoignage et le sens du concret. La joie pascale. Les 50 jours qui ont suivi la résurrection du Christ, note-t-il, ont été pour les apôtres un temps de joie. Une joie véritable, mais encore empreinte de doute, de peur, d'incertitude, et qui devient finalement courageuse après la venue de l'Esprit-Saint le jour de la Pentecôte. Avant, les apôtres comprenaient pourquoi ils voyaient le Seigneur. Ils étaient heureux, mais ils ne comprenaient pas tout. C'est l'Esprit-Saint qui leur fait tout comprendre. L'obéissance, c'est de faire la volonté de Dieu. Il était défendu aux apôtres de prêcher, ni même d'annoncer le nom de Jésus. Comme le raconte la première lecture tirée du livre des Actes des Apôtres, Pierre et Jean sont donc traduits devant le Sanhédrin, où le grand prêtre leur avait exprimé cette interdiction formelle. Mais la réponse de Pierre est tout aussi formelle, il faut obéir à Dieu plutôt qu'aux hommes. La parole « obéissance » revient également dans l'évangile du jour, et le pape la relève en affirmant que c'est précisément une vie d'obéissance qui caractérise les apôtres qui ont reçu l'Esprit-Saint. Obéissance pour suivre le chemin de Jésus, lui-même obéissant jusqu'à la mort. Obéissance qui consiste à faire la volonté de Dieu. L'obéissance est la voie que le Fils nous a ouverte, insiste le pape, et le chrétien est donc celui qui obéit à Dieu. Les chrétiens persécutés. La seconde caractéristique des apôtres est le témoignage. Le témoignage chrétien gêne, car il ne brade pas la vérité, comme peuvent en témoigner les nombreux chrétiens tués et persécutés, comme en Afrique et au Moyen-Orient. Il y en a davantage aujourd'hui que dans les premiers siècles, en prison, égorgés et frappés, parce qu'ils confessent Jésus, a reconnu le pape, pour qui le témoignage chrétien ne doit pas s'embarrasser de compromissions. Se souvenir de la première rencontre avec le Christ. Enfin, et c'est le dernier aspect évoqué par le pape, les apôtres parlent de choses concrètes, ils ont vu et touché. Tant de fois les péchés, la peur et les compromissions nous ont fait oublier la première rencontre avec Jésus, celle qui a changé notre vie. Tout cela fabrique des chrétiens à l'eau de rose, superficielle, a encore affirmé le pape, qui exhorte à demander deux grâces, celle de toujours se souvenir de cette rencontre fondatrice avec Jésus et celle de la joie pascale.

homélie du pape François à Sainte-Marthe, le vendredi 13 avril 2018. Un monde qui crie liberté, mais qui est esclave. Dans un monde qui crie liberté, mais qui est esclave, suis-je libre ou suis-je esclave de mes ambitions, des richesses, de la mode ? C'est la question que le pape François a invité à se poser lors de la messe qu'il a célébrée à la maison Sainte-Marthe au Vatican ce vendredi 13 avril 2018. Dans son homélie, le pape a médité sur trois figures de liberté, à commencer par Gamaliel, le pharisien qui, dans la première lecture, convainc le Sanhédrin de

Je connais que Jésus était innocent, mais il n'est pas arrivé à résoudre le problème parce qu'il n'était pas libre, il était attaché à sa promotion. Il lui manquait le courage de la liberté parce qu'il était esclave du carriérisme, de l'ambition, de son succès. Le deuxième exemple de liberté, ce sont Pierre et Jean, qui avaient guéri le paralytique et à présent étaient devant le Sanhédrin. Punis injustement, ils quittent le Sanhédrin, heureux d'avoir été jugés dignes de subir des outrages pour le nom de Jésus. C'est la joie d'imiter Jésus, a noté le pape. C'est une autre liberté, plus grande, plus large, plus chrétienne. Ils étaient heureux parce qu'ils avaient souffert au nom de Jésus. Ils étaient libres dans la souffrance pour suivre Jésus. C'est l'attitude chrétienne. Seigneur, tu m'as tant donné, tu as tant souffert pour moi, que puis-je faire pour toi? Prends, Seigneur, ma vie, mon esprit, mon cœur, tout est à toi. C'est la liberté d'un amoureux de Jésus-Christ. Tu as fait cela pour moi, je fais cela pour toi. Et le pape d'ajouter, aujourd'hui, il y en a tant, en prison, torturés, qui continuent cette liberté de confesser Jésus-Christ. À la multiplication des pains, troisième exemple de liberté, le peuple est si enthousiaste qu'il veut venir l'enlever pour faire de lui leur roi. Alors, de nouveau, il se retira dans la montagne, lui seul. Jésus, a fait observer le pape François, s'est détaché du triomphalisme, il s'est arraché au triomphalisme, il ne s'est pas laissé tromper par ce triomphalisme, il était libre. Dans le désert aussi, face aux tentations de Satan, il était libre et sa liberté était de suivre la volonté du Père. Et il finira sur la croix, c'est l'exemple de liberté la plus grande, Jésus. Le pape a conclu en invitant à un examen de conscience. Pensons aujourd'hui à ma liberté, notre liberté. Suis-je libre ou suis-je esclave de mes passions, de mes ambitions, de tant de choses, des richesses, de la mode ? Cela semble être une blague, mais tant de personnes sont esclaves de la mode. Pensons à notre liberté, dans ce monde qui est un peu schizoïde, schizophrène, non ? Il crie « Liberté, liberté, liberté », mais il est plus esclave, esclave, esclave.

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2: Toutes les nations que tu as faites viendront se prosterner devant toi et rendre gloire à ton nom, Seigneur. Psaume 85, 9.

Donc, vous avez vu hein, comment ça. Le baptême de Jésus par Jean est un moment très important, puisque c'est le moment où Jésus apparaît, commence sa vie publique, où il est manifesté au monde, mais il est manifesté non pas avec éclat, mais en recevant le baptême des pécheurs. Non pas évidemment parce qu'il serait pécheur lui-même, ce serait un blasphème que de le dire, mais parce qu'il a voulu suivre en tout notre condition de pécheur. Et donc il s'est plongé dans ces eaux bourbeuses, ces eaux fangeuses du Jourdain, dans l'endroit le plus bas du monde.

monde, lui qui s'est abaissé pour venir jusqu'à nous. Ça, c'est une très belle chose à méditer lorsque l'on va voir le lieu présumé du baptême de Jésus sur le Jourdain, en Terre Sainte. On a vu comme c'était important ce baptême de Jésus aussi pour l'évangéliste Jean, l'auteur de la première lettre de Jean, qui dit il y en a trois qui rendent témoignage, l'esprit, l'eau et le sang. Comme on l'a vu, cette eau, c'est l'eau du baptême qui vient témoigner que Jésus a bien pris notre chair, qu'il a été un véritable homme comme nous. Et l'autre qui témoigne, c'est le sang. Alors, on en a abondamment parlé hier. Le sang que Jésus verse sur la croix est en effet un témoignage. D'une part, qu'il était bien homme, qu'il a vraiment souffert, qu'il est vraiment mort. Hein. Il est vraiment mort pour nous. Du coup, il est vraiment ressuscité. Il a vraiment été abandonné à la mort. On avait vu hier, c'était le sens du psaume 22 que Jésus cite sur la croix. Et lui qui a été vraiment abandonné, il a été aussi vraiment délivré. Tout ceci est important pour nous, c'est le gage du réalisme de notre foi. Notre foi repose sur des données bien réelles et nous pouvons avoir confiance que lorsque nous souffrons ou lorsque nous sommes dans la peine, Jésus lui-même a connu notre condition, il la partage et il s'est fait notre frère dans toutes circonstances de l'existence. C'est là le témoignage qui nous est donné, sur lequel s'appuie notre foi. Alors l'autre, donc je vous avais annoncé hein, au début de cette séance que on prendrait la vie de Jésus, sa vie publique, à ses deux extrémités, d'une part le baptême, d'autre part, non pas tellement la croix, nous en avons parlé hier, mais ce dont la croix est l'institution de l'Eucharistie, qui est l'anticipation de la croix. Là, Jésus donne son corps et son sang, qui bientôt seront, il l'offre en sacrement, bientôt cela sera donné sur la colline du Calvaire. Alors vous pouvez tourner la petite feuille que je vous ai donnée, et vous avez ici les parallèles. Alors vous avez compris pourquoi on appelle ça des synoptiques. Vous avez vu ? Parce que, en fait, c'est la même chose, mais qui est racontée par trois auteurs différents, donc à chaque fois avec des petites variations, en fait, hein, de l'un à l'autre. Et rappelez-vous ce qu'on disait hier, c'est que les quatre évangiles sont reconnus par l'Église comme inspirés. Alors même que parfois ils semblent s'opposer les uns aux autres. Je vous avais dit aussi que dès l'Antiquité, des savants avaient relevé ces contrariétés entre les évangiles et parfois utilisaient comme des objections contre la foi chrétienne. Alors il y en a une très célèbre. Il y en a deux d'ailleurs qui sont relatives à l'Eucharistie et qu'on va voir aujourd'hui. Regardez d'après le calendrier de Matthieu, de Marc et de Luc. Les textes que je vous ai mis sont en fait concernent l'après-midi. Hein, en fait, nous on dirait le jeudi saint après-midi. En fait, ou matin. Enfin, en fait, le moment où Jésus envoie ses disciples pour préparer la Pâque. On va voir tout à l'heure ce que c'est que la Pâque, mais d'abord, c'est un matin, Jésus envoie ses disciples préparer la Pâque pour que on sacrifie l'agneau pascal et que le soir, on puisse partager l'agneau et manger les aliments qui font partie de ce repas rituel. Du coup, le jour de la Pâque étant donc le jour suivant, le vendredi. Hein.
d'après le calendrier juif. C'est pour ça que Matthieu vous dit le premier jour des Azim, c'est-à-dire le jour qui précède en fait la Pâque, le jour de la préparation de la Pâque. Et comme pour les Juifs, le jour commence non pas au matin, mais au soir, le jour de la Pâque commence le jeudi soir. D'accord, ça vous suivez à peu près, hein? Le jour des Azim, c'est depuis le mercredi soir jusqu'au jeudi après-midi. Et le jour de la Pâque, c'est du jeudi soir au vendredi après-midi. D'accord. Et donc, d'après la manière dont présentent les évangiles Matthieu, Marc et Luc, Jésus a célébré le repas de Pâques le jeudi soir, comme c'était prévu. Et il est mort sur la croix le jour même de la Pâque, le vendredi. Et du coup, avec une certaine symbolique, on va voir le jour de la Pâque, qui est le jour peut-être un des jours les plus solennels de la liturgie juive, correspond avec le jour où Jésus est mis en croix et meurt. Bon, alors on va voir ce que ça peut vouloir dire pour les évangiles. Remarquez quand même déjà une chose, c'est que les références à la Pâque dans les Matthieu, Marc et Luc concernent surtout le repas, finalement. Le repas du jeudi soir, le repas juif de Pâques. C'est une chose à noter. Hein, c'est peut-être ça qui intéresse plus les évangélistes que le sacrifice de l'agneau lui-même. Surtout, en fait, le repas partagé et ce qu'il signifie pour un juif pieux. Alors, vous avez donc une discordance très profonde dans l'évangile de Jean. Vous avez vu Jean 19, 14. Là, cette phrase est tirée du procès de Jésus. Et là, c'est Pilate qui parle en leur présentant Jésus, en disant « Voici votre roi ». C'était la préparation de la Pâque, c'était vers la sixième heure. Pilate dit aux Juifs « Voici votre roi ». Donc, d'après Jean, le vendredi, c'est-à-dire le jour où a lieu le procès et où Jésus est mis en croix et présenté à Pilate, etc., ça n'est pas le vendredi, mais plutôt le jour où Jésus est présenté et mis en croix, c'est le vendredi, qui est le jour de la préparation de la Pâque, et non pas de la Pâque elle-même. La Pâque a lieu le jour suivant, donc le samedi. Comment ? Comment, pardon ? Nathalie ? D'après Jean, oui. C'est-à-dire que d'après Matthieu, Marc et Luc, la Pâque a lieu le vendredi, au moment où Jésus est mis en croix et il meurt. D'après Jean, le vendredi est jour de la préparation, et donc le jour de la Pâque, c'est le samedi. Alors, du coup, vous avez une. Du coup, il y a chez Jean quelque chose de très intéressant, c'est que pour lui, la Pâque coïncide avec le sabbat. Hein ? Le sabbat qui tombe évidemment le samedi. Du coup, dans l'Église, il y a eu des traditions pour fixer la date de Pâques différentes, et en particulier dans l'Église ancienne, il y avait les églises qui dépendaient plus ou moins de Saint Jean, des églises d'Asie mineure, avaient conservé l'habitude de célébrer la Pâque à la date juive. La Pâque, y compris la Pâque de Jésus, et qui coïncidait d'ailleurs avec le sabbat. Et donc, ça ne tombait pas un dimanche, en fait. Hein. Pour eux, le jour du Seigneur, ce n'était pas le dimanche. Alors, il y a eu une mission qui a été faite, commandée à Saint-Irénée de Lyon, pour qu'il essaye de trouver un apaisement, un accommodement entre les églises qui célébraient le jour du Seigneur le dimanche, hein, qui célébraient la résurrection du Seigneur le dimanche, et les églises d'Asie mineure, de dépendance johannique, c'est-à-dire de l'évangile de Jean, qui, elles, célébraient le jour du Seigneur, un jour de la semaine, en fait, un jour différent. Bon, puis on a réussi à parvenir à un accommodement. Enfin, c'est. Voilà, parfois l'œcuménisme fonctionne bien. Et donc, il y a manifestement une discordance, hein, entre les évangiles du point de vue de la date où Jésus a été crucifié. Alors, semble-t-il, il faut donner la préférence à Jean.
Parce que Jean est de tous les évangélistes certainement le témoin oculaire le plus, celui qui a vraiment été présent. Et à un moment, vous savez, on dit dans l'évangile de Jean, le disciple que Jésus aimait a pu rentrer dans le temple au moment où on faisait le procès de Jésus, enfin dans le palais du grand prêtre, parce qu'il était connu du grand prêtre. Du coup, il y a des théories suivant lesquelles Jean, le disciple bien-aimé, aurait été un homme de Judée, plus ou moins lié au milieu aristocratique du temple, du grand prêtre, et peut-être même était-il de sa famille. En tout cas, il avait accès en permanence au palais du grand prêtre. Ça prouve qu'il était connu de lui. Ça, c'est... Donc Jean, c'est lui qui souvent a les données historiques et topographiques les plus précises. C'est lui qui est souvent le plus fiable pour ce qui est des renseignements vraiment proprement historiques. Donc certainement, il faut donner la préférence à la datation de Jean. Jésus n'a donc pas été mis en croix le jour de Pâques, de la Pâque juive, mais la veille. Or, la veille, c'est le moment où, dans la liturgie juive, on sacrifie les agneaux qui vont servir au repas de Pâques. Et donc, du coup, d'après Jean, Jésus aurait été mis en croix et serait mort au moment où les Juifs sacrifiaient les agneaux pour fêter le soir la Pâque. D'accord, vous suivez ? Là, c'est... Et du coup, là, c'est vrai que c'est très profond, hein, parce que Jésus... Il y a une autre motivation qui explique que Jésus n'ait pas pu être crucifié le jour de Pâques, c'est que ce jour-là, il y avait beaucoup, beaucoup d'agitation et de plein de pèlerins, plein de monde dans la ville. Et alors, on voit mal comment le Sanhédrin aurait pu se réunir ce jour-là pour délibérer, hein, comment on aurait pu réunir toutes les huiles, toutes les personnes importantes de Jérusalem, ce jour-là, qui est un jour solennel. Ça paraît quand même un peu bizarre que le tribunal juif se soit rassemblé ce jour-là pour condamner Jésus à mort. Et en plus, pour faire l'exécution elle-même, les rues étaient très encombrées par les pèlerins et tout cela. Donc c'était sans doute, ça aurait été vraiment complexe. Donc il est beaucoup plus vraisemblable qu'en effet, Jésus ait eu son procès et sa crucifixion la veille de la Pâque. Et du coup, il a été mis en croix et il est mort au moment où on sacrifiait les agneaux pour le repas de Pâques. Donc, là, on voit bien la différence de perspective. Pour Matthieu, Marc et Luc, ce qui compte dans le symbolisme de la Pâque, c'est le repas lui-même. Ce qu'on appelle dans la liturgie juive le seder. Le seder pascal, et c'est lui qui est intéressant pour comprendre le contexte de l'institution de l'Eucharistie. Alors que ce qui compte pour Jean, ça n'est pas le repas, d'ailleurs Jean ne fait pas allusion au repas de Pâques dans son évangile, ce qui compte c'est le sacrifice de l'agneau. Et Jésus a été mis à mort au moment où on sacrifie les agneaux. Donc vous voyez, là, une différence de perspective qui est assez intéressante. Alors, du coup, pour essayer de concilier un petit peu Matthieu, Marc, Luc avec Jean, eh bien, parce que du coup, on a un problème. C'est que ça veut dire que Jésus a institué le sacrement de l'Eucharistie, eh bien, avant, il n'a pas célébré, il n'a pas institué, enfin plutôt, vous voyez le problème. D'après la chronologie de Jean, le repas de Pâques devait avoir lieu le vendredi soir. Vous me suivez là où c'est chinois ? Oui, c'est bon. C'est vrai que c'est un petit peu précis, mais enfin voilà. D'après la chronologie de Jean, puisque le repas de Pâques doit avoir lieu le vendredi soir. Or, Jésus est mort à ce moment-là. Donc, qu'est-ce qui s'est passé le jeudi soir ? Est-ce que Matthieu, Marc et Luc ont inventé un repas de Pâques ? Bon, semble-t-il, non. Ce qui a dû se passer, c'est que, moi c'est une solution que j'avais entendue par un prêtre que je connaissais, enfin qui était aumônier du mouvement dont je faisais partie quand j'étais jeune, et il nous avait dit, Jésus a dû anticiper sur la célébration du repas de Pâques.
l'a avancé d'un jour, voyant qu'en fait, ça allait être la fin. Donc, et Jésus a voulu instituer le sacrement nouveau dans le contexte du repas pascal. Hein, ça, c'est manifestement, Jésus tenait à cela, à ce qu'il y ait un lien entre la liturgie juive de la Pâque et ce sacrement qu'il institue avec sa mort bientôt. Alors, maintenant, on peut regarder l'institution de l'Eucharistie elle-même. Vous avez donc Marc et Luc sous les yeux. Marc au chapitre 14, versets 22 à 25, et puis Luc, verset 22, chapitre 14 à 20. Chapitre 22, verset 14 à 20. Alors, bon, je suppose que vous avez un petit peu tous et toutes dans la tête les paroles de l'institution de l'Eucharistie. D'accord ? Alors, on lit ce passage de Marc. Verset 23. Prenant une coupe, il rendit grâce et la leur donna, et ils en burent tous. Et il leur dit : ceci est mon sang, le sang de l'Alliance, qui va être répandu pour une multitude. C'est pas quelque chose que vous trouvez bizarre, là ? Prenant une coupe, il rendit grâce et la leur donna, et ils en burent tous. Et il leur dit : ceci est mon sang, le sang de l'Alliance. Pas un truc que vous trouvez curieux ? Oui, l'ordre des choses. De fait, ils en boivent avant même qu'il ait dit « ceci est mon sang ». Bon. Et alors, ensuite, vous regardez verset 25. Alors, plutôt bon, verset 22, 23, 24, vous avez vraiment l'institution du sacrement nouveau. « Il prit du pain, ceci est mon corps. Il prit une coupe. » Ceci est mon sang, le sang de l'Alliance. Bon, d'accord. Et vous avez une parole d'un genre très différent, verset 25, « Je ne boirai plus du produit de la vigne jusqu'au jour où je boirai le vin nouveau dans le royaume de Dieu. » Donc vous avez, d'une part, au verset 22 à 24, l'institution d'une chose nouvelle, hein, le don de son corps et de son sang. Et au verset 25, vous avez une parole que l'on appelle une parole de désistement, c'est-à-dire ça ne se reproduira plus. Je ne boirai plus du produit de la vigne jusqu'au jour où je boirai le vin nouveau dans le royaume de Dieu. Bon. Quand vous regardez l'évangile de Luc, et là, c'est grosso modo cela qu'on a dans la liturgie, hein, c'est plutôt les paroles de Luc. Alors là, vous regardez. J'ai essayé de représenter ça graphiquement sur ce petit tableau. Lorsque l'heure fut venue, il se mit à table et les apôtres avec lui. Bon. Je vous le dis, jamais plus je ne mangerai de cette Pâque jusqu'à ce qu'elle s'accomplisse dans le royaume de Dieu. Puis, ayant reçu une coupe, il rendit grâce et dit : prenez ceci, partagez entre vous. Je ne boirai plus désormais du produit de la vigne jusqu'à ce que le royaume de Dieu soit venu. Ensuite, là, il y a une césure que j'ai essayé de marquer graphiquement. Prenant du pain, il rendit grâce, le rompit, ceci est mon corps, donné pour vous, faites cela en mémoire de moi. Il fit de même pour la coupe, après le repas, disant, cette coupe est la nouvelle alliance en mon sang versée pour vous. D'accord. Alors, il y a combien de coupes chez Luc ? Combien y a-t-il de coupes ? Deux, oui, on en compte deux, de fait. Une au début, et une à la fin. Chez Marc, vous aviez combien de coupes ? Une seule, d'accord. Vous avez remarqué que chez Luc, on a bien distinctes les paroles de désistement, c'est-à-dire « je ne mangerai plus cette Pâque », verset 16, « je ne boirai plus du produit de la vigne », verset 18. Hein, vous avez vu ça. Et bien séparé, vous avez « ceci est, il prit du pain, ceci est mon corps », il prend la coupe, ceci est mon sang. Enfin, ouais, pratiquement ça. Donc, vous avez vu, il y a vraiment les deux choses sont tout à fait séparées chez Luc. C'est beaucoup plus net, en fait. Et le premier, à votre avis, le repas de Pâques, le repas juif de Pâques, il est où là-dedans ?
Dans le premier, voilà, dans le Mathieu, oui. Eh bien, justement, non. Justement, non. C'est ça qui est bien fait chez Luc, c'est que c'est séparé. Le repas de Pâques, il est dans ce qui est raconté dans les versets 14 à 18. Vous avez vu, je ne mangerai plus de cette Pâque jusqu'à ce qu'elle s'accomplisse dans le royaume de Dieu. Donc, c'est fini, là. On l'a mangé. Hein, c'est fini, la Pâque c'est fini, la Pâque juive c'est fini. Donc Luc sépare bien les deux choses. Versets 14 à 18 du chapitre 22, vous avez le repas juif de Pâque que Jésus congédie en disant: maintenant, il n'y en aura plus. C'est fini. Et versets 19 à 20, vous avez quelque chose qui est tout à fait en dehors, en fait, du repas de juif de Pâques, qui est l'institution du sacrement nouveau. Quelque chose de tout à fait nouveau, hein, qui n'existait pas dans la liturgie juive, hein, où il donne son corps et son sang. Alors, rappelez-vous ce qu'on a dit tout à l'heure sur Jésus et son baptême avec Jean. Violaine nous a fait remarquer que Jean-Baptiste est mis en prison avant même que Jésus soit baptisé. Je vous avais dit à ce moment-là, parce que Jean-Baptiste appartient à l'époque ancienne. Et avec Jésus, c'est des temps nouveaux qui arrivent. Eh bien, vous avez la même chose ici. La Pâque juive appartient à l'époque ancienne. Et Jésus lui dit: au revoir, salut. Maintenant, il y a quelque chose de nouveau qui arrive, c'est le don de mon corps et de mon sang. Un sacrement tout à fait nouveau. Donc c'est quand même extrêmement bien composé quand on y songe. Alors, il y a une explication qui est... On peut proposer une autre explication, mais qui n'est évidemment pas contradictoire. C'est que on voit aussi très bien là, avec cet exemple, la manière dont travaillent les évangélistes. Ils ont des documents distincts. Alors, vous aviez un document relatif à Jésus célébrant la Pâque juive au dernier soir. Et vous aviez un autre document sur Jésus instituant le sacrement nouveau de son corps et de son sang. Alors, ce qu'a fait Marc, c'est qu'il a fusionné les deux. Hein ? Il a en fait enchâssé l'institution du sacrement nouveau, de l'institution de l'Eucharistie, dans le repas juif de Pâques. Luc, comme on voit souvent, ça d'ailleurs, si vous poussez un petit peu des études en exégèse, vous le verrez, Luc respecte, en bon historien, scrupuleusement ses sources, et donc il a mis à la suite les deux documents, l'un sur la célébration du repas de Pâques par Jésus, l'autre sur l'institution du sacrement nouveau. Mais de fait, cette séparation a aussi une portée proprement théologique, celle que l'on a vue tout à l'heure. La Pâque juive appartient à l'époque ancienne, qui pour les chrétiens est révolue. Et maintenant, nous avons reçu un sacrement nouveau, le corps et le sang du Seigneur. C'est un petit peu technique, mais là, vous voyez, on voit très bien la manière dont travaillent les évangélistes. Aussi, c'est intéressant à beaucoup plus d'un titre. Hein. Donc, vous avez vu, Marc était visiblement un petit peu... Dans ses documents, il devait avoir la mention de plusieurs coupes. À mon avis, il avait un peu de mal à comprendre. Là, on voit aussi que Marc ne connaît pas forcément très bien les institutions juives. Donc, il a vu plusieurs coupes dans ses documents. Il a dit, oh, là, toutes ces coupes, on va un peu simplifier, on va mettre une seule. Mais Luc, lui, a bien respecté les sources. Et donc, on voit très bien, c'est extraordinaire. On a comme une sorte d'image extrêmement claire de ce qui s'est passé. Jésus a célébré la dernière Pâque chrétienne et juive. Il a célébré la première messe, en quelque sorte.
Et donc, oui, hein, tout à l'heure, on a bien vu comment le baptême est aussi le moment où se nouent hein, l'ancien et le nouveau. Le baptême est la réalisation des promesses faites à Israël. Eh bien, là aussi, vous avez un lieu extraordinaire où se lient l'ancien et le nouveau. L'époque de la préparation juive et l'époque de la nouveauté, de la grâce dans le Christ. Ça, c'est quand même extrêmement bien composé. Alors, le contexte est celui, quoi qu'il en soit, le contexte est bien celui d'un repas juif de Pâques, et cela chez tous les évangélistes. Chez Matthieu, Marc et Luc. C'est bien dans le contexte de la célébration du Seder de Pâques que Jésus a donné l'Eucharistie. Alors, vous n'avez pas forcément des idées très précises sur ce que c'est que la Pâque juive. Qu'est-ce que commémore la Pâque juive ? La sortie d'Égypte, voilà. C'est un repas commémoratif de ce dernier repas que les Hébreux ont pris en Égypte, juste avant que Dieu ne les délivre de la captivité. C'est un repas frugal. Hein, il ne faut pas imaginer le céder de Pâques comme un festin. C'est quelque chose, au contraire, d'assez simple, puisqu'on mange l'agneau mais grillé, du pain azim, et des herbes amères aussi. Le pain azim, à votre avis, qu'est-ce qui manque dans le pain azim ? Le levain, voilà, c'est ce que ça veut dire, il manque le levain. Et à votre avis, pourquoi est-ce que c'est du... Vous savez, les Juifs étaient, dans le contexte d'institution de la Pâque, dans les livres de l'Exode, on dit bien, ouais, il faut partir vite, hein, allez, dépêchez-vous. Pourquoi est-ce que le pain est azim, à votre avis ? Parce qu'il n'a pas eu le temps de lever, c'est ça. Hein. C'est une manière de leur dire, allez, quittez vite la terre du péché, la terre de l'esclavage, il faut laisser tout ça derrière vous, et à toute vitesse. Donc c'est pour ça qu'il est précisé même qu'on doit avoir les reins sains, les sandales aux pieds et le bâton à la main. Parce qu'il faut être prêt à partir dans le repas juif de Pâques. Donc le pain n'a pas eu le temps de lever. C'est pour ça qu'il est azime. Les herbes amères, veulent symboliser, paraît-il, les années de captivité et d'amertume en fait en Égypte. En fait, le céder de Pâques, si je voulais dire ça de manière un peu triviale, c'est comme un encas pour la route. Mais c'est quelque chose de plus encore. La liturgie juive précise que l'on doit terminer toutes les provisions qui se trouvent dans la maison et ne rien laisser. D'ailleurs, vous le voyez, aujourd'hui, les mères de famille juives célébrant la Pâque doivent nettoyer toute la maison et puis vider les placards. Et qu'est-ce que c'est ? Qu'est-ce qui est symbolisé là-dedans ? On mange, à la Pâque, c'était les dernières nourritures de l'Égypte. L'Égypte, c'est très fertile. Hein. L'ail, les concombres, les melons, il y a tout ce que l'on veut qui pousse à profusion. Mais c'est aussi la terre de l'esclavage. Donc, dans l'idée comme ça qu'il faut vider tout ce qu'il y a, il y a l'idée de rupture aussi avec le passé. Hein. On ne garde rien de l'époque antérieure. Parce que finalement, l'Égypte nous avait accoutumés à une vie facile et agréable, mais qui était aussi une vie de servitude. Et vous vous rappelez ce qui se passe dans le désert lorsque le peuple manque de nourriture ? Que se passe-t-il ? Il y a la manne qui tombe, voilà, ça c'est extrêmement intéressant, on va y revenir. Mais il y a aussi quelque chose qui, avant que la manne tombe, que se passe-t-il ? Qu'est-ce qu'ils font ? Ils veulent retourner en Égypte. Et qu'est-ce qu'ils disent, justement ? Ah, les nourritures de l'Égypte, là où nous mangions à profusion l'ail, les concombres et les melons. Puis je crois que c'était ça, il y en a peut-être un truc encore qui citait en plus, mais l'ail, les concombres et les melons, je me rappelle. Donc, vous voyez bien, le regret de l'Égypte est figuré par la nourriture hein, que l'on cherche à retrouver. Donc, or, dans le repas de Pâques, il a bien été précisé, on vide les placards, parce qu'on rompt avec tout cela. Bon,
Et donc, on voit bien l'enjeu. Lorsque le peuple murmure et soupire après les nourritures de l'Égypte, c'est il cherche une vie facile, mais une vie d'esclave. Ce que Dieu lui propose, c'est une vie de liberté, mais plus frugale. Ça, c'est sûr. Il veut les faire échapper à l'esclavage volontaire. D'ailleurs, il est bien précisé aussi dans le livre de l'Exode que le peuple ne doit pas emporter de provisions. Il doit arriver nu dans le désert de façon à tout attendre de son Dieu. Et alors, lorsqu'on a foi en lui, il fait pleuvoir la manne. C'est clair. Vous remarquez déjà une chose, hein ? Dieu fait pleuvoir la manne, Dieu donne la nourriture qui ne va pas entretenir l'esclavage, comme les nourritures d'Égypte, mais une nourriture de la liberté, hein, la nourriture de la manne dans le désert. Vous voyez bien à quoi Dieu se fait reconnaître parce qu'il donne la bonne nourriture, la nourriture qui rend libre. Ça doit rester quelque part dans votre mémoire. Hein. Dieu se fait reconnaître en donnant la nourriture qui rend libre, alors que l'Égypte donnait la nourriture qui fait de nous des esclaves. Ça ne vous fait pas penser à quelque chose aussi, ça, dans la Genèse, tout au début de l'histoire de l'humanité ? Une différence entre deux nourritures, une donnée par Dieu et une qui n'est pas donnée par Dieu ? Vous rappelez, Dieu donne à Adam de tous les fruits des arbres du jardin, sauf de l'un, parce que si tu en manges, de celui-là, tu mourras. Donc il y a bien une différence entre la nourriture que Dieu donne, qui donne la vie, qui rend libre, et la nourriture interdite, je dirais pas impure, mais en tout cas interdite, pas commandée par Dieu, qui, elle, fera mourir. Ben, vous retrouvez un petit peu la même distinction, hein, dans l'histoire de l'Exode, entre la nourriture de l'Égypte, qui est celle qui rend esclave, et la nourriture donnée par Dieu, la manne, qui rend libre. Vous voyez à quel point ce schéma doit être important pour lorsqu'on étudie l'institution de l'Eucharistie dans le contexte du repas de Pâques. Parce que, je viens tout de suite, Jésus agit comme Dieu. Rappelez-vous, c'est comme ça que procèdent les évangiles pour nous dire que Jésus est Dieu. Non pas en l'affirmant directement, mais en montrant que Jésus agit comme Dieu. Donc là, vous avez Jésus qui offre une nourriture, et celui qui mange ce pain, qui boira à cette coupe, ne verra pas la mort. Il donne la nourriture qui rend libre pour la vie éternelle. D'accord ? Vous voyez, c'est extrêmement profond tout ça. Donc ce n'est pas un hasard si Jésus institue l'Eucharistie au cours d'un repas pascal. Bon, Mathieu, vous aviez une question ? Alors, Matthieu nous dit que c'est le fruit sur l'arbre du jardin, et ce serait le fruit de la vérité. Et en nous interdisant de manger à ce fruit, est-ce que Dieu nous interdit de chercher la vérité ? Attention, déjà, c'est l'arbre de la connaissance du bien et du mal. Non, Dieu ne cherche pas à nous détourner de la connaissance du bien et du mal. En revanche, ce que l'on dit traditionnellement, il veut donner les choses, mais à un certain rythme. Et surtout, il veut que nous recevions de lui. C'est-à-dire qu'il ne veut pas que nous nous accaparions ses bienfaits, il veut que nous les recevions de lui. Ça, vous savez, c'est extrêmement intéressant pour comprendre l'institution de l'Eucharistie, parce que Ève, on dit qu'elle prit le fruit et elle mangea. Prendre et manger, ça ne vous rappelle pas quelque chose, ça ? Dans l'institution de l'Eucharistie ? Allez-y, là, vous l'avez dans la tête, j'en suis sûr. Prenez et mangez, ceci est mon corps. Donc, en effet, Ève a pris et a mangé. Elle s'est saisie de ce que Dieu voulait lui donner, mais plus tard, lui donner pour qu'elle le reçoive de lui. Elle s'est accaparée un bienfait divin. Elle a cru qu'elle en était digne, alors qu'elle ne l'était pas. Du coup, Jésus vient comme réparer cette faute originelle où Adam et Ève se sont accaparés les bienfaits divins avec avidité, avec voracité. Jésus dit à ses disciples, prenez et mangez. Et cette nourriture que vous recevez là, elle ne vous donnera pas
la mort comme Adam et Ève, qui ont voulu accaparer les bienfaits divins, elle leur donnera la vie. Donc là, il y a un rapport qui est, que Jésus a certainement voulu, entre les phrases de la phrase sur Ève qui prie et qui mange, et Jésus qui dit à ses disciples, prenez et mangez. Maintenant, le fruit de l'arbre de la connaissance du bien et du mal est offert, et il ne vous fera pas mourir, il vous fera vivre. Voyez ? Donc, vous voyez, il y a quand même des liens hein, entre le récit de la, donc d'une part entre le récit du paradis, d'autre part avec la Pâque, d'autre part avec l'institution de l'Eucharistie. Et à chaque fois, vous avez remarqué, c'est Dieu qui donne la bonne nourriture, qui donne la vie. Et Jésus se prolonge exactement cette manière de faire. Il agit vraiment comme Dieu. C'est lui qui donne la nourriture, qui fait vivre. Alors je continue un petit peu sur l'institution de l'Eucharistie au cours de la fête juive de Pâques. Voilà, on a dit que ce n'est pas un festin, que c'est frugal, que dans la liturgie juive, il faut terminer toutes les provisions pour bien marquer la rupture avec le passé d'esclaves en Égypte, et s'entraîner à attendre tout de Dieu, Dieu qui fait pleuvoir la manne pour son peuple fidèle dans le désert. Le peuple arrive nu dans le désert. Alors, le mot « Pâques » en hébreu signifie « passage ». Et on a donné traditionnellement deux sens au mot « passage ». D'une part, passage de l'esclavage en Égypte à la liberté sous la loi divine. En passant la mer Rouge, le peuple renonce définitivement à son passé et il se prépare à entrer bientôt en terre promise. Donc c'est le premier volet du premier sens du mot « passage ». Mais c'est intéressant, ça n'est pas en fait celui que donne le livre de l'Exode. Le livre de l'Exode dit comme ceci, Exode 12, 26, ça c'est très intéressant, 12, 12 déjà, et suivante. « Cette nuit-là, je parcourrai l'Égypte et je frapperai tous les premiers-nés dans le pays d'Égypte, tant hommes que bêtes. » Le sang sera pour vous un signe sur les maisons où vous vous tenez. En voyant ce signe, je passerai outre et vous échapperez au fléau destructeur lorsque je frapperai le pays d'Égypte. Ce jour-là, vous en ferez mémoire, vous le fêterez comme une fête pour le Seigneur dans vos générations. Vous la fêterez, c'est un décret perpétuel. Donc ce deuxième sens du mot passage, c'est en fait l'ange exterminateur qui passe devant les maisons des Hébreux qui ont mis le sang de l'agneau pascal sur le linteau de la porte, de façon à ce que l'ange voit qu'il y a là une famille hébreu, et donc qu'il ne fasse pas mourir les premiers-nés. Le peuple s'est engagé à célébrer éternellement la fête, en échange de la vie sauve pour ses premiers-nés. Et le passage de l'ange rappelle ainsi les fils épargnés, moyennant le sang de l'agneau pascal répandu sur les linteaux. Vous voyez à quel point ce sera important pour les chrétiens qui relieront la Pâque du Christ dans ce contexte-là. C'est bien le sang de l'agneau pascal qui est Jésus qui nous préserve de la mort. La Pâque du Christ a pour nous ce sens-là aussi, qu'il avait déjà pour les Juifs, qu'il a pour les Juifs. Et du coup, c'est vraiment là, c'est presque le moment le fondateur hein, de l'identité juive, cette Pâque, puisque les livres de l'Exode continuent ainsi. « Quand vos fils vous diront, que signifie pour vous ce rite ? Vous leur direz, c'est le sacrifice de la Pâque pour le Seigneur qui a passé au-delà des maisons des Israélites en Égypte, lorsqu'il frappait l'Égypte, mais épargnait nos maisons. » Donc, déjà, la Bible s'est interrogée. Vos fils vous diront, que signifie ce rite ? Donc, c'est la mémoire du sacrifice de la Pâque qui nous a valu de ne pas être exterminés par l'ange. Donc, deuxième sens qui est peut-être le plus important pour la Bible, plus que le sens moral du passage de la terre de l'esclavage à la liberté. Alors, au temps de Jésus, la fête est devenue un repas familial,
avec le père de famille qui a pour mission de commenter les rites. Hein, donc voilà, le pain azim parce qu'il n'a pas eu le temps de lever, les herbes amères en mémoire de l'esclavage et de l'amertume de la vie en Égypte, etc., etc. Jésus occupe en quelque sorte la place du père de famille pour expliquer ce qui se passe. Ce qu'on a dit encore, hein, qui est important, c'est Dieu qui, dans la Bible, a la mission de donner la nourriture qui donne la vie. C'est très explicite dans Exode 16, 12. « Au crépuscule, vous mangerez de la viande, au matin, vous serez rassasiés de pain. Ainsi, vous connaîtrez que je suis le Seigneur. » Dieu se fait reconnaître parce qu'il donne la nourriture, la bonne nourriture. Et d'ailleurs, c'est assez amusant, on peut faire une étude à travers la Bible, c'est comme la marque des tyrans dans la Bible, c'est qu'ils veulent donner des nourritures interdites. Ça, on le voit dans le livre de Daniel, enfin, peu importe. Vous irez voir vous-même si ça vous intéresse. Et pour récapituler ce rapport qu'il y a entre le Dieu qui donne la nourriture et Jésus qui donne la nourriture, l'institution de l'Eucharistie, il y a un très beau sermon de Isaac de l'Étoile, un cistercien du XIIe siècle, qui écrivait ceci. « Pour le premier homme, Dieu avait préparé, avant même qu'il ne naisse, de quoi le nourrir. » Donc pour le premier homme, c'est-à-dire Adam, Dieu avait planté le jardin rempli de fruits délicieux. « Pour l'homme nouveau, avant qu'il ne renaisse, Dieu forma d'avance de quoi l'alimenter. » C'est pourquoi il changea le pain et le vin dans le sacrement de son corps et de son sang. De même qu'il avait créé un homme nouveau, ainsi il transforma la vieille nourriture du vieil homme en aliment nouveau pour l'homme nouveau. Bon. Voici, dit-il, je fais toute chose nouvelle. Nouvelle créature, nouvel aliment, nouvelle vie, nouvelle naissance, nouvelle mort, nouvelle résurrection. De même que l'homme, créé âme vivante, a besoin d'aliments pour ne pas perdre la vie, car l'âme donne la vie, mais n'est pas capable de la retenir, ainsi la nouvelle créature dans le Christ, en attendant la seconde résurrection, a besoin d'un aliment qui lui permette de vivre et de grandir dans cette régénération, dans cette vie nouvelle. Donc c'est quand même extrêmement riche, là. Isaac de l'Étoile fait un lien entre la nouvelle naissance, l'homme nouveau, la nouvelle naissance dans le baptême, bien sûr, qui nous permet de manger cet aliment nouveau qui est la nourriture des forts, le pain des forts, celui qui nous fait croître pour la vie éternelle. Une semence a été plantée en nous par le baptême, qui est la première semence de la vie nouvelle, de la vie divine, et cette semence va croître, devenir un grand arbre, si nous le nourrissons, cette petite graine de l'Eucharistie, du corps et du sang du Seigneur. Ça, c'est quand même assez extraordinaire quand on y songe. Hein. C'est extrêmement riche comme manière de présenter les choses. Alors, je ne résiste pas à vous présenter ce que Origène commentait. Origène est très attentif aussi à cette séparation entre le repas de Pâques, d'une part, et l'institution du sacrement nouveau, qui est propre à Saint-Luc, qui est très précise chez Saint-Luc. Donc, sur la phrase « Je ne boirai plus du fruit de la vigne jusqu'à ce que soit venu le royaume de Dieu. » Alors, lorsque vous regardez la langue d'origine, il y a une triple négation. « Je ne boirai plus », je n'en boirai plus du tout. Hein. Bon, comme une insistance très forte sur la négation. Et ce qui donne la force d'une sorte de vœu. C'est comme si Jésus formait un vœu de s'abstenir désormais du fruit de la vigne. L'idée qu'il y a derrière cette phrase « Je ne boirai plus du fruit de la vigne jusqu'à ce que soit venu le royaume de Dieu », c'est une sorte de consécration solennelle au service de sa mission, scellée par le vœu de ne plus boire, de ne plus se réjouir de le vin qui réjouit le cœur de l'homme. Eh bien, il fait vœu de s'en passer jusqu'à ce que Dieu ait consommé toute chose en vie éternelle. Hein, vous voyez, c'est une sorte de vœu par lequel Jésus veut hâter le déroulement du plan divin.
C'est un petit peu ça qu'il y a derrière. Comme quand on fait un vœu, ben je ne sais pas, voilà, je fais le vœu de m'abstenir jusqu'à ce que ma grand de vin ou je sais pas ou de nourriture qui me plaît jusqu'à ce que ma grand-mère soit guérie. Hein, voilà, quelque chose comme ça, par exemple. C'est un peu de ce type-là. Comme si Jésus faisait un vœu de ne plus boire ce vin délicieux jusqu'à ce que la Pâque soit complètement accomplie. Voilà, donc Jésus s'abstient de vin. Mais Origène remarque une chose, c'est que dans le livre du Lévitique, si vous arrivez à lire le Lévitique in extenso, je vous félicite, parce que c'est quand même assez austère, hein, ce sont des préparations rituelles, enfin, c'est tout à fait extraordinaire pour la mentalité juive, mais c'est pas toujours très facile à comprendre. Bon, et alors, Origène était fasciné par ce livre, je ne sais pas pourquoi, enfin, on comprend très bien pourquoi, mais il aimait beaucoup. Et alors, Origène remarque dans le livre du Lévitique, chapitre 10, verset 8, il est précisé que le grand prêtre ne doit pas boire de vin avant de se rendre à l'autel. Alors, évidemment, on comprend pourquoi. Il peut y avoir une raison toute simple. On n'a pas envie quand même qu'il arrive en état d'ébriété pour célébrer le sacrifice. Ça se ferait quand même vraiment désordre. Mais Origène en tire quelque chose de beaucoup plus profond. Voyons comment nous pouvons appliquer cela au Seigneur Jésus et à ses prêtres. Le grand prêtre boit d'abord le vin avec ses prêtres, mais au moment d'approcher de l'autel, il s'en abstient. De même, notre Seigneur Jésus-Christ buvait le vin dans l'économie terrestre du salut. Regardez Luc 7, 34. « C'est un ivrogne, il mange avec les publicains et les pécheurs. » Donc voilà, Jésus a bu du vin sans aucune retenue. Enfin, il a bu du vin parce que le vin est bon et le vin est un synonyme de fête. Comment ? C'est vrai. Donc il s'est réjoui parce qu'il est venu instaurer la joie, le Seigneur. Donc il a bu, et même tellement qu'on l'a accusé d'être un ivrogne. Bon. Alors donc voilà comment continue Origène. Notre Seigneur Jésus buvait le vin dans l'économie terrestre du salut, mais dès qu'arriva le temps de sa croix et qu'il fut sur le point d'approcher de l'autel où il allait immoler sa propre chair, il prit une coupe, la bénit, la donna à ses disciples en disant, et voilà, buvez, vous qui n'allez pas approcher de l'autel pour l'instant, mais lui, comme quelqu'un qui va s'approcher de l'autel, dit, je ne boirai pas. C'est quand même absolument magnifique. Parce que du coup, c'est ce vœu de s'abstenir de vin, Jésus prend la posture du grand prêtre qui va célébrer le sacrifice solennel. Hein. Origène continue. « Pourquoi diffère-t-il de boire ce vin de la béatitude éternelle ? C'est que mon Sauveur pleure mes péchés. Mon Sauveur ne peut se réjouir tant que je demeure dans l'iniquité. Comment pourrait-il être dans la joie, celui qui s'approche de l'autel afin d'expier nos péchés ? Je le boirai avec vous, dit-il, dans le royaume de mon Père. Tant que nous n'agissons pas de manière à monter au royaume, Jésus ne peut boire seul ce vin qu'il a promis de boire avec nous. Il est donc dans la tristesse, aussi longtemps que nous sommes dans l'erreur. Il attend notre conversion pour se réjouir avec nous. » C'est quand même pas mal, quoi. Le temps du sacrifice. C'est le temps de l'expiation des péchés et du deuil. Hein. Et Jésus est allé jusqu'au bout. Il est allé jusqu'au bout dans l'expiation des péchés. Mais il attend le moment où il pourra se réjouir avec nous, où ce ne sera plus le temps de l'expiation des péchés, mais du partage du vin ensemble dans le royaume de son Père. Et quand est-ce que ça se produit ? C'est quand nous nous convertissons que nous pouvons accéder à sa table et nous réjouir avec lui en buvant le vin. Donc vous voyez, hein, quand même, toutes ces dimensions sont présentes à la messe. Hein. À la messe, il y a à la fois la dimension, évidemment, le sang versé pour l'expiation des péchés, et il y a aussi le vin partagé pour de la joie partagée avec lui. Tout y est, là-dedans. Donc vous voyez à quel point ça peut enrichir notre célébration de la messe, ce genre de commentaires des pères. On pourrait ajouter aussi que la Pâque a été le moment décisif de fondation du peuple juif. Peuple juif a reçu, a été constitué comme peuple en sortant d'Égypte, en s'arrachant à l'Égypte.
De même, Jésus, lors de ce dernier repas pascal, constitue un peuple nouveau. Et ce n'est pas un hasard s'il a 12 disciples auprès de lui, hein, parce que les 12, comme il y a 12 tribus d'Israël, de même que les 12 tribus d'Israël ont été constituées en peuple par la sortie d'Égypte, de même les 12 apôtres qui entourent Jésus lors de la célébration de la première Eucharistie sont l'embryon du peuple nouveau qu'il va créer par sa propre Pâque à lui. Donc il y a, on peut signaler ceci. On peut ajouter autre chose, c'est que la Pâque d'Égypte est suivie par le don d'une loi. Dieu donne une loi à son peuple, une loi de sainteté et de vie. Et Jésus aussi, de fait, lors du dernier repas, donne une loi. Rappelez-vous, il dit « Je vous donne un commandement nouveau, aimez-vous les uns les autres comme je vous ai aimé. » Donc la loi qu'il nous donne à ce moment-là, c'est celle de l'amour. Et il y aurait d'ailleurs beaucoup de choses à... Le plus grand, c'est à ce moment-là qu'il dit « Le plus grand parmi vous sera votre serviteur. Hein. » Ne faites pas comme les potentats qui cherchent à dominer. Mais faites-vous les serviteurs les uns des autres. Enfin bref, il y a tout un enseignement de Jésus au soir de cette Pâque qui est le véritable don d'une loi nouvelle. C'est très net ça. C'est surtout dans Saint-Luc, si je me souviens bien. Voilà, dans Saint-Jean, de fait, il y a tout un discours très long. Mais dans Saint-Luc, il y a aussi quelque chose... je cherche, c'est au chapitre 22, voilà, c'est là qui est le plus grand. Chapitre 22, verset 25, « Les rois des nations dominent sur elles, mais vous, pour vous, il n'en va pas ainsi, que le plus grand parmi vous se comporte comme le plus jeune, celui qui gouverne comme celui qui sert. Quel est en effet le plus grand, celui qui est à table ou celui qui sert? N'est-ce pas celui qui est à table? Eh bien moi, je suis au milieu de vous comme celui qui sert. » Voilà, donc la loi qu'il donne, c'est de se faire les serviteurs les uns des autres. Ça vous lirez vous-même. On peut vraiment lire ce discours du Seigneur au soir de la scène comme le don d'une loi nouvelle, plus parfaite que l'ancienne. Dernière chose... Je vous en ferai part demain, ça, parce que c'est terminé. Et bon, c'est un petit peu, voilà, c'est un peu abrupt comme fin, mais en tout cas, nous avons quand même vu ce qui est important dans cette dernière scène. Jésus donne la nourriture qui fait vivre. En cela, il agit comme Dieu. Il le fait dans le cadre d'un repas pascal, parce que c'est lors du repas pascal que le peuple a rompu avec la servitude de l'Égypte, qu'une loi nouvelle a été donnée, qu'un peuple nouveau a été institué. Eh bien, c'est toute chose que Jésus fait dans le sacrement de son corps et de son sang. Il nous constitue, nous les chrétiens, comme un peuple nouveau, comme qui recevons une loi de Dieu. Et pour pouvoir progresser dans la vie spirituelle, nous recevons de Dieu une nourriture, un pain d'effort qui donne la vie, le sacrement de son corps et de son sang. Amen.

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2: Dieu, tu es mon Dieu, je te cherche dès l'aube. Mon âme a soif de toi. Psaume 62, 2.

Qu'est-ce que nous entendons par union à Dieu? C'est cette communion profonde avec le Seigneur qu'on appelle la vie de la grâce, la vie aussi selon l'Esprit. C'est ce qu'on appelle aussi l'état de grâce. Et la question que vous posez, elle peut se décomposer elle-même en plusieurs. Comment puis-je être gardé fidèle à l'union à Dieu? Comment la nourrir? Comment ne pas la mettre en péril? Comment lui laisser porter tout son fruit? Cette question nous concerne tous, à commencer par celui qui vous parle. C'est pourquoi j'ai accepté de grand cœur de vous parler de ce sujet qui est au cœur de notre vie, aussi parce que l'évêque est serviteur de la sainteté de ses frères et que lui-même est engagé sur le chemin de la sainteté. Et comment rester uni au Seigneur? Cette question, je me la pose aussi. Nous avons un merveilleux récit, et c'est le récit que nous avons, de la vie de Saint Benoît, le fondateur de ce qu'on appelle aujourd'hui les bénédictins. Et lorsque Saint Grégoire parle de Saint Benoît, il retient une chose fondamentale qu'il répète une dizaine de fois. Il dit « Ah, Benoît, il était toujours avec lui-même. » Qu'est-ce que veut dire cette mystérieuse expression? Ça ne veut pas dire seulement que Benoît était maître de lui. Ça ne veut pas dire que Benoît était simplement quelqu'un qui ne se laissait pas désemparer. Ça veut dire qu'il était toujours en lui-même en relation avec le Seigneur, qu'il ne quittait pas ce centre qu'est le cœur de l'homme habité par le cœur de Dieu, et que rien ne pouvait le départir de là. Si bien que lorsque cet évêque, Grégoire le Grand, donne le témoignage de la vie chrétienne de Saint Benoît, cette expression m'est revenue tout naturellement en me disant, bien voilà, nous cherchons les uns les autres, non pas à être renfermés sur nous-mêmes, mais à être vraiment avec nous-mêmes, mais ça veut dire avec nous-mêmes, chez qui Dieu, le Seigneur, le Père, le Fils et le Saint-Esprit sont venus habiter et habitent. Habiter en soi-même, ça n'est pas se regarder le nombril de façon nombriliste, mais c'est garder cette relation avec le Seigneur qui fait qu'en toute occasion, en toute circonstance, même si nous sommes dans l'angoisse, la peur, les difficultés, les souffrances physiques, les désarrois, n'empêchent qu'au plus profond de nous, dans le fond, cette union au Seigneur demeure. C'est pourquoi cette question, je la trouve importante, importante pour nous tous et pour vous, bien sûr, qui êtes père et mère de famille ou célibataire, et qui êtes marié et qui avez vécu dans le mariage et vivez dans le mariage une union stable, heureuse, quelquefois avec des épreuves, mais dont vous connaissez et éprouvez la grâce, ou bien certains ont été éprouvés dans leur mariage même

pas à cause du mariage, mais ont eu des épreuves et ont connu des divisions, des séparations. Et les uns les autres, vous savez bien que cette union à Dieu, c'est ce qui est le plus important pour vous. Vous savez bien que de cela dépend la qualité de notre action, de notre parole, de notre comportement dans ce monde. On pourrait parler aussi, bien sûr, de l'éducation des enfants, de la façon dont nous servons, et vous cherchez à servir leur liberté, en étant donc suffisamment ancré en Dieu et détaché de vous-même pour être proche, attentif, capable d'écoute et aussi capable de parole, d'une parole libre, forte, qui éduque, qui sait dire oui, qui sait dire non. N'empêche que, avec les multiples engagements qui sont les vôtres, aussi bien professionnels que familiaux, qu'associatifs, vous vous dites, mais dans tout ça, est-ce que je ne cours pas d'une activité à l'autre? Est-ce que je ne papillonne pas? Est-ce que finalement, dans tout ça, je suis bien, avec moi-même, mais c'est-à-dire avec le Seigneur qui est en moi, et est-ce que je le laisse agir en moi? Est-ce que j'arrive à faire les choix qui conviennent et à faire sa volonté et être fidèle aux indications qu'il me donne? Cette question que vous posez, elle n'est pas insensée, ce n'est pas de l'inquiétude. Vous vous souvenez de l'admirable réponse de Jeanne d'Arc à ses juges, lorsque ces juges qui véhiculent des calomnies à son égard l'interrogent et lui disent « Mais enfin, est-ce que finalement tu es dans un état de grâce? Est-ce que tu sais que tu es en état de grâce ?» Et vous connaissez sa fameuse réponse à Jeanne d'Arc. « Si je n'y suis pas, que Dieu m'y mette, et si j'y suis, que Dieu m'y garde. » Cette tranquille assurance de Jeanne d'Arc, qui, dans le désarroi humain le plus total, s'appuie sur cette présence de Dieu dont elle est certaine, et en même temps, toujours demandant au Seigneur, « Reste auprès de moi. » Donc, ce n'est pas certainement une question pleine d'inquiétude, mais c'est une question importante qui s'apparente à la crainte de Dieu. La crainte de Dieu bien comprise, la crainte de Dieu qui est une partie de l'amour, qui ne s'oppose pas à l'amour. Je vais, pour vous chercher à donner une sorte d'explication de la crainte de Dieu, comment nous entendons la crainte de Dieu, non pas comme la peur servile, mais comme une crainte filiale qui vient de l'amour et conduit à l'amour, je voudrais reprendre une image qui est employée par saint Augustin lui-même. Saint Augustin, un jour, dit, mais vous savez, la crainte de Dieu, dont parlent tous les psaumes, « Seigneur, garde-moi dans la crainte de ton nom », qu'est-ce que c'est? Alors, saint Augustin prend la comparaison d'une femme qui est au foyer et qui fait réchauffer la soupe pour son mari qui va rentrer des champs. Et alors saint Augustin dit, si la femme craint que la soupe ne soit pas assez chaude, parce que si la soupe n'est pas assez chaude, elle va se faire taper dessus, son mari va la cogner, va la battre. Alors, cette crainte-là, c'est une crainte d'esclave. Et puis,
c'est une crainte qui vient du fait que le mari n'aime pas beaucoup sa femme, n'est pas très respectueux de ce qu'elle est et de ce qu'elle fait. Mais si la femme a peur que sa soupe ne soit pas assez chaude parce qu'elle aime son mari et qu'elle se dit « Il ne va rien me dire, même si la soupe est froide, mais je sais qu'il préfère que la soupe soit chaude. » Là, ça vient de l'amour. Ça ne vient pas d'une crainte servile. Et je trouve cette comparaison amusante parce qu'elle nous montre que la crainte de Dieu, c'est le désir de ne lui déplaire en rien. Parce que nous l'aimons et il nous aime. La crainte, c'est au fond se dire « je ne peux pas lui faire ça ». Je ne peux pas être comme ça avec lui. Je ne peux pas lui dire ça. Je ne peux pas faire ça à mes frères qui sont ses fils. C'est ça, la crainte qui vient de l'amour de Dieu, la crainte de déplaire et qui conduit justement à une grande délicatesse et qui vient d'une grande délicatesse de l'amour. Alors, ce désir de rester uni à Dieu ne doit pas être chez nous une peur d'être loin de Dieu, mais le désir plein d'une crainte filiale de répondre comme il faut à son amour. Le signe que l'union avec Dieu est réelle, est présente, malgré les épreuves, malgré quelquefois des tas de questions que nous nous posons, c'est précisément ce feu de l'amour du cœur du Christ qui est en nous. Alors un feu qui peut se manifester de façon très ardente ou comme un petit feu sous la cendre qui fait que nous avons envie au moins d'aimer nos frères. Lorsque nous sortons de l'oraison ou de la prière avec un grand désir d'aimer telle personne, ou bien même un désir général d'aimer davantage, de nous donner davantage, d'être davantage là où nous sommes comme Dieu veut. S'il y a ce petit feu de l'amour, ou ce grand feu présent dans l'âtre, alors nous sommes en communion profonde avec le Seigneur. Et même si nous avons commis des péchés, des fautes, ces fautes-là ne peuvent pas nous séparer définitivement de l'amour de Dieu. Lorsqu'au contraire, au lieu de cet amour, nous sommes remplis d'une très grande tristesse à cause d'une faute grave que nous avons commise et que nous nous disons avec le Seigneur, voilà ce que j'ai fait avec mes frères, voilà ce que j'ai fait. Eh bien, le Seigneur vient nous chercher, nous conduire à regretter profondément et à garder l'espérance. Et cette espérance qui est dans notre cœur et qui nous pousse à avancer malgré ce que nous avons pu commettre, c'est le signe que l'union de grâce en nous existe, ou en tout cas n'est pas loin. Celui qui prétend être dans la lumière, dans la grâce, tout en haïssant son frère, est encore dans les ténèbres. Nous savons que nous sommes passés de la mort à la vie parce que nous aimons nos frères. Nous savons que nous sommes passés de la mort à la vie parce que nous aimons nos frères. N'aimons ni de langue, mais en acte et en vérité, ni de mots ni de langue, mais en acte et en vérité. À cela nous saurons que nous sommes de la vérité. Et devant lui, nous apaiserons notre cœur si nous faisons la vérité. Ce n'est pas celui qui dit « Seigneur, Seigneur » qui entrera dans le royaume des cieux, mais celui qui fera la volonté de mon Père qui est dans les cieux.
J'ai un exemple de découverte de cela par une personne avec laquelle je faisais un pèlerinage, sur les pas de Saint-Paul en Syrie. Je vous donne cet exemple parce que cette personne a découvert sur le tard ce que c'était que la grâce de l'amour, de se savoir aimer et de pouvoir aimer. C'était une vieille dame, elle avait à peu près 80 ans, aujourd'hui c'est jeune, mais elle avait 80 ans, elle était femme de général et je pense que la générale des deux c'était elle. Son mari était mort et elle avait un langage de charretier. Et elle avait décidé de faire ce pèlerinage. Elle a dit, vous savez, moi, dans la vie, je m'enquiquine. Faire un pèlerinage plutôt qu'autre chose, pourquoi pas. Mais ce qui m'ennuie, ce qui est très ennuyeux, elle disait d'autres mots, c'est d'être avec d'autres, parce que c'est tous des imbéciles. Finalement, et puis, nous donnant des tas de noms d'oiseaux, d'un tel et d'un tel et d'un tel qui faisait le pèlerinage, elle est partie dans cet état-là. Apparemment santé excellente, et dans le car, elle n'a pas arrêté, dans le car et dans l'hôtel, elle n'a pas arrêté de critiquer un tel, de critiquer un tel, de dire au bain au fond tout ce qu'on voit finalement, j'aurais pu rester chez moi, j'aurais été aussi bien. Bref, un comportement positif. Et puis, à la fin du pèlerinage, nous nous sommes donc retrouvés en paroisse et elle vient me voir. Elle me dit, mon père, il y a une chose que j'ai compris quand même. Il n'y a qu'une seule chose importante dans la vie, c'est l'amour de Dieu et l'amour de ses frères. Et je vous dis l'amour de ses frères et de ses sœurs, j'aurais jamais dit ça il y a 8 jours parce que je trouvais que c'était tous des cornichons. Ils ont été si gentils, si admirable, si patient avec moi qui suis insupportable, que vraiment, je crois que j'ai découvert une chose que j'avais jamais découverte dans ma vie. C'est la chose la plus importante. 80 ans, j'ai attendu. Vous vous rendez compte? Elle est morte 3 jours après. Donc, l'état de grâce, charité, cette union à Dieu dont le signe de la présence de l'Esprit est précisément l'amour qu'il met dans nos cœurs. Alors maintenant, je vais me permettre quelques petits conseils. Le premier, c'est devant la multiplicité des engagements qu'on a les uns les autres, comment faire pour ne pas être dispersé, ne pas verser dans l'activisme. Parce qu'on est souvent sollicité, on n'ose pas dire non. Mais enfin, faut-il dire oui à tout ? Toutes ces questions qu'on se pose, en se disant aussi, mais enfin, je fais plein de choses, mais là-dedans, comment est-ce que je sers le règne de Dieu ? Est-ce que vraiment je sers le règne de Dieu ? Est-ce que je fais ce qu'il me demande, lui ? Est-ce que je me fais plaisir ? Ce n'est pas interdit de trouver de la joie à servir le règne de Dieu. C'est bien sûr que cela nous met dans la joie. Mais en même temps, qu'est-ce qu'il faudrait mieux faire ? Comment faire ? Donc, toute la question posée par la multiplicité de nos engagements, voilà. Regardez Thérèse d'Avila, quand vous lisez « Je vous décommande » totalement la lecture des lettres de Sainte Thérèse d'Avila, si vous cherchez dans les lettres de Sainte Thérèse d'Avila des élévations mystiques à toutes les pages. Elle vous parle dans ses lettres, elle raconte, elle demande de l'argent, elle va chercher le roi, elle l'embête jusqu'à ce qu'elle obtienne ce qu'elle veut. Elle est concrète. Elle vit dans la vie concrète. Elle a des monastères, il faut que ça marche. Il faut que ses sœurs aient de quoi manger tous les jours.
J'ai un exemple aussi, Mère Teresa. J'avais un séminariste, j'étais responsable de séminaire à un moment, et il y avait un séminariste qui devait faire son service militaire. Et il avait décidé, peu de temps avant, et je lui avais donné mon accord, d'ailleurs je ne pouvais pas faire autrement, parce que je pensais que ça venait vraiment de Dieu, donc ce n'est pas à donner mon accord. Il voulait partir dans une société de prêtres qui est liée et a été fondée par Mère Teresa. Bien. Enfin, il devait faire d'abord son service militaire. Dans ma tête, c'est le devoir. C'est, voilà, s'il devait le faire, il devait le faire. Pour vous dire que Mère Teresa n'était embarrassée de rien ni de personne, et que quand elle voulait quelque chose, elle l'obtenait, quelque chose de matériel, là. Elle ne voulait pas que le gars fasse son service militaire, elle. Elle a été voir Daniel Mitran. Elle lui a dit, mais il ne faut pas, il ne faut pas qu'il le fasse. Et dans le quart d'heure, la question était résolue. Donc, les femmes de prière sont des femmes d'action et ne sont pas tout le temps abîmées dans la prière. Seulement, elles sont des femmes d'action et d'une action où les choix sont très nettement posés, très décidés. Aussi parce qu'il y a un ancrage dans la prière, parce qu'il y a 2 heures d'oraison par jour. Alors, la vraie question, en fait, dans cette affaire-là, devant la multiplicité des activités, c'est de se reposer toujours devant Dieu la question de la finalité. Les exercices spirituels de saint Ignace nous habituent aussi à cela, à nous remettre devant la finalité. La finalité, c'est la gloire de Dieu et le service de nos frères. Bon. Pour mieux servir et mieux aimer Dieu. Le mieux, le mot mieux, est très important. Ce n'est pas peut-être la multiplicité des choses, mais c'est comment faire mieux, ou le mot-clé des exercices, magis, pour faire davantage. Mais au sens, ce que je fais, le faire davantage, m'y engager davantage. Là, c'est la réflexion sur les buts, sur la finalité qui peut nous réfléchir, nous faire réfléchir. La fin ultime, c'est la gloire de Dieu. Et puis, il y a des buts qui sont secondaires, mais qui sont reliés à cette fin, ce qu'on appelle, nous, les priorités. Et là, pendant ce temps de session, revoyez quand même votre hiérarchie des finalités. Qu'est-ce qui est le plus important? Qu'est-ce qui risque d'être mis en danger? Voyez, si le devoir d'État est remis en danger, il faut faire très attention. Si la vie de famille et de couple est mise en danger, il faut faire très attention. Ça sont les finalités, les priorités, voyez, fondamentales. Servir la gloire de Dieu dans sa vie de famille et dans sa vie de travail. Servir la gloire de Dieu en toute chose et dans la vie de travail, comment y être présent davantage. Donc, se mettre devant les finalités. C'est l'histoire de l'Évangile. Celui qui veut construire une maison, il faut qu'il vérifie s'il est bien sur le roc ou s'il est sur le sable. Et puis dans le travail, quelle finalité est-ce que j'ai? Il peut y en avoir plusieurs. Je veux faire vivre ma famille, c'est vrai. Je veux réussir ma carrière, c'est pas mauvais. Je veux aussi en profiter pour pouvoir acheter une maison pour les enfants plus tard. Je veux construire la société. Tout ça, c'est vrai. Mais dans quel ordre? Qu'est-ce qui est le plus important? Voyez? Comment est-ce qu'on le hiérarchise? Et là, c'est vrai que lorsqu'on a la grâce de vivre comme homme et femme, mari et femme, on peut s'entraider dans ce discernement avec beaucoup d'écoute et de respect. Et puis, quand on est célibataire, dans la vie consacrée ou autrement, on trouve toujours un conseil, une écoute fraternelle
auprès de ceux qui nous aiment, aiment notre bien, ne vont pas nous dire ce qui va nous faire plaisir, mais vont essayer de nous faire découvrir quel est notre bien. Deuxième conseil, nous sommes un tout. Je veux dire, chacun d'entre nous est une unité complexe. Alors on dit corps, âme, cœur, sensibilité, affectivité, tout ce que vous voulez. Tout se tient. Tout se tient. Et on ne peut pas mépriser une partie au profit de l'autre. Mais il ne faut pas confondre l'un et l'autre. C'est ça qui est compliqué un peu. Vous savez, seul Dieu est simple. Nous, on est un petit peu compliqué. Mais c'est une complication merveilleuse créée par Dieu avec ce corps et cette âme qui sont unis profondément. Nous formons... nous sommes, alors on pourrait dire une machine complexe, mais je crois que l'expression serait beaucoup trop matérialiste. On pourrait dire le composé humain, mais ça fait un peu chimique comme définition de l'homme. Mais nous sommes à l'image, à la ressemblance de Dieu. Voilà. Alors on pourrait dire roseau pensant, c'est pas mal. Roseau pensant. C'est plus par des images qu'on peut exprimer aussi la complexité et la beauté de l'unité humaine. N'empêche qu'il faut en être conscient et en tenir compte. Si on a des difficultés ou quelqu'un dans notre famille a des difficultés d'ordre pas seulement physique, mais psychologique, mental, que c'est dur à vivre, bien sûr qu'il est bon de demander au Seigneur la guérison, parce qu'il y a quelquefois, puisque précisément nous sommes une unité, il y a un rapport entre le fond de notre cœur, donc notre relation au Seigneur, et puis ce que nous vivons. Et donc, bien sûr que nous devons demander et trouver les moyens d'une vraie guérison de l'intérieur. En même temps, il peut y avoir des éléments qui touchent notre psychologie ou notre équilibre affectif qui pourraient être aidés par tel ou tel médecin en qui nous avons confiance et qui exerce son art dans le respect de notre foi et une grande délicatesse envers ses patients. Mais on ne va pas dire « Oh, de toute façon, tout ça, ça ne se passe que dans la tête, c'est psychique, et moyennant quoi, on ne s'en occupe pas. » Il faut bien distinguer les choses, mais ne pas non plus complètement les séparer. Et ceci est important pour que précisément nous nous laissions unir ou nous nous laissions toujours faire par l'Esprit Saint qui veille toujours à notre union au Père des cieux. Car au fond, celui qui nous unit au Père des cieux, c'est l'Esprit Saint. Saint Irénée a une expression merveilleuse pour décrire le travail de l'Esprit Saint en nous. Le travail de l'Esprit Saint, l'Esprit Saint, il nous adapte à Dieu. Dieu qui nous adapte à Dieu, qui nous prend là où nous sommes et puis qui nous adapte à la volonté de Dieu. Voilà. Une vie spirituelle, une vie chrétienne, ne gomme pas le bon sens. Il faut aussi s'aider, s'entraider mutuellement pour se dire « Mais est-ce que je vois ce qu'il y a à voir ?» Les spirituels ont la tête en l'air, mais ils ont les pieds par terre. Les vrais spirituels. Les pieds par terre. D'ailleurs, vous savez l'expression du mot
ce que veut dire humilis, l'humilité. L'humilité, c'est la même racine verbale que humus, la terre. Celui qui est humble, c'est celui qui regarde Dieu, mais qui garde les pieds sur terre. Et qui sait très bien qu'il a les pieds sur terre et pas sur la lune et pas ailleurs. Il est un terrestre, un terrien, un terreux. Mais en même temps, par la grâce de Dieu, il est céleste et il est divinisé, l'un et l'autre. Donc, garder le bon sens, la foi, la vie spirituelle, la vie de prière, ne peut pas gommer le bon sens. Si on perd le bon sens, ça veut dire qu'il y a quelque chose qui se passe. C'est pas une action spirituelle qui fait perdre le bon sens. Il y a toujours une relation avec la vérité de la création, la vérité de l'incarnation dans notre foi. Troisième conseil. Alors ça, c'est un peu subtil, parce que c'est comment se laisser justement adapter à Dieu par l'Esprit Saint, adapter à Dieu par Dieu. Donc ça suppose une attitude qu'on pourrait appeler passive, avec une attitude active qui consiste à dire, avec toute ma volonté, ma liberté, je m'y mets, je donne de moi-même. Ce rapport entre l'attachement à Dieu et à nos frères, avec toute notre liberté et notre volonté donc, et puis aussi la capacité de nous laisser faire. Donc, l'aspect actif, l'aspect passif. Quand on parle d'abandon à Dieu, qu'est-ce que ça veut dire? Voyez? Est-ce que on comprend l'abandon à Dieu, j'arrête de réfléchir, je vais voir le père untel ou la sœur machin, je m'abandonne? Ça, c'est pas l'abandon. C'est la démission. Mais en même temps, dire voilà, je prie le Seigneur à partir d'une demande qui m'a été faite, d'un appel. Ça peut être par ma femme, mon mari, mes enfants, ou tout autrement. Je me mets devant lui et je lui dis, je crois que c'est ça que tu me demandes à travers telle personne. Je me remets entre tes mains et je demande que tu m'aides dans mon désir de répondre à ta volonté. Mais alors, je vais être incapable, je ne suis pas assez intelligent, je ne suis pas assez fort, je ne suis pas assez... je suis trop vieux, ou je suis trop jeune. Je ne suis pas du tout celui qu'il faudrait ou celle qu'il faudrait. On aurait dû penser à une telle ou à un tel, ça aurait été beaucoup mieux. Pourquoi a-t-on pensé à moi? Ils sont idiots, ils sont fous, ils ne me connaissent pas. Tout ça ne passe par la tête. Ou bien, alors il y a des tas de choses que je ne pourrais plus faire. Ou bien, ça va m'obliger à faire des choix. Et alors, on demande au Seigneur, affermis-moi, donne-moi la force et la paix. Là, ce n'est pas l'abandon, vous voyez. Ce n'est pas l'abandon conçu de façon démission. C'est le vrai abandon. Je me remets entre tes mains, Seigneur. Je crois avoir décidé à ta lumière, aide-moi. Puisque tu me l'as demandé, tu me donneras la force d'accomplir ce que tu me demandes. Donc j'y vais. Pourquoi est-ce qu'on serait ici, vous et moi, ce soir,
cet après-midi, non, ce matin. Pourquoi est-ce qu'on serait, on serait ici s'il n'y avait pas eu un appel intérieur? Alors, je parle de notre baptême, déjà. Et quand on réfléchit bien à notre baptême, on se dit, mais enfin, vivre en chrétien dans ce monde, vivre en chrétien tout court, c'est fou. Et pourtant, le Seigneur me le demande et me donne sa grâce. Nous sommes divinisés. On n'est pas Dieu, mais on est divinisés. Signe de l'amour de Dieu. C'est complètement faux. Accepter de se laisser faire, de croire que l'amour de Dieu nous transforme tellement qu'elle fait de nous pauvres types et typesses des signes de l'amour de Dieu dans ce monde. C'est complètement fou. Et cependant, on s'abandonne alors librement à la grâce de Dieu. On dit oui, je le veux, mais c'est ta volonté et c'est ta gloire. Donc, vous voyez, il y a ce mélange. Alors, là, je crois qu'il faut, je peux reprendre dans l'Évangile tout simplement, trois images. Il faut qu'on apprenne les uns les autres, et peut-être qu'on s'entraide là-dedans, à se laisser planter, se laisser pousser et se laisser émonder. Alors, se laisser pousser. Non, d'abord se laisser planter. Regardez ces images étonnantes dans la Bible de l'enracinement. Alors, il y a l'image de la racine et puis il y a l'image de l'encre qui est aussi plantée, d'une certaine manière enracinée. L'image de l'encre dans l'Épître aux Hébreux. Encouragez à saisir l'espérance qui nous est offerte. Vous êtes encouragés à saisir l'espérance qui vous est offerte. En elle, nous avons comme une encre de notre âme, sûre autant que solide et pénétrant par-delà le voile, là où est entré pour nous en précurseur Jésus, devenu pour l'éternité grand prêtre selon l'ordre de Melchisédek. Notre espérance fait que nous sommes plantés en Dieu par le Christ. Il y a l'image du roc, la maison qui est fondée sur le roc. Ce n'est pas franchement l'image de l'enracinement, mais c'est assez proche. Mais il y a aussi la parabole de la semence, la parabole du semeur, la semence qui ne prend pas racine, parce que la terre n'est pas bonne, ou bien on est au bord du chemin, sur les cailloux. Et puis, il y a la parole qui prend, qui rentre en terre, la semence rentre en terre, et puis finalement, ça s'enracine solidement. La parole de Dieu s'enracine en nous. Alors, je pense que pour nous, il y a, comme pour la semence, et l'Évangile nous le dit, un temps d'enfouissement qui est fécond, d'acceptation d'être tout simplement là où le Seigneur nous met, sans peut-être voir toujours de fruits, mais en laissant la grâce de Dieu agir, se laisser, voilà, ce temps d'enfouissement. Et qui correspond généralement, enfin pas toujours, mais qui correspond beaucoup dans notre vie, on le voit bien aussi, à certaines étapes, dans l'enfance, dans l'adolescence, dans l'âge adulte. C'est à plusieurs moments de notre vie que nous percevons l'importance de cet enfouissement de la parole dans notre cœur, non pas pour la conserver comme dans une boîte de conserve, comme disait Peggy, mais pour lui laisser porter du fruit.
Et puis, il faut aussi se laisser pousser. Laisser la parole de Dieu agir en nous à la vitesse qui est la sienne, c'est-à-dire à la fois très, très sûre, très forte, mais qui n'est pas toujours notre vitesse à nous. Ça va quelquefois beaucoup plus vite, et quelquefois ça demande aussi plus de temps. Le Seigneur veut apaiser en nous beaucoup de choses, se laisser pousser. Alors là, il y a les images de la Bible sur l'arbre qui est planté le long d'un cours d'eau, vous savez, dans le psaume, le premier psaume. Le juste est semblable à un fleuve, à un arbre planté le long d'un cours d'eau, un arbre qui a de quoi boire. Et cette image de l'arbre qui a de quoi boire se retrouve dans l'Apocalypse, où nous voyons que dans la cité céleste, eh bien, les arbres qui sont plantés le long du fleuve, non seulement ils produisent un fruit une fois par an ou deux fois par an, mais 12 fois par an. Il y a une fécondité de ceux qui sont plantés le long du cours d'eau. Et déjà en nous, cette capacité de donner du fruit nous est donnée par le Seigneur, peut-être pas seulement une fois par an, peut-être pas seulement deux fois par an, peut-être pas 12 non plus, mais nous sommes sur ce chemin, il nous est donné de porter du fruit. Voilà. Et il faut beaucoup de patience au Seigneur pour que l'arbre porte du fruit. Regardez l'histoire du figuier. Jésus prend cette parabole du figuier qui donne rien, et alors il dit, ben voilà, le serviteur dit à son maître, bon, bêche, autour, peut-être que l'année prochaine il donnera quelque chose. Voilà. Et le maître dit, ben oui, vas-y. Et chacun sait que quand un figuier ne donne pas de fruits un an, c'est pas sûr du tout qu'il en donne l'année suivante. Donc on voit bien que la parabole, c'est une parabole de la patience de Dieu, de la persévérance de Dieu qui est au-delà de la raison. Bêcher un figuier, si un homme fait ça, ça ne marchera pas. Mais si Dieu fait ça, ça peut donner, même sur un figuier stérile, quelque chose. Se laisser planter, se laisser pousser, en croyant que jusqu'ici peut-être on était un peu sec, mais que grâce à Dieu ça va pousser. Et enfin, se laisser émonder. Ah oui, là il y a ça aussi. Il faut se laisser émonder. C'est l'image de la vigne, Jésus qui est la vigne, et nous qui sommes les cèpes. Et pour porter plus de fruits, eh bien, il faut travailler la vigne. De la même manière, le Seigneur veut que nous portions plus de fruits. Ça, c'est tout à fait étonnant, et je crois que dans la prière, c'est bien de demander au Seigneur ceci, lui dire, Seigneur, bon, je ne sais pas si je porte du fruit, je ne sais pas lequel, c'est pas à moi de le savoir, mais ce que je sais, c'est que tu me demandes d'en porter plus. Ah. Et ce que je sais aussi, c'est que pour ça, il faut que tu m'émondes, il faut que tu me... Voilà, que tu me travailles. Alors de temps en temps, ça fait un peu mal. De temps en temps. Mais en même temps, ça assouplit. Ça allège, ça libère. Dieu ne nous fait pas mal pour le plaisir de nous faire mal. Et d'ailleurs, ce n'est pas lui qui nous fait mal. Mais il se débrouille, si je puis dire, pour que notre cèpe prenne la forme qui convient pour porter le plus de fruits possible, selon lui. Voilà. Se laisser planter, se laisser pousser, se laisser émonder.
Et là, j'aimerais bien relire avec vous dans l'Apocalypse aussi les lettres aux sept églises, qui peuvent être aussi interprétées comme les lettres aux sept états de l'âme dans son chemin vers Dieu. Mais quand Dieu dit aux églises, ça pourrait être à chacun d'entre nous, Éphèse, tu as perdu ton amour d'antan. Donc, laisse-toi faire par ma parole, laisse-toi convertir. Smyrne, ne crains pas les souffrances, reste fidèle jusqu'à la mort. Pergame, tu demeures là où est le trône de Satan. Mais tu tiens ferme à mon nom, tu es enraciné. Thyatire, tu es constante, tu tiens le coup, mais quand même, tu tolères un peu trop de choses. Il y a des choses que tu devrais corriger. Voilà, nous laisser émonder. Enfin, quatrièmement, si j'ai encore 5 minutes, ou 3, ou 2, 2 ou 3. Donc, un autre petit conseil, qui n'est pas le dernier, mais un autre conseil, c'est que cette grâce de la sainteté, car il s'agit de ça, hein, la grâce de la sainteté, au fond, nous la demandons à Dieu, à la Vierge Marie, et nous demandons à la Vierge Marie et aux saints d'intercéder pour nous, pour qu'à notre tour, nous devenions ce que nous sommes, c'est-à-dire des kletoi agioi, des choisis et aimés, aimés comme ceux qui sont choisis par le Seigneur. Les saints nous donnent un exemple formidable et en même temps nous renvoie à notre propre baptême. La sainteté, c'est en d'autres termes ce que la Bible appelle la justice. Qu'est-ce que c'est qu'un juste dans la Bible? Dans le psaume 15, la question est posée, qui logera sous ta tente? Qui habitera sur ta montagne? Alors, quelle est la réponse? Celui qui est pieux, celui qui se détache du monde sans avoir rien à faire avec le monde, celui qui s'isole, pas du tout. Celui qui marche en parfait, qui pratique la justice, qui dit la vérité selon son cœur, et la suite, c'est ce qu'il y a de plus difficile pour certains. Sans laisser courir sa langue, qui ne lèse en rien son frère. Voilà, celui qui est juste et qui est saint. Et quand je pense au modèle du juste, je pense avec vous à Joseph, bien sûr. C'est assez superficiel de dire que Joseph ne pourrait pas nous être utile ou ne pourrait pas être un exemple pour nous parce que les pères que certains d'entre vous sont ici ont une vocation qui n'est pas la vocation unique de Joseph. Mais je crois que c'est superficiel car en fait Joseph était un père à la fois tout ce qu'il y a de plus ordinaire mais aussi tout ce qu'il y a de plus juste. C'est d'ailleurs la définition qui est donnée de lui dans l'Évangile. Il a la boussole de la foi et il a la charité. Et vous avez vu à quoi le conduit l'écoute attentive de Dieu, comment son union à Dieu, à quoi ça le conduit à être obéissant à cette parole et avoir cette fécondité extraordinaire d'accueillir Marie, Mère du Sauveur, et de donner à Jésus sa ligne généalogique. Mais il y a aussi les exemples des saints que j'ai cités tout à l'heure, mais il y a des saints beaucoup plus proches de nous, et je voudrais parler des saints de nos familles. Car je suis sûr que dans nos familles, il y a eu et il y a des saints. Les saints nous sont donnés aussi
pas seulement ceux qui sont canonisés, mais ceux qui sont proches de nous. On a eu raison de citer, et on a raison de citer, de beaux exemples de courage et plus que cela de sainteté, par exemple, pendant la dernière guerre. Donc ça touche nos parents ou nos grands-parents qui ont vécu cette période. Peut-être certains d'entre vous ici. Et on a vu que pendant ces périodes très dures, nos parents ou nos grands-parents ont souffert des restrictions alimentaires, du manque de liberté, de familles décimées, de trahison des uns et des autres. Ça a été extrêmement dur, et le pays occupé. Il y a eu de véritables exemples dans nos propres familles, non seulement d'héroïsme humain, mais aussi de sainteté, de capacité de pardon, d'accueil du plus pauvre, d'oubli de soi, uniquement par respect pour la personne où on reconnaissait l'image de Dieu. Bien sûr qu'on se souvient de l'abbé Pierre, qui reste une figure emblématique, comme on se souvient de Monseigneur Rodin, du Secours catholique. Mais enfin, même si ces hommes, et il faut le dire, ont été des espèces d'accélérateurs formidables de charité, ils n'auraient rien fait s'ils n'avaient pas rencontré des braves gens de tout milieu, de tout genre, de toute espèce, des inconnus, sur leur chemin qui les ont aidés et qui se sont laissés entraîner avec eux et par eux sur les chemins de la sainteté et sur les chemins du service des frères. L'histoire récente de notre pays ne se confond pas avec l'histoire des mouchardages, des délations, des peurs. C'est aussi une histoire de sainteté. Et c'est pourquoi voilà, il faut nous souvenir de cela. Mais il y a encore des saints aussi à notre époque. Que ce soit des hommes qui aient des grandes responsabilités, des femmes qui ont de grandes responsabilités ou d'autres qui n'en ont pas, ou qui ont des responsabilités obscures. Les uns sont invités à faire des choix très difficiles dans leur vie, les autres non. Je prends un exemple, je termine peut-être sur cette anecdote, mais tiré d'un voyage que j'ai eu la chance, la grâce, de faire au Bénin l'année dernière. Et j'ai été très touché par deux rencontres, d'ailleurs au même endroit, à 60 km au nord du diocèse de Cotonou, dans un endroit qui s'appelle Kétou. Et là, avec la délégation des Yvelines, nous avons rencontré plusieurs personnes, mais notamment le chef de village et puis un ancien du village. Nous étions assis en dessous d'une statue représentant le prêtre qui avait évangélisé le village de Kétou. Et un homme de 90 ans, qui ne parlait que la langue locale, et qui était traduit par le curé, expliquait à toute la population de Kétou, pendant une heure, a expliqué la vie de ce prêtre fondateur de cette église de Kétou. Et j'étais ému extraordinairement au récit de la vie de ce prêtre. Je croyais entendre la vie du curé d'Ars, un curé d'Ars africain. Et on m'a dit qu'il y avait eu plusieurs prêtres comme ça dans le diocèse qui avaient vraiment vécu à la manière du curé d'Ars, y compris des miracles, dans le don total de leur vie pour la fondation de leur église. Et j'avais le témoignage là d'une sainteté très... Enfin, comme si on pouvait presque toucher ce nouveau curé d'Ars, puisqu'il était mort, il est mort il y a seulement une vingtaine d'années. Et puis, dans le même temps, nous sommes allés voir un roi local,
comme il en existe dans ce pays. Et ce roi local nous a accueillis avec beaucoup d'égards, et on m'a expliqué que ce roi était chrétien, avait été baptisé il y a 2 ou 3 ans, je crois, mais que le sort est tombé sur lui pour qu'il soit élu roi traditionnel de sa tribu, avec toutes les obligations liées à cette royauté, qui est d'être le grand prêtre du vaudou. Donc cet homme se trouve, encore actuellement, devant le choix de ce choix terrible, qui est le choix, il n'y a pas d'autre mot que le martyr. C'est-à-dire, s'il refusait d'être l'élection, il risque sa vie. Et s'il l'accepte, il accepte la compromission. Que faire ? Et j'ai beaucoup apprécié l'accueil par lui et l'impression qu'il m'a donnée de se dire « je suis encore un peu chrétien quand même ». Mais n'empêche que vous voyez combien pour un homme comme cela, cette décision est difficile. Je ne dis pas que nous avons tous des décisions aussi importantes à prendre, mais que la prière de l'Église, l'exemple des saints, nous montre que s'appuyer justement alors, s'abandonner de façon active à la grâce de Dieu, est le chemin que le Seigneur nous donne. Je prierai et je prie pour vous pour que les uns les autres, dans les décisions que nous avons à prendre chaque jour, nous laissions faire en nous justement l'amour de Dieu qui nous est manifesté et qui est présent à notre cœur par le cœur du Christ, pour que sa présence, son amour nous emplisse de sa force, de sa confiance. Merci.

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2: Ma chair est la vraie nourriture, et mon sang est la vraie boisson. Jean 6, 55.

Pourquoi Sainte Thérèse de l'Enfant Jésus ? Pourquoi ces soirées à cette petite carmélite qui n'a vécu que 24 ans, une vie extrêmement courte, qui n'a rien fait d'extraordinaire ? Pourquoi est-elle aimée dans le monde entier ? Pourquoi y a-t-il eu ainsi autour d'elle ce qu'on a appelé un ouragan de gloire qui a fait que Thérèse a été immédiatement portée sur la ferveur populaire, ferveur qui continue encore aujourd'hui et beaucoup de grâces sont encore distribuées par elle. Alors,

présente. À sa naissance, sa maman, Zélie, souffre déjà d'un cancer du sein et ne peut la nourrir. Donc Thérèse est placée en nourrice. Elle va y rester 18 mois. Et quand elle est rendue à la famille, elle est perdue. Elle ne connaît pas bien ses parents. Donc c'est un double choc. Premier choc d'abandon, deuxième choc de retour dans sa famille et donc d'abandon de la nourrice. Mais c'est une petite fille avec un tempérament très vif, très fort, très joyeux et qui est très précoce. Les lettres de Zélie nous racontent plein de petites anecdotes et de bons mots de Thérèse qui parle rapidement et qui n'a pas sa langue dans sa poche. Malheureusement, Zélie est en fin de vie et Thérèse n'a que 4 ans quand elle perd sa maman. C'est un terrible choc pour elle et à partir de ce moment-là, son caractère, qui était pourtant très fort, très vif, très affirmé, change complètement. Elle devient timide, pleureuse, renfermée, incapable de communiquer avec les autres personnes que les membres de sa famille. Elle ne s'épanouit que dans le cocon familial. Monsieur Martin, avec ses 5 filles, quitte Alençon et déménage à Lisieux. Il a arrêté son travail et il se consacre à l'éducation de ses filles. La famille est très chaleureuse, très aimante. Thérèse reçoit beaucoup d'amour, mais elle est incapable de s'ouvrir. Et quand on veut la scolariser, eh bien c'est un échec. Ça ne marche pas bien, il faut qu'elle revienne à la maison où elle aura des cours particuliers. Mais elle a une vie spirituelle intense et elle voit bien qu'elle fait souffrir son entourage. Et elle disait « je pleurais pour un rien et ensuite je pleurais d'avoir pleuré ». Donc c'était vraiment très pénible pour tout le monde et pour elle qui était parfaitement consciente et lucide sur elle-même mais incapable de se dominer. On pourrait dire une petite fille névrosée, élevée dans du coton. Qu'est-ce qu'elle va devenir? Il y a alors le départ de sa sœur Pauline pour le Carmel. Pauline, ce n'était pas la sœur aînée. Marie, la sœur aînée, était la marraine de Thérèse. Mais quand la maman de leur maman meurt, Céline, qui est la sœur juste au-dessus de Thérèse, se jette dans les bras de Marie en disant « c'est toi qui seras maman ». Alors Thérèse, elle se jette dans les bras de Pauline en disant « c'est toi qui seras maman ». Donc le départ de Pauline pour le Carmel, c'est un drame épouvantable pour Thérèse. Elle va développer une bizarre maladie nerveuse, où elle a vraiment des moments de délire, des moments où elle est complètement hors d'elle-même, personne ne comprend rien de ce qu'elle vit. Et c'est le sourire de Marie qui va la guérir. Dans la chambre où elle est, il y a une statue de la Vierge. Et alors qu'elle est en plein délire, ses deux sœurs sont à genoux, Léonie et Céline, et Marie, et là aussi, elles sont à genoux au pied de son lit en suppliant le Seigneur de guérir leur petite sœur. Et Thérèse alors voit la statue de Marie s'animer et lui sourire. Elle est guérie. Le ravissant sourire de la Sainte Vierge l'a guérie de cette maladie nerveuse, mais elle reste toujours fragile. C'est la grâce de Noël, alors qu'elle a 14 ans, qui va complètement la changer. Elle écrit

0: elle-même, en cette nuit de Noël où Jésus s'est fait faible et souffrant pour mon amour, il me rendit forte et courageuse. Il me revêtit de ses armes. Et depuis cette nuit bénie, je ne fus vaincue en aucun combat. Mais au contraire, je marchais de victoire en victoire et commençais, pour ainsi dire, une course de géant. Voilà donc le thème que nous avons choisi, cette course de géant qui l'amène de l'enfance jusqu'au sommet de la sainteté. Qu'est-ce qui s'est passé en cette nuit de Noël? Eh bien, Marie, la sœur aînée, la marraine, venait elle aussi de partir pour le Carmel. Léonie avait fait un essai aussi dans la communauté, la visitation. Donc il restait Céline et Thérèse avec Monsieur Martin. Et à Noël, Céline tenait à ce que Thérèse, la plus petite de la famille, ait toujours les cadeaux dans ses chaussures. Et il rentre de la messe de minuit et Monsieur Martin, fatigué, voit les chaussures de Thérèse avec les cadeaux. Et il hausse les épaules en disant « J'espère bien que c'est la dernière année, Thérèse est maintenant trop grande pour cela. » Normalement, une parole comme celle-là devait faire fondre en larmes Thérèse et on en aurait eu pour des heures de pleurs. Donc Céline dit à Thérèse « Va dans ta chambre et puis tu reviendras après. » Mais Thérèse n'était plus la même. Et elle dit elle-même, Jésus a changé mon cœur. Refoulant mes larmes, je descendis rapidement l'escalier et, comprimant les battements de mon cœur, je pris mes souliers et ouvris tous les cadeaux. Mon petit père n'en revenait pas et Céline non plus. La petite Thérèse avait retrouvé la force d'âme qu'elle avait perdue au moment de la mort de sa mère et ce travail qu'elle n'avait pu faire en 10 ans, Jésus le fit en un instant. Il fit de moi un pécheur d'âme. Je sentis un grand désir de travailler à la conversion des pécheurs. Je sentis la charité entrer dans mon cœur, le besoin de m'oublier pour faire plaisir. Et dès lors, je fus heureuse. Ça, c'est très important. Le bonheur. Dieu nous appelle au bonheur. Et ce grand bonheur que Thérèse a ressenti, qui lui a donné cette force d'âme de s'oublier pour les autres, elle va immédiatement le mettre en pratique. Elle entend parler d'un grand criminel, Pranzini. Ça a fait la une de tous les journaux. Il avait une maîtresse, il avait assassiné cette maîtresse avec sa servante et il y avait même une petite fille. Donc un triple assassinat épouvantable, à coups de poignard, il y avait du sang partout. On a retrouvé l'assassin qui essayait de vendre les bijoux de sa victime et il a été condamné à mort. Donc son procès était retentissant. Et Thérèse, entendant parler de cet homme qui était très endurci, qui jusqu'au bout a refusé de reconnaître sa culpabilité alors que tous les témoins savaient qu'il connaissait la victime, on a retrouvé les objets qu'elle avait, enfin bref, tout, c'est une évidence, hein, c'est pas une erreur judiciaire. Eh bien, Thérèse a décidé de sauver Pranzini. Et pendant tout le temps que dure le procès et jusqu'à l'exécution de Pranzini, qui a été condamné à être guillotiné, elle offre tout ses prières, tous ses sacrifices, tout ce qu'elle peut pour Pranzini. Alors, Elle ne sait pas comment elle va être exaucée. Elle dit au Seigneur, « J'ai confiance, je ne veux juste qu'un petit signe que j'ai été exaucée et que Pranzini est sauvée. » Et le lendemain de l'exécution de Pranzini, elle ouvre le journal La Croix, que son père lui avait défendu de lire, mais elle ne croyait pas désobéir ce jour-là. Et elle lit que Pranzini, ayant refusé jusqu'au bout de voir un aumônier, de toute chose, gardant une attitude très déplaisante en fait, au moment où il est sur l'échafaud, où il va passer la tête dans la guillotine, brusquement, il se retourne, les mains attachées. Derrière lui, il y a un prêtre, on est encore au XIXe siècle, qui tient un crucifix et par trois fois, il embrasse le crucifix. Puis, met sa main, sa tête sur le billot et est guillotiné. Alors là, Thérèse exulte. Voilà, elle sait que Pranzini s'est tourné, s'est repenti et que sa prière est exaucée. Dès lors, sa course de géant va continuer. Et ce sont des choses qui, pour nous, peuvent paraître étonnantes, mais à 15 ans, elle décide d'entrer au Carmel. Ce n'est pas possible, personne ne veut, les supérieurs du Carmel, l'évêque. Alors elle va jusqu'à Rome pour voir le pape. Et là, le pape, le bon Léon XIII, lui dit « Vous entrerez si le bon Dieu le veut. » Mais comme elle a fait tout le pèlerinage à Rome avec l'évêque, le vicaire général, tout le monde a vu qui elle était, alors elle peut entrer au Carmel. Au Carmel, c'est une vie très cachée. Il ne s'y passe rien d'extraordinaire. Et d'ailleurs, juste avant sa mort, Thérèse, passant devant la cuisine, alors qu'elle est déjà très très malade, qu'elle peut à peine marcher, mais elle a pu sortir un peu au jardin et passe à la cuisine et entend une sœur qui dit « Ah, notre sœur Thérèse de l'Enfant Jésus va bientôt mourir. Je me demande ce que l'on pourra raconter d'elle après sa mort. » Très intéressant, hein ? Et aujourd'hui, si on voulait rassembler tous les livres qui ont été écrits sur Thérèse, ben je crois que ça monterait jusqu'en haut de cette église. Ce sont des petites choses, mais c'est une course de géants. Thérèse a compris des choses. Elle a compris que c'était la confiance, et rien que la confiance, qui peut nous conduire à l'amour. Elle a compris que Dieu est amour et miséricorde. Et tout cela qui nous paraît peut-être à nous facile, dans ce 19e siècle, encore très janséniste, ce n'était pas évident du tout. Elle a complètement été comme une belle fleur, une rose qui pousserait au milieu d'un parterre de fleurs tout à fait quelconques, tout d'un coup. Une fleur magnifique qui surgit et qui va illuminer toute l'église, qui va permettre à beaucoup, beaucoup, beaucoup de découvrir l'amour de Dieu. Ainsi, une tenancière de maison close a une grande dévotion pour Sainte Thérèse, qui est morte déjà depuis quelque temps. Elle va à Lisieux avec sa petite fille qui est aveugle ou en train de devenir aveugle. La petite fille est guérie. Cette petite fille, elle s'appelle Edith Piaf. Elle avait une dévotion extraordinaire pour Sainte Thérèse. Et mystérieusement, cette petite sœur Thérèse qui a vécu une vie dans la pureté la plus totale, eh bien, est très aimée des prostituées. Et dans les églises de Paris où il y a sa statue, eh bien, il y a toujours beaucoup de cierges qui sont allumés par des prostituées. Mystérieusement, Elle a découvert cela, elle a dit « Je me suis assise à la table des pécheurs ». Et nous pouvons lui confier beaucoup de choses. En ce soir, nous ne venons pas seulement pour nous-mêmes, pour nos petites, pour nos petits problèmes, c'est bien, c'est important de les lui confier. Mais confions-lui aussi notre vie spirituelle. Confions-lui aussi notre fécondité. Confions-lui aussi tout ce que nous rencontrons et que nous portons dans notre cœur. Et ainsi, notre vie, comme celle de Thérèse, sans avoir rien d'extraordinaire, deviendra aussi une course de géants vers la sainteté. Cette course de géants, elle est pour les petits. Elle n'est pas justement pour les costauds et tout ça, non. Elle dit, je voudrais voler au plus haut du ciel, comme un aigle. Je voudrais avoir les ailes de l'aigle, les yeux de l'aigle, mais je ne suis qu'un petit moineau, incapable de voler, un petit piaf. Et de l'aigle, je n'en ai que les yeux et le cœur, j'en ai pas les ailes. Mais c'est toi, Jésus, qui m'emportera. C'est toi, l'aigle, qui me portera jusqu'au ciel. Que cette confiance de Thérèse, nous puissions nous aussi la mettre en pratique pour que tous ensemble, nous montions tous ensemble vers la sainteté.
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2: Fratelli e sorelle,
3: frères et sœurs, en célébrant le jubilé des équipes synodales et des organes de participation, nous sommes invités à contempler et à redécouvrir le mystère de l'Église, qui n'est pas une simple institution religieuse et ne s'identifie pas aux hiérarchies et à ses structures. L'Église, au contraire, comme nous l'a rappelé le Concile Vatican II, est le signe visible de l'union entre Dieu et l'humanité, de son projet de nous rassembler tous en une seule famille de frères et sœurs, et de faire de nous son peuple, un peuple d'enfants aimés, tous liés dans l'étreinte unique de son amour. En regardant le mystère de la communion ecclésiale générée et gardée par l'Esprit Saint, nous pouvons également comprendre la signification des équipes synodales et des organes de participation. Ils expriment ce qui se passe dans l'Église, où les relations ne répondent pas à la logique du pouvoir, mais à celle de l'amour. Les premières, pour rappeler un avertissement constant du pape François, sont des logiques mondaines, tandis que dans la communauté chrétienne, la primauté revient à la vie spirituelle, qui nous fait découvrir que nous sommes tous enfants de Dieu, frères entre nous, appelés à nous servir les uns les autres. La règle suprême dans l'Église est l'amour. Personne n'est appelé à commander. Tous sont appelés à servir. Personne ne doit imposer ses idées. Nous devons tous nous écouter mutuellement. Personne n'est exclu. Nous sommes tous appelés à participer. Personne ne détient toute la vérité. Nous devons tous la chercher humblement et la rechercher ensemble. Le mot « ensemble » exprime précisément l'appel à la communion dans l'Église. Le pape François nous l'a rappelé dans son dernier message pour le carême. Marcher ensemble, être synodal, telle est la vocation de l'Église. Les chrétiens sont appelés à faire route ensemble, jamais comme des voyageurs solitaires. L'Esprit Saint nous pousse à sortir de nous-mêmes pour aller vers Dieu et vers nos frères et sœurs, et à jamais nous refermer sur nous-mêmes. Marcher ensemble, c'est être des tisseurs d'unité à partir de notre commune dignité d'enfants de Dieu. Marcher ensemble, c'est apparemment ce que font les deux personnages de la parabole que nous venons d'entendre dans l'Évangile. Le pharisien et le publicain montent tous deux au temple pour prier. On pourrait dire qu'ils montent ensemble, ou en tout cas qu'ils se retrouvent ensemble dans le lieu sacré. Et pourtant, ils sont séparés et il n'y a aucune communication entre eux. Ils font tous deux le même chemin, mais ils ne marchent pas ensemble. Ils se retrouvent tous deux dans le temple, mais l'un prend la première place et l'autre reste à la dernière. Ils prient tous les deux le Père, mais sans être frères et sans rien partager. Cela dépend surtout de l'attitude du pharisien. Sa prière, en apparence adressée à Dieu, n'est qu'un miroir dans lequel il se regarde, se justifie, se loue lui-même. Il était monté pour prier, mais il ne voulait pas prier Dieu. Il voulait se louer lui-même, se sentant meilleur que l'autre, le jugeant avec mépris et le regardant de haut. Il est obsédé par son propre moi, et de cette manière, il finit par tourner sur lui-même, sans avoir de relation ni avec Dieu, ni avec les autres. Frères et sœurs, cela peut arriver aussi dans la communauté chrétienne. Cela peut arriver lorsque le moi prime sur le nous, générant des individualismes qui empêchent les relations authentiques et fraternelles. Lorsque la prétention à être meilleur que les autres, comme le fait le pharisien avec le publicain, crée des divisions et transforme la communauté en un lieu de jugement et d'exclusion. Lorsqu'on utilise son propre rôle pour exercer un pouvoir et occuper des espaces. C'est au publicain, au contraire, que nous devons nous référer. Avec son humilité, nous devons, dans l'Église, reconnaître que nous avons besoin de Dieu et les uns des autres, en nous exerçant à l'amour mutuel, dans l'écoute réciproque, dans la joie de marcher ensemble, sachant que le Christ appartient à ceux qui se sentent humbles et non pas à ceux qui s'élèvent au-dessus du troupeau. Les équipes synodales et les organes de participation sont une image de cette Église qui vit dans la communion. Et aujourd'hui, je voudrais vous exhorter à l'écoute de l'Esprit dans le dialogue, dans la fraternité et dans la parésie. Aidez-nous à comprendre que dans l'Église, avant toute différence de genre, de rôle, nous sommes appelés à marcher ensemble à la recherche de Dieu, en renonçant nous sommes appelés à marcher ensemble à la recherche de Dieu. Aidez-nous à élargir l'espace ecclésial afin qu'il devienne collégial et accueillant. Cela nous aidera à vivre avec confiance et dans un esprit nouveau les tensions qui traversent la vie de l'Église. Entre unité et diversité, entre tradition et nouveauté, entre autorité et participation, en laissant l'esprit les transformer afin qu'elles ne deviennent pas des oppositions idéologiques ni des polarisations nuisibles. Il ne s'agit pas de les résoudre en les réduisant, mais de les féconder par l'esprit, afin qu'elles soient harmonisées et orientées vers un discernement commun. En tant qu'équipe synodale et membre d'organes de participation, vous savez en effet que le discernement ecclésial exige la liberté intérieure, l'humilité, la prière, la confiance réciproque, l'ouverture à la nouveauté et l'abandon à la volonté de Dieu. Il ne s'agit jamais d'affirmer un point de vue personnel ou de groupe, ni de la simple somme des opinions individuelles. Être une Église synodale, c'est reconnaître que la vérité ne se possède pas, mais qu'elle se recherche ensemble, en se laissant guider par un cœur inquiet et amoureux de l'amour. chers amis. Nous devons rêver et construire une Église humble, une Église qui ne se tient pas droite comme le pharisien triomphante et gonflée d'orgueil, mais qui s'abaisse pour laver les pieds de l'humanité. Une Église qui ne juge pas comme le fait le pharisien avec le publicain, mais qui se fait lieu d'accueil pour tous et pour chacun. Une Église qui ne se referme pas sur elle-même, mais qui reste à l'écoute de Dieu pour pouvoir écouter tout le monde. Engageons-nous à construire une Église toute synodale, toute ministérielle, toute attirée par le Christ, et donc tendue vers le service du monde. Sur vous, sur nous tous, sur l'Église répandue dans le monde, j'invoque l'intercession de la Vierge Marie avec les paroles du serviteur de Dieu, Don Tonino Bello. Sainte Marie, femme conviviale, nourrie dans nos églises l'élan de communion. Aide-les à surmonter les divisions internes. Interviens lorsque le démon de la discorde rampe en leur sein. Éteins les foyers de faction. Réconcilie les querelles réciproques. Apaise les rivalités. Arrête-les quand elles décident de se mettre à leur compte, oubliant la convergence sur des projets communs. Que le Seigneur nous accorde cette grâce, être enracinés dans l'amour de Dieu, pour vivre en communion les uns avec les autres, être en tant qu'Église, des témoins d'unité et d'amour.

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1: C'est toi, Seigneur, qui as créé mes reins, qui m'as tissé dans le sein de ma mère. Psaume 138, 13.

Je suis un Italien, donc mon français, c'est un français italien. Je vous demande de me suivre attentivement parce que les Italiens ont une manière particulière de parler, ils parlent avec les mains. Et donc, ce que vous ne pouvez pas entendre dans votre langue, sûrement vous allez l'entendre par mes mains et surtout par mon cœur. Parce que j'essaierai de vous parler avec mon cœur. Et je vous dirai que je remercie Christophe qui m'a obligé à venir. Et j'ai laissé mes engagements parce que depuis la fin de l'année 2009, je suis un évêque auxiliaire comme votre évêque auxiliaire ici, mais d'une ville qui souffre. La ville de Aquila, là où il y a eu le tremblement de terre. Et comme Christophe même a pu voir, là nous avons une situation difficile, nous n'avons pas d'église. J'étais émerveillé, voir aujourd'hui contempler vos églises, Notre-Dame de Fourvière, mais aussi la cathédrale et les autres églises, le tremblement de terre dans notre diocèse a détruit tout. Et après 2 ans, nous sommes en train de restaurer quelques églises, mais pas dans la grande ville où il y avait beaucoup d'églises pleines d'art et de foi. Et nous avons comme église dans plusieurs coins du diocèse de tentes et de maisonnettes en bois. Et là où nous sommes, il fait froid. Et je vous dirais qu'un curé m'a dit les jours de Noël, mon père Giovanni, cette nuit, j'ai célébré la messe sans l'eau parce que quand le servant de messe voulait mettre de l'eau, était glacé. C'était moins 18 degrés. Mais en tout cela, depuis que je suis, je pense que Christophe ne m'a pas appelé parce que je suis évêque auxiliaire à L'Aquila. Mais il a dit tout à l'heure, parce que avant d'être nommé évêque, j'ai travaillé pendant longtemps au Vatican, à la secrétaire d'État, d'abord même à la salle de presse à partir de 1987 et à partir de 1990, je travaillais à la secrétaire d'État avec Jean-Paul II. Et donc, je puis vivre, travailler avec lui, respirer sa spiritualité et apprendre beaucoup de choses à côté de lui, étant un de ses collaborateurs, que je vais dire de ses plus proches collaborateurs. Et ce soir, je suis ému à chaque fois que j'ai l'occasion de parler de lui, de faire mémoire de son témoignage. Et je dis toujours que pour moi, genre comme peut-être pour beaucoup d'autres prêtres, et beaucoup d'autres personnes qui ont pu travailler avec eux, avec lui, il a été un maître de vie, un père. Et sa vie a été un témoignage que les gens ont pu comprendre parce que c'était un homme rempli d'Esprit Saint. Et il était rempli d'Esprit Saint parce qu'il était un véritable fils de la Vierge Marie. Et là,
Nous avons donc un témoin de notre temps, un père de l'Église, un saint père, qui a parlé au monde et qui a pu atteindre le cœur de tous. Je vous dirais qu'il a pu atteindre beaucoup plus ce qui était loin, ce qui n'était pas trop à l'intérieur de l'Église, et peut-être ceux qui l'ont compris moins de tous, quelquefois sont ceux qui étaient à l'intérieur de l'Église et qui ont fatigué à comprendre son style, qui ont fatigué à le classer s'il était un progressiste, s'il était un traditionaliste, qui n'ont pas compris tout de suite qu'il était un cœur ouvert à tous, parce que dans son cœur, Jésus était le maître vivant. Mon français est compréhensible? Vous êtes très gentil. J'ai dit toujours que quand je rencontre des Français et qui m'écoutent, ils me disent toujours que je parle bien, j'ai dit « vous êtes très gentil ». Parce que quand je vous écoute et je m'écoute, je vois qu'il y a une très bonne différence. Mais en tout cas, c'est mon cœur qui vous parle. Et ce soir, je ne pourrais pas vous raconter mon expérience personnelle totalement. Mais je voudrais quand même, à la suite même de ce pèlerinage que nous avons fait cet après-midi, de cette rencontre fraternelle qui nous a permis de marcher ensemble, en montrant que la vie spirituelle, c'est marcher toujours ensemble. Dans l'Église, il n'y a pas des individus qui se rassemblent, mais il y a une famille qui se forme à partir de chrétiens qui vivent l'un pour l'autre, l'un avec l'autre. Et nous avons marché ensemble. Nous avons marché en montant vers la montagne qui nous montre aussi que la vie est toujours une montée, quelquefois assez difficile, comme nous allons voir tout à l'heure, quand nous nous approcherons de Jean-Paul II et nous méditerons avec lui le mystère de la mort de Jésus, de la souffrance de Jésus. Mais notre pèlerinage aujourd'hui, c'était aussi un témoignage pour tous ceux qui nous ont vus. Quelqu'un est étonné, quelqu'un était frappé peut-être, quelqu'un n'était pas trop content de voir ces gens qui le dérangeaient. C'était peut-être quelqu'un s'était dérangé par notre présence. Surtout ceux qui étaient en voiture, peut-être ceux qui étaient en train de manger, c'était qui là, en train de dans la route, qui étaient en train de vendre les affaires, disaient, mais ces gens-là n'ont rien à faire, qui marchaient en chantant Alléluia. Mais en tout cas, quand on témoigne notre foi, il faut toujours être prêt à recevoir, comme Jésus nous l'a dit, quelqu'un qui nous accueille et quelqu'un qui nous refuse. Et les martyrs que nous avons rencontrés depuis Blandine jusqu'à Saint-Irénée, l'évêque, le père de l'Église, cette Église, nous enseigne que ceux qui se mettent à la suite de Jésus ne vont pas à la rencontre d'une vie facile, mais ils vont plutôt à la rencontre de la croix. Et là, nous arrivons au thème de notre réflexion ce soir. Voyez, je vais commencer par dire que, d'après moi, dans la prédication
dans l'évangélisation, dans la catéchèse, au moins dans mon pays en Italie, depuis mon enfance, j'ai vu qu'il y a un mystère qui petit à petit a disparu. Le mystère de la mort, le mystère de la souffrance. Et toujours j'ai entendu parler de que le christianisme, qu'être chrétien, c'est être bon. C'est quelque chose qui nous aide à vivre mieux dans cette vie. Mais ce n'est pas ça là, ce n'est pas ça. Jésus-Christ est venu parce que notre vie est une démarche vers la mort qui nous amène à la vie éternelle. Et nous devons nous rappeler que la vie éternelle est finalement le but de notre vie. Quand on oublie de montrer la vie éternelle, le mystère de la mort nous effraie. Le mystère de la mort nous terrorise. Le mystère de la mort est quelque chose que nous ne pouvons pas supporter. Voilà pourquoi la contemplation des mystères douloureux, ce n'est pas quelque chose qui nous amène à une sorte de masochisme, on dit ancien français, de sadisme spirituel. C'est plutôt l'unique manière pour donner un sens véritable à quelque chose que nous ne pouvons pas éviter dans notre vie, la souffrance et la mort. La souffrance qui est due à la maladie, la souffrance qui est due à la vie même et la mort qui est une étape fondamentale dans notre vie. Or, si nous contemplons la vie de Jean-Paul II, nous voyons que sa vie est complètement marquée de son enfance jusqu'à sa mort, est marquée par la ligne d'une souffrance. Mais je voudrais m'arrêter et avec vous revivre le temps de son pontificat pour voir comme son enseignement qui a démarré par une invitation à tous, ouvrez le porte au Christ, ouvrez votre cœur au Christ, et il a dit ça en montrant la croix. Donc, c'est en voyant la croix que nous pouvons voir, nous pouvons comprendre le message que l'Église ne cesse de proclamer chaque fois que nous célébrons l'Eucharistie. Nous contemplons ta mort, Jésus. Nous contemplons ta mort. Nous proclamons ta résurrection. Nous attendons ta venue, ton retour glorieux. Nous voyons Jean-Paul II, son pontificat a démarré comme au début, il était un athlète, il avait 58 ans, il venait après un pape comme Paul VI qui avait été malade, Jean-Paul Ier qui avait duré jusqu'à 33 jours, et donc un pape comme un jeune cardinal qui est devenu pape. Et il s'est montré partout comme un athlète, comme quelqu'un qui pouvait conquérir, merci infiniment, vous êtes toujours gentil. Il pouvait conquérir le monde entier. Et nous l'avons vu crosser le monde entier,
Nous l'avons vu parler avec une vigueur formidable. Nous l'avons vu crier. Nous l'avons vu proclamer la foi chrétienne sans crainte. Nous l'avons vu, Jean-Paul II, le premier temps, les premières années de son pontificat, être très courageux. Mais le Seigneur avait un projet particulier. Et alors, tout juste 3 ans, même pas 3 ans, après son élection comme évêque de Rome et donc comme père universel de l'Église catholique, le 13 mai d'il y a 30 ans, 1981, on a tué sur lui, on allait le tuer si la Sainte Vierge, comme lui-même a témoigné l'année suivante, quand il est allé à Fatima, n'allait pas dérouter le coup de balle qui allait le tuer, le percer le cœur. Et donc, la souffrance a commencé à marquer sa vie. De ce moment, sa vie a été marquée profondément par le mystère douloureux. Et ce matin, quand je venais en avion pour vous rejoindre depuis Rome, je méditais et je disais, voilà, il a le Saint-Père, il a eu son chemin de croix physique, il a eu son chemin, il a eu des étapes. Et si nous voulons voir 5 étapes qui correspondent plus ou moins au mystère douloureux de Jésus, nous voyons d'abord l'attentat, le 13 mai, quand on a essayé de le tuer et il était presque mort. Et là, il a vécu pour la première fois et nous avons vécu avec lui dans le monde entier. Nous avons vécu avec lui le drame. Jamais on avait essayé de tuer le pape, au moins. Peut-être cela était arrivé pendant le Moyen-Âge ou après, mais dans les derniers siècles, jamais on avait vu cela. Et donc, c'était le premier mystère douloureux, la souffrance qui entrait avec vigueur dans la vie de ce pape. Et qu'il a compris, peut-être avec son intuition prophétique, il a compris que sa mission aurait dû être marquée pour la souffrance, parce que au monde entier, à notre monde, qui n'accepte pas la souffrance, qui n'accepte pas la mort, on devait montrer que la mort n'est pas une malédiction de Dieu, que la souffrance n'est pas une malédiction de Dieu, mais une voie privilégiée par laquelle nous pouvons atteindre le salut de l'âme. Et après cette première étape, que je n'ai pas vécu avec lui parce que à l'époque j'étais missionnaire en Côte d'Ivoire, en Afrique, où d'ailleurs j'avais eu l'occasion de le rencontrer la première fois, exactement 1 an avant, le 13 mai 1980, quand il était venu en visite, une de ses visites pastorales qu'il a fait partout dans le monde, une de ses visites, et je dis qu'après j'ai eu l'occasion de l'accompagner, de l'accompagner dans certaines de ses visites, et je peux vous dire que c'était de véritables expériences qu'on ne peut pas oublier. Extraordinaire, la capacité d'atteindre le cœur des gens. Et puis, une expérience spirituelle, ce pape qui priait tous les temps,
qui dans l'avion ne cessait jamais de prier, qui était toujours immergé, on dit comme ça, en Dieu. Et pour ceux qui étaient avec lui, c'était une expérience extraordinaire. Je pourrais m'arrêter ici et vous conter des épisodes extraordinaires jusqu'à demain matin. Mais je vous dirai seulement deux petits épisodes, des petites anecdotes, parce que c'est important de savoir que la force spirituelle de ce pape était la prière. Et que sans la prière, nous ne pouvons pas faire réaliser le rêve que Dieu a sur nous. La prière, c'est comme l'essence. Sans essence, une voiture ne peut pas marcher. Vous pouvez avoir une voiture qui peut être rapide, qui peut courir rapidement, une voiture très belle, très moderne, mais si vous ne mettez pas l'essence, votre voiture ne marche pas. Et on ne peut pas mettre de l'eau. On ne peut pas mettre du vin. Au moins jusqu'à maintenant. Peut-être demain. Mais il faut mettre de l'essence. Ainsi est pour la prière. Si nous voulons que notre vie puisse... Si nous voulons que la voiture de notre vie, notre existence puisse marcher dans tous les sens... Nous avons besoin d'une constante, d'une prière qui soit une prière intense, profonde et continue. Il faut prier toujours. Jésus nous a dit qu'il faut prier sans cesse, continuellement. Je termine la parenthèse, je termine cette... Et je reviens à Jean-Paul II. Je disais que j'étais en Afrique quand je l'ai rencontré la première fois, mais en 1987, il m'a appelé travailler au Vatican. Pour moi, ça a été une grâce. Et aussi, je me suis étonné parce que je ne savais pas pourquoi il m'avait appelé. Et j'ai travaillé avec lui. Et étant son collaborateur, j'ai vécu de près les autres. Je fais les autres quatre étapes de sa souffrance. Je le dirai comme ça. La deuxième étape, nous l'avons vue, c'était l'attentat du 1980. La deuxième a été quand il a été opéré à l'intestin. Il avait eu pas un cancer, mais quand même quelque chose qui était semblable, comme un orange, comme ça. Et nous étions préoccupés. Et il avait souffert beaucoup. Et c'était peut-être des séquelles de l'attentat encore qu'il avait eu, parce que quand on l'a opéré, vraiment, c'était un véritable miracle. Et vous savez combien, après l'attentat, il a eu des problèmes avec... ce rétrovirus, c'est beaucoup de problèmes. La souffrance a marqué son existence. Et il a vu son pontificat comme une expérience profonde d'union avec la croix de Jésus-Christ. Et il a institué un dicastère pour les malades. Il a voulu commencer une journée de malade. Il a écrit un document sur la souffrance pour aider le monde et surtout ceux qui souffrent, les malades, à pas seulement à accepter la souffrance, mais surtout à donner un sens spirituel à la souffrance. Et l'autre étape a été quand il s'est cassé, comment on appelle le fémur, je ne sais pas. C'est vrai? Comment s'appelle? Je dis bien? Oh, que je suis brave, merci. Voilà, le fémur. Donc,
Il a été, quand il s'est cassé, et je me rappelle, je ne pourrais pas oublier quand il a dit ça aussi pour la famille. Et je disais, qu'est-ce que cela signifie pour la famille? Je comprenais que, j'ai compris que il voulait faire nous entendre que son apostolat, sa mission était aussi accompagnée de la souffrance et il demandait à ceux qui souffrent, de quelque manière, de n'importe quelle manière ils souffrent, de contribuer à sa mission. Donc, il y a un enseignement profond que la souffrance fait partie de notre mission. Et autre étape, ça je le vis en direct, comme on dit, je le vis directement parce que j'étais présent, quand il est tombé à la fin d'une audience, il s'est cassé l'épaule et il est resté longtemps sans écrire, il n'a pu plus écrire. Et nous sommes à la quatrième étape. D'abord, on lui a percé l'intestin, on lui a cassé le fémur, un peu comme la lutte de Jacob avec Dieu quand il a cassé le fémur. Et puis, l'épaule et finalement la maladie qui l'a entraîné, qui l'a mené à la mort, qui a commencé à se déclencher terriblement, le morbe de Parkinson, et qui l'a accompagné et qui a été un véritable calvaire jusqu'à la fin. Et je vous dirai que quand il n'a plus que ce pape, qui était un athlète, l'athlète de Dieu, qui aimait aller sur les montagnes, qui se montrait fort et vigoureux, il n'a plus, à la fin, il ne pouvait plus marcher, il pouvait plus parler, il pouvait plus écrire, il était réduit dans l'impuissance. Et c'est par là qu'il a parlé au monde. Il a montré, quand il était le plus souffrant, il a percé le cœur de beaucoup de monde. C'est comme Jésus, quand il a traversé la Galilée, la Samarie et la Judée en faisant miracle. Les gens l'applaudissaient en espérant qu'il puisse devenir le roi et leur donner à manger et résoudre tous les problèmes. Mais il a touché le cœur quand il est monté sur la croix et quand il est mort en donnant sa vie. Et c'est en voyant Jésus mourant sur la croix que beaucoup peuvent se convertir. Je vous dirai donc une réflexion que je fais souvent, c'est que dans l'Église, je ne sais pas dans vos communautés, parce que je n'ai pas une grande, tout court, je n'ai pas une expérience, je ne connais pas bien l'Église de France, sinon que je lis dans certains journaux et revues. Mais auprès chez nous, je vois que on ne lit pas suffisamment l'évangile de Jésus. C'est-à-dire, au départ, quand on parlait de l'évangile, on entendait simplement le récit de la passion, de la mort et de la résurrection de Jésus. C'était ça l'évangile. C'était ça. Et les premières communautés chrétiennes ont alimenté

Toutes les religions sont pareilles. N'importe quelle religion, mais je dis non. Non, je dis oui, c'est vrai, toutes les religions sont pareilles. Seulement que le christianisme n'est pas une religion. Et donc ne peut pas être comme toute religion. Parce que le christianisme, c'est Jésus-Christ. C'est le sauveur du monde. Et il a sauvé le monde en prenant sur son dos et en prenant dans son cœur toute souffrance de l'humanité. C'est pour cela que le mystère de la mort n'est plus un héritage malheureux, mais c'est plutôt une occasion pour expérimenter la miséricorde de Dieu, la bonté de Dieu. C'est le mystère de la souffrance et de la mort ne peuvent pas rendre les hommes pessimistes et désespérés, parce que Jésus sur la croix nous a sauvés, nous a enlevés, nous a arrachés ce qui était le mystère du mal et nous a transformé la mort dans une la souffrance dans une occasion, dans une opportunité du salut. Voyez, mes chers frères et sœurs, nous avons médité le mystère douloureux et nous avons écouté dans chaque étape, nous avons pu écouter de messages qui étaient tirés du discours de Jean-Paul II. Je viens pas là pour le répéter, mais je vous dirai que le discours plus clair que Jean-Paul II a pu faire au monde, c'était son témoignage personnel. Ça suffit de le regarder. Et je pense que beaucoup d'entre vous se rappellent le dernier vendredi saint, quand il était dans sa petite chapelle, avec sa croix comme ça qui tremblait toute. Et il était là, accablé par la souffrance. Il allait mourir une semaine après, à peu près. C'était le dernier vendredi saint de sa vie et qui souffrait d'une manière terrible. Mais il a voulu accepter jusqu'au fond sa croix. Il tenait sa croix comme ça. C'était en tremblant, mais il avait sa croix comme dire qu'il s'accrochait à la croix, en montrant à tous que la croix est la victoire de Dieu sur le monde, dans le monde. Et ce soir, en contemplant le mystère de la souffrance de Jean-Paul II, nous voyons déjà, nous voyons comme notre vie aussi, si nous n'ouvrons pas les yeux du cœur, nous ne pourrons jamais contempler le véritable visage de Jésus. Parce que, voyez, il y a une souffrance physique qu'on peut accepter parce qu'on est obligé d'accepter. Mais il y a une souffrance morale, spirituelle. Il y a une souffrance qu'aujourd'hui produit souvent une dépression, un désespoir, une angoisse qu'on ne peut pas accepter si la grâce de Dieu ne nous ouvre pas le cœur au mystère de l'amour de Dieu. Et je voudrais vous dire que le témoignage de Jean-Paul II, d'après ce que j'ai pu comprendre en vivant avec lui jusqu'à la fin, jusqu'au dernier jour, jusqu'à quand il est mort. Et si on avait le temps, j'aurais aimé bien vous raconter les derniers moments de sa vie. Une vie signée totalement par un abandon.

Pardon total dans les mains de Père éternel. Ce pape, a vécu jusqu'au fond en faisant la volonté de Dieu. Et je vous dirais que quand je suis devenu évêque, il fallait choisir, comme on dit en français, une phrase là, quand on met dans un. Une devise. Et je voulais choisir Totus Tuus parce que Jean-Paul II avait vécu totalement abandonné dans les mains de Marie Totus Tuus. Mais c'était, une fois je posais la question, mais Totus Tuus, pourquoi Jean-Paul II a choisi Totus Tuus? Parce que on m'a répondu que il avait suivi, il était imprégné de la spiritualité de Saint-Louis Grignon de Montfort et donc de la consacration totale à la Sainte Vierge Marie. Et j'avais compris cela, mais ajouté, mais ce serait incomplet si on prenait cette devise de Jean-Paul II simplement comme une consacration à la Sainte Vierge Marie. C'était plutôt le don de total de sa vie dans les mains de Marie au Père éternel, à Dieu. C'est pour cela que je vous dis une petite confiance personnelle, que quand je suis devenu évêque et on m'a demandé de choisir une devise, je voulais prendre Totus Tuus, mais Totus Tuus peut-être semblait trop exigeant pour moi, c'était, je ne voudrais pas prendre quelque chose de Jean-Paul II comme ça directement. Et alors je pris dans tes mains la dernière parole, le dernier mot de Jésus, quand il a dit « Manus tuas, Domine », dans tes mains. Et en italien, en français, en latin, c'est « Manus tuas », que signifie pour moi « Totus tuus ». C'est-à-dire notre vie totalement confiée dans les mains de Dieu, du Père. Mais pour faire cela, et je ne pourrais pas ne pas le dire, Jean-Paul II est passé par Marie. Et nous a montré dans ces temps difficiles la voie privilégiée pour atteindre, pour réaliser ce rêve que Dieu a sur chacun de nous. La Vierge Marie a été présente dans les étapes de la vie de Jean-Paul II et dans les étapes principales de son pontificat, je dirais toujours, mais dans ces cinq étapes que j'ai signalées tout à l'heure, chaque fois le Saint-Père a dit quelque chose qui m'a profondément bouleversé. Quand il a été hospitalisé longuement après l'attentat, à la fin, les premières paroles qu'il a pu dire, quand il a pu parler, il a expliqué qu'il remettait sa vie dans les mains de Marie afin qu'il puisse réaliser la volonté de Dieu jusqu'au bout. Il ne faut pas oublier ça. Je remets ma vie, totus tuus, dans les mains de Marie, afin que je puisse réaliser totalement ce que Dieu me demande. N'est-ce pas? Quand il a été opéré à l'hôpital, à l'intestin, j'étais avec lui, et je me rappelle la première fois qu'il a pu parler à l'Angelus, il a dit: après cette nouvelle preuve, je renouvelle encore une fois le don de ma vie dans les mains de Marie afin que je puisse monter, il a dit, monter le calvaire que Dieu prépare pour chacun de nous afin que nous puissions... Et je l'ajoute maintenant en expliquant ces mots, afin que nous puissions porter notre croix
en accomplissant la volonté de Dieu. Également, quand il a été opéré au fémur à l'hôpital, quand il est rentré au Vatican, il a dit encore une fois, le Seigneur m'a éprouvé et je renouvelle, je dis mon oui à sa volonté, en comptant sur l'intercession de la Vierge Marie. Et puis, la dernière fois, ça c'est vraiment émouvant, mes chers amis, quand on lui a fait la trachéotomie, on dit haute trachéotomie, je dis bien, vraiment, j'apprends encore un peu plus et de le français, trachéotomie. Quand on lui a fait la trachéotomie, la première chose qu'il a fait, il a demandé une sorte de petite, comment on dit ça, ardoise, voilà, une petite ardoise, et puis il a écrit seulement deux mots, totus tuus, sont les derniers mots qu'il a dit. Quelle est la leçon de vie que nous pouvons tirer de ce pape? Nous tirons une leçon très simple. Notre vie est dans les mains de Dieu. Et chaque fois que nous essayons de vouloir échapper de sa volonté, nous ne rencontrons que la véritable douleur. La véritable souffrance, ce n'est pas la maladie. La véritable souffrance, c'est être loin de Dieu. Cela, Jean-Paul II nous a appris, et l'expérience des saints est formidable. L'année passée, le mois de septembre, pour le pape Benoît XVI, a béatifié une jeune fille de 18 ans, Chiara Badano. Une jeune fille qui était en plein vigueur de vie, pleine de joie, pleine de vie. Elle découvre d'avoir un cancer, terrible cancer, une leucémie. Et elle demande à ses parents laissez-moi seule. Elle reste seule. Ses parents étaient désespérés parce qu'ils disaient, mais c'était une famille chrétienne, évidemment, mais ils ne savaient pas comment cette fille allait réagir. Elle dit, après un temps de silence, elle dit, maintenant, ça va. Et le sourire, la joie est resté jusqu'à la fin de sa vie dans son visage. Et les amis qui allaient la voir, lui rendre visite, étaient ravis par sa joie, la joie. Notre monde, la culture dans laquelle nous vivons, nous fait croire que souffrance et joie sont des choses qui s'opposent. Non. Ce qui s'oppose, c'est le plaisir et la souffrance. Mais le plaisir, c'est autre chose. La joie, c'est quelque chose de profond. C'est la véritable présence de Dieu dans le cœur d'un homme, d'une femme, qui nous fait expérimenter son amour. Et l'amour de Dieu a comme se reflète toujours dans les visages à travers la joie. Quand nous voyons la croix de Jésus sur la croix, quand nous voyons Jésus sur la croix, nous le voyons mourir, mais c'est dans le moment de sa mort qu'il a vaincu la mort, c'est le moment de sa victoire. Voilà pourquoi nous les chrétiens, nous avons une mission spéciale. Nous avons la joie. Nous avons la mission de proclamer par notre vie que la mort ne nous effraie pas parce que Jésus est vivant dans nos cœurs.
Mais là, chers frères et sœurs, chers amis, et je termine par là, il faut que Jésus soit présent et vivant dans votre cœur. Je suis arrivé ce matin pendant la célébration de la Sainte Messe. Je fais le pèlerinage avec vous. Je serai avec vous dans la prière, dans la veillée de prière ce soir. Et nous aurons la joie de faire la prière, la veillée de prière avec une relique spéciale de Jean-Paul II que j'amenais avec vous. Et c'est une véritable relique, véritablement spéciale, parce que un morceau d'étoffe imprégné de sang de Jean-Paul II, quand il a eu l'attentat du 13 mai 1981. Vous avez vraiment de la chance ce soir, parce que dans la prière, nous pourrons demander à ce pape, maintenant notre intercesseur dans le ciel, de nous aider à être les témoins de la joie de Jésus, à accepter dans notre vie la volonté de Dieu, à accepter de monter le calvaire de notre vie en portant la croix et en aidant les autres à porter la croix. Nous aurons la joie ce soir d'expérimenter que la croix de Jésus-Christ, ce n'est pas une malédiction, mais pour le monde, mais c'est plutôt la plus grande bénédiction, le don merveilleux dont le monde a besoin. Malheureusement, le monde, beaucoup de monde ne le connaît pas. C'est pour cela que quand on tombe souffrant, on a besoin de quelqu'un à côté qui nous aide. Parce que souvent, très souvent, et mon expérience confirme cela, très souvent, la maladie est une occasion spéciale pour redécouvrir l'amour de Dieu. Quand on a à côté quelqu'un qui nous aide à accueillir la souffrance et à transformer la souffrance en amour, amour de Dieu et amour des autres. Je terminerai en vous disant une expérience très personnelle que j'ai pu expérimenter. J'ai un jeune homme qui faisait partie d'un groupe, un scout, c'était un scout qui s'appelle Paul. En allant à la mer, il a plongé, hein, et il a heurté sur un roc, et il est resté paralysé totalement, presque paralysé. Il a commencé à maudire Dieu, et personne ne pouvait pas le s'approcher de lui. Personne. Il ne voulait même pas me voir. Et quand je suis allé, il m'a dit que j'ai prié, je venais au catéchisme, je venais à la paroisse. Maintenant, voilà ce que Dieu m'a fait. Je ne veux plus rien savoir. On était désespérés, on ne savait pas quoi faire, parce qu'à 18 ans, on comprend qu'on peut réagir comme cela, mais on peut réagir comme ça même à 50 ans, à 60 ans, 40 ans. On peut toujours réagir comme cela, parce que la souffrance, c'est une épreuve. C'est une tentation. C'est une épreuve et une tentation. Et même nous tous qui sommes là, peut-être, si nous sommes confrontés à une souffrance comme cela, nous sommes dans l'épreuve. Nous sommes tentés. Il faut savoir se préparer à la tentation. Quand nous disons Notre Père, ne nous laisse pas tomber dans la tentation. Et donc, il était tenté. Et je compris que c'était une tentation terrible. Parce que ce jeune homme qui avait reçu une éducation chrétienne allait perdre tout. Et on était devant
le mystère véritable de la souffrance. Quoi faire? Très important. Le plus important, je vous l'ai dit au départ, c'est la prière. Et on a commencé à prier. La prière. On a prié Dieu, on a prié la Sainte Vierge Marie et on a attendu. La prière et la patience. On a attendu. Un beau jour, on a essayé de lui dire tout en passant, mais pourquoi tu ne vas pas à Lourdes? Oh, je ne vais pas à Lourdes. Je ne vais pas à Lourdes. Non, non, non, ne veux rien savoir. Mais il s'est arrêté et puis il a dit, mais pourquoi pas? Je vais. Mais d'ici la Sainte Vierge ne me guérit pas, ah, je ne vais pas rien. Et alors, on était vraiment dans l'embarras. Parce que si la Sainte Vierge n'allait pas le guérir, mais il faut avoir foi, hein? Nous sommes au service de Dieu, la Sainte Vierge est notre mère, la maman de nous tous, comprend, connaît très bien ce dont nous avons besoin. Et nous sommes allés à Lourdes, je ne suis pas allé avec lui, mais il est à Lourdes, et quand il est allé devant la grotte, il est resté là, il y a eu quelque chose d'extraordinaire dans ce jeune homme. Il est rentré chez la maison, l'hôpital dont il est logé. Il n'a rien dit. Il n'a pas parlé pendant tout le voyage. Quand il est rentré, il m'a appelé. Je suis allé, il m'a dit, je peux rester comme ça toute ma vie. Parce que quand je me suis trouvé à la grotte devant la Vierge Marie, j'ai compris que ma maladie, ce n'était pas une malédiction, mais c'était quelque chose de... c'est ma mission, celle-ci. J'ai compris que Dieu m'a donné une mission. Et ma mission, c'est de donner la joie aux autres. Et maintenant, ce jeune homme, qui maintenant a 32 ans, il est là, il est paralysé, il donne la joie à tous. Et les gens vont lui... Chacun qui va lui rendre visite, et lui dit tout le temps, il dit, je remercie Dieu, et les jours de mon accident, c'est les jours de ma naissance, ma nouvelle naissance à ma mission. Voilà, donc, que ce que Dieu fait, ce que Dieu nous demande, ce que Dieu nous donne, dans notre vie, nous devons toujours apprendre à répéter simplement un mot très simple, « Oui, Dieu », et ensuite dire toujours « Merci ».

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2: Les regards du Seigneur sont tournés vers ceux qui le craignent. Ben Sira 15, 19.

Je voudrais, dans un tout autre domaine, essayer d'abord d'ouvrir ma Bible avec vous pour découvrir que, à travers toute la parole de Dieu, Dieu cherche ses mots. On a l'impression qu'il a du mal à trouver les mots pour nous dire ce qu'il veut vivre avec nous. Et quand on creuse la parole de Dieu, on s'aperçoit que Dieu multiplie les images pour essayer de nous faire comprendre ce qu'il veut vivre avec nous. Et la grande image sur laquelle il va s'arrêter, c'est celle des noces, qui va émerger comme un phare qui éclaire son mystérieux projet d'amour. Alors, pour éviter que vous vous endormiez, j'aime bien faire toujours un peu d'interactivité. Si je vous demandais quel est le projet de Dieu sur vous, qu'est-ce que vous allez me répondre ? Je vais m'instruire un instant. Oui, ça, je ne peux pas dire que ce soit faux, mais... En fait, ce que je voudrais dire, c'est que quand je me pose une question, moi, je commence d'abord par aller chercher dans la parole de Dieu la réponse. Est-ce que Jésus m'a dit quel était son projet d'amour ? Est-ce que la parole de Dieu me dit quel est le projet d'amour ? Eh bien, bien sûr. Alors, normalement, il y a une lettre que vous devriez connaître par cœur, au moins le début. C'est Éphésiens 1, 3, 14. C'est facile de retenir au moins 3, 14, pour ceux qui aiment les mathématiques. Et ce texte, il nous dit, il nous a créé dès avant la création, il nous a voulu dès avant la création du monde, pour que nous soyons saints et immaculés en sa présence dans l'amour, déterminant par avance que nous serions pour lui des fils adoptifs dans l'unique bien-aimé. Là, vous avez tout le projet d'amour de Dieu. Que nous soyons saints et immaculés en sa présence dans l'amour. Normalement, vous devriez tous vous lever en disant ben, « si c'est ça, j'ai plus qu'à partir ». Non ? Vous sentez à être saints et immaculés en sa présence dans l'amour. Mais c'est formidable, ça, alors. Alors, je voudrais quand même... continuer à regarder comment la phrase d'Augustin « Tu nous as fait pour toi, Seigneur, et notre cœur est sans repos tant qu'il ne repose en toi », eh bien, dans l'Écriture, on découvre la profondeur de cette réflexion d'Augustin, car tous les prophètes vont développer cette idée de lien d'amour qui se noue entre Dieu et son peuple. D'abord, le prophète Osée, qui, à travers sa propre expérience conjugale, va nous révéler la fidélité de l'amour divin et l'infidélité d'Israël à l'Alliance. Celle-ci n'est plus seulement un pacte conclu entre Dieu et le peuple, mais vraiment une histoire d'amour. Je conclurai avec eux une alliance en ce jour-là. Je te fiancerai à moi pour toujours. Je te fiancerai dans la justice et dans le droit, dans la tendresse et la miséricorde. Je te fiancerai à moi dans la fidélité et tu connaîtras le Seigneur. Le prophète Jérémie, de son côté, il va reprendre ce symbolisme conjugal en des images fortes et terribles. « Je me rappelle l'affection de ta jeunesse, l'amour de tes fiançailles, alors que tu marchais derrière moi au désert. Et pourtant, sur toute colline élevée et sous tout arbre vert, tu t'es couché comme une prostituée. » Un peu terrible, ça, non ? On est habitué à la parole de Dieu, alors on l'entend, mais vous en prenez tous plein la figure, là, quand même. « Mais l'amour divin sera le plus fort. D'un amour éternel, je t'ai aimé.
Aussi t'ai-je maintenu ma faveur. De nouveau je te bâtirai, et tu seras rebâtie, vierge d'Israël. De nouveau tu te feras belle avec tes tambourins. Et Dieu conclura avec son peuple une alliance nouvelle. Je mettrai ma loi au fond de leur être, et je l'écrirai sur leur cœur. Alors je serai leur Dieu, et ils seront mon peuple. Ézéchiel, de son côté, aura des mots bouleversants pour dénoncer la prostitution du peuple et le châtiment qui l'attend. Je vais rassembler tous tes amants à qui tu as plu, et je vais découvrir ta nudité devant eux, pour qu'ils voient toute ta nudité. Ils t'arracheront tes vêtements et te prendront tes parures. Ils te laisseront toute nue. J'assouvirai ma fureur contre toi. Mais le Seigneur est Dieu et non point homme. Et viendra le temps du pardon et de la miséricorde. Dieu se souviendra de son alliance. Je me souviendrai de mon alliance avec toi au temps de ta jeunesse. Et je t'établirai dans une alliance éternelle, et tu sauras que je suis ton Dieu. Enfin, le prophète Isaïe laisse déborder les flots de la tendresse et de la miséricorde divine. Ne sois pas confondu, tu n'auras plus à rougir, car tu vas oublier la honte de ta jeunesse. Ton Créateur est ton époux. Le Seigneur, le Saint d'Israël, est ton Rédempteur. On l'appellera Dieu de toute la terre. Oui, comme une femme délaissée et accablée, le Seigneur t'a appelé comme la femme de sa jeunesse, qui aurait été répudiée, dit ton Dieu. Un court instant, je t'avais délaissé. Ému d'une immense pitié, je vais t'unir à moi. Alors le prophète peut s'écrier, et c'est la joie de l'époux au sujet de l'épouse que ton Dieu éprouvera à ton sujet. Et le livre de la sagesse reprendra cette figure des noces. Dieu a tant aimé le monde qu'il nous a donné son Fils unique. Et le Verbe s'est fait chair et il a habité parmi nous. Il s'est uni à nous pour nous unir à lui. L'Emmanuel, Dieu parmi nous, Dieu avec nous, est vraiment le nouvel Adam, l'époux divin. Il a quitté la demeure paternelle pour partir à la recherche de son épouse et célébrer ses noces. Le psaume 45e nous donne de contempler le roi divin qui arrive pour ses noces. Tu es beau, le plus beau des enfants des hommes. La grâce est répandue sur tes lèvres. Ainsi, tu es béni de Dieu à jamais. Et le psaume nous décrit l'épouse rayonnante de beauté, vêtue de brocart, la fille de roi est amenée au devant vers le roi, des vierges à sa suite. Cette célébration mystérieusement annoncée tout au long de l'histoire sainte commence au bord du Jourdain, en présence de l'ami de l'époux, dont la mission officielle est de présenter l'épouse à l'époux et de la lui remettre. Alors là, ça demande une explication importante. Comment se célébraient les noces autrefois? Eh bien, d'abord, à l'époque de Jésus, c'était les familles qui arrangeaient les mariages. Et souvent même, les époux ne se connaissaient pas jusqu'au moment de leurs noces. À me dire, c'est quand même étonnant, hein. Mais de fait, c'était la manière. Et alors, vous aviez, le jour de la célébration des noces, vous aviez un élément extrêmement important qui était le rôle de l'ami de l'époux. L'ami de l'époux, c'est celui qui était chargé d'aller chercher l'épouse dans la maison familiale et de l'amener auprès de l'époux dans sa maison à lui. Et là, il y a un rôle extrêmement important
Et saint Augustin, comme tous nos pères dans la foi, voit la réalisation de cette étape des noces dans le geste de Jean-Baptiste qui présente Jésus à deux de ses disciples. Voici l'agneau de Dieu qui enlève le péché du monde. Et aussitôt, ils partent à sa suite. Ça y est, il a remis l'épouse qui est l'humanité entre les mains de l'époux divin. Et là, vous avez un tournant dans toute la Bible, c'est que dans tout l'Ancien Testament, le désir de l'homme, c'est de voir Dieu. Or, dans tout l'Ancien Testament, on nous dit « Nul ne peut voir Dieu sans mourir ». Et voilà que tout d'un coup, les disciples de Jean partent derrière Jésus. Et qu'est-ce qu'on nous dit dans l'Évangile de Jean ? Jésus s'arrête et se retourne. Et là, vous avez un face-à-face bouleversant. Enfin, il est donné à l'homme de voir Dieu. Face-à-face. Quand je regarde Jésus, je vois Dieu face-à-face. Et cette intimité vers laquelle il veut me conduire, saint Jean, l'évangile de Jean, s'en fera le témoin, car vous vous rappelez le dialogue à ce moment-là entre Jésus et les deux disciples ? Jésus va se retourner et il leur dit « Que cherchez-vous ? » Et qu'est-ce qu'ils répondent ?« Maître, où demeures-tu ? » D'abord, que cherchez-vous ? Mais c'est la question que Jésus nous pose à tous. Qu'est-ce que tu cherches ? Qu'est-ce qui fait ta vie ? Et c'est étonnant de voir que la réponse des disciples, c'est pas « je cherche ceci, je cherche cela », « Maître, où demeures-tu ? » Et à ce moment-là, Jésus ne sort pas sa carte d'identité ou sa comment on appelle ça, les petites cartes de visite, en disant « voilà ma carte, et puis vous pourrez venir quand vous voudrez ». Il leur dit « Venez et voyez ». Et on nous dit, ils vinrent et ils demeurèrent auprès de lui ce jour-là. Et tout l'évangile de saint Jean va consister à passer d'un demeurer auprès de lui à un demeurer en lui. Et c'est vraiment, c'est là où on perçoit que l'image nuptiale est celle qui rend le mieux la profondeur de l'intimité à laquelle nous sommes invités avec Dieu. Et donc, tous les couples devraient pouvoir devenir des témoins de cette intimité. Et c'est là où je voudrais m'arrêter avec vous sur la manière dont l'Église naissante va chercher à rendre compte de la réalité de l'initiation chrétienne comme d'un mystère de noces entre chacun de nous et le Christ. L'Église étant l'épouse et le Christ étant l'époux. Et je voudrais creuser avec vous ce mystère de l'initiation chrétienne que vous avez vécu, mais qu'en fait, je pense, on n'a jamais fini de vivre, on aura fini de le vivre le jour où les anges dans le ciel chanteront « Un enfant de Dieu vient enfin d'arriver à la plénitude de la vie ». Je pense que nous sommes actuellement tous en gestation de vie divine, car tout le mystère de notre vie va être de nous laisser transfigurer dans le Christ. Alors je voudrais simplement prendre l'exemple d'un de nos pères dans la foi, que je connais un petit peu, qui s'appelle Jean Chrysostome, et qui a eu la joie de pouvoir accompagner des catéchumènes pendant un certain nombre d'années pour les préparer au baptême. Il faut vous dire, par exemple, qu'à Antioche, en 401 ou 2, il y avait environ 7000 baptêmes la nuit de Pâques.
Moi, je vous avoue que je n'ai baptisé que 200 adultes en même temps. Et pourtant, au bout de 200 adultes, les confirmations, je commençais à avoir mal à l'épaule. Et le Saint-Crème coulait dans mes manches. Mais on est dans un monde qui devient chrétien. Et au moment où il rassemble les catéchumènes pour les préparer à leur baptême, eh bien, il commence par leur dire « Voici venu le temps des noces ». Le message est clair. Les catéchumènes vont célébrer leurs noces avec l'époux divin. Et le rôle du prédicateur sera de les préparer à entrer dans ce mystère nuptial. À la lumière de l'enseignement de nos pères, nous allons découvrir les grandes articulations de ce mystère nuptial que l'Église nous montre pour nous dire ce que nous avons vécu et ce que nous vivons dans l'initiation chrétienne. Alors, trois textes de Paul servent de fondement à cette vision nuptiale du baptême. Le premier est tiré de la seconde lettre de Paul aux Corinthiens, au début du chapitre 11e, où il nous dit « Je vous ai fiancé à un époux unique, comme une vierge pure à présenter au Christ. » La seconde vient de la lettre aux Éphésiens, au chapitre 5e, « Marie, aimez vos femmes comme le Christ a aimé l'Église. Il s'est livré pour elle afin de la sanctifier en la purifiant par le bain d'eau qu'une parole accompagne. Car il voulait se la présenter à lui-même, cette Église, resplendissante, sans tache ni ride, ni aucun défaut. Il la voulait sainte et immaculée. » Et enfin, le troisième texte vient du chapitre 5e de la lettre, toujours aux Éphésiens. « L'homme quittera son père et sa mère pour s'attacher à sa femme, et les deux ne feront qu'une seule chair. Ce mystère est de grande portée. Je veux dire qu'il s'applique au Christ et à l'Église. » Je veux dire qu'il s'applique au Christ et à l'Église. À partir de ces textes, nos pères dans la foi transposent sur le baptême ce symbolisme nuptial. Alors, le mariage à cette époque-là se traite entre parents. Ni le jeune homme ni la jeune fille n'ont leur mot à dire dans le choix d'un conjoint. Ils doivent se soumettre à la décision prise par leurs parents, et bien souvent, ils attendront le jour de leurs noces pour faire connaissance. Les tractations entre familles sont souvent longues et difficiles. L'enjeu est de taille et tous les parents du monde cherchent un beau parti pour leur enfant. Alors d'un côté, des cadeaux viennent montrer combien l'épouse est désirée et sera choyée. De l'autre, une dot est prévue, préparée. Enfin, quand l'accord est conclu, il reste à célébrer les noces. Et là, moi, je l'ai vu encore comme une réalité en Afrique subsahélienne. Aujourd'hui, les mariages sont préparés entre les deux familles. Il y a des tractations, il y a la dot, il y a les cadeaux, etc. Le matin du jour fixé, dans la maison paternelle de l'épouse, celle-ci se voit confiée à sa nouvelle famille. Bien sûr, pour la circonstance, l'épouse est préparée, baignée, parfumée, parée de ses plus beaux vêtements. Toute la journée, les deux familles se réjouissent avec leurs amis. Enfin, dans la nuit, l'épouse est emmenée solennellement en procession à la maison de l'époux, sous la direction des compagnons de l'époux.
Il y a un texte que on ne comprend que rarement, c'est « Les compagnons de l'époux peuvent-ils jeûner tant que l'époux est avec eux ?» Ça veut dire qu'on est vraiment dans la célébration même des noces entre le Christ et l'humanité. Et elle est introduite, l'épouse, dans la chambre nuptiale où l'attend son époux divin. Une vie nouvelle commence pour chacun d'eux. Le mariage est vraiment un mystère, mystère d'unité entre deux êtres qui, à cette époque-là, ne se connaissent pas et ne se sont même jamais vus. Alors, le mystère des noces baptismales. Nos pères dans la foi préparent et célèbrent donc les baptêmes d'adultes comme des noces, celles de l'âme avec le Christ. Dès la première catéchèse de Carême, il s'adresse aux catéchumènes comme à l'épouse qui doit être introduite dans la chambre sainte de ses noces. Et je vais citer saint Jean Chrysostome, qui s'arrête d'abord sur le mystère même du mariage. Quel entendement humain pourra jamais comprendre la nature de ce qui s'y accomplit, lorsque l'on songe que la jeune fille, nourrie du lait maternel, recluse dans la maison, elle que ses parents ont cru devoir entourer de tant de sollicitudes pour l'élever, une fois venue l'heure des noces, oublie d'un seul coup, en un instant, les douleurs de celle qu'il a enfantée. Elle oublie tous les autres soins, le milieu familial, les liens de la tendresse, tout en un mot, et transporte toute sa pensée auprès de celui qu'elle n'a jamais vu que ce soir-là. Tout dans sa situation est transformé, au point que cet homme est désormais tout pour elle, et qu'elle le considère comme son père et sa mère, comme son époux, et tous les termes qu'on voudra. Elle n'a plus souvenir de ceux qui l'ont nourri durant tant d'années, et si étroite est l'union de deux époux, qu'ils ne sont même plus deux, mais un seul. Ce mystère du mariage, les catéchumènes vont le vivre. Ils vont connaître un changement de vie radical pour s'unir à l'époux divin. Effectivement, au moment de ces noces, la situation de l'épouse n'est pas brillante. Et je vous cite Chrysostome, « Elle n'a ni grâce ni beauté, au contraire, elle est laide et difforme, vautrée dans le bourbier de ses péchés. Elle a perdu sa beauté et sa dignité. Pourtant, l'époux divin ne lui demande rien. Il lui ouvre les bras et l'accueille sur le seuil de la chambre nuptiale par ces mots du psaume 44. « Oublie ton peuple et la maison de ton père » et le roi sera épris de ta beauté. Les catéchumènes doivent oublier leur conduite passée, rompre avec le péché pour s'attacher à leur époux divin. Et là, je voudrais revenir sur cette réalité, de montrer comment les catéchumènes sont complètement défigurés. Et je pense que nous-mêmes, pour la plupart, vous avez été baptisés petit enfant, eh bien, le péché nous défigure, nous désarticule. Et qu'on ne se rend pas compte à quel point nous sommes abîmés par le péché. Autrefois, on parlait très facilement du péché. Maintenant, on n'ose plus en parler. Je sais que dans un collège important d'une grande ville, que je ne nommerai pas, on m'a dit « Mais le péché, Monseigneur, c'est fini. Maintenant, le Christ est ressuscité. Et il faut voir la lumière de Pâques. Les enfants, ils ne sont pas touchés par le péché. » Je ne sais pas ce que vous en pensez, vous. Mais
je reste persuadé que tant que nous n'aurons pas tous pris conscience que le péché nous abîme, nous défigure, et l'image que j'ai souvent dans les yeux, c'est celle de pantins défigurés. Vous savez, les enfants, quand vous leur donnez des poupées de tissu, ils tirent dessus, et au bout d'un moment, c'est complètement désarticulé. Les bras s'en vont d'un côté, les jambes de l'autre, la tête de l'autre. Eh bien, c'est exactement la situation de l'homme enfermé dans le bourbier de son péché. Et cela va montrer l'importance du mystère de l'initiation chrétienne qui se continue pour nous à travers le sacrement de la réconciliation. Car un jour, le curé d'Ars avait demandé au Seigneur « Seigneur, montre-moi mon péché ». 24 heures après, il a prié « Arrête, sinon je vais me suicider ». Le curé d'Ars quand même, le saint curé d'Ars. Alors s'il lui a failli se suicider après avoir vu son péché 24 heures, si nous on voyait le nôtre, alors je ne sais pas ce qui se passerait. Et je pense que le drame pour beaucoup d'entre nous, sinon pour nous tous, c'est que nous avons perdu le sens de la gravité du péché. Et tant que nous ne redécouvrirons pas cette gravité du péché, on ne pourra pas percevoir l'importance de la miséricorde divine. Réaliser que le Christ est mort pour moi, tant que je ne pourrai pas dire cela d'une manière tout à fait unique, le Christ est mort pour moi, il m'a aimé jusque-là. Et si on va noircir le tableau des catéchumènes, c'est pour leur faire prendre conscience de ce dont ils vont être arrachés par le baptême. Et c'est la même chose pour nous dans le sacrement du pardon. Et les catéchumènes doivent vraiment oublier leur conduite antérieure qui les a amenés à cet état terrible. Étends l'oubli sur tout ce passé et chasse de ton esprit tout ce qui te le représente. Fais cela seulement, renonce à ton peuple, à la maison de ton père, c'est-à-dire à tout ce qui était ton péché. Et aujourd'hui, moi je suis étonné de voir que la conscience du mal est souvent complètement émoussée chez de nombreuses personnes. Mais imaginez-vous que vous êtes dans la nuit, vous avez une tache sur votre pullover, ça ne vous gênera pas beaucoup. Et ça m'a permis de comprendre quand Thérèse d'Avila se proclame la plus grande pécheresse de tous les temps. Alors vous dites, bon, elle exagère, c'est une sainte, alors elle exagère. Mais pas du tout. Elle a même vu, elle le raconte elle-même, elle a vu la place qu'elle occuperait en enfer si elle n'était pas fidèle à la grâce de Dieu. Alors pourquoi est-ce que Thérèse d'Avila, une tache sur un pullover, ça lui paraissait dramatique? Eh bien parce qu'elle était proche de la lumière divine. Si vous vous approchez d'une lumière et que vous avez une tache, vous non, je peux pas sonner comme ça. Il faut que j'aille changer de pull et puis je reviendrai. Eh bien, nous, on est tellement loin de Dieu dans la pénombre, etc., qu'on ne perçoit plus la gravité du péché. Et Dieu sait si les médias nous aident à oublier cette gravité aujourd'hui. Alors, si on reperçoit cette gravité du péché, et j'insiste, non pas pour m'arrêter au péché, parce que ça serait dramatique, mais c'est pour montrer ce qu'a fait Dieu pour nous. Car en réalité, jamais un père n'accepterait comme épouse à son fils une femme qui serait dans l'état dans lequel nous étions au moment où il est venu nous prendre pour épouse.
quand même une traînée dans la rue, et voilà que le Fils de Dieu vient la prendre pour épouse. Mais c'est bouleversant, ça, non ? Et en même temps, c'est exactement la réalité qui est la nôtre. C'est Dieu un jour qui dit au prophète, va, prends pour épouse une prostituée. Et le prophète obéit. Et ça va permettre au Seigneur de dire, tu vois, voilà ce que moi je veux vivre avec toi. Toi tu te prostitues et moi je veux te redonner mon amour. Je veux t'aimer et te donner de vivre autre chose que ce que tu vivais. Malgré la misère de l'épouse, la déchéance qui est la sienne, notre époux divin est poussé seulement par son amour des hommes. Et là, vous avez un père de l'Église qui nous raconte cette histoire amusante. C'est le père et le fils qui réfléchissent au projet créateur. Le père dit à son fils, voilà tous les projets que j'ai. Et le fils dit, bah oui, c'est bien, c'est merveilleux. Et puis le père lui dit, mais qu'est-ce qui va se passer s'ils disent non à mon amour ? Et à ce moment-là, le fils répond, ne t'en fais pas, papa, car de toute façon, moi je suis prêt à aller donner ma vie pour eux. Même si je dois mourir sur la croix, je suis prêt à le faire pour leur permettre de retrouver la vie. Et le père et le fils se réjouissent ensemble, car en réalité, tout le mystère du projet créateur et de sa réalisation en nous, c'est le mystère de l'amour. C'est que Dieu veut vivre avec nous une histoire d'amour. Or, l'amour exige quoi ? La liberté. Et la liberté, c'est le risque de voir l'homme dire non à la proposition d'amour de Dieu. Et c'est exactement ce qui s'est passé. L'homme a dit non et Dieu s'est retiré. Et là, il faut vraiment comprendre la profondeur de l'amour de Dieu. Plus je regarde en Dieu, plus je cherche à savoir quelle est la conséquence de notre péché dans le cœur de Dieu. Vous allez me dire, ce n'est pas une question que je me pose tous les jours. Mais quelle est la conséquence en Dieu du péché des hommes ? Eh bien, la seule trace que je trouve en Dieu du péché des hommes, c'est un surcroît de miséricorde. C'est une surabondance d'amour. Et là, on ne peut qu'être bouleversé par cette surabondance d'amour qui ne cesse de jaillir du cœur de Dieu devant le péché de l'homme. Alors, les tractations qui étaient celles qui se faisaient avant les mariages, eh bien, voilà que l'époux va lui offrir ses cadeaux. Et ces cadeaux, ce sera le mystère de l'incarnation et le mystère de la rédemption. Le Christ a aimé l'Église, il s'est livré pour elle, mais avant de donner sa vie, il est venu vers elle. Et voilà que le mystère de l'incarnation prend tout son sens. C'est l'époux divin qui vient à la recherche de son épouse. Et il non seulement il va venir partager notre aventure humaine, mais il va monter sur la croix pour pouvoir recevoir l'épouse qu'il est venu chercher. Car il est mort pour nous. Il a été jusqu'à donner sa vie sur la croix. Assurément, aucun fiancé ne donnerait sa vie pour sa fiancée, car personne, aucun amoureux, même au comble de la passion, ne s'enflamme pour sa bien-aimée avec la même ardeur que celle dont Dieu désire le salut de nos âmes. Même s'il faut être couvert de crachats, même s'il faut recevoir des soufflets, même s'il faut aller jusqu'à monter sur la croix, j'irai jusqu'à accepter d'être crucifié pour obtenir ma fiancée.
Voilà les paroles du Christ au plus profond de lui-même. Le Christ a aimé l'Église et s'est livré pour elle afin de la sanctifier en la purifiant par le bain d'eau. Et la symbolique nuptiale du baptême, elle est du

0: Genèse. C'est quand même un peu bizarre, cette histoire-là. Voilà qu'on nous montre Dieu qui se fait anesthésiste, qui endort l'homme, qui lui ouvre le côté, qui prend une côte flottante, qui referme et qui en fait une femme. Quand même bizarre, cette histoire-là, non ? Qu'est-ce que ça veut dire, mesdames ? Alors attendez, vous allez tout de suite au sang et l'eau. Mais moi, j'aurais voulu savoir si l'une ou l'autre pouvait me donner la signification du récit de la Genèse. Mais c'est quand même bizarre, mesdames. Vous êtes, dans l'autre récit de la création, on nous dit « Homme et femme, il les créa ». Or là, il se fait anesthésiste, il prend une côte flottante. Il y a quelqu'un qui a une idée, au fond. Oui, c'est bien, vous en tirez pas trop mal, mais quand même, c'est un peu bizarre, mesdames. Moi, je sais pas, ça me ferait bondir, cette histoire-là, quand même. Et nos pères dans la foi, alors eux, ils vont tout de suite comprendre, ils vont dire que de la même manière qu'Ève est née du côté d'Adam endormi, la nouvelle Ève, l'Église, est né du côté du nouvel Adam endormi sur la croix. Et le récit de la création de la femme, il est donné pour préparer la compréhension du mystère de la croix. C'est-à-dire qu'on ne pourrait pas comprendre sans avoir cette première image qui nous prépare à comprendre comment la nouvelle Ève va jaillir du côté du nouvel Adam endormi. Et comment on peut affirmer que c'est la nouvelle Ève ? C'est qu'il sort du côté de Jésus, de l'eau, symbole du baptême, du sang, symbole de l'Eucharistie, le baptême et l'Eucharistie, les sacrements qui font l'Église. Et donc c'est vraiment du côté transpercé de Jésus sur la croix qu'est née l'Église. Et nos pères dans la foi, ils perdent la tête à ce moment-là. Car ils disent non seulement Dieu nous engendre, mais il nous nourrit de son corps, de sa chair. Et là, vous avez une chose qui nous le rappelait sur nos tabernacles autrefois, mais dont on a perdu complètement la signification. Quel est l'oiseau qui est souvent représenté sur les portes de tabernacle ?
1: Le pélican.
0: Le pélican, voilà. C'est monsieur de Sachy, là, qui... Voilà, le pélican. Pourquoi ? Parce que c'est un oiseau qui, s'il n'avait pas assez de quoi donner à manger, il donnait sa propre chair en nourriture à ses petits. Alors, c'est là que se noue notre propre histoire. C'est que c'est vraiment sur la croix que le Christ nous engendre à la vie. Alors, je m'arrête un instant pour défiler avec vous un autre fil rouge dans la Bible. Je vais vous poser une question qui va vous sembler de la provoque, mais j'ai un petit côté provocateur que j'aime bien cultiver. Est-ce que l'homme était nu lorsqu'il est sorti des mains de Dieu ? J'écoute vos réponses pour m'instruire. Eh bien, non. Et je vais m'expliquer. Je m'explique en vous citant Grégoire de Nazianze, mais Chrysostome à peu près les mêmes mots. L'homme est sorti des mains de Dieu, resplendissant de la gloire divine qui l'enveloppait comme d'un manteau. Or, au moment de son péché, il perd son manteau de gloire. Et c'est à ce moment-là que la Bible nous dit qu'il prit conscience qu'il était nu. Et nous avons perdu la gloire divine. Alors qu'est-ce que Dieu fait à ce moment-là ? Il se transforme, il prend un nouveau métier manuel. Bourrelier, exactement. Bourrelier. C'est-à-dire qu'il va faire des tuniques de peau

l'homme puisse survivre dans sa condition charnelle en attendant de revêtir un nouveau vêtement de gloire. Et ce nouveau vêtement de gloire, vous l'avez revêtu à quel moment ? Au baptême. Et je vous demanderai de me citer Galates 3:28. Vous tous qui avez été baptisés en Christ, vous avez revêtu le Christ. Et ainsi, on se rend compte que la véritable humanité, ce n'est pas notre humanité pécheresse. La véritable humanité, c'est l'humanité revêtue de la gloire divine, revêtue du Christ transfiguré. Le récit de la transfiguration, il se termine, ils ne virent plus que Jésus seul avec eux. Et nous, de fait, nous ne voyons plus que Jésus seul. Mais nous savons qu'il a été transfiguré, que ses vêtements étaient resplendissants de lumière. Et ce qui est important, saint Paul, deux fois, va reprendre ce verbe de transfiguration pour nous dire ce que nous sommes appelés à devenir en nous laissant transfigurer en Christ. Et toute notre vie ici-bas, elle n'a pas d'autre sens que de nous laisser convertir par le Christ pour entrer toujours plus pleinement dans cette transfiguration en Christ. Nous avons tous à devenir Christ, à devenir des logophores. Vous savez ce que ça veut dire, un logophore ? Un porteur du Verbe. Et ou un futophore. J'aime bien les mots, il y a le doryphore, il y a le futophore, il y a... Bon, mais c'est vraiment le porteur de la lumière. Et c'est là où la véritable humanité, c'est l'humanité transfigurée. Et je pense que c'est Jean-Miguel Gary qui me disait, un dominicain qui est venu prêcher un triduum à Avignon la semaine dernière, il me disait, on me fait passer un petit papier, 5 minutes. il me disait, mais en France, il nous manque une théologie. Nous avons la théologie des jésuites, nous avons la théologie des dominicains, et il y avait une troisième voie qui avait commencé avec la théologie qui avait commencé à se développer à Notre-Dame de Vie et qui, malheureusement, pour l'instant, la source est tarie, mais qui était la théologie des saints. Et c'est quand même intéressant que Benoît XVI, cette année, a fait appel au père François-Marie Lettel, qui est le grand théologien de la théologie des saints. Le jour où il a soutenu sa thèse, il a commencé, le titre de sa thèse qui est sorti, c'est « Connaître l'amour du Christ qui surpasse toute connaissance ». Et il a commencé sa soutenance en disant « Ne sont théologiens que les saints, car eux seuls sont à même de connaître Dieu ». Et à ce moment-là, le président du jury s'est levé en disant « Si c'est ça, je dois arrêter la soutenance et je m'en vais, car je ne suis pas un saint ». Alors il a expliqué, bon, mais c'est quand même... Et la retraite qu'il vient de prêcher au Vatican, le livre est sorti il y a 8-10 jours, c'est vraiment la théologie des saints. C'est de... Si vous regardez un saint, eh bien, vous pourrez connaître Dieu. Car le saint, il s'est laissé transfigurer en Christ et il nous révèle le visage du Christ. Alors que tous ceux qu'on appelle habituellement des théologiens, moi je les appelle des professeurs de théologie. C'est-à-dire je les remets à leur véritable place, car ne sont vraiment théologiens que les saints. Alors, je voudrais quand même, il me reste 3 minutes maintenant, au moment du baptême, qu'est-ce qui se passait ? Eh bien, le catéchumène, il faut qu'il offre la dot.
Et la dot, c'est qu'il doit renoncer au démon et s'attacher au Christ. Et autrefois, les prêtres passaient devant les catéchumènes et leur demandaient « Est-ce que tu renonces à Satan et à ses pompes ?» Vous savez, ça nous a tous fait rire quand on était jeunes, les pompes de Satan. Eh bien, en fait, c'est vraiment « Est-ce que tu renonces à Satan ? Est-ce que tu t'attaches au Christ ?» Et à ce moment-là, les pères nous disent « Les anges dans le ciel écrivent ce qui est la dot apportée par l'épouse. » Et ensuite, l'épouse va pouvoir non seulement naître véritablement, et je finirai par une image évangélique, c'est un peu, je suis parti dans tous les sens, mais ça ne fait rien, je vais vous demander, dans l'évangile de saint Marc, qui apparaît aux femmes dans le tombeau ? Vous avez tout faux, là. Le jardinier, c'est dans saint Jean. Les anges, c'est dans les autres évangiles. Vous voyez comme quoi on connaît mal la parole de Dieu. Et si, à travers ce que je vous avais dit, j'avais fait naître un peu le désir de lire la parole, car en fait, dans l'évangile de saint Marc, c'est un jeune homme vêtu de blanc qui apparaît aux femmes. Or, au début de la Passion, au moment où on vient arrêter Jésus dans le jardin, on nous dit qu'il y avait là un jeune homme vêtu d'un drap. Or, laissant le drap, il s'en alla tout nu. Et saint Marc a même gommé, vous savez l'histoire du jeune homme riche là, qui vient demander qu'est-ce qu'il faut faire pour avoir la vie. Et bien dans saint Marc, ce n'est plus un jeune homme, c'est un homme. Il y a deux fois un jeune homme dans l'évangile de Marc. Il y a celui qui est vêtu d'un drap et celui qui est vêtu de vêtements blancs. Et le drap dans lequel le jeune homme était habillé, laissant le drap, il s'en allait, le drap, il va servir à envelopper le corps mort de Jésus. C'est le même mot grec. Et quel est le message du jeune homme dans le tombeau ? C'est de dire, vous cherchez Jésus le crucifié, il n'est plus ici, il est ressuscité, mais allez dire à Pierre et aux autres disciples, il vous précède en Galilée, c'est là que vous le rencontrerez. Alors qu'est-ce que c'est que cette histoire du jeune homme qui s'en va nu et que Jésus est enveloppé du drap et après on retrouve le jeune homme vêtu de blanc ? Ben, c'est les nouveaux baptisés de Pâques. C'est qu'autrefois les catéchumènes, ils descendaient quasiment nus dans les piscines baptismales. Ils revêtaient le Christ, et à la sortie des piscines, on les revêtait de vêtements blancs. Et le message de Pâques, la bonne nouvelle, car l'évangile de Marc, dans son état primitif, il s'arrêtait au verset suivant, « Les femmes, toutes craintives et peureuses, ne dirent rien à personne, et elles s'en allèrent. » Alors, on peut se poser la question, comment vous savez que Jésus est ressuscité si elles n'ont rien dit ? Comment vous savez qu'il est ressuscité ? Elles n'ont rien dit à personne. Alors les hommes, ils ont toujours une explication, il y aura bien une femme qui aura fini par lâcher le morceau. Mais ça, ce n'est pas dans l'Évangile, mesdames. Par contre, l'intéressant, c'est que désormais, ça n'a plus aucune importance que les femmes n'aient rien dit. C'est que le message de Pâques, il est confié aux baptisés. Jésus est ressuscité, il vous précède en Galilée. Ce que je retraduis en disant, il vous précède dans la Galilée de vos vies quotidiennes. C'est là que vous le rencontrerez. Et vraiment, pour moi, l'essentiel, c'est de réaliser que nous étions perdus. Le Christ vient nous sauver par sa mort sur la croix, où il nous enfante à une vie nouvelle, et il nous envoie proclamer la bonne nouvelle à tous nos frères. Vous cherchez Jésus, il est vivant, il vous précède dans votre vie quotidienne. C'est là que vous le rencontrerez, et pas dans les cieux ou je ne sais pas où. C'est dans votre vie quotidienne. Alors, je m'arrête, mais je vous invite vraiment
à ruminer la parole de Dieu, vous n'en sortirez pas indemne. Et avec un peu d'humour, quand j'étais professeur de théologie dans un séminaire, je disais aux séminaristes, un séminariste qui ne lit pas, qui ne s'assied pas au pied du maître tous les jours 15 minutes pour écouter sa parole, il est en danger de péché mortel. Alors je le disais avec un peu d'humour, mais j'y croyais fermement. Si vous ne connaissez pas l'évangile comme les cartes, le chemin de votre village, eh bien, vous passez à côté de l'essentiel. Car il y a une phrase dans l'évangile de Jean que je trouve fabuleuse, c'est quand Jésus nous dit « Je ne vous appelle plus serviteur, mais ami, car, écoutez bien, tout ce que j'ai appris de mon Père, je vous l'ai fait connaître. » Tout ! Moi, je suis bouleversé devant cette phrase de Jésus. Tout ce que j'ai entendu de mon Père, je vous l'ai fait connaître. Mais pour le connaître, encore faut-il lire l'Évangile.

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2: Celui qui veut être fier, qu'il mette sa fierté dans le Seigneur. 1 Corinthiens 1, 31.

Voilà, pour introduire cet enseignement là de cet après-midi, je vais reprendre le passage de Marthe et Marie. C'est en Luc 10, 38-42. Alors qu'il était en route avec ses disciples, Jésus entra dans un village. Une femme appelée Marthe le reçut dans sa maison. Elle avait une sœur nommée Marie qui se tenant assise au pied du Seigneur, écoutait sa parole. Marthe était accaparée par les multiples occupations du service. Elle intervint et dit « Seigneur, cela ne te fait rien, ma sœur me laisse seule à faire le service. Dis-lui donc de m'aider. » Le Seigneur lui répondit « Marthe, Marthe, tu t'inquiètes et tu t'agites pour bien des choses. Une seule est nécessaire, Marie a choisi la meilleure part, elle ne lui sera pas enlevée. » Acclamons la parole de Dieu. Louange à toi, Seigneur Jésus. Voilà, on connaît bien ce passage des deux sœurs, Marthe et Marie, qui accueillent Jésus. Une fois de plus, on peut faire beaucoup d'interprétations qui sont toutes très belles et toutes correctes, certainement, mais celle qui me tient à cœur, c'est de voir, non pas uniquement en Marthe, celle qui est active, et en Marie, celle qui est contemplative, mais de savoir quand même que Marthe, qui faisait le service, certainement comme tout juif, en servant les autres, priait. Hein, les juifs connaissaient par cœur les psaumes, et elle devait préparer les repas, préparer l'hospitalité, tout ce qui était opportun pour accueillir au mieux Jésus, et tout ceci en présence du Seigneur, dans la prière, dans la louange, dans l'action de grâce, de la même manière que très souvent, lorsque l'on va faire nos courses, lorsqu'on se lève, lorsqu'on prend un repas, on le fait en pensant au Seigneur, en priant le Seigneur. Et souvent, on rencontre des gens, lorsqu'on les invite à prendre un temps d'adoration, qui disent « Non, mais moi, je prie toute la journée. Je passe toute ma journée en présence du Seigneur. » Un petit peu comme Marthe ici. Et alors, Marie, c'est celle qui va choisir de laisser pendant un temps, hein, non pas toujours, mais pendant un temps ici, toutes les activités de la journée pour être entièrement à l'écoute, entièrement au service du Seigneur. Et ça me fait penser à ce qui se passait dans l'Ancien Testament pour rendre un culte à Dieu. On offrait des sacrifices. Alors, il y avait toutes sortes de sacrifices différents et il y avait particulièrement le sacrifice de communion et d'action de grâce pour remercier le Seigneur de nous avoir bénis dans la journée, dans la semaine, dans l'année. On prenait un agneau et cet agneau allait être immolé sur l'autel dans le temple. Et ensuite, après avoir immolé cet agneau, on offrait à Dieu la vie de cet agneau et puis son sang et puis toutes les parties comme les matières grasses qui ne nous intéressaient pas. Et on repartait avec les gigots, hein, on va dire, sur les épaules pour faire la fête en famille, voilà. Et donc ça, c'était un beau sacrifice, le sacrifice de communion qui voulait approfondir notre communion avec Dieu. Mais j'ai envie de dire que d'un certain côté, on s'y retrouvait, hein, parce qu'on allait offrir un agneau au Seigneur, mais on gardait pour soi les meilleures parts, un petit peu comme lorsque on va faire toutes nos activités de la semaine, de la journée, tout en pensant au Seigneur, en priant, priant le Seigneur, hein, c'est très bien. Mais il ne faut pas oublier l'autre type de sacrifice qui était offert tous les soirs dans le temple, le sacrifice d'adoration, où cette fois on prenait un agneau, un animal, et il était sacrifié sur l'autel, et tout était consumé, tout était offert au Seigneur, on ne repartait sans rien. Et c'est ce qu'on appelait ce sacrifice d'adoration, où on acceptait d'offrir véritablement quelque chose à Dieu, comme ici Marie brûle un petit peu de son temps pour la gloire même de Dieu. Alors, sachons être
Marie, sachons être Marthe. Hein, dans nos journées, on a besoin d'être comme Marie, d'offrir de notre temps où on va tout laisser de côté, même si ça nous coûte, même si on a beaucoup, beaucoup d'activités à faire. Pensons à ce témoignage que nous avons entendu à midi de Mère Teresa de Calcutta qui disait bien que plus on était occupé, plus l'urgence du service pressé, plus c'était important pour elle de prendre un temps de silence en laissant tout de côté pour vraiment aller à la source et pour que ce soit le Seigneur qui donne la fécondité à toutes les activités que l'on a ensuite, tous les services, hein, toutes les œuvres que l'on doit faire. Donc sachons prendre dans notre semaine un temps de silence, de prière, d'écoute de la parole de Dieu, un temps d'adoration pure, d'oraison pure, pour ensuite pouvoir vivre de cette présence même de Dieu et comme Marthe, de pouvoir servir les personnes que le Seigneur nous donne de servir en présence même de Dieu. Mais si on ne va pas puiser à la source, dans le silence, dans cette adoration, comment pouvons-nous vivre véritablement cette présence continue de Dieu dans notre vie, hein? Donc ça, c'est important de ne pas vouloir réduire la prière à cette présence permanente de Dieu qui est toujours là, mais de savoir prendre des temps, voilà, pour aller véritablement à la source. Je repense à l'instant, donc toujours dans la ligne, dans la lignée de, enfin dans le prolongement de ce témoignage du Père Laborde sur Mère Teresa de Calcutta, et c'était Benoît XVI qui, dans son encyclique « Dieu est amour », nous donne ces paroles « La prière comme moyen pour puiser toujours à nouveau la force du Christ devient ici une urgence tout à fait concrète. Celui qui prie ne perd pas son temps, même si la situation apparaît réellement urgente et semble pousser uniquement à l'action. La piété n'affaiblit pas la lutte contre la pauvreté ou même contre la misère du prochain. La bienheureuse Teresa de Calcutta est un exemple particulièrement manifeste que le temps consacré à Dieu dans la prière non seulement ne nuit pas à l'efficacité ni à l'activité de l'amour envers le prochain, mais en est en réalité la source inépuisable. Hein, Benoît XVI, en quelques phrases, résume bien tout cet enseignement, ce témoignage de Mère Teresa de Calcutta, et voilà en même temps ce petit passage, hein, de Marthe et Marie. Alors, je commence à présenter quelques saints. Une fois de plus, je ne vais pas présenter toute la vie du saint comme on a pu avoir l'occasion d'entendre pour Mère Teresa de Calcutta, mais chaque fois je soulignerai deux ou trois références, deux ou trois paroles ou deux ou trois faits, hein, de la vie du saint pour montrer les différents aspects de ce qu'est l'adoration eucharistique. Donc je commence par saint Augustin d'Hippone, qui a vécu entre 354 et 430, et saint Augustin disait cette belle référence en parlant de Dieu, hein, à propos de l'Eucharistie. Il nous dit « Tout puissant qu'il soit, il n'a rien pu faire de plus grand. Tout sage qu'il soit, il n'a rien pu trouver de plus admirable. Tout riche qu'il soit, il n'a pas pu faire un plus précieux présent. » Hein ? C'est-à-dire que Dieu, tout puissant, tout sage, tout riche qu'il soit, ne sait pas comment faire plus que l'Eucharistie, comment faire quelque chose de plus admirable, de plus grand et de plus précieux que ce cadeau qu'il nous donne dans l'Eucharistie. En d'autres mots, notre Dieu tout-puissant, infiniment parfait dans toutes les vertus, hein, que l'on a à l'esprit, eh bien, ce Dieu-là n'est pas capable de faire davantage que l'Eucharistie, parce que l'Eucharistie, c'est tout simplement son Fils bien-aimé. Et lorsque Dieu le Père nous donne son Fils, il ne peut pas nous donner davantage. Voilà. Hein, lorsque nous recevons cette petite hostie chaque jour ou chaque dimanche à la messe, lorsque nous adorons
Jésus présent dans l'Eucharistie, nous recevons le don même de Dieu. Dieu ne peut pas, il ne sait pas comment nous donner davantage. Et certainement que si Dieu avait pu nous faire quelque chose de plus grand que l'Eucharistie, Dieu l'aurait certainement fait pour nous témoigner son amour. Mais en nous donnant l'Eucharistie, le Père se rend pauvre, j'ai envie de dire, devant nous, parce que c'est tout ce que Dieu a, son Fils bien-aimé qu'il nous a donné il y a 2000 ans sur terre et qu'il continue de nous donner chaque jour dans l'Eucharistie. Alors à nous de savoir accueillir ce don, non pas dans la routine, hein, c'est ce qui est si dramatique, lorsque recevoir l'Eucharistie ou fréquenter la messe devient une forme de routine, d'habitude. Hein, c'est un peu les grandes plaintes de Jésus à Sainte Marguerite Marie, ici dans ce lieu. Mais faisons, voilà, comme disait Mère Teresa de Calcutta, hein, que cette messe que soit célébrée comme si c'était la première, la dernière, l'ultime. Quand vous communiez, que ce soit comme si c'est votre première communion, que ce soit comme si c'est votre dernière communion, hein, que ce soit comme si c'était votre ultime et unique communion. Hein, lorsque vous adorez le Seigneur au Saint-Sacrement, que ce soit comme si ce soit votre première heure d'adoration, votre dernière heure d'adoration ou votre unique heure d'adoration dans votre vie, parce que ce don, c'est vraiment le don de Dieu par excellence. Alors, saint Augustin, ensuite, nous dit « Personne ne mange cette chair à moins qu'il ne l'ait d'abord adorée. Non seulement nous ne péchons pas si nous adorons, mais nous pécherions si nous n'adorions pas. » Alors, cette citation, Benoît XVI la cite souvent, et peut-être qu'il n'y avait pas au temps d'Augustin, de saint Augustin, une adoration eucharistique avec un ostensoir en forme de soleil tel qu'on les a aujourd'hui. Il faut savoir que cette adoration de l'Eucharistie commence déjà à la messe. À la messe, on commence déjà à adorer en Église, tous ensemble, l'Eucharistie. Mais ce que l'on dit pour ce qui est vrai pour cette adoration du Christ dans l'Eucharistie, dans la messe, hein, ce que nous dit Augustin, est tout aussi vrai dans l'adoration eucharistique hors de la messe, après que la célébration soit terminée. Hein, donc c'est vraiment le lien Eucharistie-communion et Eucharistie-adoration. L'Eucharistie qui est célébrée, qui est reçue, eh bien cette hostie, on a besoin de la contempler, de l'adorer pendant toute notre prière à la messe, et en même temps pour préparer l'Eucharistie et pour prolonger l'Eucharistie. Alors, Benoît XVI, pour les vœux de Noël, pas de cette année mais de l'année précédente, nous donne ces quelques lignes sur l'adoration eucharistique que je vais relire. Dans l'Eucharistie, nous ne recevons pas simplement quelque chose. Voilà, ça c'est très important. Pas simplement quelque chose. Celle-ci est la rencontre et l'unification de personnes. Cependant, la personne qui vient à notre rencontre et qui désire s'unir à nous est le Fils de Dieu. Une telle unification ne peut se réaliser que selon la modalité de l'adoration. Hein ? C'est important, une telle unification ne peut se réaliser que selon la modalité de l'adoration. Recevoir l'Eucharistie signifie adorer celui que nous recevons. Ce n'est qu'ainsi et seulement ainsi que nous devenons une seule chose avec lui. Un accueil profond et véritable ne peut mûrir que dans l'adoration. C'est précisément dans cet acte personnel de rencontre avec le Seigneur que mûrit ensuite également la mission sociale qui est contenue dans l'Eucharistie et qui veut briser les barrières, non seulement entre le Seigneur et nous, mais également et surtout les barrières qui nous séparent les uns des autres. Voilà, hier je disais hein, que pour la grâce de l'adoration eucharistique, c'est cette grâce d'union avec Dieu, de rencontre ici et d'unification avec la personne même de Jésus, et que c'est le lien unique entre cet acte de communier et d'adoration de celui que l'on reçoit. Hein, souvent, avant, on disait, il y a une objection, vous savez, il y a toujours quelques objections courantes, une objection courante à l'adoration,
qui est de dire qu'on risque de chosifier l'Eucharistie en venant adorer le Saint-Sacrement, c'est-à-dire de faire de l'Eucharistie comme une chose ou comme son petit Jésus à soi que l'on va adorer hein, pour soi-même. Et c'est vrai qu'on retrouve souvent cette objection par rapport à l'adoration, parce que souvent on approche l'Eucharistie comme étant une chose qui nous appartient, alors que l'Eucharistie c'est véritablement une personne, la personne du Verbe, le Fils, mais qui est dans cet acte de don et qu'on ne peut pas posséder pour nous-mêmes. Et adorer l'Eucharistie, recevoir l'Eucharistie, c'est véritablement rentrer dans un mouvement de l'amour, de la charité. On reçoit cette force et immédiatement cet accueil de Jésus dans l'Eucharistie nous pousse, hein, cette rencontre avec le ressuscité, nous pousse vers la mission. Benoît XVI parle de mission sociale qui est contenue dans l'Eucharistie, c'est-à-dire que l'Eucharistie veut briser toutes les barrières qui existent et nous pousser vers les autres. Alors, pourtant, dans ce sens, on connaît aussi cette phrase de saint Augustin qui met sur les lèvres du Christ ces paroles « Grandis et tu mangeras ». Tu ne me changeras pas en toi comme l'aliment de ta chair, mais c'est toi qui seras changé en moi. Hein. Augustin nous montre bien qu'il y a cette différence, normalement, entre une nourriture classique et l'Eucharistie. Normalement, lorsqu'on mange quelque chose, cette nourriture est transformée en nous-mêmes. Hein. Si vous mangez un poulet, un morceau de poulet ou de viande, eh bien, cette viande hein, va être assimilée dans votre organisme et vous allez vous fortifier de voilà, des calories qui sont contenues dans cette viande pour pouvoir voilà, bouger, avancer. Alors que dans l'Eucharistie, ce n'est pas le Christ qui est changé en nous, mais le mouvement est différent, même si on reçoit véritablement Jésus-Christ, mais c'est pas... Jésus n'est pas assimilé en nous, c'est nous qui sommes assimilés dans le Christ. C'est le Christ qui nous change en lui-même. On devient un autre Christ chaque fois qu'on reçoit Jésus dans l'Eucharistie. Si on laisse l'Eucharistie porter le fruit qu'elle veut porter en nous, on devient véritablement, c'est pas le Christ qui devient nous, on n'absorbe pas Jésus, on n'assimile pas Jésus à nous, mais on devient davantage un alter Christus, un autre Christ, en laissant cette nourriture nous transformer intérieurement. Voilà. Augustin disait aussi, « Ce pain que vous voyez sur l'autel, une fois sanctifié par la parole de Dieu, est le corps du Christ. Cette coupe, ou plutôt le breuvage qu'elle contient, une fois sanctifié par la parole de Dieu, est le sang du Christ. Notre Seigneur Jésus-Christ a voulu nous confier là son corps et son sang, qu'il a répandu pour nous, en rémission des péchés. » Voilà. Alors maintenant, on va prendre un saint qui est plus proche de nous et dont on fête le 150e anniversaire de la mort, qui a vécu pas loin d'ici, qui est le curé d'Ars. Alors le curé d'Ars, c'était un grand adorateur de l'Eucharistie et on va dire qu'il a renouvelé véritablement sa paroisse en se mettant à genoux devant le Saint-Sacrement des longues heures. Souvenez-vous de donc ce séminariste hein, qui s'appelait Jean-Marie Vianney. Il entre au séminaire et bon, il venait d'une famille très simple, très humble, famille de paysans qui était très pieux. Et voilà qu'au séminaire, il n'arrive pas tout simplement à apprendre le latin. Bon, et puis voilà. Et alors, ses professeurs de séminaire ne peuvent pas le garder ainsi, hein, il est renvoyé du grand séminaire de Lyon et avec une mention particulière sur le dossier de son dossier de séminariste. Hein, vous savez quelle était cette mention ? Voilà, débilissimus. Hein, voilà, c'est un superlatif. Hein, donc, c'était pas très brillant, vous voyez, l'appréciation des grands professeurs du séminaire de Lyon. Comment il considérait ce séminariste-là. Voilà qu'il est donc
expulsé du séminaire, mais il va pourtant être certain dans son cœur que Dieu l'appelle. Il va persévérer et grâce à un prêtre âgé, il va continuer à essayer d'apprendre le latin jusqu'à ce que l'évêque de Lyon, étonné devant cette persévérance, presque cet acharnement de ce séminariste pour être prêtre, demande à son père spirituel, mais alors est-ce qu'au moins il aime la Vierge Marie? Et vous pensez bien qu'il va répondre, ah oui, la Vierge Marie, il n'y a pas de problème, il aime beaucoup la Vierge Marie. Et alors l'évêque va dire, bon, ben, elle va suppléer, elle va compléter hein, tout ce qui peut manquer dans sa propre formation intellectuelle. Donc il est ordonné prêtre et on l'envoie à Écully, si je ne me trompe pas, c'est ça, je crois, hein, une année ou deux. Et ensuite, il est envoyé à Ars comme curé. Alors, Ars, c'était quand même le village le plus petit, le plus éloigné de Lyon. Hein, comme ça, on était sûr. Et en même temps, il n'y avait pas de paroissiens. Voilà. Donc, on s'était dit, au moins, on est tranquille. Hein, comme il n'a pas fait de hautes études théologiques, il ne dira pas d'hérésie. Voilà. Et alors voilà notre brave curé d'Ars hein, qui arrive là-bas, on lui dit « il n'y a rien à faire ». Alors lui, il se dit « s'il n'y a rien à faire dans ma paroisse, c'est qu'en fait, il y a tout à faire ». Et au début de son ministère, il se lève à 4 heures du matin et il passe 3 heures à genoux devant le Saint-Sacrement, dans une église souvent congelée, hein, sans bouger, pour supplier le Seigneur de donner des âmes et de renouveler son petit village d'Ars. Et alors, on connaît hein, tout ce qui s'est passé. Petit à petit, le Seigneur, à travers son témoignage de sainteté héroïque, a commencé à toucher les cœurs. Les gens sont revenus petit à petit à la paroisse. Il y a beaucoup d'anecdotes, d'histoires qui sont toutes très belles du curé d'Ars hein, pour que le peuple puisse vraiment adorer uniquement son Dieu. Et il va commencer à confesser hein, à la fin de sa vie. Il passera presque jusqu'à 10, 15, plus même 16 heures de temps en temps de confession. Les gens venaient de toute la France pour recevoir l'absolution de ce saint prêtre. Et alors, lorsqu'il préparait ses homélies, normalement les prêtres, on essaie de préparer un peu nos homélies, hein. Nous, aujourd'hui, bon, on a toujours quelques livres pour nous donner quelques idées lorsqu'on n'est pas vraiment inspiré. Et en ce temps-là, c'était la même chose. Alors, il y avait des livres d'homélie, de prédication, des grands prédicateurs du temps du curé d'Ars qui avaient rassemblé des homélies. Il passait toute la semaine à préparer des homélies, à les recopier, à les apprendre par cœur. Et voilà que notre cher curé d'Ars, lorsqu'il montait en chaire devant toute l'assemblée qui était là, tout ce qu'il avait appris par cœur, tout partait, ça devait être un blanc total dans sa tête. Et la seule chose qu'il pouvait faire, c'était se tourner vers le tabernacle, hein, pointer du doigt le tabernacle et dire avec une telle émotion, un tel amour, une telle joie, « il est là hein, ». Le fameux « il est là » du curé d'Ars qui se tourne vers le tabernacle, « il est là ». Et si nous savions combien il nous aime, nous serions la personne la plus heureuse au monde. Et alors ensuite, il ne pouvait plus dire grand-chose après cette phrase, tellement qu'il était ému, bouleversé par cet amour infini que le Christ avait pour toute personne dans l'Eucharistie. Il se mettait à pleurer, tout le monde devait se mettre à pleurer à sa suite. Hein, et c'est pour ça qu'on dit toujours, les homélies les plus courtes sont les meilleures. Voilà. Alors, je dis ça pour moi, hein, parce que je prêche longtemps. Voilà. Bon, alors... voilà, il est là. Si nous savions combien il nous aime, nous serions la personne la plus heureuse au monde. Il y a vraiment le mystère de l'amour hein, ici, qui est enfin, la nature même de l'amour qui est bien présentée. Parce que qu'est-ce que c'est que la vraie joie? La vraie joie sur terre, comme au ciel d'ailleurs, c'est de connaître le vrai amour. Le vrai amour, c'est un amour qui ne change pas, qui n'a pas de conditions, pas de limites, un amour qui est toujours là. Cet amour nous attend véritablement au Saint-Sacrement. Hein. On sait que lorsqu'on aime quelqu'un, on veut passer du temps avec cette personne. La joie des parents, c'est d'être avec leurs enfants. La joie des grands-parents, c'est d'être avec leurs petits-enfants. Eh bien, ceci explique ce plus grand mystère de notre foi
catholique, qui est la présence réelle de Jésus au Saint-Sacrement, et la raison pour laquelle il reste avec nous jour et nuit au tabernacle, tout simplement qu'il nous aime tellement qu'il ne veut jamais nous quitter. Voilà, il nous dit, hein, je ne vous laisserai pas orphelin, je reviens à vous, je suis avec vous jusqu'à la fin des temps. Et Jésus qui nous dit, là où est ton trésor, là sera ton cœur. Et donc nous comprenons bien que nous sommes tous le trésor de Jésus-Christ. Et comme nous sommes son trésor, son cœur est là avec nous. Et ce cœur, il est là dans l'Eucharistie, jour et nuit. Il veut visiter notre cœur en descendant hein, dans la Sainte Communion, mais il veut que nous continuions à rester avec lui, à communier spirituellement dans l'adoration à son propre amour. Alors, donc ça, c'est une des raisons toute simple, peut-être la plus belle ou peut-être la première pour laquelle le Christ reste avec nous dans le tabernacle, simplement que quand on aime quelqu'un, on veut passer du temps avec la personne bien aimée. Voilà. Alors donc il reste jour et nuit, et c'est là où Jésus, une fois de plus, à Sainte Marguerite Marie, disait « Voici ce cœur qui vous aime tant qu'il n'a rien épargné jusqu'à s'épuiser et se consumer pour leur témoigner de son amour. » Et en retour, je ne reçois de la plupart que des ingratitudes, irrévérences, froideurs qu'ils ont pour moi dans ce sacrement d'amour. Voilà. Alors, je reste sur le curé d'Ars, hein, on verra Marguerite Marie plus tard, mais voilà, il est là en personne avec un cœur et il a soif d'être aimé de notre amour. Voilà. Et alors, le curé d'Ars qui disait « Sans la divine Eucharistie, il n'y aurait point de bonheur en ce monde ». La vie ne serait pas supportable. Si vous passez devant une église, entrez pour saluer notre Seigneur. Pourrait-on passer devant la porte d'un ami sans lui dire bonjour ? Notre Seigneur est au ciel, il est aussi dans son tabernacle. Quel bonheur ! Hein ? Il est là dans le sacrement de son amour qui soupire et intercède sans cesse auprès de son Père pour les pécheurs. Qu'est-ce que le Seigneur fait dans le tabernacle ? La question qu'il pose, il nous attend. Voilà, vous connaissez, c'est ça ? Voilà. Qu'est-ce qu'il fait dans le tabernacle ? Il nous attend. Hein ? Et on connaît ce passage de ce paysan qui passait tous les matins du temps devant le tabernacle à confier sa journée, à prier. Et le brave curé d'Ars hein, qui passe par là et qui lui dit « Mais que lui dis-tu ? » Et alors dans le patois local, il lui dit « Je l'avise et il m'avise, hein, qui veut dire je le regarde, il me regarde, je l'écoute, il m'écoute, je lui parle, il me parle. Ça exprime cette réciprocité, cette relation d'amour avec Jésus qui est présent au Saint-Sacrement. Alors une autre phrase du curé d'Ars, il n'y a rien de si grand que l'Eucharistie. Dieu ne peut se résoudre à nous laisser seuls sur la terre. Il descend sur nos autels où il nous attend nuit et jour. Ô mon Dieu, que c'est dommage que nous ne soyons pas pénétrés de votre sainte présence. Hein, souvent, le curé d'Ars faisait des pauses en disant son office et regardait le tabernacle avec des yeux où se peignait une joie si vive qu'on aurait pu croire qu'il voyait notre Seigneur. Ça, c'était la sacristine là, qui le voyait prier tous les jours. Alors, Jean-Paul II, dans ce texte de Manet Nobis Cum Domine, en 2004, il nous dit que la présence de Jésus dans le tabernacle doit constituer comme un pôle d'attraction pour un nombre toujours plus grand d'âmes pleines d'amour pour lui et capables de rester longuement à écouter sa voix et entendre presque les battements de son cœur. Alors c'est très beau parce qu'il y a deux parties, déjà un pôle d'attraction. Qu'est-ce que c'est ? Le tabernacle doit être ce pôle d'attraction qui attire toutes les âmes à lui. Hein? Alors, on peut dire ce pôle d'attraction, c'est comme un aimant. Et en français, on peut faire ce jeu de mots avec le mot aimant, qui est à la fois la partie, la pièce magnétique, hein, qui attire tout à lui. Mettez un aimant, un gros aimant au milieu de toutes sortes d'épingles ou de petits morceaux de fer. Il y a tout qui attire. Hein, on voit bien ceci, c'est comme ça que le tabernacle devrait attirer tous les paroissiens jour et nuit devant lui en sa présence.
Et en même temps, on sait que ce qui nous attire au tabernacle, ce n'est pas la force, la contrainte, la peur, mais c'est le mot aimant du verbe aimer. Hein, c'est tout simplement l'amour qui nous attire librement. Et alors donc, un pôle d'attraction, hein, c'est Jean-Paul II qui nous dit ça, et en même temps, pour des âmes, un grand nombre d'âmes capables de rester longuement à écouter sa voix et entendre presque les battements de son cœur. Alors ici, c'est un vocabulaire un peu mystique, dans la mesure où entendre les battements du cœur de Jésus, ça veut dire tout simplement qu'il y a vraiment cette réciprocité dans l'amour, cette intimité avec le Christ, et le Christ dépose dans notre cœur ses intentions, ses désirs les plus profonds, au point que, après ce temps d'adoration, normalement, on doit être animé par les désirs mêmes du Christ, hein, par sa volonté propre. C'est lui qui fait que notre cœur bat à l'unisson de son cœur. On va passer du temps devant son cœur dans l'Eucharistie, de sorte que notre cœur prend le pouls, le rythme, hein, la cadence, le battement, bat avec le cœur même de Jésus, et tout simplement que, on a les mêmes désirs, la même compassion, on participe intérieurement à ce qui anime le cœur même de Jésus, où le Christ nous fait participer à ceci. Alors une petite anecdote assez amusante entre le père Lacordaire et le curé d'Ars. Vous savez, le père Lacordaire, c'était ce grand prêtre, un prédicateur de très grande renommée. Il prêchait à Notre-Dame à Paris, le roi, tout le monde allait écouter, tous les plus grands Parisiens allaient écouter les homélies du père Lacordaire. Et un jour, quelqu'un demande au père Lacordaire, comme tout le monde le félicitait, à la fin de ses prêches, de ses homélies, on lui disait: qu'est-ce que ça vous fait que tout le monde soit tellement passionné par vos homélies? Et le père Lacordaire, il dit: rien du tout, parce que quand je prêche, tout le monde me dit que vous êtes fort, mon père, alors que quand le curé d'Ars prêche, tout le monde dit que Dieu est bon. Hein? Voilà. Alors le curé d'Ars disait encore: la prière, c'est une douce amitié, une familiarité étonnante. C'est un doux entretien d'un enfant avec son père. On n'a pas besoin de tant parler pour bien prier. On sait que le bon Dieu est là dans son tabernacle. On lui ouvre son cœur, on se complaît en sa sainte présence. C'est la meilleure prière, celle-là. Hein, pas besoin de formuler des prières difficiles, compliquées. Dans la règle, hein, dans la nature même de l'amour, pour reprendre ce qu'on disait un peu plus tôt, tout ce qui compte, c'est la présence du bien-aimé. Voilà, c'est pas de parler, de discuter, de partager des grandes idées. Non, c'est d'être avec la personne que l'on aime et ça suffit. Voilà. Alors, Saint François d'Assise, je repars un peu plus tôt dans l'histoire, c'est 1182-1226, juste. Deux petites anecdotes. Vous savez qu'au début, il reconstruisait des oratoires, des sanctuaires, des petites églises. La nuit, il priait. Hein, il passait beaucoup de temps à prier. Pourquoi il reconstruisait les églises? Non pas pour la beauté de ces petites chapelles qui devaient orner les bois, hein, ou la ville d'Assise, mais avant tout parce qu'il y avait la présence de Jésus dedans, la maison du Seigneur. Il ne pouvait pas supporter que le Christ soit dans des églises délabrées ou mal entretenues. Et alors, la nuit, il priait, le jour, voilà, il reconstruisait ces églises, et il disait souvent, hein, après des nuits entières de prières, d'adoration, c'est un des premiers adorateurs vraiment de l'Eucharistie dans notre sens d'adorer en dehors de la messe, comme on le vit maintenant. Donc Saint François d'Assise disait souvent: l'amour n'est pas aimé. Cet amour que Dieu a pour nous au Saint-Sacrement est tel qu'il prend le risque de s'abaisser au point d'être ignoré, méprisé et inconnu. Et une fois de plus,
chaque fois, on repart vers Sainte Marguerite Marie, hein, mais c'est voilà, cet amour qui va jusqu'au bout, c'est un amour qui ne va pas chercher à impressionner, à séduire, mais c'est un amour qui s'abaisse et qui veut être aimé pour lui-même. Voilà. Et donc Jésus accepte de laisser sa gloire, sa puissance, sa majesté au ciel. Il descend dans l'Eucharistie simplement avec son amour et sa miséricorde pour trouver des personnes qui vont l'aimer pour lui-même, hein, et non pas pour ce qu'il a, mais pour qui il est véritablement. Et alors, Saint François d'Assise disait, en contemplant l'Eucharistie, « Ô admirable grandeur, stupéfiante bonté, ô humilité sublime, le maître de toutes choses, Dieu, fils de Dieu, s'humilie à ce point que pour notre salut, sous une modique parcelle de pain, il se cache. » Et ensuite, il était, vous connaissez peut-être ce très beau livre qui s'appelle « Sagesse d'un pauvre », hein, qui a été écrit par Éloi Leclerc. Voilà, je vous invite vraiment à le lire parce que c'est une source de méditation et c'est très, très simple, tout à fait dans l'esprit franciscain. Et alors François qui dit à frère Ruffin, avec l'aide du Seigneur, tu as surmonté ta volonté de domination et de prestige. Mais ce n'est pas seulement une fois, mais 10 fois, 20, 100 fois qu'il te faudra la surmonter. Vous me faites peur, Père, dit Ruffin. Je ne me sens pas taillé pour soutenir une telle lutte. Hein, et voilà la réponse de François. Cette lutte, hein, contre notre propre orgueil, notre propre égoïsme. Et François qui répond... Tu n'y parviendras pas en luttant, mais en adorant. Hein, ce n'est pas nos propres efforts qui suffisent pour lutter cet orgueil, hein, qui est toujours là dans notre cœur, mais c'est véritablement en adorant. Et ensuite, François d'Assise continue, « L'homme qui adore Dieu reconnaît qu'il n'a de tout-puissant que lui seul. Hein, seul Dieu est tout-puissant dans ma vie, non pas... Mais même mes bonnes résolutions, elles ne sont jamais toutes puissantes, hein, vous savez ça. Il le reconnaît et il l'accepte, profondément, cordialement. Il se réjouit que Dieu soit Dieu, Dieu est, et cela suffit. Voilà, Dieu est, et cela suffit. Et cela le rend libre. Comprends-tu ? Oui, Père, je comprends, répondit Ruffin. Et ensuite, cette belle phrase de Saint François, « Si nous savions adorer, rien ne pourrait véritablement nous troubler, nous traverserions le monde avec la tranquillité des grands fleuves. » Et je repense à ce passage de Saint-Pierre Julien Aymar qui vient visiter le curé d'Ars. Je parlerai du père Julien Aymar un peu plus tard aussi parce que c'est vraiment lui qui nous aide à comprendre comment adorer. Et à un moment, le père Julien Aymar était quand même tourmenté par toutes sortes d'épreuves qui étaient tellement lourdes dans la fondation de sa communauté, il n'en pouvait plus. Et il va voir le curé d'Ars et il se met à pleurer, hein, presque au pied du curé d'Ars en disant « mais j'en peux plus, c'est trop dur ». Et le curé d'Ars, la seule chose qu'il peut faire, lui aussi se met à pleurer à son tour et lui dit « mais que veux-tu que je te dise ? Tu as le Seigneur avec toi, qu'est-ce que tu peux avoir besoin de plus ?» Hein ? Et donc ce grand saint qui aimait l'Eucharistie, qui était passionné de l'Eucharistie, qui va quand même demander une consolation, un réconfort, une aide, un conseil auprès du curé d'Ars et qui lui dit « Mais écoute, si tu as l'Eucharistie, tu as tout, qu'est-ce que je peux dire, moi, de plus que ce que Jésus peut te dire dans l'Eucharistie ? Qu'est-ce que je peux faire de plus, hein, que ce qu'il peut faire au Saint-Sacrement ?» Et c'était un petit peu aussi ce qui se passait pour Mère Teresa de Calcutta. On entendait à la fin du repas, hein, ce grand combat intérieur, cette grande nuit dans laquelle Dieu a voulu qu'elle passe. Et certainement, c'est dans cette nuit qu'elle a porté le plus de fruits, au point qu'elle ouvrait des maisons, des dizaines de maisons chaque année. Voilà, souvent le Seigneur préfère nous laisser, hein, dans la nuit en nous donnant quand même sa présence qui est lumineuse, mais nous faire ressentir cette nuit parce que c'est comme ça qu'on est le plus docile à sa propre volonté, c'est comme ça qu'on fait le plus. Alors, il y a un bienheureux qui va être canonisé
bientôt, ça vient juste d'être déclaré là par le cardinal responsable de la cause des saints, qui s'appelle le bienheureux Damien de Molokai. Vous connaissez certainement, c'est l'apôtre des lépreux. Et comment ? Voilà, il va être canonisé au mois d'octobre, donc c'est important de s'arrêter un instant sur son témoignage. Alors, Damien de Molokai, donc c'était un Belge, hein, un grand Belge, qui a vécu entre 1840 et 1889, envoyé par sa communauté dans l'archipel d'Hawaï, donc c'est de l'autre côté des États-Unis, et pour s'occuper, pour enseigner, un petit peu comme Mère Teresa, qui était partie pour éduquer les familles, en fait, les familles en Inde. Et voilà qui fait un peu la même chose, et jusqu'à ce qu'un jour, il découvre que tous les pauvres personnes qui sont atteintes de la lèpre sont condamnées à aller mourir dans une île de Molokai, dans l'archipel d'Hawaï, l'île du non-retour, et ils sont envoyés là-bas pour mourir dans une misère terrible, à la fois physique, hein, parce qu'ils mouraient sans aucune aide médicale, donc dans des souffrances atroces. Ensuite, une misère morale. Il n'y avait pas de loi, c'était une sorte d'anarchie généralisée sur cette île. Hein, et puis une misère spirituelle, parce qu'ils ne connaissaient pas Dieu et ils étaient condamnés à mourir dans ces conditions terribles. Et alors, le père Damien va demander à ses supérieurs de pouvoir partir sur cette île, sachant bien qu'aller dans cette île, c'était d'une part ne jamais revenir, et puis ensuite, c'était mourir de la lèpre avec les lépreux. Alors après pas mal d'insistance, un petit peu comme Mère Teresa de Calcutta, hein, qui avait demandé à ses supérieurs de quitter sa communauté où tout allait bien, tout était bien organisé, elle était directrice de son école, faisait certainement un très beau travail, et avec voilà, beaucoup de persévérance, il obtient la permission de partir là-bas. Qu'est-ce qu'il fait en arrivant sur l'île ? Il construit un hôtel, avant même de se construire une maison, un abri, un refuge pour dormir, il construit un hôtel, il célèbre la messe, et il va rassembler les quelques lépreux qu'il a pu rassembler, qui étaient dans le coin, et il expose le Saint-Sacrement, et il fait venir les lépreux un par un, en relisant le passage de la Bible où on voit un lépreux vient voir Jésus,

force, la paix, mais parmi les poèmes qu'ils ont laissés, on trouve des poèmes hein, qui font partie des plus beaux textes ou des plus belles prières que l'on ait d'une personne qui parle de l'Eucharistie. Le père Damien, donc, on sait qu'il va attraper la lèpre. Hein, bon, il va lancer ensuite tout un grand mouvement de solidarité qui va permettre petit à petit de trouver des solutions à toute cette situation terrible de Molokai. Hein, mais il mourra sur son île avec ses lépreux. Et il disait, avant de mourir, il écrivait souvent à ses supérieurs, et il écrit ceci, « Je trouve ma consolation dans mon unique compagnon qui ne me quitte plus, c'est-à-dire notre divin sauveur dans la Sainte Eucharistie. C'est au pied de l'autel que nous trouvons la force nécessaire dans notre isolement. Sans le Saint-Sacrement, une position comme la mienne ne serait pas soutenable. » Mais ayant notre Seigneur à mes côtés, eh bien, je continue d'être toujours heureux et content. Avec cette gaieté de cœur et le rire sur les lèvres, je travaille avec zèle au bien des pauvres malheureux lépreux et petit à petit, sans trop d'éclat, le bien se fait. Jésus au Saint-Sacrement est le plus tendre des amis avec les âmes qui cherchent à lui plaire. Sa bonté, c'est se proportionner à la plus petite de ses créatures comme à la plus grande. Ne craignez donc pas, dans des conversations solitaires, de l'entretenir de vos misères, de vos craintes, de vos ennuis, de ceux qui vous sont chers, de vos projets, de vos espérances. Faites-le avec confiance et à cœur ouvert. Hein, donc, une des grâces de l'adoration, c'est vraiment de déposer au pied du Seigneur tout ce qui est lourd, pénible, éprouvant dans notre vie, pour y trouver une nouvelle force, hein, et pour continuer à vivre dans notre devoir d'État, hein, dans notre engagement de tous les jours. Combien de fois on trouve dans l'Évangile le Seigneur Jésus qui dit « Venez à moi hein, !» Relisez l'Évangile et vous verrez « Venez à moi, vous tous qui peinez et ployez sous le poids du fardeau, et moi je vous soulagerai. Hein, venez à moi, vous tous qui avez soif, que celui qui croit boive. » De mon sein coulera un fleuve d'eau vive. Hein, il parlait de l'Esprit Saint. Vous venez à moi, vous tous qui êtes fatigués, reposez-vous dans un coin désert. Hein, il y en a encore. Et donc les foules étaient attirées par cette présence du Christ, parce qu'il y avait cette force hein, qui sortait de lui, comme cette femme malade qui vient toucher Jésus par sa foi et qui libère ainsi sa puissance. Car elle dit, si je touche au moins son vêtement, alors je serai guérie. Et Jésus prend conscience de cette force qui est sortie de lui et dit « Qui m'a touché ?» Eh bien, notre foi touche hein, véritablement le cœur de Jésus, libérant ainsi sa puissance, hein, son amour guérissant sur nous, notre famille, le monde entier, chaque fois que l'on va rencontrer Jésus au Saint-Sacrement. Et saint Jean nous disait « La puissance qui a triomphé du monde, c'est notre foi. » Oui, mais c'est un équilibre instable, mais ça tient quand même. Ce n'est pas instable du tout. C'est... Voilà. Il y a l'équilibre stable et l'équilibre instable. Voilà. Donc, voilà, la puissance hein, qui a triomphé du monde, c'est notre foi. Alors, il reste une dizaine de minutes. Alors, j'aimerais juste reprendre, comme on est dans le coin, pas trop loin de Lyon quand même, dire un tout petit mot sur Marie-Pauline Jaricot. Ça sera très bref parce que bon, ça encore, c'est une telle vie avec tellement de... Enfin, c'est tellement beau, tellement grand. Hein, mais juste pour résumer, donc, elle a vécu entre 1799 et 1862. Elle était fille d'un grand entrepreneur de soie, si je me souviens bien. De tissage, de broderie, enfin bon, il faisait des tissus, tous les tissus, et donc une famille certainement aisée à Lyon, et voilà qu'à 22 ans, elle fait une conversion fulgurante hein, avec le Christ dans le Saint-Sacrement, elle vient prier la nuit devant le Saint-Sacrement, et elle est entièrement transformée intérieurement, et voilà qu'elle se reconnaît comme cette petite allumette qui allumait... elle est touchée voilà, par cette phrase de Jésus qui dit en Luc 12, 49 « Je suis venu allumer un feu sur terre et comme je voudrais que déjà il fût

allumée. Et Pauline se reconnaît tout simplement comme la petite allumette qui va allumer un feu, hein, le feu de l'amour de Dieu. Et alors, une des premières choses qu'elle fait, c'est un petit peu comme François d'Assise qui va remettre ses vêtements à son père, elle remet tous ses beaux habits à sa famille et elle va prendre des habits les plus pauvres, comme les filles de son âge qui travaillaient dans l'entreprise même de son père, et elle va vouloir travailler avec les plus pauvres, ce qui a fait un peu scandale, bien sûr, vous pouvez imaginer, dans sa propre famille. Mais petit à petit, le Seigneur va va faire de Pauline, Marie-Pauline, son instrument, et elle va lancer toutes sortes d'associations qui vont avoir une fécondité immense. On pense aux sous hebdomadaires, l'œuvre de la propagation de la foi, le rosaire vivant, l'œuvre des ouvriers. Bref, elle va organiser quantité d'actions pour soutenir les plus pauvres dans Lyon, pour soutenir les missions les plus éloignées, pour soutenir la foi, une vie absolument extraordinaire, au point qu'elle va prendre beaucoup d'importance dans l'Église, mais le Seigneur va permettre qu'elle soit davantage configurée au Christ sur la croix, et en fait elle va être victime de toutes sortes de trahisons de la part de personnes à qui elle faisait confiance dans ses grandes œuvres, et elle va tout perdre, déjà sa crédibilité auprès de l'Église, et auprès ensuite de la société, puis auprès de tout le monde, et elle va finir sa vie presque en mendiant devant la porte d'une église, elle qui avait pu rassembler des milliers, des millions de francs dans la monnaie de ce temps-là. Voilà qu'elle se retrouve dans un dépouillement total à la fin de sa vie. Et alors, elle disait, voilà, la prière est un moteur puissant qui fait sentir sa force d'un bout du monde à l'autre. Elle disait, avant de tomber là, dans sa grande souffrance, elle disait « J'aimais la solitude pour converser avec Jésus. Je me disais qu'à son cœur, j'ai mal recopié la référence, là il manque un morceau. Bon, voilà, elle était tentée par l'activisme, et elle nous dit « Si je me pars d'une œuvre qui n'a été de ma part qu'un don de Dieu, je suis comme ces bossus qui se font remarquer par leur toilette. » Voilà, et alors, un jour, juste avant de mourir, elle laisse un héritage, un testament plutôt, un petit livre qui s'appelle, je crois, « La Divine Eucharistie », et elle écrira ceci, voilà les dernières phrases qu'elle écrit juste avant de mourir, alors qu'elle était donc victime de toutes les trahisons, les calomnies, c'est terrible comment elle a terminé sa vie. Elle dit « C'est au pied de vos saints tabernacles que mon cœur desséché par les plus rudes épreuves a constamment trouvé les forces nécessaires pour en supporter la rigueur. C'est là que mes combats se sont changés en victoire, ma faiblesse en courage, mes tiédeurs en ferveur, mes incertitudes en lumière, ma tristesse en joie, mes obstacles en succès, mes désirs en volonté, mes antipathies, mes jalousies, mes ressentiments contre le prochain en ardente charité. Tout ce que je sais, je l'ai appris à vos pieds, Seigneur. Recevez donc l'hommage de tout ce que je suis, de tout ce que j'ai, de tout ce que je pourrai jamais penser, dire et faire de bien. » Voilà, donc cette puissance de transformation que produit l'Eucharistie dans la communion, dans l'adoration, qui transforme nos combats, nos faiblesses, nos tiédeurs, nos incertitudes, notre tristesse, nos antipathies, nos jalousies, nos ressentiments contre le prochain, tout ça s'est transformé par ce feu d'amour en victoire, en courage, en ferveur, en lumière, en joie, en succès, en volonté, en ardente charité. Voilà comment elle a pu, Marie-Pauline a pu vivre à Lyon. Voilà, et donc je termine avec juste une référence d'une parole de la bienheureuse Dina Bélanger du Québec. Il y a eu le congrès eucharistique de Québec cette année, on a pu aller se recueillir dans son monastère. Et donc c'était une sainte qui a une vie extrêmement riche, une grande pianiste qui s'est convertie, qui a
qui a fait le sacrifice hein, de toute sa carrière si extraordinaire qui s'annonçait devant elle. Et voilà qu'elle est passionnée par l'Eucharistie et elle dira ceci, si les âmes comprenaient quel trésor elles possèdent dans la divine Eucharistie, il faudrait protéger les tabernacles par des remparts inexpugnables, car dans le délire d'une faim sainte et dévorante, elles iraient elles-mêmes se nourrir du pain des anges. Les églises déborderaient d'adorateurs consumés d'amour pour le divin prisonnier, aussi bien le jour que la nuit. Hein, c'est vrai, si on était vraiment conscient que c'était Jésus qui est là dans l'Eucharistie, il faudrait protéger les tabernacles hein, tellement que les gens se précipiteraient dessus, comme disait hein, Jean-Paul II, ce pôle d'attraction qui devrait nous attirer toujours plus. Voilà. Alors, je termine juste par un passage de l'Évangile, hein, pour finir avec ce passage de Marie de Béthanie. Vous vous souvenez qui va présenter ce parfum très pur à Jésus, un parfum de très grande qualité. En d'autres mots, au lieu de garder ce parfum pour elle-même, pour sa propre toilette, elle choisit de l'offrir à Jésus. Comme nous, au lieu de garder une heure qui nous est chère dans notre semaine, on peut choisir de l'offrir à Jésus. Et souvenez-vous, immédiatement, il y a Judas qui va s'opposer à cette générosité de cette femme en disant « Mais Seigneur, arrête là, c'est un gaspillage, c'est une perte d'argent, hein, tout ceci comme l'esprit du monde. » Nous dira toujours que passer une heure chaque semaine ou venir à la messe, eh bien, c'est un gaspillage, une perte de temps. Et vous vous souvenez de la réponse de Jésus hein, qui nous dit « Oh non, et chaque fois que l'évangile sera prêché, ce que vient de faire cette femme sera redit. » Jésus est tellement touché par ce geste si simple de déverser ce parfum sur le Seigneur, et bien que Jésus a voulu que ce petit passage, peut-être anodin, peut-être qu'il y avait beaucoup de moments comme ça dans la vie même du Christ, mais Jésus a voulu que ce passage soit dans l'Évangile. Hein, j'ai envie de dire de la même manière, pendant toute l'éternité, les anges, les saints redira toute la joie qu'on a pu donner à Jésus en venant l'adorer au Saint-Sacrement pour que, voilà, en venant l'adorer au Saint-Sacrement, dans des heures de prière, hein, pour qu'on puisse avoir l'adoration perpétuelle, si c'est possible, sur la paroisse, hein, ou tout simplement pour répondre au message de son cœur hein, qui nous attend au Saint-Sacrement.

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2: Je suis venu apporter un feu sur la terre, et comme je voudrais qu'il soit déjà allumé. Luc 12, 49.

Dans la belle prière du Christ, le soir du Jeudi Saint, Jésus demande au Père de consacrer ses disciples dans la vérité. Il rappelle que la parole de Dieu est vérité. Il avait dit par ailleurs, « Je suis la voie, la vérité et la vie ». Quant à Pilate, la dernière question qu'il pose à Jésus, c'est « Qu'est-ce que la vérité ?» Commençons par nous demander quel est le contraire de la vérité. Tout le monde le sait, c'est le mensonge. Les enfants sont peut-être plus sensibles aux mensonges que les grandes personnes. Pourquoi ? Parce que, en général, les parents font porter leurs efforts d'éducation sur ce point et affirment à leurs enfants que ce n'est pas bien de mentir. Personne n'aime être traité de menteur. Et pourtant, on cède facilement aux mensonges. On admire ceux qui sont francs. On se méfie de ceux qui mentent. On fait confiance à qui ne ment pas. Le menteur a le regard fuyant. Celui qui est franc a le regard clair. Les adultes qui mentent sont plus habiles à dissimuler, alors que le petit enfant qui ment se trahit vite. L'adulte utilisera même la restriction mentale, très subtile, pour détourner les soupçons qui le menacent. Pour cela, on ne dit qu'une partie de la vérité, mais on a bien l'intention de tromper l'interlocuteur. Par exemple, à ces personnes qui voulaient passer des cigarettes de Belgique en France, les douaniers posent la question « Avez-vous du tabac dans vos bagages ?» Et ceux-ci répondent simplement « Nous ne fumons pas. » Et les douaniers les laissent passer. C'était vrai qu'ils ne fumaient pas, mais ils avaient des cigarettes, même si elles n'étaient pas pour eux. Comme on le voit, il n'est pas toujours facile de connaître la vérité avec les grandes personnes, du moins avec certaines d'entre elles. Et tous ceux qui doivent faire des interrogatoires ou mener simplement des enquêtes ou des sondages en savent quelque chose. Certes, je ne veux pas généraliser et dire qu'il est impossible de connaître la vérité, mais il faut être conscient que le mensonge existe. Autrement dit, qu'il y a des menteurs, même si certains ne sont qu'occasionnels. L'occasion fait le larron. Hélas, il est bon de savoir d'ailleurs que Jésus nous a révélé dans l'Évangile que le père du mensonge, c'est Satan lui-même. Il a été le premier des menteurs. Rappelez-vous, tout au début de l'histoire des hommes, n'a-t-il pas fait croire à Adam et Ève qu'ils seraient comme Dieu s'ils désobéissaient? Et son mensonge a réussi. Et depuis, il ne cesse pas de régner par le mensonge. Il est champion toute catégorie pour déformer la vérité, pour cacher la vérité, pour avancer des idées fausses, des fake news. Et ses supporters plus ou moins naïfs ne manquent pas. Par contre, Jésus se pose comme la vérité même.
celui en qui il n'y a rien de faux, celui qui nous dit la vérité sur notre vie et sur notre avenir. Il est même celui qui ne peut pas se tromper et qui ne veut pas nous tromper. Il nous arrive d'être dans l'erreur, de nous tromper involontairement. Cela est impossible à Dieu, car la vérité, c'est lui. Il est la vérité même. Et de plus, il a établi ses apôtres dans la vérité. Il les a consacrés dans la vérité. Nous venons de l'entendre dans l'Évangile. Ils savent sans erreur possible ce qu'il faut faire pour obtenir le royaume des cieux. On a même défini solennellement que le successeur de Pierre, le pape, ne peut pas se tromper quand il nous dit ce qu'il faut croire dans notre foi catholique et ce qu'il faut faire dans notre vie chrétienne. Sa mission propre est de proclamer la vérité aux hommes, toujours attirés par les fausses réalités, par les façades trompeuses, par les sépulcres blanchis qui cachent une corruption insupportable. À la question de Pilate, qu'est-ce que la vérité ? Il est difficile de répondre en 2 minutes. Le Christ aurait pu dire, la vérité, c'est moi. Mais Pilate n'aurait rien compris. Pour Pilate, la vérité, c'était l'empereur de Rome, c'était la puissance de l'armée romaine, c'était la réalité des royaumes terrestres, c'était le pouvoir, l'argent, le plaisir. Mais il reste imperméable à un royaume qui n'est pas de ce monde. Quant à nous, par l'Évangile, nous pouvons parvenir à la connaissance de la vérité sur Dieu et sur nous. Nous pouvons approfondir cette connaissance en étudiant l'enseignement de l'Église, par exemple l'encyclique « La splendeur de la vérité » qui est de Saint Jean-Paul II, comme vous le savez. Certes, la vérité, c'est Dieu, mais c'est aussi tout ce que Dieu nous a fait connaître, ce que nous avons appris et ce que nous avons oublié, ce que nous acceptions et ce que nous mettons peut-être en doute par la suite. Puisse l'Esprit Saint, qui est aussi un esprit de vérité, nous aider pendant cette semaine préparatoire à la Pentecôte à parvenir à la vérité tout entière et à être les témoins incorruptibles et aimants de cette vérité. Amen.

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2: Quand tu donnes une réception, invite des pauvres, des estropiés, des boiteux, des aveugles. Heureux seras-tu, parce qu'ils n'ont rien à te donner en retour. Cela te sera rendu à la résurrection des justes. Luc 14, 13-14.

Dans 5 heures, je verrai Jésus. Cette confession de foi, cette parole d'espérance, qui est plus même qu'une espérance, qui est une certitude, a jailli de la bouche de Jacques Fesch quelques heures avant son exécution. Ça se passait dans la nuit du 30 septembre, au 1er octobre 1957. C'était en France, à Paris. Et Jacques, à l'âge de 27 ans, allait faire ce grand passage avec cette certitude dans son cœur qu'il allait voir Jésus. Et je me dis que peut-être cette phrase pourrait résumer à elle seule toute la foi chrétienne. Cette foi, cette confiance en Dieu, cette certitude que le royaume est là, que Jésus nous attend, que le royaume est pour nous, quoi que nous ayons fait. Et je voudrais ce matin que ce soit avec Jacques Fesch que nous cheminions, que nous ayons quelques points de méditation, ou tout simplement parce que ces derniers mois, pour préparer le spectacle, pour Lourdes, je me suis plongé dans les correspondances et dans le journal de Jacques Fesch, et que j'y ai découvert vraiment des perles, et que je voudrais les partager avec vous ce matin. Quelques mots très simples sur Jacques Fesch, pour ceux peut-être qui ignoreraient tout de lui. Jacques Fesch, issu d'une famille aisée, de la haute bourgeoisie, son père était banquier, et d'une famille aussi très athée, son père particulièrement cynique. Et Jacques ne trouve pas de sens à sa vie, alors il va se mettre à rêver de partir loin, au bout du monde, là où peut-être la vie a un sens, là où peut-être les gens sont différents. Et à partir de ce rêve, comme nous en avons fait sans doute, une sorte de mécanique se met en route. Le rêve devient tout un coup une réalité possible. Jacques se renseigne combien coûte un voilier pour partir sur les mers. Bien sûr, il n'a pas cet argent, il faut donc le trouver. Avec 2 amis, on monte un coup, on attaque la boutique d'un changeur. Et puis c'est l'engrenage. Le vol tourne mal. La police est très vite sur les lieux. Jacques s'enfuit. Il est armé avant de partir de chez lui. Il a pris dans le tiroir le revolver de son père. Et dans l'affolement, il va être amené à tirer un peu à l'aveuglette, dans la panique. Mais dans l'aveuglette, malheureusement, une balle va toucher au cœur un policier. Jacques est donc bien sûr arrêté, il sera incarcéré. Pendant 3 ans, un peu plus de 3 ans, il attendra son jugement. Et c'est là que Jésus l'attendait. Et c'est là que le Seigneur va venir à sa rencontre, dans sa cellule de 3 mètres sur 2. C'est là que le Seigneur va le toucher, va tout lui enseigner, car Jacques ignore tout de Dieu. Et va le préparer à la grande rencontre. Placé dans ces conditions extrêmes, bien sûr, Jacques est ramené à l'essentiel. Le jugement tombera au mois d'avril 57, il est condamné à mort,
Mais vous voyez, on va le laisser encore, j'allais dire, mijoter pour ne l'exécuter que le 1er octobre. Pendant ces mois, pendant ces semaines, pendant ce compte à rebours, Jacques est placé à l'essentiel, au cœur de l'existence. Et je crois que ce matin, à travers quatre points que j'ai en quelque sorte sélectionnés, il va nous aider à revenir à l'essentiel. Vous savez, la vie, c'est comme une roue qui tourne. Et puis, au fur et à mesure qu'elle tourne, nous sommes, si nous n'y prenons pas garde, peu à peu, nous sommes déplacés vers l'extérieur, nous nous éloignons de l'essentiel. Il faut sans cesse faire un effort pour revenir au cœur. Alors, j'espère que le Seigneur et Jacques vont nous ramener au cœur ce matin, à cet essentiel. Le premier point que j'ai retenu, c'est la conversion. Jacques va faire une conversion fulgurante. Il le raconte à sa petite fille dans son journal. Le Seigneur, nous pourrions dire, lui est carrément tombé dessus. L'a saisi à la gorge une nuit sur sa couche. Et en quelques instants, Jacques, qui jusque-là était athée, et même essayait de convertir son avocat à l'athéisme, Jacques va dire qu'à partir de cet instant, il a cru et qu'il croira sans défaillir jusqu'au bout. La conversion. Voilà une étape qui, vous le savez, est absolument plus que nécessaire dans notre vie spirituelle. Cette rencontre avec une personne. Lorsque nous nous convertissons, nous n'épousons pas une doctrine, une idéologie, nous rencontrons une personne. Jésus, qui s'adresse à nous. Rencontre avec une personne. Notre bon Frossard, je dis notre bon parce qu'il est tellement sympathique et intelligent en même temps, ce qui ne gâte rien, racontant sa conversion dans son dernier livre où il répond aux questions des jeunes de terminale. Un jeune lui dit, mais monsieur Frossard, vous êtes entré dans une chapelle, vous êtes ressorti chrétien. Très bien. Vous seriez rentré dans une pagode, vous seriez ressorti bouddhiste. Vous seriez rentré dans une mosquée, vous seriez ressorti musulman. Et Frossard de répondre avec son humour habituel, eh bien, voyez-vous, je suis souvent ressorti d'une gare, mais jamais comme un train. Il veut signifier par là qu'il a fait une rencontre avec une personne, Jésus. Et que c'est cette rencontre avec cette personne qui a changé sa vie. Parce que la rencontre avec Jésus vient tout changer. Cette conversion, frères et sœurs, je sais que beaucoup d'entre nous l'ont vécue d'une manière ou d'une autre. Et puis je dirais que tous l'ont vécu, soit d'une manière fulgurante, soit d'une manière progressive. Ça appartient à Dieu. Mais ne soyons pas une association d'anciens convertis qui se retrouvent pour évoquer le bon temps, le temps où le Seigneur a fait irruption dans notre vie, c'était tel jour à telle heure. Il est bon de s'en souvenir, c'est vrai, surtout quand nous marchons dans un chemin peut-être moins lumineux. Il est bon de se souvenir de cette irruption de Dieu,
Mais il faut aussi que nous demeurions dans cette conversion permanente, parce que nous nous reprenons. Nous reprenons à Jésus ce que nous lui avons donné. Parce que, après avoir fait 3 pas en avant, vous le savez très bien, nous en faisons aussi en arrière. C'est à une conversion permanente que nous sommes appelés. Et c'est dans cette conversion permanente que nous serons vraiment ce que nous sommes. Il y a un passage de l'Évangile que j'affectionne particulièrement, c'est la confession de Pierre. Vous savez, les apôtres reviennent d'avoir évangélisé et Jésus leur dit « Qui dit-on que je suis ?» Les uns disent que tu es Élie, les autres Jérémie, les autres Jean le Baptiste. Et Jésus leur dit « Et vous, qui dites-vous que je suis ?» On peut imaginer un grand silence. Dans le groupe des apôtres, tiens, on ne s'attendait pas à ça. Et Pierre s'avance et dit, tu es le Messie, le Fils du Dieu vivant. Et Jésus lui dit, et toi, tu es Pierre. J'aime beaucoup ce passage parce que nous voyons à quel point c'est lorsque nous reconnaissons Jésus dans ce qu'il est, qu'alors nous devenons ce que nous sommes. C'est parce que Pierre dit à Jésus, tu es le Messie, le Fils du Dieu vivant, que Jésus lui dit, eh bien maintenant tu es Pierre. Tu trouves ton identité parce que tu m'as reconnu. C'est dans cette reconnaissance de la Seigneurie de Jésus que nous trouverons pleinement notre épanouissement, que nous deviendrons pleinement ce que nous sommes, et que Jésus pourra de plus en plus nous dire, tu es Pierre, tu es Jacques, tu es André, tu existes, tu es mon enfant bien-aimé, tu es unique, et tu vas parce que tu me reconnais, tu vas, dans cette conversion permanente, devenir vraiment, pleinement et totalement ce que tu es. Je crois, je suis persuadé qu'il n'y a que dans cette reconnaissance de Jésus que nous pourrons tous connaître cet épanouissement de notre personne. Aucune technique, quelle qu'elle soit, et Dieu sait qu'il s'en est développé ces temps-ci, aucune technique, quelle qu'elle soit, ne pourra faire cet épanouissement, ne pourra produire. Non pas ce bien-être, il ne s'agit pas dans le Seigneur d'être bien dans sa peau, mais de bien plus que ça. Jésus ne dit pas « bien dans votre peau, les pauvres dans l'Esprit Saint ». Il dit « Bienheureux ». Nous sommes appelés à la béatitude, pas au bien-être, à la béatitude. Et c'est dans la reconnaissance de Jésus comme notre Seigneur et Sauveur que nous pourrons nous développer, je ne sais pas comment dire, germer jusqu'à parvenir à cette béatitude. Cette conversion permanente, comment pouvons-nous essayer de la vivre? Qu'est-ce que c'est? Je pense que c'est tout simple. C'est une recherche de l'intimité avec Jésus. C'est essayer de vivre avec lui. Non pas 1 heure le dimanche, non pas 1 heure le dimanche plus le mercredi soir à l'assemblée de prière, mais vivre avec Jésus tous les jours, tous les jours.
Et ça, c'est à la fois simple et difficile. Jacques Fesch nous dit, on ne peut réellement trouver Dieu que par une recherche de tous les instants. Vous allez me dire, pour lui c'était facile, il n'avait rien d'autre à faire. Il était dans sa cellule, mis à part la promenade quotidienne et de temps en temps le parloir, il n'avait rien à faire d'autre que de chercher Dieu à tous les instants. Détrompez-vous. Je pense que justement, quand on est placé, j'allais dire, dans les conditions idéales, pour chercher le Seigneur, pour lui consacrer du temps, c'est justement là que c'est souvent le plus difficile. Vous avez sûrement fait cette expérience. Vous avez envie d'aller adorer Jésus, mais vous êtes pris par votre occupation. Mais au moment où vous avez le temps d'entrer dans une église, dans une chapelle, dans un oratoire, de vous retirer, eh bien voilà que l'envie d'adorer Jésus s'est évaporée. Et au bout de 5 minutes, je pense déjà à mes occupations à venir. Ne croyons pas que c'est si facile que cela, et que ça a été si facile que cela pour Jacques, dans sa cellule, de rechercher Dieu à tous les instants. Il nous faut tendre vers cela. Car notre vie sur cette terre est une longue conversion, une longue acquisition de l'Esprit Saint, disait saint Séraphin de Sarov. Acquérir l'Esprit Saint de plus en plus. Finalement, c'est une question d'ouverture de son cœur. Ouvrir son cœur chaque matin à la grâce. Se disposer à ce que Jésus voudra faire de nous. Se disposer paisiblement, lui remettre toute chose. Mais vous voyez, il nous faut faire cet effort. Il faut qu'il y ait en nous cette tension de rechercher Dieu à chaque instant, d'être tendu vers lui. C'est le premier point que Jacques nous rappelle. Conversion de tous les instants. Car nous sommes liés à une personne qui nous aime et que nous aimons. Le second point que j'ai relevé dans les écrits de Jacques et qui me semble très important pour nous, vous allez peut-être être surpris au départ. Le second point, c'est l'ascèse. On a une mauvaise image de l'ascèse, reconnaissons-le. Le monde trouve l'ascèse totalement ridicule et encore, voire pathologique. Le monde donc condamne l'ascèse. Il y a bien assez de souffrances comme ça qui vous tombent dessus sans les avoir cherchées pour s'en imposer encore d'autres. Il n'y a encore pas si longtemps, je m'étonnais de certaines pratiques que l'on rencontre dans la vie de la plupart des saints. Ces mortifications, ces privations. Oh, je ne jugeais pas, mais je me disais, je leur fais confiance. Ils étaient bien plus saints que moi. Et donc, le Seigneur certainement suscitait ces pratiques, ces attitudes chez eux. Mais je dois reconnaître qu'au fond de mon cœur, je ne comprenais pas bien. Quel rapport pouvait-il y avoir entre ces mortifications, parfois violentes, et puis l'amour miséricordieux de Dieu? Il me semblait qu'il y avait une sorte
d'incompatibilité entre les deux, encore une fois sans juger. Et je dirais que, grâce à Jacques, je commence à saisir, peut-être, un petit bout du sens de l'ascèse. Jacques, dans sa cellule, au fur et à mesure que les semaines passent, au fur et à mesure que le compte à rebours se déroule, au fur et à mesure donc que la mort s'approche d'une manière inéluctable, Jacques va s'imposer peu à peu une ascèse. Quelle drôle d'idée. Je prendrai tout à l'heure un extrait de son texte, mais notamment, il va s'imposer une ascèse sur les cigarettes. Moi, je me dis, si je savais que dans 15 jours, on allait me couper la tête, je n'aurais pas peur de fumer 2 paquets de cigarettes par jour. Je ne serais plus guetté par le cancer des poumons. Mais voilà que Jacques, qui sait que la mort est à quelques journées de là, va s'imposer cette ascèse, va réduire peu à peu le nombre de ses cigarettes, pour finalement arriver un jour à ne plus fumer du tout. Et il offre cela à Jésus. Il va faire pareil avec le chocolat. Il se bat contre ses carrés de chocolat. Je l'ai imaginé dans le spectacle qui tourne autour de la table où il y a le chocolat qui est posé, puis il s'avance, puis il recule, puis il revient. Une vraie bagarre quand on est tout seul dans 3 mètres sur 2 face à une tablette de chocolat. Une vraie bagarre. Eh bien, c'est la même chose. Il va faire une ascèse sur le chocolat. Puis ensuite, sur la viande, il refusera de prendre de la viande. Mais alors, je me dis, mais pourquoi fait-il cela? Je crois que j'ai compris un tout petit peu. Il se prépare, dans sa cellule, au ciel. Il sait que le ciel s'approche, que dans 15 jours, comme il le dit, il verra Jésus. Il a un autre passage très beau où il dit « J'ai tout de même du mal à réaliser que dans 8 jours, je serai au ciel. » Alors il s'y prépare. Il anticipe le royaume et il se dit « Puisque dans 8 jours, je serai au ciel, autant commencer tout de suite. » Au ciel, je ne ferai plus telle chose, plus telle chose, plus telle autre, alors supprimons-les carrément maintenant. 8 jours avant son exécution, il dit « Consacrons ce dimanche comme mon dernier jour de vie terrestre. » Vous voyez, il entre déjà dans le royaume et il nous donne la clé, une petite clé, du sens de l'ascèse. Mais l'ascèse n'est pas seulement effort ou privation. Jacques aussi va peu à peu multiplier les temps de prière, y compris la nuit. Et il saisit que l'ascèse la plus grande à laquelle nous sommes appelés, c'est l'ascèse de l'amour, de la charité. Que ça aussi c'est une ascèse, que c'est un combat, mais que c'est une façon de se préparer au ciel. Je vais vous lire ce passage qui est très beau, où il raconte pourquoi il se met à décider cette ascèse. Vous allez voir qu'on retrouve la petite Thérèse. Par la petite voie, il faut que j'arrive à m'élever. Donner de toutes petites choses qui ne sont pas trop dures. Ainsi, mon tabac. Il faut que j'oriente toute ma volonté sur lui. Je fume 1 cigarette le matin, 1 le midi, 1 le soir. Je pourrais stopper brutalement, mais ce serait bien pénible.
et on ne demande pas aux enfants de pareils efforts. Alors, à partir de mercredi, j'en supprimerai une. Il ne m'en restera plus que deux. Et après, je viserai à n'en plus laisser qu'une, puis plus du tout. Et alors, c'est très... ça me fait sourire. Pareil pour la prière, dit-il. J'ai pris la résolution de me lever tous les matins entre 5h et 6h pour préparer et lire ma messe. Oui, ce qu'il y a de touchant, c'est que Jacques a saisi le sens profond de l'ascèse, qu'il a saisi que le Seigneur ne lui demandait pas de se jeter la tête contre le mur, mais que ce qui comptait dans l'ascèse, c'était de faire cet effort pour Dieu, d'offrir quelque chose à Dieu qui nous coûte, et en même temps de nous préparer au royaume. Et je crois que Jacques nous trace la route, le chemin de l'ascèse que peut-être le Seigneur nous demande en ce jour, en ces temps. Des petites choses, comme dit Jacques, pas trop dures. Mais ce qui est essentiel, c'est de se tenir à ce que nous avons décidé. Ça, c'est très important. Si vous voulez faire ces efforts, ces petits efforts pour Jésus et pour vous préparer au royaume, ne placez pas la barre trop haut. Car si vous placez la barre trop haut, vous ne l'atteindrez pas. Et si vous ne l'atteignez pas, vous serez découragé. Et en guise d'ascèse, vous n'en ferez plus aucune. Fixez-vous de petites choses, mais tenez-vous à ce que vous avez décidé. Autrement dit, ce qui est le plus essentiel, c'est la fidélité. Ce n'est pas la taille de l'effort, c'est la fidélité au jour le jour. Car l'ascèse, ce n'est pas grimper au ciel à la force du poignet, ça n'a rien de chrétien. Nous n'entrerons pas dans le royaume à force de mérite que nous aurons gagné au prix de nos efforts surhumains. Ça n'est pas la révélation judéo-chrétienne. Par contre, nous pouvons offrir des petites choses à Jésus, des choses qui nous coûtent, parce que quand on aime quelqu'un, il faut lui faire des cadeaux qui nous coûtent. Donner non pas de son superflu, mais de son nécessaire. Et nous préparer à entrer dans la gloire. Il faut savoir, comme le dit Jacques, que la vie spirituelle est un chemin, et il le dit avec beaucoup de sagesse, on progresse ou on recule. Mais il est impossible de s'endormir dans une tiédeur accommodante. C'est Jacques Fesch qui parle. On progresse ou on recule. Jacques Brel a repris cette vérité dans une de ses chansons. « Qui n'avance pas, recule », dit-il. Eh bien, sachez que c'est une vérité spirituelle. Dans le Seigneur, on ne peut pas faire de surplace. Et pour progresser, pour avancer, il faut que nous nous donnions ces moyens d'une ascèse à notre portée, adaptée à ce que nous sommes. Ne jouons pas les héros, mais une ascèse qui prouve à Jésus combien nous l'aimons. Il faut certainement procéder par étapes. Et quand nous aurons réussi à tenir dans la fidélité la hauteur de la barre que nous nous étions fixée, eh bien alors nous pourrons mettre la barre un petit peu plus haut. Mais souvenez-vous que l'ascèse est un combat. Je vous parlais de Jacques et de son combat contre le chocolat. Eh bien, toute ascèse est un combat. Sans cesse, nous serons tentés de revenir en arrière, d'abandonner. Oh, le petit temps de prière du soir, ce soir quand même, il est 2h moins le quart. Tant pis, ce sera pour demain. L'ascèse est un combat. Rappelez-vous les paroles de saint Paul, qui nous décrit bien le disciple de Jésus comme un soldat qui doit combattre.
Non pas pour tuer le païen qui ne croit pas en Jésus, ça n'est pas cela, mais c'est un combat, c'est un soldat qui combat le combat spirituel. Dans l'Épître aux Colossiens, par exemple, au chapitre 3, il nous invite encore à cette conversion, à cette ascèse. Vous voyez, saint Paul aussi nous trace la route d'une ascèse. Je dirais vraiment une ascèse dans l'amour, dans la charité. Maintenant, dit-il, renoncez à toutes ces choses que sont la colère, l'animosité, la méchanceté, la calomnie, les paroles déshonnêtes qui pourraient sortir de votre bouche. Voilà tout un programme d'ascèse. Ne mentez plus les uns aux autres, vous étant dépouillés du vieil homme et de ses œuvres, ayant revêtu l'homme nouveau qui se renouvelle selon l'image de celui qui l'a créé. Et vous trouverez bien d'autres passages dans saint Paul qui vous indiquent le chemin d'une ascèse, qui vous indiquent comment demeurer dans cette grâce de la conversion permanente. Le troisième point que j'ai relevé chez Jacques, c'est son sens très aigu de ce qu'est la souffrance en Christ. Il me semble très important pour le monde dans lequel nous sommes, mais aussi pour nous, de découvrir ou de redécouvrir le sens de la souffrance. Aujourd'hui, le monde la rejette. Aujourd'hui, le monde considère que toute souffrance, quelle qu'elle soit, est forcément négative, qu'elle est à rejeter, qu'elle est inutile, qu'elle est stupide, qu'elle est injuste, qu'elle est incompatible avec l'idée d'un Dieu qui serait miséricorde. Et la définition du bonheur que l'on nous dit, que l'on nous donne, que l'on nous communique, que l'on nous inculque au goutte à goutte, nous sommes, vous savez, comme en permanence perfusés par les idées du monde, par les conceptions du monde. Au goutte à goutte, on nous fait passer ça dans les veines et nous n'y prenons pas toujours garde. La conception du bonheur que l'on nous perfuse ainsi tous les jours, qu'est-ce que le bonheur ? D'abord, c'est l'absence de souffrance. Pour être heureux, il ne faut pas souffrir. Et l'on nous donne toutes sortes de chemins, de conseils pour éviter de souffrir. Dans un deuxième temps, peut-être pour éviter de souffrir les autres, mais enfin... D'abord, ne pas souffrir soi-même. Si vous ne souffrez pas, vous serez heureux. Et cette conception nous envahit petit à petit. Je dirais qu'il est vrai que la souffrance ainsi perçue souvent fait perdre la foi à certains. Ou qu'elle est un obstacle à la foi, en tout cas. Cependant, Jésus a souffert. Cependant, c'est par sa passion et par sa croix que nous sommes sauvés. Alors la souffrance n'aurait-elle pas un sens ? Et quel sens ? Pour que ce soit par sa passion et par sa

mais souffrances psychologiques, affectives. Il a 27 ans. Il a laissé dehors une femme, une petite fille de 6 ans, tout un avenir, une vie qui s'ouvrait devant lui. Il a été l'instrument d'un drame. Il a tué un homme, père de famille. Jacques souffre dans son cœur. Il connaît aussi des souffrances spirituelles, car après un moment de grande grâce éblouissante, il est entré dans un chemin de sécheresse, de doute, de difficulté. Il nous dit que parfois il traverse la vallée de l'ombre de la mort et qu'il est pris par l'angoisse de la mort. Jacques connaît la souffrance, le désert spirituel. Et pourtant, il va saisir, et là il nous permet de rejoindre, il va saisir que toutes ces souffrances sont indissociables de la croix. Toutes les souffrances sont comme unies, confondues avec les souffrances de Jésus sur la croix. Jacques saisit cela. Il saisit que du même coup, toutes ses souffrances dans sa cellule ont un sens, et non seulement ont un sens, mais qu'elles sont rédemptrices. Je vous lis quelques lignes de Jacques Fesch sur ce qu'il saisit de sa propre souffrance. Ce paria qui a péché, c'est de lui qu'il parle, ce paria qui a péché, bien souvent sans avoir toute la responsabilité de ses actes, trouvera dans le repentir et la souffrance, et dans la connaissance de sa misère, un chemin plus direct pour aller au cœur de Jésus. Chaque acte, chaque moment de mon exécution et de ses préparatifs, je dois les reporter en Jésus. Quelle belle imitation à faire! La longue attente, seule dans la nuit, sera mon agonie au jardin des Oliviers. Les préparatifs, le chemin de croix, et enfin l'instrument de mort. Jésus a connu l'angoisse, je la connaîtrai aussi. Mais je suis sûr que quoi qu'il puisse arriver, Jésus me donnera la force de surmonter cette angoisse. En Jésus, la souffrance prend toute sa valeur, toute sa force. Ne voyons pas dans le malade un être qui est diminué, un être affaibli, atrophié. Ou alors, si nous percevons cela en lui, comprenons que dans toute diminution d'être, que dans toute atrophie, que dans tout handicap, il y a une présence de Dieu. Dans toute souffrance, toute souffrance est une forme de présence de Dieu. Jésus a dit « J'étais malade et vous m'avez visité ». Il n'a pas dit « Vous étiez malade, vous avez été visité et je félicite ceux qui l'ont fait ». Non, il a dit « J'étais malade ». Pourtant, je ne vois nulle part trace dans les évangiles que Jésus à aucun moment ait été malade et qu'on l'ait visité. Alors, il est présent dans chaque malade, dans chaque souffrance. Jésus est là, c'est lui qui souffre en nous. Vous êtes, nous sommes tous, chaque fois que nous sommes atteints par la souffrance, des porteurs de la présence de Jésus au milieu du monde. Des tabernacles. Des tabernacles. La souffrance fait de nous des tabernacles.

du Dieu d'amour. Vous sentez qu'il y a une connivence profonde en notre être entre la souffrance et l'amour. Et que le Verbe s'est fait chair. Et que pour nous prouver son amour, il a souffert pour nous. Qu'il a pris sur lui cette souffrance par et pour l'amour. Et que toute souffrance, si nous l'arrivons, nous arrivons à la vivre en Jésus, toute souffrance nous fait grandir dans l'amour, dans la charité, dans la compassion. Il est important que nous nous rappelions ces choses. Bien sûr, nous demandons des guérisons quand nous sommes malades, et si Jésus veut les donner, il les donnera. Nous savons qu'elles seront signes de son amour, qu'elles seront signes du royaume au milieu de nous. Mais que cette attente de la guérison ne nous fasse pas sauter le pas et considérer la souffrance comme négative et devant être obligatoirement évacuée. Vous voyez, il n'y a pas de contradiction. Quand Jésus guérit un malade, Jésus ne dit pas « la souffrance n'a pas de sens ». Quand Jésus guérit un malade, il dit « la souffrance en moi a un sens, mais je veux vous montrer jusqu'à quel point je peux agir en vous, dans votre cœur, dans votre corps, et je veux surtout montrer au monde ce que vous recevrez tous ». En entrant dans le royaume, cette restauration de votre être jusque dans votre corps. Toute guérison physique est une annonce de la résurrection de la chair. Mais il n'y a pas de contradiction. Et un malade qui ne serait pas guéri, une souffrance qui ne nous serait pas ôtée, n'est pas signe d'une punition. Comprenons-le bien. Jacques Fesch dit par rapport à la peine capitale qu'il va subir, « Je ne paye pas ma dette à la société, mais c'est un cadeau que Dieu me fait de pouvoir ainsi donner ma vie. » Alors continuons à demander à Jésus d'agir au milieu de nous, notamment au milieu des malades, mais restons plus que convaincus que toute souffrance a son sens positif en Jésus, que toute souffrance nous rapproche de Jésus, que toute souffrance creuse en nous l'amour et fait avancer le royaume. Le dernier point que j'ai glané chez Jacques, il y en aurait d'autres, c'est ce qui concerne son attitude par rapport à la mort. Là encore, notre monde veut évacuer la mort. Il veut banaliser la mort. Il veut que la mort, j'allais dire, ne fasse pas partie de la vie. Et qu'elle n'ait plus rien à voir avec les vivants. Le monde veut nous expliquer que la mort est un phénomène normal et naturel. Il est vrai que tout dans la nature naît, grandit, se développe, puis diminue, régresse et meurt. Il en est ainsi d'une plante, il en est ainsi d'une étoile. Tout dans la création obéit à ce cycle. Et on nous explique qu'il est donc normal que l'homme, lui aussi, obéisse à ce cycle, que la mort est donc un phénomène naturel. Eh bien, la Bible, la Révélation nous dit que non.
S'il est vrai qu'une plante est amenée à se développer, à grandir, à fleurir, à germer, à donner une graine et à mourir, s'il est vrai que tout dans la création suit ce cycle, l'homme est la seule créature qui soit à la ressemblance de Dieu, faite à l'image de Dieu. L'homme est la seule créature dans laquelle Dieu a soufflé son souffle divin dans ses narines. Il n'est pas normal spirituellement que l'homme meure. Et nous savons que ça n'était pas le désir de notre Dieu. Et quand Jésus, il nous a envoyé celui qui a vaincu la mort, celui qui a traversé la mort, celui qui atteste qu'il n'est pas naturel que l'homme meure, mais qu'aux yeux de Dieu, l'homme est un être qui est créé pour l'éternité. Cette partie de nous-mêmes, poussière de la terre, comme dit la Genèse, retournera à la poussière, certes, mais pour être aspiré un jour dans la gloire. Quant à ce souffle que Dieu a soufflé dans nos narines, comment pourrait-il disparaître? L'Esprit Saint serait-il mortel? Dieu serait-il mortel? Certains théologiens nous l'affirment. Mais alors, comme dit saint Paul, ils devraient réaliser qu'ils sont les plus malheureux des hommes. Si Christ n'est pas ressuscité, dit saint Paul, nous sommes les plus malheureux des hommes, car notre espérance a été trahie. Mais par la conversion, ayant fait cette expérience que Jésus est vivant, nous savons qu'il est ressuscité et que nous sommes appelés à cette résurrection. Je dirais plus que depuis notre baptême, ayant été plongés dans la mort et la résurrection de Jésus, nous avons déjà commencé notre résurrection. Elle est entamée, cette résurrection. La vie éternelle est déjà là. Elle ne nous attend pas qu'après-demain. Au-delà de la mort, elle est déjà là. Le ciel, c'est une réalité spirituelle qui n'est pas des milliers de kilomètres de nous. Le ciel nous traverse à chaque instant. Le ciel est déjà là, dans un bout, dans un coin de notre cœur. Jacques a saisi que la mort n'était que une porte à franchir, qu'un changement de vie, comme il le dit. Je meurs, dit-il, petit à petit, pour la terre, et je nais pour le ciel. Chaque jour, mon âme s'élève un peu plus vers Dieu, qui l'attire, et d'ici peu, je serai prêt à être cueilli pour être transplanté par le jardinier céleste dans les jardins du paradis. C'est très beau, cette image d'une plante qui, par la mort, est transplantée dans le jardin céleste. La mort est une transplantation. Alors bien sûr, il y a toujours dans une transplantation une souffrance, une douleur, on arrache quand même quelques racines quand on transplante une plante. Mais dans ce nouveau terrain, elle va grandir, s'épanouir, se fortifier. La mort est une transplantation. Un autre moment, Jacques dira « Je ne meurs pas, je ne fais que changer de vie. » Passant de celle-ci à ça, j'allais dire à l'autre, mais ce n'est même pas l'autre, c'est la continuation de cette vie. Ainsi, nous avons dans le sillage de Jacques à regarder et à nous préparer à mourir dans cette joie d'entrer dans le royaume. Encore une dernière phrase de Jacques. Quoi qu'il arrive, la vie est une bénédiction
puisque nul événement, aussi terrible soit-il, ne pourra nous enlever l'espérance et la confiance que nous avons en Jésus ressuscité. Aussi, malgré la grisaille de l'exil et les douleurs dont la vie nous accable, il nous faut garder au fond du cœur un petit rayon de lumière du paradis et ne jamais oublier à quel héritage nous sommes appelés. Demeurons, frères et sœurs, dans cette confiance inébranlable. Nous savons en qui nous croyons. Nous savons que Jésus est le rocher qui nous sauve, que nous pouvons nous appuyer sur lui en toute certitude. N'oublions pas l'héritage auquel nous sommes appelés. Et je dirais, dès aujourd'hui, réclamez votre part d'héritage et gaspillez-la, partagez-la avec tous ceux qui ne connaissent pas cet héritage qui est le leur. Que toute notre vie soit ce chemin qui nous mène au royaume, à la rencontre avec Jésus. Dès maintenant, entrons dans cette joie, entrons dans cette présence de Jésus et rendons-lui grâce en tout temps, à tout instant. Amen.

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2: Nous tous qui par le baptême avons été unis au Christ Jésus, c'est à sa mort que nous avons été unis par le baptême. Romains 6, 3.

0: Le thème, c'est inviter Marie au cœur de nos familles. Alors, il y a plusieurs indications dans ce thème, à savoir l'invitation, car il dépend de nous de l'inviter ou de ne pas l'inviter. Je disais ce matin qu'on pouvait aussi passer chez des amis et espérer être retenu. Quand j'étais gamin, en famille, on aimait bien comme ça aller dimanche après-midi. Et moi, secrètement, vers 6-7 heures, je me disais, j'espère qu'on va rester dîner. Ça supposait que les amis en question nous invitent, bien sûr. Et je pense que Dieu agit de cette même manière. Il a le secret désir que nous l'invitions. Rappelez-vous ce qui se passe au moment d'Emmaüs. Il fit mine d'aller plus loin. C'est-à-dire que secrètement, ça veut dire secrètement, il espérait qu'ils le retiennent. En fait, ça marche. Reste avec nous, Seigneur, car déjà le soir baisse, etc. Reste avec nous. Et ça, cette invitation, elle est capitale. Et je crois que dans nos vies, certes, le Seigneur est tout-puissant, le Seigneur intervient, mais beaucoup de choses dépendent de nous également. C'est valable pour l'accueil du Seigneur. Et c'est vrai que si vous venez à la messe ou si vous ne venez pas, vous aurez une autre manière d'être en proche de lui et de manifester. Le fait même que vous soyez présent à la messe montre bien votre désir de le recevoir. Et que ce n'est pas simplement, bien sûr, manger l'hostie, c'est être présent à sa parole, c'est être capable de s'offrir. S'offrir, car l'hostie de ta messe, c'est toi. Et dans cet admirable échange que nous voyons dans l'Eucharistie, c'est la rencontre entre deux désirs, le désir de Dieu et le désir de l'homme. Vous voyez, je crois que cette question du désir ou de l'invitation est très importante. La preuve, c'est qu'en français, le mot hôte, bien sûr, vous savez, c'est celui qui reçoit et c'est celui qui est reçu. Et que inviter Marie, cela veut dire aussi de manière active. Entendre peut-être déjà son désir qu'elle a de venir nous rejoindre, mais elle ne le fera pas si nous ne disons pas notre souhait qu'elle puisse être au cœur même de nos familles. Ça, c'est l'inconvénient. L'inconvénient, je ne sais pas, ce n'est pas un inconvénient, mais quand le Seigneur est suffisamment discret, qu'il ne veut pas s'imposer, mais il se propose, car Dieu propose et l'homme dispose. Souvent, nous disons que nous prions Dieu, ce qui est vrai, mais souvent, Dieu nous prie. Veux-tu bien, observer mes commandements, veux-tu bien que je sois au cœur même de ta vie? Veux-tu bien que je puisse te transmettre, effectivement, la lumière, la chaleur et le feu? Voilà, alors ça, c'est valable dans notre relation à Dieu, et je crois que c'est valable aussi dans notre relation à Marie. On en parle parce que nous sommes le 15 août. Et la question, c'est véritablement en quoi cette fête, bien sûr, doit changer quelque chose. Alors, comme nous l'avons dit, c'est vraiment l'espérance d'être un jour en Église face à Dieu et de pouvoir vivre tout ce que nous aurons semé sur la terre, se voir déployer, magnifier dans le royaume des cieux. Ça, c'est notre espérance, mais nous avons aussi à vivre ce chemin qui est un pèlerinage, c'est des pèlerinages car c'est une marche en avant. On marche en avant et le Seigneur, dans sa bonté, nous a donné tout ce qu'il faut pour pouvoir continuer notre route. Rappelez-vous, dans le désert, le peuple sorti d'Égypte va vivre jour après jour cette pédagogie de Dieu qui donne sa grâce, sa providence, jour après jour, pour donner le pain, pour donner l'eau, pour donner le feu. Et c'est vivre notre vie quotidienne en présence du Seigneur. Alors, dans le cadre de cette providence, dans le cadre de cette générosité de Dieu, nous voyons que Jésus, bien sûr, c'est notre Sauveur, nous le savons, nous le célébrons, et Jésus a tout donné de ce qu'il est et tout donné de ce qu'il a. Il nous apprend à dire « notre Père », car il veut que son Père devienne le nôtre, ce qui est quand même incroyable. Et puis, il aussi nous donne sa mère. Et si nous avons cette dévotion mariale, que d'autres chrétiens, je pense à quelques frères protestants, qui trouvent que vraiment notre dévotion mariale est quand même un petit peu exagérée, Moi, j'ai tendance à répondre, ben, je suis assez simpliste dans mes réponses parfois, de dire, ben oui, mais c'est un commandement de Dieu. Sur la croix, Jésus a dit à Saint Jean, comme vous le savez, « Jean, voici ta mère, et à Marie, voici ton fils. » À partir de ce moment-là, le disciple bien-aimé l'a pris chez lui. Et je veux dire, quand quelqu'un meurt, les paroles sont de la plus grande importance. Les Vendredis Saints, les sept paroles de Jésus en croix, sont tout un programme de vie, et pour pouvoir nous encourager. Et dans ces paroles et ces paroles de vie, il y a le don qu'il nous fait de sa mère. « Voici ta mère, hein, voici ta mère », dit-il à aux disciples bien-aimés. Alors, on pourrait dire, il faut déjà être proche de Jésus pour accueillir le don qu'il nous fait de sa mère. Bon, et c'est vraiment pour moi un commandement de Dieu, donc ça ne se discute pas. Je veux dire, on ne discute pas les commandements de Dieu, parce qu'on sait que Dieu a toujours raison. Dieu a toujours raison, ils sont toujours d'accord, tous les trois, hein, et donc bah, nous-mêmes, nous ajustons à cette volonté. Et je pense que ce don de Marie est très important, parce que nous avons besoin de celle qui est plus mère que reine, disait sainte Thérèse de Lisieux, et qui est créature comme nous. Voilà. Alors, est-elle une intermédiaire? Il n'y a qu'un seul médiateur, c'est Jésus, entre Dieu et les hommes. Ceci, nous avons plein, il y a plein de médiations également. Je suis sûr que parmi vous, certains ont peut-être retrouvé le chemin même de l'Église et de la foi grâce à un conjoint, grâce au témoignage d'une grande cousine ou d'une vieille tante, ou d'une voisine, de la boulangère, etc. Ça fait partie des médiations. Et puis, dans le cadre de ces médiations, il y a bien sûr donc cette présence de la Vierge Marie qui nous est donnée pour mère. Alors, la fonction maternelle, c'est de donner la vie, de la transmettre, d'éduquer, de nourrir, et puis d'être un modèle, une maîtresse de vie spirituelle. Hein, comme on peut l'entendre, elle a toujours été très importante dans la vie des grands saints, et elle est vénérée de manière commune, j'allais dire. C'est la semaine dernière, ou c'est le début de semaine, j'ai reçu une lettre d'un monsieur de 86 ans. Il me disait, mon père, je trouve que, moi je réfléchis, je trouve que si l'Église a tant de difficultés, c'est parce qu'elle dit beaucoup de, pas de bêtises, je sais plus comment le mot il a utilisé, mais quand même, allez-nous dire que Marie est la mère de Dieu? Non, ça peut pas, on peut pas accueillir ça, c'est pas possible. Alors, ce monsieur fait un recto verso pour expliquer pourquoi on ne peut pas dire que Marie est mère de Dieu. Comment Dieu pourrait-il avoir une mère, surtout une créature comme nous? Ben, ça a occupé les pères de l'Église jusqu'au concile de Nicée. Qu'allons-nous dire? Théotokos, la mère de Dieu. Mais quand on dit la mère de Dieu, peut-être que pour vous c'est commun et ça va de soi, mais ça ne va pas de soi. Et ces questions de ce vieux monsieur, je pense que je vais lui répondre, parce que dans ces cas-là, il faudrait peut-être un grand développement, mais il me semble qu'elle est mère de Dieu parce que Jésus est Dieu. Et comme Jésus est Dieu et qu'elle est sa mère, elle devient mère de Dieu. Bah, c'est tout. Mais en fait, c'est beaucoup quand même. Et elle est vénérée et priée comme étant la mère. Et pourtant, elle n'est que créature, comme je le disais ce matin à l'homélie, elle n'est que la lune, alors qu'elle n'est pas source de lumière, mais elle transmet effectivement la lumière. Voilà, sur l'identité de Marie, et quelle est sa mission? Eh bien, sa mission, nous la voyons, c'est d'accueillir complètement la grâce de Dieu, immaculée jusqu'à la gloire de l'Assomption. Jusqu'à la gloire de l'Assomption, ce qui n'est pas le moindre de notre étonnement, c'est de voir que Marie soit restée sans péché après tout ce qu'elle a vécu. De voir, bon, les 30 premières années, tout allait bien. Hein. Enfin, tout allait bien, j'imagine. Enfin, quoique, c'est la vie aussi de Nazareth. Ben, ça fait, c'est une vie simple. Avec la grâce de Dieu, c'est aussi pour vivre les choses les plus ordinaires, qui sont une œuvre de choix qui veut beaucoup d'amour. Et qu'on peut mettre beaucoup d'amour dans des choses les plus simples et les plus ordinaires. Tous les grands saints nous l'apprennent également. Mais qu'elle soit restée sans péché, alors même qu'elle a vu son fils rejeté de Nazareth, qu'elle l'a vu ainsi en danger, qu'elle a participé à cette angoisse, inquiétude de savoir ce qui va se passer. Et là, je résume, mais de faire court en disant, en voyant comment elle l'a suivi pendant toute sa passion, jusqu'à le recevoir dans ses bras, le corps mort de son fils, et elle reste sans péché. Non, non. C'est-à-dire que je crois qu'elle participe d'une certaine manière à la rédemption par une grâce de préservation, dont certains peuvent bénéficier. Thérèse de Lisieux le dira bien elle-même en disant, j'ai été préservée dans ma vie, car j'aurais pu naître dans d'autres circonstances et faire tous les crimes du monde. Mais je sais aussi que si j'avais commis tous les crimes de la terre, ce ne serait qu'une goutte d'eau dans l'océan de sa miséricorde. Voilà. Et Marie est là à la fois pour nous encourager. Alors, inviter Marie dans nos familles, c'est un acte volontaire. C'est là où je pense que de manière, notre foi catholique, c'est installer Marie chez soi. Et puis, on trouve donc que ce que nous avons prié ce matin, à savoir la consécration à Jésus par Marie, en contraction, on dirait « on se consacre à Marie », moi ça ne me gêne pas du tout cette formule de se consacrer à Marie, sachant que de toute façon, elle ne retient rien pour elle, puisqu'elle donne tout à son fils, et que je me consacre bien à Jésus par les mains de Marie, parce que Jésus me l'a donnée comme mère, et qu'en me consacrant à elle, c'est bien pour grandir sur le chemin de la sainteté et d'un chemin de sanctification. Voilà, Marie nous aide ainsi à vivre notre vie et notre vie quotidienne. Alors, se consacrer à Jésus par Marie, cela suppose d'être très concret, très pratique également. Donc il peut y avoir une démarche solennelle. Je crois que c'est Marie-Reine Immaculée, la communauté, qui faisait des démarches un peu liturgiques, domestiques, d'intronisation de Marie au cœur même des familles, où à l'occasion d'une fête, on l'accueille vraiment solennellement et on lui dit solennellement qu'on l'invite. Elle est invitée, on ouvre la porte, elle rentre, voilà. Mais c'est aussi, donc ça c'est très important. Je crois qu'il y a, et ça donne, on retrouve là la vocation même de la famille d'être une église domestique. En période de confinement, il y a eu des familles qui ont eu une créativité pour pouvoir compenser le manque qu'ils avaient de pouvoir participer à l'Eucharistie et qui ont eu des liturgies familiales tout à fait étonnantes. Je pense à cette famille qui a vécu toute la Semaine Sainte. Ils avaient 6 enfants, donc voilà. Alors, vous voyez les photos du chemin de croix qu'ils ont mimé. Il y a eu aussi un repas, le dernier repas de Jésus, un chemin de croix, etc. Il y avait vraiment une liturgie, une créativité sur que les enfants, dès qu'on les habille, dès qu'on les déguise, ça passe. Et je veux dire, Marie peut nous aider ainsi à être inventée. Être église domestique, être ecclésiola, une petite église, ou quelque part quand on vit de cette charité, alors on remplit complètement notre vocation. Car toute notre vie a à devenir eucharistique. Donc moi, le foyer de charité, Marthe Robin, il y a des livres qui ont été écrits sur cette longue messe de Marthe Robin. Parce que finalement, Marthe Robin, vous savez, elle communiait une fois par semaine, ne participait pas à l'Eucharistie, parce qu'à l'époque, on n'allait pas célébrer dans la chambre des malades. Et se confessait à chaque fois qu'elle recevait l'Eucharistie. Mais en fait, toute sa vie est devenue eucharistique. Son lien, donc sa vie mystique, était complètement, ordonnée par sa consécration à la Vierge Marie, telle manière que toute sa vie soit un accueil de Jésus, et que les étapes même de la célébration eucharistique sont très importantes, à savoir l'accueil, la demande de pardon, l'accueil de la parole de Dieu, je m'offre moi-même, je reçois de l'autre, et puis je reçois après cet élan qui me fait partir sur les routes pour, comme nous l'avons entendu ce matin, le mystère de la visitation. Et quelque part, on voit que tout a été vécu par Marie et que nous-mêmes, nous sommes invités à vivre par elle, avec elle et en elle. Ça fait la troisième fois que je l'ai dit dans la journée. C'est pas forcément si simple à entendre parce qu'on nous dira, bah, attendez, il y a qu'un médiateur, c'est par lui, avec lui, en lui. Oui, mais on peut aussi grandir dans la confiance en Marie pour appartenir davantage à Dieu. Et ça peut être très radical. Saint Louis-Marie Grignion de Montfort disait que tous les saints avaient honoré Marie. On ne peut pas être chrétien et ne pas reconnaître que Marie, au jour de l'Annonciation, a reçu une grande grâce et que Jésus s'est incarné. Donc Marie a une place particulière, tout à fait reconnue par nos frères protestants et j'allais dire aussi par nos frères musulmans, puisqu'ils la reconnaissent comme étant la mère de Jésus le prophète. Entre parenthèses, Marthe disait que Marie sera un pont entre les chrétiens et les musulmans. Car les musulmans peuvent entendre que Marie a une place importante, je cite au passage. Et que voilà, c'est cette invitation à mettre Marie dans notre vie de manière extrêmement concrète, mais je veux dire absolue. Alors, Saint Louis-Marie Grignion de Montfort disait, tous les saints ont reconnu Marie comme avec une place importante, unique, et pourtant imitable. Ceci dit, il y a des saints qui semblent avoir marché de manière beaucoup plus légère et heureuse vers la sainteté en se consacrant à Marie. Et il en fait partie. Et peut-être que c'est peut-être une invitation pour nous. Alors c'est la Vierge Marie se propose à nous de disposer. Et c'est là où il y a l'invitation de Marie, inviter Marie dans nos familles, c'est pour vivre tous les événements de notre vie de manière plus heureuse et plus absolue. C'est par elle vivre les éléments les plus simples. Lorsque pour des raisons familiales ou professionnelles, j'ai peut-être un coup de fil difficile à passer, je peux consacrer tous mes coups de fil, par exemple, pendant 15 jours, parce que ça doit être extrêmement concret, la consécration à Jésus par Marie. Il faut l'expérimenter, il faut voir si ça marche, on continue, si ça marche, on arrête, si ça marche pas. Ah, mais il faut parfois être un peu efficace, quoi. Et consacrer tous ces outils, puis voir ce qui se passe, et faire des relectures, voilà. Et puis à partir du moment où on voit que ça s'est plutôt mieux passé, le coup de fil que j'ai passé à mon patron, ou à ma belle-mère, ou à je sais pas qui, je continue, voilà. C'est de manière très concrète, c'est être avec elle, en lui demandant d'intercéder pour telle ou telle raison, Je parlais ce matin du communiqué que j'ai fait dans mon diocèse sur le site du diocèse à propos des lois de bioéthique. Bon, il se trouve que Charente Libre a relayé déjà ce matin l'inquiétude de l'évêque d'Angoulême et je reçois un tas de messages en disant « Mais pour qui se prend-il celui-là » et « L'homme, pourquoi est-ce qu'il critique la liberté de la femme ?» Et je pense que je vais en avoir pendant quelques jours. Ben je me dis, finalement, c'est pas si mal que ça tombe le 15 août, que ça commence le 15 août. Je vais lui confier à Marie mes petits soucis, là, et qu'elle s'en arrange. Parce qu'il y a des choses qu'on ne peut pas gérer, et qui sont trop fortes pour nous, et même des agressions trop fortes dans nos vies. Et c'est là, tout, tous, disait Jean-Paul II, Saint Louis-Marie Grignion de Montfort, tout à toi, tout. On n'en est pas là, C'est là où je disais, commencez déjà par les coups de fil, commencez par le courrier. Si vous faites des devoirs de s'asseoir entre couple ou le prochain temps que vous aurez en couple, mettre Marie présente pour aider à que ce soit fécond. Et puis tout, jusqu'à... Alors pour arriver au totus tous, il faut le faire, Et ça suppose de grandir véritablement dans la foi en Jésus, et de penser que Marie peut être importante. C'est là où je disais, quand je finissais une retraite, c'était surtout en, euh, vous allez rentrer chez vous demain, si vous avez tout donné à Marie dans la journée, quand vous arriverez chez vous, d'abord, surtout si vous êtes tout seul, peut-être, vous allez sonner à la porte. Oui, parce que si vous l'avez invitée chez vous, elle est déjà là, alors que vous allez arriver. J'ai déjà fait, c'est assez rigolo. Bon. Après, il y a la voisine derrière qui dit « Qu'est-ce qu'il fait ?» Il sonne à la porte, il est chez lui, n'importe quoi. Bon, ça c'est de l'humour, hein, parce qu'il faut bien s'amuser un peu. Et qu'en même temps, ça veut dire « Je t'ai installé chez moi ». Alors vous n'attendez pas qu'on vous dise de rentrer. Vous rentrez, vous fermez la porte. « Je te salue Marie ». Voilà. « Je te salue Marie ». Parce que Marie, elle est là. Alors bien sûr, parfois c'est bien d'avoir un signe physique qui montre qu'on l'a installée. Où est-elle, Marie ? Où est-elle ? Une petite statue. Alors, il y a des coins qu'on n'oublie jamais de fréquenter. C'est la cuisine en particulier. Si vous avez une magnifique Vierge du 18e qui est dans le salon, que vous n'ouvrez que trois fois par an, c'est peut-être pas la peine. C'est pas là forcément qu'elle est la mieux. C'est-à-dire que c'est dans la vie quotidienne qu'elle veut être. Pas simplement dans des moments exceptionnels de réception au salon. Car Marie s'occupe des choses les plus matérielles également, parce que les choses les plus simples peuvent être une œuvre de choix qui met beaucoup d'amour, comme dit le poète, et que c'est vrai que je lui donne mes clés de maison, et la maison secondaire, et la voiture, et je lui donne ma carte de crédit. Bon, peut-être pas quand même. Elle n'a pas besoin, là où elle est. Oui, mais ça veut dire, les dépenses que je veux les faire aussi de manière sainte, entre guillemets. Sainte. Et que la Vierge Marie a besoin d'être honorée, et c'est important que nous l'honorions. Là-haut, il y a un magnifique trésor à la cathédrale d'Angoulême. Et... il y a quoi d'autre ? Deux ans, trois ans, la couronne de la Vierge a été prise, volée. Vraisemblablement, c'est un collectionneur qui a pris à Montligeon, à Notre-Dame de Fourvière et à Angoulême, les trois belles couronnes qu'il pouvait y avoir au trésor. Et on n'a volé que ça. Et je me console en me disant, bon, la Sainte Vierge n'a pas vraiment besoin. Hein ? Ceci dit, c'est vrai que quand même, quand on voit l'histoire, c'est une couronne qui avait été faite au 19e avec tous les bijoux de ces dames d'Angoulême, que c'est pas rien. Vous donneriez votre bague de fiançailles, vous, pour mettre une couronne de la Vierge ? Vous allez me dire, elle n'en a pas besoin. C'est vrai. Et en même temps, c'est un bel acte quand même de pouvoir offrir une bague de fiançailles. Et également de la donner à la Vierge Marie, vous voyez, mais c'est pas. C'est pour dire qu'il y a une manière de la vénérer qui la met aussi en avant, car on reconnaît à la fois son importance dans notre vie. Et puis de manière très concrète, vous voyez, je parlais des coups de fil, je parlais de nos soucis quotidiens, peut-être de recherche de travail, d'orientation des enfants, et puis Marie a. Ceci de caractéristique, c'est qu'elle a été mariée, quand même. Qu'elle a eu un fils, quand même. Bien sûr, c'était la Sainte Famille. Bon, enfin, son mari n'était pas parfait. Elle est immaculée, Jésus est fils de Dieu, mais Joseph, son mari, lui, n'était pas parfait, puisqu'il était pécheur. Rien ne dit qu'il ne l'était pas. Et que Marie a vécu, vraisemblablement aussi, voilà, toute cette vie familiale, comme étant le creuset où elle a pu épanouir et conserver et déployer toutes ses capacités, ses talents qui sont manifestes au jour de la visitation, comme nous l'avons entendu ce matin, afin de pouvoir chanter son Magnificat. Et elle nous apprend à dire donc l'élan de la fin d'Eucharistie, que nous ayons une communion réelle ou de désir. La réalité, c'est la communion qui nous met en alliance avec Dieu. Et la Vierge Marie nous apprend jour après jour à vivre cette communion avec Dieu. Et que si vous avez de la difficulté pour prier, qui n'en a pas? Si vous n'en avez pas, vous viendrez me donner votre secret. Mais, c'est de lui confier aussi ces temps d'intériorité, si importants. Encore une parole de Marthe, hein, qui disait, si on me demande que faut-il mieux faire, l'oraison ou la communion fréquente? Elle répond, il n'y a pas à choisir. Ah bon, quand même, il n'y a pas à choisir. Ceci dit, si j'avais à choisir, je choisirais l'oraison. Parce que la communion peut être assez passive, on suit le mouvement, on accueille, on s'en va, et on peut rester très extérieur. Par contre, la vie d'oraison suppose qu'il y a un don véritable de nous-mêmes, et qu'on ne peut pas faire oraison sans qu'il y ait, je veux dire, ce don de soi. Don de soi qui peut être aride, qui peut être difficile. Pour moi, l'oraison, c'est avant tout un temps consacré. Vous avez décidé de prier 10 minutes, vous priez 10 minutes. Si vous avez dormi pendant 10 minutes, comme vous avez choisi de rester 10 minutes, c'est quand même un temps d'oraison, quel que soit ce qu'il y a dedans. C'est un temps consacré. Ceci dit, ça peut s'améliorer. Et si on a envie de s'améliorer, c'est là où la place de la Vierge Marie, qui est une priante, nous aide à rester en communion avec le Seigneur, de la même manière que Jésus, lui, prie, alors même qu'il est Dieu. C'est la preuve que la prière n'est pas le signe d'une créature consciente de son état et désirant être en communion avec son Seigneur. C'est le signe d'une alliance, d'une intimité. Au cœur même de la Trinité, il y a ce don de soi réciproque. Je te reçois et je me donne à toi pour t'aimer fidèlement. Et ça, c'est le mystère, et c'est le mystère d'alliance. Hein, donc là, véritablement, je crois que la Vierge Marie peut nous aider. Alors le parler par elle, avec elle et en elle me paraît intéressant, et de voir que la Vierge Marie me paraît importante, surtout dans ces périodes un peu troubles que nous vivons. Toutes les périodes sont troubles. La période d'aujourd'hui en a. J'ai lu là, dans le journal là, cette semaine, là, ce qui concerne Lourdes, puisqu'il y a des grandes inquiétudes sur les petits commerçants là, ne voient personne, donc ils vont fermer boutique. Hein, les hôtels n'ont pas grand monde. Et pour ceux qui vont à Lourdes, même si les Béatitudes ont réussi à faire un rassemblement, mais moindre, hein, il y a quelques temps, mais voir Lourdes sans pas beaucoup de monde et sans malades, ça n'est jamais arrivé depuis le début. Qu'est-ce que ça veut dire tout ça? Est-ce que nous allons pouvoir interpréter les signes des temps? Est-ce que nous allons pouvoir voir dans ces temps, il ne s'agit pas d'avoir des conclusions très hâtives, hein, de condamnation et autres, mais il faut aussi, Marie méditait tous ces événements dans son cœur, être capable de méditer. Et pour cela, véritablement, je pense que c'est un bon calcul que de permettre à la Vierge Marie d'être invitée chez nous. Et vous savez, je pense qu'elle connaît le chemin de la prière, et la plus belle prière qu'elle ait dite, elle l'a dit au jour de l'Annonciation, et tout résume sa vie, comme cela aussi résume, je pense, notre chemin eucharistique, c'est lorsqu'elle a dit « Amen ». Alors on dit qu'elle a dit « Fiat », mais comme dit le Père quand elle avait ça, vraisemblablement elle ne parlait pas latin. Il n'y avait aucune raison de parler latin à l'époque. Hein, le latin n'est pas une langue sacrée. Et elle a dû dire ce que tout le monde disait, c'est « Amen ». Vous voyez le mot « Amen ». ».« Amen », c'est « Fiat ». Mais c'est pas simplement « Merci ». Hein, quand j'étais rentré au séminaire à Paris, au Carme, dans le premier temps, les premiers jours du séminaire, il y avait un séminariste qui s'approchait, et quand on lisait « Le corps du Christ », il répondait « Je crois et je t'aime ». Premier jour, bizarre. Deuxième jour, étonnement. 8 jours après, agacé. 15 jours après, on s'habitue. Et un mois après, j'ai dit, mais en fait, ça, c'est une bonne traduction. Je crois et je t'aime. Je crois et je t'aime. Et là, vous voyez, la Vierge Marie, je disais que Marthe a vécu une longue messe où tout était eucharistique dans sa vie. Et je pense que vous pourriez relire la vie de Marie comme étant aussi un chemin eucharistique. Et qu'elle apprend, qu'elle nous apprend à dire le Amen. Amen de cette présence en Dieu, de cette présence de Dieu en nous, hein, qui vient pas simplement nous visiter, mais nous habiter par sa parole. Et comme disait Saint-Louis-Marie Grignon de Montfort, quand l'Esprit-Saint trouve Marie dans une âme, il y court, il y vole. Hein ? Il ajoutait, une affaire avec Marie est une affaire réussie. Bon, ben, ça fait du bien tout ça, non ? Alors, comme nous voulons réussir nos affaires, et nos affaires justes et bonnes, eh bien, nous prenons Marie chez nous. Elle nous apprend à dire Amen. Pas simplement, vous voyez, au moment de recevoir le corps du Christ dans les espèces eucharistiques, mais que toute notre vie soit un Amen. Car si nous communions, c'est bien pour réaliser que le Seigneur est là en permanence et qu'il se propose à nous. Voilà, un petit peu ce que j'ai envie de dire sur inviter Marie dans nos familles. Personnellement, nous en avons tous besoin, et toutes les familles, je crois, en ont besoin. Et que nous pouvons lui confier des choses aussi difficiles, et Marie répond. Et que, voilà, dans la rue du Bac, hein, Catherine Labouré, hein, quand on voit les « Je suis l'Immaculée », etc., et quand elle a les mains ouvertes avec des gens de pierre, et qui émettent des rayons, et des rayons courts et des rayons longs, et quand elle lui dit mais pourquoi est-ce qu'il y a des rayons si courts, mais ça sont toutes les grâces qui ne me sont pas demandées. Oh, ben, je dis, ben alors ça, attendez Vierge Marie, on s'en occupe. Toutes les grâces qui ne sont pas demandées, elles sont réservées, c'est-à-dire elles sont retenues. Et l'idée, lorsque nous fêtons l'Assomption, c'est de dire Amen. C'est-à-dire, ouvre les vannes, Seigneur, de ta grâce, que la Vierge Marie nous aide aussi à recevoir en plénitude l'abondance de l'amour de Dieu. Elle l'a vécu sur cette terre, dans son long pèlerinage de foi, et elle est comblée aujourd'hui au ciel, parce que Dieu est bon, et pour être un modèle pour nous. Voilà, un petit peu. Alors, je ne sais pas, peut-être que quelques-uns peuvent peut-être réagir, ou nous donner un petit témoignage sur ce qu'ils ont pu obtenir. J'ai oublié de vous dire que j'ai été appelé au sacerdoce, hein, j'avais 31 ans, j'étais installé comme médecin à Nantes, et mon appel au sacerdoce, c'est avec le récit de l'Annonciation. Et donc, pour moi, ça a toujours été important, et que le car rien n'est impossible à Dieu, c'est quelque part ce que l'ange dit à Marie à propos de sa cousine Élisabeth, et c'est ce que dit l'ange à propos de moi. Ou à propos de vous, car rien n'est impossible à Dieu. Et ça passe, je crois, par le chemin de Marie. Voilà. Alors, est-ce que vous voulez un petit peu réagir ? À froid comme ça, c'est un peu rude, mais vous avez le droit de discuter de quelques secondes, et puis peut-être d'un témoignage de couple, ou je ne sais pas s'il y a des questions à poser, mais pourquoi pas, ou des choses qui n'auraient pas été claires.
1: Je vais me lancer. Juste un petit témoignage par rapport, en effet, à ce que vous disiez. On peut tout obtenir de Marie, mais dans les choses les plus simples. Nous habitons pas à Paris avec mon mari, on a une petite fille, et nous avons une voiture, et il est souvent difficile de se garer, notamment lorsqu'on est invité, par exemple, à une communion, on va à une messe qui n'est pas à côté de chez nous. Et ce qu'on fait, c'est que l'on prie Marie, parce que Marie sait que nous devons aller à la messe, et à chaque fois que nous prions Marie, nous trouvons une place, voilà. C'est tout bête, mais on l'expérimente très souvent, et à chaque fois, Marie répond favorablement. Voilà. La dernière fois, c'était pour aller à la communion d'un jeune garçon juste après la fin du confinement. Et c'est notre fille qui a prié, sans nous le dire, et nous avons obtenu une place de parking. Voilà. C'était tout simple, mais c'est un petit clin d'œil. Alors que nous, on avait oublié de prier.
0: Je crois que c'est une invitation. Si on est fidèle dans les petites choses avec Marie, elle pourra aussi faire les grandes choses. C'est une invitation à aller plus loin dans la confiance. Hein, c'est Père Michon parlait dans les foyers de cette spirale de la confiance. Plus nous expérimentons, plus nous faisons confiance. C'est valable dans nos relations mutuelles. la confiance, c'est une expérience, c'est pas simplement une idée. Et plus nous voyons que nous avons des bonnes raisons de faire confiance à Marie, plus nous lui en donnons. Vous n'allez pas lui donner tout de suite toutes vos clés, vos cartes de crédit, tout le reste, et votre santé et compagnie, mais vous pouvez donner, vous demander des petites choses simples, et puis après, ça joue, je crois.
2: Qu'est-ce qu'on demande à Marie? Qu'est-ce qu'on demande à Jésus? Demande à Marie ou à Jésus, quelle est la différence en fait des demandes?
0: Ah ben ça dépend de la convention. Non mais je sais pas. Je pense que c'est vous ne pouvez rien faire sans moi, dit Jésus. Mais les grâces qu'il veut nous donner peuvent passer par Marie. Alors c'est là où je crois que c'est important de dire bon, j'aime bien cette Vierge au sourire. La Vierge Marie ne rajoute pas un sourire à Dieu qui n'en aurait pas. Elle révèle le sourire de Dieu, y compris dans sa dimension féminine aussi. Alors peut-être que, vous savez, quand j'étais aumônier de prison, il y avait des choses qui marchaient bien, c'est donner une Bible. C'est donner un chapelet, généralement on le trouve autour du cou. Bon, ils ne savent pas comment s'en servir, mais voilà. Mais ceci dit, il y a aussi... Moi je pense que quand quelqu'un... Enfin, en tant que pasteur, quand j'ai vu quelqu'un dans les mains de Marie qui prie Marie, je m'inquiète pas. Les choses vont aller pour un rapprochement. On pourrait dire, une dévotion, il y a des dévotions mariales qui peuvent être exagérées dans le sens où elles sont un peu exclusives, mais c'est jamais retenu. Alors, qu'est-ce qu'on demande à Marie? On peut demander une place de parking, on peut demander de nous aider pour être juste dans notre attitude au cours d'un coup de fil. On peut demander du travail. On peut demander tout. Alors, est-ce que je fais une différence, c'est ça votre question, entre ce que je demande à Jésus et ce que je demande à Marie? Moi, je crois que j'en fais pas. Oui, mais elle rajoute pas, je veux dire, elle rajoute pas une douceur féminine à Dieu qui serait par ailleurs un peu brut. Moi, je crois pas à ça. Ceci dit, il y a certains qui me diront, mais moi, je préfère faire mes petites affaires avec Marie.
3: Moi, ça m'arrive assez fréquemment de pas forcément oser m'adresser à Jésus directement parce que c'est un homme et que là, je suis en colère. Et puis des fois, je me sens trop misérable et de me cacher sous le manteau de mon mari, ça me permet de m'approcher de Jésus sans avoir peur. C'est une maman, quoi. Donc, elle me prend comme je suis. Ça m'est arrivé encore, il y a pas très longtemps, je ne pouvais pas regarder Jésus. Par contre, j'ai dit à Marie, je me planque sous ton manteau, et là, je veux bien. Voilà, c'est pour dire la différence.
0: Cana. Oui. C'est-à-dire que la prière de Marie, elle ne demande pas. Et ça, c'est la vraie prière. Vous savez, si vous voulez toujours être exaucé, vous voulez savoir... un secret pour être toujours exaucé, demandez à Dieu ce qu'il a l'intention de vous donner. Et pour cela, le discernement est très important. Et là, de ce point de vue-là, Marie n'est pas précise dans sa demande. Elle ne dit pas « change l'eau en vin », elle dit « ils n'ont pas de vin ». Vous ajoutez « celui-ci est malade » ou « je n'ai pas de travail » ou « voilà, notre pays vit, que faire? Le constat est donné par Marie. C'est intéressant, ils n'ont pas de vin. Ils n'ont pas de vin. Ça veut dire peut-être aussi, justement, ils n'ont pas la joie. Et peut-être que Marie, en cours de ce festival, est là, devant Dieu le Père et devant son Fils, en disant, ils n'ont pas de vin. Regarde-les dans leurs difficultés d'aujourd'hui. Bien Seigneur, les unir davantage. Et c'est demander, vous recevrez. Et je crois que c'est capital. Alors, Jésus dit aussi, ne rabâchez pas comme des païens. Dieu sait très bien ce qu'il vous faut pour pouvoir continuer notre route. Mais demandez, vous recevrez. Si vos enfants ne vous demandaient jamais rien, vous seriez un petit peu déçus. Le fait qu'ils vous demandent, c'est sympa. Quand ils ne vous demandent pas, vous êtes inquiet. Non ? Et que quelque part, si vous n'avez pas besoin l'un de l'autre et que vous ne vous demandez jamais rien, Il y a quelque chose qui ne colle pas non plus, avoir cette simplicité de demander. Donc Marie, je pense, nous aide à demander avec confiance. Et cette très belle prière d'intercession, hein, ils n'ont pas de vin. Elle ne va pas demander à Dieu de faire quelque chose, à lui de faire ce qu'il faut. Dans ces cas-là, c'est véritablement l'abandon. Mais regardez, moi, je ne sais pas, là, c'était ce qu'on a fêté Saint-Maximilien hier, quand même, Saint-Maximilien Kolbe, ce n'est pas un long fleuve tranquille. Hein. C'était quoi le titre hier déjà ? C'était ni croisière, ni galère. Ni croisière, ni galère. Ce n'est pas un long fleuve tranquille, la vie. Hein. Parce que les épreuves, on ne les choisit pas. Mais ceci dit, on peut très très bien, je veux dire, je sais que de toute façon, demain, quelle que soit l'épreuve, le Seigneur sera avec moi. C'est Madeleine Delbrel qui est dans le carrefour d'à côté. Hein, quel que soit demain, je sais que j'ai rendez-vous avec le Christ. Et je sais que Marie ne m'abandonnera pas, parce qu'aujourd'hui, elle est invincible. Aujourd'hui, c'est les cris de victoire qui doivent nous envahir. Un cri de victoire parce que Marie est victorieuse. Marie est victorieuse, c'est la victoire du Christ en elle. Et quand on, quelque part, on arrive aussi à mener un bon combat, car c'est le combat spirituel, eh bien on chante le cri de victoire, c'est la louange, alors même que la victoire ne vient pas de nous. Hein, mais c'est, je crois, important de pouvoir se confier ainsi à elle. La dimension de consolation chez Marie, oui, c'est très important ce que vous dites là, je crois. Oui, c'est de ne plus être seul à vivre l'épreuve, consoler, hein, être avec alors que je suis seul pour vivre l'épreuve. Et quand on dit mère de consolation et mère aussi de miséricorde, la miséricorde c'est Dieu. Et pourtant la miséricorde, mère de miséricorde, c'est, je l'inclus aussi, ou peut-être que ça inclut la consolation dans la miséricorde, hein, mais devenir consolé, hein, parce que nous avons des raisons d'être affligés.

0: avec Jésus. Moi, je vois dans ma vie spirituelle, ma conversion, ça a vraiment été la rencontre avec le Père, d'abord. Après, le Fils. Après, chronologiquement, il avait plus d'importance, au départ, le Père, ensuite le Fils. Et d'une certaine manière, je pense que Marie, d'emblée, tout de suite, a été présente. Quand j'ai reçu mon appel au sacerdoce, avec cette parole de l'Annonciation, comme je vous l'ai dit, je me suis mis les bras en croix, je me suis allé sur le sol en disant « Amen ». Non, pas du tout. J'ai fermé ma Bible, je lui ai dit « Va dehors, va t'aérer, ça va pas du tout ». Mais par contre, en allant m'aérer dehors, j'ai trouvé dans ma poche un chapelet, et en priant, je sentais que la Vierge Marie me disait « Ben voilà, ça fait des mois que tu demandes au Seigneur quelle est ta vocation, il semble que le Seigneur te la montre ». Ça veut dire après, ben fais ce que tu veux, mais en même temps, voilà. Je pense que cette présence, vous voyez, maternelle, à un moment de vocation a été aussi importante. Alors que, voilà, c'est cet encouragement aussi à dire, mais n'aie pas peur, parce que je crois que inviter Marie chez nous, c'est sortir aussi de la peur et de nos paralysies. Aujourd'hui, on a particulièrement besoin d'être en paix, rassuré, consolé, et d'être sortir de nos paralysies, de nos inerties, de se mettre en mouvement. Moi, si j'étais la Vierge Marie, je vais vous dire, le jour de l'Annonciation, j'aurais chanté le Magnificat. Non ? C'est quand même pas mal. Je le crois, Jésus vient en moi, le Fils de Dieu, etc. J'aurais chanté le Magnificat. Eh bien, elle montre au contraire. C'est là où il est très juste, parce qu'envahi par l'esprit, le feu de l'esprit, c'est à partir du moment où je vais découvrir, où je vais aller vers ma cousine et que je vais aller lui porter le Seigneur, que quelque chose en moi va être magnifié. Et ça, c'est un secret aussi de la vie spirituelle. C'est à partir du moment où je vais dans un élan d'amour, et de l'élan missionnaire est un élan d'amour. Et à partir de ce moment-là, véritablement, j'ai la joie profonde. Je veux que ma joie soit en vous et que votre joie soit parfaite. Mais c'est à partir du moment, et Marie, de ce point de vue-là, je crois, continue à nous apprendre à vivre notre vie chrétienne. Et que elle vous dit, votre mission de famille chrétienne aujourd'hui, quel que soit là où vous en êtes, est capitale. Et mettre Marie dans sa vie, c'est lui confier des causes importantes et des petites choses, car tout l'intéresse, et se dire, quel que soit ce que je vis, eh bien, j'ai un chemin de transformation afin que ma vie soit féconde, et que le Seigneur m'accueille un jour dans son paradis, mais que ce sera quand il voudra. Il faut quand même être prêt à partir. Ceci dit, il faut surtout être prêt à rester, parce que parfois on préférerait être un peu libéré, mais qu'en même temps, vivre jusqu'au bout ce que le Seigneur me demande, dans ce don de nous-mêmes. Je pense que c'est parce qu'elle s'est donnée elle-même, que c'est une femme amoureuse, qu'elle est capable de nous conseiller, nous consoler, nous encourager et nous dire « Je compte sur vous ». Elle nous relaie ainsi l'appel du Seigneur. « Je compte sur vous ». Je crois que le « Amen » de Marie comprend tout au consentement, consentement au mariage, consentement à faire sa vie avec une autre créature, ce qui est quand même un exploit particulier. Et de se dire aussi tout, en fait, tout est dans la main de Dieu. Et je terminerai par là en disant, n'ayez pas peur. La Vierge Marie nous aide à être libérés de la peur et d'être en paix, la paix qui nous vient de Dieu. On peut peut-être dire trois réjouis-toi pour... Allez-y.
1: Quand on a une décision et qu'on doit discerner, est-ce qu'on peut s'adresser à Marie ?
0: On peut toujours s'adresser à Marie dans toutes les étapes du discernement, je crois, vraiment. Non seulement ça, mais c'est ça qu'il faut faire dans toutes les étapes du discernement. L'analyse du contexte, mon propre désir, la volonté de Dieu que je cherche à faire. Donc c'est un discernement. Que faut-il pour bien faire ? Ça ne va pas de soi. Et je crois que Marie peut nous aider à toutes les étapes du discernement jusqu'à la décision. Vraiment, je crois que c'est ça le... Hein, parce que, encore une fois,

C'est pas elle, c'est l'esprit. Mais si l'esprit trouve Marie en moi, il est court, il y vole. Donc l'Esprit Saint va m'éclairer la route et me donner la force pour accomplir ce qu'il me demande. Parce qu'il y a des choses qui sont impossibles. Hein. Mais le Seigneur me donne la force en disant, t'inquiète, toi tu dors, tu fais ce que tu peux, et moi je fais, non pas le reste, mais c'est vraiment une collaboration. Dans le discernement, la place de Marie me paraît très importante, oui. Et de lui confier, par exemple, tous les jours, c'est ça le principe des neuvaines. On peut faire une neuvaine à la Vierge Marie pour telle intention. Pendant 9 jours, je vais prier avec la Vierge Marie en disant ma consécration ou en disant un magnificat. Je te confie cette cause et de voir, l'année prochaine, on se dira si ça marche ou pas. Mais vous en avez déjà l'expérience, je le vois bien. Mais parlez entre vous de ce que Marie, c'est important, les petites choses, les grandes choses. Je dis que pour ma vocation, elle était importante, pour trouver une place de parking, pour choisir une maison. Le Seigneur, c'est pas neutre. Et quand on expérimente que le Seigneur est là pour des petites choses, on se dit que pour des grandes choses, il va bien être là aussi. Alors peut-être que déjà, dans ces trois réjouis-toi, dites, Vierge Marie, montre-moi la chose la plus importante que j'ai à vivre dans mon couple, dans ma famille, pour accueillir ce que le Seigneur veut me donner. Les priorités, il faut mettre des priorités aussi. On dit, bon, je te donne tout et puis tu t'occupes de tout. Oh, non, sois précis, s'il te plaît. Dis-moi, qu'est-ce que tu veux? Nous demandons à la Vierge Marie de nous aider au cours de cette rencontre. Réjouis-toi, Marie, comblée de grâce. Le Seigneur est avec toi. Tu es bénie entre toutes les femmes, et Jésus, le fruit de ton sein, est béni. Sainte Marie, Mère de Dieu, prie pour nous pécheurs, maintenant et à l'heure de notre mort. Amen. Marie dit à Jésus, ils n'ont plus de vin. Réjouis-toi, Marie, comblée de grâce. Le Seigneur est avec toi. Tu es bénie entre toutes les femmes, et Jésus, le fruit de ton sein, est béni. Sainte Marie, Mère de Dieu, prie pour nous pécheurs, maintenant et à l'heure de notre mort. Amen. Et Marie dit aux serviteurs, faites tout ce qu'il vous dira. Réjouis-toi, Marie, comblée de grâce, le Seigneur est avec toi. Tu es bénie entre toutes les femmes, et Jésus, le fruit de ton sein, est béni. Sainte Marie, Mère de Dieu, prie pour nos pécheurs, maintenant et à l'heure de notre mort. Amen. Au nom du Père, et du Fils, et du Saint-Esprit. Amen. Parole de Marthe est terminée. Vierge Marie, apprends-nous la grande valeur du silence dans lequel on entend Dieu. Ça, c'est l'intention que je demande à la Vierge Marie pour moi, de m'aider à garder une âme de silence pour être en présence de Dieu.

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2: Rendez grâce au Seigneur, il est bon, éternel est son amour. Daniel 3, 89.

Si vous êtes ici, c'est que peut-être simplement vous avez choisi le Carrefour en français. Bon. Mais c'est peut-être aussi que vous vous intéressez à célébrer ce thème, célébrer l'Eucharistie parmi les nations. Et bien sûr, dans toutes les nations du monde, nous avons à célébrer l'Eucharistie. Mais en ce qui me concerne, ce qui est mon expérience personnelle spécifique, si vous voulez, c'est de célébrer l'Eucharistie dans les pays qui vivent d'une autre tradition religieuse que la tradition chrétienne, dans les pays musulmans. Et je pense qu'il faut, en introduction, vous donner une petite évocation de ce qu'est notre Église pour que vous compreniez cette situation. Il y a eu une communauté chrétienne au temps de Saint-Augustin, elle a disparu. Il y a eu une communauté chrétienne d'un million de personnes au temps de la période coloniale en Algérie, spécialement entre 1830 et 1962, elle a disparu. Et maintenant, il n'y a que quelques petits groupes de chrétiens, des expatriés, des étudiants africains boursiers qui viennent du sud du Sahara, qui constituent un ensemble jeune et dynamique important dans chacune des universités, des personnes qui viennent de divers pays. Nous avons en ce moment un bon groupe de coptes, des amis libanais, des migrants qui ont traversé le Sahara et qui cherchent à se rendre en Europe. Mais tout ça, ça ne fait que quelques milliers de catholiques dans un pays où il y a 36 millions de musulmans. Ainsi, notre expérience de la célébration de l'Eucharistie, c'est celle de toutes petites communautés, quelquefois 100 personnes, 150, mais le plus souvent 40, 30, 20, 10, 5, dans une localité où tous les voisins sont musulmans, tous ceux avec qui nous travaillons pendant la journée sont musulmans, et où par conséquent nous avons à méditer sur le sens de l'Eucharistie dans notre relation à ses partenaires musulmans. Je vous donne un petit texte écrit par un prêtre d'Algérie sur ce thème de l'Eucharistie vécu dans une société dont la tradition religieuse est l'islam. Lorsque je perçois les différences qui me séparent de mes frères dans la manière d'agir, de travailler, d'envisager l'amitié, de vivre et d'exprimer la foi, je sais que le terme de leur vocation, que ce pourquoi ils sont créés, que ce passage constant qu'ils sont appelés à faire et que je suis appelé à faire moi-même pour atteindre ce projet que Dieu a sur nous, je peux le contempler, le célébrer dans l'Eucharistie, car là nous célébrons la fin de toute existence. Quand nous célébrons l'Eucharistie, nous célébrons la vie du Christ, le don que le Christ a fait de sa vie. Nous célébrons notre propre vocation, qui est d'entrer dans le mouvement pascal. Mais nous célébrons finalement la vocation de tout être humain, même s'il ignore que c'est à cela qu'il est appelé. Une mère de famille musulmane qui donne son temps, son énergie, son affection à ses enfants, elle donne sa vie pour ses enfants. Elle ignore le mouvement pascal du Christ, mais elle est déjà prise dans ce mouvement pascal. Et depuis Vatican II, nous savons que toute générosité humaine, tout don de soi, est en l'homme le fruit de l'Esprit Saint, de l'Esprit de Dieu. Et donc, en recevant l'Eucharistie du Christ, nous recevons une réalité spirituelle qui a signification pour le monde de l'islam. La première étape que je vais parcourir avec vous sera juste une indication, si vous voulez. On pourrait penser qu'il y a dans le Coran des éléments qui pourraient éclairer la compréhension de l'Eucharistie par nos frères et sœurs musulmans. Et de fait, il existe une sourate que ceux d'entre vous qui ont le courant connaissent, qui s'appelle la sourate de la table servie. C'est la sourate 5, sourate al-Ma'ida. La Ma'ida, c'est la petite table basse sur laquelle on se réunit pour manger quand on est invité chez des gens, qui est un peu le signe de l'accueil, de
qui a toujours d'ailleurs une valeur un peu sacrée. Alors je vous lis ce passage coranique qui est assez curieux, assez étonnant. Les apôtres, il s'agit des apôtres de Jésus. Hein. Dans le Coran, on parle de Jésus et on parle de ses apôtres. Les apôtres dirent, « Ô Jésus, fils de Marie, ton Seigneur peut-il du ciel faire descendre sur nous une table servie ?» Jésus, fils de Marie, dit, « Ô Dieu, notre Seigneur, du ciel, fais descendre sur nous une table servie. Ce sera pour nous une fête, pour le premier et pour le dernier d'entre nous, et un signe venu de toi. » Bon. Il est clair que ce passage doit faire écho à une rencontre que des partenaires de Mohammed ou des parents de Mohammed, peut-être son épouse, puisqu'on dit qu'elle avait un membre de sa famille qui était chrétien, des partenaires qui ont rencontré des moines, probablement, dans le sud de la Syrie, dans les caravanes qui allaient depuis la Mecque jusqu'au sud de la Syrie et qui ont été étonnés par cette célébration d'une prière qui se fait autour d'une évocation d'un repas, la table servie. Et vous voyez que on a là quelques phrases qui pourraient nous entraîner très loin. Ô Jésus, fils de Marie, ton Seigneur peut-il du ciel, faire descendre sur nous une table servie ? Le don de Dieu que nous célébrons, c'est bien du ciel qu'il descend pour nous, et c'est une table servie. Une table servie, une maïda, c'est justement, comme je le disais tout à l'heure, cette petite table sur laquelle on pose le repas qui va être offert à la famille pour la réunir ou aux hôtes que l'on accueille. Et cela a toujours une dimension sacrée. Jésus, fils de Marie, dit, « Ô Dieu, notre Seigneur, du ciel, fais descendre sur nous une table servie. Ce sera pour nous une fête. » Donc on est bien là devant une réalité qui rejoint ce qu'est la célébration eucharistique pour les chrétiens. Pour le premier et pour le dernier d'entre nous. Vous vous rappelez que dans saint Paul, il interpelle les premières communautés qu'il rassemble en leur disant « Il y en a qui viennent à la communauté et qui prennent leur repas pendant que d'autres n'ont rien. » Et qu'il est clair que dans chaque célébration eucharistique, nous devons faire l'unité, le premier et le dernier d'entre nous. Ici, il y avait des cardinaux et des évêques qui étaient à la première place, mais enfin, tout le monde avait sa place quand même dans la salle du Colisée. Pour le premier et le dernier d'entre nous, et un signe venu de toi. Un signe, vous savez que signe, c'est en arabe ayat, mais en latin, c'est sacramentum, un sacrement. On a d'ailleurs dans le Coran des passages qui évoquent, semble-t-il, des rencontres qui auraient pu être faites par des parents ou des proches de Mohammed passant dans ces monastères, par exemple dans la sourate de la lumière, où Dieu est comparé à une lumière et où cette lumière de Dieu est comparée à la petite lampe vacillante qui se trouve dans le sanctuaire selon la tradition chrétienne. Cette sourate s'appelle la sourate de la lumière. La lumière en Dieu est comparable à une liche où se trouve une lampe. La lampe est dans un verre. L'huile est prête de l'éclairer. Il y avait sans doute, comme cela se fait encore en Orient, devant les icônes ou dans quelques coins de la chapelle de ces monastères, une petite lampe vacillante, lampe d'huile. Eh bien, malgré la présence dans le Coran de ces suggestions, il n'y a pas du tout de découverte de l'Eucharistie par nos partenaires musulmans. J'ai cherché moi-même dans les principaux commentateurs coraniques, des grands textes du Moyen-Âge, comment était présentée cette évocation de la table servie qui descend auprès de Dieu. Nulle part on ne fait allusion à l'Eucharistie. Le seul commentateur qui évoque un peu l'Eucharistie, c'est un commentateur du début du XXe siècle,
Shihab Abdou dans le commentaire du Manar, et qui dit « Les chrétiens mettent ces traditions en évocation, en lien avec ce qu'ils appellent l'Eucharistie. » Ce n'est pas étonnant d'ailleurs, parce que dans l'Eucharistie, il y a l'incarnation. L'Eucharistie, c'est l'incarnation continuée. Dans l'Eucharistie, il y a la rédemption. Dans l'Eucharistie, il y a le mystère de l'Église. Dans l'Eucharistie, il y a la Trinité tout entière. C'est le Père qui nous donne le Fils et c'est l'Esprit qui réalise sa présence pour faire la nourriture du corps ecclésial. Et toutes ces réalités spirituelles échappent jusqu'à maintenant à nos amis musulmans, même lorsque nous sommes très proches. Et par conséquent, il nous est très difficile de faire un partage sur l'Eucharistie avec nos amis musulmans. Je vais donc choisir, si vous voulez, un autre point de départ. Et puisque l'Eucharistie, c'est d'abord la célébration de l'application à notre vie et à notre communauté rassemblée du sacrifice du Christ, je vais commencer par un thème un peu sévère, mais je pense que ça a été pour nous une réalité absolument fondamentale pendant la période très difficile que nous avons traversée entre 92 et 98. Eucharistie et vie offerte. Bien sûr, la première vie offerte, c'est celle du Christ, mais elle est offerte pour que nous aussi, nous entrions dans cette même offrande. Vous savez sans doute qu'entre 1992 et 1998, des groupes armés se prétendant des musulmans fondamentalistes ont attaqué l'ensemble du peuple algérien. Ils ont peut-être fait 150 000 ou 200 000 victimes parmi les musulmans du peuple algérien, y compris des imams, plus d'une centaine d'imams, etc. Et ils ont aussi frappé notre communauté dans le diocèse d'Alger. Nous étions, petite communauté, 190 prêtres religieux et religieuses au début de la crise. Et entre 1994 et 1996, 10% d'entre eux ont été victimes de la violence, 19 sur 190. Le 23 octobre 1994, deux religieuses augustines, missionnaires espagnoles, les sœurs Esther et Caridad, sonnaient à la porte de la chapelle du quartier populaire de Bab el Oued où elles habitaient. Elles venaient à la messe dominicale du soir. Au même moment, deux terroristes les attaquaient à bout portant. L'une des deux expirait sur le champ devant la porte de la chapelle, l'autre lors de son transport à l'hôpital. Le 3 septembre 1995, deux religieuses de Notre-Dame des Apôtres, les sœurs Bibiane et Angèle-Marie, revenaient de la célébration eucharistique dans la chapelle d'un autre quartier populaire d'Alger, celui de Bellecour. À quelques mètres de chez elles, elles étaient également assassinées. Le 10 novembre 1995, deux petites sœurs du Sacré-Cœur attendaient près de leur maison au quartier populaire d'Apreval, à Couba, une laïque amie paroissienne qui devaient les conduire à l'Eucharistie dans la chapelle de leur quartier. Des terroristes arrivent les premiers et tirent sur les sœurs, blessant gravement sœur Chantal et tuant sa compagne, sœur Odette. Ainsi, pendant les années de la crise islamiste en Algérie, 5 victimes innocentes étaient frappées alors qu'elles allaient à la messe ou en revenaient. Le sacrifice de leur vie auquel elles avaient consenti par avance, comme tous les catholiques qui avaient fait le choix de rester en Algérie à cette époque-là, prenait ainsi sa place dans l'offrande que le Christ a faite de sa vie par amour pour ses frères. Ainsi, célébrer l'Eucharistie au milieu des nations et de nations en crise, c'est bien souvent retrouver dans la plénitude de son sens la réalité que nous vivons à chaque Eucharistie. De nombreux prêtres religieux, religieuses ou laïcs ont été aussi victimes alors qu'ils célébraient l'Eucharistie en Amérique latine dans le contexte d'un combat pour la justice. D'autres ont été victimes en Afrique noire dans le complexe des déchirements tragiques qui se sont produits en certains pays. En ce qui nous concerne, pendant les 6 années de cette crise islamiste en Algérie, chaque chrétien
a ainsi célébré l'Eucharistie chaque jour ou chaque dimanche selon son rythme, sans savoir s'il ne serait pas victime de la violence dans les heures qui suivraient cette célébration du Saint-Sacrifice. La religieuse qui sortait de chez elle à 7 heures du matin pour aller comme infirmière rejoindre l'hôpital de son service ne savait pas si elle serait assassinée en sortant de chez elle ou à son lieu de travail à l'hôpital ou en revenant dans un transport en commun, et ainsi pour chacun d'entre nous. La certitude d'accueillir dans la célébration eucharistique le sacrifice de l'innocent qui donne sa vie. Jésus, c'est l'innocent par excellence qui donne sa vie par amour pour ses frères. Cette certitude prenait alors, pour chacun d'entre nous, une signification exceptionnelle. L'offrande que le Christ a faite de sa vie devenait, dans ces circonstances particulières et dramatiques, la source de l'engagement de chacun de nous. En effet, le courage d'assumer les risques de l'époque, à cause de notre solidarité avec nos frères algériens, vers qui nous avions été envoyés par l'Église, par l'Évangile, par le Seigneur Jésus. Cette solidarité était dans la logique de notre marche à la suite du Christ, y compris en assumant le risque d'en mourir. Le disciple n'est pas au-dessus du maître. Il doit offrir sa vie par fidélité à la mission reçue de l'Église. Pour nous, cela impliquait de rester, malgré les risques, auprès de nos frères et sœurs, par solidarité avec la société algérienne tout entière affrontée à cette violence. Chaque messe confortait en nous cette conviction et cette fidélité. D'ailleurs, les congrégations religieuses avaient demandé au début de cette crise à chacun de leurs membres, mais ceci était vrai aussi pour le petit groupe des laïcs qui étaient restés avec nous, d'exprimer personnellement leur décision de rester en Algérie malgré la gravité de la situation. 15 jours avant l'assassinat des deux sœurs espagnoles dont j'ai parlé tout à l'heure, j'avais fait avec elles 3 journées de méditation et de réflexion avec leur supérieur général et leur provincial pour vérifier qu'elles assumaient vraiment librement cette situation dangereuse, et 2 d'entre elles devaient après payer de leur vie ce choix. La quasi-totalité des prêtres religieux et religieuses et du petit groupe des laïcs missionnaires qui étaient avec nous ont alors fait le choix de rester, malgré les risques, par fidélité au pays de leur mission et pour se faire proche d'un peuple qui lui aussi souffrait des mêmes violences. Nos célébrations eucharistiques prenaient ainsi un sens plénier, arrachant chacun d'entre nous à la routine du rite pour le faire entrer dans la réalité du sacrement en son sens le plus fort, qui est d'offrir sa vie pour les frères. Le père Christian de Chergé, le prieur de Tibarine, écrivait dans ce contexte, dans son testament spirituel, que j'espère vous avez tous lu, c'est un des textes majeurs écrits par un chrétien au cours du XXe siècle. S'il m'arrivait un jour, et ce pourrait être aujourd'hui, parce qu'il avait écrit ce texte entre le 1er décembre 1993, date à laquelle tous les chrétiens étaient menacés de mort par les groupes islamistes, et le 1er janvier 1994, après qu'un premier groupe armé ait déjà visité son monastère. S'il m'arrivait un jour, et ce pourrait être aujourd'hui, d'être victime du terrorisme qui semble vouloir englober maintenant tous les étrangers vivant en Algérie, j'aimerais que ma communauté, mon église, ma famille se souviennent que ma vie était donnée à Dieu et à ce pays. Une vie offerte par avance, c'est bien ce que Jésus a vécu le jeudi saint quand il instituait l'Eucharistie. Les 9 moines du monastère de Tibarine avaient reçu la visite d'un groupe armé le 24 décembre 1993 au soir. Ils m'ont téléphoné le lendemain matin. Je suis tout de suite allé les rejoindre. Ils s'interrogeaient pour savoir s'ils allaient rester ou partir. Pourquoi partir ? Parce qu'ils avaient peur d'être impliqués par le passage de ces groupes armés dans des compromissions qui étaient indignes de leur identité de moine. Et dans un premier temps, ils étaient presque
décidé à partir. Mais dans un second temps, ils se sont dit, nous pouvons partir, mais nos voisins paysans sont tout autant menacés que nous. Ils sont peut-être même menacés parce qu'ils nous ont accueillis, parce que nous vivons depuis 90 ans ensemble, parce qu'ils sont nos amis. Et nous, qui en avons la possibilité, nous partirions et eux resteraient là, soumis aux mêmes risques. Et ils ont donc décidé de rester dans ce contexte-là. Et de fait, pendant les 3 années qui a séparé cette première visite d'un groupe armé de celle d'un autre groupe plus féroce qui, lui, les a supprimés, ils ont vécu des relations absolument exceptionnelles avec leurs voisins paysans, avec les habitants de Médéa, avec beaucoup de gens de la région, et ils ont donné aussi pour toute notre communauté, qui était également menacée dans ces divers lieux, le signe de cette fidélité. Pour rentrer dans cette communion à l'offrande du Christ, si vous voulez, à travers plusieurs témoignages, je vous lis par exemple ce que disait la sœur Esther, assassinée à Babel-Oued. Personne ne peut nous prendre la vie parce que nous l'avons déjà donnée. Il ne nous arrivera rien puisque nous sommes dans les mains de Dieu. Et s'il nous arrive quelque chose, nous sommes encore entre ses mains. En ce moment, pour moi, le modèle parfait est Jésus. Il a souffert, il eut à vaincre des difficultés et a abouti à l'échec de la croix, d'où jaillit la source de la vie. Un autre moine qui était médecin, le frère Luc, écrivait ceci: il n'y a pas de vrai amour de Dieu sans consentir sans réserve à la mort. La mort, c'est Dieu. Le père Christian écrivait ailleurs: il est certain que Dieu aime les Algériens et sans doute a-t-il choisi de le démontrer en leur donnant nos vies. Pour chacun, c'est un moment de vérité et de lourde responsabilité en ces temps où ceux que nous aimons se sentent si peu aimés. Que la crise très grave que traversait la société algérienne suscitait un regard de mépris dans beaucoup de peuples, y compris les autres peuples musulmans, très vivement ressenti par la population. Chacun apprend peu à peu à intégrer la mort dans ce don, et avec la mort, toutes les autres conditions de ce ministère du vivre ensemble. Et le père Claverie, évêque d'Oran, qui m'avait succédé à Oran, écrivait: nous sommes ici pour le Messie crucifié, pour aucune autre raison et pour aucun autre. C'est une question d'amour. Le martyr est le plus grand témoignage d'amour. Il ne s'agit pas de courir vers la mort, ni de chercher la souffrance pour la souffrance, mais c'est en versant son propre sang qu'on s'approche de Dieu. Je ne voudrais pas que vous pensiez que notre existence en Algérie est uniquement une existence où chaque matin on se dispose au martyr. Ce sont des années exceptionnelles que nous avons traversées, mais malheureusement, ces temps exceptionnels, ils se sont retrouvés ailleurs. Le pape Jean-Paul II nous a réunis en l'année 2000 au Colisée pour célébrer les nouveaux martyrs de l'Église. Et nous étions des représentants d'un très grand nombre d'églises très diverses, depuis nos amis de Russie et nos amis du Vietnam jusqu'à ceux de l'Amérique latine. Le Christ qui donne sa vie, ce n'est pas un thème pour des discours abstraits dans des congrès eucharistiques. C'est ce qu'il a vécu quand on l'a attaché sur le bois de la croix, et c'est ce que nous-mêmes, nous pouvons être dans cette situation exceptionnelle conduit à vivre. Et à ce moment-là, je vous assure que l'Eucharistie a été pour nous un soutien. Se dire, mais comment pourrais-je laisser ma responsabilité, ma solidarité avec mes frères, alors que chaque matin, je célèbre une solidarité qui est allée jusqu'au bout dans la vie de Jésus. Je voudrais maintenant prendre un autre thème qui est également intéressant et qui
nourrit notre existence. Face à cette méditation sur l'Eucharistie comme sacrifice du Christ, l'innocent qui donne sa vie pour la vie du monde, et mouvement que nous sommes appelés à faire nôtre, il y a l'autre sommet de l'Eucharistie qui est la communion. Et là, il s'agit d'une réalité beaucoup plus joyeuse et tout aussi profonde que celle du sacrifice à offrir. Et c'est aussi pour nous un des aspects très importants de l'Eucharistie. Célébrer l'Eucharistie au milieu des nations, c'est établir une relation profonde entre la réalité eucharistique et le peuple avec lequel nous devons entrer en communion, pour lequel nous prions et avec lequel nous vivons. Et pour nous, en Algérie, ce peuple est musulman. L'Eucharistie célèbre une communion qui vient de Dieu et que Jésus nous propose en nous unissant les uns aux autres en son corps. Cette communion entre chrétiens est fortement perçue dans nos toutes petites communautés où nous nous connaissons tous. Quand je célèbre la messe à la cathédrale, je connais par son nom, son travail, ses problèmes personnels, ses joies et ses espérances, chacun des membres de la communauté. Quand je visite les petites communautés où je passe, il en est ainsi. Et nous nous connaissons tous dans notre diversité, puisque rien que les étudiants africains qui sont chez nous, nombreux comme boursiers, appartiennent à une trentaine de nations différentes du sud du Sahara. Toutes les nations francophones, toutes les nations lusophones et plusieurs pays anglophones. Donc, nous avons déjà la joie de vivre cette communion dans notre diversité, et il est très fréquent que dans nos célébrations, il y ait un chant malgache, un chant en arabe par les Libanais, un chant en français, un chant en espagnol, etc. Un peu ce que nous vivons ici, mais que nous vivons même dans des eucharisties en petits groupes. Et en célébrant la messe, nous savons les tâches et les soucis que chacun des participants assume dans sa vie quotidienne. Nous les énumérons aux intentions de prière. Et quand on dit telle naissance, tel deuil, telle épreuve, chacun peut se tourner vers celui qui la vit, puisque nous sommes ainsi proches. Ainsi, nous nous portons tous les uns les autres dans la prière eucharistique, comme chacune de vos communautés doit le faire. Ce sentiment est aussi renforcé, comme je le disais, par la très grande diversité de nos origines ethniques, nationales et culturelles. Mais au-delà de cette unité entre chrétiens, il y a cette communion avec tous, qui est aussi notre mission. Nous sommes envoyés en terre d'islam pour chercher des frères parmi les musulmans, parce que Dieu est venu rassembler dans l'unité les enfants de Dieu dispersés. Parfois, mais c'est rare, ces frères de l'islam sont avec nous dans la chapelle. Ça arrive par exemple pour les enterrements. Quand un musulman est marié avec une chrétienne, le plus souvent, il vient nous demander que nous fassions la célébration de la messe pour son épouse selon les traditions chrétiennes. Et à ce moment-là, toute la famille musulmane est là. Et il faut trouver comment exprimer ces réalités que je viens d'évoquer, celle du sacrifice du Christ dont nous devons faire notre sacrifice, ou celle de la communion, avec un vocabulaire qui puisse rejoindre le cœur de ces amis musulmans. Pour les mariages aussi, parfois, lorsque le conjoint musulman accepte que le conjoint chrétien puisse célébrer devant l'Église son mariage. Il nous faut trouver des mots justes pour rendre perceptibles des gestes difficiles à comprendre à partir des catégories de l'islam. Pensez par exemple quand le prêtre prend à l'offertoire la coupe et qu'il dit « Tu es béni, Dieu de l'univers, toi qui nous donnes ce vin ». Comme vous le savez, le vin est interdit pour les musulmans, donc réaliser que le vin sert pour notre prière chrétienne, c'est quelque chose d'un peu difficile. Difficile aussi de faire comprendre que la communion n'est pas ouverte aux non-baptisés, alors que toute notre vie voudrait mettre en œuvre une communion qui passe par-dessus toutes les frontières quand nous sommes avec des amis musulmans et que l'heure de la messe arrive et qu'ils nous disent « Oh ben, on peut vous accompagner ». On leur dit « Si vous voulez, vous pouvez rester ». Mais c'est assez difficile de leur expliquer au moment de la communion que, n'étant pas entrés dans la vie du Christ par le baptême, nous ne pouvons pas partager avec eux cette vie du Christ
offert en sacrifice. Au moment même où nous célébrons la communion, nous sommes obligés, par un moyen ou par un autre, de faire comprendre à nos partenaires musulmans qui se trouvent à être avec nous dans la communauté qu'ils ne peuvent pas poser le geste de la communion avec nous. C'est quelque chose de difficile à vivre. Mais le plus souvent, les frères et sœurs de l'islam avec qui nous travaillons ne sont pas visiblement présents dans la chapelle ou dans la petite pièce de l'appartement où nous célébrons l'Eucharistie. Nous les introduisons spirituellement dans notre Eucharistie puisque c'est avec eux que nous avons vécu les travaux du jour et que c'est pour eux que nous demandons la communion. La communion entre eux et la communion avec nous. Si, comme il arrive parfois, l'un de ces musulmans, de nos amis, par exemple une femme, a fabriqué elle-même la galette avec laquelle nous célébrons l'Eucharistie, ou nous a donné la nappe brodée de notre autel, ce lien devient plus fort encore. Je vous donne par exemple cette petite évocation. En un sens, l'Eucharistie est le moment où nous sentons le plus vivement, c'est un prêtre qui écrit ça d'Algérie, la différence qui existe entre notre cheminement chrétien vers Dieu et celui du croyant musulman. Quand nous avons à célébrer l'Eucharistie qui est pourtant l'accueil d'une communion de tous les hommes en Dieu, il nous faut nous séparer de nos voisins, de nos collègues de travail, nous retrancher en quelque sorte entre chrétiens pour recevoir cette communion universelle. L'Eucharistie célébrée dans ce contexte nous fait éprouver une certaine solitude. Mais cette solitude ne nous fait-elle pas rejoindre la solitude de l'offrande du Christ sur la croix qui avait une signification? Il vivait cet acte supérieur d'amour en référence à une humanité au corps de laquelle seuls quelques-uns accueillaient ce mystère. Cette solitude peut donc s'ouvrir sur l'universel. Je consacre, ce même prêtre qui écrit, « Je consacre souvent le pain fait par ma voisine. Ainsi m'est-il donné de contempler longuement Jésus à travers ce pain très précis. Le pain fait par les mains de Warda devient dans mes mains et sous mes yeux, les mains, le cœur et tout l'être de Jésus ouvrant ses mains, son cœur, son être par grand amour. » Lorsque nous disons au cours de la messe que Jésus a offert son sang pour nous et pour la multitude, ce mot de multitude prend donc un sens tout particulier. Il englobe cette multitude de frères et de sœurs non chrétiens qui sont nos partenaires de la journée et de la vie. Si nous offrons le sacrifice du Christ, c'est pour cette multitude-là. Et dans cette multitude, il y a bien sûr les privilégiés de la communion, les plus pauvres, les plus déshérités, pour lesquels souvent nous sommes engagés dans nos travaux quotidiens. Le frère Christophe de Tibarine, l'une des victimes du monastère, écrivait « Boire le sang de l'agneau nous met dans un camp, celui des victimes. » Puis après, il évoque quelqu'un qui vient d'être victime d'un accident. Ben Youssef Zoubir, notre jeune voisin, est mort hier du fait d'un camion militaire heurtant la voiture où il se trouvait. Victime innocente, reliée à toi, Seigneur, agneau pascal. Et un jour, deux Algériens se disaient au revoir l'un à l'autre en disant « Rabbi ma'ak, Dieu soit avec toi ». Et l'autre dit à ce moment-là au frère Christophe qui était là, c'est une belle parole, mais il ne faut pas que ce soit seulement des mots. Il faut que ce soit vrai, là, dans le cœur. Dieu est avec toi. Eh bien, quand nous faisons notre célébration, nous voulons rejoindre cette communion universelle pour laquelle Dieu nous a choisis, afin que nous devenions les partenaires et les amis de tous ceux qui sont dans la société algérienne et qui affrontent avec nous ces difficultés que j'ai évoquées tout à l'heure. Il s'agit d'être ici en Algérie comme des vivants de toi, jusqu'au désintéressement extrême, toujours le frère Christophe. Venir en Algérie par toi, c'est un mouvement d'amour infini et précis. Va, aime ce peuple,
sois le serviteur de mon « je t'aime ». Et je voudrais, en terminant, pour laisser un peu de temps aux échanges, vous montrer que si nos amis algériens, restant musulmans, ne peuvent pas s'approcher du cœur du mystère eucharistique, ils peuvent au moins recevoir les signes qui sont donnés dans ce que notre vie recèle de service quotidien et de prière pour le peuple tout entier, y compris pour le peuple algérien. J'ai un ami qui a été mon professeur d'arabe à l'École nationale des langues orientales vivantes à Paris dans les années 55, qui est maintenant à la retraite, comme je vais l'être dans quelques semaines, et qui est resté depuis 55, mon ami, il est musulman, pendant la crise que nous avons traversée, où il y avait ces assassinats dont je vous ai parlé. Il me téléphonait tous les soirs pour prendre des nouvelles de la communauté, savoir si personne n'avait été touché, si aucun événement nouveau s'était produit. Je termine donc en lisant un texte qui a été écrit par un journaliste algérien qui a été lui-même assassiné 15 jours après avoir écrit ce texte. C'était après l'assassinat des deux sœurs espagnoles dont j'ai lu un texte tout à l'heure. Il s'agit d'un musulman. Il écrit dans un journal musulman en une période où il y avait des attentats tous les jours. Depuis ce dimanche, ma pensée ne cesse de tourner autour de l'assassinat des deux religieuses espagnoles. Comment et pourquoi ? Comment peut-on tirer sur deux femmes, sur deux religieuses, deux créatures de Dieu qui, en leur dimanche dominical, allaient à leur chapelle en toute confiance prier le Créateur ? Pourquoi ? Deux femmes qui allaient vers Dieu demander grâce. Elles allaient sûrement y aller de leur petite prière pour nous, malheureux Algériens, soumis au fléau. Peut-être qu'elles vont nous manquer longtemps, les dernières prières de ces deux religieuses qui voulaient faire penser la balance du côté de la paix et de la miséricorde. Je vous remercie de votre attention.

0: Alors, ceux et celles qui voudraient intervenir, je vous inviterai à venir prendre le micro.
1: Il y a un micro au centre de la salle.
2: Monseigneur, vous avez fait allusion aux communautés chrétiennes en Algérie qui sont disparues au long des années. Est-ce qu'il y a quelque chose dans les gènes de ce peuple, ces Algériens, une aversion à la foi chrétienne ou comment on peut expliquer ce phénomène?
1: Votre question est importante puisque l'Église d'Afrique du Nord a été pendant le 3e et le 4e siècle plus importante que l'Église d'Italie ou que l'Église de Gaule ou que l'Église d'Espagne. L'Église latine dont vous vivez est née en Afrique du Nord parce que à l'époque où se construisait cette église en latin, on exprimait encore la vie chrétienne en grec. À Lyon, par exemple, quand saint Irénée a écrit, il écrivit en grec. À Rome, en 250, quand saint Hippolyte écrit, il écrivait en grec. Quand saint Clément écrivait, il écrivait en grec. Alors que le premier écrivain chrétien en latin, c'est Tertullien, qui nous a laissé plus d'une vingtaine de traités. Il a fait ses deux premiers traités en grec, puis il a constaté que les chrétiens d'Afrique du Nord ne savaient pas le grec, il a écrit en latin. Pourquoi cette église a-t-elle disparu? Ce serait évidemment l'objet d'une conférence ou d'une session. Pour moi, la raison principale est celle-ci. La langue parlée par les habitants du Maghreb, qui était la langue punique autour de Carthage, et la langue libique, aujourd'hui appelée berbère, dans le reste de l'Afrique du Nord, n'était pas à l'époque une langue écrite. Il y a eu une langue écrite punique, il y a eu une langue écrite libique, il y en a des traces chez les Touaregs. Malheureusement, l'Église qui s'est fondée n'a pas donné une traduction de la Bible en berbère et n'a pas écrit la liturgie en berbère. La langue latine a disparu, on parle toujours en berbère, 40% des Marocains parlent en berbère, 20% des Algériens parlent en berbère, mais avec la langue latine, le christianisme a disparu. Alors qu'en Égypte, il est resté accroché dans la communauté copte, en Arménie, accroché à la langue et à la littérature arménienne, en Irak et en Syrie, au Syriaque, etc. Voilà, une réponse rapide.
3: Monseigneur, comment pouvez-vous nous expliquer que les musulmans dans leur prière se prosternent pour parler à Dieu et que nous, chrétiens, nous croyons la présence réelle à la consécration, nous restons en majorité debout. En France, je vous parle pour la France, je ne connais pas ailleurs.
1: Bon, d'abord, il ne faut pas confondre les chrétiens avec les latins. Les latins ne se prosternent pas. Mais les orientaux se prosternent plus souvent. Nos amis coptes qui célèbrent chez nous, ils se prosternent assez souvent, dans la messe en particulier, au moment où on appelle la venue de l'Esprit-Saint, l'épiclèse, qui pour eux est le moment où se transforment le pain et le vin en corps et sang du Christ. Ils se prosternent, toute l'Église est prosternée. Et chez eux, on ne se met pas à genoux, on se prosterne. Et on peut se demander d'ailleurs si les musulmans n'ont pas repris leur prosternation aux chrétiens de l'Orient. Mais de toute façon, les gestes de la prière sont très variés. Et par conséquent, il ne faut pas rester bloqué sur les gestes de la prière d'aujourd'hui. J'ai vu avec joie tout à l'heure que les gestes de la prière latine étaient en train d'évoluer, puisque dans le chant, on a commencé à marquer notre enthousiasme en élevant nos bras vers Dieu.
3: Quand même, la consécration, c'est un moment spécial. On pourrait au moins s'agenouiller, comme on faisait longtemps.
1: Bon, mais les latins ne le font pas, mais les orientaux le font. Donc, vous ne pouvez pas opposer les musulmans et les chrétiens.
4: Tout d'abord, le remercier, Monseigneur, pour votre témoignage de vie. Et puis, deux petites questions. Vous avez dit que, parfois, les musulmans arrivent à l'église pour un mariage, pour un funérail. est-ce que les chrétiens aussi vont à la mosquée? Nous pouvons entrer à la mosquée et prier avec eux? La première question. Après aussi, demander quel avenir pour l'Église en terre d'islam?
1: Alors, la première question, les musulmans n'acceptent pas que l'on participe à leur prière. Il faut avoir fait la profession de foi musulmane, la shahada, pour participer à la prière musulmane. Bon. Les musulmans plus ouverts acceptent que l'on visite leur mosquée. Dans des cas particuliers, certains musulmans acceptent même que l'on puisse rentrer dans une mosquée quand les fidèles sont rassemblés et qu'on puisse leur adresser la parole. Il m'est arrivé dans l'une ou l'autre circonstance exceptionnelle d'être invité à la mosquée et de dire quelque chose aux fidèles rassemblés, mais c'était dans des circonstances tout à fait exceptionnelles. Habituellement, il faut, quand on est dans la prière musulmane, se mettre en rang et faire les gestes de la prière. Et aussi, à travers cette prière, la profession de foi musulmane. Si vous n'êtes pas musulman, vous ne pouvez pas vous mettre dans les rangs des fidèles et donner la profession de foi musulmane. Bon, voilà la première question. Donc il y a peu de la prière liturgique ne se fait pas facilement ensemble. Mais la prière libre dans des groupes de dialogue islamo-chrétien peut se faire. La difficulté, c'est que le mot prière en français et dans les langues européennes, pour nous, est un mot large. Et la prière, ça vaut aussi bien pour l'Eucharistie que pour la prière intime au cœur du fidèle ou que la prière que nous avons faite en commençant notre groupe. Pour les musulmans, le mot prière, c'est la prière cultuelle qui se fait en rang à la mosquée ou en rang à la maison avec des gestes bien prévus. Alors ils ont peine à utiliser le mot prière pour ce que nous appelons, nous, une oraison spontanée, si vous voulez. Bon. La deuxième question, c'était quel est l'avenir de la présence des chrétiens en terre d'islam? Bon. Eh bien, l'avenir appartient à Dieu. Mais ce qui m'appartient à moi, c'est le présent. Il est clair que si nous étions partis en 1992 et 93, comme les ambassades nous le demandaient, l'Église aurait disparu d'Algérie. Et que là où nous sommes restés, l'Église est toujours là. Et que nous luttons encore pour que cette possibilité d'être ensemble, chrétiens et musulmans, puisse être manifestée dans cette société musulmane. Moi, il se trouve que j'ai été... Donc on a annoncé dans la presse en Algérie il y a 3 semaines que mon successeur était nommé. C'est un prêtre jordanien qui va être ordonné le 17 juillet à Amman. Bon. Il y a eu des articles en première page des journaux algériens pour évoquer ce que j'avais vécu avec la société algérienne musulmane. L'un des journalistes a écrit dans le plus grand journal d'Oran « Henri, notre frère », un autre, etc. Bon. Le fait que nous soyons restés en fidélité pendant cette période difficile a donné aussi une nouvelle crédibilité à notre Église. Est-ce que nous allons être éliminés? Ben, si nous partons, évidemment, nous serons éliminés. Mais si nous cherchons nos frères et sœurs de l'islam, ceux qui veulent avec nous que nous puissions vivre ensemble, eh bien, à ce moment-là, nous allons rester. Nous avons en ce moment des difficultés avec l'administration algérienne à cause des nouveaux courants évangéliques qui ont fait des nouveaux groupes chrétiens de convertis et peut-être fait un peu trop de bruit. Eh bien, depuis 3 mois, il y a des listes entières de noms d'Algériens qui signent pour demander la liberté de conscience, la liberté de changer de religion. Demain, il y a une jeune évangélique qui va être jugée dans la ville de Tiaret. Il y a eu des milliers de personnes algériennes musulmanes qui se sont exprimées sur les premières pages de tous les journaux francophones, un peu moins sur les journaux arabophones, pour défendre le droit à la liberté de conscience de cette jeune femme qui s'appelle Habiba Kouider et qui est devenue Habiba Habiba, ça veut dire la bien-aimée de beaucoup de gens en Algérie, parce qu'elle a eu le courage de dire devant le juge, « Eh bien, je suis devenue chrétienne. » Et le juge lui a dit, « Tu dois choisir entre le tribunal ou la mosquée. » Bon, et ceci a été relevé par les journaux algériens comme une phrase scandaleuse, car la loi algérienne interdit le prosélytisme, c'est-à-dire d'inciter des musulmans à devenir chrétiens, mais n'interdit pas à une personne, pour motif de conscience, de devenir chrétienne. D'ailleurs, nous avons une petite communauté de catholiques chrétiens avec qui je vais me retrouver justement les premiers jours de juillet. Mais pour eux, l'Eucharistie est particulière, ils ne peuvent pas constituer une communauté visible dans le quartier où ils habitent. Ce serait trop difficile ensuite d'avoir une vie sociale. Donc ils doivent rejoindre des communautés eucharistiques dispersées dans d'autres quartiers où ils ne sont pas connus. Et de temps en temps, ils se retrouvent entre catholiques algériens, mais dans un endroit plus discret, si vous voulez.
5: Monseigneur.
1: Alors on me dit que c'est la dernière question, et donc on écoute la dernière question.
5: Merci. Vous nous avez parlé de difficultés en relation avec les musulmans. Par contre, vous nous parlez comme... Vous avez donné beaucoup d'exemples. Vous parlez de nos frères musulmans, de comment vous avez des liens forts qui se sont créés. Pour nous qui vivons dans un monde différent, mais où nous pouvons rencontrer des musulmans qui sont probablement différents eux aussi parce qu'ils vivent dans le monde occidental, avez-vous quelque chose à nous suggérer pour nous aider à créer des liens plus forts avec eux pour qu'au moins ici, on renforcisse le lien universel que Jésus nous appelle à créer avec tout le monde?
1: Bien sûr que j'ai quelque chose à vous suggérer et je vous remercie de poser la question.

qui nous apporte le couscous, qui nous invite au mariage de la famille, qui nous prévienne tout de suite quand il y a un deuil qui les atteint. Je pense qu'il y a des difficultés dans les relations entre chrétiens et musulmans, mais la solution à ces difficultés, c'est nécessairement d'établir les ponts avec ceux qui ont le cœur ouvert. Et lorsqu'il y a une première personne qui rentre en amitié avec vous, ce sont déjà les deux communautés qui, par cette petite passerelle, se rapprochent. Et si on multiplie les petites passerelles, on finira par communiquer. Je ne sais pas si nous allons être un jour éliminés par la pression des intégristes en Algérie. Mais ce que je sais, c'est qu'aujourd'hui, je dois faire tout pour que cette élimination n'arrive pas. Non pas sous la forme d'une nouvelle guerre des religions, mais sous la forme de la multiplication des amitiés. Jésus nous a dit « Tu aimeras ton prochain comme toi-même ». Je prêche à la radio algérienne officielle de l'État pour les grandes fêtes chrétiennes, pour Noël, pour Pâques, pour la Pentecôte. Je dois trouver dans cette prédication, qui est écoutée peut-être par 2000 chrétiens, mais par 500 000 musulmans, des mots qui disent quelque chose du mystère chrétien, mais sans provoquer le refus, le blocage, qui permettent, comme Jésus l'a fait avec beaucoup de ses interlocuteurs, que ceux qui sont là se disent « Mais il y a là une parole qui est pour nous. » J'ai eu un jour, quand on nous a assassinés, les deux premiers religieux, un ami algérien qui est venu, je lui ai dit « Regardez, on nous a assassinés cette semaine, les deux premiers religieux. Regardez l'article de ce journal. » C'est un article pour parler de l'évangélisation que le cardinal Lavigerie a fait il y a un siècle. Ça, c'est pour nous dire, c'est pas étonnant que vous soyez assassiné aujourd'hui, puisqu'il y a un siècle, vous avez fait l'évangélisation. Vraiment, ça m'écœure. Cet ami algérien m'a dit, je vous assure, je connais le directeur de ce journal, je vais vous l'amener, vous faites une mauvaise interprétation. Je lui ai dit, j'ai pas envie de le voir. Il m'a dit, il faut le voir. Et les musulmans, il m'a amené ce monsieur. Je l'ai vu une première fois, je l'ai vu une deuxième fois, je l'ai vu une cinquième fois. Il a donné sa démission du journal islamiste dans lequel il était. Et un beau jour, il est revenu me voir. Il m'avait demandé des livres, j'ai prêté des livres. Il est toujours musulman, hein. Et maintenant, il s'est engagé dans l'action sociale. Il est arrivé, et nous terminerons sur cette parole. Il est arrivé, il m'a dit, j'ai compris maintenant. J'ai dit, qu'est-ce que vous avez compris ? J'ai compris à travers cette parole de Jésus que j'ai trouvée dans le livre qu'on m'avait donné. Si tu n'aimes que tes frères, que fais-tu d'extraordinaire ? Est-ce que les païens n'en font pas autant ? Voilà.

0: Quiconque s'élève sera abaissé, et qui s'abaisse sera élevé. Luc 14, 11.
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Homélie du pape François lors de son voyage apostolique en Équateur, Bolivie et Paraguay du 5 au 13 juillet 2015, au cours de la messe sur l'esplanade du sanctuaire marial de Caacupé au Paraguay, le samedi 11 juillet 2015. Me trouver avec vous, c'est me sentir à la maison, au pied de notre mère, la Vierge des miracles de Caacupé. Dans un sanctuaire, nous, enfants, nous rencontrons notre mère et nous nous rappelons entre nous que nous sommes frères. C'est un lieu de fête, de rencontre, de famille. Nous venons présenter nos besoins, nous venons remercier, demander pardon et prendre un nouveau départ. Que de baptêmes, que de vocations sacerdotales et religieuses, que de fiançailles et de mariages sont nés au pied de notre mère. Que de larmes et que d'adieux. Nous venons toujours avec notre vie, parce qu'ici on est à la maison, et la chose la meilleure est de savoir qu'il y a quelqu'un qui nous attend. Comme tant d'autres fois, nous sommes venus parce que nous voulons renouveler notre enthousiasme pour vivre la joie de l'Évangile. Comment ne pas reconnaître que ce sanctuaire est une part vitale du peuple paraguayen, de vous? On le sent ainsi, on le prie ainsi, on le chante ainsi. Dans ton sanctuaire Éden de Caacupé, Vierge de Caacupé, c'est ton peuple, Vierge pure, qui te donne son amour et sa foi. Et aujourd'hui, nous sommes ici comme peuple de Dieu, au pied de notre mère, lui donnant notre amour et notre foi. Dans l'Évangile, nous venons d'écouter l'annonce de l'ange à Marie qui lui dit « Réjouis-toi, comblée de grâce, le Seigneur est avec toi. Réjouis-toi, Marie, réjouis-toi. » Devant ce salut, elle est restée déconcertée et se demandait ce que cela voulait dire. Elle ne comprenait pas bien ce qui était en train de se passer, mais elle a compris que cela venait de Dieu, et elle a dit « Oui ». Marie est la mère du « Oui ». Oui au rêve de Dieu, oui au projet de Dieu, oui à la volonté de Dieu. Un « Oui » qui, comme nous le savons, ne fut en rien facile à vivre. Un « Oui » qui ne la remplit pas de privilèges ni de distinctions, mais qui, comme le dira Siméon dans sa prophétie, « Et toi-même, une épée te transpercera l'âme ». Et comment elle l'a transpercée? Voilà pourquoi nous l'aimons tant, et nous trouvons en elle une vraie mère qui nous aide à garder vivante la foi et l'espérance au milieu de situations compliquées. En suivant la prophétie de Siméon, cela nous fera du bien de parcourir à nouveau brièvement des moments difficiles dans la vie de Marie. Premièrement, la naissance de Jésus. Il n'y avait pas de place pour eux. Ils n'avaient pas de maison, d'habitation pour accueillir leur enfant. Il n'y avait pas de place pour le mettre au monde et pas de famille proche non plus. Ils étaient seuls. L'unique place disponible était une étable d'animaux. Et dans sa mémoire résonnaient sûrement les paroles de l'ange « Réjouis-toi Marie, le Seigneur est avec toi ». Et elle aurait pu se demander « Où est-il maintenant ?» Deuxième moment, la fuite en Égypte. Ils ont dû partir, aller en exil. Là-bas, non seulement ils n'avaient pas de place ni de famille, mais encore leur vie était en danger. Ils ont dû se rendre en terre étrangère. Ils ont été des migrants persécutés en raison de la convoitise et de l'avarice de l'empereur. Et là, elle aurait pu aussi se demander « Et où se trouve ce que l'ange m'a dit ?» Troisième moment, la mort sur la croix. Il n'y a probablement pas de situation plus difficile pour une mère que d'accompagner la mort de son fils. Ce sont des moments déchirants. Là, nous voyons Marie au pied de la croix, solide, comme toute mère, sans faiblir, qui accompagne son fils jusqu'à l'extrême de la mort et de la mort en croix. Et là aussi, elle s'est peut-être demandé « Et où se trouve ce que l'ange m'a dit ?» Ensuite, nous la voyons retenant et soutenant les disciples. Nous contemplons sa vie et nous nous sentons compris, entendus. Nous pouvons nous asseoir pour prier et adopter un langage commun dans une infinité de situations que nous vivons chaque jour. Nous pouvons nous identifier à beaucoup de situations de sa vie, lui raconter nos réalités parce qu'elle les comprend. Elle est femme de foi, elle est la mère de l'Église, elle a cru. Sa vie témoigne que Dieu ne déçoit pas, que Dieu n'abandonne pas son peuple, même s'il y a des moments ou des situations où il semble qu'il ne soit pas présent. Elle a été la première disciple qui a accompagné son fils et qui a soutenu l'espérance des apôtres dans les moments difficiles. Ils étaient enfermés, je ne sais avec combien de clés, pris de peur dans le cénacle.
Elle a été la femme qui se tenait attentive et qui a su dire, quand il semblait que la joie et la fête prenaient fin, « Vois, ils n'ont pas de vin ». Elle a été la femme qui a su aller et rester avec sa cousine environ 3 mois pour que celle-ci ne soit pas seule à l'heure de l'accouchement. Voilà notre mère, si bonne, si généreuse, si proche de nous dans notre vie. Et tout cela, nous le savons grâce à l'Évangile. Mais nous savons aussi que sur cette terre, il y a la mère qui a été à nos côtés dans beaucoup de situations difficiles. Ce sanctuaire garde comme un trésor la mémoire d'un peuple qui sait que Marie est la mère qui a été et qui est à côté de ses enfants. Elle a été et elle est dans nos hôpitaux, dans nos écoles, dans nos maisons. Elle a été et elle est avec nous, à nos postes de travail et sur nos chemins. Elle a été et elle est à la table de chaque maison. Elle a été et elle est présente dans la formation de la patrie, faisant de nous une nation, toujours par une présence discrète et silencieuse, dans le regard d'une statue, d'une image ou d'une médaille. Sous le signe d'un rosaire, nous savons que nous ne sommes pas seuls, qu'elle nous accompagne. Et pourquoi ? Simplement parce que Marie a voulu être au milieu de son peuple, avec ses enfants, avec sa famille, en suivant toujours Jésus du côté de la foule. En bonne mère, elle n'a pas abandonné les siens, mais au contraire, elle a toujours été présente là où un enfant pouvait avoir besoin d'elle, seulement parce qu'elle est mère. Une mère qui continue à nous dire « Tout ce qu'il vous dira, faites-le ». C'est son invitation constante et continue « Tout ce qu'il vous dira, faites-le ». Elle n'a pas de programme propre, elle ne vient pas nous dire quelque chose de nouveau. Bien plus, elle aime se taire, seule sa foi accompagne notre foi. Et vous le savez, vous avez fait l'expérience de ce que nous sommes en train de partager. Vous tous, tous les Paraguayens, vous avez la mémoire vivante d'un peuple qui a incarné ces paroles de l'Évangile. Et je voudrais me référer d'une manière spéciale à vous les femmes et les mères paraguayennes qui, avec grand courage et abnégation, avez su relever un pays détruit, effondré, submergé par une guerre inique. Vous avez la mémoire. Vous avez les gènes de celles qui ont reconstruit la vie, la foi, la dignité de votre peuple, avec Marie. Vous avez vécu des situations très, mais très difficiles, qui selon une logique commune, seraient contraires à toute foi. Vous, au contraire, encouragés et soutenus par la Vierge, vous avez continué à croire, et même espérant contre toute espérance. Quand tout semblait s'écrouler, avec Marie vous vous disiez « Ne craignons pas, le Seigneur est avec nous, il est avec notre peuple, avec nos familles, faisons ce qu'il nous dit. » Et là, vous avez trouvé hier, et vous trouvez aujourd'hui, la force pour ne pas laisser cette terre sombrer dans le chaos. Que Dieu bénisse cette ténacité, que Dieu bénisse et conforte votre foi, que Dieu bénisse la femme paraguayenne, la plus glorieuse d'Amérique. Comme peuple, nous sommes venus dans notre maison, dans la maison de la patrie paraguayenne, pour écouter encore une fois ces paroles qui nous font tant de bien. Réjouis-toi, le Seigneur est avec toi. C'est un appel à ne pas perdre la mémoire, à ne pas perdre les racines, les nombreux témoignages que vous avez reçus du peuple croyant et expérimenté en raison de ces luttes. Une foi qui s'est fait vie, une vie qui s'est faite espérance, et une espérance qui vous porte à exceller dans la charité. Oui, à la manière de Jésus, continuez à exceller dans l'amour. Soyez vous les porteurs de cette foi, de cette vie, de cette espérance. Vous, Paraguayens, soyez des artisans de cet aujourd'hui et de demain. Tournant notre regard vers la statue de Marie, je vous invite à dire ensemble, dans ton Éden de Kaakoupé, c'est ton peuple, vierge pure, qui te donne son amour et sa foi. Tous ensemble. Dans ton Éden de Kaakoupé, c'est ton peuple, Vierge pure, qui te donne son amour et sa foi. Prie pour nous, Sainte Mère de Dieu, afin que nous soyons dignes d'obtenir les promesses et les grâces de notre Seigneur Jésus-Christ. Amen.

homélie du pape François lors de son voyage apostolique en Équateur, Bolivie et Paraguay du 5 au 13 juillet 2015, au cours de la messe au Campo Grande de Nuguazu à Asunción au Paraguay, le dimanche 12 juillet 2015. Le Seigneur donnera ses bienfaits et notre terre donnera son fruit, ainsi dit le psaume. Nous sommes invités à célébrer cela, cette mystérieuse communion entre Dieu et son peuple, entre Dieu et nous. La pluie est le signe de sa présence dans la terre travaillée de nos mains. Une communion qui donne toujours du fruit, qui donne toujours la vie. Cette confiance jaillit de la foi, savoir que nous pouvons compter sur sa grâce qui toujours transformera et irriguera notre terre. Une confiance qui s'apprend, qui s'éduque. Une confiance qui se forme progressivement au sein d'une communauté, dans la vie d'une famille. Une confiance qui devient témoignage sur les visages de tous ceux qui nous poussent à suivre Jésus, à être disciples de celui qui ne déçoit jamais. Le disciple se sent invité à faire confiance, il se sent invité par Jésus à être son ami, à partager son destin, à partager sa vie. Je ne vous appelle plus serviteur, car le serviteur ne sait pas ce que fait son maître. Je vous appelle mes amis, car tout ce que j'ai appris de mon Père, je vous l'ai fait connaître. Les disciples sont ceux qui apprennent à vivre dans la confiance de l'amitié de Jésus. Et l'Évangile nous parle de ce fait d'être disciple. Il nous présente la carte d'identité du chrétien, sa lettre de présentation, ses lettres de créance. Jésus appelle ses disciples et il les envoie en leur donnant des règles claires, précises. Il les place face à des défis, avec une série d'attitudes, de comportements qu'ils doivent avoir. Et elles ne sont pas rares les fois où ceux-ci peuvent nous paraître exagérés ou absurdes, des attitudes qu'il serait plus facile de dire symboliquement ou spirituellement. Mais Jésus est bien clair, il ne leur dit pas « faites comme si » ou « faites ce que vous pouvez ». Rappelons-nous ensemble ces recommandations. Ne prenez rien pour la route, mais seulement un bâton. Pas de pain, pas de sac, pas de pièces de monnaie. Quand vous avez trouvé l'hospitalité dans une maison, restez-y. Cela semblerait quelque chose d'impossible. Nous pourrions nous concentrer sur les paroles « pain, argent, sac, bâton, sandales, tunique » et ce serait légitime. Mais il me semble qu'il y a une parole clé qui pourrait passer inaperçue face à la force de celle que je viens d'énumérer. Une parole centrale dans la spiritualité chrétienne, dans l'expérience du fait d'être disciple, l'hospitalité. Jésus, en bon maître, pédagogue, les envoie pour vivre l'hospitalité. Il leur dit « Restez là où l'on vous accueillera ». Il les envoie pour apprendre une des caractéristiques fondamentales de la communauté croyante. Nous pourrions dire que le chrétien est celui qui a appris à recevoir, qui a appris à accueillir. Jésus ne les envoie pas comme des puissants, comme des propriétaires, des chefs, ou bien munis de lois, de règles. Au contraire, il leur indique que le chemin du chrétien est simplement de transformer le cœur, le sien, et aider à transformer celui des autres. Apprendre à vivre d'une autre manière, avec une autre loi, sous une autre norme. C'est passer de la logique de l'égoïsme, de la fermeture, de l'affrontement, de la division, de la supériorité, à la logique de la vie, de la gratuité, de l'amour. De la logique de la domination, de l'oppression, de la manipulation, à la logique de l'accueil, du recevoir et de la sollicitude. Ce sont deux logiques qui sont en jeu, deux manières d'affronter la vie et d'affronter la mission. Que de fois ne pensons-nous la mission sur la base de projets ou de programmes? Que de fois n'imaginons-nous pas l'évangélisation grâce à des milliers de stratégies, de tactiques, de manœuvres, de stratagèmes, cherchant à convertir les personnes avec nos argumentations? Aujourd'hui, le Seigneur nous le dit très clairement, dans la logique de l'Évangile, on ne convainc pas avec les arguments, les stratégies, les tactiques, mais simplement en apprenant à accueillir, à héberger. L'Église est la mère au cœur ouvert, qui sait accueillir, recevoir, spécialement celui qui a besoin de plus de soins, celui qui est en plus grande difficulté. L'Église, telle que Jésus la veut, est la maison de l'hospitalité. Et que de bien pouvons-nous faire si nous acceptons d'apprendre ce langage de l'hospitalité, ce langage de l'hébergement et de l'accueil? Que de blessures,
que de désespoirs peuvent être soignés dans une maison où l'on peut se sentir accueilli. C'est pourquoi il faut avoir les portes ouvertes, surtout les portes du cœur. Hospitalité envers l'affamé, envers la soifée, envers l'étranger, envers celui qui est nu, envers le malade, envers le prisonnier, envers le lépreux, envers le paralytique. Hospitalité envers celui qui ne pense pas comme nous, envers celui qui n'a pas la foi ou l'a perdue, et parfois par notre faute. Hospitalité envers le persécuté, envers le chômeur. Hospitalité envers les cultures différentes dont cette terre paraguayenne est si riche. Hospitalité envers le pécheur, parce que chacun de nous l'est aussi. Bien souvent, nous oublions qu'il y a un mal qui précède nos péchés, qui vient avant. Il y a une racine qui cause beaucoup, mais beaucoup de dommages, et qui détruit silencieusement de nombreuses vies. Il y a un mal qui peu à peu se fait un nid dans notre cœur et mange notre vitalité, la solitude. Solitude qui peut avoir beaucoup de causes, beaucoup de raisons. Combien elle détruit la vie et combien elle nous fait du mal. Elle nous sépare progressivement des autres, de Dieu, de la communauté. Elle nous renferme peu à peu sur nous-mêmes, d'où la caractéristique de l'Église, de cette mère qui n'est pas principalement de gérer les choses, des projets, mais c'est d'apprendre à vivre la fraternité avec les autres. Le meilleur témoignage que Dieu est Père, c'est la fraternité accueillante, parce que, à ceci, tous reconnaîtront que vous êtes mes disciples si vous avez de l'amour les uns pour les autres. De cette façon, Jésus nous ouvre à une logique nouvelle, un horizon plein de vie, de beauté, de vérité, de plénitude. Dieu ne ferme jamais les horizons. Dieu n'est jamais passif devant la vie. Il n'est jamais passif face à la souffrance de ses enfants. Dieu ne se laisse jamais vaincre en générosité. C'est pourquoi il nous envoie son Fils. Il le donne, il le livre, il le partage, afin que nous apprenions le chemin de la fraternité, le chemin du don. C'est un horizon absolument nouveau. C'est une parole nouvelle pour tant de situations d'exclusion, de désagrégation, de fermeture, d'isolement. C'est une parole qui rompt le silence de la solitude. Et quand nous serons fatigués, ou que la mission d'évangéliser deviendra difficile, il est bien de rappeler que la vie que Jésus nous propose répond aux nécessités les plus profondes des personnes, parce que nous avons tous été créés pour l'amitié avec Jésus et pour l'amour fraternel. Une chose est certaine, nous ne pouvons obliger personne à nous recevoir, à nous offrir l'hospitalité, c'est certain, et cela fait partie de notre pauvreté et de notre liberté. Mais il est aussi certain que personne ne peut nous obliger à ne pas être accueillant, hospitalier envers la vie de notre peuple. Personne ne peut nous demander de ne pas accueillir et embrasser la vie de nos frères, surtout la vie de ceux qui ont perdu l'espérance et le goût de vivre. Comme il est beau d'imaginer nos paroisses, nos communautés, nos chapelles où se trouvent les chrétiens, non avec les portes fermées, mais comme de vrais centres de rencontre entre nous et Dieu, comme des lieux d'hospitalité et d'accueil. L'Église est mère, comme Marie. En elle, nous avons un modèle, accueillir comme Marie, qui n'a pas dominé, ni ne s'est approprié la parole de Dieu, mais au contraire l'a accueillie, l'a portée dans son sein et l'a donnée. Accueillir comme la terre qui ne domine pas la semence, mais qui la reçoit, la nourrit et la fait germer. C'est ainsi que nous voulons être, nous chrétiens. C'est ainsi que nous voulons vivre la foi sur ce sol paraguayen, comme Marie, en accueillant la vie de Dieu dans nos frères avec confiance, avec la certitude que le Seigneur donnera ses bienfaits et notre terre donnera son fruit.

homélie du pape François lors de son voyage apostolique à Cuba, aux États-Unis d'Amérique et la visite au siège de l'Organisation des Nations Unies du 19 au 28 septembre 2015, au cours de la messe Place de la Révolution à Holguín, à Cuba, le lundi 21 septembre 2015. Nous célébrons la fête de l'apôtre et évangéliste Saint Matthieu. Nous célébrons l'histoire d'une conversion. Il nous raconte lui-même dans son évangile comment s'est passée la rencontre qui a marqué sa vie. Il nous introduit dans un jeu de regard qui est capable de transformer l'histoire. Un jour pareil à n'importe quel autre, alors qu'il était assis à la table de perception des impôts, Jésus passa, le vit, s'approcha et lui dit « Suis-moi ». Et lui, se levant, le suivit. Jésus le regarda. Quelle force d'amour a eu le regard de Jésus pour faire bouger Matthieu comme il l'a fait? Quelle force ont dû avoir ses yeux pour le faire lever? Nous savons que Matthieu était un publicain, c'est-à-dire qu'il percevait les impôts des Juifs pour les donner aux Romains. Les publicains étaient mal vus, voire considérés comme des pécheurs, et pour cette raison, ils vivaient marginalisés, méprisés par les autres. On ne pouvait pas manger avec eux, ni parler, ni prier. Pour le peuple, ils étaient des traîtres. Ils tiraient profit des gens pour donner à d'autres. Les publicains appartenaient à cette catégorie sociale. Et Jésus s'est arrêté. Il n'est pas passé au large à la hâte. Il l'a regardé sans hâte. Il l'a regardé tranquillement. Il l'a regardé avec des yeux de miséricorde. Il l'a regardé comme personne ne l'avait fait auparavant. Et ce regard a ouvert son cœur, l'a rendu libre, l'a guéri, lui a donné l'espérance, une vie nouvelle comme à Zachée, à Bartimée, à Marie-Madeleine, à Pierre, ainsi qu'à chacun d'entre nous. Bien que nous n'osions pas lever les yeux vers le Seigneur, lui nous regarde toujours en premier. C'est notre histoire personnelle. De même que beaucoup d'autres, chacun de nous peut dire « Moi aussi je suis un pécheur, sur qui Jésus a posé son regard ». Je vous invite à vous ménager aujourd'hui dans vos maisons ou à l'église, un moment de silence, lorsque vous serez tranquille, seul, pour vous rappeler avec gratitude et joie les circonstances, le moment où le regard de miséricordieux de Dieu s'est posé sur notre vie. Son amour nous précède, son regard devance nos besoins. Il sait voir au-delà des apparences, au-delà du péché, au-delà de l'échec ou de l'indignité. Il sait voir au-delà de la catégorie sociale à laquelle nous appartenons. Il voit au-dessus de tout cela, il voit au-delà de cette dignité de fils que nous avons tous, parfois salie par le péché, mais toujours présente au fond de notre âme. C'est notre dignité de fils, il est venu précisément chercher tous ceux qui se sentent indignes de Dieu, indignes des autres. Laissons-nous regarder par Jésus, laissons son regard parcourir nos rues, laissons son regard nous rendre la joie, l'espérance, la gaieté de vivre. Après l'avoir regardé avec miséricorde, le Seigneur dit à Matthieu « Suis-moi ». Et il se leva et il le suivit. Après le regard, la parole. Après l'amour, la mission. Matthieu n'est plus le même. Il a changé intérieurement. La rencontre avec Jésus, avec son amour miséricordieux, l'a transformé. Et il a laissé derrière le comptoir des impôts l'argent et son exclusion. Avant, il attendait assis pour percevoir les impôts, pour les prendre chez les autres. Maintenant, avec Jésus, il doit se lever pour donner, pour offrir, pour s'offrir aux autres. Jésus l'a regardé, et Matthieu a trouvé la joie dans le service. Pour Matthieu, et pour tous ceux qui ont senti le regard de Jésus, les concitoyens ne sont pas ceux aux dépens desquels on vit, dont on use, dont on abuse. Le regard de Jésus génère une activité missionnaire, de service, de don. Ses concitoyens sont ceux qu'il sert. Son amour soigne nos myopies et nous stimule à regarder au-delà, à ne pas nous arrêter aux apparences ou aux politiquement corrects. Jésus va de l'avant, il nous précède, il ouvre le chemin et nous invite à le suivre. Il nous invite à surmonter progressivement nos préjugés, nos résistances au changement des autres, voire de nous-mêmes. Il nous défie jour après jour par une question « Crois-tu ? » Crois-tu qu'il est possible qu'un percepteur d'impôts devienne serviteur ? Crois-tu qu'il est possible qu'un traître devienne un ami? Crois-tu qu'il est possible que le fils d'un charpentier soit le fils de Dieu? Son regard transforme nos regards, son cœur transforme notre cœur. Dieu est le Père qui cherche le salut de tous ses enfants.
Laissons-nous regarder par le Seigneur dans la prière, dans l'Eucharistie, dans la confession, dans nos frères, surtout ceux qui se sentent abandonnés, les plus esseulés. Et apprenons à regarder comme lui nous regarde. Partageons sa tendresse et sa miséricorde avec les malades, les prisonniers, les personnes âgées ou les familles en difficulté. Sans cesse, nous sommes appelés à apprendre de Jésus. Il regarde toujours le plus authentique qui subsiste dans chaque personne, qui est précisément l'image de son Père. Je sais au prix de quels efforts et au prix de quels sacrifices l'Église à Cuba travaille pour porter à tous, jusqu'aux endroits les plus éloignés, la parole et la présence du Christ. Elle mérite une mention spéciale, les dénommées « maisons de mission » qui, face au manque de lieux de culte et de prêtres, permettent à de nombreuses personnes d'avoir un espace de prière, d'écoute de la parole, de catéchèse, de vie de communauté. Ce sont des petits signes de la présence de Dieu dans nos quartiers et une aide quotidienne pour rendre vivantes les paroles de l'apôtre Paul. Je vous exhorte à vous conduire d'une manière digne de votre vocation. Ayez beaucoup d'humilité, de douceur et de patience. Supportez-vous les uns les autres avec amour. Ayez soin de garder l'unité dans l'esprit par le lien de la paix. Je souhaite maintenant diriger mon regard vers la Vierge Marie, la Vierge de la Charité del Cobre, que Cuba a accueillie dans ses bras et à qui il a ouvert ses portes pour toujours. Et je lui demande de maintenir sur tous et sur chacun des enfants de cette noble nation son regard maternel. Que son regard miséricordieux soit toujours attentif à chacun de vous, à vos maisons, à vos familles, aux personnes qui peuvent sentir qu'il n'y a pas de place pour elles. Qu'elle nous garde tous comme elle a gardé Jésus dans son amour et qu'elle nous enseigne à regarder les autres comme Jésus a regardé chacun de nous. Amen.

Donc oui, pour moi, c'est vraiment l'heure par excellence. C'est l'heure du face-à-face avec le Père, hein, et de cette triple prière. S'il est possible que ce calice s'éloigne de moi, cependant, non ma volonté, mais la tienne. Pour moi, c'est vraiment l'heure inverse du péché. Hein. C'est pas par hasard que la scène du péché est placée dans un jardin et que c'est la scène de la triple prière de Jésus se passe aussi dans un jardin. Bon, les évangélistes sont tout à fait conscients de cette réponse. Donc, on dit le bois de la croix correspond au bois de l'arbre, hein, dont il n'aurait pas fallu manger le fruit, qui n'était pas forcément une pomme d'ailleurs. Non, donc, bois, vous savez, dans la préface de la croix, c'est ça qu'on dit, afin que soit vaincu par le bois celui qui avait triomphé par le bois. Bon. Mais je crois qu'il y a aussi cette correspondance des deux jardins, hein, et refait en sens inverse dans, au jardin de Gethsémani, le chemin qui avait été descendu au jardin d'Éden. Remarquez bien d'ailleurs que Jésus n'a pas demandé aux disciples d'ailleurs d'être avec lui, de prier, ou plus exactement de prier avec lui, sa prière elle est solitaire, mais il leur avait demandé d'être à proximité, il leur demandait au moins un peu de soutien amical, hein. Le combat c'était bien pour lui, d'ailleurs dans l'évangile vous verrez que Jésus prie toujours seul, sauf quand il dit les psaumes, sinon il est toujours seul. C'est une des grandes énigmes de l'évangile, c'est que la prière de... Il ne partage pas la prière avec ses disciples. Il partage tout, sauf la prière. Et quand l'enseignement du Notre Père, il leur dit, quand vous prierez, vous direz. Il ne dit pas, on va dire ensemble à Notre Père. Il n'a pas dit ça. Non. Bien. Mais donc même ce soutien minimal, hein, il ne leur demandait pas de soutenir l'épreuve radical, mais même ce soutien minimal d'une présence amicale, comme je sais pas quoi, comme on peut être auprès de quelqu'un dans la souffrance ou proche de la mort, ah, bon, on peut pas vraiment partager, mais on peut être proche quand même. Bon. Et bien même ça lui a été refusé. Donc c'est vraiment la nuit de la foi. La nuit de la foi, c'est pas la perte de foi, c'est tout à fait une autre catégorie que le doute, mais c'est la nuit de la foi. Donc on voit se réaliser dans la vie de la plupart des grands saints, y compris dans notre époque contemporaine. Voilà, donc la lumière de la croix, d'accord, c'est une jolie formule, mais enfin, au point de départ, c'est plutôt l'inverse. À tous les égards, on est plutôt dans l'obscurité. Ce paradoxe, cependant, du titre qui m'a été donné, « La lumière de la croix », il ne fait que relayer un paradoxe qu'on trouve chez Saint Jean, puisque dans Saint Jean, quand il est question de la croix, il en est question en termes d'élévation, d'exaltation ou de glorification. Il faut que le Fils de l'homme soit élevé. Et à travers la réalité matérielle, hein, c'est-à-dire que de fait la croix est dressée, c'est évidemment l'exaltation auprès du Père que Saint Jean a en vue. C'est tout le système johannique, c'est-à-dire où à la fois c'est très concret, hein, et ça veut dire qu'il va être crucifié et non pas lapidé. S'il avait été lapidé, il n'aurait pas été exalté, il aurait reçu des coups de cailloux. Bon. Donc c'est à la fois très concret, et en même temps, ça a une portée théologique infinie. Et l'élévation, c'est la résurrection, c'est l'ascension. Et chez Saint Jean, ça va de pair. D'ailleurs, chez Saint Jean, à proprement parler, il n'y a pas d'ascension. C'est le mouvement d'élévation et d'exaltation, de glorification, qui s'origine dans la croix. Donc le paradoxe de la lumière de la croix, c'est à peu près le même que celui de Saint Jean quand il parle d'élévation, d'exaltation ou de glorification. Père, glorifie ton Fils afin que ton Fils te glorifie. Alors, maintenant, en quoi, de façon un peu plus concrète, une fois qu'on a dit que c'était le paradoxe, ben d'accord, on n'a pas dit grand-chose. Bon. Et lui, il va pas être content pour son enregistrement, parce qu'il n'aura que 5 minutes sur son truc. Quoi. Donc, il faut bien lui en mettre un peu plus. Bon, voilà. Et donc, en quoi, alors, est-ce qu'on peut dire que c'est une lumière, hein?
sauf à dire que tout le monde évangélique est un monde de paradoxes. On peut dire les béatitudes, c'est une suite de paradoxes, puisque on dit bienheureux ceux qui pleurent, quitte à l'heure à faire éventuellement un petit contresens sur le mot. Il faut quand même, si on dit Dieu est sage, alors c'est une sagesse qui dépasse nos raisonnements habituels, mais enfin, il faut bien quelque part redécouvrir quand même quelque chose qui se tienne, et pas purement et simplement se tenir dans ce qui serait l'absurde. Et appeler bien le mal, c'est l'absurdité. Comme quand Jésus dit s'il chasse les démons, c'est par la puissance du démon, il dit ça va pas à la tête. Et donc dans ce cas-là, si vous êtes à ce point enfoncé dans le non-sens, il n'y a plus de guérison possible, on n'y peut plus rien. Donc il ne suffit pas de jouer du paradoxe pour entrer un peu plus dans la vérité. Alors, en quoi on peut dire que la croix serait une lumière? On va reprendre un petit peu les différents points de précédemment. Je crois d'abord que la croix, justement, dévoile, révèle, éclaire le mystère du mal. Par l'énormité du crime commis, on peut voir la nocivité d'actes partiels. Qui est responsable? Il n'y a pas une seule personne qui est responsable de la mort de Jésus. Alors on peut dire, si on prend globalement, c'est nous tous de toutes les époques, etc. Mais même si on prend les récits évangéliques, qui est responsable? C'est un peu compliqué. C'est pas Judas tout seul, c'est pas Pilate tout seul, Anne et Caïphe et tout ça, d'accord, ils ont joué un certain rôle, mais il y en a d'autres. C'est pas une personne. Donc finalement, c'est la conjonction d'erreurs, de refus d'ouverture, de jalousie, comme dit Pilate. Il repère bien que c'est par jalousie qu'ils ont voulu le livrer. De lâcheté, peut-être du côté de Judas, d'un peu de cupidité, de déception, c'est l'interprétation qu'on donne aujourd'hui pour Judas. Il espérait un Messie triomphant, puis ça n'a pas marché. Alors finalement, il a été déçu, il l'a trahi, peut-être pour le provoquer à faire un coup d'éclat. Enfin, peu importe, là on est un peu dans le roman. Donc, c'est pas une seule, mais donc il y a cette espèce de conjonction de médiocrité et d'attitude quand même coupable qui aboutit au crime. Hélas, d'habitude, c'est comme ça, les accidents. C'est jamais une seule cause. C'est une suite de causes, de négligence. Mais finalement, ça fait 3 morts, ou ça fait 100 morts. C'est un peu ça. Et donc, la croix du Christ, elle nous révèle à quel point nos lâchetés, ce que vous voudrez, etc., sont potentiellement meurtrières. Et là aussi, je crois qu'on ne peut pas éviter de faire le rapprochement avec les crimes monstrueux du XXe siècle. Alors, d'accord, là, il y avait une volonté claire, si on pense aux nazistes, il y avait une volonté claire d'élimination, etc. Mais ce qui a abouti finalement à tant et tant de morts, dans les conditions qu'on sait, c'est pas la volonté d'un seul, c'est finalement qu'il y a eu beaucoup de complicité, de lâcheté, de compromission, etc. Et finalement, toute cette addition qui a pu amener de pareilles catastrophes. Eh bien, je crois que c'est quand même nous rendre service que de nous manifester la portée de nos actes, y compris les plus banaux. Mais après tout, la foule qui était dans les rues de Jérusalem et qui criait à mort, on dit cette fois, c'était peut-être les mêmes qui avaient crié Hosanna le dimanche d'avant. C'est pas sûr. Mais ces braves gens, on leur a dit, il faut gueuler comme ça. Ils ont gueulé comme ça, quoi. Ils étaient à la manif. Voilà. Donc, je crois que... Oui, hélas, c'est souvent devant des événements tragiques qu'on se rend compte de la
portée de nos comportements ordinaires, bon, et on se rend, de se rendre compte que le quotidien est porteur et peut être générateur de choses qui vont transcender le quotidien, justement, et qui seront, d'une certaine façon, irrécupérables. Voilà. Ou encore, c'est la croix, ça révèle que par un enchaînement, finalement, et le péché, finalement, qu'est-ce qu'il produit? Il produit la mort. Et ben oui, de fait. Il y a cette espèce de vérification, et là, on peut dire expérimentale, sur la personne de Jésus, que cette accumulation de refus amène effectivement à la mort. Bon, et ben déjà, le dévoilement du péché, c'est déjà une lumière. C'est ce qu'on fait dans le sacrement de la réconciliation. On pense que c'est déjà une bonne chose que de prendre conscience de son mal. Hein, et qu'il n'y a rien de pire que la maladie indolore. Hein, donc ils vont encore mieux être capables. Bon, et même en dehors du terrain religieux, c'est bien connu que si les grands coupables de la même chose sont d'une certaine façon délivrés une fois qu'ils ont pu le dire. Même si ça entraîne pour eux des condamnations, des peines, etc. Bon, pouvoir reconnaître son mal, être capable de le nommer, c'est déjà quand même plutôt un bien. Voilà. Donc, la croix, elle est une lumière sur notre péché. Elle est évidemment, deuxièmement, elle nous montre l'amour de Dieu. Elle nous montre jusqu'où Dieu nous a aimés. Et très important, d'abord de la semaine de la Passion, et en particulier le Vendredi Saint, hein, de bien voir que c'est un événement trinitaire, la croix. C'est pas seulement l'aventure personnelle de Jésus. Hein. Bon, beaucoup de gens admireront la façon dont cet homme est allé jusqu'au bout, a tenu, etc., etc. Bon, c'est une vision qui n'est pas du tout blasphématoire, mais qui est uniquement humaine. Bon, c'est pas une lecture chrétienne, c'est pas une lecture dans la foi de ce qui s'est passé. C'est l'admiration pour quelqu'un qui a tenu, comme heureusement, c'est à l'honneur de l'humanité. Beaucoup d'hommes et de femmes ont tenu dans des circonstances tout à fait horribles. Pensez à la résistance ou à bien d'autres scènes comme ça. Bon. Mais là, ça nous révèle jusqu'où est allé l'amour de Dieu, puisque celui qui est sur la croix, c'est le Fils. C'est le Fils que le Père nous a donné, d'une certaine façon, qu'il a livré, puisque c'est les mêmes mots dans Saint Jean pour dire que le Père a livré son Fils et que le Fils a livré sa vie. C'est les mêmes mots. Bon. Donc on est dans un prolongement du don qui va jusqu'à ce point-là. Pour reprendre encore une formule de Saint Jean, vous savez, le début du chapitre 13, avant le lavement des pieds, cette inauguration très solennelle du récit, hein, ayant aimé les siens, il les aima jusqu'au bout. C'est le mot telos en grec. Alors, ça ne veut pas dire jusqu'au dernier instant, hein, ça veut dire jusqu'à un point indépassable, on ne peut pas aller plus loin. À la fin, Jésus dira, et c'est pratiquement le même mot, c'est la même racine en tout cas, tout est achevé, tout est accompli. C'est le même mot. Hein. Donc il les a aimés à la plénitude, on ne peut pas aller plus loin comme signe de l'amour. Et c'est un amour qui est à la fois donc celui du Père qui donne son Fils, du Fils qui donne sa vie. Bon, et s'il est question de l'amour du Père et du Fils, l'Esprit Saint ne doit pas être très loin, mais on ne va pas entrer dans les arcanes des relations intra-trinitaires, c'est un peu plus complexe. Bon, mais enfin, on peut penser qu'il ne doit pas être très loin. D'ailleurs, il est dit qu'il a donné sa vie dans un esprit éternel, dit l'Épître aux Hébreux. Donc, on peut admirer la force spirituelle de Jésus allant jusqu'à la croix, etc., bien sûr, hein, mais il faut le lire comme le signe de l'amour de Dieu qui nous donne son Fils et du Fils qui par amour pour nous, dans un désir conjoint avec le Père, hein, donne sa vie. Parce que, Père, que ta volonté soit faite, hein, nous avons souvent une lecture de cette parole un peu fataliste, comme si Jésus était la victime de son père. Vous voyez, on a un peu ces, ces,
ces trucs-là dans la tête. Alors, quelle est la volonté du Père? La volonté du Père, ce que Dieu veut, c'est que tous les hommes soient sauvés, dit saint Paul. C'est ça, la volonté de Dieu. Qu'est-ce que Dieu veut? Dieu ne veut pas la mort du pécheur, mais qu'il se convertisse, est-il déjà dit dans les prophètes. Oui. On a, je crois, parce que c'est très important l'interprétation de cette phrase, parce que c'est celle qu'on retrouve dans le Notre Père. Et la demande du Notre Père, c'est pas le fatalisme, que ta volonté soit faite sur la terre comme au ciel, c'est-à-dire que le bien arrive. Bon, dans le monde des anges, etc., bon, les choses vont bien, etc., ben, on veut que ça soit, qu'il en soit ainsi. Bon. Donc, la croix comme révélation de l'amour de Dieu. Comme on pourrait dire aussi que un amour humain, un amour de parents pour des enfants, etc., peut certaines fois se manifester dans... Alors c'est très bien si c'est les jours de fête, que tout va bien, etc., mais certaines fois il se manifestera au contraire dans des jours de difficulté, dans des jours où l'enfant apparemment a trahi ou a déçu, ne répond pas du tout à l'attente et on l'aime quand même. Enfin, donc dans des heures obscures, dans des heures difficiles. Voilà. Et l'amour se révélera davantage, plus authentique encore dans ce genre de circonstances que dans des moments euphoriques où tout va bien. Voilà. Donc, deuxième révélation, la révélation de l'amour de Dieu. Donc on peut dire, oui, c'est la lumière de la croix. La croix nous éclaire sur ce que c'est qu'aimer de la part de Dieu. Aimer de la part de Dieu, c'est véritablement se donner. Donc ça donne le sens à toute l'œuvre de Dieu, y compris à l'œuvre de création, car Dieu n'a pas pu se contredire. Si le salut, c'est un acte de don, et bien ça veut dire que la création, déjà, par elle-même, est un acte de don. Donc la croix nous éclaire sur notre péché, mais la croix nous éclaire aussi sur le fait que Dieu est amour. Bon. Pour prendre la formule de saint Jean. Bon, j'ai déjà dû vous dire, je vais peut-être raconter l'autre jour au sermon, mais que depuis très très longtemps, nous avons associé, la tradition catholique occidentale a associé au signe de croix l'invocation du nom de Dieu, au nom du Père, du Fils et de l'Esprit, c'est-à-dire, bon, le mystère trinitaire, c'est-à-dire la plénitude de l'amour, que Dieu est en lui-même amour, bon, et notre tradition a associé ces deux choses-là, parce que si la croix n'était que la manifestation de l'horreur du péché, on pense en quoi elle nous sauverait. Donc elle est en même temps la révélation de ce que Dieu est et n'est que amour. Troisièmement, on pourrait dire que la croix nous éclaire aussi en ce sens que elle montre que le mal ne l'emportera pas définitivement. Alors on peut dire que c'est paradoxal, puisque précisément, là, le mal semble gagner. Puisque, bon, et c'est bien, vous savez, le texte de la sagesse qu'on lit le vendredi saint, il nous ennuie, on va l'éliminer, comme ça sera terminé. Eh bien oui, donc, ils ont cru l'avoir, mais ils ne l'ont pas eu, si j'ose dire. Et ça, je crois, c'est assez important de voir que dans les heures même de la passion, il est clair que le mal n'a pas gagné l'intérieur du Christ. Elle a pu le mettre à mort, physiquement. Elle a pu le faire souffrir, intensément. Elle a pu le plonger dans la nuit, l'obscurité, etc. Mais il n'a pas gagné. Pourquoi? Parce que il n'y a jamais chez le Christ de paroles de vengeance, de paroles réellement de désespoir, de paroles de déception, d'amertume, de reproche aux uns ou aux autres. Les paroles de Jésus sur la croix, là on retrouve l'importance des paroles du Christ en croix, sont des paroles qui ne sont pas centrées sur lui-même, puisque c'est de confier sa mère aux disciples bien-aimés et réciproquement, et suprêmement c'est la parole de pardon, « Père, pardonne-leur, car ils ne savent pas ce qu'ils font ». Je vous signale d'ailleurs au passage
que Jésus est tellement décentré de lui-même qu'il ne s'attribue jamais à lui-même la capacité de pardon. Il dit toujours « tes péchés sont pardonnés ». Et quand dans la langue biblique on dit « tes péchés sont pardonnés », ça veut dire que Dieu, donc le Père, que le Père te pardonne tes péchés. Jésus ne dit pas, il dit « va en paix, ne pêche plus », mais il ne dit pas « je te pardonne ». Il ne s'attribue pas la puissance du pardon. Bien sûr, tout est commun en Dieu, mais ultimement, il fait remonter le pardon au Père. Ben, comme tout remonte au Père, tout vient ultimement du Père. Et les autres paroles sont des paroles de prière, y compris le psaume 21-22, « mon Dieu, pourquoi m'as-tu abandonné ?» Et vous savez bien que c'est un long psaume qui se termine par des paroles de confiance, des paroles d'espérance. Et de toute façon, ce sont toujours encore des paroles de prière avec l'audace qu'a eu l'Ancien Testament dans ses psaumes, certaines fois, d'être vigoureux dans l'interpellation de Dieu. « Pourquoi dors-tu, Seigneur ? Tu m'as abandonné. » Bon. Mais c'est toujours des paroles de prière qui sont toujours sur un fond de confiance. Sinon, on ne prierait pas. Ce n'est pas une parole de révolte contre Dieu. Oui, c'est pas une parole de révolte. Ça reste une question à la suite de tout le peuple d'Israël et de cette expérience aussi d'avoir eu de nombreuses épreuves à traverser, mais il faut prendre le psaume dans son ensemble et d'aller jusque aux paroles d'espérance, quasiment des paroles de résurrection. Bon, et puis jusqu'à tout est achevé, enfin donc toutes ces prières de Jésus. Donc Jésus, on dit, il meurt, oui, dans la souffrance, dans les cris, bon, on dit il crie la prière, etc. Mais il meurt aussi dans la prière. Il n'y a pas de moment de tout l'évangile où Jésus prie autant qu'à la passion. Prenez l'ensemble des récits de la Passion, disons depuis l'institution de l'Eucharistie jusqu'à la mort à la 9e heure. Il n'y a pas de passage de l'ensemble des évangiles où il soit aussi souvent mentionné que Jésus prie. Et le plus souvent, il prie avec les psaumes. Bon. Et donc, je dis, le mal ne l'a pas, il ne s'est pas replié sur lui-même et il n'en a pas voulu aux autres. Et dans la nuit et dans la tension, il continue de s'adresser à son Père jusqu'à la prière qui est relatée par Saint Luc. « Entre tes mains, je remets mon esprit. » Et donc, je dis, c'est une espérance, c'est-à-dire de nous dire, eh bien, unis au Christ, à mesure où on est unis au Christ, etc., bon, le désespoir ne l'emportera pas en nous. Par la force du Christ mourant sur la croix, qui nous est communiqué par son esprit, on peut espérer justement échapper au piège du mal qui est justement de nous replier sur nous-mêmes et d'en vouloir au monde entier, y compris au bon Dieu. Et le Christ, au contraire, ouvre un chemin de liberté qui est tout intérieur à ce moment-là, mais... Le mal n'a pas réussi à lui faire perdre sa dignité de fils de Dieu. On sait que le mal, on prend toujours cet exemple des camps, etc. Bon, le triomphe, c'est quand le tortionnaire arrive à extorquer sa dignité, non seulement sa liberté, mais sa dignité à celui qu'il torture, bon, et à le transformer en bête. Et par exemple, à le faire devenir agressif à l'égard des autres, etc. Et au contraire, des saints, comme, mettons, le Maximilien Kolb, dont l'exemple est tellement remarquable, bon, c'est celui qui va donner sa vie à la place de quelqu'un d'autre, bon, une très belle logique de la rédemption, et qui continuera à chanter, à prier, à donner courage aux autres, etc. Et ça, c'est insupportable pour ces tortionnaires. C'est donc pour ça que finalement, ils le font mourir, ils lui injectent la dose finale. Parce que c'est insupportable pour le mal, pour ces gens qui incarnaient le mal, là, quand même, à ce moment-là, de voir qu'ils n'ont pas réussi à prendre l'âme
ils n'ont pas réussi à prendre son arme, ils n'ont pas eu la main là-dessus. Mais ça, je dis, c'est vraiment la logique de la croix. Ça, c'est vraiment une lumière. Et ça, c'est vraiment, une espérance pour l'humanité. Et heureusement, dans l'histoire humaine, un certain nombre d'hommes, de femmes, ont eu cette grâce. On retrouve ça aussi dans les récits des résistants, bon, sur lesquels moi j'ai travaillé un petit peu parce que j'étais à Chartres avant, donc avec le souvenir de l'abbé Stock qui a accompagné tant et tant de condamnés, etc. Et il avait remarqué, ce qu'il arrivait à faire justement, c'était de faire en sorte que ces hommes, même non chrétiens, meurent en paix et plutôt faisant de leur mort plutôt un acte dans la direction de la réconciliation, hein, plutôt que de la haine contre la puissance qui allait les mettre à mort. Mais ça, je crois que c'est vraiment une logique chrétienne et la logique de la croix. C'est un chemin qui s'est ouvert à la croix. C'est pas ouvert après. Ça, c'est un chemin qui s'est ouvert à la croix. Donc, je reste dans mon titre. C'est la lumière de la croix. C'est pas qu'est-ce qui va découler ensuite de la croix. Ça, c'est déjà présent dans le temps de la croix. Comme déjà le retournement du péché s'est opéré au

Hein. Bon, il était peut-être très malin, le centurion, mais il n'avait pas dû quand même assister par avance au concile de Nicée. Donc, demandez pas à ce centurion romain, hein, c'est pas parce qu'il est centurion, mais c'est un païen, n'allez pas lui demander la foi trinitaire. Mais il doit dire, cet homme était vraiment fils de Dieu, c'était un juste. C'est l'autre version. Donc, cet homme, il a repéré dans la manière dont cet homme était mort, hein, et que justement, il n'a pas été dans les imprécations, dans le désespoir, etc. Voyant comment cet homme, ce centurion, se met sur le chemin de la mort. Et ça, c'est la croix elle-même, c'est pas après. Voilà. Bon. Alors, on peut dire encore que ce qui montre que la croix, déjà en elle-même, est un chemin de vie, hein, eh bien, c'est la transfiction, vous voyez, c'est-à-dire le côté transpercé du Christ. Hein, et de ce côté transpercé, il sortit du sang et de l'eau, dit saint Jean. Hein, et le sang et l'eau, alors on peut hésiter un petit peu sur les interprétations, hein, mais est-ce que c'est l'eau du baptême? Est-ce que c'est l'eau qui représente le Saint-Esprit? Chez Jean, l'eau est aussi l'eau vive, c'est aussi un symbole de l'Esprit. Vous savez que dans Saint Jean, la phrase pour la mort de Jésus, c'est « Il remit l'Esprit, il transmit l'Esprit hein? ». Et qui est une phrase aussi ambiguë que « élevé de terre ». C'est-à-dire, à la fois, il rend son dernier souffle, hein? Mais aussi, en même temps, il transmet l'Esprit, c'est-à-dire Saint Jean, il voit l'envoi de l'Esprit Saint de la croix elle-même. Bon. Et puis repenser aux les mosaïques Ravenne et autres. Bon, vous savez, avec la croix et puis les fleuves qui partent de la croix. Hein, voilà, les fleuves d'eau vive. Bon. Et puis le sang, ben, sans doute le symbole eucharistique, hein, la communion au sang du Christ. Donc de la croix elle-même hein, sort. Les sources de vie, alors, baptême et eucharistie, ou l'Esprit Saint et l'Eucharistie, enfin bon, peu importe. Mais voilà, Saint Jean nous montre bien la vie sortant de la croix elle-même, de la croix, du crucifié. Là aussi, il y a une petite discussion. Bon, ça va avec nos amis protestants, ne représentent pas le crucifié, hein, en disant, ben non, il est ressuscité, vous n'allez pas mettre le corps du mort, il est vivant. Bon, ça se comprend. Et d'un autre côté, c'est pas la croix, c'est pas le bout de bois qui est sauveur, c'est la personne de Jésus. Hein? Donc, je crois que les deux, on peut comprendre leur attitude, mais en tout cas, c'est pas le symbole de la croix qui nous sauve, hein? c'est la personne de Jésus. Voilà. Bien. Et donc, le sang et l'eau, ils ne sortent pas de la croix, hein, ils sortent du côté du Christ. Bon. Voilà. Alors, on pourrait dire, pour terminer, sur le paradoxe, hein, que le baptême, qui est bien une plongée, d'après saint Paul, c'est bien une plongée dans la mort du Christ, hein, eh bien, ce baptême, un des noms traditionnels pour le désigner, c'était de l'appeler l'illumination. Et les baptisés étaient qualifiés, dans un bon sens, hein, d'illuminés. Pas les branzingues, mais c'est ceux qui avaient reçu la lumière. Ils ont reçu la lumière. Or, le baptême, c'est bien une plongée dans la mort et résurrection, mais dans la mort du Christ. Donc, on retrouve, si vous voulez, ce même paradoxe dans la façon dont le baptême est désigné. Alors, vous me direz, mais de tout ça, vous n'avez pas parlé de la résurrection. Ben, je n'ai pas parlé de la résurrection. Mon sujet, c'était la lumière de la croix. Moi, je prends le sujet qu'on me donne. Hein, c'est la période des examens, donc moi, je prends le sujet. Bon. Et je dirais, la résurrection, c'est le début de la manifestation de la fécondité de la croix. Mais ce n'est que le début de la manifestation de cette fécondité. Parce que la fécondité de la croix, elle va jusqu'à la résurrection dernière, jusqu'au ciel nouveau, etc. Bon. Et la résurrection de Jésus est une première étape sur ce chemin. Mais la force, la fécondité de la croix n'est pas, j'allais dire, épuisée, hein, dans la résurrection personnelle de Jésus. Mais cette fécondité de la croix, elle va se manifester dans le pouvoir de ressusciter les autres. Hein? Donc Jésus en premier, mais la puissance ressuscitante, d'une puissance de résurrection.

0: Action, bon. Et donc qui doit être à l'œuvre dans nos vies d'aujourd'hui et qui doit aboutir à la fin des temps. D'ailleurs, la résurrection de Jésus, au matin de Pâques, elle se passe dans la discrétion. On voit bien que Dieu n'a pas voulu, Valérie, etc., n'ont pas voulu en faire. C'est moins glorieux que la transfiguration. La transfiguration, il le voit, son vêtement blanc comme ci, comme ça. Il n'y a pas ça pour Pâques. Il n'y a pas ça à Pâques. D'abord, il ne le voit pas ressuscité, il le voit leur apparaître, et plutôt sous une forme plutôt ordinaire, puisqu'il va même partager une sardine. Enfin, pas une sardine, mais du poisson, enfin, je sais pas quoi. Donc, je veux dire, il reste encore très proche de l'humanité. Bon. Alors, il y aura la scène de l'ascension, est un peu plus glorieuse, mais on est bien loin de... Donc moi je ne suis pas du tout pour dire match nul, il y a eu la phase négative puis une phase positive. Non, je crois que tout se joue dans la passion, avec la phase secrète, totalement privée, qui est Gethsémani, la phase publique, qui est les heures de la passion et la crucifixion elle-même. Et on pourrait dire avant la phase symbolique, l'institution de l'Eucharistie, il ne faut jamais dissocier ces trois éléments. Voilà, je crois que c'est là où se joue le destin du monde. Et puis, de là, par un chemin de remontée, enfin, il repart même d'un peu plus bas, puisqu'il commence par se faire mort parmi les morts. Mais de là, repart un chemin de vie dont sa résurrection personnelle n'est qu'une première étape. Voilà. Alors, je crois que c'est un carrefour, c'est-à-dire qu'on a le droit de poser des questions dans un carrefour, c'est ça, ma sœur ? Oui.
1: Quand je vous ai demandé si vous vouliez bien nous prêcher sur la lumière de la croix,
0: oui.
1: Vous étiez un peu interpellé par ce titre.
0: Oui.
1: Comment vous avez réussi à vous en sortir ? Voilà, parce que je n'étais pas à tout l'enseignement, je suis désolée.
0: Ah oui, mais de toute façon, vous n'aurez pas le début parce que ce n'est pas enregistré. Ben si, vous savez, moi je crois que c'est toujours intéressant d'ailleurs, je n'aime pas quand on me dit, vous dites ce que vous voulez. Je n'aime pas ça du tout, d'abord ça veut dire, vous pouvez parler de n'importe quoi, on s'en fout. Bon. Et d'autre part, vous parlez de ce que vous voulez, bon, on risque toujours de reprendre ce qu'on a déjà raconté 100 fois, parce qu'on est tous un peu paresseux. Bon. Tandis que quand c'est un truc difficile, il faut réfléchir un peu, quoi. Se dire, après tout, les gens qui donnent le sujet, ils devaient avoir une idée, il doit y avoir quelque chose à trouver, quoi. Voilà, donc j'aime mieux être confronté à quelque chose de plus difficile. Voilà.
2: Pourquoi est-ce que Jésus est descendu aux enfers ?
0: Quand on dit Jésus descendu aux enfers, je crois que c'est la manière concrète, toujours, si on parle, le monde biblique est un monde concret, de symboles, de dire il a été parmi les morts. Il a connu cette condition de la vie humaine qui est d'être mort. Et je crois que, c'est la logique de l'incarnation. C'est-à-dire, l'incarnation... C'est-à-dire que notre salut, ce n'est pas opéré par une opération magique et instantanée. Ce n'était pas dans le virtuel et tchac, dans un instant, tout s'est fait. Non, c'est passé par... il a été préparé 2000 ans dans l'histoire d'Israël. Il a été porté dans le sein de sa mère 9 mois. Il a vécu 30 ans à Nazareth. Il a exercé son ministère. Il a vécu la passion pendant un certain nombre d'heures. Et il a été aussi parmi les morts un certain temps. Le temps fait partie de notre condition humaine. Il a été compté parmi les morts. Il a été parmi les morts. Les enfers, c'est les enfers au sens biblique, c'est-à-dire qui c'est pas la damnation, c'est-à-dire les zones inférieures, parce que dans le monde biblique, on disait, il y a le ciel c'est plutôt Dieu, bon la terre c'est nous, alors ça veut dire après, on ne savait pas très bien, ils n'étaient pas très au clair sur la condition des défunts, ils étaient bien persuadés que tout ne périssait pas, enfin, c'est pas une condition enviable quand même que d'être mort. Alors, ils les voyaient descendant comme dans des cavernes, ce qu'ils appellent Sheol, les enfers, des zones ténébreuses dans lesquelles il vaut mieux aller le plus tard possible. Voilà, c'est pas l'enfer, la damnation, le refus de Dieu, non. Mais c'est une zone où quand même Dieu est quand même provisoirement mis en échec puisque on n'est pas vivant. Or Dieu est le Dieu des vivants. Donc, les psaumes disent souvent ça. Si tu m'envoies dans les enfers, c'est pas bon pour toi, parce que tu es le Dieu de la vie. Si tu m'envoies dans les enfers, c'est apparemment ton échec. Donc, c'est une moindre vie. C'est, vous voyez, évidemment, c'est assez ennuyeux, cette histoire, parce que les gens risquent de confondre. C'est les enfers au sens des zones inférieures. Hein. C'est pas la géhenne de feu, c'est pas la damnation. C'est la représentation, d'ailleurs, de l'Orient chrétien. Vous savez que l'Orient chrétien ne représente pas... Nous, on représente la résurrection avec Jésus qui bascule la pierre du tombeau. On a oublié l'histoire de la pierre qui roule. Donc, nous, on voit les tombeaux comme chez nous, donc avec une dalle par-dessus. Vous avez sûrement des images dans la tête. Et on voit Jésus qui a entrouvert et qui sort avec un petit drapeau. Hein? En gros, c'est ça. Bon, bien. C'est la représentation occidentale. Il y en a des très belles, d'ailleurs. Enfin, bon. Et avec les gens autour. Bien. Tandis que l'Orient montre Jésus comme ça, dans les enfers, et prenant par la main Adam et Ève. Bon, plus exactement, il les prend par le poignet, parce que par la main, ça risque d'échapper. Bon, si vous voulez attraper quelqu'un, vous le prenez par le poignet. C'est plus solide. Et donc, ça veut dire... Et moi, c'est quelque chose qui, pour moi, a pris de l'importance. Ça veut dire, entrant dans le domaine des morts, il se fait aussi solidaire de tous ceux qui l'ont précédé et qui sont des morts. Il rejoint les morts, il rejoint le monde des morts. Et quand je dis le chapelet, un bout de chapelet, entre le Vendredi Saint et le Samedi Saint, vous savez, le pape nous a recommandé d'ajouter une clausule à chacun des Je salue Marie. Donc, je dis pourquoi ? Pour la croix, celui qui a donné sa vie pour nous, bon, et bien là, je dis, et celui qui est descendu aux enfers. Parce que c'est un mystère de salut pour toute l'humanité qui a précédé. Il est allé la chercher et il la remonte. Donc c'est la représentation traditionnelle. Vous l'avez, l'image qui est la plus souvent reproduite, c'est une fresque qui est à Istanbul, hein, Kariye Cami, qui est évidemment une mosquée aujourd'hui, et où on voit. Mais c'est un motif iconographique traditionnel. Voilà. Donc qu'est-ce qu'il est allé faire, comme vous dites? Il est allé faire ça. Voilà. Bon. Alors je vais vous dire, si vous passez à la grotte, sans doute on vous a expliqué. Moi, j'ai une minute là. Oui. Pour moi, le passage à la grotte, c'est une mini veillée pascale. C'est-à-dire, c'est la vigile pascale pour moi. C'est-à-dire que on entre d'un côté, on sort de l'autre. Hein, donc on traverse la nuit, on passe par le fond, qui justement est toujours dans l'obscurité, même en plein été, etc. L'obscurité est toujours dans le vent. Et on passe à côté de la source, on appelle le baptême. Hein. On sort du côté du candélabre, on rappelle le cierge pascal. Hein. Avec pour moi, en haut, le grand cierge, ben, c'est le Christ. Puis il y a tous les petits cierges autour, ben, c'est nous. Hein. Au milieu, il y a l'autel. Donc, vous avez les sacrements d'initiation chrétienne. Tout ça sous le regard de la Sainte Vierge, qui est au-dessus, qui regarde. Bon. Et on forme une procession. Hein, qui est l'Église, à travers le temps. Hein? Et on peut dire, depuis 152 ans, pratiquement, cette procession ne s'est pas interrompue. C'est pour moi une très belle image de l'Église, où on est à la fois en procession, on est à la fois ensemble, et cependant, on fait chacun la démarche. Ah oui, oui, c'est très fort, le passage dans la grotte. Alors, je vous ai dit une erreur, que vous n'avez pas relevé, mais parce que vous êtes bon ou parce que vous ne saviez pas, mais c'est que pendant des dizaines et des dizaines d'années, on ne passait pas du tout dans la grotte. Elle était fermée par des grilles. Bon, mais on l'a reconstituée depuis quelques dizaines d'années, et je trouve ce symbole. Et on ne sort pas par où on est entré. On ne tourne pas en rond. On ne va pas visiter la grotte. Voilà, on traverse. C'est le thème pour ça que je dis une mini-vigée pascale, c'est la traversée de la mer Rouge, c'est le symbole baptismal. Dans la piscine baptismale, on entrait d'un côté, on sortait de l'autre.
1: Merci.
0: Voilà.
1: Merci.

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2: Je vous aime, oh mon Dieu, et mon seul désir est de vous aimer.
3: Marthe, Marthe, tu te donnes du souci et tu t'agites pour bien des choses. Une seule est nécessaire. Marie a choisi la meilleure part. Elle ne lui sera pas enlevée. Luc 10, 41-42.

0: Le plus difficile, c'est de poser la première question. Et puis après, ça s'enclenche.
1: Oui, il y a un des sujets qui me préoccupe beaucoup, c'est le péché, en fait. J'ai l'impression un peu d'être, alors on l'a mis sous l'image du pommier, mais j'ai l'impression d'être assez souvent dans le pommier, la bouche pleine, et de juger ce qui est bon ou pas bon pour l'autre. Et j'ai un mal fou à me dissocier de ce jugement, j'allais dire impulsif, enfin qui vient comme ça et qui fait qu'il y a une certaine dureté, je pense, qui provient de cette approche. Et en fait, j'ai pas de questions.
2: Et vous vous demandez comment faire pour avancer.
1: Voilà, ouais, merci.
2: Oui, je suis pas. Évidemment, il n'y a pas une réponse toute faite à ce genre de questions. Je dirais que, effectivement, le fait de juger les autres au lieu de se regarder soi-même, c'est un défaut, un péché dont parle l'Évangile. Je pense à la parabole de la poutre et de la paille. Et ce matin, après la conférence, j'ai discuté quelques instants avec Madame de Dinchin, qui, je crois, est intervenue hier. Et en vous écoutant, je pense à ce qu'elle me disait. Elle me disait que parfois on voit surtout les défauts des autres, mais en fait on reporte sur les autres nos propres zones d'ombre. Et en tout cas, ce qui est sûr, c'est que d'une façon générale, dans notre lutte contre le péché, il faut déjà en prendre conscience. C'est déjà qu'on a franchi un pas important, parce que le premier effet du péché, c'est l'aveuglement. Donc on pêche, mais en fait on voit même pas où est le problème. Donc déjà, quand on prend conscience qu'on a tel ou tel défaut, c'est qu'on a franchi un pas. Après, il faut persévérer. Il faut accepter que notre lutte contre le péché ne se fasse pas en un clic. Et c'est vrai que nous sommes là, dans la culture un peu de l'immédiateté aujourd'hui. Ben, il faut accepter que ça prenne du temps. Hein, ça rejoint ce que disait ce matin sur la temporalité, hein, la gradualité. Il faut du temps pour faire une œuvre d'art. Il faut du temps pour grandir dans l'amour. Mais en prendre conscience, demander la grâce, bien sûr, comme un pauvre. Je pense qu'il faut être des mendiants du don de Dieu. Et au fond, l'important, enfin, je dirais le plus grave, c'est pas le péché. Le plus grave, c'est de se contenter, de se satisfaire de notre situation de pécheur. Et donc, ce qui va nous sauver, c'est pas d'être des gens parfaits, parce que aucun de nous n'est parfait. Mais c'est de tendre humblement vers la sainteté, comme des pauvres, en disant, Seigneur, toi, je suis vraiment tordu, mais viens me donner la grâce. Et puis quand on a identifié un péché particulier, comme celui que vous exprimez, ben voilà, quand on retombe, ben on demande pardon. Alors déjà, on demande pardon dans sa prière personnelle, puis de temps en temps, on va recevoir le sacrement du pardon. Et voilà, et puis on avance. Sachant que il peut aussi y avoir un travers, on peut ne pas voir son péché, mais on peut être aussi trop à se regarder. Et moi, j'aime bien cette parole au début du carême, les yeux fixés sur Jésus-Christ entrant dans le combat de Dieu. Donc il y a un combat spirituel à mener contre le péché, mais les yeux fixés sur Jésus. Parce que si on se regarde trop, à un moment donné, on n'avance pas. Et ça devient, au fond, une lutte avec de l'orgueil. C'est-à-dire, au fond, on confond sainteté et perfection. C'est-à-dire que je suis pas content de moi. Vous voyez, je m'en veux parce que je suis encore tombé sur tel ou tel péché. Je m'en veux, c'est tourné sur moi. Alors qu'en fait, le péché, c'est une blessure au cœur de Dieu. Les yeux fixés sur Jésus. En faisant le mal, à chaque fois que je fais le mal, au fond, je me suis détourné de Dieu. J'ai cette petite voix intérieure qui me pousse à faire le bien. Je lui dis, ferme-la, c'est moi qui suis aux commandes. Donc, vous voyez, un péché, c'est pas comme une faute morale. J'ai blessé le cœur de Dieu. Et la démarche du pardon... c'est pas simplement je suis pas content de moi, c'est Seigneur, je te demande pardon parce que je vois bien que je t'ai fait du mal.
0: J'ai une question plutôt d'ordre éducative. Quel conseil vous pourriez me donner pour des enfants ou des ados plutôt qui veulent plus aller à la messe? Est-ce que pour vous on impose d'aller à la messe jusqu'à je sais pas qu'ils partent de la maison ou voilà, ou est-ce qu'on, à partir d'un certain âge, on considère que qu'on peut les laisser libres de cette décision?
2: Voilà. Oui, c'est une vraie question. Tout à l'heure, ce matin, je vous ai dit, et le pape François insiste beaucoup là-dessus, sur le fait de tenir compte des circonstances, des situations, des personnes, ne pas vouloir trop reproduire des schémas tout faits. Donc, je ne vais pas forcément vous donner une réponse toute faite. J'aurais plutôt tendance à dire, mais ça dépend du contexte, ça dépend de la culture familiale. Ça dépend aussi des parents. Vous voyez bien que, par exemple, si dans le couple, il y a un des deux parents qui pratique une fois tous les 6 mois, c'est pas la même chose. Mais j'allais dire, quand on a la chance d'avoir un couple où les deux sont accrochés au Seigneur, pratiquent, etc., j'aurais plutôt tendance à dire, c'est une activité familiale. Quand on passe à table en famille, c'est pas optionnel de venir manger. On va pas manger chacun dans son coin. On passe à table, c'est une activité familiale, ça fait partie de la règle du jeu dans la famille. Et donc, évidemment, si c'est perçu comme une espèce d'obligation, si ça fait partie de la vie de la famille, si les enfants sentent que pour les parents, c'est au Seigneur, c'est ce qu'il y a de plus important, eh ben voilà, ça fait partie de la vie de la famille, et puis donc on y va. Et alors, au moment de l'adolescence, si je prends mon cas personnel, par exemple, j'ai pas le souvenir d'avoir été traumatisé parce qu'on allait à la messe le dimanche. On allait à la messe le dimanche quand j'étais enfant, voilà. Mais je pense que j'ai été touché par le témoignage de mes parents. J'ai senti que leur foi était authentique et j'allais dire malgré eux, ils m'ont transmis cette conviction que la messe c'est quelque chose qu'il fallait pas laisser tomber. Et quand j'étais adolescent avec mon frère, j'étais assez proche de mon frère, un an de différence. Notre façon de marquer notre différence, l'adolescent il marque sa différence, eh ben c'est qu'on allait à la messe dans une autre paroisse. On habitait en ville et au lieu d'aller à la messe avec les parents, on allait à la messe ailleurs. Et les parents ne nous observaient pas pour voir si on y allait vraiment, hein. Ils savaient qu'on y allait. On avait intégré ça. Mais en même temps, ils acceptaient que voilà, en tant qu'ado. Mais ma réponse pencherait plutôt vers l'idée que c'est comme ça. Dans la famille, c'est une activité de famille. Parce que pour nous, le Seigneur, c'est vous voyez, on vous aime et notre amour, il vient de Dieu. Donc, on ne veut pas laisser tomber ça. Mais après, je reconnais qu'il peut y avoir des situations particulières avec des situations de crise violente, d'adolescents qui font une crise violente, etc. Ou peut-être il faut aménager.
3: J'aimerais savoir comment moi me disputer avec mes frères et sœurs.
2: Parce que tu trouves que c'est pas bien de se disputer?
3: Non.
2: Eh oui, c'est pas bien. Oui. Il vaut mieux s'aimer les uns les autres. Hein. Eh ben, quand tu vois que tu t'es disputé, eh ben, tu vas te mettre un peu à l'écart dans ta chambre ou ailleurs pour que tu puisses te calmer. Parce que quand on est énervé, on dit pas toujours des choses très très bonnes. Et puis tu demandes à Jésus qu'il vienne pacifier ton cœur. Tu lui demandes pardon si tu vois que tu t'es disputé alors que t'aurais pas dû. Puis après, tu peux aller aussi te réconcilier avec tes frères et tes sœurs. Tu peux dire par exemple, si tu te rends compte que tu as eu une parole vraiment qui a fait du mal, tu peux dire, toi, je t'ai dit ça, mais en fait, je voulais pas te faire du mal, alors je te demande pardon. Ça va?
4: Vous expliquiez donc que le péché originel nous a éloignés de ce qu'est la vraie finalité du projet de Dieu et donc notamment dans la prise de conscience de son corps. Pourquoi on appelle ça l'arbre de la connaissance si c'est enfin la Bible le nomme comme ça en tout cas. Alors finalement c'est sans doute l'inverse. Elle nous masque pardon de ce qu'est la vraie connaissance.
2: Oui, c'est l'arbre de la connaissance du bien et du mal. Et en fait, symboliquement, ça veut dire que le péché originel, c'est au lieu de recevoir de Dieu cette capacité à discerner le bien et le mal, je veux l'exercer par moi-même. Donc c'est en ce sens-là qu'on parle de l'arbre de la connaissance du bien et du mal. L'homme a voulu mettre la main finalement sur la source de la connaissance du bien et du mal. C'est Dieu qui discerne ce qui est bien et du mal. Et nous, nous recevons de Dieu. Dieu nous donne cette capacité à discerner. On a une conscience morale qui nous permet de discerner ce qui est bien ou mal. Mais le péché des origines, c'est un péché d'orgueil, c'est une désobéissance, mais c'est surtout un refus de se recevoir de Dieu. Et je crois que c'est Jean-Paul II qui dit que, au fond, l'homme met la main sur le don de Dieu, sa propre vie, notre propre vie est un don de Dieu, comme la création, je le disais hier, est un don de Dieu. Et au fond, c'est vouloir vivre par soi-même, quoi. Le grand péché, à la base de nos péchés, c'est ça, c'est je veux exister par moi-même, décider par moi-même de ce qui est bien ou mal, j'ai pas besoin que quelqu'un là-haut me dise ce que je dois faire. Non, c'est pas la connaissance qui est un péché, c'est de vouloir connaître par soi-même sans se recevoir de Dieu. Alors que Dieu nous donne une autonomie, hein, dans le pouvoir de discernement. Mais une autonomie n'est pas une totale indépendance. Je me reçois de Dieu. D'ailleurs, donc notre capacité à discerner le bien et le mal est blessée, mais demeure toujours cette petite voix intérieure où Dieu nous parle par notre conscience, y compris quelqu'un qui n'est pas croyant d'ailleurs. Il a une conscience. Et l'expérience de la culpabilité est une expérience universelle. Pourquoi on fait l'expérience de la culpabilité? Alors évidemment, les psys vous donneront des explications différentes, mais au fond, parce que je sens bien que j'ai fait quelque chose de mal, que j'aurais pas dû faire, et je sentais bien qu'il fallait pas le faire. J'avais en moi une petite voix intérieure qui me disait non, non, faut pas faire ça, mais je l'ai fait, j'ai cédé à la tentation. Mais en fait, j'ai dit à cette petite voix intérieure qui me pousse à faire le bien, je lui dis ferme-la, c'est moi le chef. Et donc, l'expérience de la culpabilité, elle vient de là. Après, bon, il faut qu'elle se transforme en repentir, mais.
3: Comment on fait pour aimer Jésus?
2: Comment on fait pour aimer Jésus? Eh ben, par exemple, tu peux commencer à lui parler. Tu lui parles dans ton cœur. Tu lui dis que tu l'aimes. Si tu as l'impression de ne pas l'aimer assez, tu lui dis que tu voudrais l'aimer davantage, qu'il t'aide à l'aimer davantage. Et aussi, tu aimes Jésus quand tu fais du bien, quand tu rends service à quelqu'un, quand tu aimes les autres, ben c'est un cadeau que tu fais à Jésus. Parce que l'amour, c'est pas simplement sentir qu'on aime, mais c'est faire du bien aux autres. Donc quand tu fais du bien à Jésus, en lui donnant du temps, le priant, quand tu fais du bien à Jésus, en aimant les autres, eh ben tu l'aimes.
1: Bonjour, vous nous avez parlé hier et vous avez terminé par le fait que le couple dans le mariage qui vit une vraie communion conjugale participe à la rédemption et au salut. Du coup, c'est la première fois que j'entendais. Et voilà, est-ce que vous pouvez nous en dire un peu plus?
2: Oui, ça c'est un grand mystère, mais ce qui nous sauve, c'est le Christ qui donne sa vie pour nous. Et Saint Paul interprète la mort de Jésus en croix, hein, donc c'est par sa mort et sa résurrection que Jésus nous sauve l'humanité. Et Saint Paul interprète la mort de Jésus en croix comme le Christ époux qui donne sa vie pour l'Église épouse. Donc c'est un mystère conjugal. Et le mystère pascal, je disais hier, il est rendu présent tout au long de l'histoire de l'humanité et partout grâce à l'Eucharistie. Mais j'ai osé ajouter, alors je fais ça, peut-être que je suis hérétique, mais je pense pas, d'une certaine façon, le sacrement du mariage aussi rend présent cette œuvre de la rédemption, ce mystère du Christ époux qui donne sa vie pour son épouse et qui ainsi sauve le monde, ce mystère est rendu présent tout au long de l'histoire de l'humanité par des couples qui sont consacrés à Dieu, ou plutôt au Christ, dans le mariage. Le sacrement du mariage est une consécration au Christ, qui donne sa vie pour son épouse. Et donc, ça veut dire, c'est très beau, mais ça veut dire concrètement que il faut donner sa vie pour l'autre. Et quand Saint Paul dit, vous les époux, donnez, le Christ a aimé l'Église, faites de même avec votre épouse, Jean-Paul II, il dit, attendez, pas de jaloux, ça marche dans les deux sens. L'épouse aussi doit donner sa vie pour son époux. Mais en vivant cet amour oblatif, pas simplement sur nos propres forces, mais en le recevant comme une grâce du Christ, on diffuse mystérieusement, alors là, c'est un mystère, hein, cette grâce de la rédemption qui sauve le monde. En fait, pour élargir la question, j'allais dire en mode chrétien, le bien ou la charité, si vous voulez, c'est quelque chose qui a une fécondité qui va bien au-delà d'une fécondité humaine visible. Et donc, à chaque fois qu'on pose un acte de charité, ça sauve le monde, ça fait grandir le bien dans le monde. Ça a une fécondité. Souvenez-vous de Sainte Thérèse de l'Enfant Jésus, qui disait, si je ramasse quelque chose, une épingle qui traîne, là, je fais ça avec charité, ça va porter du fruit pour un missionnaire qui est en Asie pour qui elle priait. Nos actes, oui, le Seigneur donne à nos actes une fécondité spirituelle incroyable. Et donc, les époux qui vivent vraiment du sacrement leur mariage, ça diffuse une grâce de salut pour le monde. Pour ceux qui ne croient pas, pour ceux qui ne s'aiment pas, pour etc. Ça nous dépasse. Hein. Je pense que on n'a pas fini de s'émerveiller quand on sera au ciel, parce qu'on verra justement comment le Seigneur a donné une fécondité à des petits actes, tout simples, petits actes de charité, mais qu'on a vécu unis au Christ. Et je crois qu'aujourd'hui, les couples ont vraiment une mission. Mais ça déborde le côté visible. C'est déjà visible avec l'éducation qu'on peut donner aux enfants, etc. On fait ce qu'on peut, et puis parfois, bon... Mais ça va bien au-delà.
1: Monseigneur, quelle piste pourriez-vous nous donner pour aider une enfant à s'ouvrir à la présence du Christ, que ce ne soit plus une notion plus ou moins abstraite? C'est-à-dire qu'on a une petite fille de 6 ans et demi. Elle nous dit souvent, mais Jésus, je ne l'entends pas, je ne le vois pas, où est-il? Il ne me parle pas. Quand on lui dit, Jésus, elle est à présent dans ton cœur, comme elle est extrêmement concrète, elle l'imagine coincée quelque part entre les poumons et la cage thoracique. Et, enfin, vous voyez, elle n'a pas fait de rencontre personnelle avec le Christ. Mmh. Et on a peur qu'elle avance en âge, finalement, avec ce concept vaguement abstrait. Et l'exemple de notre propre prière ne semble pas encore l'aider à l'ouvrir à cette présence. Mmh.
2: Vous avez dit, on a peur. Eh ben, la réponse est, n'ayez pas peur. Vous savez comment on fait boire un âne qui veut pas boire? On met un autre âne à côté qui a soif. Donc, ça veut dire que vous, au lieu de focaliser sur votre enfant, avec angoisse, avec peur, tournez-vous vers Jésus. Et c'est en voyant comment vous priez, comment vous êtes tourné vers Jésus, comment vous aimez Jésus, que Jésus est présent dans votre vie, qu'un jour, elle va faire la rencontre. Mais il faut pas focaliser, ça peut être dangereux, de se dire, faut absolument que mon enfant, on est quand même une famille chrétienne, on a bien compris qu'être chrétien, c'est rencontrer Jésus, et donc on met la pression, et puis on transmet nos peurs, et quand on met une pression, le cœur se ferme. Donc, faut pas mettre la pression. Il faut vivre simplement sa foi. Parfois, quand je dis aux parents, parce qu'il faut commencer très jeune, bien sûr, quand vous apprenez à vos enfants à prier, quand vous voulez parler de Jésus à vos enfants, bon, on peut être de temps en temps dans un face-à-face, on parle de Jésus. Mais à un moment donné, il faut plus être dans un face-à-face. Il faut se mettre l'un à côté de l'autre. Et puis demain, devant, vous mettez la croix de Jésus, vous mettez une icône, vous mettez une bougie. Et vous parlez plus à votre enfant, vous parlez à Jésus. Et on n'est plus dans un face-à-face. Et c'est ça le témoin. Jean-Baptiste, il voit Jésus passer, il dit, voici l'agneau de Dieu. Il dit pas tourner, il est pas en train de regarder les gens. Il dit pas aux gens de le regarder. Il dit, voici l'agneau de Dieu. Et ben, nous, je pense qu'en tant qu'éducateur, en tant que parent, il faut faire attention à pas trop vouloir focaliser sur là où il en est, l'enfant, de vouloir absolument qu'il fasse la rencontre avec Jésus, mais nous, d'être tournés vers Jésus, et puis il va nous suivre à son rythme. Et il faut accepter qu'un enfant, avec tout, on a fait tout ce qu'on a pu, et parfois on n'a pas fait de faute d'ailleurs, hein, faut pas non plus se surculpabiliser, et dans une famille chrétienne, vous avez des enfants qui vont être touchés par la grâce, et puis d'autres pas. Il faut l'accepter ça. Parce que le disciple n'est pas au-dessus de son maître. Jésus, qui est vraiment l'exemple du témoin, tout le monde l'a pas écouté, tout le monde l'a pas suivi. Donc, nous, on a le désir, en tant que parents, on a vraiment le désir et on porte ça dans notre prière que nos enfants rencontrent Jésus. Mais on met pas la pression pour voir absolument, non, on accepte que les choses se fassent en leur temps. Et peut-être que parfois, bah, des enfants se convertissent et ils ont 50 ans et les parents sont déjà décédés, ça peut arriver. Mais le but, c'est d'être converti avant de mourir, hein. C'est pas forcément de rencontrer Jésus à 6 ans.
5: Vous avez dit qu'il faut écouter enfin, inviter l'enfant à sonder ses désirs intérieurs. Forcément, il n'a pas toujours des désirs très spirituels. Et par exemple, un enfant, il rêve de devenir champion du monde de foot. Est-ce qu'on peut dire c'est aussi une aspiration légitime? Enfin, je veux dire, il n'y a pas que des choses liées à la religion, mais est-ce qu'on peut aussi, je dirais pas se contenter de ça, mais c'est aussi une façon de reconnaître, c'est quelque chose à encourager aussi, je veux dire, ses passions, ses hobbies, qu'il puisse exprimer de cette façon-là aussi ce qu'il est, sans forcément peut-être chercher tout de suite à gratter plus vers le côté spirituel.
2: Alors, les désirs profonds, ce que j'appelle les désirs profonds, sont forcément spirituels. Nous sommes des êtres spirituels. Mais vous avez raison, il n'y a pas que ça. J'ai rapidement employé ce matin, je crois, l'image de l'oignon, hein, pour dire qu'il y a des couches, différentes couches, et donc il y a des désirs très superficiels, et c'est sûr qu'un enfant qui vit qu'à ce niveau-là, bon, faut aller plus loin. Mais il y a aussi des désirs intermédiaires, hein, les désirs superficiels. Ce qui les caractérise, c'est qu'ils sont centrés sur soi. Hein. Comme je dis parfois, c'est pas pour ça qu'ils sont mauvais. Hein. Moi, par exemple, de temps en temps, j'aime bien une bonne petite bière fraîche. Je trouve ça sympa, vous voyez. Bon, c'est pas mauvais. Il faut pas non plus. On nous a tellement reproché d'être contre le plaisir, mais si ça prend trop de place dans ma vie, ces désirs-là, à un moment, ça va pas. Donc, il y a des désirs plus profonds qui sont plus altruistes. Et ça, on peut aider l'enfant à développer ça. Je lui ai dit ce matin, par exemple, faire des expériences de service des autres, ça va permettre d'approfondir ces désirs un peu plus profonds, désir de vérité aussi, désir d'une connaissance vraie, etc. Et la question au fond, un peu la question de la vocation, même si c'est au sens plus large, hein, d'un métier, etc. Et vous avez raison, il faut aider l'enfant à développer ça. Avec après un discernement, peut-être qu'il va se faire. Hein. C'est pas parce qu'il rêve d'être pompier qu'il sera pompier. Mais c'est vrai qu'en tout cas, il faut se méfier de vouloir projeter sur l'enfant l'image qu'on s'est faite, l'idée. Voilà, il fera ça, il fera ceci, il fera comme dans la musique, dans la famille, on est musicien. Je crois que l'éducation consiste pour une part à permettre à l'enfant de découvrir ses dons et à les développer. Et chaque enfant n'a pas les mêmes dons. Donc, effectivement, c'est important. Mais ce que je voulais dire ce matin, c'est que fondamentalement, il faut pas en rester au désir exprimé, mais il faut voir en quoi il y a des désirs plus profonds auxquels on peut répondre.
6: Alors, je vais essayer de m'exprimer correctement. Je ne sais pas si vous allez comprendre. Moi, j'interviens dans le cadre de l'EARS dans des écoles, au sein de l'association du Clair. Et donc, on parle bien sûr de l'ensemble de ces sujets. La seule chose dont on parle pas, ou très très peu, c'est de Dieu, parce que justement, l'idée c'est une association catholique, mais d'expression laïque. Et c'est une certaine frustration pour nous, parce que comme vous le disiez, au fond de nous-mêmes, on a ce désir le plus profond, qui est avant le péché originel, l'homme préhistorique dont vous parliez hier. Et ça, on a du mal. En fait, on peut pas forcément en parler parce que dès qu'on va parler éventuellement de religion, on risque de décrédibiliser un petit peu le discours puisqu'on n'intervient pas que dans le cadre d'aumônerie ou ce genre de choses. Est-ce que vous auriez un conseil, une indication pour essayer d'aborder ce côté proche de Dieu, du côté spirituel, pour pouvoir faire passer ce message-là, qui est quand même la source de l'ensemble de notre discours autour de la théologie du corps, mais sans parler de Dieu.
2: Oui, d'abord, je dirais que c'est une vraie difficulté pour des mouvements qui sont à l'origine, qui sont des mouvements chrétiens, mais qui font le choix d'être connus par la société et qui donc, pour être connus et pour avoir des subventions concrètement, ou pour être admis dans des établissements publics, sont obligés de passer sous silence finalement leur ADN chrétien. C'est une vraie question et j'ai pas la réponse toute faite, mais en tout cas, ce que je peux dire, c'est qu'il y a certains mouvements qui sont plus chrétiens, parce que justement, ils ont tellement renoncé à leur identité chrétienne qu'ils sont peu à peu, ils sont plus chrétiens. Bon, je dis pas que c'est pas le cas du clair, hein, mais en tout cas, il faut veiller à ça. Alors ensuite, comment faire ? Ben, vous savez, Saint Jean dit Dieu est amour. Donc quand vous parlez d'amour vrai, vous parlez de Dieu. Et on n'est pas obligé, avec des jeunes, effectivement, dans une école publique ou qui sont pas forcément croyants, de parler explicitement de Dieu. Mais si vous leur parlez vraiment de l'amour vrai, cet amour grand, les aider à prendre conscience que eux, ils ont en eux ce désir d'un amour qui est pas un amour au rabais, qu'un amour qui a une dimension de folie, de don de soi, de ben vous les conduisez vers le mystère de Dieu. Et on en parle, mais encore une fois, c'est pas simplement des paroles, mais si on aide l'enfant à s'approcher du mystère, à grandir dans l'amour, il va faire un chemin spirituel, parfois sans le savoir. Et ça peut déboucher sur une vraie expérience spirituelle plus explicite. Mais l'amour est le chemin qui conduit à Dieu, l'amour vrai. Donc même les expériences comme ceux dont je parlais ce matin, de service des pauvres, etc., sont des lieux d'expérience spirituelle. Ce que vous avez fait à l'un de ces petits qui sont à moi, c'est à moi que vous l'avez fait. J'avais soif, vous m'avez donné à boire, etc. Donc on peut aider les jeunes à faire un chemin spirituel sans parler explicitement de Dieu. Après, je dirais aussi que en tant qu'animateur, si on est vraiment ancré dans le Seigneur et puis si on porte tout ça dans la prière avant, pendant, après, il y a aussi des choses qui passent à notre insu. Et on voit aussi des jeunes qui parfois viennent nous interroger, poser des questions, mais au fond ils sentent que il y a un mystère derrière tout ça. À ce moment-là, en aparté, ça peut être le moment d'un témoignage beaucoup plus explicite.
5: Vous avez dit, il faut pas punir par colère. Mais en général, quand on punit, on est en colère et on laisse pas passer une journée afin de se calmer et là de réfléchir à une punition. Et en fait, moi, je trouvais que la colère, ça avait aussi un but de lui dire, là, tu m'as mis en colère. Enfin, ce que je veux dire, c'est, moi, je me disais, la colère, elle peut aussi lui faire comprendre qu'il a dépassé les limites. Et du coup, c'est difficile de punir sans être en colère, c'est ce que je voulais dire. Et moi, je m'autorise à avoir des colères vis-à-vis des gamins, et je me dis, peut-être que je me trompe.
2: Alors évidemment, dans l'évangile, il y a la sainte colère de Jésus, donc on peut pas exclure totalement la colère, mais il y a quand même la bonne et la mauvaise colère. Hein. Je pense que parfois on peut donner une sanction. C'est pas obligé de réagir dans la seconde. Hein, ça peut se faire après dans un dialogue. On dit voilà, il faut que tu assumes, tu as fait ça. Bon, maintenant ça a des conséquences et moi je. Mais c'est vrai qu'on peut pas tout contrôler et parfois on réagit dans l'instant quand il y a vraiment les enfants qui se disputent dans tous les sens, il faut les séparer. Bon, mais il y a quand même une façon de le faire, vous voyez, qui va être. Il y a une façon de se mettre en colère qui va être mauvaise, qui va être. On sent qu'on n'est plus dans la maîtrise de soi et puis du coup qui va être accompagné de paroles blessantes ou ça il faut vraiment l'éviter, je pense. Après. Le fait de pousser un cri, de monter le ton, etc. Et que là, l'enfant, il sent qu'on est en colère, mais voilà, ça reste dans des limites. Mais d'une manière générale, je pense qu'il faut être capable. La véritable autorité, c'est justement l'autorité de celui qui est capable de dire un non paisiblement, sereinement, avec autorité, il n'y a pas besoin de crier. Moi, je me souviens, j'étais très marqué par une religieuse. Quand j'étais prêtre en paroisse, on organisait des camps ski pour des jeunes de 6e, 5e. J'étais en admiration devant cette sœur. C'était un don qu'elle avait. Mais 6e, 5e, pas toujours simple. Hein. Enfin, moi, je suis nul pour ça, moi, en tout cas. Et elle avait une capacité, quand elle prenait la parole, elle n'élevait jamais le ton. Hein. Mais les jeunes écoutaient, et puis les choses étaient carrées. Les choses sont claires, mais c'était jamais humiliant, c'était jamais, vous voyez. Faut viser vers ça, hein, c'est pas facile, mais En tout cas, je crois qu'il faut vraiment se méfier de cette colère où on sort de ses gonds. Alors, en revanche, puisqu'on ne sommes pas des êtres parfaits, je crois que c'est tout à fait possible et souhaitable. Après, une fois que la tempête est retombée, quand vraiment on sent qu'on a sorti, on est sorti de ses gonds, qu'on a eu des paroles dures, de demander pardon à l'enfant. Ça, je pense que c'est bon, c'est éducatif. On va le faire toutes les 5 minutes, hein, mais...
7: Si je peux me permettre une petite réflexion par rapport à cela, j'avais écouté une conférence un jour d'un père de famille qui disait que dans l'éducation du père avec le fils, il fallait éduquer à la maîtrise de la force, de la force musculaire, et donc il fallait savoir montrer aussi les muscles vis-à-vis de son garçon, quitte à avoir des jeux virils, voilà, pour montrer que il y avait de la force qui était plus forte que celle de l'enfant, mais qu'elle était maîtrisée, voilà, et que donc dans la notion de correction, on va dire. C'est quelque chose que j'ai plutôt intégré, et je m'autorise le fait de bander les muscles pour dire attention, tu t'énerves, mais voilà, tu vas faire face à quelque chose qui est plus fort que toi.
2: Oui, tout à fait. De manière générale, je pense que dans l'éducation, bon, on n'est plus heureusement dans l'époque post-68ard où on avait retiré tous les interdits, tous les repères, tout. Il y a besoin de repères, il faut que l'enfant sache que là, il y a une barrière et puis à ne pas franchir. Ça, c'est important. Mais vous voyez bien tout ça dans la sérénité, dans la douceur, fermeté, mais dans la douceur et en tout cas jamais dans le mépris. Mais ce que vous dites aussi sur le côté un peu masculin du père, c'est aujourd'hui, alors là, c'est des choses à réfléchir, on sent qu'il y a un déficit aujourd'hui, hein. On est un peu quand même dans la confusion des genres, et du coup, il faut retrouver cette grâce de la différence, hein, de l'homme et de la femme. Ceci dit, c'est vrai, bon, ça nous agace, enfin, moi ça m'agace de temps en temps, en ce moment ça revient un peu en boucle, hein, sur l'histoire de la libération de la femme, etc. Excusez-moi mesdames, hein, mais comme je disais ce matin, il y a quelque chose de très très fondé, hein, et il y a des choses à faire, bien sûr. Mais il y a les deux, c'est-à-dire que... il y a de fait, il faut reconnaître qu'on est tous marqués par un certain nombre de préjugés, hein. Et un truc qui a l'air tout bête, mais moi je reconnais que il y a eu la Coupe du Monde féminin. Ben j'ai regardé les matchs. Il y a 5 ou 10 ans, foot féminin, ça m'énervait parce que je me disais bon, c'est pour les garçons, c'est pas pour les filles, quoi. Bon, maintenant j'ai un peu changé. Je me dis après tout, bon, finalement elles jouent pas mal les filles, et puis. Tout ça pour dire que on a tous plus ou moins des préjugés. Il faut accepter de se remettre en question et que voilà, il y a des choses que les femmes peuvent faire, même si ça se faisait pas avant. Mais vous voyez bien, tout est une question d'équilibre. Si vraiment on continue dans ce sens où on va aujourd'hui, où pour montrer l'égalité, on veut absolument qu'ils soient identiques, alors franchement, quel appauvrissement pour notre humanité. Donc je trouve que les intuitions de ce qui se fait maintenant, les pèlerinages des pères, pèlerinages des mères, les expériences aussi père-fils, hein, rugby père-fils, et trucs comme ça, ça c'est bon parce que voilà, ça valorise sans trop forcer le trait non plus, mais ça valorise la différence, la spécificité, hein. Un homme c'est un homme, une femme c'est une femme. Et aujourd'hui, j'en discutais avec des éducateurs dans une école, on s'en rend pas compte, mais il y a une vraie confusion chez les adolescents. Et on insiste tellement pour nous dire, pour nous rabattre dans les oreilles, que l'homosexualité, c'est tout à fait normal et que c'est un choix neutre entre hétérosexualité et homosexuelle, qu'on voit des ados, par exemple, une dame me disait, qu'elle est dans l'éducation depuis toujours, hein, elle a 60 ans, un jeune adolescent vient la voir, 14 ans, et dit, je suis pas amoureux d'une fille, donc ça veut dire que je dois être homosexuel alors. Il dit, non, c'est pas parce que t'es pas amoureux d'une fille à 14 ans que t'es homosexuel, mais et on sent qu'il y a une espèce de trouble, vu la culture actuellement, cette confusion, donc on a besoin aussi de valoriser la différence, mais avec mesure.
8: Oui, donc nous, je pense un petit peu au sport, en fait on se pose des questions par rapport au sport de compétition. Donc, Est-ce que à un moment ça peut pas prendre le pas sur la foi, sur d'autres activités comme le scoutisme, parce que ben les compétitions ça peut être le dimanche, ça peut être voilà le ou tout le week-end. Et donc où est-ce qu'il faut placer le curseur? Est-ce qu'il faut voilà, c'est voilà, là en ce moment on se pose quand même pas mal de questions là-dessus en tout cas.
2: Ouais, je trouve que c'est une bonne question. C'est bien de se poser cette question parce que c'est, je crois que vous avez mis le doigt sur une réalité. Aujourd'hui, il y a une espèce de surenchère. Le sport n'est plus simplement un loisir. Ça devient un lieu où les parents transposent sur leurs enfants le rêve qu'ils ont peut-être pas réalisé pour eux-mêmes, et ils veulent absolument que l'enfant devienne au top et soit absolument premier, etc. Et je crois qu'il y a une vraie dérive. Et effectivement, vous avez raison d'être vigilante parce que c'est pas bon, tout simplement. Alors, effectivement, là, comment faire? Ben, je pense que si on arrive à faire comprendre aux enfants que ben, le Seigneur, c'est ce qu'on met en premier, nous, dans notre vie. Il faut qu'ils arrivent à comprendre que, alors ça c'est pas facile parce que l'adolescent il a du mal à se démarquer du reste, mais il faut bien qu'ils sentent que nous chrétiens on est différents, on est dans le monde mais on n'est pas du monde, et donc on n'a pas forcément les mêmes valeurs. Alors ça demande beaucoup de dialoguer avec eux hein, pour qu'ils comprennent, parce que ça va être un tiraillement. Mais là j'ai pas les réponses à tout hein, parce que c'est pas facile à gérer, mais l'enfant il va être tiraillé parce que d'un côté ben, il veut faire comme ses copains hein, qui font espèce de surentraînement, ça devient une religion. Trois fois par semaine, les compétitions, les machins, et parfois il y a les parents sur le bord du terrain qui sont plus excités que les enfants, etc. Et qui, encore une fois, reportent sur leurs enfants leurs propres désirs. Non, c'est pas notre religion. Non. Notre religion, c'est Jésus. Et après, on a des temps, le sport, moi j'ai toujours pratiqué le sport, j'aime beaucoup le sport, mais le sport, c'est un loisir, c'est pas le but de ma vie. Et donc, ça demande du dialogue, d'expliquer c'est quoi la réussite de ta vie. Et là aussi, le désir profond, c'est quoi ton désir profond? Est-ce que c'est d'être champion de escrime ou de tennis, ou et si tu réussis pas ça, alors ta vie va être ratée? Est-ce qu'il n'y a pas quelque chose de plus important dans ta vie? Et là, on rejoint le mystère de Dieu, le mystère de l'amour. Pas simple d'être parent aujourd'hui. Hein. Moi, c'est facile de parler, hein, j'ai bien conscience. Mais comme vous avez dit, il y a un curseur, ça demande du discernement. En tout cas, ce qui me semble clair, c'est que c'est un vrai danger de faire du sport une religion. Ou la chasse. Hein. C'est ce que je leur dis en Corse. Hein. La première religion, c'est la chasse aux sangliers.
9: Alors, c'est une question des enfants qui voulaient qu'on leur explique le péché originel et le lien qu'il avait sur eux. Et on était un peu sec pour leur expliquer.
2: Ben, je dirais de façon un peu simple que les enfants peuvent comprendre, c'est de dire ben, nous sommes tous blessés. Vous pouvez dire aux enfants, toi, t'as envie d'aimer. T'as envie d'aimer, d'être aimé. Tu sens bien que ce qui est important dans la vie, c'est de pouvoir vivre en paix les uns avec les autres. Et pourtant, parfois tu n'aimes pas, parfois tu fais du mal. Bah, tu vois, on est tous comme ça. On a envie d'aimer, on a envie de vivre en paix les uns avec les autres. Il y a quelque chose qui est déréglé en nous. Ouais, un peu comme une horloge qui est déréglée, bah, il y a quelque chose qui est déréglé, il y a quelque chose qui est blessé en nous, ce qui fait qu'on veut aimer, mais parfois on aime et parfois on n'aime pas. Et ben Jésus, il vient nous aider à, il vient nous peu à peu nous guérir pour nous aider à aimer. Voilà. Je sais pas, je pense que les enfants, ils peuvent comprendre des choses comme ça, non? Parce que si vous commencez à leur faire une théorie sur, au sens vraiment théologique sur le péché originel, ils vont décrocher. Mais je pense que parler du péché comme une blessure originelle, comme, voilà, on est avec ça.
9: La question complémentaire, c'était donc, qu'est-ce qui se serait passé si, le péché originel n'avait pas été commis, en fait?
2: Alors, à cette question, un de mes professeurs de théologie disait, la théologie n'est pas faite pour réfléchir sur des hypothèses, mais sur le réel. C'est bon, c'est une façon de... Mais en fait, c'est vrai. Le grand mystère, vous voyez, c'est que le péché des origines, c'est pas un grain de sable dans le plan de Dieu. C'est pas Dieu avait prévu le monde et puis, ah, pas de bol, elle a pris la pomme. Eh zut, alors comment on va faire maintenant? Non, c'est pas ça le péché d'origine. C'était prévu de toute éternité. Parce que de toute éternité, donc dès la fondation du monde, dit saint Paul, Dieu avait prévu de nous sauver par le Christ et par la croix du Christ. Ça c'est Éphésiens ou Philippiens, je sais plus. Éphésiens, je crois. Hein. Dieu nous a destinés dès avant la fondation du monde à être saints et immaculés dans l'amour, devant sa face dans l'amour. Et donc saint Paul explique, voilà, dès le départ, Dieu, c'est pas quelque chose d'imprévu pour Dieu le péché originel, c'était prévu. Et les pères de l'Église disaient, heureuse faute qui nous a valu un tel rédempteur. C'est-à-dire que sans le péché originel, il n'y aurait pas eu le mystère de la croix. Et le mystère de la croix, c'est vraiment le mystère où nous est dévoilé les profondeurs du cœur de Dieu, qui est un cœur de miséricorde. Et la miséricorde, c'est plus que l'amour. Mais il faut qu'il y ait le mal avant. C'est mystérieux, hein. Moi, quelque chose qui m'avait aidé un peu à comprendre ça, c'est un jour, j'avais reçu un couple qui m'avait dit, on a vécu une crise très profonde entre nous, et on était à deux doigts de se séparer, et puis on a eu la chance d'être accompagnés, de faire un chemin qui nous a conduit à un vrai pardon. Et il disait maintenant, notre amour est plus fort qu'avant la crise. Il y a une sorte de surabondance, oui, grâce à la miséricorde. Alors c'est vrai que, de temps en temps, c'est vertigineux, on se dit, ouais, enfin, il y a un sacré coût à payer, parce que quand on voit tout la puissance du mal, encore aujourd'hui dans le monde, hein, Dieu a permis ça, oui. Moi, j'ai pas la réponse à ça, hein. Dieu a permis ça, oui. Mais pour un bien plus grand. Donc, qu'est-ce qui se serait passé sans le péché originel? Mauvaise question. Non, excusez-moi, hein. Mais je veux dire, c'est une abstraction, c'est pas... Non, ça n'aurait pas pu exister puisque c'était prévu comme ça. Il est grand le mystère de la foi.
5: Alors, quand mes garçons seront adolescents, comment je vais faire pour les convaincre ou les encourager à vivre dans la chasteté jusqu'au mariage? Est-ce qu'il faut qu'ils tombent eux-mêmes sur une fille exceptionnelle qui va les aider à ça? Ou est-ce que... Comment je peux faire? En leur expliquant, bah, le jour où t'es marié, c'est comme si t'avais un permis... Enfin, je veux dire... Ça me paraît un peu superficiel de leur dire... juste, bah, on attend le mariage, et après on a le droit de... C'est, voilà, comment est-ce que je peux leur expliquer de manière un peu plus profonde, et surtout... Bah, si c'est pas le cas, qu'est-ce qu'on fait?
2: Je dirais que d'abord éduquer ses enfants dans une certaine culture où il y en a d'autres qui vivent ça, c'est déjà beaucoup, hein, parce que bon, je parlais ce matin des sessions comme ici, des camps pour les jeunes avec telle ou telle communauté, ce sont déjà, ça prédispose, parce que ce sont des lieux où il y a cette culture de la chasteté avant le mariage, du choix, l'amour vrai, etc. Après, ben, bien sûr, ça passe beaucoup par le dialogue avec les adolescents, je pense. Et on peut partir de ce que vivent les gens aujourd'hui. Alors toujours s'appuyer sur le désir d'un amour vrai, hein. Ça, c'est notre conviction. Le jeune, il a envie de vivre un grand amour. Et bien, ben, tu vois, regarde ce qui se passe aujourd'hui. Les jeunes, ils se rendent compte. 8 jours après, 15 jours après, ils couchent ensemble. Et on pourrait dire, bah c'est bien comme ça, ils s'essayent quoi avant le mariage, et puis on se marie au bout de 10 ans de vie commune, donc c'est mieux parce qu'au moins on est sûr quoi. Bah, sauf que les statistiques montrent que c'est le contraire aujourd'hui. Il y a 50% de divorces, et les statistiques montrent que plus on a vécu longtemps avant le mariage, plus on divorce après. Non, parfois moi aux jeunes je dis, vous voyez, j'avais une moto, avant d'acheter une moto, j'essayais. Une femme, c'est pas une moto. Oui. Et donc, la qualité de

identifier comme couple. Et puis parfois, il y a un enfant qui arrive. Bon, bref, des liens se tissent. Mais jamais on s'est regardé les yeux dans les yeux en se disant, bon, on s'engage pour la vie. Non, on est dans l'instant présent. Ce qui fait que si à un moment donné, il y en a un des deux qui se dit, ben, c'est peut-être pas, finalement, c'est peut-être pas lui, c'est peut-être pas elle, quelle liberté intérieure il reste? Il n'y a plus de liberté intérieure, c'est plus possible de dire non. Il y a trop de liens. Ah ben non, si on se sépare et l'enfant et tout ça. Et parfois, c'est, il y en a un des deux, en plus, parfois, on sent qu'il y a de l'eau dans le gaz, et ils se disent, ah ben, marions-nous, ça va nous aider à dépasser cette crise. Tout faux. Parce que jusqu'au mariage, il y avait encore un certain jeu de séduction. Une fois qu'ils sont mariés, même ça, ça tombe. Il n'y a plus rien. Et au bout d'un an, c'est très fréquent, un an après le mariage, pof, on se sépare. Donc, on peut aider les jeunes à comprendre que, en fait, la chasteté avant le mariage, c'est pas d'abord un interdit. Il interdit pas de boogie-woogie avant le mariage. Non, c'est pas ça. C'est je veux vivre un amour vrai. On veut vivre quelque chose de grand. Eh ben, on va construire des fondations. Vous savez, cet évangile qui est souvent demain, je marie ma nièce au bout de la Bretagne, là-bas. Et ils ont choisi comme évangile la maison fondée sur le roc ou sur le sable. Eh ben, vivre des vraies fiançailles. C'est pas simplement s'abstenir de coucher ensemble. Parce que comme vous dites, il peut aussi parfois y avoir une chute ou, mais se dire, on veut bâtir sur du roc. Et donc, on va mettre toutes les chances de notre côté. Et au fond, à quoi ça sert de la chasteté avant le mariage? Ça sert entre autres à se connaître. Car c'est un temps de discernement. Pas simplement d'essai. Encore une fois, une femme, c'est pas une moto. C'est un temps de discernement mutuel. Et donc, on va apprendre à se connaître. Et connaître quelqu'un, c'est pas simplement connaître son corps. Et le piège de passer tout de suite aux relations sexuelles, c'est que, évidemment, c'est, surtout pour un garçon, une fille aussi, c'est une expérience très forte au début, quand on est adolescent, puis alors on s'imagine, donc c'est, la dimension émotionnelle et sentimentale est très forte, donc, on s'imagine que c'est le grand amour. Et surtout, comme on a accès à l'intimité de l'autre, on s'imagine qu'on la connaît. Je la connais par cœur. Je peux te dire qu'elle a une tache de rousseur sur la fesse droite. Je la connais. Et du coup, ça risque, mais souvent ça casse ce dynamisme de l'amour qui fait que cette curiosité au bon sens du terme, qui fait que j'ai envie de connaître celui que j'aime. Et j'ai envie et des fiancés qui vivent dans la chasteté, vont apprendre à se dévoiler intérieurement en passant des heures à parler et vont découvrir que l'autre, c'est bien plus qu'un corps, c'est une intériorité et j'ai accès à l'intériorité de l'autre dans la mesure où l'autre accepte de dévoiler son intériorité, c'est-à-dire que je peux mettre la main sur le corps de l'autre et les violences conjugales, ça existe, mais je ne peux pas mettre la main sur le cœur de l'autre. Et donc, l'autre, je vais apprendre à le connaître dans la mesure où la relation de confiance va grandir et l'autre va se dévoiler, et inversement. C'est pour ça que je dis parfois, le dévoilement des corps empêche le dévoilement des cœurs. Et vous avez, et nous on les voit dans les préparations au mariage, des couples qui vivent depuis 10 ans ensemble, qui ne se connaissent pas. Et quand vous leur faites des petits exercices, là, c'est quelquefois d'une pauvreté abyssale. Et parfois ils ont même du mal à avoir un dialogue un peu profond. Moi, je vois quand on fait des préparations de mariage, on leur donne un peu des questions à se poser. Vous partez en couple à une demi-heure dans le parc et tout ça. Et là, certains ne tiennent pas 5 minutes. Ils n'ont jamais eu de dialogue profond entre eux. Donc oui, le temps de fiançailles est vraiment un temps où on garde une distance pour garder sa liberté. Liberté de dire oui, liberté de dire non. On prend du temps pour parler, pour échanger, pour se dévoiler intérieurement, pour se connaître. Et donc, on n'est pas dans l'idée que, parfois, même dans des familles cathos, c'est on fixe la date de fiançailles, on fixe la date du mariage. Non. Sauf exception, parce que parfois le discernement peut être fait avant. Mais d'une manière générale, non. Le temps de fiançailles, au moins les premiers mois, doit être un temps de discernement. Et donc, je dois garder la possibilité de dire, ben non, on n'est pas fait l'un pour l'autre. Mais voyez, si on se sépare alors qu'il n'y a pas eu d'union sexuelle, la blessure est beaucoup moins grande. Aujourd'hui, on voit des jeunes

0: Et c'est là, toujours pareil, hein, rejoindre le désir de vivre quelque chose de beau. On voit des jeunes, ils se mettent ensemble avec adolescents, 15 ans, ils ont déjà des expériences sexuelles, 14 ans, 15 ans. Évidemment, ça dure pas parce que l'amour adolescent, ce qui est normal d'ailleurs, est immature. Et donc, l'adolescent, un garçon qui sort avec une fille de 15 ans au lycée, c'est pas forcément parce qu'il aime, sauf exception. C'est parce que il a besoin d'être rassuré. Vous savez qu'une de grandes angoisses, c'est est-ce que je suis capable d'aimer et d'être aimé? Donc, un enfant, il est rongé par cette angoisse-là, un adolescent. Et donc, quand il peut sortir avec une fille, qu'il a réussi sa peur, à dépasser sa peur d'aller vers une fille, déjà, il sort avec une fille, ça le valorise aux yeux des autres. Et ça le rassure. Je suis capable d'aimer, d'être aimé. Ça, oui, j'ai une copine. Mais il l'aime. C'est un amour immature dans le sens où je l'aime pour ce qu'elle m'apporte. Je l'aime pas pour elle-même. Donc, ces amours-là, sauf exception, ne durent pas. Et comme on est un peu bout de décoffrage à cet âge-là, on se jette comme un Kleenex usagé. Et une fille qui a été jetée comme ça, mais c'est vrai aussi pour un garçon, mais il le manifeste peut-être moins, c'est une blessure. Je me suis livré, c'est pas neutre. On a beau dire aujourd'hui, excusez-moi l'expression vulgaire, mais les plans cul et trucs comme ça, là, on essaye de banaliser la sexualité, c'est pas vrai. Ça touche à quelque chose de profond. Et donc ça crée une blessure. Et comme cette blessure va ne faire qu'augmenter l'angoisse, ça n'a pas marché, peut-être parce que je ne sais pas aimer. Et donc le jeune va se remettre dans une autre relation encore plus vite. Évidemment, ça va pas marcher non plus. Il va y avoir une nouvelle blessure, etc., etc. Et comme on n'aime pas souffrir, bah, au bout d'un moment, le cœur va se blinder. Et vous avez des gens qui arrivent aujourd'hui à 40 ans, des femmes en particulier, parce que l'horloge biologique n'est pas la même que chez l'homme, qui ont multiplié les expériences dites amoureuses, et qui en fait ne sont pas capables de s'engager, n'arrivent jamais à se marier, puis se disent, bah, il serait peut-être temps que je fonde une famille pour avoir des enfants et tout ça, quoique aujourd'hui on n'attend pas d'être marié pour avoir des enfants, vous me direz, mais oui, qui ont multiplié les expériences, mais qui n'ont jamais été de s'engager parce que ils ont blindé inconsciemment leur cœur. Et donc ils donnent leur corps dans une relation sexuelle, mais ils ne se donnent pas. Et si on ne se donne pas, on ne peut pas s'engager. Bon, tout ça pour dire que, oui, je pense que parfois, nous, on se dit, oh, on est nul, on est ringard avec tout ça, faut se mettre à la page. Non, on a un trésor à transmettre aux jeunes. Quelle chance de pouvoir vivre des vraies fiançailles. C'est vraiment, ça veut pas dire qu'il n'y aura pas de problème après. Mais statistiquement, moi, je parie sans contraint sur des couples comme ça. J'en ai parmi mes neveux et nièces. Hein, c'est du solide. Il peut arriver des accidents après. Mais ça sera pas, c'est pas 50% des couples qui ont vécu des vraies fiançailles. Aujourd'hui, c'est une hécatombe, hein, quand même. C'est du solide. Après, il faut entretenir la flamme, bien sûr, mais. 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
1: Oui, alors dans la préparation au mariage, ou en tout cas dans notre paroisse, la plupart des couples sont déjà mariés avec des enfants. Est-ce qu'on peut leur proposer une démarche de chasteté comme ça avant le mariage d'une certaine manière?
0: Je suis assez réticent par rapport à ça. En tout cas, certainement pas de façon systématique. Ça peut même faire un gros flop. Je crois que ce qui est important, c'est de leur parler déjà du sens. Bon, avec un peu d'humour, hein. On sait très bien qu'ils vivent ensemble depuis 10 ans. Mais parfois, je leur dis, bah, comme ça, vous pourrez en parler à vos enfants, qu'ils sont adolescents. Mais ils ont tellement ancré dans la tête cette histoire qu'on est vraiment ringard, quoi. On est vraiment pas à la page. Que moi, je les vois bien, ils ouvrent des yeux comme ça, hein. Quand on parle de ça, parce qu'ils se disent, mais ce qu'il dit le curé, c'est peut-être pas faux, là. Ils se rendent compte que s'il y a quelque chose de profondément vrai. Donc, déjà, leur en parler. Effectivement, ça pourra éventuellement, quand ils auront des enfants adolescents, d'ailleurs, parfois ils se marient, ils ont déjà des ados, hein, ils pourront en parler, même si évidemment, il ne suffit pas de leur en parler une fois. Hein. Mais après, quand on voit qu'il y a des jeunes, mais là, c'est plus dans le cadre d'un accompagnement un peu personnel, on voit des jeunes qui, ça les remue, font une démarche spirituelle en même temps, ça peut avoir du sens à ce moment-là de proposer, de dire, ben voilà. Moi, parfois, quand je fais ça, je leur dis, moi, voilà ce que je vous dis. Après, je vous poserai plus de questions, je vous poserai pas de questions là-dessus. J'irai pas vous demander dans 2 mois, est-ce que vous... Mais voilà, sachez que pour vous, ça peut être une chance, hein, à ce moment-là. Mais ça avait des jeunes qui ont déjà fait un petit chemin spirituel, parce que ils ont pris conscience parce qu'ils ont vécu jusqu'à maintenant, c'était pas forcément le projet de Dieu, proposer de vivre le sacrement du pardon, et puis de vivre dans la chasteté jusqu'au mariage. Et ça peut être beau, ça peut porter du fruit. Mais le proposer d'une manière générale, franchement, je crois pas. Mais je crois même que ça peut être contre-productif.
2: Parfois, ça peut être un couple qui témoigne de son vécu.
0: Tout à fait. Oui.
2: Ça peut interpeller certains et pas d'autres, mais chacun est libre d'accueillir.
0: Mais un témoignage, le couple va parler de ce qu'il vit. Mais il va pas forcément dire à l'ensemble de
2: Tout à
0: tout le
2: fait.
0: monde, vivez maintenant, vivez dans la chasteté avant le mariage.
2: Tout à fait.
0: Parce que si les gens sont pas capables de comprendre ça va. Alors effectivement, dans la préparation au mariage, vraiment, je crois que c'est un lieu de collaboration entre prêtres et laïcs. Et donc, ça veut dire qu'il faut les deux. Moi, j'ai vu des, je me souviens de grandes discussions quand j'étais à Toulouse avec des couples qui disaient bon, nous on leur parle de la communication dans le couple, pardon, dans le couple, machin, la sexualité, etc. Et vous leur parlez du sacrement du mariage. Je dis bon, c'est quand même bizarre parce que le sacrement du mariage, c'est quand même vous qui l'avez reçu, moi je l'ai pas reçu, hein. Et en fait, il faut vraiment les deux, c'est-à-dire que il faut bien sûr, nous prêtres, parfois, les gens sont étonnés, ben, ah bon, pourtant, vous n'êtes pas mariés, vous en savez des choses sur les couples. Ben oui, nous, on passe du temps de notre temps à attendre des gens, des femmes qui se plaignent de leur mari, donc ça nous aide. Pardon, des maris qui se plaignent de leur femme aussi. Mais, non, mais je dis ça avec humour, mais on a une expérience indirecte. Donc, bien sûr qu'on a des choses à dire en tant que prêtre. Et c'est pareil, le sacrement du mariage, en tant que prêtre, on peut en parler, on peut dire des choses. Mais il faut que ça soit complété par un témoignage ou un enseignement d'un couple qui est capable de dire, nous, en tant que couple, voilà comment on vit de la grâce du sacrement du mariage. Donc, c'est vraiment un lieu de collaboration, prêtre et couple.
2: Seigneur. Moi, j'avais lu un livre, enfin, j'ai écouté une cassette de Georgette Blaquière, vous avez entendu parler, et elle disait qu'elle avait certains jeunes, elle avait parlé avec certains jeunes, même des jeunes qui s'étaient mis en couple, justement, et puis en leur expliquant que, en quelque sorte, ils attristaient un peu le cœur de Dieu, comme ça, tout ça, enfin, et leur avait expliqué des tas de choses, et ces jeunes ont dit, mais nous, on ne nous a jamais dit ça, tout le monde fait comme ça. Alors, est-ce qu'il n'y a pas un manque aussi peut-être de témoignages vis-à-vis de certains jeunes? Enfin, est-ce qu'on a peur quelquefois de témoigner? Ou enfin, certains jeunes disaient, ben, nous on nous a jamais dit, nous, ben, pour nous c'est normal, c'est comme ça, tout le monde le fait. Et donc, vous voyez, donc il y a quelque chose qui paraît normal quoi chez certains jeunes. Enfin, bon, j'ai cette question, j'ai une autre question, tout à fait, une deuxième question aussi, c'est à propos, c'est un peu effrayant ce que vous disiez ce matin des enfants qui donc peut-être pas plus de 8 ans, qui ont déjà eu, enfin, qui ont déjà vu des sites porno, je sais pas. Est-ce qu'il n'y a pas moyen de faire quelque chose là-dessus? Est-ce que les parents sont aveugles ou se renseignent pas? Est-ce qu'il n'y a pas moyen de faire quelque chose pour que les enfants, enfin, c'est un peu effrayant, quoi. Enfin, nous,
0: Oui.
2: on est au stade grands-parents, on ne sait pas. Donc
0: Oui.
2: voilà, c'est deux choses différentes. Mais...
0: Alors la première question sur la chasteté avant le mariage, je crois qu'effectivement, vous avez raison, on a un peu démissionné. Bon, ça s'explique. Moi, je jette la pierre à personne, hein, ça s'explique par un contexte particulier, où on est passé par une phase où il fallait toujours s'excuser d'être chrétien, quoi. Et cette espèce de peur, moi, je crois qu'on... Dans les années qu'on suivit le concile, c'est toujours la question du balancier. On passe un peu d'un extrême à l'autre. On a été peut-être une époque que moi j'ai pas connue, une église trop installée, trop puissante, trop. Et du coup, après, ben, on est tombé un peu dans un excès inverse. Et on voulait absolument une église trop puissante et une église un peu en méprisant le monde. Et du coup, après, c'était toute la vague où le leitmotiv, c'était faut être bien vu du monde, quoi. Je me souviens là aussi de discussions et des animateurs, des gens en paroisse. Je dis, mais attendez, notre but, c'est d'annoncer Jésus. Alors, bien sûr, on va pas donner des bâtons pour se faire battre et puis on essaye d'aimer le monde. Mais si l'Église ne cherche qu'à plaire au monde, ben au bout d'un moment, elle évacue le mystère de la croix. Et ça s'est manifesté dans plein de domaines, et en particulier la sexualité, qui a toujours été une question sensible et qui nous a traumatisés en tant que chrétiens. Pensez à les Benoît XVI dans l'avion sur le préservatif et tout ça, ça nous a traumatisés. Et donc on s'est dit, on nous tourne tellement en dérision avec tout ça que profil bas, on parle plus de sexualité. Soyons ouverts, soyons modernes. Bon. Donc je crois que vous avez raison, il faut oser parler de ça aux jeunes, c'est vraiment un cadeau, mais encore faut-il que nous en soyons convaincus. Il faut approfondir la pédagogie pour en parler, parce qu'il ne suffit pas de dire « bon, on ne couche pas ensemble avant le mariage », là ils rigolent, mais approfondir pour les accompagner sur ce chemin. Et puis, si on est avec des jeunes, et il y en a dans nos familles qui vivent ensemble avant le mariage, eh ben tout ce que dit le pape François dans Amoris Laetitia, de ne pas non plus crier « abomination de l'abomination » et « paria, vous êtes pêcheurs, dégagés ». Non, mais comment je vais les aider à faire un pas, hein, à avancer, et on peut aussi vivre ensemble avec mariage et réussir son couple, Dieu merci. Hein, mais comment je vais les aider à... Et puis la deuxième question sur la pornographie, c'est vrai que c'est un peu un tsunami. Je crois qu'on est en train de réaliser, mais là aussi il y a une gêne. Il y a une gêne chez les chrétiens et chez les non-chrétiens. Par exemple, je suis persuadé que chez les responsables politiques, certains ont conscience du problème, mais ils n'osent pas le dire parce que on va les taxer d'être chrétiens. Puis aujourd'hui, la grosse insulte, c'est vous êtes catholique. Hein. Donc, il y a déjà pas mal d'années, Ségolène Royal avait eu le courage de dénoncer la pornographie, de dire ça fait des dégâts chez les enfants. Mais ça n'a pas été beaucoup relayé. Aujourd'hui, c'est pas que chez les enfants que ça fait des dégâts. C'est de 0 à 77 ans. Enfin, ça touche tous les âges, tous les milieux, tous les sexes. Un peu plus les hommes que les femmes, mais ça touche aussi largement les femmes. Donc c'est vraiment un tsunami. Comment faire? Je sais pas, c'est pas facile. Il y a des associations qui existent là-dessus, mais j'avoue que c'est, en tout cas, il faut essayer d'en parler d'une façon positive. Oui, par exemple, on est en pleine hypocrisie aujourd'hui. On parle beaucoup de violence conjugale, et certainement à juste titre. Mais qui ose dire qu'il y a peut-être quand même un lien entre ces espèces de dérèglement, de libertinage par rapport à la sexualité, et puis ce qui se passe dans les familles? On dit aux jeunes, la sexualité, c'est neutre, c'est surtout pas le retour à l'ordre moral. Ça, c'est le, quand on veut faire peur, hein, dès qu'il y a un catho qui parle, retour à l'ordre moral. En fait, on est très moralisateur aujourd'hui, hein. Donc, la sexualité, c'est neutre. Ça n'a pas de dimension morale. Et on passe dans les écoles, les associations passent dans les écoles en disant aux jeunes, vous faites ce que vous voulez, avec qui vous voulez, dans la position que vous voulez. La seule chose qu'on vous demande, protégez-vous. Évitez une grossesse indésirée et évitez une MST. Après, vous vivez ce que vous voulez. Moi, j'ai discuté avec la directrice de l'ARS en Corse. Elle voulait qu'on fasse des partenariats sur les jeunes. Je dis, oui, nous, peut-être dans certains domaines, pourquoi pas, mais ce qui touche à la sexualité, oui, je pense qu'on a une vision un peu différente. Alors, je lui ai expliqué notre vision. Elle était, ah bon? Ah ben oui, effectivement. Je dis, nous, vous voyez, la sexualité, c'est, on n'en parle pas aux jeunes en disant, faites ce que vous voulez, mais protégez-vous. On en parle en disant, vous savez, c'est beau, comme c'est grand. Comme ça engage la personne.
2: Excusez-moi. Est-ce que vous ne croyez pas qu'on n'apprend peut-être pas suffisamment le respect de l'autre aussi, actuellement?
0: Oui.
2: Parce qu'il faudrait peut-être remettre l'accent sur le respect de l'autre.
0: Mais c'est ça qu'aujourd'hui, on parle de l'éducation affective, relationnelle et sexuelle. Parce que vous avez raison, tout est lié. C'est la question de la relation, c'est pas simplement la question de la sexualité. Quand on parle de chasteté, au sens strict, c'est ne pas avoir de relation sexuelle. Mais en fait, pour nous chrétiens, le mot chasteté a un sens beaucoup plus large. Déjà, dans la relation entre l'homme et la femme, c'est ce que j'ai dit hier, vivre une relation sexuelle respectueuse de l'autre et non pas simplement utiliser l'autre pour satisfaire ma pulsion du moment, mais plus largement dans la relation, La chasteté, c'est refuser d'utiliser l'autre pour moi. Parfois, moi, je dis au prêtre, il y a une chasteté pastorale. Si vous voyez débarquer quelqu'un, une jeune famille qui arrive dans votre paroisse au mois de septembre, et tout de suite, vous mettez la main dessus en disant « Ah, cette paroisse, cette famille va être utile », vous n'êtes pas dans la chasteté. La chasteté, c'est dire « Cette famille, on va apprendre à la connaître. Qu'est-ce que le Seigneur attend d'eux ?» Peut-être que cette maman, sa priorité, c'est pas de faire le caté, c'est peut-être de s'occuper de sa famille. Mais peut-être aussi, après discernement, oui, c'est ça la chasteté. Et je crois qu'effectivement, on a à apprendre aux jeunes cette chasteté de la relation, de refuser de considérer l'autre comme un objet, comme un moyen, mais toujours de vouloir son bien, de l'aimer pour ce qu'il est.
3: Je trouve que c'est un cheminement vraiment très difficile. Moi, je parle en tant qu'homme. Et je vois bien que par rapport à la sexualité, ça a toujours été tabou au sein de ma famille. Aujourd'hui, je me trouve confronté, comme beaucoup d'hommes ici, aux mêmes problématiques de pouvoir être attiré, d'avoir pu regarder. Et rien que, sans qu'il y ait d'ailleurs d'image de ce type-là, quand nous avons quelqu'un, enfin une belle femme dans la rue qui va nous faire coucou, piti piti, viens par ici, enfin, je caricature, mais avec une approche séduisante, vous avez touché tout à l'heure très juste en disant, l'adolescent cherche à être aimé, et ce désir-là, tout de suite, me parle, je pense. Et je vois bien que c'est sur ce sujet que, au fil du temps, je dois approfondir, j'approfondis, je cherche mon chemin. Mais je vois à quel point j'ai été élevé vraiment dans une famille où la place de Dieu avait toute sa place. Où on m'a appris au fil des ans, dans le scoutisme, en allant à la messe et autres, à vivre des instants de partage d'une profondeur qui me nourrissent et qui font que je suis d'ailleurs là, aujourd'hui. Mais je vois que dans ma famille, à l'échelle de mes parents, de mes grands-parents, ou d'avant, les soucis, l'ordre de l'inceste, de l'enfance battue, de problématiques non abordées parce que difficiles, ont déstructuré complètement le message qui nous est pourtant donné dans la Bible qu'on m'a mis dans les mains quand j'étais petit. Je trouve que le chemin est difficile, très difficile. Et pour ma part, merci, je suis bien content d'être ici et d'avancer sur le sujet. Et moi, je vois, j'ai un fils qui a aujourd'hui 10 ans, qui, je pense, n'a pas du tout été confronté à ce type de problématique, mais moi-même me pose énormément la question sur ce sujet-là. Et je trouve qu'ici et là, c'est un sujet qui est revenu très, très souvent dans les conférences. Et vous nous donnez des clés, je trouve, pour avancer, quoi, sur ce sujet. Enfin bref, oui, je remets ce que je dis aussi devant cette bougie.
0: Bien fait. Voilà. La sexualité ne pourra jamais être quelque chose de banal et d'accessoire, puisque ça touche au mystère de la vie et de l'amour. Et la vie et l'amour ont la même source qu'est Dieu, donc on est vraiment dans quelque chose qui... Mais c'est du coup à la fois quelque chose qui touche au plus important, à l'essentiel en nous, et c'est peut-être une des réalités où nous sommes les plus fragiles. Après, nous sommes différents les uns des autres, comme vous l'avez dit, en fonction de notre histoire personnelle, on est plus ou moins blessé. Il y a des gens qui arrivent, faut pas non plus dire que tous les hommes sont des écorchés, des hypersensibles par rapport à la sexualité et en lutte permanente, non. Nous sommes différents les uns des autres, mais c'est vrai qu'aujourd'hui, dans le contexte actuel, c'est assez fréquent de devoir mener un combat presque quotidien. Mais le tout, c'est de jamais renoncer. Et puis d'essayer d'emporter des petites victoires. Quand vous êtes derrière un bus avec une bonne femme à poil derrière, là, enfin je veux dire sur l'affiche. Et oui, pas dans le bus, mais on n'en est pas encore là. Mais sur l'affiche, et que vous appentissez votre regard voilà. Et puis mais si au contraire, pof, je vous salue Marie, un truc comme ça, bon, à l'arrêt, hein. Parce qu'en roulant, c'est dangereux. Mais Seigneur, je te bénis pour la beauté de la femme et vous détournez votre regard. Bon, c'est un exemple un peu bête, mais ce sont des petites victoires comme ça qui nous font grandir. Oui. Parce que l'adultère, encore une fois, comme dit Jésus, c'est pas simplement coucher avec la voisine de palier. Hein. C'est manque de pureté. Ça, il faut s'exercer. Là aussi, c'est de l'ordre d'une vertu. Donc, la vertu s'exerce par des petits actes. Hein, être capable de d'être libre intérieurement, de voilà, il y a cette tentation qui passe, mais n'oublions pas que la tentation n'est pas péché. Parce que le péché, c'est quand on cède à la tentation. Et donc certains peuvent être très tentés dans ce domaine-là. Il y a eu des saints qui ont été très tentés, mais qui ont tenu bon. Et puis quand ils ont chuté, ben, ils se sont relevés. Alors, j'hésite à citer l'exemple de ce saint Benoît, je crois, qui a été pris par des pensées obscènes, etc., et s'est jeté dans les orties, dans les ronces. Mais j'hésite à citer cet exemple-là parce que ça revient à ce que j'ai dénoncé hier, enfin, ce que dénonce le pape Jean-Paul II sur le mépris du corps. On va punir le corps. Mais bon, vous voyez ce que c'est. Fortifier le corps. En tout cas, faut jamais renoncer à se battre et puis rendre grâce pour les petites victoires, demander pardon pour les chutes. Et puis, et regardez le Christ.
4: Vous avez dit ce matin que la loi de Dieu exprime le désir profond de l'homme. Alors, ma question est la suivante. Comment peut-on aider un jeune à acquérir ce désir profond qui, apparemment, on ne sent pas qu'il l'a? Alors, vous avez fait quelques approches, faire l'expérience du silence, faire l'expérience de la joie de se donner. Mais moi, je voudrais savoir si dans le dialogue, il est possible d'aider un jeune à développer son intériorité. Enfin, quelles seraient des pistes que vous pourriez nous donner pour l'aider en ce sens?
0: Je pense que l'expérience de l'intériorité se vit surtout dans l'expérience. Donc, il faut se ménager des sas. Vous savez, c'est comme quand on fait de la plongée, là, quand on passe par des sas de décompression. Je crois que dans notre vie, dans une vie de famille, il faut qu'il y ait des sas. Des moments où, il n'y a pas très longtemps, j'étais invité dans une famille. Ils me disaient, je ne sais plus les horaires, mais telle heure à telle heure dans la famille, pas de téléphone. Hop. Et de fait, j'étais étonné, je suis arrivé, je voyais les enfants qui bouquinaient, qui étaient calmes. J'ai dit, c'est bizarre ça. Et voilà, telle heure à telle heure, pas de téléphone, pas d'écran. Donc, voilà, ça c'est des trucs concrets. Il faut ménager des temps de silence, faire des expériences de voilà, on n'est pas obligé d'être dans le bruit tout le temps, on peut aller marcher dans la campagne, etc. Bon. Après, dans le dialogue, oui, je pense que on peut aider. Alors, après, il faut être en confiance avec le jeune, mais parce que imposer un dialogue avec un ado qui veut pas, parfois, c'est pas facile. Mais dire au fond qu'est-ce qui est vraiment important pour toi. Et puis bon, voilà. Bah, pour moi, ce qui est important, c'est que là, vraiment, ce que je désire vraiment, c'est, je sais pas moi, le dernier Game Boy ou je truc comme ça. Et si t'as pas ça, tu penses que ta vie est foutue, finie, y a pas quelque chose de... Ah bah si, peut-être, oui. Et puis comme ça, on va essayer, on apprend un peu à peu, on va descendre un peu plus profond, et vous allez voir, le désir, il va accéder à... Mais c'est pas parce qu'il va l'exprimer une fois que... Vous voyez, tout ça se fait dans le temps. Hein. Et puis je crois aussi que la relation, alors là, on peut pas l'imposer, mais la relation avec le Seigneur, plus j'approfondis ma vie spirituelle, plus le Seigneur m'aide à faire remonter la surface qu'il y a de plus profond en moi. Il m'aide à faire la vérité de mon être. Donc ça, quand il y a la chance d'avoir une vie spirituelle, c'est sûr que ça accélère le processus, disons.
5: Un grand merci, Monseigneur. On va s'arrêter là. Et voilà. Et...

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2: Veillez donc, car vous ne savez ni le jour ni l'heure. Matthieu 25, 13.

Si l'on m'a sollicité pour venir avec vous ce week-end à Paray le Monial, c'est sans doute parce que moi-même j'ai vécu à Paray pendant une bonne dizaine d'années. J'y reviens une des premières fois depuis 25 ans. Et je suis doublement heureux parce que je partage avec vous la joie de cet anniversaire, les 40 ans de la famille du Sacré-Cœur, et puis aussi pour retrouver en même temps des lieux où j'ai vécu, particulièrement le séminaire de Paray. Je partirai, mes amis, de ce qu'il m'est donné de vivre actuellement au diocèse de Beléars. Il m'arrive de poser la question à beaucoup de jeunes que je rencontre, « Depuis quand, à votre avis, il y a un évêque à Belley ?» Alors habituellement, surtout s'il s'agit de jeunes, on répond « 200 ans, 300 ans ». Mais le maximum, c'est 500 ans. C'est-à-dire qu'au fond, les jeunes ne sont pas dans l'histoire. Ils sont dans l'immédiat, des nouvelles qui sont données au jour le jour, informées, super informées, mais l'histoire ne connaît pas. Ce qui est tragique pour une part. Alors quand il leur est dit, mais vous savez, il y a un évêque à Belley depuis l'an 412, c'est-à-dire qu'en 2012, on célébrera l'anniversaire des 1600 ans de la présence d'un évêque à Belley, eh bien, ils sont scotchés. Et cela leur permet immédiatement de comprendre que notre pays de France a été évangélisé, façonné par la vie chrétienne, le message chrétien. Et qu'il en va ainsi, non pas seulement du diocèse de Beléars, mais qu'il en va ainsi de tous les diocèses de France. Et on peut ajouter, de toute l'Europe. C'est pour cela qu'on est en pleine contradiction quand on refuse de mettre dans le préambule de la Constitution de l'Europe le refus de signaler les racines chrétiennes de l'Europe. C'est clair. L'Europe a été façonnée, a été modulée, je dirais formatée par le message chrétien. Et c'est si vrai que nous raisonnons chrétiens sans le savoir. Quand le pape, par exemple, Jean-Paul II est venu, vous vous souvenez, en France, enfin, il est venu plusieurs fois, mais en 81, il a dit, mais liberté, égalité, fraternité, ce qui est inscrit sur le fronton de toutes vos mairies de France, mais ça vient du christianisme. Mais bien sûr, c'est la traduction sécularisée d'une bonne partie du message chrétien. Mais bien sûr. Et pour vous en donner un autre exemple de ce façonnement du message chrétien dans nos raisonnements, dans nos manières de nous comporter, de penser, un exemple qu'il m'était donné d'entendre il n'y a pas très longtemps par une communauté religieuse qui s'est implantée il y a déjà quelques années au Nigeria. Communauté italienne. Et elles disent, les sœurs, que ben là-bas, il y a beaucoup de novices. Beaucoup de novices au Nigeria. Des dizaines et des dizaines. Mais il est nécessaire pour toutes ces jeunes filles qui rentrent au noviciat de tripler la durée du noviciat par rapport, disons, à nos pays d'Europe. Et pourquoi? Parce que ces jeunes filles ne peuvent pas admettre qu'il faut pardonner. Dans leur culture, le pardon ne peut pas être donné, à moins que ce soit celui qui a fait une faute, qui la reconnaît, qui vient vous s'agenouiller devant vous et vous demander pardon. Mais de soi-même, on ne donne pas le pardon. Parce que le pardon, ça suppose que vous prenez tous les torts sur vous, que vous vous inclinez devant l'autre, que vous faites tout petit. Ça, non, c'est pas pensable. Nous avons de la difficulté à pardonner, mais nous savons que le bien est du côté du pardon donné, reçu et accordé. Nous le savons profondément. Et comment nous le savons? D'où ça vient ça? D'où vient que le pardon est le bien, et non pas la rancœur, l'agressivité, la haine? D'où ça vient? Ça vient du message chrétien, que nous respirons tous, depuis des millénaires. Et nous ne nous rendons plus compte
Eh bien, que le message chrétien nous guide sans que nous le sachions. Et donc, il faut revenir à cette grandeur du message chrétien en constatant avec tous ceux qui sont un peu les responsables dans notre Église, de constater que le message chrétien, aujourd'hui, il n'est pas tellement bien reçu, même si on en vit sans le savoir. Le pape a dit dans une instruction qu'il avait donnée il y a quelque temps, il a dit, Benoît XVI, il a dit, mais l'évangélisation, elle a toujours existé dans l'Église. Eh oui. Ce qu'il appelle l'évangélisation permanente. Évangélisation permanente, c'est-à-dire, mais dans toutes les paroisses, dans tous les diocèses, il y a la liturgie qui se déroule, il y a les sacrements, il y a la catéchèse, il y a les mouvements, enfin, etc. Ça, c'est l'évangélisation permanente. Ben, on constate que cette évangélisation permanente ne suffit plus. Parce qu'il y a une déchristianisation qui se poursuit. Alors, comment y faire face? Le pape dit, à maintes reprises, j'ai répété ces dernières années l'appel à la nouvelle évangélisation. Vous voyez, évangélisation permanente, celle qui existe, qui ne doit pas être interrompue, celle de tous les jours, celle qu'on voit dans nos paroisses, dans nos rencontres, et puis la nouvelle évangélisation. Je le reprends maintenant, cet appel. Surtout pour montrer qu'il faut raviver en nous l'élan des origines en nous laissant pénétrer de l'ardeur de la prédication apostolique qui a suivi la Pentecôte. Nous devons revivre en nous le sentiment enflammé de Paul qui s'exclamait « Malheur à moi si je n'annonçais pas l'Évangile !»« Malheur à moi si je n'annonçais pas l'Évangile !» Nouvelle évangélisation. Il ne s'agit pas d'un nouvel Évangile. Il s'agit de l'Évangile de toujours, mais transmis aujourd'hui, peut-être, par d'autres manières, d'autres moyens, d'autres formules. Nouvelle évangélisation. Mais vous voyez, cette nouvelle évangélisation, elle appelle chaque chrétien à raviver en lui l'élan des origines, en nous laissant pénétrer de l'ardeur de la prédication apostolique qui a suivi la Pentecôte. Autrement dit, il faut à nouveau que quelque chose de la Pentecôte soit vécu ici, parmi nous, si on veut vraiment entrer dans cette nouvelle évangélisation par différence de l'évangélisation permanente dont parlait Benoît XVI. Et c'est si vrai, que dans un texte qui est paru L'Église en Europe, il y a cette phrase qui peut surprendre, hein. Ça m'a surpris, hein. Je pense que ça vous surprend aussi. Le défi à relever, ce n'est pas tant de baptiser les nouveaux convertis, mais de convertir les anciens baptisés. C'est en toutes lettres, hein, dans le texte, je ne l'ai pas, j'ai pas là sous les yeux, mais enfin voilà. C'est ça que ça veut dire. Hein. Convertir les anciens baptisés. Bon, on est tous des anciens baptisés. Hein. Donc c'est une sorte d'appel par l'Église, à son plus haut niveau de responsabilité, les papes, dire, ben écoutez, mes amis, vous êtes des baptisés de la première heure, eh bien, qu'est-ce que vous avez fait de votre baptême? Il faut se laisser interroger. Et vous vous souvenez que quand le pape Jean-Paul II est venu en 80 en France, vous vous souvenez de la question qu'il a posée? Fille aînée de l'Église, es-tu fidèle aux prémices de ton baptême? Es-tu fidèle aux promesses de ton baptême? Le pape pose la question à chacun d'entre nous. Et donc, nous sommes là à nous dire, mais voyons voir, oui, où est-ce qu'on en est? Où est-ce qu'on en est de notre baptême? Alors, il m'arrive de poser la question, vous connaissez les promesses de votre baptême? Vous savez ce que c'est, les promesses du baptême? Alors, vous voyez, vous hésitez, hein? C'est quoi les promesses de baptême? Dans le brouhaha, je ne sais pas, je ne distingue pas bien toutes les réponses, hein. Mais en tout cas, les promesses du baptême, nous les renouvelons chaque année au moment de Pâques. Il y a 5 questions, il n'y en a pas 6, ni 10, ni 1, il y en a 5.
Oh, attendez, avant de croire en Dieu. Première question. Voulez-vous lutter contre le mal et contre tout ce qui conduit au péché? Première question. Et autrefois, quand les adultes demandaient le baptême, on n'allait pas tout de suite à leur dire le conduit de la foi. On leur disait, votre vie, est-ce qu'elle est conforme à l'esprit de l'Évangile? Mais je ne suis pas encore baptisé. Ben oui, mais pour être baptisé, il faut que tu quittes ta vie si elle n'est pas conforme à l'esprit évangélique. Si tu fais un métier qui n'est pas en conformité avec l'esprit de l'Évangile, si tu es, je ne sais pas dans quelle situation matrimoniale, si tu, etc., tu quittes. Tu te mets sur le chemin de l'Évangile. Alors, deuxième question, crois-tu en Dieu le Père? Crois-tu en Dieu le Fils? Crois-tu en Dieu Esprit Saint? Et crois-tu à l'Église, à la vie éternelle, au pardon des péchés, etc.? Bref, le credo qui est décliné sous cette forme des quatre questions qui suivent. Mais, premier temps, veux-tu lutter? Le chrétien, c'est celui qui d'emblée se trouve à l'intérieur d'un combat. Si tu ne veux pas combattre, reste chez toi. Alors ça vous réveille. Hein, le réveil auquel nous appellent les papes, eh bien, c'est ça. Dans Ecclesia in Europa, c'est ce même document dont je parle, là, l'Église en Europe, eh bien, il est dit, beaucoup vivent comme si Dieu n'existe pas. C'est terrible. Mais il y a une sécularisation, comme on dit, qui fait que, ben, progressivement, on dévale une pente qui est celle de la vie de tout le monde. Je vous donne l'exemple d'un pasteur luthérien, Torkil Grossbroel, en Suède, qui a déclaré un jour qu'il ne croyait pas en Dieu, Dieu créateur, à plus forte raison Jésus ressuscité, enfin bref. Alors, il a dit ça publiquement, il l'a écrit. Alors, son responsable d'église, l'église luthérienne, l'a fait venir, lui a dit, mais enfin, monsieur le pasteur, il faudrait peut-être changer si vous croyez plus en Dieu créateur, si le credo n'est plus dans votre tête, dans votre intelligence et dans votre cœur, ben, il faut faire autre chose. Il a dit, mais moi je suis heureux de faire ce que je fais. Moi je vais consoler les gens, les malades, je vois beaucoup de jeunes, je vais visiter les familles. C'est formidable ce que je fais. Je suis un bon agent social. Alors, son responsable lui a dit, oui, mais vous ne pouvez pas continuer comme ça. Alors, comme on ne peut pas faire grand-chose parfois au nom de l'obéissance, donc il est resté vaguement. Mais, on a fait un sondage auprès des gens. Premier sondage, comme lui, le pasteur voulait rester là où il était, quelque chose comme, je crois, 30 à 40% de gens qui disaient, mais nous, on le garde. Finalement, s'il ne croit pas en Dieu, ça c'est son affaire personnelle. Nous, ce qui nous intéresse, c'est qu'il soit là auprès de nous pour nous aider, pour nous consoler, pour orienter un peu nos enfants sur le chemin d'une marche vers la bonne société. C'est tout ce qu'on lui demande. S'il ne croit pas en Dieu, que ça peut faire? Et alors, 2 ans après, on a refait le même sondage. Ah ben cette fois, c'était 60% de gens qui pensaient qu'il fallait qu'il reste. Peu importe sa foi. C'est une affaire privée. Alors, c'est un exemple caricatural. Qui existe. Pour dire simplement que nous sommes dans un monde qui vit, je dirais, des valeurs chrétiennes, mais qui ne sont plus reliées à leur source. On ne sait même plus d'où ces valeurs chrétiennes qui orientent notre comportement, qui orientent notre raisonnement, qui nous dirigent dans la vie de tous les jours, comme par exemple le pardon, le service, tout ce que vous voudrez. Mais on ne sait pas d'où ça vient. Eh bien, on n'en a plus besoin de l'origine. Et c'est ça qui est dramatique. Et donc, vous voyez, la nouvelle évangélisation, elle est pour nous faire retrouver l'origine. Et Benoît XVI a dit à combien de reprises aux évêques qui viennent en visite ad limina à Rome, en particulier aux évêques brésiliens, il leur a dit, ce qu'on veut entendre auprès des chrétiens, c'est ce qu'on n'entend nulle part ailleurs. Ce qu'on veut voir chez les chrétiens, c'est ce qu'on ne voit nulle part ailleurs. Autrement dit, la vie chrétienne est de plus en plus affrontée à ce défi. Il faut que nous revenions à la vie chrétienne
dans ses fondements. Et le père Jacques Lœuve, qui a fait un livre admirable il y a déjà 30-40 ans sur l'apôtre des temps modernes, il dit « Nous sommes contraints de revenir à une religion religieuse. » Vous voyez ? Une religion religieuse. C'est-à-dire une vie chrétienne qui se puise à la source. À la source. La source, à part elle moniale, et dans l'Église en général, l'Église catholique, la source, c'est le cœur du Christ transpercé. C'est de là que jaillit l'eau et que jaillissent l'eau et le sang, que jaillissent les sacrements, que jaillisse l'Église, que le don de l'Esprit Saint nous est donné, nous est fait. Donc, revenir à la source. Alors, on se pose la question, qu'est-ce qui est au centre de la foi ? Quand les chrétiens, autrefois, dans les premiers siècles de l'Église, se rencontraient, se saluaient, quel était le salut immédiat qu'ils s'adressaient mutuellement ? Je vois que vous êtes bien formés. Le salut qu'ils s'adressaient était le suivant. Quand on voyait son frère, sa sœur, chrétien, chrétienne, on lui disait « Christ est ressuscité ». Et celui ou celle à qui s'adressait le salut, au lieu de se dire « Bonjour, Christ est ressuscité », alors il répondait « Christ est vraiment ressuscité ». Voilà. Et bien là, on est au cœur de la foi. On est au cœur de la foi. Et pourquoi ? Parce que quand vous dites « Christ est ressuscité », vous ne le dites pas tout seul. Vous le dites avec l'Esprit Saint. Nul ne peut dire « Jésus est le Seigneur » si cela ne lui est pas donné par l'Esprit Saint. Le fait de dire que Jésus est ressuscité, que Jésus est le Seigneur, cela met en œuvre en vous une force invisible qui est celle de l'Esprit Saint. Un peu comme le Seigneur s'adressant, vous vous souvenez, à Pierre, et qui lui pose la question, « Qui dis-tu que je suis ?»« Tu es le Seigneur, le Messie, celui qu'on attend, etc. »« Bienheureux Pierre, parce que ça n'est pas seulement la chair et le sang qui t'ont indiqué cela, mais mon Père qui est aux cieux. » Et Saint-Pierre n'avait pas l'impression, lui, que quelqu'un était là, à porter la voix qui venait de prononcer cette affirmation de la foi. Et pourtant si. Parce que voyez, quand on dit Jésus est le Seigneur, qu'est-ce qui se passe ? Jésus, oui, un homme, et de ce qu'on voit de l'homme, ben c'est son humanité. Alors on sait bien qu'il y a tout le credo catholique derrière, mais enfin ce qu'on en voit, c'est l'homme, quoi, l'humanité. Et quand vous dites Jésus est le Seigneur, cela veut dire que vous dépassez ce que vous voyez. Que vous allez au-delà pour pointer ce qui est au cœur de la personne de Jésus. Ce qui en fait le centre. Et le centre de la personne de Jésus, il est le Fils, l'unique, le Verbe. Celui par lequel le Père a créé le monde, l'univers. Et cela n'est possible, ce saut qui fait que vous passez d'une créature que vous constatez avec vos propres yeux humains dans son humanité, vous faites le saut jusqu'à l'infini pour dire « Lui, il est Dieu. Lui, il est Dieu. Dans cet homme, je vois Dieu. » Eh bien ça ne peut se réaliser, ce saut ne peut se réaliser que dans la foi, et dans la foi portée par l'Esprit Saint. Nul ne peut dire Jésus est le Seigneur si cela ne lui est pas donné par l'Esprit Saint. C'est cette foi-là que nous rencontrons dans l'expression qui en a été donnée par Jean-Paul II quand il parle de sa foi. J'ai beaucoup de papiers sous les yeux, alors il faut que je me repère. Hein. Voilà ce qu'il dit. Depuis ma plus tendre enfance, je me suis trouvé dans un climat de foi et dans un milieu social profondément enraciné dans la présence et l'action de l'Église, famille chrétienne. Malgré cela, peut-être à cause de cela, il me semble d'autant plus important d'affirmer que la foi, en tant que réponse personnelle à la parole de Dieu exprimée en Jésus-Christ, se crée et se développe sans cesse. Mon propre itinéraire me permet de l'affirmer. En même temps que je suis convaincu que jamais, à aucune époque de ma vie, ma foi n'a été un phénomène purement sociologique,
résultant des habitudes ou des mœurs de mon milieu, enfin, du fait que d'autres autour de moi croyaient et agissaient ainsi, je n'ai jamais considéré ma foi comme traditionnelle, bien que j'ai conçu une admiration croissante pour la tradition de l'Église. À considérer en toute objective ma propre foi, j'ai toujours constaté qu'elle n'avait rien à voir avec un quelconque conformisme, qu'elle était née dans les profondeurs de mon propre moi, qu'elle était aussi le fruit des efforts de mon esprit cherchant une réponse au mystère de l'homme et du monde. J'ai vu de plus en plus clairement que la foi est un don. La foi est un don. On ne peut pas dire Jésus est Seigneur sans le don de l'Esprit-Saint. Avec la maturité intérieure est venue l'évidence qu'elle contenait ma réponse personnelle et libre à la parole de Dieu exprimée en Jésus-Christ, Verbe incarné. Ainsi donc ma foi a été dès le début un don de Dieu. Je l'ai vécu peu à peu et de plus en plus pleinement comme une réalité intérieure purement donnée. La foi est un don. La foi est un don. Alors il faut aller à cette profondeur-là si on veut revenir aux origines pour entrer dans la nouvelle évangélisation. Il ne faut pas rester dans le conformisme. Il y a eu un grand texte en l'an 2000. 2000, c'était l'anniversaire de Jésus. On célèbre des anniversaires, mais aussi celui de Jésus. Ouais, on n'y pense peut-être pas tellement, mais enfin, il existe, pour nous les chrétiens. L'anniversaire de Jésus, depuis 2000 ans, eh bien, la foi nous a été transmise. Et il y a eu un texte qui a été largement contrebattu, contesté. Il s'intitule, des termes latins qui ouvrent le texte, « Dominus Iesus ». Sous la plume du cardinal Ratzinger. Qu'est-ce qu'il a dit? En l'an 2000, il y a eu beaucoup de jubilés, beaucoup de manifestations, et très belles, mais l'Église a voulu redire qui était Jésus pour elle. Qui était Jésus dans le contenu même de la foi que nous lui portons. Et alors c'est vrai que tout ce qui est dit là, ça tombe un peu d'une manière abrupte. Jésus est l'unique, celui seul en lequel nous pouvons être sauvés, enfin bref, toutes les phrases de l'Évangile, Saint Paul, etc., Nouveau Testament, et ça tombe brutalement. Or ça, le monde d'aujourd'hui n'aime pas ça. Ah, parce qu'il faut dialoguer, il faut voir de plus près, il faut, bref, entrer dans une espèce de flou impressionniste, dans lequel tout est possible. Hein? Eh oui. Alors, c'est un texte qui était contrebattu. Mais, pour nous les chrétiens, comme le redit l'Église depuis 2000 ans, Jésus est la voie, la vérité, la vie. Et il n'y en a pas d'autre. Il n'y en a pas d'autre. Ça ne veut pas dire qu'il faut rejeter tous les autres, tous ceux qui se présentent. Cela veut dire qu'on peut dialoguer avec eux. Mais dans le dialogue, il ne s'agit pas de laisser le message chrétien en route. En disant, ah ben pour mieux dialoguer avec l'autre, on va supprimer l'abrupte de notre foi. Oh ben enfin, quand même. Ou alors vous êtes chrétien, pas chrétien. Il faut choisir. Qui dis-tu que je suis? C'est l'Évangile. Et cette phrase, cette question, Jésus nous la pose à chacun d'entre nous. Qui dis-tu que je suis? Alors qu'est-ce que tu réponds? On est au pied du mur. On ne peut pas dire, ah ben écoutez, je vais voir, je vais réfléchir un petit peu, vous repasserez demain, je vous donnerai un peu plus une réponse plus juste, là je ne sais pas trop, enfin bref. Non, réponds. Nous sommes mis au pied du mur. Et c'est cela qui constitue une bonne part de la nouvelle évangélisation dont nous parlons, dont parlent les papes. Jésus est pour nous la vérité. La vérité. Je ne sais pas. Si vous connaissez l'épisode qui s'est déroulé, en 89, la visite de Mikhaïl Gorbatchev au pape Jean-Paul II. Alors Gorbatchev, c'était après la chute du mur de Berlin, venu à Rome, venu voir le pape. C'est quelque chose, hein? Mikhaïl Gorbatchev, premier secrétaire du Parti communiste du RSS, vient voir le pape. C'est le retournement des événements, complet. Il vient le voir, avec son épouse. Il vient quelques jours avant, et il est invité à la mairie de Rome.
Alors évidemment, Mikhail Gorbatchev, l'URSS, c'est extraordinaire, même si le mur de Berlin a commencé de s'effriter. Mais bon, alors un journaliste, les journalistes ont toujours la langue bien pendue. Et alors, il lui dit, mais enfin, monsieur le premier secrétaire, monsieur le président, mais enfin, qu'est-ce qui s'est passé en URSS? Nous, on voit ça de loin. Qu'est-ce que vous en dites de ces retournements d'événements? Réponse de Mikhail Gorbatchev. Qu'est-ce qui s'est passé? Nous avons renoncé au monopole de la vérité. Connaissez cette réponse? Ben, il faut la connaître. Nous avons renoncé au monopole de la vérité. Alors, ça a été la réponse du journaliste est parue, de Mikhail Gorbatchev est parue dans l'Avvenire, un grand journal italien, quotidien. Et quelques jours après, il est reçu par le pape. Alors, il est avec son épouse, on fait les salutations, et Mikhail Gorbatchev dit à Raïssa Matriovna, sa femme, lui dit, ben voilà, je te présente l'autorité morale la plus haute qui existe sur Terre. Alors, bien entendu, les journalistes sont mis de côté, ils se retrouvent tous les deux avec sa femme, avec la femme de Mikhail Gorbatchev, et ils discutent pendant près d'une heure. Puis ensuite, il y a le retour, bien. Et au moment de se quitter, le pape fait un cadeau à Mikhail Gorbatchev. C'est une mosaïque vaticane, très belle mosaïque, et sur la mosaïque, on a le Christ assis sur un trône de gloire, assis, et sur ses genoux, il tient l'évangile ouvert. Et on lit en lettres grecques, « Je suis la voie, la vérité, la vie ». Eh bien, ce petit épisode de rien du tout, mais il explique tout le XXe siècle, avec Notre-Dame de Fatima, tout le XXe siècle. Cela veut dire que, bien sûr, pour le pape et pour nous tous, oui, en effet, le Christ est la vérité. Et en disant le Christ est la vérité, oh, gardons-nous bien d'imposer cette vérité. Car, comme le dit le Concile, la vérité s'impose par elle-même avec autant de douceur que de puissance. Avec autant de douceur que de puissance. La vérité ne s'impose pas par les armes. Fût-ce les légions et les armes formidables dont disposait l'URSS à l'époque. Non. La vérité, elle s'impose par elle-même. Le pouvoir de la vérité est en elle-même. Et cette vérité, elle pénètre le cœur et la raison de l'homme par son propre pouvoir. Et elle s'impose, oui, avec puissance, mais avec douceur. Parce que quand l'intelligence humaine reconnaît la vérité, elle dit bien, et elle éprouve le bonheur de celui qui reconnaît, étant l'image de Dieu, qu'elle trouve son centre de gravité, enfin. Et donc, elle s'impose, oui, par elle-même et avec douceur, mais avec puissance. Donc, vous voyez, le Christ est pour nous la vérité. Et c'est parce que le Christ, homme-Dieu, est la vérité, et qu'il n'y en a pas d'autre, et toutes les autres ne font que participer à celle-ci. Grâce à elle. Et c'est parce que le Christ est vérité, chemin, vie, vérité, que l'Église est par nature missionnaire. Et que si nous adhérons à cette vérité, alors nous devenons missionnaires. Tant que nous n'avons pas fait l'expérience de Jésus comme vérité, comme chemin, comme vie, l'expérience personnelle, nous ne pouvons pas devenir missionnaires. Nous participons à la mission dans la mesure où nous participons, où nous consentons par expérience profonde, intelligence et cœur, à ce fait, à cette réalité que Jésus est
la vérité. Et le reste, ensuite, je dirais, est comme dans la logique.

On est immergé à l'intérieur de lui-même et nous rencontrons des gens qui participent pas à la foi. Le premier que je vous signale, c'est André Comte-Sponville. Peu importe, je ne vais pas m'attarder parce que... mais en fait, je le dis quand même. Lui, il dit, moi, je ne peux pas adhérer à la foi chrétienne parce que tout ce qui est dit là, c'est trop beau pour être vrai. En gros, c'est ça son argument. C'est trop beau pour être vrai. Ça correspond tellement, l'évangile, correspond tellement au désir profond, à la vérité de ce qu'est l'homme, que ça ne peut venir que de l'homme. C'est lui qui a inventé ça. Alors, il va jusqu'à dire, ça, c'est, ça il faut le faire, hein. Il va jusqu'à dire, si un désastre s'étendait sur le monde, au point que tous les livres du monde seraient brûlés d'un seul coup, il n'y en a qu'un, un seul livre qu'il faut absolument sauver, c'est la Bible et particulièrement l'Évangile. Un incroyant qui dit cela. Un incroyant. Il faut sauver l'Évangile parce que c'est l'Évangile qui est le plus beau livre que nous puissions connaître dans l'humanité jusqu'à aujourd'hui. Et je suis un croyant. Mais il le dit. Deuxième attitude, celle de Jean Rostand. Vous connaissez Jean Rostand, le biologiste? Alors lui, une autre réponse. La question de la foi, je me la pose sans arrêt. J'ai dit non à Dieu, en affirmant les choses un peu brutalement. Mais à chaque instant, cette question revient. Je me dis, est-ce possible? À propos du hasard, par exemple, je me répète, ce ne peut être le hasard qui combine les atomes, mais alors quoi? Alors une chaîne de questions reviennent, toujours les mêmes, je les ressasse, je radote tout le temps, je suis obsédé, disons le mot, obsédé, sinon par Dieu, du moins par le non-Dieu. Voyez, je ne crois pas, je refuse Dieu, mais je reviens sans arrêt en me disant, mais est-ce que le monde sans Dieu peut tenir debout? Est-ce que je suis sûr de la réponse négative que je donne à cette question? Est-ce que j'en suis sûr? Ben non. Et donc, je suis perpétuellement obsédé. Et alors il disait, aussi d'une manière en boutade, il dit, moi je voudrais bien être chrétien, parce que quand on est chrétien, on dit qu'on croit en Dieu, et puis c'est fini, on ne pense plus à lui. La question est réglée. Tandis que moi je dis, Dieu n'existe pas, mais je suis sans arrêt de penser à lui. Alors je voudrais bien être chrétien, comme ça je serais débarrassé de la question. Un scientifique maintenant, Alfred Kastler, qui n'est pas le moindre, puisqu'il a eu le prix Nobel de physique il y a déjà quelques années. Et alors, lui, il dit, moi en tant que physicien, je suis bien obligé de reconnaître que quand je regarde la nature, je l'étudie, je suis bien obligé de voir qu'il y a un programme, quelque chose d'intelligent. S'il y a un programme, il y a donc un programmateur. Mais de ce programmateur, gardons-nous de lui donner un visage. Car dès qu'on essaye de dessiner le visage de ce programmateur, eh bien, on voit que les hommes s'entretuent, les hommes veulent dominer les autres au nom du Dieu qui est le leur, et finalement, le monde va de travers. Et c'est les gars et c'est tout le reste. Alors, gardons-nous de cela. Mais alors, il donne un exemple formidable. Il dit, supposez que nous soyons des astronautes qui débarquent sur la face lunaire, la face de la Lune, qu'on ne voit pas, qu'on ne voit jamais, qui est toujours tournée de l'autre côté. Et alors, voilà, on arrive et on découvre, dit-il, je suppose qu'ils aient... Les astronautes, qu'ils aient la surprise de tomber sur une usine automatique produisant de l'aluminium. Il existe actuellement sur Terre des usines entièrement automatiques. Ils verraient d'un côté des pelles qui grattent le sol et ramassent l'alumine, le minerai, de l'autre côté les barres d'aluminium qui en sortent. Ils trouveraient des appareils de physique, des processus d'électrolyse, puisque l'aluminium est produit par l'électrolyse d'une solution d'alumine dans la cryolite. Bon, passons. Autrement dit, après avoir examiné cette usine, il constaterait qu'il ne se passe que des phénomènes physiques normaux et qui s'expliquent parfaitement par les lois de la causalité. Conclurait-il
que le hasard a créé

cette usine, ou que des êtres intelligents ont un jour atterri sur la Lune avant eux et l'ont montée. Et il dit, il faudrait supposer, pour expliquer ce phénomène de l'usine automatique, il faut supposer une intelligence. Donc quelqu'un est venu avant et l'a construite. Sinon, ça ne s'explique pas. Donc il y a un programmateur. Mais de ce programmateur, non, je refuse de lui donner un quelconque visage. Voilà la réponse. Et enfin, une dernière réponse qui est assez extraordinaire, me semble-t-il, celle d'un grand littéraire, dramaturge, Eugène Ionesco. Alors lui, il dit, moi, je suis né dans la foi catholique, ma foi orthodoxe, enfin chrétienne. J'ai, à un moment donné de ma jeunesse, fait des expériences religieuses très profondes. Je me suis livré à des jeûnes, des prières. J'ai cherché à me tenir le plus possible près de Dieu. Je suis allé assez loin, assez haut, mais pas assez, puisqu'à un moment donné, j'ai senti une sorte de regret énorme pour le monde terrestre, pour la façon terrestre de vivre. J'avais l'impression que vraiment, j'abandonnais ce monde. Puis le regret était si grand que j'ai d'abord oscillé entre lui et la volonté d'abandonner le monde, jusqu'au moment où le regret a été le plus fort. Alors j'ai vraiment eu l'impression d'une chute. Et alors il dit comment il a mis cela en valeur dans des tragédies. Il s'était un homme de théâtre. Et alors il explique ensuite, depuis ce moment-là, je peux dire que j'ai abandonné le ciel. Je me suis de plus en plus enfoncé dans la vie, avide, vorace. Plus je vieillis, plus j'ai une envie folle de vivre, une gourmandise énorme. Le vin, la vie, qui est le contraire de la vraie vie, la gloire littéraire, tout cela. Et je sens qu'à l'origine de tous ces désirs énormes, il y a comme première cause ma première faute, c'est-à-dire ma chute personnelle. Je sais que j'ai fait fausse route. Je le sais très bien. Mais je ne le sais pas assez. Je ne le sais que d'une façon abstraite, intellectuelle, cérébrale, si bien que je ne reviens pas en arrière. Et donc lui aussi affirme hautement son incroyance. Voilà. Eh bien, vous avez, à travers ces expériences qui nous touchent, en fait, de ces hommes contemporains, qui sont des hommes de renom dans les domaines qui sont les leurs, nous avons l'expression de la manière dont les uns et les autres se situent par rapport à la foi. Et on pourrait multiplier, bien sûr, les exemples, mais cela nous suffit pour montrer que nous sommes dans un monde où, en effet, les difficultés sont réelles pour que nous entrions vraiment dans cette nouvelle évangélisation. Je voudrais maintenant aborder un autre petit paragraphe. Les conditions spirituelle de la transmission de la foi. Vous voyez, la foi, le contenu de la foi, Jésus est la vérité. Bon, on peut prendre les choses d'une autre façon, mais c'est cette manière. Maintenant, quelles sont les conditions qui permettent à chacun d'entre nous de transmettre le message chrétien dès lors que nous-mêmes, nous entrons avec toute l'Église dans ce que nous appelons, ce que les papes appellent la nouvelle évangélisation. Alors, première chose, il faut que nous vivions, que nous sachions vivre la spiritualité de Saint Jean-Baptiste, vous connaissez. C'est-à-dire cette spiritualité de l'effacement, que lui grandisse et que moi je diminue. Concrètement, ça veut dire quoi? Ça veut dire que quand moi, je me mets en état d'évangéliser, il faut que j'ai conscience que ce n'est pas ma parole que je donne. Ce n'est pas la mienne, c'est la sienne. Et je pourrais vous donner beaucoup de textes. Hein, par exemple, celui-ci, il est aussi du cardinal Ratzinger, et il s'adresse aux prêtres. Comme prêtre, je ne peux pas présenter mes idées privées. Je suis l'envoyé d'un autre, et c'est cela seul qui compte de l'importance à mon message. Nous sommes des envoyés à la place du Christ,
et c'est Dieu qui exhorte à travers nous. Nous vous en supplions, c'est une phrase de saint Paul, dans la deuxième aux Corinthiens, nous vous en supplions, à la place du Christ, laissez-vous réconcilier avec Dieu. Vous voyez, dans le titre de la conférence, là ici, hein, il était dit, envoyé pour annoncer Jésus-Christ. Envoyé ! C'est-à-dire qu'il y a, préalablement à moi, il y a un envoyeur. Et de l'envoyeur, je suis, je dirais, tenu de dire sa pensée à lui, pas la mienne. Même si moi, je consens profondément à la pensée de celui qui m'envoie. Et cela veut dire, enfin, on pourrait continuer, hein, une telle proclamation, enfin, je continue la thèse du cardinal Ratzinger, une telle proclamation requiert beaucoup plus que l'attitude d'un porteur de télégramme qui fidèlement débite des mots étrangers sans qu'ils lui disent quelque chose à lui. Vous voyez ? Je dis une parole qui ne m'appartient pas, mais en même temps, cette parole, elle est devenue partie profonde de ma propre vie. Donc je ne peux pas parler de cette parole en disant ben, « c'est d'un autre que je la tiens et donc je reste étranger à cette parole ». Ah non ! Non, je ne peux pas agir comme un télégraphiste qui dépose une enveloppe dans la boîte et puis qui s'en va. Ah non ! Mais en même temps, cette parole, elle n'est pas la mienne. J'y adhère et en même temps, elle n'est pas la mienne. Et donc, cela veut dire que quand il s'agit de l'annonce de la foi, il faut que je veille à ne pas trop mettre en valeur mes particularités. Il ne faut pas que je fasse trop dire au message chrétien ce que moi je pense. Donc, mettre entre parenthèses d'une certaine façon toute une part de moi-même, de telle manière que la parole annoncée, ce soit bien celle de Jésus et pas la mienne. C'est vrai pour nous tous, c'est surtout vrai pour les prêtres, puisqu'ils prêchent beaucoup, paraît-il. Alors, attention, hein, les prédications, ce n'est pas mes petites idées à moi. Surtout quand il s'agit de la liturgie, de la prédication. Ce n'est pas mes idées que je donne. Donc, la spiritualité du baptiste. Deuxième condition spirituelle, l'audace. Je dois disparaître, en même temps, il faut que je sois audacieux. Ben ça, c'est tous les paradoxes de l'annonce du message chrétien. Je dois disparaître, moi, et en même temps, l'audace. L'audace. Alors, évidemment, il faut qu'on puisse voir dans ma propre vie quelque chose du visage de Jésus. C'est-à-dire qu'il faut que la parole que je porte soit authentifiée par la manière dont moi-même je vis. Mais, il faut que je sache parler, que j'ai l'audace de parler. Vous vous souvenez que dans ce qui nous est dit de l'événement de la Pentecôte, il nous est dit que l'Esprit Saint est venu sur chaque apôtre sous la forme de langue de feu. Le mot langue n'est pas un mot choisi au hasard. On parle avec la langue. On parle aussi, bien sûr, en silence par la manière dont on vit. Mais on parle aussi avec la langue. Et on est souvent, je dirais, neutralisé dans le monde immergé où nous nous trouvons par la difficulté d'avoir l'audace de parler. Et c'est vrai dans nos familles. C'est vrai partout. L'audace. L'audace de parler. J'ai là sous les yeux un grand écrivain catholique, Jean Guiton. Je vous lis le passage qui le concerne. « De toutes les fautes de mon existence, celles qui pèsent le plus sur ma conscience, parce qu'elles me paraissent aujourd'hui irréparables, ce sont les fautes d'omission. Que de fois, craignant les regards ou les sourires, que de fois ai-je péché par omission, que de fois ai-je préféré me taire plutôt que de dire. J'ai connu plusieurs de ces héros de guerre qui n'avaient jamais eu peur de la mort et qui cédaient devant la crainte d'un blâme, celui de l'opinion. » L'audace de la parole.
La résistance est la troisième condition spirituelle, me semble-t-il, la résistance au conformisme. Tout le monde le fait, tout le monde pense comme ça, donc, moi aussi. Et il me semble que cette dimension du conformisme est devenue une force qui s'exerce sur nous d'une manière extraordinaire. Il est extrêmement difficile dans un groupe, quel qu'il soit, de se trouver en différence de ce qui est dit et que nous nous disions « Bon, ma foi, conforme-toi à ce que tout le monde pense. » D'une certaine façon, c'est accueillir ce qui en soi n'est pas mauvais, la dimension démocratique d'une société. Mais attention, la démocratie véhicule aussi, par elle-même, tout un ensemble d'attitudes négatives. Il faut que nous en soyons conscients. C'est-à-dire, démocratie, c'est le plus grand nombre qui l'emporte. Eh oui, la majorité a voté comme cela, eh bien marchons. Je me conforme, sans réflexion. Dans le domaine de la bioéthique, je constate que beaucoup de médecins ne réfléchissent pas aux actes qu'ils posent, et parfois gravement, mais parce qu'ils sont habitués à vivre dans un climat général qui fait que... Remarquez, mes frères et sœurs quand même, remarquez que c'est de cette façon-là que Jésus est mort, la foule. Tout le monde crie dans la foule. Il n'y a rien de plus terrible qu'une foule. Parce que dans la foule, qu'est-ce qui se passe dans une foule, tout le monde est anonyme. Donc quand on est imprégné d'anonymat, on se sent comme capable de faire et de dire n'importe quoi, on suit le mouvement. Et après, quand on pose la question, mais qui a mis à mort Jésus? Personne. Personne. C'est la foule. Et alors, vous voyez, dans la foule, on perd toute responsabilité personnelle. L'évangélisation, la nouvelle évangélisation, suppose de notre part la prise en compte de notre responsabilité personnelle. Et c'est pour cela, voyez, que, je dis un peu les choses brutalement, mais je n'aime pas bien, je pense que ce n'est pas mes idées personnelles que je transmets, je n'aime pas bien que quand on dit aux chrétiens, croyez-vous en Dieu, Père, Fils et Esprit Saint, qu'on réponde, nous croyons, je crois. Je crois. Le « je », bien sûr, il est dit par tous ensemble. Mais c'est « je ». Personne ne peut se substituer à moi dans l'événement considérable qu'est l'adhésion de la foi. Et c'est là qu'on perçoit la force de la dignité personnelle dans l'acte de foi et donc dans la transmission de la foi. Le cardinal Ratzinger, lui qui est très liturgiste, avait fait remarquer que dans la prière liturgique qui est dite par le prêtre avant le geste de la paix, « Je vous laisse la paix, je vous donne ma paix », ne regarde pas nos péchés, mais la foi de ton Église. Il dit, mais auparavant c'était « Ne regarde pas mes péchés, les miens ». Parce que, entre nous, dire « ne regarde pas nos péchés », c'est facile. C'est facile. Mais quand vous dites « ne regarde pas mes péchés », on change un peu de climat, quoi. Mes péchés. Et c'est le moment de se rappeler de ses péchés quand on va recevoir Jésus, quand même. C'est bien le moment de dire « je suis pas digne, quoi ». Bon, je vois que le temps passe. Il faut que j'arrête, peut-être. Une autre condition spirituelle à la transmission de la foi, c'est la mise en œuvre de ce que Jésus nous dit dans la parabole du bon grain de l'ivraie. Vous vous souvenez de cette parabole? Seigneur, nous avons découvert que dans ton champ, il y a de l'ivraie qui est en train de pousser. Alors, on a envie de l'enlever. Est-ce que tu nous donnes quand même l'autorisation d'aller supprimer toute cette ivraie? Comme ça, le bon grain poussera mieux. Et Jésus lui-même dit, mais non, laissez pousser. Parce que si vous enlevez l'ivraie, vous risquez aussi d'enlever le bon grain. Alors, laissez pousser ensemble. Et puis, le Seigneur qui jugera, à la fin des temps, fera le tri
entre le bon grain et l'ivraie. L'ivraie ira au feu, le bon grain ira au grenier. Alors ça veut dire que nous autres, qui sommes dans un monde ambigu, où il y a le bien, il y a le mal, nous serions tentés parfois de supprimer, allez, le mal. Le mal. Il ne faut plus qu'il y ait des riches et des pauvres. Il faut que désormais, tout le monde soit au même niveau, il n'y a plus de pauvres. Tout le monde a le même traitement. On a vu ce que ça a donné avec le socialisme scientifique de l'URSS. Hein? Ça a conduit tous ceux qui n'étaient pas d'accord dans les goulags, et il y en a eu des millions. Alors, l'Évangile nous donne toujours la bonne réponse. Bien sûr qu'il faut lutter contre l'ivraie, mais il y a une manière de s'y prendre. Et si vous pensez qu'on peut, dans notre temps, dans notre humanité, construire véritablement sur terre le paradis terrestre, non. Comme dit Jésus, il y aura toujours des pauvres parmi vous. Vous les aurez toujours. Alors oui, venez à secours. Mais ne faites pas en sorte de penser que vous allez pouvoir réaliser sur terre le royaume de Dieu, non. Alors laissez pousser. C'est parfois difficile pour les chrétiens que nous sommes de laisser pousser, livrer le bon grain. Une autre condition spirituelle de la transmission de la foi, c'est d'accepter d'être le petit grain de sève. C'est-à-dire que nous sommes toujours animés intérieurement par une aspiration à quelque chose qui ressemble à du succès. Nous n'aimons pas ces paroles de Jésus dans l'Évangile, petit troupeau, petit troupeau. On aime, comme le dit le gardien Ratzinger aussi au catéchiste en l'an 2000, dans leur jubilé, il dit nous, c'est vrai qu'il y a la grande église, l'arbre qui a grandi et dans ses branches viennent nicher toutes sortes d'oiseaux. Mais il faut que nous soyons à la fois heureux du grand arbre et heureux du petit grain de sève, les deux à la fois. Et nous, qui sommes là à tel endroit, à œuvrer, parfois dans l'obscurité, il faut que nous aimions ce que nous faisons sans voir forcément tous les résultats de la croissance. Dieu seul donne la croissance. Nous continuons nos efforts au jour le jour, quotidiennement, mais, comme le dit le bon cardinal Ratzinger encore, le succès n'est pas un nom de Dieu. N'est pas un nom de Dieu. Et puis, c'est la dernière chose, parce que on va peut-être arrêter là. Il y a encore beaucoup de textes, mais bon, c'est comme ça. C'est ce que je voulais dire surtout, c'est quand on envisage l'avenir, habituellement, on voit l'avenir un peu peuplé, habité par des épreuves possibles. Et ces épreuves, parfois, nous angoissent. Hein? Par exemple, je voudrais transmettre le message chrétien à telle ou telle personne, et puis j'ose pas. Puis qu'est-ce qui va m'arriver? Alors j'imagine le moment où je dirai quelque chose, où je témoignerai, et puis qu'est-ce qui va m'arriver? Alors, l'épreuve imaginée n'est jamais l'épreuve réelle. C'est-à-dire que quand j'imagine ce qui pourrait se passer, je l'imagine sans que la grâce de Dieu me soit donnée. Et la grâce de Dieu, elle m'est toujours donnée dans l'instant présent. Dans l'épreuve imaginée, il n'y a pas la grâce de Dieu. Et l'épreuve imaginée, sans la grâce de Dieu, est insupportable. Je pense à cette expression du père Monnier, c'est très bien. Il suffit que Dieu nous donne la grâce du moment pour l'épreuve du moment. Si nous envisageons à midi l'épreuve de 14 heures, alors nous verrons très bien la difficulté à 14 heures, mais nous la verrons sans la grâce de 14 heures, qui n'est pas imaginable. L'épreuve imaginaire est toujours insoutenable, alors que l'épreuve réelle ne l'est jamais. Une chrétienne me disait, Dieu voit bien que je ne suis pas capable de telle chose, alors il m'en demande plutôt une autre. Non. Ce n'est pas cela qu'il faut dire. Parce que Dieu nous demande réellement quelque chose, nous sommes incapables d'en faire une autre. Voyez ?
Donc, cela veut dire que je n'ai pas trop à me soucier du lendemain. Je n'ai pas trop à me soucier de ce qui va se passer dans quelques heures. Le Seigneur, il nous le dit, le Seigneur, dans l'Évangile. Quand vous serez revenus devant les tribunaux, l'Esprit Saint vous a donné et il vous donnera la réponse qu'il faut au moment voulu. Voilà. Autrement dit, vivre la transmission de la foi dans la confiance à ce que le Seigneur nous demande, tout simplement. Et alors, ben nous sommes délivrés de l'angoisse, parfois. Qu'est-ce qui se passera demain, on ne sait pas.

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2: Mon Dieu, ma bouche annonce tout le jour tes actes de justice et de salut. Psaume 70, 15.

0: Alors, mon enseignement pourrait s'appeler les quatre étapes de l'acte libre chez saint Thomas d'Aquin, mais on va l'intituler plus simplement « Suis-moi ». Donc, je vous parlerai pas de saint Thomas, rassurez. Enfin, non. En fait, je vous parlerai que de saint Thomas, mais sans en parler explicitement. Ça, c'est pour ceux qui pourraient se dire, ça va être un peu, c'est un peu de surface. Mais si vous voulez aller à la librairie pendant l'enseignement, il n'y a pas de problème, je ne vous en voudrai pas. Alors, en fait, l'enjeu, effectivement, c'est de suivre le Christ, c'est le thème de cette session, ne crains pas, suis-moi, se mettre à la suite du Christ, et j'aimerais contempler d'abord comment nous sommes tous en chemin. Saint-Claude de la Colombière, que nous avons suivi et sur lequel je vais revenir pendant cet enseignement, plus concrètement, avec ses conseils, a été en chemin, il a passé un temps ici à Paray-le-Monial, mais il n'est pas demeuré, il est revenu à la fin de sa vie, et c'était une étape, et ici, en plongeant dans le cœur de Jésus, ça l'a transformé pour toute sa vie. Ça l'a aidé aussi à conduire d'autres personnes, et je pense à nous conduire encore aujourd'hui. Un pèlerin me disait, mais pourquoi est-ce que Saint-Claude a été canonisé si tard? Pourquoi il a fallu attendre 1992 pour le canoniser? Et mon prédécesseur, le père Bernard Pérouse, disait que souvent, si on canonise un saint pour un moment de notre vie, un moment d'histoire, c'est parce qu'il y en a besoin pour ce temps-ci. Et que cet apôtre de la confiance, parfait ami de Jésus, il est pour chacun d'entre nous. Souvent, nous aussi, on est là en train de dire au Seigneur, j'ai confiance en toi, j'ai confiance en toi, j'ai confiance en toi. Mais enfin, bon, on assure nos arrières. On a tout prévu quand même pour être sûr que... Et Claude nous introduit vraiment dans la confiance. Et dans une confiance qui n'est pas simplement, j'ai un problème, je prie, je suis exaucé. Parce que si on rentre dans ce chemin-là, je pense que beaucoup d'entre nous peuvent se dire, ben c'est bien, mais moi je prie, et je suis pas exaucé. Et on peut pas vraiment dire que Claude est l'exemple type de ce chemin de guérison sur les points qu'il désire, notamment quand il va tomber malade ou être jeté en prison. Bon, ben lui, il rêverait de mourir martyr, par exemple. Je sais pas si vous rêvez de mourir martyr. Lui, quand il est en prison, il rêvait de mourir martyr. Pas de chance, Dieu l'a pas exaucé. Par contre, il est tombé malade. Et quand il est sorti de sa prison, malade, il s'est dit, bon, maintenant, je vais reprendre le feu de la mission. Et puis, il se rend compte qu'il guérit pas. Et c'est toute une étape pour lui de comprendre comment, dans cette maladie, il y a peut-être aussi un chemin de Dieu qui vient répondre aussi à un désir de son cœur, mais très mystérieux. Et il ne va non seulement pas guérir, mais mourir très jeune, à 41 ans. Ce qui, entre parenthèses, m'a fait me dire, Benoît, n'attends pas 40 ans pour faire quelque chose de ta vie. Parce que tu sais pas comment ça va finir. Et d'ailleurs, s'il y a des jeunes parmi nous, ben je vous invite à y aller. Moi, ça fait 20 ans que je suis le Seigneur, j'arrive à 40 ans, et je peux dire que si dans un an le Seigneur me rappelle, ben je rendrai grâce à Dieu pour tout ce qu'on a vécu en 20 ans, et en même temps, je suis pas pressé non plus, hein, rassurez-vous. Mais bon, voilà. Mais cette belle aventure de suivre le Christ, comme Claude l'a vécu, mais Claude, voyez, il n'est pas exaucé forcément dans ce qu'il attend précisément. Seigneur, je suis venu à Paray-le-Monial pour te remettre ce problème. J'arrive au cinquième jour. Je n'ai pas la solution. Tu ne m'as pas exaucé et je repars comme je suis venu. Peut-être que le Seigneur m'a exaucé sur d'autres manières. Peut-être que le Seigneur m'invite à rentrer dans son chemin. Donc Saint-Claude a été en chemin. La Vierge Marie aussi a été en chemin. Hein. Son chemin s'est pas terminé le jour de la résurrection. On pourrait dire que que la Vierge Marie, après l'appel du Christ à l'Annonciation, qui va la conduire jusqu'au pied de la croix, et elle aussi, hein, son fils ne va pas échapper à la croix, eh bien, après la résurrection, elle pourrait dire, c'est bon, je prends ma retraite. Et Jésus lui dit, femme, voici ton fils, et tu te retrouves à la Pentecôte, à accompagner 12 gars qui sont quand même un peu moins performants que le fils de Dieu. Et Marie continue ce chemin qu'elle n'avait pas prévu. Elle poursuit cette aventure. Et nous aussi, nous avons des appels. Et on a eu un premier appel et les appels se renouvellent. Il y a des nouveaux appels pour nous dans notre vie et c'est ceux que je voudrais voir avec vous. Et on va déployer ça en 4 étapes. D'abord, la joie de suivre le Seigneur. La joie de se mettre en route. De persévérer. Ce sera le point sur lequel je vais insister dans cet enseignement. Et de goûter la joie. Pour reprendre d'une autre formule, plus théorique, ce sera de discerner le bien, de choisir le bien, de persévérer dans le bien et de jouir du bien. Comment nous entendons les appels de Dieu pour nous aujourd'hui et comment nous mettons en route? Alors les appels, d'abord il y a plusieurs appels. J'aimerais reprendre ça. Si vous regardez par exemple Saint-Pierre, ce que je trouve beau chez Saint-Pierre, c'est qu'il n'a pas été appelé seulement une fois. Si vous comparez les évangiles, vous repérez dans les évangiles qu'il y a plusieurs appels et des fois on se dit, mais tiens, c'est pas très cohérent, il n'est pas appelé au même endroit. Alors il y a la logique de chaque évangéliste et en même temps, est-ce qu'il n'y a pas un appel de Dieu à nous dire, eh bien, l'appel de Saint-Pierre, il ne s'est pas fait seulement une fois. On peut très bien imaginer, par exemple, avec l'évangile de Saint-Jean, comment André est venu voir Pierre et lui a dit, tiens, j'ai rencontré le Fils de Dieu. Et Pierre, eh bien, va rencontrer Jésus qui va lui dire, tu es Simon et dorénavant tu t'appelleras Pierre. Et Pierre reste dans son village. Jésus commence à être connu. Il a les foules l'accourent. Et à un moment, il y a cette rencontre où il monte dans la barque avec Jésus. Et Jésus lui dit à ce moment-là, enfin, enseigne, fais une pêche miraculeuse. Et Pierre va dire, Seigneur, éloigne-toi de moi, je suis un homme pêcheur. Et Jésus lui dit, désormais, ce sont des hommes que tu prendras. Et il retourne chez lui. Et puis viendra un troisième appel qu'on retrouve dans Saint Marc. Au moment où Jésus va venir au bord du lac, il va les voir en train de laver leurs filets. Il va leur dire, maintenant, suis-moi. Et là, il laisse tout et ils le suivent. Il y a ces plusieurs moments dans un chemin pour Pierre. Et donc, il y a cette première étape de suite du Christ. Pour Claude, ben, ce chemin s'est poursuivi aussi. Par exemple, au départ, il dit qu'il a une grande répulsion à l'idée de devenir religieux. Vraiment pas envie de devenir jésuite. Et en même temps, qu'est-ce qui va l'aider à discerner? Il dit, et en même temps, je perçois que c'est là que je vais porter le plus de fruits. Le critère, ça va être, est-ce que je porte du fruit? Avec qui je porte du fruit? Comment je porte du fruit? Vous voyez, par exemple, ben moi, je peux me dire, dans mon appel, je perçois bien que le mariage, c'est sympa, c'est beau, c'est une belle aventure, mais elle me semble un peu trop difficile pour moi. Alors, je pense par contre que comme prêtre, peut-être que je porterai plus de fruits parce que le mariage, c'est trop radical. Félicitations à chacun d'entre vous qui avez choisi le mariage. Moi, je suis très touché quand même, hein. C'est beau, mais c'est pas facile. Alors, j'ai choisi la voie facile. J'ai pris le sacerdoce. Voilà. Mais je perçois bien au fond de mon cœur, je me dis, bien Seigneur, je pense que c'est là que tu m'appelles à porter du fruit. Alors, il suffit pas d'être appelé. Il faut se mettre en route. Alors là, j'invite Mathieu à s'approcher de moi. C'est un volontaire désigné pour mon enseignement. On peut tous un peu faire cette expérience. Justement, de l'appel au bord du lac. Il n'a pas suffi à Pierre de dire oui. Vous voyez, quand Jésus est au bord du lac et qu'il lui dit « suis-moi », Jésus se met en route. Et Pierre, il est avec son filet. Alors, à un moment, il faut qu'il le lâche, parce que sinon, Jésus, il est déjà en haut de la colline. Hein. C'est maintenant ou jamais. Alors, Mathieu, c'est pas ce qui lui attend. Donc, viens Mathieu. Donc, Mathieu, si tu veux bien, je t'invite à monter sur cette chaise, à mettre les deux pieds dessus. Non, montez. Voilà. Donc Mathieu, bonjour.
1: Bonjour mon père.
0: Est-ce que vous voulez suivre le Christ?
1: Oui mon père.
0: Alors j'ai de la chance parce que je ne lui avais pas posé la question avant. Je me suis dit tout à l'heure, s'il me dit non, je suis mal barré. Alors je t'invite à mettre un pied ici. Non, l'autre, tourne-toi vers eux parce que c'est plus sympa qu'ils te voient. Voilà. Donc voilà, Mathieu a décidé de suivre le Christ. Vous voyez, c'est très confortable. Donc il était sur le port et il a commencé à monter dans la barque. Il est monté dans la barque. Et donc, non, tu restes là. Tu casses tout mon exercice si tu fais ça déjà. Mais je vois que c'est quelqu'un qui est très motivé déjà à fond. Mais toi, tu sais déjà où tu veux aller, mais certains, ils suivent le Christ, mais un peu comme ça, tu vois. T'es plus comme ça dans la vie quotidienne. Bon, ben voilà. Alors, ce qui est bien, sauf qu'à un moment, ben, Jésus dit, on y va. Donc, on y va. Ça va?
1: Je suis pas très souple, vous savez. Alors.
0: Vous êtes pas très souple. C'est justement le but de l'exercice. C'est bon. C'est de voir qu'à un moment, ça coince. Vous voyez? Alors, on dit, ouais, on suit le Christ, c'est super. Seigneur, je te donne ma vie, j'irai partout avec toi. Et le Seigneur dit, ok, on y va. Sauf qu'à un moment, vous voyez, faut prendre une décision. Alors Mathieu, je t'invite à prendre une décision.
1: Merci mon père.
0: Merci à toi. Mais ce qui est la décision, il prend celle qu'il veut. Et vous pouvez faire le choix de retourner en arrière, hein, de revenir sur le port. Il n'y a pas de problème. Combien de fois dans l'évangile, Jésus dit, ben voilà, il y a une foule nombreuse, il va même poser cette question à Pierre. Voilà que tous m'ont abandonné. Et vous, qu'est-ce que vous voulez faire? Vous voulez me laisser tomber ou vous voulez continuer de me suivre ? Et il y aura à ce moment-là une belle parole de Pierre. À qui irions-nous ? Tu as les paroles de la vie éternelle. L'appel de Dieu, c'est les grands appels, mais les petits appels. Pour Claude, le grand appel, suivre le Christ, ça veut dire « je fais le choix de rentrer chez les jésuites ». Mais ensuite, au cours de sa vie, il y aura plein de petits appels. Et comment il va répondre à ces appels ? Sa clé pour lui, ça va être l'obéissance. Excusez-moi, c'est pas un concept qu'on utilise très souvent, mais l'obéissance, c'est sa clé. Il dit, en fait, je vais rentrer dans ce chemin de l'obéissance. L'obéissance va m'aider à répondre à tous ces petits appels au quotidien, à faire confiance au supérieur. Et pour vous, venir à Paris, il a pas suffi de se dire, super, on est sur la Côte d'Azur, allez, on va une session à Paris. Ouais, sauf que dimanche soir, on était vraiment bien sur la Côte d'Azur. Hein. Et faire le choix de venir à Paris, c'est quand même un peu chaud. Il a fallu vous mettre en route et prendre une décision qui a exercé votre volonté. Troisième étape, eh bien, c'est de persévérer dans le bien. Quand Pierre monte sur la barque, quand on suit l'aventure du Christ, mais dans tout dans notre chemin de vie, eh bien, le chemin peut être plus long que prévu. La pluie, l'orage, on n'avait pas prévu ça. On arrive à Paray-le-Monial, 3 heures de queue pour récupérer une enveloppe. Super. Vraiment, je suis ravi, je me sens accueilli. Et là rentre une étape qui est ce qu'on appelle la persévérance. Je pars, je persévère. Et on peut avoir il peut y avoir le découragement. Je prendrai cet exemple que vous connaissez sûrement dans la littérature, c'est chez Ulysse. Vous voyez, à un moment, il traverse et arrivent les tempêtes, et il y a, au milieu des tempêtes, il y a les sirènes. Est-ce que vous vous souvenez comment Ulysse a affronté les sirènes? Il s'est attaché au mât. Eh bien, pas seulement. Ça, c'est très important. Hein. Dans les tempêtes, qu'est-ce que je fais? Je m'accroche au mât. Mais, en plus, il a bouché les oreilles de tous ceux qui étaient sur le bateau. Et il leur a dit, vous ne me détachez sous aucun prétexte. Vous ne me détachez pas. Eh bien, de qui on s'entoure quand on est dans la tempête? Comment est-ce qu'on s'accroche au mât? Et qui va m'aider à traverser ces tempêtes? Persévérance sur la route. Dernière étape, ce sera la joie. Rentrer dans cette joie du chemin parcouru, comme pour vous, rentrer dans la joie de la fin de cette session. Mais la joie, elle n'est pas seulement au bout du parcours, elle est aussi dans le parcours. Moi, quand j'étais séminariste, donc j'ai fait le choix de rentrer au séminaire, et certains, j'en voyais, ils disaient, encore 5 ans et je serai prêtre. Moi, il a fallu attendre 10 ans pour que je sois ordonné. Alors, imaginez-vous, si vous rentrez au séminaire, vous dites, alors la joie, c'est pour dans 10 ans. C'est un peu compliqué. Comment on rentre dans cette joie? La joie du chemin parcouru, la joie aussi, tout ce que l'on peut mettre en place au fur et à mesure du chemin. Si vous regardez Saint-Pierre, vous voyez bien que quand il dit, à qui irions-nous? Tu as les paroles de la vie éternelle. Alors, Pierre, il tombe, mais il se relève. Tout ce qu'il découvre du Christ. Et puis après la Pentecôte, cette joie d'annoncer la parole de Dieu, comment il dit à un moment, après les persécutions, la joie d'avoir été digne de supporter des coups au nom du Seigneur. Ils vivent quand même des choses assez étonnantes, les gars. C'est quand même, on peut dire un peu, c'est un peu maso. Eh bien, cette joie qui a parcouru le chemin, comment nous rentrons dans cette joie au quotidien? C'est ça l'action de grâce du matin. Dire, merci Seigneur, parce que hier, dans la louange, tu as touché mon cœur, cette parole, j'ai entendu cette parole-là, ça m'a touché. Merci Seigneur. Et je goûte cette joie. Et puis la joie d'arriver au bout du chemin. Je me souviens de cette jeune qui travaillait avec qui on était en service. Elle me disait, quand j'ai fini un exercice dans mon boulot, un travail, je prends le temps de poser mon crayon et je me réjouis du travail accompli. Plutôt que de dire, attends, j'ai 3 dossiers qui m'attendent. Merci Seigneur pour cette session. Et ce qu'on a vécu. Voilà. Après, il y a plein de choses à faire, mais je veux d'abord me réjouir du travail accompli. Donc, ce parcours, vous voyez, ce parcours que l'on peut vivre chacun de nous, je vais le décanter un peu plus maintenant. Comme je le disais, en insistant sur la persévérance, en vous donnant quelques éléments, et de la même manière qu'on prend ici le temps de suivre Saint Claude, qui est une figure importante pour Paray. Je vous invite vous aussi à vous mettre à l'école des saints. C'est intéressant peut-être, avant de partir, ça va être ma pub pour la librairie, d'aller chercher une vie de saint pour vos lectures. Vous voyez, Saint Ignace de Loyola, qu'on va fêter demain, disait que quand il a été hospitalisé, enfin après une blessure de guerre, il se retrouve dans son lit et du coup il n'a rien à faire. Et du coup il prend le temps de lire. Et il dit, je lis deux types de livres. Je lis des livres de chevalerie. Et ça c'est pas mal, ça m'encourage et tout. Et en même temps, à la fin, je garde une petite nostalgie de ce truc-là. Et à côté de ça, je vis la vie de saint. Et il dit, ça me met le feu, un feu qui dure. Eh bien, les saints sont sûrement des personnes qui vont nous aider à avoir le feu et à entretenir dans le feu. Mais, un petit point d'attention. Vous n'êtes pas invité à vivre les saints dans exactement dans ce qu'ils ont vécu parce qu'ils ne sont pas comme vous. Ils ne vivent pas au XXIe siècle. Ils n'avaient pas Internet. Ils n'avaient pas de tablette. Ils n'avaient pas je ne sais quoi. Et vous, vous vivez dans ce monde avec tout ça. Vous voyez, par exemple, pour moi, être prêtre, ce n'est pas seulement mettre une soutane trouée et manger des patates pourries. Je suis pas invité à imiter le curé d'Ars comme ça. Par contre, qu'est-ce que je suis invité à prendre dans le curé d'Ars pour vivre mon sacerdoce? Son souci des âmes, ses heures à donner la miséricorde, cette charité qui lui fait dire à son voisin, donne-moi tes patates pourries, je te donne les miennes. C'est ça que je dois imiter. Voyez? Et donc, qu'est-ce que vous avez à retenir chez les saints? Qu'est-ce que nous avons chacun à puiser chez les saints, mais pour vivre une sainteté d'aujourd'hui? Et là, j'ai la joie de vous annoncer, frères et sœurs, que s'il y a eu beaucoup de saints à travers les siècles, il en faudra quelques-uns pour le XXIe siècle. Alors, je ne sais pas lesquels seront canonisés parmi vous, mais si ces saints sont disponibles à la sainteté, ça aiderait les papes des siècles à venir pour savoir qui est-ce qu'on canonise au XXIe siècle. Qui est-ce qui est au cours de ce monde, dans votre quartier, dans votre ville, comme Saint-Claude ici à Paray-le-Monial, puis à Londres, va vivre et incarner la sainteté? J'étais marqué quand j'étais en Pologne, de voir ces nombreuses statues de Jean-Paul II un peu partout. Et à un moment, ça m'a tellement interpellé que j'avais une journaliste qui m'interviewait et tout ça. J'ai dit, mais est-ce que vous croyez qu'il suffit d'avoir une statue de Jean-Paul II dans le parc, là, pour être sûr que pour nous, on a gagné? La statue de Jean-Paul II, elle est là pour nous aider, nous, aujourd'hui, à vivre la sainteté au même endroit. Comment pour moi, Marguerite Marie et Saint-Claude, qui ont été saints ici au XVIIe siècle, m'invitent à être saints ici au XXIe siècle? Mettons-nous en route. Première caractéristique, l'appel des saints, c'est de discerner le bien. Dans un appel, il y a un discernement à poser. Vous êtes invité à discerner le bien. Voyez, distinguer le bien du mal, ça c'est une première étape. Faire le mal me fait mal, faire le bien me fait du bien. Et celui qui est libre ne fait pas le mal. Faire le mal ne me rend pas libre, ça me rend esclave. Comment je rentre dans ces discernements très simples, hein, je ne vais pas vous lancez des grands principes, mais des choses tout simples. Mais ensuite, c'est plus subtil. On n'est pas seulement, je vais prendre un exemple un peu païen, pardon, on n'est pas seulement dans Star Wars, vous voyez, il y a peut-être des gens qui ont un peu ma génération, et donc dans les années 80, quand ils ont découvert Star Wars, ils ont dit, tiens, il y a Dark Vador d'un côté, puis il y a les Jedi de l'autre. Donc il y a le bien d'un côté, il est là, et le mal de l'autre. Voilà. Et il nous a fallu attendre 15 ans pour découvrir que derrière ce Dark Vador, il n'y avait pas que le mal. Vous voyez, il y a en lui, c'est un mélange, il y a tout ça, il s'est mélangé en nous. Cette semaine, on a eu toutes les paroles des semences, alors un livret et tout ça. Vous voyez, c'est mélangé, c'est pas simplement un méchant d'un côté et un bien de l'autre. C'est plus compliqué que ça quand même. Et aussi dans notre vie, comment nous avons à discerner entre plusieurs biens, et c'est subtil. Vous voyez, le célibataire qui dit « moi, j'attends la femme de ma vie ». Je dis, mais attends mon gars, il faut que tu les vois toutes, t'es pas encore allé au Japon, hein. Ah, je peux pas décider, il faut que je vois laquelle est la femme de ma vie. Alors j'attends qu'elle descende du ciel, et que j'attends un clin d'œil du bon Dieu qui me dit, c'est celle-là. Alors, je sais que Zélie Martin, c'est ce qu'elle a vécu avec Louis, mais moi, accompagnant les couples, ça me pose un peu problème. Un gars qui vient voir en me disant, mon père, j'ai plein de signes, c'est elle que je dois épouser, je dis, bah attends, on va attendre un petit peu. Pour que ça devienne le choix que tu poses. Et au fond, la femme de ma vie, c'est celle avec qui je construis tous les jours. Et c'est celle que je peux dire, bah oui, c'est vraiment la femme de ma vie. À travers tout ce qu'on a fait. Qu'est-ce qui me dit au départ que c'est la femme de ma vie et tout ça? Vous voyez, comment nous discernons au milieu de tous ces biens? Oui, il y a plusieurs choix possibles. Et en même temps, lequel je vais choisir? Alors, quels critères pour discerner le bien? Eh bien, très simplement, nous avons la loi naturelle, hein. La loi divine, les commandements que Dieu me donne. Voilà, tuer, a priori, c'est pas bien. Excusez-moi. Hein. Voilà. Alors, Aujourd'hui, on va remettre, mon père, faut pas être trop violent, hein. Ne dites pas que tuer, c'est mal. Ben voilà, ben le Dieu, quand il nous parle, il dit, ben, tu ne tueras pas, tu ne voleras pas, tu ne... Si on se met à tout retravailler, vous voyez, ça va prendre du temps, hein. Et comme il y a une réalité fondamentale. Mais aussi, en plus de ces lois qui nous sont données, il y a ma conscience. Dieu me donne une conscience qui me dit ce qui est bien, ce qui est mal. Au fond de mon cœur, ma conscience me dit, fais le bien, évite le mal. Avec une pointe sur la conscience, c'est que nous sommes invités à éclairer notre conscience. Et aujourd'hui, ça peut être subtil. En fait, il me semble que c'est ça le bien, et en même temps, autour de moi, eh bien, on me dira non. Ben, en fait, tuer, c'est pas si mal que ça, mon gars. Et comment nous allons pouvoir éclairer nos consciences? Je me souviens, pendant les GMJ de Rome, avec le pape Jean-Paul II, c'était le grand jubilé, et pendant cette veillée, on faisait une longue litanie des saints, puis après, le pape nous a exhortés, et il nous a dit, vous savez, vous serez sûrement tous martyrs. Pas forcément en versant votre sang, mais sûrement en marchant à contre-courant du monde. Comment, Seigneur, j'arrive à distinguer le bien, et comment, Seigneur, tu me donnes la force de choisir le bien et d'y persévérer. Donc, discerner le bien. Deuxième aspect, choisir le bien, se mettre en route. Je voudrais vous prendre des exemples concrets. Par exemple, l'amour de Dieu, je vais vous citer un peu Saint-Claude. Alors, il y a une particularité avec Saint-Claude, comme avec Sainte-Marguerite-Marie d'ailleurs, c'est que ce sont des auteurs du XVIIe siècle. Alors, c'est très bien si vous voulez faire des exercices de conjugaison avec vos enfants. Il n'y a pas de problème, le conditionnel, le subjonctif, tout ça, vous avez les passés antérieurs et tout et ça. Vous allez trouver tout ce qu'il vous faut. Donc, effectivement, c'est pas si simple d'y rentrer. Mais, en même temps, ces paroles sont assez fortes. Elles sont pas encore beaucoup publiées, notamment ces homélies à Londres. Et je vais vous citer quelques-uns de ces exemples. Notamment, l'amour de Dieu. Voilà, je choisis d'aimer Dieu. Et, par exemple, Saint Jean dit, celui qui m'aime, c'est celui qui garde ma parole. Est-ce que aujourd'hui, je vais garder une parole? Quel est le verset que je vais garder? Et aujourd'hui, je vais garder juste ce verset-là. Et je vais la garder, ça veut dire que je vais la ruminer. Je vais reprendre ce verset tout au long de la journée. Je peux prier sans cesse, hein. Donc, le verset qui me touche, c'est, il s'est penché sur son humble servante. Il s'est penché sur son humble servante. Et même avec votre chapelet, hein, vous pouvez utiliser votre chapelet, et puis à chaque fois que vous dites au lieu de dire un « Je vous salue Marie », vous dites, vous répétez, vous rabâchez, vous ruminez cette parole. Il s'est penché sur son humble servante. Alors Saint-Claude dit sur l'amour de Dieu, il dit d'abord la connaissance de Dieu. Pourquoi est-ce que, Seigneur, pourquoi en fait on vous aime pas? La seule raison pour laquelle nous n'aimons pas Dieu, c'est parce que nous ne le connaissons pas. Mais comment le connaîtrions-nous, vu que nous ne daignons jamais approcher de lui par la considération de ses perfections? Est-ce que je prends le temps à un moment de m'asseoir et de regarder les arbres et de me dire le bon Dieu? En fait, si je n'aime pas Dieu, c'est parce que je prends pas beaucoup de temps pour lui, ou au moins pour réfléchir Dieu, pour connaître Dieu. Qui pourrait s'empêcher de vous aimer si tous les jours on prenait un peu de temps pour vous étudier, ô mon Dieu, et pour voir combien vous êtes aimable? Frères et sœurs, prenez au sérieux vos questions. Moi, je faisais cette expérience-là. À un moment, j'avais une question sur la parole de Dieu. Je comprenais pas la question de la Vierge Marie et les frères de Jésus. Et j'avançais plus. Et ben, à un moment, je dis, il faut que je pose la question, quoi. Quelles sont les questions qui vous empêchent d'avancer ou de croire en Dieu ou de se dire, ça, Seigneur, je peux pas comprendre ça. Et c'est sérieux, vos questions. Prenez au sérieux vos questions. Et ben, Seigneur, je les prends au sérieux et je t'en parle. Je cherche autour de moi, sur ma paroisse, je demande à des prêtres, je cherche. Enfin, vous avez tout ce qu'il faut pour chercher maintenant. Hein. Voilà, je vais Google, je vais poser ma question à Google. Quelle est la réponse que Google me donne? En même temps, j'éclaire ma conscience et je me dis, en fait, peut-être que Google, c'est pas la meilleure référence pour me donner la réponse à ma question. Est-ce que Google, tu crois en Dieu d'abord ou pas? Oui. Nous, des fois, on arrive à la fin de notre, on arrive là, on dit, moi, je veux faire l'expérience de tout. Est-ce qu'on se souvient quand même que derrière nous, il y a quand même des hommes et des femmes qui ont pas mal réfléchi? Un saint Augustin, un saint Thomas d'Aquin, c'est quand même pas des gars, voyez? Et comment on prend en compte toute leur réflexion? Tout ce qu'ils ont déjà pensé? Voilà. Donc, comment nous pouvons chercher Dieu et chercher les réponses à nos questions? Sur l'amour du prochain, j'aime beaucoup Saint-Claude. Je vais vous donner d'abord ce texte-là. Voilà, Seigneur, je veux décider d'aimer mon prochain. Alors, Claude réfléchit, pourquoi est-ce que Dieu nous a demandé d'aimer tous les hommes? Vous avez déjà réfléchi à ça? Dieu, il sait qu'on est des pauvres types, donc il pourrait dire, tu vas aimer tous les hommes, sauf quelques-uns. T'as le droit de pas aimer tous les hommes. Vous trouvez pas ça normal? Bah, moi, je trouvais ça logique qu'on puisse dire, comme Claude, bah ouais, en fait, non, tu pourras pas aimer tout le monde, t'as le droit à deux. Tous sauf deux. Et Claude répond en disant, bah en fait, c'est par miséricorde pour moi que Dieu m'a obligé à aimer tous les hommes, parce que si Dieu avait autorisé à ce qu'on puisse ne pas aimer tous les hommes, il y a des chances que je sois haï de beaucoup. Donc pour que tout le monde m'aime, il a dit, vous allez aimer tout le monde. Vous avez compris? C'est pas mal, hein? S'il avait permis à chaque homme de haïr seulement un seul homme, je serais sans doute l'objet de la haine de plusieurs. Quelle ingratitude si nous étions les premiers à mépriser une règle qui nous est si favorable. Et ensuite, comment mettre en œuvre cette charité? Eh bien, imprégné de la parole, il reprendra cette première épître aux Corinthiens. Voulez-vous donc, chrétienne compagnie, les expressions sont assez sympas, chrétienne compagnie, voulez-vous donc vous assurer le fruit de vos peines et fonder solidement l'édifice de votre sanctification? Entrez de temps en temps dans votre cœur et voyez si la charité y règne et si elle en règle tous les mouvements. Il ne vous sera pas si difficile de le reconnaître à cet admirable caractère qu'en a fait saint Paul. La charité est patiente, elle est bonne, elle n'est point envieuse du bien d'autrui, non pas même des biens de l'âme, elle ne nuit à personne, ni par ses actions, ni par ses discours, elle craint même de le faire par son silence. Et on retrouvera ensuite chez saint Claude de manière très concrète, de réfléchir sur pourquoi est-ce qu'on jeûne, pourquoi est-ce qu'on fait l'aumône. Vous voyez, de se dire, bah tiens Seigneur, pourquoi je vis cette aumône? Eh bien, quand je contemple, et il donne un exemple, il dit, je vais vivre le jeûne. Alors d'abord, il dit, contemplons Jésus qui jeûne, et s'il jeûne, ça m'invite moi à penser à ceux qui n'ont pas de quoi se nourrir, et donc je vais essayer de combler le jeûne du Christ en nourrissant les pauvres. Et puis il dit, vivons un peu le jeûne. Vous êtes déjà jeûné de temps en temps? Un peu sérieusement, hein, pas « mon père, j'ai pas pris de dessert ce midi, super. Par contre, j'ai mangé un plat de frites, mais excellent. Alors, mais j'ai fait un sacrifice. » Bon, ben, vivons le jeûne un petit peu. Et là, il dit, en expérimentant le jeûne, peut-être qu'alors, on comprendra ce que vivent les frères pauvres qui n'ont rien à manger. Et ça va nous aider à nous bouger pour leur donner de quoi vivre. Voyez? Voilà, très concret. Et il conclut notamment sur ce thème-là en disant, je prie le Saint-Esprit qu'il veuille bien seconder mes intentions et que, au même temps que je parlerai, il vous donne non seulement l'intelligence de mes paroles, mais encore le désir de les accomplir. Demandons-lui tous ensemble cette grâce par l'intercession de Marie, dit Saint-Claude. Alors peut-être en petite pause, on va dire un « Je vous salue ». Je vous salue Marie, pleine de grâce. Le Seigneur est avec vous. Vous êtes bénie entre toutes les femmes. Et Jésus, le fruit de vos entrailles, est béni. Sainte Marie, Mère de Dieu, priez pour nous pauvres pécheurs,
2: maintenant et à l'heure de notre mort. Amen.
0: Vierge Marie, toi qui as suivi le Seigneur, aide-nous non seulement à comprendre l'intelligence de suivre le Christ, mais aussi donne-nous le désir de l'accomplir. Donc nous discernons le bien, nous choisissons le bien, le choix... Pour saint Thomas, ça s'exprime par la volonté, vous voyez, ça va susciter notre volonté. Eh bien, maintenant, le troisième aspect, ça va être la persévérance. Persévérer dans le bien. Vous voyez, pour beaucoup d'entre nous, nous sommes déjà en route et il peut y avoir ce combat, ce désir de s'arrêter. Et en même temps, Dieu nous invite à persévérer. Je voudrais commencer ce thème-là par cette citation de saint Paul dans la deuxième épître à Timothée au chapitre 4. Il arrive au bout de sa vie, il est en prison, il est en train de relire, et voilà ce qu'il dit. Quant à moi, je suis déjà répandu en libation, le moment de mon départ est venu. J'ai combattu jusqu'au bout le bon combat, j'ai achevé ma course, j'ai gardé la foi. Et maintenant, voici que est préparée pour moi la couronne de justice, il continue. Mais vous voyez, dans cet homme qui arrive au bout, comment est-ce qu'on entend tout le chemin parcouru, qui n'a pas été seulement un Ouah, Paul, c'est facile, il part en mission, il évangélise, il rayonne, les communautés se construisent. J'ai combattu jusqu'au bout le bon combat, j'ai achevé ma course, j'ai gardé la foi. Il est crevé, Paul, il n'en peut plus. Et il dit, mais j'ai gardé la foi. Imaginez-vous Paul qui a renoncé à tous ses frères juifs, à tout ce prestige humain aussi. Il était pharisien, il avait une place. Il a quitté ses frères pour suivre le Christ. Et les combats qu'il a pu vivre aussi intérieurement, il a combattu jusqu'au bout. Il s'est pris la flagellation, il est parti 3 fois pour mort, et il s'est pas dit, oh, ras-le-bol, hein, c'est bon Seigneur, j'ai eu ma dose, terminé, tu trouves quelqu'un d'autre. Il a persévéré. J'ai combattu jusqu'au bout, j'ai gardé la foi. Ce n'est pas si simple, frères et sœurs. Moi, j'aime beaucoup ce texte de Job, et l'introduction qui a été rajoutée, où on voit Dieu qui discute avec Satan et qui dit, regarde mon serviteur Job, j'en ai pas deux pareils. Ben, mets-le à l'épreuve, tu vas voir. On va voir s'il tient le coup. Et après, il y a tout ce discours philosophique. Alors, c'est pas un récit historique, c'est un conte philosophique. Mais derrière, c'est cette beauté du regard de Dieu sur Job. Et nous, on peine, on n'avance pas, on se casse la figure, on se relève et tout. Et voilà, Dieu voit notre persévérance. Jésus a dit de Saint Claude, c'est mon fidèle serviteur et mon parfait ami. Quand est-ce que Dieu a dit cela de Saint Claude? D'ailleurs, il l'a pas dit à Saint Claude, il l'a dit à Sainte Marguerite Marie. Il a dit cela de Saint Claude au moment où Claude est en train de faire sa retraite, à relire sa vie, et en train de se dire, mais moi, je suis en train d'être pris dans la vaine gloire, là. Ça va pas du tout. Je suis un pécheur. Je cherche la gloire des hommes au lieu de chercher la gloire de Dieu. Je vois bien l'appel de Dieu à être son ami, mais je vois bien toutes ces amitiés aussi qui me détournent de lui. Eh bien, Seigneur, je veux rechoisir le fait de te choisir comme mon ami. Et là, Jésus va dire, c'est mon parfait ami. Vous voyez, Dieu voit tout ce que vous faites pour essayer de le suivre. Et il voit aussi vos chutes et il voit vos désirs de vous relever. Vous confessez, c'est un acte magnifique de relèvement. Vous venez voir le bon Dieu, moi j'aime beaucoup ça, parce que vous voyez, c'est la différence entre un fils, les parents là. C'est la différence entre le fils qui vient vous voir et qui vous dit... Vous entendez votre petite fille en train de pleurer là, et le fils arrive en disant « c'est pas de ma faute, c'est pas de ma faute, c'est pas de ma faute, c'est pas de ma faute ». Enfin, c'est un témoignage. Hein. Là, et ça, la pression commence à monter. Imaginez-vous le fils qui vient vous voir et qui dit « t'entends papa, en fait je me suis énervé un peu, j'ai perdu patience, j'ai filé une claque à ma sœur, je mérite une punition, pardonne-moi ». Qu'est-ce que je fais moi comme père? Je peux même plus lui mettre une claque. Pardon, on enlevait ça. Coupez. Pour plus mettre de claque aujourd'hui, c'est interdit. Coupez. Non, mais vous voyez, je perds mon autorité de père, là. Qu'est-ce que je peux faire?

Alors, nous aussi, nous sommes invités à persévérer dans des situations où, eh bien, on n'est pas seulement sur des prés d'herbes fraîches dans notre vie quotidienne, hein. On vit tous des épreuves. Et en même temps, comment on va le vivre plein de la présence du Seigneur? Persévérer dans l'amour de Dieu, persévérer dans l'amour du prochain, persévérer dans la conversion personnelle. Et comment on va le faire? Jésus dit, je ne suis pas venu pour juger le monde, je suis venu pour le sauver. Est-ce que nous allons nous entraider dans ce chemin ou est-ce que nous allons nous juger? Et tel prêtre-là, il est tombé bien bas. Est-ce que je le juge ou est-ce que je me dis, mais comment j'aurais pu le sauver? Pourquoi il est tombé très bas? Est-ce que c'était un pervers narcissique qui, dès le séminaire, s'est planqué en disant, waouh, je rêve que dans 20 ans, pouvoir faire des choses abominables, inadmissibles. Qu'est-ce qui a fait qu'il passe d'un point A à un point B? Je n'ai pas la réponse. Qu'est-ce qui m'assure que moi-même, je ne tomberai pas? Saint-Claude, à cette parole, dit, je sais ce que peuvent les tentations les plus fortes contre les âmes les plus affermies. J'ai vu tomber les astres du ciel. Ce gars-là, c'était vraiment une star. Il est tombé bien bas. Qu'est-ce qui m'assure que je ne tomberai pas, dit Saint-Claude? Ma seule force, Seigneur, c'est vous et mes frères. Est-ce qu'on va se soutenir ou est-ce qu'on va se juger? Voyez? Comment est-ce que nous sommes invités à nous entraider pour vivre cette conversion personnelle dans tous les combats qu'on peut vivre dans notre vie quotidienne? Et pour continuer sur mon exemple là, l'aider aujourd'hui, c'est de te dire, bah toi, faut que tu assumes tes actes et tu vas payer ce que tu as. Voilà. Et on ne peut pas continuer comme ça, vous voyez. Mais qu'on porte tous cette question en amont et pas après. On arrive vite. Vous voyez, les phrases type, ah non, mais ça, on s'en doutait. Quelle est notre responsabilité là-dedans? Alors, pour durer, pardon, hein, j'ajoute pas mal de parenthèses. Pour durer, voyez, eh bien, je vous propose les béatitudes, le chemin ardu des béatitudes dans Saint Matthieu chapitre 5 que vous pourrez reprendre. Heureux les pauvres, heureux les affligés, heureux ceux qui pleurent, heureux les assoiffés de justice. Eh bien, nous, dans notre vie quotidienne, on peut être aussi marqué par des pauvres, par nos propres pauvretés, par nos afflictions, par nos larmes. On peut être affligé, on peut avoir plein d'injustices, on subit les injustices nous aussi. On est au cœur de guerre et on veut œuvrer avec miséricorde, avec douceur et on voit nos propres limites intérieures. On est plongé dans ces béatitudes et le Seigneur nous dit heureux. Nous sommes invités à traverser ces béatitudes et à pas seulement faire, oh là là, on va mettre tout ça sous un panier là et on va dire, oh Seigneur, j'ai confiance, mais j'ai tout ce panier là que je n'ai pas travaillé. Ben si, il faut que je travaille ce panier. Je travaille ces larmes, je travaille ces guerres, je travaille ces injustices. Je peux vivre ces béatitudes dans le silence, dans le vide. Combien de saints avons-nous ont traversé des périodes de crise énormes, des vides dans leur vie? Comment je traverse cela avec les pierres, avec les contrariétés qu'on peut se prendre et dans les chutes? On voit Saint-Claude, le chemin parcouru. Comment est-ce qu'il a passé son temps en prison à Londres? Il n'y a pas une ligne écrite sur ce temps-là. Ce n'est pas seulement, ah super, Jésus est avec moi. Ben non, c'est, oui Seigneur, tu es avec moi. Et je le crois, mais je le crois dans une aridité d'une prison du XVIIe siècle à Londres. Alors, comment persévérer dans tous ces moments-là? Eh bien, je vous propose d'abord cinq petits points et je terminerai par cinq conseils de Claude. Premier point, c'est faire mémoire des bienfaits. Comment je fais mémoire des bienfaits? Aujourd'hui, je traverse quelque chose de douloureux et je me souviens, Seigneur, de ce que tu m'as donné. Tiens, à Parémonial, j'ai reçu une parole, je n'avais pas compris. Et on est au mois de décembre et je crois que je la comprends un peu mieux. Faire mémoire des bienfaits dans votre vie aussi. L'appel de Dieu, justement, tous ces moments de consolation pour vous aider à traverser la désolation. Deuxième moment, nourrir l'intelligence, je l'ai dit tout à l'heure, essayer de comprendre. Bah tiens, je traverse la nuit. Tiens, quels sont les saints qui ont traversé les nuits pour que Jean de la Croix. Tiens, qu'est-ce que dit Jean de la Croix sur la nuit? Pour pouvoir apprendre à traverser moi aussi ce chemin. Troisième élément, l'enracinement en Dieu. Il y a cette parole dans Isaïe, l'arbre ne craint pas une année de sécheresse parce qu'il a plongé ses racines dans les profondeurs pour aller puiser à la source.

ne crains pas une année de sécheresse. Quatrième élément, l'humilité. Alors là, j'aimerais vous lire ce texte de Saint-Claude qui est assez extraordinaire. Vous voyez, on est invité à avancer humblement parce que, comme je vous le disais tout de suite, dans son acte de confiance, on ne sait pas. On ne sait pas si on ne sera pas tenté à toutes nos forces. Et il prend cet exemple-là. Qui aurait cru que ce voleur que je vois voler aujourd'hui, ce serait le premier dans le paradis? Le bon larron. Je vois ce gars-là aujourd'hui et je me dis, non, lui, il est foutu. Eh bien, le bon larron est le premier au ciel. Et qui aurait cru que cet apôtre qui fait des miracles au nom de Jésus serait le premier à descendre aux enfers? Judas, il a fait des miracles? Qui aurait cru que ce Judas descendrait aux enfers? Et avec cette belle parole pour me dire, donc Judas est en enfer, Judas est en enfer, Claude dit, lorsque Judas suivait le Sauveur, qu'il faisait des miracles en son nom, eût-on pu croire qu'il était pour descendre dans les enfers au même temps que le Fils de Dieu mourait pour en délivrer le genre humain? Donc il dit, ben voilà, Judas descend en enfer, et juste après, Jésus descend. Maintenant, est-ce que Judas va monter avec lui ou pas? Ça, j'en sais rien. Je ne vais pas répondre à cette question. Mais en tout cas, Jésus descend le chercher. Il descend chercher tout le monde. Vous voyez, on reste dans l'humilité parce que, en fait, je ne sais pas ce que je pourrais moi-même devenir. Je ne sais pas ce que va être le lendemain. Mais comment faire pour... c'est de rentrer dans cet enracinement en Dieu. Humilité. Claude donne 5 conseils pour persévérer. C'est mon 5e point. Mon 5e point se divise en 5 sous-points, mais que je vais vous lire avec ces textes de Claude. D'où vient, dit Claude, que la parole qu'on peut recevoir à la session de parallémoniale, peut avoir non seulement touché et percé mon cœur, et en même temps, il n'a pas le bonheur de changer mon cœur. Qu'est-ce qui fait que je reçois une grâce ici et après ça s'étouffe, ça retombe? Et voilà les exemples qu'il donne. Première raison, et je vais inviter les jeunes qui rentrent dans la tente à être vigilants, à ne pas faire de bruit, merci, pour garder l'attention pour les adultes. Quelques-uns s'imaginent que tout est fait. Attendez mon père, je me suis confessé, ça y est, c'est bon. C'est bon, tout est intégré, j'ai tout compris. Et Claude dit, vous pensez que tout est fait alors qu'il ne reste jamais tant à faire. Tout est fait du côté de Dieu qui vous a appelé, qui vous a tendu la main, mais rien n'est fait de votre part. C'est à vous maintenant à suivre le pasteur qui vous a fait entendre sa voix et à faire valoir le talent que votre bon maître vous a mis dans vos mains. Vous avez effectivement le talent, mais il va falloir le faire fructifier. Et donc il suffit pas de se dire « c'est bon, j'ai le talent ». Comment on va le déployer? Le deuxième élément qu'il donne, deuxième conseil, pourquoi est-ce qu'on n'avance pas? Il reprend l'exemple du semeur qu'on a entendu tellement ces derniers jours. La semence porte quelques fruits parmi les épines, mais ce fruit est vite étouffé. Il n'a pas le temps de mûrir. Ce grand chemin, chrétiens auditeurs, nous représente cette vie mondaine et tumultueuse où l'on est exposé à tant de périls et qui ouvre 100 portes à l'ennemi qui médite la ruine de notre âme. On peut être environné de 1000 objets qui causent des mouvements tout contraires et qui effacent en un instant ce que jusqu'au souvenir de la bonne impression que leur cœur avait reçue. Je vais vous inviter, frères et sœurs, à faire le ménage. Quand vous rentrez chez vous, quel est le bouquin qu'il faut virer? Quel est le DVD qu'il faut jeter? Quelles sont les choses qu'il faut changer dans votre vie concrètement? Parce que si je reste au milieu de tout ça, ça va pas le faire. Quand j'étais venu en session ici, là ça m'a intéressé les adolescents, j'avais 15 ans, et à un moment on a eu un discours sur l'occultisme et tout ça, et puis aussi sur les jeux de rôle et toute la tendance du jeu de rôle. Et en fait, dans le banc de nos copains qu'on était ici, certains avaient investi pas mal d'argent dedans. Et ils ont compris qu'il fallait qu'on brûle tout ça. Alors le premier attitude aurait pu dire, on va les vendre. Ouais, sauf que si je les vends, ça va pas être bon non plus pour les suivants. Et donc, en rentrant, j'étais pas avec eux, mais les frères se sont rassemblés et ont fait un feu de joie et une louange autour de tout ça. En fait, ça va pas m'aider à suivre le Christ et à l'intégrer dans mon quotidien. Pas évident, hein. Saint-Claude dit, ben voilà, je sens bien que j'ai certains amis, ça va pas le faire. Et pourtant, il dit, Seigneur, vous allez vous occuper de mes amis. Donc, qu'est-ce qui nous entoure? Ça veut pas du tout dire qu'il faut sortir du monde. On est dans le monde,
Et en même temps, on est invité à être prudent, ne pas se sentir trop fort. Troisième élément, certains, ils avancent, mais pourquoi ils avancent pas? Pas parce qu'ils savent pas discerner le bien. Ils ont du mal chez eux à discerner. Et c'est là que Saint-Claude donne un conseil. Elles ignorent ce que Dieu demande d'elles. Seigneur, je comprends pas ce que tu veux de moi, en fait. Et ceux-ci, dit Saint-Claude, doivent consulter leur père spirituel. Alors vous me direz, ah ouais, mon père, aujourd'hui, vous rigolez. C'est dire d'avoir voir un prêtre pendant un quart d'heure, c'est déjà compliqué. Alors pendant les sessions, c'est pas un quart d'heure, il faut attendre 3 heures, pareil. Pire que l'enveloppe. Et alors il donne cet autre conseil. Ceux-ci doivent consulter leur père spirituel pour apprendre de leur bouche la volonté du Seigneur. Ils peuvent encore avoir recours à certains livres qui enseignent le chemin de la piété. Et il donne un exemple concret. La librairie, pas de chance, vous n'avez pas fait l'annonce du bon bouquin. Comme l'introduction à la vie dévote de Saint François de Sales ou le combat spirituel et quelques autres semblables. Il y a peut-être ce livre-là. Ne faites pas la course et vous battez pas pour l'avoir, vous le trouverez sur d'autres lieux. Par Internet, par exemple, vous pourriez peut-être, voilà. Il n'y a pas que du mal dans tout ce qu'on reçoit du monde. Mais donc, en fait, j'ai du mal à percevoir ça et j'ai besoin d'être guidé. Quatrième élément. Et il dit ça, c'est un élément qui est le pire de tous, c'est à cause de mes mauvaises habitudes, mes mauvaises inclinations, eh bien, je pense que c'est absolument impossible que j'arrive à changer de vie. Vu mon rythme de boulot, vu comment je vis aujourd'hui, vu le plan, tout ça, c'est pas possible. C'était très sympa toutes ces paroles, tout ce que j'ai entendu. Eh bien, ça ne changera pas ma vie, ça ne changera pas ma famille. Et qu'est-ce qu'il dit? De toutes les tentations, c'est ici sans doute la plus dangereuse, parce qu'elle peut mener au désespoir. Mais c'est aussi la moins plausible, parce que si Dieu vous a touché votre cœur là-dessus, c'est parce qu'il veut vous aider à changer sur ce point-là. Est-ce que vous croyez que Dieu ne va pas vous aider à transformer le point sur lequel il vous a touché? Le Seigneur connaît vos forces beaucoup mieux que vous ne les connaissez vous-même. Et de plus, il vous prépare des grâces supplémentaires. Ah, j'ai oublié de vous dire. Parel Monial n'est pas seulement le lieu de grâce. Il y a un autre lieu de grâce extraordinaire. C'est votre maison. Dieu peut rejoindre votre maison, votre chambre, le lieu où vous pouvez le rencontrer dans le secret. Dieu est là chez vous et il vous attend. Avant-dernier élément. Celui-là, je l'aime pas mal. C'est cet élément qui dit, ah, mais en fait, je perçois bien que si je veux suivre le Christ et persévérer, le Seigneur va m'en demander plus. Et j'ai vraiment pas envie. Je sens bien qu'il pourrait transformer mon cordon bleu en cordon vert. Ah, non, oui. Alors, vaut mieux pas que je mette un pas, parce que si je mets un pas, c'est tout qui va être pris. Vous voyez, c'est compliqué. Qu'est-ce que répond Saint-Claude à ça? Il dit, vous avez raison. Si vous mettez un bras, il va vous prendre tout entier. Donc il vous contredit pas. Vous avez exactement le bon raisonnement. Mais est-ce que vous croyez que suivre le Christ, ce n'est pas aller de bénédiction en bénédiction et de grâce en grâce? Est-ce que c'est pas un bonheur supplémentaire? Alors entre parenthèses, rassurez-vous, on n'est pas tous appelés dans les manuels. Et surtout, si vous n'êtes pas appelés, n'y rentrez pas. L'enjeu, c'est que vous portiez du fruit et que vous discerniez le lieu où vous allez porter du fruit. Si c'est là, c'est super. Si c'est pas là et c'est ailleurs, c'est super aussi. L'enjeu, c'est de porter du fruit. Voyez, il faut avouer, chrétiens auditeurs, notre Dieu n'a guère de bornes dans ses bienfaits. À peine avons-nous reçu une de ses grâces qu'il nous en offre une autre, encore plus excellente. Je me disais un jour, je posais la question... Est-ce que les ados, par exemple, on dit « Ah, il faut pas qu'ils reçoivent l'effusion de l'esprit trop tôt, parce que s'ils reçoivent l'effusion de l'esprit, qu'est-ce qu'ils feront quand ils seront grands ?» Ah, mais on n'a jamais fini d'avancer. Hein. Il n'y a pas un moment où on peut dire « C'est bon, on a fait le tour de la question. » Tout ce qu'on donne, tout ce qu'on découvre du Seigneur, c'est pour aller d'enrichissement en enrichissement. Le dernier élément qu'il donne, et je vais conclure avec ça, je ne vais pas travailler la joie. Le dernier élément qu'il donne, c'est en fait, certains... croient, ont peur que s'ils avancent un peu et qu'ils se cassent la figure, en fait, il vaudrait mieux ne pas essayer. Vous voyez, par exemple,
Je vais pas essayer de mettre en place une vie de prière. Je vais pas essayer de persévérer dans ce partage en famille qu'on a pu avoir hier ou avant-hier. On a pris le temps de se discuter, tiens, les bienfaits. On va pas commencer parce que je sens que dans 3 semaines, ça va capoter. Et donc, vaut mieux pas commencer que arrêter. Voyez? Et puis, qu'est-ce que vont penser les gens si on commence et on n'arrive pas à finir, quoi? Et là, Claude donne plusieurs éléments. Est-ce que vous croyez que votre effort de la persévérance, c'est pas un don de Dieu? Est-ce que vous croyez qu'il y a plus de honte à reculer par faiblesse qu'à demeurer immobile par opiniâtreté, par défiance de la bonté de Dieu? Non, Seigneur, je crois que c'est plus glorieux de ne rien faire que de faire un pas et de me rendre compte que c'est trop. Vous voyez, vous commencez une ascension de montagne. Waouh, j'ai prévu de faire un 3000. Et au bout de 2500 mètres, vous calez. Qu'est-ce qui valait mieux? Rester dans le canapé toute la journée ou avoir essayé de faire ça et se dire, ben, on a fait 2500, c'est super. Et le troisième élément, il est un peu vicieux, mais je vous laisse quand même. Sur quel fondement jugez-vous que vous aurez besoin d'une longue persévérance, vous qui n'êtes pas assuré de 3 jours de vie? Vous avancez en disant, ouais, mais mon père, j'arriverai pas, la route est longue. Oui, enfin, c'est bien, mais peut-être que demain, t'es plus là, quoi. Donc, ce serait quand même dommage que t'aies pas essayé. Donc, conclusion de Saint Claude. Courage donc, chrétiens auditeurs, ne seriez-vous pas bien heureux si Dieu vous élevait ainsi par degrés jusqu'à la vertu de ses amis les plus intimes, jusqu'au premier rang de son royaume. L'enjeu, c'est pas le premier rang, hein, mais c'est la communion avec Dieu. Serait-il possible, exercice de conjugaison, que vous appréhendassiez de devenir saint comme si c'était un mal à fuir ou un bien qu'on pût vous donner malgré vous-même? Courage. Claude, dans cette persévérance, nous invite au courage. Et vous, est-ce que vous croyez qu'être un saint, c'est vraiment si mal que ça qu'il vaudrait mieux pas essayer d'y en devenir un? Le monde a besoin de saints. Alors, frères et sœurs, la conclusion, le quatrième aspect, c'est la joie, mais je ne la décris pas, je vous laisse la savourer. Vous pouvez prendre le Magnificat dans Saint-Luc au chapitre 2. Mon âme exalte le Seigneur, il s'est penché sur son humble servante. Voilà, que le Seigneur vous aide à rentrer dans cette persévérance, dans cette suite du Christ, à entendre les nouveaux appels pour votre vie aujourd'hui, à y répondre courageusement et à persévérer pour être ces saints de ce 21e siècle, à la suite de Saint-Claude. Amen.

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2: Si quelqu'un vient à moi sans me préférer à son père, sa mère, sa femme, ses enfants, ses frères et sœurs, et même à sa propre vie, il ne peut pas être mon disciple. Luc 14, 26.

0: les chefs, les anciens, les scribes, en voyant ces hommes et leur franchise, la franchise avec laquelle ils parlaient, et sachant que c'était des personnes sans instruction, qu'ils ne savaient pas écrire, étaient stupéfaits, étonnés.
1: Ils ne comprenaient pas.
0: C'est une chose que nous ne pouvons pas comprendre. Comment ces gens peuvent être aussi courageux? Comment ces gens font pour avoir cette franchise? Une parole très importante qui est récurrente, le style des prêcheurs, des prédicateurs, et dans le livre des Actes des Apôtres, la franchise, le courage, dire clairement, ça vient de la racine grecque, dire tout. Nous aussi, nous utilisons beaucoup de fois cette parole, dans la parole grecque, parésia, franchise, courage. Et ces chefs-là ne comprenaient pas. Franchise. Le courage et la franchise avec lesquels les premiers apôtres prêchaient. Le livre des Actes est plein de ces exemples. Voyons avec Paul et Barnabé qui cherchent à expliquer aux Juifs avec franchise qui était Jésus. Et il prêchait l'Évangile avec franchise. Mais il y a un verset que j'aime beaucoup dans la lettre aux Hébreux. Quand l'auteur de la lettre se rend compte que il y a quelque chose dans la communauté qui va un peu, qui baisse un peu, qu'il y a quelque chose qui se perd.
1: Che c'è certo tepore, che questi cristiani stanno diventando tiepidi.
0: Que ces chrétiens sont en train de devenir tièdes. Et il dit ceci. Je ne me rappelle pas très bien. Je crois que c'est ça. Je crois que c'est dans le chapitre 3. Il dit ceci.
1: Richiamati ai primi giorni, avete sostenuto una lotta grande e dura.
0: Avez été soutenu une lutte grande et dure.
1: Non gettate via adesso la vostra franchezza.
0: Ne jetez pas à présent votre franchise. Reprendre la franchise, le courage chrétien d'avancer.
1: Non si può essere cristiano.
0: On peut être chrétien sans que ne vienne cette franchise. Ça ne vient pas, vous n'êtes pas chrétien. Pour expliquer ta position,
1: sulle ideologie o sulle spiegazioni casistiche, ma ti manca quella franchezza.
0: Tu peux aller sur les idéologies, les explications casuistiques, mais il te manque le courage, la franchise, la liberté de parler.
1: E poi vediamo che i capi, gli
0: anziani, nous voyons que les chefs, les anciens, les scribes sont victimes, victimes de cette franchise. Ils sont mis au pied du mur, ils ne savent pas quoi faire. Se rendant compte que c'était des personnes simples, sans instruction, ils étaient surpris. Ils reconnaissaient en eux ceux qui étaient avec Jésus. Mais comme ils voyaient debout avec eux l'homme qui avait été guéri, ils ne trouvaient rien à redire. Au lieu d'accepter la vérité comme elle se voyait, ils ont le cœur tellement fermé. Ils ont cherché la voie de la diplomatie, la voie du compromis. Allez, faisons-leur un peu peur. Disons-leur qu'ils seront punis. Voyons un peu.
1: Vraiment,
0: ils sont mis au pied du mur par la franchise.
1: Mais
0: il ne revenait pas à l'esprit de dire « Mais peut-être que cela était vrai. » Mais leur cœur était fermé, il était dur. Leur cœur était corrompu. C'est un des drames.
1: La force de l'Esprit
0: Saint, la force de l'Esprit Saint se manifeste avec franchise, avec cette folie de la prédication, mais elle ne peut pas entrer dans les cœurs corrompus. Pour cela, soyons, faisons attention. Pécheurs, oui. Corrompus, jamais. Cette corruption a beaucoup de façons de se manifester. Mais ces gens-là étaient au pied du mur, ils ne savaient pas quoi dire. À la fin, ils ont trouvé un compromis. Faisons leur un peu peur. Et ils les invitent. Ils les rappellent. Et ils leur disent de ne plus parler ou d'enseigner au nom de Jésus. Faisons la paix. Vous allez en paix, mais ne parlez pas au nom de Jésus et n'enseignez pas. Pierre, on le connaît, ce n'était pas un courageux né. Lui, il a renié Jésus. Mais qu'est-ce qui s'est passé maintenant? Ils leur dirent, est-il juste devant Dieu de vous écouter plutôt que d'écouter Dieu? Nous ne pouvons nous taire sur ce que nous avons vu et entendu. Mais ce courage, d'où vient-il? De ce couard qui a renié le Seigneur. Qu'est-ce qui s'est passé dans le cœur de cet homme? C'est le don de l'Esprit. La franchise, le courage, la parésie, c'est un don, une grâce de l'Esprit-Saint. Le jour de la Pentecôte, après avoir reçu l'Esprit-Saint, ils sont allés prêcher. C'est une chose nouvelle pour eux. Cela, c'est la cohérence. C'est le signal du chrétien, du vrai chrétien. Il est courageux. Il dit toute la vérité parce qu'il est cohérent. Et à cette cohérence, le Seigneur appelle à cette cohérence dans la synthèse que fait Marc dans son évangile. Ressuscité le matin, il fait vraiment une synthèse de la résurrection. Et Jésus leur reprocha leur manque de foi et la dureté de leur cœur parce qu'ils n'avaient pas cru. Mais, avec la force de l'Esprit, c'est le salut de Jésus, recevez l'Esprit Saint. Il leur dit, allez dans le monde entier, proclamez l'Évangile à toute la création. Allez avec courage, avec franchise. N'ayez pas peur. Je reprends le verset de la lettre aux Hébreux. Ne jetez pas votre franchise. Ne jetez pas ce don de l'Esprit. La mission naît de là, justement, de ce don qui nous fait courageux, franc, dans l'annonce de la parole. Que le Seigneur nous aide toujours à être ainsi, courageux. Cela ne veut pas dire
1: imprudent,
0: courageux. Le courage chrétien est toujours prudent, mais il est courageux.

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2: C'est le Christ qui doit régner jusqu'au jour où Dieu aura mis sous ses pieds tous ses ennemis. 1 Corinthiens 15, 25.

0: Bonjour à tous, j'espère que vous allez bien et nous devons essayer d'aller un peu mieux après l'enseignement de ce matin, ce qui pour moi est une tâche redoutable. Je dois essayer de parler avec vous sur Dieu qui révèle l'homme à lui-même. Et pour le faire, je voudrais tout simplement lire quelques passages de la Bible et essayer de montrer comment Israël
1: a découvert
0: que Dieu
1: révélait l'homme à lui-même à un point inouï, à un point qu'il est difficile de dire en allant jusqu'au bout de cette révélation de l'homme, si ce n'est en constatant que l'Évangile nous dit, en montrant Jésus-Christ, voici l'homme. Non pas voici le Fils de Dieu, voici le Messie, voici Jésus-Christ, non, voici l'homme. Donc c'est à la fin de l'évangile de Saint Jean, quand le Christ va vers sa passion. Alors pour lire quelques passages de la Bible, j'essaye de les choisir non pas de façon arbitraire, car la Bible, c'est pas un choix de texte qu'on ferait de façon arbitraire, parce qu'on risque de trouver dans la Bible ce qu'on y met soi-même. Et du coup, la Bible reste hermétique, comme l'a dit tout récemment une jeune femme que je rencontrais, où elle a eu cette phrase extraordinaire, « Le monde catho, je ne le supporte plus ». Elle était très catholique. Elle était enfermée dans une autocompréhension où dès qu'elle parlait de la foi, elle mettait ce qu'elle pensait dans la foi. Et du coup, c'était un cercle fermé. Au lieu de se laisser éclairer par la foi et donc déstabiliser. Je ne sais pas si vous avez remarqué, mais un cheval ne galope bien que quand à un moment il est déstabilisé, il est sur un pied, la jambe de devant en équilibre. Et c'est comme ça qu'il galope bien. La seule manière d'avancer dans la foi, c'est de se laisser déstabiliser. Parce que Dieu est toujours plus grand que ce que l'on peut imaginer. Mais il y a plus que cela. L'homme est toujours plus grand que ce qu'on peut imaginer. Alors j'essaye de choisir des textes de façon cohérente. Et pour choisir ces textes, je prends le psautier. Le psautier, vous savez que ce sont des prières qui ont été écrites au fur et à mesure de l'histoire d'Israël, et peut-être ces prières ont été écrites sur 600 ans de distance. Quand Israël montait au temple, des prières jaillissaient, et petit à petit ces prières ont été codifiées, et petit à petit ces prières sont devenues des prières liturgiques. Mais ce sont des prières qui se sont produites à peu près sur 600 ans de distance. Et ces prières manifestent tout ce qui peut se passer dans le cœur de l'homme. L'homme qui est en guerre, il va prier. L'homme qui est vieux, il va prier. L'homme qui est malade, il va prier. L'homme qui est en bonne santé, il va prier. L'homme qui contemple la création, il va prier. L'homme qui est abandonné de ses amis, il va prier. Et ainsi, nous trouvons dans les 150 psaumes, nous trouvons 150 prières qui sont toutes des prières qui sortent du cœur de l'homme dans les situations très diverses où il est engagé. Toute la condition humaine est là dans les psaumes. Je me souviens quand j'étais responsable de séminariste et qu'on parlait de la prière, je me souviens qu'à un moment est venu les psaumes et un séminariste a dit « Quand je dis les psaumes, j'ai l'impression de lire ce qu'il y a dans le cœur de l'homme. » Moi, je m'attendais à ce qu'ils me disent, quand je prie les psaumes, je m'adresse à Dieu. Et pas du tout, il lisait dans les psaumes, lui, ce qu'il y avait dans le cœur de l'homme. Et ces psaumes ont été organisés en livres à peu près 200 ans avant le Christ. 200 ans, 150 ans avant le Christ. Et donc, ils ont été mis en ordre, si je peux dire. Il y a un ordre dans les psaumes. Et si on lit bien les psaumes, vous découvrirez qu'il y a des mots qui font passer d'un psaume à un autre. Et quand on lit le psautier, c'est une vraie progression spirituelle, une vraie progression dans la foi qui nous est proposée. C'est un vrai chemin inouï qu'il ne faut pas franchir trop vite, chacun à son pas. Je pense que quand on est à la sainteté, on est au psaume 150. Et le psaume 150, qui est le dernier psaume, que vous connaissez certainement, et je crois qu'il est chanté quelques fois, c'est un psaume extraordinaire. Quels que soient les conditionnements de la vie, le psaume 150 dit ceci. Louez Dieu en son sanctuaire, louez-le au firmament de sa puissance, louez-le en ses œuvres de vaillance, louez-le en toute sa grandeur, louez-le par l'éclat du corps, louez-le par l'harpe et la cithare, louez-le par la danse et le tambour, louez-le par les cordes et les flûtes, louez-le par les cymbales sonores, louez-le par les cymbales triomphantes, que tout ce qui respire loue le Seigneur. Alléluia. Voilà, c'est le cœur qui est parfaitement dans la louange. Rien de ce cœur est externe à la louange. Qu'il soit vieux, malade, en bonne santé, en guerre, en paix, il loue. Voilà, c'est la perfection du cœur humain qui loue Dieu. Et tout doit le louer. Voilà, c'est le dernier psaume. Et quand on lit le psautier, quand on voit cette organisation du psautier, on arrive tout au début du psautier à quelque chose de tout à fait étonnant. Le psaume 8. Seigneur, qu'il est puissant ton nom par toute la terre. Lui qui redit ta majesté plus haute que les cieux, par la bouche des enfants des tout-petits. Voilà, au début du psautier, ce qui est tout à fait extraordinaire, c'est que des tout-petits peuvent dire le nom de Dieu en disant sa toute-puissance, qu'il est plus haut que les cieux. Le premier émerveillement du psautier, c'est de constater que ce qui est apparemment tout petit, et ici il ne s'agit pas tout simplement de l'humilité et tout ça, c'est tout simplement ce qui se considère comme tout petit est capable de dire le très haut. Et pourquoi il est tout petit? Écoutez bien. Avoir ton ciel, ouvrage de tes doigts, la lune et les étoiles que tu fixas. Quand est-ce qu'on est tout petit? Il suffit de dormir à la belle étoile et de constater ce ciel étoilé extraordinaire. Il suffit de vivre dans la montagne et parfois de vivre un orage en montagne pour prendre conscience qu'on n'est pas grand-chose, qu'on est tout petit. Il suffit d'aller dans l'océan et de voir les vagues plus grandes que le bateau pour prendre conscience qu'on est tout petit. Il suffit d'aller vivre dans le désert quelques instants et de se rendre compte que le désert, on n'arrive pas à la fin. On est tout petit. La création nous dépasse. Avoir ton ciel, ouvrage de tes doigts, la lune et les étoiles que tu fixas, qu'est-ce donc l'homme ? La première expérience qui aboutit qui est au début du psautier, la première expérience, c'est que l'homme n'est pas grand-chose. Et c'est vrai que c'est une expérience quotidienne. Nous ne sommes pas grand-chose. À Paris, j'ai l'expérience depuis un an, un peu moins d'un an maintenant, parce que c'est arrivé fin octobre, d'un jeune curé de paroisse, curé à 39 ans, je crois, et qui tout d'un coup, en une seconde, devient aphasique, ne peut plus parler, est paralysé. Nous ne sommes pas grand-chose. Nous ne sommes pas grand-chose. Et ce prêtre qu'on va voir regarde sans pouvoir dire un mot, paralysé. Ou encore cette étudiante qui vient me voir tout à fait impressionnée, demandant une explication et révoltée parce que sa meilleure amie vient de perdre son père d'un arrêt cardiaque à 52 ans. Boum. Nous ne sommes pas grand-chose. Devant la puissance de la création, devant la puissance des événements, qu'est-ce que l'homme ? Et l'homme prend conscience qu'il est tout petit. Et nous avons cela tout au début du psautier. Cet homme, qui est-ce? Qu'est-il donc cet homme? Et ce qui bouleverse le peuple d'Israël, c'est que cet homme tout petit, et aujourd'hui, il faut bien voir que nous sommes capables de déchiffrer les éclairs de l'orage. Mais à cette époque-là, les éclairs de l'orage, il se passait quelque chose. J'ai quand même rencontré des personnes qui ont déménagé parce qu'elles habitaient dans une vallée et quand l'orage arrivait, les nuages tombaient sur leur maison. Elles avaient tellement peur qu'elles ont déménagé. Et donc la conscience de n'être pas grand-chose, d'être tout petit. Ce tout petit face à la création, ce tout petit face à l'univers, quels que soient les progrès que nous ferons, avec les sondes spatiales qui vont de plus en plus loin, si l'homme est un peu lucide, il découvre qu'il est tout petit. Et cette finitude de l'homme s'éprouve particulièrement, évidemment, quand les événements sont plus forts que lui, quand les événements le dominent, notamment dans la maladie. Qu'est-ce que l'homme ? Et ce qui bouleverse Israël, c'est que cet homme qui apparemment n'est rien, il est capable de nommer le Tout-Puissant. Il y en a un à qui la création obéit. Et c'est pour cela que dans l'Évangile, nous aurons le miracle de Jésus à la tempête apaisée. C'est la tempête sur le lac et Jésus dit « Tais-toi, silence !» Et la mer s'apaise. Le seul qui domine la création, c'est le Tout-Puissant. Nous, nous avons l'impression d'être dominés par la création. Et cette création qui nous domine nous fait prendre conscience que nous ne sommes pas grand-chose. Et pourtant, ce pas grand-chose est capable de nommer, de donner le nom de celui qui domine la création. Et donc il y a un rapport étonnant qui bouleverse complètement Israël, bien avant que les sciences dures, les sciences modernes existent, il y a un rapport singulier entre l'homme et celui qui domine la création. Le tout petit est capable de nommer le tout puissant. Et alors apparaît tout de suite cette réponse, qu'est-ce donc l'homme que tu te souviennes de lui, le fils d'Adam, que tu veuilles le visiter? À peine le fis-tu moindre qu'un dieu. Tu le couronnes de gloire et de beauté pour qu'il domine sur l'œuvre de tes mains. Tout fut mis par toi sous ses pieds, brebis et bœufs, tous ensemble, et même les bêtes des champs, l'oiseau du ciel et les poissons de la mer quand il va par les sentiers des mers. L'homme découvre que dans la création, il domine quelque chose dans la création, brebis et bœufs tous ensemble et même les bêtes des champs, l'oiseau du ciel et les poissons de la mer quand il va par les sentiers des mers. Donc si l'homme prend conscience qu'il est tout petit, que la création le domine, il découvre qu'il domine une part de la création. Et cette question qui va l'habiter, au début du psautier, l'homme est-il donc un peu moindre qu'un dieu? À peine le fis-tu moindre qu'un dieu? Et aujourd'hui, cette question se pose de façon extraordinaire. Nous pouvons tous nommer des divinités. Et nous sommes tous un peu moindres que des divinités. Nous sommes tous un peu moindres qu'un dieu. Quels étaient les dieux du temps d'Israël? Et quels sont les dieux de notre époque? Et nous sommes tous un peu moindres. Alors on peut nommer ces dieux. Qui est capable aujourd'hui de dominer la gestion financière du monde? Qui est capable de dominer le clivage qui se fait entre riches et pauvres? Qui est capable de dominer le clivage qui se fait entre ceux qui veulent la paix et ceux qui sont violents? Qui est capable aujourd'hui de dominer une séparation du monde en deux, qui fait peur, un monde d'une certaine religion et un monde d'une autre religion, dit occidentale, dit arabe? Qui est capable de dominer? Et l'homme se sent un peu moindre qu'un dieu. Il sent qu'il a au-dessus de lui des forces qu'il pourrait diviniser, qu'il pourrait penser comme des rapports de force qui le dominent. Il pourrait même en faire la théorie. Et vous avez des penseurs à travers le monde qui ne cessent pas de penser ces théories qui dominent l'homme. Nous en connaissons quelques-uns qui ont pensé pour notre XXe siècle des clivages qui dominent l'homme et qui ne pouvaient pas ne pas être résolus sans que l'homme soit dominé, et ça a donné les pires totalitarismes, les pires dictatures. Et ainsi, on voit bien que le peuple d'Israël a conscience qu'il y a le Tout-Puissant, qu'il y a le Tout-Petit qu'est l'homme. Il se console en disant que ce Tout-Petit domine sur une part de la création, et pourtant, ce Tout-Petit, il est juste en dessous des dieux. Et il y a des dieux qui sont au-dessus de lui. Par exemple, comme je l'ai entendu une fois, une mère de famille, grand-mère même, amie de Jean-Paul II, et qui dit à Jean-Paul II, mais enfin, très Saint-Père, ce que vous racontez sur l'amour conjugal, personne ne peut le vivre. La contraception, mais enfin. Et on voit bien que cette grand-mère qui a l'expérience de la vie, qui est une femme assez extraordinaire, qui a eu de très hautes responsabilités dans son pays, du point de vue du laïcat chrétien, voit bien qu'il y a quelque chose qui domine l'homme. Il y a un rapport entre l'homme et la femme qui est une espèce d'attirance, une sexualité qui, dans le fond, domine l'homme. Et dans les pays que nous pouvons rencontrer, il y a une ritualisation de la sexualité de telle manière qu'il y a une espèce de divinité qui domine l'homme. Dans le fond, être vraiment libre alors que nous sommes sexués n'est possible qu'en dehors de l'exercice de la sexualité. Mais on sent bien qu'il y a quelque chose qui domine l'homme. Il y a une divinité. Et dans la ritualisation de l'humanité, il y a toujours eu le rituel sur la sexualité et la fécondité dans des divinités, dans des panthéons. Il y a toujours des dieux qui dominent l'homme. Et ça se termine par cette phrase que j'ai entendue un nombre de fois considérable. Mais depuis que le monde est, il est monde. L'injustice a toujours existé. Le pouvoir des uns sur les autres a toujours existé. Il y a toujours des dieux qui dominent l'homme. Mais enfin, cet homme qui est toujours dominé, il a quand même un point tout à fait particulier, il est capable de nommer le Tout-Puissant. Il est capable de nommer le Tout-Puissant. Et ça, c'est une originalité tout à fait extraordinaire. Il ne s'arrête pas au Dieu qui le domine, il va au-delà, il nomme le Tout-Puissant. Et si le Tout-Puissant était supérieur au Dieu? Et nous sentons dans le psautier, au tout début du psautier, cette espérance. Qu'est-ce donc l'homme pour que tu penses à lui? À peine le fis-tu moindre qu'un dieu. Il peut s'élever autant qu'il veut, mais il y a quand même des dieux au-dessus de lui. Mais quand même, cet homme, il domine sur la création, et aujourd'hui, avec, nous voyons bien toute cette domination extraordinaire sur la création que nous avons. Et cette domination, parfois, est surprenante. Et le psaume se termine ainsi. Seigneur notre Dieu, qu'il est puissant ton nom par toute la terre. Et donc c'est l'acte de confiance extraordinaire, c'est Dieu qui nous domine dans le fond. ce ne sont pas eux qui sont puissants. C'est Dieu qui est puissant. C'est le Seigneur, Adonai. C'est le nom de Dieu. C'est lui qui est tout puissant. Et le psautier va continuer. Il va essayer de voir cette toute-puissance de Dieu. Où voyons-nous cette toute-puissance de Dieu ? Le psautier continue. « Je te rends grâce, Seigneur, de tout mon cœur. J'énumère toutes tes merveilles. J'exulte et me réjouis en toi. Je joue pour ton nom très haut. » Et quelle est la première merveille que Dieu fait ? La première merveille que Dieu fait, c'est celle que Benoît XVI a nommée quand il a rencontré les prêtres de Padoue. Écoutez bien. « Mes ennemis retournent en arrière, ils fléchissent, ils périssent devant ta face quand tu m'as rendu sentence et jugement, siégeant sur le trône en juste juge. Tu as maté les païens. » Voilà la merveille des merveilles que Dieu fait, c'est qu'il y a toujours au milieu de l'humanité des hommes qui croient en Dieu. Les païens sont matés, selon le vocabulaire du psaume. C'est-à-dire, la foi surgit dans le cœur de l'homme. Et Benoît XVI a eu cette formule extraordinaire devant, je crois, le clergé de Padoue. Ce qui est tout à fait extraordinaire, c'est qu'il y a des croyants. Ce qui est absolument ordinaire, c'est qu'il y ait des incroyants. Et nous sommes toujours en train de faire l'inverse. Nous sommes toujours en train de penser, c'est quand même extraordinaire qu'il y ait des gens qui ne croient pas. Et non, c'est l'inverse. La grande merveille que le psalmiste ne cesse de dire, « Moi qui suis si petit, moi qui suis dominé par des dieux, et moi je peux nommer ces dieux qui me dominent, je les connais, je sais ces puissances qui m'asservissent, et je sais bien que je ne suis pas libre. Et pourtant, je suis capable de nommer Dieu. Je suis capable de reconnaître Dieu. La merveille des merveilles, c'est que la foi soit née dans mon cœur. La merveille des merveilles, c'est que je puisse nommer le Très-Haut et reconnaître, c'est lui le Tout-Puissant. La merveille des merveilles, c'est que je suis capable de dire « Seigneur mon Dieu, qu'il est puissant ton nom !» La merveille des merveilles, c'est que l'homme qui reconnaît les dieux qui le dominent est un homme qui n'a pas peur. C'est la grande phrase de Jésus « N'ayez pas peur !» La grande phrase de Jésus ressuscité « La paix soit avec vous !» Oui, nous reconnaissons les dieux qui nous dominent. Oui, nous reconnaissons ces esclavages. Et quand nous allons, peut-être une fois par an, quand nous allons dans la découverte de nous-mêmes, eh bien nous allons peut-être demander pardon à Dieu dans le sacrement de réconciliation, et qu'est-ce que nous reconnaissons ? Ces esclavages. Et nous reconnaissons que ces esclavages nous habitent. Et nous pouvons commencer à avoir peur de nous. Nous pouvons même commencer à avoir peur des autres. N'est-il pas vrai que parfois, je suis à Paris, dans le métro, dans la rencontre des autres, nous avons peur. Et c'est vrai que de plus en plus, j'entends, il y a des quartiers où j'ai peur d'aller. Il y a des banlieues où j'ai peur d'aller. Il est vrai que ces dieux qui nous dominent, ce sont des dieux qui nous font peur. Et la merveille des merveilles pour lesquelles le psalmiste dit « Je te rends grâce, Seigneur, de tout mon cœur. » Le païen qui est en moi, tu l'as maté. Le paganisme qui est en moi, tu l'as maté. Je suis capable de confesser que c'est toi le Tout-Puissant. Et cette confession du nom de Dieu exorcise la peur. Cette confession du nom de Dieu coexiste avec la confiance. Voilà la première démarche du psautier, la première démarche du psalmiste, la première démarche du priant, la première démarche de celui qui voit naître en lui un pressentiment plus ou moins avancé que Dieu l'aime, que Dieu existe. Quelle que soit sa foi chrétienne, il y a peut-être beaucoup de chrétiens qui ont peur. Il y a beaucoup de chrétiens qui vivent comme des païens. Il y a beaucoup de chrétiens qui ne voient pas cette merveille des merveilles. Et du coup, beaucoup de chrétiens qui disent « le monde va de plus en plus mal ». Il y a de moins en moins de chrétiens, il y a de moins en moins de prêtres, il y a de moins d'enfants au caté, il y a de moins en moins de gens qui se marient, il y a de moins en moins d'enfants qui se font baptiser, etc., etc. Et il y en a quelques-uns qui sont émerveillés, qui chantent les merveilles de Dieu et qui sont capables le matin de louer Dieu, pas dans un rêve, parce qu'ils reconnaissent qu'ils ont la foi, qu'ils ont une relation vivante avec le Seigneur, Seigneur, qu'il est puissant, ton nom, par toute la terre. Et alors le psautier qu'on pourrait parcourir longuement, psaume après psaume, je vais à la fin du psautier. Et cette relation à Dieu qui est confessée comme étant celui qui est tout-puissant, qui est au-delà des dieux qui me font peur, des dieux qui me dominent, et donc qui me guérissent de cette peur. Ce Dieu qui a une puissance inouïe est plus puissant que ces dieux. Et peu à peu, dans ce chemin, avec lui, les peurs disparaissent, car ces dieux sont reconnus pour ce qu'ils sont, ils n'existent pas. Et alors vous avez le psaume 139. « Seigneur, tu me sondes et me connais. Que je me lève ou m'assoie, tu le sais. Tu perces de loin mes pensées. Que je marche ou me couche, tu le sais. Mes chemins te sont tous familiers. » Et on appelle ça la providence de Dieu. Il n'y a pas un pas que je fais qui ne soit pas dans la puissance de Dieu. Que je marche ou me couche, tu le sais. Mes chemins te sont tous familiers. Et vous allez voir, il faut voir Israël qui arrive à prendre conscience de ça. La parole n'est pas encore sur ma langue. Et voici, Seigneur, tu la sais tout entière. Quand je lis ce psaume, je pense toujours au bébé. Je suis toujours étonné qu'un bébé ne parle pas. Enfin, je veux dire, un bébé, ça ne parle pas, ça ne m'étonne pas. Mais ce qui est étonnant, ce qui est bouleversant, pourquoi faut-il donc qu'un moment, le bébé qui ne change pas, qui est toujours le même, son rapport à sa mère est toujours le même. Sa mère l'aime. Pourquoi un moment faut-il qu'il dise « maman » ? D'où vient la parole ? D'où vient qu'il dise « papa » ? Pourquoi il ne dit pas autre chose ? D'où vient que cette parole qu'il prononce soit la parole la plus profonde ? Car il n'existe que dans l'amour de sa mère. Il n'existe que dans l'amour parental. Le berceau qui le fait grandir, c'est l'amour parental. Il est tout entier livré à cet amour. C'est ce qui le fait vivre. Vous savez que l'être humain est le seul animal qui fait que l'allaitement se fait dans un échange de regards.

Si, Seigneur, tu la sais tout entière, je suis entièrement habité par cet amour. Je ne suis que relation d'amour avec ma mère. Je ne me pose aucune question, j'ai aucune question à me poser, il n'y a pas de question. Il n'y a aucune question. C'est limpide, cette relation. Il n'y a que ça. Voilà ce que Dieu a pensé dans l'existence. Et ça devient parole. Ça devient maman. Et quand nous prononçons une parole au sens biblique du terme, que votre oui soit oui, que votre non soit non, Jésus n'a été que oui. Quand nous prononçons une parole, non pas quand nous bavardons, quand nous prononçons une parole, comme nous allons le faire tout à l'heure à la messe, où nous allons chanter ensemble « Amen », cette parole qui jaillit de nos cœurs, Dieu la connaît au fond de nous avant que nous la prononcions. Et le psaume continue. « Derrière et devant tu m'en sers, tu as mis sur moi ta main, signe de bénédiction. » Je me souviens avoir été appelé par une amie que j'aime beaucoup, auprès de sa sœur qui avait épousé son mari juif, qui venait de mourir. On m'a appelé. Et la sœur chrétienne me dit, vite, pendant que la famille n'est pas là, est-ce que vous pouvez faire le bénir, signe de croix? Mais j'ai dit, n'en est pas question. Par contre, la bénédiction juive, avec la main posée, derrière et devant, tu m'en sers. Regardez un père de famille ou une mère de famille qui prend la tête de son enfant dans ses mains, avec ce regard. Je t'aime. Voilà. Derrière et devant, tu m'en sers. Tu as mis sur moi ta main. Immédiatement, merveille de science qui me dépasse. Hauteur où je ne puis atteindre. Où irais-je loin de ton esprit? Exactement comme le bébé. Où irais-je loin de toi, maman? Je me souviens avoir baptisé une petite Edwige, et après le baptême, il y a un pot, très bien, et je voyais la petite Edwige sur son landau, je ne sais pas comment ça s'appelle, là, un truc en fer, là, il y avait un tissu, et elle était là, dormait, mais agitée, faisant des gestes dans tous les sens, avec ses mains et ses pieds. Et j'ai dit à la mère, écoute, regarde ton Edwige. Alors je vois la maman qui prend son Edwige, qui devait avoir, je ne sais pas, 3 mois, 2 mois, qui prend son Edwige, et qui la met sur son sein. Et j'ai vu Edwige, qui ne s'est pas réveillée, continuant à dormir sans aucun mouvement, plus de mouvement. Où irais-je loin de toi? Extraordinaire. Et je me disais en moi-même, pendant qu'on sirotait, je ne sais pas quoi, je me disais en moi-même, quelle parabole de Dieu! Quelle parabole de Dieu! Où irais-je loin de ton esprit? Où fuirais-je loin de ta face? Si j'escalade les cieux, je vais au plus haut de moi-même, de mes pensées. Tu es là. Qu'au Shéol je me couche, au fond de moi, quand je descends au plus bas de moi, au plus bas de ma misère, au bas de ce que je suis, quand je descends, te voici. Je prends les ailes de l'aurore, je me loge au plus loin de la mer, même là, ta main me conduit. Ta droite me saisit, je dirais, que me presse la ténèbre, que la nuit soit pour moi une ceinture. Même la ténèbre n'est point ténèbre devant toi. Et cette phrase est extraordinaire. Oui, je n'arrive pas à sortir de mon péché. Je n'arrive pas. Je suis toujours ce que je suis. Eh bien, tant pis, je me résigne à être ce que je suis. Pécheur, avec mon péché que je connais bien. Eh bien, même là, tu es là. Même la ténèbre n'est point ténèbre devant toi. Dieu ne regarde pas notre péché, il va beaucoup plus profond.
et la nuit comme le jour.

Lumine. Et voici la confession de foi qui arrive. C'est toi qui m'as formé les reins, qui m'as tissé au ventre de ma mère. Je te rends grâce pour tant de prodiges. Et écoutez bien, merveille que je suis. Et donc le psautier nous fait passer de la merveille qu'est le croyant, la merveille qu'est cet acte de foi, la merveille qui est de reconnaître Dieu le Tout-Puissant, qui est au-dessus des dieux qui me font peur, des dieux qui me dominent, à beaucoup plus que cela, merveille que je suis. C'est moi la merveille. Évidemment, dans l'Ancien Testament, cela sera très peu présent. Le mot n'existe pas, peut-être une fois. Plus Dieu se révèle à quelqu'un, plus ce quelqu'un est capable de dire « je ». « Je suis ». « J'existe ». Et plus que cela, non seulement j'existe, mais je suis une merveille. Et nous avons cette affirmation tout à fait étonnante de Jean-Paul II dans l'Évangile de la vie, à la fin de son encyclique sur l'Évangile de la vie, où Jean-Paul II va parler de ce regard qu'il nomme un regard contemplatif et qui est un regard qui est capable de s'émerveiller de la vie de tout homme. Tout homme est une merveille. Tout homme, quelle que soit sa vie, quelle que soit sa vie dans le sein de sa mère, au terme de sa vie, dans le coma, quelle que soit sa vie, peut dire « je suis une merveille ». Et quand Jean-Paul II va venir à Paris pour son premier voyage, quand il va être à l'UNESCO, voici ce qu'il dit, ce texte tout à fait extraordinaire. Il faut affirmer l'homme pour lui-même et non pas pour quelque autre motif, uniquement pour lui-même. Bien plus, il faut aimer l'homme parce qu'il est homme. Il faut revendiquer l'amour pour l'homme en raison de la dignité particulière qu'il possède. Et il continue. Seule l'Église qui garde intégralement l'Évangile du Christ peut garantir l'homme contre toute manipulation d'un autre homme. Et on voit bien cette affirmation de Jean-Paul II qu'on pourrait décliner. Il faut affirmer l'homme pour lui-même et non pas pour quelque autre motif. Je vais aimer l'homme parce qu'il est malade. Je vais aimer l'homme parce qu'il est faible. Je vais aimer l'homme parce qu'il est victime de l'injustice. Je vais aimer l'homme parce qu'il est handicapé. Je vais aimer l'homme parce qu'il est chômeur. Que sais-je ? Je vais aimer l'homme parce que je suis au milieu de blanc et que lui, il est noir. Tout ça, c'est de la hauteur que j'ai. Moi qui ne suis pas malade, je vais aller aimer le malade. Moi qui ne suis pas aveugle, je vais aller guider l'aveugle. Moi qui suis blanc parmi les blancs, je vais aller aimer le noir. Moi qui ai du travail, je vais aller aimer le chômeur. Moi qui vis dans la justice, je vais aimer celui qui est victime de l'injustice. Moi qui suis fort, je vais aimer l'enfant qui est faible. Moi qui suis en bonne santé, je vais aimer les personnes âgées qui sont en mauvaise santé. C'est une erreur. Ceci n'est pas ce que nous dit l'Écriture. Il faut aimer l'homme uniquement parce que c'est un homme. Et cet homme se manifeste uniquement parce qu'il est homme. Et cet homme se manifeste parce qu'il est homme que quand il dit « je ». Ce mot qui va venir dans le Nouveau Testament et que nous ne trouvons pas dans l'Ancien Testament, c'est le mot « conscience ». Non pas la conscience du mal et du bien,
Pas simplement cela. Une conscience beaucoup plus profonde, la conscience qui est capable non seulement de dire « je suis aimé », mais de dire « je t'aime ». Et cette conscience qui dit « je » va aboutir à une merveille inouïe que nous trouvons dans les premières pages de la Bible. Et cette première page de la Bible est comme un sommet qui n'a pas été écrit au début. Israël a mis du temps pour découvrir cela. C'est au chapitre 2. L'homme sait bien qu'il y a des dieux au-dessus de lui, mais il confesse qu'il y a le Tout-Puissant. Mais il sait bien aussi qu'il domine sur la création, les bœufs et les brebis. Il sait bien qu'il y a une part de la création dont il est supérieur. Et pourtant, le Seigneur Dieu dit, « Il n'est pas bon que l'homme soit seul. Il faut que je lui fasse une aide qui lui soit assortie. » C'est dramatique quand l'homme est seul. Et cette solitude est mortelle. L'aide dont il est question ici, c'est l'aide quand l'homme est dans une situation mortelle. Il lui faut une aide. Alors vous connaissez la suite. Le Seigneur Dieu modela encore du sol toutes les bêtes sauvages et tous les oiseaux du ciel, et il les amena à l'homme, c'est-à-dire Adam, le terreux, pour voir comment celui-ci les appellerait. Chacune devait porter le nom que l'homme lui aurait donné. L'homme donna des noms à tous les bestiaux, aux oiseaux du ciel et à toutes les bêtes sauvages. Exactement comme le psaume 8, il domine les animaux, il donne des noms, mais il ne trouva pas l'aide qui lui fut assortie. Alors le Seigneur Dieu fit tomber une torpeur sur l'homme qui s'endormit. Il prit une de ses côtes et referma la chair à sa place, puis de la côte qu'il avait tirée de l'homme, le Seigneur Dieu façonna une femme et l'amena à l'homme. Et l'homme, c'est toujours Adam, c'est-à-dire le terreux. L'homme, ici, dans le texte de la Bible, c'est ni masculin ni féminin. C'est l'homme, le terreux, l'être humain. Alors celui-ci s'écria. Voici la merveille. Pour le coup, c'est l'os de mes os et la chair de ma chair. Celle-ci sera appelée femme, car elle fut tirée de l'homme, celle-ci. Et voici les deux noms, même si en français c'est le même mot. Femme, c'est-à-dire l'être humain féminin, et l'être humain masculin. On n'a jamais vu un « je » qui peut dire « je suis une merveille » sans qu'il dise « je suis une merveille masculine », sans qu'elle dise « je suis une merveille féminine ». « Je suis une femme, je suis un homme ». Et ainsi, au plus profond de l'être humain, ce qui aujourd'hui évidemment est très occulté dans notre société, apparaît dans ce rapport à Dieu, qui reconnaît la toute-puissance de Dieu, non plus un être indifférencié, un être qui dit « je suis une merveille », mais un être qui est capable de se nommer, non plus simplement dans sa relation avec Dieu, mais dans sa relation à autrui, dans sa relation à un autre. Et cette relation à un autre est fondatrice quand, dans le parcours d'Israël, Israël découvre qu'il y a l'homme et la femme et l'homme. Rien n'est plus grand sur terre que cette relation de l'homme et de la femme qui sont tous les deux capables de dire « je suis ». On pourrait dire que le sommet de la révélation, c'est de rendre à l'être humain sa liberté la plus fondamentale, la plus essentielle, la plus libre, à l'intérieur du rapport entre l'homme et la femme.
Dieu révèle à lui-même l'homme quand non seulement il révèle la merveille de la foi, et chacun d'entre nous pourrait se dire, je pourrais ne pas avoir la foi, je pourrais ne pas être croyant, je pourrais ne pas savoir que Dieu existe, comme je l'ai rencontré dans un mariage que j'ai préparé. J'ai entendu ce dialogue d'elle qui pouvait dire, je ne te comprendrai jamais, mon chéri, parce que moi j'ai la foi. Et lui répondait, je ne te comprendrai jamais, moi je ne sais pas ce que c'est qu'avoir la foi. Chacun d'entre nous pourrait dire, je pourrais ne pas avoir la foi. Et c'est la première merveille que nous pouvons découvrir, pour laquelle nous rendons grâce à Dieu. Nous commençons dans le chemin qui nous délivre de toute peur. Dieu est le Tout-Puissant, non pas une puissance qui s'impose, mais la puissance qui me réveille, la puissance qui me fait exister face à lui. Et dans mon cheminement, peu à peu, je découvre que la merveille, c'est pas simplement d'être un croyant, c'est d'exister. Je suis. Je peux dire « je ». Un « je » totalement libre. Un « je » qui n'est pas victime des dieux qui me dominent. Dans le psaume 139, il n'y a plus de dieu, c'est fini. Il n'y a qu'un seul rapport, la main de Dieu qui est sur moi et qui m'en sert. Que je marche ou que je me couche, tu es là. Tous mes chemins te sont familiers. Où irai-je loin de toi? Où m'enfuirai-je loin de ta face? Et même quand les ténèbres m'envahissent, pour toi il n'y a point de ténèbres. La nuit pour toi est lumière. Je suis sans arrêt dans la lumière. Mon être le plus profond est un être de lumière. Celui qui a cette expérience-là ne peut jamais désespérer de lui et jamais désespérer d'un autre. Il est toujours un être de confiance. Il n'y a plus ce barrage entre le Tout-Puissant auquel il croit et lui, qui seraient ces dieux qui font peur. Il n'y a plus de peur. Le Christ est venu et a dit « La paix soit avec toi ». Et on peut dire, comme parfois on a pu en rencontrer, je crois avoir rencontré dans ma vie quelques êtres comme ça, totalement paisibles, des êtres de paix, aucune ombre sur le visage. Je me souviens d'un prêtre hémiplégique, et donc qui souffrait. Et pourtant, quelle paix! Et oui, je pense que ce prêtre pouvait dire que je me couche ou que je marche, que je sois couché ou sur le chemin, Dieu est là, sans arrêt avec lui. C'est l'expérience de celui qui est sans arrêt en train de dire « Père ». Comme le bébé qui dit « Mère », qui dit « Maman », celui-là qui dit « Père », il se sait sans arrêt sous la main de Dieu. Mais ça ne suffit pas. Ce n'est pas encore la merveille. C'est que celui qui est sans arrêt en paix est en paix avec autrui. Il est capable de dire « Tu » à autrui. Personne ne lui fait peur. Personne ne le dérange. Tout être humain, quel qu'il soit, peut venir dans son cœur sans qu'il soit dérangé, sans que sa paix soit troublée. Il aime autrui. Et ceci se réalise de façon la plus singulière, évidemment, la plus extraordinaire, dans l'amour conjugal, où l'homme masculin trouve autrui dans l'être féminin, où l'être féminin trouve autrui dans l'être masculin. Et dans cet amour conjugal de l'homme et de la femme, où aucune ombre ne trouble la paix de cet amour, Dieu est présent, totalement présent. Et il y a dans cet amour conjugal la perfection de la présence de l'amour de Dieu. L'amour de Dieu n'est plus
une intention qu'on met par-dessus cet amour conjugal. Dieu est présent dans cet amour conjugal. Évidemment, nous sentons tous dans nos existences qu'il y a entre moi, entre mon je et Dieu Tout-Puissant, il y a des dieux qui peuvent faire peur, des dieux qui semblent me dominer. Il semble qu'il y ait des dominations. Et pourtant, dans le chemin chrétien que nous faisons, nous arrivons peu à peu à ce psaume 139 et nous arrivons peu à peu à nous libérer de ces peurs et à découvrir peu à peu que l'amour entre l'homme et l'homme, entre l'être humain et l'être humain, et l'amour entre moi et Dieu se réconcilient de plus en plus. Il n'y a plus le tiraillement entre le premier commandement, tu aimeras le Seigneur ton Dieu de tout ton cœur et tu aimeras ton prochain comme toi-même. On découvre qu'il y a un seul amour. Car quand Dieu se révèle à quelqu'un, il révèle ce quelqu'un à lui-même. Comme un être qui de plus en plus se découvre comme capable d'aimer autrui. Non pas par effort, non pas en dominant les dieux qui le dominent, mais comme étant le lieu de sa liberté. Ça devient comme naturel d'aimer autrui. Et ce qui se réalise dans l'amour conjugal devient un amour qui s'ouvre à autrui, qui s'ouvre à tout être humain. Et ainsi nous comprenons cette phrase de Jean-Paul II à l'UNESCO, il faut affirmer l'homme uniquement parce que c'est un homme. On voit bien que cette révélation que Dieu fait de lui-même est toujours une révélation de l'homme à lui-même, à tel point que sans aucun orgueil, l'homme puisse dire avec le psalmiste et en faire sa prière la plus vraie qui soit, quand au soir de sa vie, et peut-être avant le soir de sa vie, il peut dire en toute vérité, « Merveille que je suis, merveille que je suis. » Et cette merveille que je suis est la trace de la plus profonde humilité, de celui qui se reconnaît totalement reçu de Dieu et aimant autrui, qui trouve sa joie dans l'amour d'autrui. Cette révélation, et je termine par là, de Dieu à l'homme est en même temps la révélation de la beauté de l'amour conjugal qui s'appelle la chasteté parfaite. La chasteté n'est pas une attitude morale. La chasteté parfaite, c'est la sainteté. La chasteté n'est pas un devoir moral comme quoi l'homme devrait vivre quelque chose qui le dominerait. En le dominant, c'est le lieu de la liberté totale dans un amour parfait où l'homme peut se reconnaître comme une merveille à ses propres yeux. C'est ce chemin de rédemption que le Christ est venu vivre parmi nous, et c'est celui auquel nous sommes tous appelés pour voir dire un jour, en vérité, soit pour soi-même, soit pour ceux que nous aimons, merveille que je suis, merveille que tu es.

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0: Seigneur, le fondement de ta parole est vérité. Éternelles sont tes justes décisions. Psaume 118, 160.

beaucoup d'entre vous, hier soir, avez eu la joie, la grâce, la confiance, le courage pour aller vers le Seigneur, miséricorde, et pour recevoir le sacrement du pardon. Et je sais que d'autres parmi vous, aujourd'hui et demain, viendront aussi vers le sacrement du pardon. Franchement, notre cœur est fortifié. Et le Christ, dans ce sacrement, est venu vous libérer du péché, de votre péché. Et j'ajoute, et vous libérer de votre culpabilité. Et voyez, l'autre jour, un chrétien me disait, pour moi, dans la vie, le sacrement du pardon, c'est essentiel. Mais évidemment, il reste toujours la culpabilité. Et après, il faut arriver à vivre avec. Et c'est lourd à porter. Alors je voudrais te dire, ça, c'est une erreur. Quand tu as reçu le sacrement de la réconciliation, non seulement le Seigneur t'a pardonné tes péchés, mais il a ôté ta culpabilité devant Dieu. Tu n'es plus coupable. Alors je sais très bien, il y en a parmi vous qui me diront, ben ouais, j'aimerais bien, mais enfin, il y a toujours ma mémoire qui me rappelle des trucs. Et puis, il y a le souvenir de mes péchés. Et puis, il y a mes tentations qui m'agressent et qui, en permanence, me talonnent. Je me sens coupable. Alors je voudrais te dire, là, il y a un acte de foi. Est-ce que tu mets ta foi dans tes émotions, ton imagination, ton ressenti intérieur? Ou est-ce que tu mets ta foi dans le Christ qui t'a libéré non seulement du péché, mais de la culpabilité liée au péché? Là, il y a un acte de foi. Alors, analysons. Oui, dans la confession, le Seigneur m'a vraiment libéré du péché et de la culpabilité. Et pourtant, mon émotionnel continue à me faire des reproches. Ma mémoire continue à me rappeler des fautes. Mon imagination n'est pas libérée des tentations. Oui, ce sont là les blessures liées, consécutives au péché. Donc la mémoire garde des traces. Mais la force du sacrement, c'est que le Christ me libère, te libère de la culpabilité. Aussi, je t'invite à un acte de foi. Le Christ t'a libéré, il est plus fort que tes voix intérieures négatives. Ne te laisse pas intimider. Ce matin, je ne sais pas si vous avez remarqué dans la louange, on a ouvert l'évangile de saint Marc, cette parole de Jésus. « Laissez les petits-enfants venir à moi, affirme Jésus, car le royaume des cieux est à ceux qui leur ressemblent. » Et je ne sais pas si vous avez remarqué, mais juste après, il y a eu la prière d'un des frères. « Seigneur, accorde-nous d'être comme les petits-enfants. Permets-nous d'accueillir nos faiblesses et nos fragilités. » C'est le thème dans lequel je voudrais entrer ce matin. Car la miséricorde de Dieu pardonne nos fautes, mais reste nos faiblesses. Qu'est-ce qu'on en fait? Comment Dieu agit quand je suis confronté à ma vulnérabilité, à mes faiblesses? Comment Dieu les transforme-t-il? Alors, je vous partage bien simplement que quand on m'a demandé d'aborder ce thème au lendemain du sacrement de la réconciliation, je n'avais pas réalisé que ça allait en fait m'impacter personnellement assez fort. Il se trouve que j'ai eu la chance, la grâce, au mois de juillet, de pouvoir vivre un long temps de retraite. Et merci Seigneur, le Seigneur m'a parlé, a renouvelé au fond de ma personnalité l'appel. Et vous imaginez bien que pour un évêque,
Que le Seigneur renouvelle son appel pour me redonner la source de ma mission, c'est le grand cadeau. Mais je vous avoue que durant ce temps de retraite, j'ai été aussi plongé dans mes faiblesses, la fragilité de ma personnalité, tout ce qui fait que ma mission me panique à certains moments parce que je connais mes limites et que je connais mes blessures. Et du coup, ce thème, c'est bien celui que je voudrais aborder avec vous ce matin, au lendemain du sacrement du pardon et de la confession où le Seigneur me pardonne. Je reste avec mes fragilités, je reste avec mes traumatismes, mes blessures. Qu'est-ce que j'en fais? Comment j'avance? Voilà ce que je voudrais ainsi aborder avec vous. Et du coup, disons-le tout de suite, il y a bien un combat. Plutôt un combat intérieur d'ailleurs qu'un combat extérieur. Il y a bien un combat. Le Concile de Vatican II a une parole très belle pour nous aider à vivre ce combat. Et je voudrais vous le dire tout de suite, vous allez remarquer que au lieu que mon combat, avec mes limites, m'enferme sur moi-même, me rétrécisse, vous allez voir que cette affirmation du Concile me permet de situer mon propre combat au sein du grand combat du mal avec la puissance des Lumières, depuis l'origine du monde jusqu'à la fin. Je lis ce petit passage. Un dur combat contre les puissances des ténèbres passe à travers toute l'histoire des hommes. Commencé dès les origines, ce combat durera, le Seigneur nous l'a dit, jusqu'au dernier jour. Engagé dans cette bataille, l'homme doit sans cesse combattre pour s'attacher au bien et non sans grands efforts avec la grâce de Dieu, il parvient à réaliser son unité intérieure. Alors la bonne nouvelle, c'est qu'il y a un lien entre ce combat, je dirais à certains moments je le subis, il y a un lien entre ce combat et la réalisation de mon unité intérieure. Et je sais très bien que nombre d'entre vous, qu'est-ce que vous êtes venus à chercher à Paray-le-Monial ? Dans une vie dispersée, vous êtes venus chercher l'unité de votre personnalité, comprendre l'orientation, comprendre l'unité et l'unification. Voilà la bonne nouvelle. Il y a un lien entre la qualité avec laquelle je m'investis dans ce combat, qui est toujours complexe, et la réalisation de mon unité intérieure. Avec François, le pape François, il revient dans sa dernière exhortation apostolique avec grande force sur ce combat personnel. Et il a des paroles, je trouve, fort viriles, qui expriment combien ce combat est de l'ordre du courage, de la force, avec une vision créatrice, et je cite le pape François. « La vie chrétienne est un combat permanent. Il faut de la force et du courage pour résister aux tentations du diable et annoncer l'évangile. » Cette lutte est très belle, voilà. Cette lutte est très belle, car elle nous permet de célébrer chaque fois le Seigneur vainqueur dans notre vie. Voyez, c'est intéressant, parce que le pape n'est pas en train de parler de ce combat en soupirant « Oh, la vie est dure, faut bien l'affronter ». Non, non, il n'est pas du tout dans subir. Non, non, il est dans un élan, un dynamisme, une lutte permanente contre le diable qui est le prince du monde. Alors, cher ami, tu désires la lumière. Tu désires mettre ta vie sous la lumière de Dieu, du Christ. Et puis, comme moi, tu es aussi confronté aux puissances des ténèbres. Et tu sens bien l'esprit du monde qui pénètre en toi et qui
essaye d'avoir une emprise sur ta personnalité, sur ta volonté. J'ai pas de volonté. Sur ton imagination, elle est folle, mon imagination. Donc tu sens bien cette emprise des puissances des ténèbres. Et parfois tu gémis, et parfois tu te sens esclave, addict, comme on dit aujourd'hui. Parfois tu te sens addict aux idées noires. Toujours les idées noires et les idées négatives, et voir les autres en négatif, et voir l'avenir en négatif. Tu te sens addict au mensonge, ou à la tristesse, spirale de la tristesse. Ou tu te sens addict à la critique, pour te protéger, toujours critiquer. Ou tu te sens addict au matérialisme. Ou addict à la pornographie. Ou addict au mépris de l'autre. Ou addict au mépris de toi-même. Tu te vois toujours en négatif. Face aux puissances des ténèbres, je connais des jeunes, un groupe de jeunes, qui, c'est un groupe de prière, sûrement qu'il y en a parmi vous qui les ont connus, ils se sont fait un sweat pour s'identifier. Et qu'est-ce qu'il y avait écrit sur le sweat ? Jesus addict. Jésus est mon addiction. Tu vas dire, non, pas Jésus. Jésus est ma libération, pas mon addiction. Ah, attention. Précisément, quand je sens la puissance des ténèbres et l'emprise qu'elles ont sur moi, il me faut une addiction plus grande. Jesus addict, c'est l'affirmation « Jésus est mon addiction ». Ça veut dire quoi ? Ça veut dire « Jésus, j'ai décidé de me mettre sous ton emprise. J'ai décidé que c'est toi qui prendrais pouvoir sur mon âme, sur ma personnalité et sur ma liberté. Jésus, prends pouvoir dans ma vie. » Comment faire pour prendre pouvoir, pour que le Seigneur prenne pouvoir ? Il y a un philosophe français, Maurice Blondel, qui, je trouve, a une formule géniale. Il affirme, si tu ne te laisses pas juger par lui, c'est toi-même qui te condamnera. Alors là, c'est sublime. Et je trouve que ici, dans la cité du cœur de Jésus, où vous êtes invités à venir contempler le cœur de Jésus et vous laisser regarder par le Christ. Vous connaissez ce chant ? N'aie pas peur. Laisse-toi regarder par le Christ. Laisse-toi regarder par il m'aime, car il t'aime. J'ajoute, n'aie pas peur. Laisse-toi juger par le Christ. Parce que si tu ne te laisses pas juger par lui, c'est toi-même qui te condamnera. Et ça, c'est le drame de l'homme moderne, c'est qu'il croit, et nous croyons tous, que c'est nous-mêmes qui allons sauver notre vie. Laisse-toi juger par lui, parce que son jugement est miséricorde. Si je me laisse à mes propres auto-jugements, j'entre tout de suite dans la critique, dans le préjugé. C'est réducteur sur les autres et sur moi. Et donc forcément, je m'auto-condamne. Si tu ne te laisses pas juger par lui, c'est toi-même qui te condamnera. Un jour, Jésus accueille ceux qui portent lourd. Et il leur dit, venez à moi, vous tous qui peinez sous le poids du fardeau, et moi, je vous donnerai le repos. Et il ajoute, prenez sur vous mon joug, devenez mes disciples, car je suis doux et humble de cœur. Vous trouverez le repos pour votre âme, mon joug est facile à porter et mon fardeau léger. Je ne sais pas comment vous l'entendez ça, je suis doux et humble de cœur. Ben, il se vante le Seigneur là, je suis doux et humble de cœur.
Dans la tradition du Carmel, on ne pense pas du tout que le Seigneur est en train de se vanter. On pense que le Seigneur est en train, à ce moment-là, de faire une confidence. Je suis doux et humble de cœur. C'est un jour où le Seigneur a un ressenti d'écrasement. Humble de cœur parce que il n'est pas dans la force physique. Alors on peut dire, bien sûr, il y a des jours où le Seigneur était fatigué. Certainement. Mais ce que m'inspirent les maîtres du Carmel, c'est de comprendre qui est la personnalité de Jésus que nous contemplons. Jésus-Christ, il est vrai Dieu et vrai homme, ensemble. Vrai Dieu et vrai homme. Et à certains moments, c'est, je dirais, l'harmonie de la divinité et de l'humanité dans la même personnalité. Mais à d'autres moments, parce que notre humanité, son humanité est limitée, elle se trouve comme écrasée par la divinité qui est illimitée, infinie. Et que du coup, cette parole « je suis doux et humble de cœur », c'est Jésus qui fait une confidence, du ressenti d'ailleurs, de son corps et de son âme, confidence que en lui, la divinité écrase en ce moment l'humanité. Et du coup, il est humble, doux, sans défense, accueillant. Je dis ça parce que pour nous, c'est extrêmement important. Alors, et c'est ce que je vais aborder ensuite. Comment, à certains moments, ce ressenti de faiblesse dans notre expérience n'est pas seulement consécutive au péché, mais qu'à certains moments, elle est le fait que comme nous sommes habités par l'Esprit Saint et par la grâce de Dieu, quelque chose est trop fort en nous. Du côté de la grâce de Dieu, je ne dis pas trop fort que ça nous détruise, mais voyez, ça porte à saturation notre ressenti sensible. Alors, soyons très clairs, pour Jésus, ce phénomène n'est absolument pas lié au péché, puisque pour Jésus, il est absolument sans péché, et comme on dit, c'est uniquement la conséquence de l'union hypostatique dans le Christ. Alors pour nous c'est différent, parce que notre ressenti de fragilité, de faiblesse, pour une part est lié à notre péché, et pour une part est lié à la grâce. Alors pour poursuivre, je vais me tourner vers Thérèse de l'Enfant Jésus, parce que à travers des anecdotes de sa vie, nous percevons avec grande simplicité des choses très essentielles de ce mystère de la puissance de Dieu dans la fragilité de l'homme. Je vais vous raconter deux anecdotes. Thérèse de l'Enfant Jésus, donc Thérèse de Lisieux. Donc la première anecdote, Thérèse a 22 ans. On est en 1895 à Lisieux, au Carmel. Thérèse est carmélite depuis l'âge de 15 ans, donc ça fait 7 ans qu'elle est au Carmel. Et on est dans la période après la Pentecôte. Donc elle a vécu tout le carême. Alors c'est à fond elle l'a vécu. La prière, la pénitence, et puis le grand désir. Bien, vécu le carême, puis tout le temps pascal. Il y a eu la Pentecôte, et le mardi, après la Pentecôte, Thérèse a une soif d'amour, une soif d'aimer et d'être aimée. Et en particulier, elle est poussée par une motion pour se donner, une immense envie de se donner. Et du coup, ce mardi, après la Pentecôte, elle écrit une prière pour exprimer ce don à Dieu, qu'elle désire faire, ça s'appelle « Acte d'offrande à l'amour miséricordieux du bon Dieu ». Alors, je dis une prière, à vrai dire, c'est même plus qu'une prière, c'est un acte. Dans le sens que
elle s'implique, elle s'engage, elle se livre dans cette prière. Je ne vais pas vous la lire en entier parce qu'elle est extrêmement longue, mais je vais m'arrêter sur le premier paragraphe parce que nous allons observer dans le premier paragraphe ce qu'on appelle la petite voix de Thérèse, la voix d'enfance, c'est-à-dire une espèce de secret précisément de comment on fait pour entrer dans la sainteté quand on est confronté à ses imperfections, à ses péchés et à ses limites. Alors je vous lis le premier paragraphe qui va nous aider à saisir quelque chose de ce secret de la petite voix d'enfance. Ô mon Dieu, Trinité bienheureuse, je désire vous aimer et vous faire aimer. Je désire travailler à la glorification de la Sainte Église en sauvant les âmes qui sont sur la terre et en délivrant celles qui souffrent dans le purgatoire. Je désire accomplir parfaitement votre volonté et arriver au degré de gloire que vous m'avez préparé dans votre royaume. En un mot, je désire être une sainte. Mais je sens mon impuissance. Et je vous demande, ô mon Dieu, d'être vous-même ma sainteté. Alors je vais relever trois éléments de ce premier paragraphe qui nous aident à capter c'est quoi la petite voix de Thérèse de l'Enfant Jésus. Voilà, trois éléments. Premier élément, je ne sais pas si vous avez perçu dans ce que je viens de lire, la présence du désir. Ô mon Dieu, Trinité bienheureuse, je désire vous aimer. Je désire travailler à la glorification de la Sainte Église. Je désire accomplir votre volonté. En un mot, je désire être une sainte. C'est hyper important de mesurer l'intensité du désir chez Thérèse à ce moment-là. En ça, elle est bien fille de la grande Thérèse, Thérèse d'Avila, qui disait aux Carmélites, « Mes filles, je vous veux animer de grands désirs. » Et du coup, chers amis, je m'adresse à vous en ces jours bénis du Forum des Jeunes. Identifie tes grands désirs, tes beaux désirs, tes désirs les plus nobles. Notre sainteté a besoin de pouvoir trouver une base dans les désirs qui animent notre personnalité, notre destinée sur la terre. Je t'invite, en ce moment où je te parle, à identifier quels sont mes grands désirs, mes idéaux. Voilà, première étape de la petite voie d'enfance, je désire être une sainte. Deuxième étape, je désire être une sainte, mais je sens en moi mon impuissance. Alors, je vous ai dit que Thérèse avait 22 ans, il y a 7 ans qu'elle est carmélite. Peut-être qu'il y en a parmi vous qui ont déjà vu un portrait de Thérèse. Alors, c'est assez marquant parce qu'on voit, elle a le menton fort en avant. Signe de volontarisme. Donc Thérèse, elle est entrée au Carmel pour devenir une sainte et elle a, dès le début, mis le paquet à la force du poignet pour devenir sainte. Donc vous imaginez bien que 7 ans plus tard, quand elle se trouve confrontée à ses imperfections, c'est une grande épreuve, un sentiment d'échec. Alors c'est quoi ces imperfections? Vous allez me dire, elle est sainte. C'est quoi? Par exemple, imaginez-vous, une carmélite, vraiment le cœur de la vocation d'une carmélite, c'est l'oraison, c'est-à-dire la prière silencieuse, le cœur à cœur, 1 heure le matin, 1 heure l'après-midi. Figurez-vous que Thérèse, elle s'endort à l'oraison. Alors franchement, pour une carmélite, dont c'est l'essentiel, ça la fout mal. Et donc c'est humiliant pour elle.
Ou alors encore autre chose, c'est que elle est très lente au début. Et du coup, quand elle est aux travaux avec ses sœurs, dans la lingerie, elle est très lente. Alors les sœurs vont vite, et elle, ça traîne. Voilà. Et donc, on lui renvoie tout le temps cette difficulté de la lenteur. Et Thérèse, donc, à 22 ans, elle qui a vraiment désiré être une sainte et qui s'est, à la force du poignet, de la volonté, qui a essayé, elle constate, et alors en plus au Carmel, je ne sais pas si vous savez, mais les repasser en silence, enfin en silence, sauf qu'il y a des lectures. Et on lit la vie des saints. Et ça met la pression, parce que tout le temps on lit la vie des saints, à la fois ça enthousiasme, mais enfin on voit. Et alors elle dit, moi je suis un petit oiseau, ça décolle pas. Et puis on lit l'histoire des grands aigles qui planent dans le ciel et qui volent très haut. Et donc elle voit la différence. Cette étape, cette deuxième étape, je désire être une sainte, mais je sens mon impuissance, c'est une étape de tentation. Et je m'arrête sur deux tentations majeures de cette étape, parce que je sais très bien que la plupart des chrétiens sincères, qui ont un certain désir de la sainteté, se trouvent confrontés à ces étapes. Quelles sont les deux tentations qu'elles rencontrent ? La première tentation, c'est le découragement. C'est quoi le découragement ? Ben, sur le chemin de la sainteté, le découragement, c'est le moment où tu te dis, de toute façon, je sais très bien que j'y arriverai jamais. Ou encore, de toute façon, je retombe tout le temps dedans, je sais très bien que c'est moi, ça. Et tu vois des paroles enfermantes qui te découragent terriblement. Autrement dit, le découragement, j'aimerais bien être une sainte, mais je retombe tout le temps dans les mêmes défauts, les mêmes imperfections et le même péché. Deuxième tentation, alors elle est plus sournoise, la deuxième tentation c'est la suivante. Quand j'étais jeune, j'avais 20 ans, j'avais des grands désirs. Maintenant j'ai 40 ans, je suis réaliste. J'ai vécu la vie, j'ai vu que c'était pas possible, et maintenant je prends un profil moyen. Donc la deuxième tentation, c'est de ne plus croire aux grands idéaux, de ne plus oser écouter ses grands désirs. Terrible tentation de médiocrité, qui nous guette tous, parce que c'est pas confortable d'être confronté à ses fragilités, à ses faiblesses, et en même temps, d'aspirer au plus beau. Alors, comment elle s'en sort, Thérèse ? Première étape, je désire être une sainte. Deuxième étape, je sens mon impuissance. Troisième étape, alors je vous demande, ô mon Dieu, d'être vous-même ma sainteté. Je vous demande, ô mon Dieu, d'être vous-même ma sainteté. Alors ça, c'est le secret. C'est le secret de Thérèse. Je dirais, ça ne se voit pas de l'extérieur. Personne ne le voit à l'extérieur, mais toi, tu le vis à l'intérieur. Alors comment faire ? Parce que vous allez me dire, bah, c'est franchement exactement ce que je veux vivre. Sauf que j'ai beau le savoir, j'y arrive pas. Je vous demande, ô mon Dieu, d'être vous-même ma sainteté. Comment le faire ? Eh bien, un peu plus loin dans cet acte d'offrande, Thérèse, elle dit la chose suivante. Au soir de cette vie, Seigneur, je paraîtrai devant vous les mains vides. Waouh ! Ça, c'est un peu étrange parce que je ne sais pas comment vous êtes, mais moi, j'aimerais bien, au soir de ma vie, avoir les mains pleines à présenter au Seigneur des belles actions. Une bonne vie, quoi, à présenter au Seigneur. Et Thérèse dit, au soir de cette vie, je paraîtrai devant vous les mains vides. Et ça mérite qu'on s'y arrête. C'est quoi les mains vides ?
Eh bien, Thérèse, les mains vides, ça veut dire devant Dieu, j'ai rien pour me justifier. J'aimerais bien avoir des belles actions, des belles réalisations, des exploits, et lui dire « Je te l'offre, Seigneur, c'était pour toi que je l'avais fait. » Et Thérèse, en ce moment, elle consent à être devant Dieu les mains vides, c'est-à-dire « Seigneur, par ma vie personnelle, il n'y a rien pour me justifier devant toi, il n'y a que ta grâce qui me justifie. » Il n'y a que ta prévenance qui donne sens à ce que je suis en train de vivre. C'est hyper important ça. Et peut-être il y en a parmi vous qui le soir font l'examen de conscience. Tu sais, l'examen de conscience, c'est le moment le soir, au terme de la journée, de refaire le film devant Dieu. Et donc, de pouvoir, un petit moment de prière, repasser la journée pour voir les bonnes actions et les présenter à Dieu, pour lui offrir, pour voir les péchés, pour lui demander pardon. Et je ne sais pas comment vous êtes, mais moi j'aime bien le soir quand je peux dire des belles choses, Seigneur. Aujourd'hui, je te remercie et je t'offre cette décision que j'ai prise, cette belle rencontre que j'ai faite, et pouvoir lui offrir quelque chose. Mais je pense que ça vous arrive comme à moi, il y a des jours, eh ben il n'y a rien. Les mains vides. C'est pas si simple à assumer ça. Et c'est des journées où l'examen de conscience est pas si simple à assumer, sauf si on connaît le secret de Thérèse. Au soir de cette vie, je paraîtrai devant vous les mains vides, c'est-à-dire disponibles. Disponibles pour ta présence et pour ta grâce, Seigneur. Et elle dit un peu dans une lettre, comme ça, plus on est sans mérite et sans vertu, plus on est apte à accueillir l'amour, pardon, pas accueillir, plus on est apte à attirer l'amour consumant du cœur de Dieu. Ça, c'est trop génial. Plus on est sans mérite et sans vertu, plus on est apte à attirer l'amour consumant du cœur de Dieu. Et du coup, le jour où tu te sens le plus les mains vides, ou bien les jours où tu sens le plus l'emprise de tes fragilités et de ta vulnérabilité, tu es à ce moment-là le plus en aptitude à attirer à toi l'amour consumant du cœur de Dieu. Et ça, c'est une nouvelle extraordinaire de Thérèse, formidable. Il y a une autre chose qui n'est pas facile à vivre et qui ne touche pas forcément... Maintenant, les fragilités, c'est quoi? C'est l'obscurité. Autrement dit, dans ma vie, il y a des moments où le Seigneur a été lumineux. Il a été clair pour moi. Il me montrait le chemin. Je lisais la parole et ça me parlait. Je chantais la louange et j'étais dans la joie et l'exultation. Et puis, en ce moment, c'est tout le contraire. J'ai plus de ressenti. Quand je prie, j'arrive plus à solliciter mon imagination et mon émotionnel. Il ne se passe rien. C'est le vide ou l'obscurité. Puis pour avancer dans la vie, j'y vois pas à plus d'un mètre devant moi. Voilà, l'obscurité. Comment je gère? Alors je voudrais dire un mot sur les dons du Saint-Esprit.

de mon bateau. Autrement dit, je suis une barque ou un navire sur les flots de l'existence. Et puis, j'ai cette voile, ce sont les dons de l'Esprit-Saint. Je dirais, quand les voiles sont affalées, le bateau n'avance pas. Quand les voiles sont dressées, s'il n'y a pas de vent, il n'avance pas. Mais s'il y a du vent, ça pulse. Le vent, c'est l'Esprit-Saint. L'action de l'Esprit-Saint en nous, dans les dons que nous avons reçus, c'est ce vent qui s'engouffre, comme dans les voiles, pour propulser le navire dans la destinée. Je vais vous donner une autre image de cette influence de Dieu par l'Esprit-Saint en vous disant la chose suivante. Alors, j'ai remarqué là, les grandes prairies à Paray-le-Monial, elles ont été bien grillées et donc il n'y a pas trop de fleurs. Mais au printemps, quand tu vois une prairie avec des fleurs, il y a des boutons d'or qui sont jaunes, il y a des coquelicots qui sont rouges, il y a des petites violettes. Autrement dit, elles ont chacune leur couleur. Mais étrangement, le soleil qui les éclaire n'a qu'une seule couleur. Le soleil n'a qu'une seule couleur. Mais la lumière du soleil se réfléchit. Et chaque fleur réverbère avec sa propre couleur. Il en est ainsi des dons de l'Esprit-Saint. Il y a une seule influence de Dieu par l'Esprit-Saint dans notre personnalité, mais qui se réfléchit de manière différente selon les dons qui m'ont été donnés. La chose qui n'est pas tout à fait simple, et je vais entrer dans cette question de l'obscurité, la chose qui n'est pas tout à fait simple, c'est que parce que l'Esprit-Saint est infini et que mes dons, mes qualités sont limitées, à certains moments, il y a saturation. Alors, je sais qu'il y en a parmi vous, je prends une image, je sais qu'il y en a parmi vous qui ont fait du scoutisme ou d'autres qui, à l'occasion de camping ou de vacances, ont fait une marche nocturne. Quand tu marches la nuit, au début, tu as besoin d'une lampe électrique pour voir ton chemin. Puis, au bout d'un moment, il n'y a plus besoin de lampe parce que malgré tout, la nuit, tu arrives à marcher, les yeux s'habituent à l'obscurité et tu arrives à marcher. Puis voilà que sur la route où tu es, en face, il y a une voiture qui arrive plein phare. Alors on pourrait dire, chouette, voilà la lumière. Oui, sauf que, toi qui es habitué à l'obscurité, la voiture arrive et tu te trouves ébloui. Et sitôt que la voiture est passée derrière, tu ne vois plus rien. Parce qu'il y a eu saturation entre la source de lumière et la réceptivité. Il y a eu saturation et du coup ça a créé l'effet inverse, tu es devenu aveugle. Eh bien, je voudrais vous partager quelques témoignages d'adolescents qui m'ont écrit dans leur lettre de confirmation et chez qui j'ai perçu cette influence des dons du Saint-Esprit, pardon, cette influence de l'Esprit-Saint qui provoque un ressenti inverse de ce que l'Esprit-Saint est en train de faire. En fait, j'ai capté les paroles d'adolescents, alors que je sais très bien que vous n'êtes pas adolescents, mais parce qu'ils ont cet art, les adolescents, de dire les choses de manière très brève, et en peu de mots, on comprend des éléments importants de ce qu'on peut appeler cette ambivalence de l'action de l'Esprit-Saint lorsqu'elle agit de manière obscure. Et pourtant très réel. À propos du don de piété, donc c'est quoi le don de piété? C'est lorsque nous arrivons à entrer dans l'expérience de la prière. Alors c'est une jeune qui m'écrit « Je prie tous les soirs dans mon lit ». Bon, j'aurais envie de dire « Tu peux aussi prier dans ton coin prière ». Bon, enfin elle prie tous les soirs dans son lit, c'est très bien. J'aimerais que le Seigneur me donne un signe
pour que je sois rassuré de

0: sa présence. Alors ça, c'est vraiment le don de piété. Pourquoi ? Elle prie tous les soirs, donc il y a une fidélité dans sa prière, et pourtant il n'y a pas de signe, il n'y a pas de ressenti. Elle aimerait que le Seigneur lui donne un signe pour l'encourager. Eh bien, vous voyez, c'est exactement l'influence de l'Esprit-Saint, mais en négatif. Son ressenti est un ressenti d'absence, mais la réalité, c'est qu'elle est fidèle. Il y a un grand saint, c'est Vincent de Paul, qui a expérimenté comme ça le don de force. Vincent de Paul, c'est un homme qui avait beaucoup de talent, un leader, un homme de prière, un créatif. Il a initié un certain nombre de congrégations. Or, ceux qui le fréquentaient de près voyaient qu'à certains moments, il était tout le contraire. Hésitant, timide, indécis. Mais ce qu'ils ont remarqué, c'est que cette étape précédait toujours un moment de grande décision. Ben, c'est très intéressant de réaliser que l'Esprit-Saint, dans cette période préparatoire d'une grande décision, vous voyez, était en train de saturer les capacités de Vincent de Paul de décision, de prise d'initiative, de leadership. Il était en train de les saturer, de les purifier, de les transformer pour qu'ils puissent être l'instrument du Seigneur, l'apôtre, au moment où il devrait prendre sa décision. Alors, je vous dis simplement, on sent bien que l'âme est troublée. Et je suis sûr qu'il y en a parmi vous qui, dans les moments d'obscurité, sont troublés. Seigneur, toi qui as été si lumineux, toi qui m'as si bien montré le chemin, pourquoi aujourd'hui je suis dans l'obscurité? Et du coup, je voudrais t'inviter à pouvoir consentir à l'influence de l'Esprit-Saint dans l'obscur, qui est en train de te purifier pour faire de toi un apôtre livré à l'emprise de Dieu. Justement, non pas livré à l'emprise des ténèbres, mais livré à l'emprise de Dieu. Notre principal maître dans le Nouveau Testament là-dessus, c'est saint Paul. Avec ces confidences que fait saint Paul, « Quand je suis faible, c'est alors que je suis fort. » Et pourquoi ? Parce que la puissance de Dieu se déploie dans la faiblesse. Et je terminerai avec le pape François qui reprend Jean-Paul II en disant « N'aie pas peur du Christ, il n'enlève rien, il donne tout. » Alors voilà le pape François, « N'aie pas peur de viser plus haut, de te laisser aimer et libérer par Dieu. N'aie pas peur de te laisser guider par l'Esprit-Saint. » La sainteté ne te rend pas moins humain, c'est la rencontre de ta faiblesse avec la force de la grâce. Et il ajoute, comme disait Léon Blois, dans la vie, il n'y a qu'une seule tristesse, c'est de ne pas être des saints. Merci.
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0: Au nom du Père, du Fils et du Saint-Esprit,
1: Amen.
0: La paix soit avec vous.
1: Et avec votre esprit.
0: Évangile de Jésus-Christ selon saint Jean. Gloire à toi, Seigneur. En ce temps-là, Jésus disait à ses disciples, « Que votre cœur ne soit pas bouleversé. Vous croyez en Dieu, croyez aussi en moi. Dans la maison de mon Père, il y a de nombreuses demeures. » Sinon, vous aurais-je dit, je pars vous préparer une place. Quand je serai parti vous préparer une place, je reviendrai et je vous emmènerai auprès de moi, afin que là où je suis, vous soyez vous aussi. Pour aller où je vais, vous savez le chemin. Thomas lui dit, Seigneur, nous ne savons pas où tu vas, comment pourrions-nous savoir le chemin? Jésus lui répond, moi je suis le chemin, la vérité et la vie. Personne ne va vers le Père sans passer par moi. Puisque vous me connaissez, vous connaîtrez aussi mon Père. Dès maintenant, vous le connaissez et vous l'avez vu. Philippe lui dit, Seigneur, montre-nous le Père, cela nous suffit. Jésus lui répond, il y a si longtemps que je suis avec vous et tu ne me connais pas, Philippe. Celui qui m'a vu, a vu le Père. Comment peux-tu dire, montre-nous le Père? Tu ne crois donc pas que je suis dans le Père et que le Père est en moi? Les paroles que je vous dis, je ne les dis pas de moi-même. Le Père qui demeure en moi fait ses propres œuvres. Croyez-moi, je suis dans le Père et le Père est en moi. Si vous ne me croyez pas, croyez au moins à cause des œuvres elles-mêmes. Amen, je vous le dis, celui qui croit en moi fera les œuvres que je fais. Il en fera même de plus grandes parce que je pars vers le Père. Acclamons la parole de Dieu. Louange à toi, Seigneur Jésus. Moi, je suis le chemin, la vérité, la vie. Nous connaissons bien cette phrase de Jésus. Mais la question, nous, c'est un peu la question de Thomas. Où allons-nous? Où allons-nous, si je pose la question autour de nous? Nous allons dans un seul endroit, nous allons vers la mort. Ah, mais charmant, charmant. Est-ce que notre vie est une impasse? C'est quand même la question qui se pose. Si notre destinée finale, comme le pensent beaucoup de gens, c'est la mort, ben notre vie c'est une impasse. D'ailleurs, c'est un non-sens, carrément. Voilà, si Jésus est le chemin, c'est parce qu'il a fait sauter le verrou de la mort. Eh oui, il est passé par la mort. Et justement, par sa résurrection, il a fait sauter le verrou de la mort. Donc, il a ouvert. Notre vie n'est plus une impasse qui s'arrête par la mort. La mort n'est pas le dernier mot de notre vie. C'est pas le dernier mot de Dieu, mais ce n'est pas non plus notre dernier mot et le dernier mot de notre vie. Jésus est le chemin et en suivant Jésus, justement, notre vie n'est plus une impasse. Après, il est la vérité. Hein? Pilate demandait à Jésus, qu'est-ce que la vérité? Eh bien, il n'a pas répondu. Pourquoi? Mais parce que pour nous, en général, la vérité, c'est l'adéquation au réel. Mais la vérité, en fait, ce n'est pas ça. C'est plus que ça. C'est une vérité à découvrir. Il faut que nous découvrions la vérité. La vérité nous précède. Dans notre église, dans notre époque, un peu nombriliste, vous savez, on dit « à chacun sa vérité ». Et voilà. Mais qu'est-ce que ça veut dire « à chacun sa vérité » ? Ça veut dire qu'il n'y a pas de vérité ? Si, je crois qu'on confond deux choses, la vérité et l'opinion. Mais l'opinion, ce n'est pas la vérité. C'est quelque chose que je pense à un moment donné de ma vie. D'ailleurs, je peux très bien changer d'avis, ce qui veut dire que ce n'est pas la vérité. La vérité, c'est quelque chose à découvrir. C'est quelque chose qui nous précède. La vérité, ce n'est pas l'opinion. La vérité, ben Jésus le dit, c'est une personne. Une personne qui nous révèle le bien, le beau, le vrai. Et Jésus est la vérité. C'est en l'écoutant que nous comprenons que la vérité n'est pas seulement l'observation de ce qui nous entoure et qu'on peut mettre en équation, mais quelque chose même du sens profond de tout ce qui existe et en particulier de notre propre existence. Je suis la vie. Ah, eh bien oui, je suis la vie. Nous en avons parlé, hein. La fois dernière dans l'homélie. Les médecins observent la vie, bien sûr. Ils observent la vie de l'extérieur. Ben oui, j'en sais quelque chose. Mais la vraie question, c'est que la vie ne s'observe pas de l'extérieur. Elle s'éprouve, la vie. Il faut habiter sa vie. C'est ça qui est important. Si nous n'habitons pas notre vie, quelque part, nous passons à côté. Passer à côté de sa vie. Combien de gens m'ont dit, avant de mourir, je suis passé à côté de ma vie parce qu'ils étaient toujours à l'extérieur. Ils étaient en surface de leur vie, mais ils n'ont jamais été au plus profond de ce qu'ils sont eux-mêmes, de ce qu'ils avaient à vivre, de leurs relations. Ils ont vécu leurs relations en surface. Or, il faut éprouver la vie, vivre chaque instant de manière unique. Et des fois, on a ces sentiments formidables. On est devant la contemplation d'une montagne ou d'un paysage splendide et on a l'impression d'être vivant. C'est ça qu'il faut trouver, mais pas dans ces moments exceptionnels, mais à chaque instant de notre vie, ce qui n'est pas simple. Mais Jésus nous apprend à habiter notre vie, parce que si nous sommes en relation avec lui de manière fréquente, bien sûr par l'Eucharistie, mais pas seulement par l'Eucharistie, par le fait de la prière, par le fait d'une connivence, d'une amitié avec Jésus, eh bien quelquefois, pas quelquefois, en permanence, nous sommes dans notre vie. Et voilà, habiter la vie, c'est être avec Jésus. Pourquoi ? Parce que Jésus en est la source, il est la vie. Le chemin, la vérité, la vie. Et c'est ainsi qu'il nous prépare une place. Vous voyez, certains cherchent leur place au soleil ici-bas, mais notre place est déjà prête. Elle est faite pour l'amour, dans la communion divine avec Dieu. Amen.

0: faire l'évangélisation. La mission, c'est le but, la finalité de la vie de l'Église. L'Église est missionnaire par nature, c'est ce que rappelle le Concile Vatican II, c'est ce que rappelle aussi l'Évangile Nunciandi de Paul VI. L'Église est faite pour évangéliser. Et donc, dès le début de l'Église, à travers les siècles, eh bien, l'Église a déployé sa mission, qui est d'annoncer le Christ et de manifester de toute manière. L'Église est missionnaire. On peut parler de l'éternelle mission de l'Église. Mais c'est vrai que cette mission, pour pouvoir rejoindre les cultures, les civilisations, eh bien, elle doit sans cesse se remettre en cause. Et c'est pour ça qu'on emploie ce mot de nouvelle évangélisation, c'est-à-dire l'éternelle mission de l'Église qui se déploie aujourd'hui dans un nouveau contexte social, politique, culturel, humain. On peut parler aussi de nouvelle évangélisation, car aujourd'hui l'Église, et je pense à Vatican II, a une nouvelle conscience de ce qu'elle est, de ce qu'elle représente, de son rapport au monde, du dialogue qu'elle entretient avec le monde. Nouvelle évangélisation, non pas dans le sens où la mission n'aurait pas existé jusqu'à aujourd'hui, mais ce que l'Église doit penser à nouveaux frais, de nouvelles manières, sa présence au monde et la parole qu'elle adresse au monde et la manière dont elle exerce sa mission dans le monde compte tenu de ce qu'il est. Cette nouvelle évangélisation, aujourd'hui, elle est pour nous une urgence. Une urgence, car nous nous trouvons dans les pays occidentaux, et en particulier en France aujourd'hui, dans un contexte tel que si l'Église n'est plus missionnaire, elle disparaît. Donc l'Église disparaît dans certains lieux où aujourd'hui, on constate par la diminution non seulement des vocations, mais aussi de la présence chrétienne. Je vois un certain nombre de communes qui ne sont plus desservies par des prêtres, où le nombre de chrétiens diminue considérablement, 1% de moins de catéchisés en France chaque année. Et donc, on est dans une situation d'urgence, parce que c'est une situation de survie. Si l'Église n'est plus missionnaire, elle disparaît, elle s'éteint. Donc c'est quelque chose qui relève de la nécessité vitale, sociologiquement. Elle ne disparaît pas théologiquement, mais sociologiquement, pratiquement, elle disparaît. Je vois dans le certain nombre de collèges, de lycées, je suis amené à faire des visites, le nombre de jeunes qui se déclarent chrétiens, c'est sur 500 000, 1, 2. Donc ce sont des faits, on constate. Bon, première chose, il y a une situation de survie et je parle d'urgence. Deuxième chose, je parle aussi de priorité. Les programmes pastoraux doivent être sans doute revisités, reconsidérer en fonction de cette urgence de l'évangélisation. Et il nous faut passer d'une pastorale qui était au niveau de l'Église, d'une pastorale d'entretien, à une pastorale d'engendrement. Les évêques de France ont sorti il y a quelques années ce texte suite au rapport d'Agens, l'Agens étant l'un des évêques de la conférence épiscopale, l'évêque d'Angoulême, Claude d'Agens. Et ce rapport, donc, a été publié, met en valeur la proposition de la foi, la nécessité aujourd'hui de proposer la foi, qui devient une priorité. L'évangélisation n'étant plus simplement un des aspects de l'action de l'Église, mais le cœur de la mission de l'Église. Troisième dimension de cette nouvelle évangélisation, je parle de conversion.
1: Il y a une conversion pastorale à opérer, qui est aussi une conversion spirituelle, pour passer d'une pastorale d'entretien et de desserte à une pastorale qui est essentiellement missionnaire, pour nous retrouver dans une situation missionnaire. On se rappelle ce très beau texte paru il y a une soixantaine d'années au sortir de la Deuxième Guerre mondiale, France, pays de mission. Eh bien, lorsqu'on est dans une situation missionnaire, on organise notre action, on développe notre pastorale d'une autre manière que lorsqu'on est en régime de chrétienté. Donc ça suppose une conversion pastorale considérable, dont on n'a peut-être pas encore pris la mesure. Pas simplement pour gérer l'existant, mais pour toucher des hommes, des femmes, des jeunes qui n'entendront jamais parler de l'Évangile. Et j'en parlerai tout à l'heure sur des actions concrètes qui sont entreprises, ça et là, mais que l'on devrait de plus en plus développer dans notre activité d'Église. Je pense aussi que l'évangélisation doit être, et c'est notre évangélisation doit être catholique. Et quand je dis catholique, ça n'exclut pas au contraire le dialogue œcuménique et que des actions missionnaires communes puissent être entreprises. Mais il y a un spécifique de l'évangélisation catholique comme telle qu'il nous faut retrouver. L'évangélisation est catholique dans la mesure où elle part de l'Eucharistie et elle nous ramène à l'Eucharistie. L'évangélisation est catholique lorsque elle prend véritablement une dimension apostolique. Elle est référée à cette structure apostolique qui définit la vie catholique. Et elle est catholique dans la mesure où elle est sacramentelle. Autant de notes, de caractéristiques qui définissent la mission de l'Église aujourd'hui, la nouvelle évangélisation. Alors ce que je vais maintenant vous dire relève des réflexions d'un pasteur. Je suis en charge d'un diocèse, chaque évêque vous dira à propos du sien, mais qui est le plus beau diocèse de France, si ce n'est du monde, le Var, un pays de soleil et de lavande. Et un pays que j'ai appris à découvrir il y a 6 ans, à aimer et à servir. Un pays en croissance démographique, puisque quand mon prédécesseur est arrivé, il y avait 500 000 habitants. C'était en 1983, il y a 23 ans. Quand je suis arrivé il y a 6 ans, il y avait 900 000 habitants. Maintenant, il y a 1 100 000 habitants. 200 000 de plus en 6 ans. Un pays de croissance, de forte déchristianisation. On chiffre à 3%, 4%. Nombre de pratiquants, 200 prêtres, 60 séminaristes. Je voudrais tout simplement avec vous aborder quelques aspects de la nouvelle évangélisation telle que je l'aperçois. Sous la réflexion suivante, quels sont pour moi les lieux, les défis et les lieux missionnaires ? Pasteur que je suis, quels sont pour moi les lieux où il convient plus particulièrement de faire porter l'effort de notre Église? Comment, où déployer la mission de l'Église? J'ai relevé 10 défis qui sont autant d'interrogations et autant de chantiers pour cette nouvelle évangélisation. Et je voudrais avec vous, au cours de cette conférence, passer au crible de mes commentaires ces 10 lieux dans lesquels je perçois qu'il y a aujourd'hui un besoin et une actualité de l'évangélisation. Premier point. Le premier point, c'est, pour reprendre une expression de Benoît XVI, la nécessité pour l'Église de développer une évangélisation des baptisés. Les premiers évangélisés, ce sont les baptisés. Benoît XVI parle d'une personnification de la foi. Permettez-moi de citer un texte de Jean-Paul II à l'occasion d'une visite dans une paroisse, la paroisse des saints martyrs canadiens à Rome. C'était en 1980, donc au tout début de son pontificat. Nous vivons dans une époque de confrontation radicale. Et je le dis, ajoute le Saint-Père, parce que c'est aussi mon expérience de tant d'années. De confrontation radicale, foi, anti-foi, évangile et anti-évangile, Église et anti-Église, Dieu et anti-Dieu, s'il est possible de parler ainsi. Dans cette époque qui est la nôtre, nous avons besoin de redécouvrir une foi radicale, radicalement comprise, radicalement vécue, radicalement réalisée. Nous avons besoin d'une telle foi. J'espère que votre expérience est née dans une telle perspective et qu'elle peut mener à une saine radicalisation de notre christianisme, de notre foi, à un radicalisme évangélique authentique. Oui, radicalité de notre vie chrétienne. L'effort, c'est l'évangélisation des chrétiens. Trop de chrétiens consommateurs, trop de chrétiens passifs. Les premiers à être l'objet de l'évangélisation, ce sont les baptisés. Dans le renouveau charismatique, il y a cette démarche qui est faite, qui est fondatrice de l'expérience du renouveau, qui est l'effusion du Saint-Esprit. Permettez-moi de penser que pour chaque baptisé, dans toutes nos paroisses, de telles démarches seraient à faire. C'est-à-dire une démarche d'appropriation de la foi, même si on ne parle pas d'effusion de l'Esprit-Saint, peu importe, mais de retrouver la source vive de notre baptême. Des démarches proposées pour redécouvrir la parole vivante de Dieu qui nous est donnée dans les Écritures, pour redécouvrir l'actualité des sacrements qui signent en nous la présence de la force de Dieu, du salut de Dieu qui est nourriture dans l'Eucharistie, miséricorde dans le sacrement de pénitence, force dans l'épreuve, quand nous recevons l'onction des baptêmes et qui marque et structure toutes les étapes de notre vie depuis le baptême jusqu'à la célébration de l'amour humain jusqu'à le service de l'Église par l'ordination. Retrouver des démarches dans l'Église par lesquelles nous acceptons de faire le choix de Dieu, de manifester notre appartenance au Christ, notre adhésion à l'Église, notre engagement dans le monde. Il n'y aura pas, il ne peut pas y avoir d'évangélisation quand les hommes et les femmes qui sont chrétiens ne manifestent pas cette appartenance au Christ d'une manière radicale. Cette radicalité évangélique dont parlait Jean-Paul II dans le texte que j'ai cité. Il y a quelques mois, 5 mois, je me trouvais en Chine. En Chine, continentale, pas Taïwan, mais en Chine continentale. Et au titre de la responsabilité d'évêque qui suit les communautés de Français à l'étranger, j'ai été amené à visiter les communautés clandestine. Je suis parti comme psychothérapeute. Je ne peux pas partir comme prêtre ou évêque. Pour pouvoir rentrer sur le territoire chinois, n'importe qui peut le faire, mais si je veux avoir des marges de manœuvre, je devrais partir comme psychothérapeute. C'est vrai que je pratique une certaine thérapie spirituelle dans mon ministère, mais je n'ai pas du tout les diplômes d'être psychothérapeute. Et donc je suis rentré dans un territoire chinois, accueilli par une famille française, et puis le surlendemain de mon arrivée, après une journée d'acclimatation, je me suis trouvé au sortir d'un magasin, dans un lieu qui m'avait été précisé, avec un journal qu'il m'était incapable de lire, puisqu'il était en mandarin, mais qui était le signe par lequel je pouvais être identifié. Quelqu'un s'approche de moi avec le même journal, me prend, me tire dans une voiture, vitre teintée, je traverse Pékin, à un moment on s'arrête, on change de voiture, vitre teintée, 100 km de Pékin, je me retrouve dans un petit village, devant la porte, le portail d'une ferme, je rentre dans cette ferme, le portail se referme et je suis là pendant 5 jours. De partout sortent des prêtres, trentaine, une vingtaine de séminaristes, une dizaine de religieuses. Tous les prêtres qui sont là ont fait de la prison. L'évêque est en prison, l'auxiliaire est en prison. Et ces 5 jours de retraite que j'ai passés, de prédication, j'avais un traducteur, rassurez-vous, ces 5 jours de prédication étaient pour moi une bénédiction. Et lorsque j'ai eu l'occasion de parler, et je l'ai fait souvent avec les prêtres, je leur ai posé cette question. Pourquoi une telle ferveur, une telle fidélité? Et la réponse unanime de tous ces prêtres qui ont, je le répète, tous fait de la prison, qui doivent changer de numéro de téléphone chaque mois parce que toutes les communications sont surveillées, ils sont surveillés. Eh bien, nous tenons à cause de la prière. Et la persécution est la raison de notre ferveur et de notre radicalité. Le contexte qui est le nôtre en Occident est un contexte d'amollissement et de perte de substance de notre vie chrétienne. Ces communautés missionnaires persécutées sont profondément missionnaires parce qu'elles vivent jusqu'au bout l'Évangile. Vous savez, l'Évangile ne supporte pas les mélanges adoucissants et les demi-mesures. La mesure d'amour, c'est la démesure. Et aujourd'hui, nous sommes appelés, si nous voulons être missionnaires, si l'Église veut être missionnaire, à accepter d'entrer dans cette démesure, dans cette radicalité. Cette démesure, nous en avons des signes. Les signes, ce sont d'abord des témoins. Moi-même, lorsque je regarde mon itinéraire qui m'a conduit jusqu'au sacerdoce, je n'étais pas du tout au départ destiné à être prêtre. Je faisais une carrière dans la vie administrative, j'ai fait des études d'économie, j'ai enseigné à l'université. Mais c'est la rencontre avec des témoins. Je parle d'abord de Marthe Robin. Et puis la rencontre avec des missionnaires qui m'a amené à poser les bonnes et les justes questions que je ne m'étais pas posées. On entre en radicalité lorsqu'on rencontre des témoins qui vivent de la radicalité évangélique. Et leur témoignage est plus éloquent que tous les discours. Aujourd'hui, nous avons besoin de témoins de cette radicalité. La radicalité, elle est vécue d'abord dans la vie consacrée. Et il n'y aura pas d'évangélisation, de nouvelle évangélisation, si nous ne pouvons pas compter sur des communautés religieuses ou des nouvelles formes de vie consacrée qui expriment de manière prophétique cette donation totale de soi-même à Dieu. Ces communautés sont par essence missionnaires. C'est l'exemple de Thérèse de Lisieux, patronne des missions alors qu'elle n'est pas sortie du Carmel. Le premier défi, retrouver la radicalité évangélique. Parce que la radicalité évangélique manifeste la nouveauté de l'Évangile, l'actualité de l'Évangile, la beauté de l'Évangile. Deuxième défi, pour l'Église, pour nous, pasteurs, pour vous, chrétiens, redynamiser les communautés chrétiennes. Quand je visite un certain nombre de paroisses, on parle de communauté paroissiale. C'est bien souvent faux. Ce ne sont pas des communautés. Ou si peu. En tout cas, pas suffisamment des communautés pour qu'elles puissent honorer toutes les dimensions, je vais les rappeler, d'une communauté chrétienne. Je ne veux pas dire que dans ces paroisses, il n'y ait pas des bonnes volontés, des gens donnés. Mais ça ne suffit pas pour constituer une communauté. Redynamiser les communautés chrétiennes. Personnellement, je pense que l'évangélisation doit se faire essentiellement à partir du renouveau des paroisses. Parce que la paroisse, ce n'est pas un lieu affinitaire. Moi, j'ai fait partie de communautés nouvelles. Dans mon diocèse, j'ai 75 communautés anciennes ou nouvelles, beaucoup de communautés nouvelles, j'en parlerai. Mais la différence entre une communauté nouvelle et une communauté paroissiale, c'est que dans la paroisse, on ne se choisit pas. On ne choisit pas un charisme. La paroisse, elle est une identité objective, c'est l'appartenance à un territoire. Et qu'on soit un chrétien haut de gamme ou un chrétien du SMIC spirituel, on est membre de cette paroisse. La communauté paroissiale, elle est faite de gens cultivés ou peu cultivés, de différentes spiritualités, et d'hommes et de femmes qui acceptent ensemble de vivre dans un lieu et d'ensemble de former une communauté missionnaire. Ce que je constate, ce sont des signes, parfois troublants, d'une dépression des communautés chrétiennes, d'un délitement. D'abord le vieillissement. Beaucoup de têtes chenues. Peu de jeunes, peu de vocations, peu de catéchumènes. Parce que les catéchumènes sont les fruits d'une communauté priante et vivante. Peu de projets, peu de perspectives. On gère. Ensuite, une mentalité beaucoup tournée vers le repli sur soi. En disant cela, je ne caractérise pas toutes les communautés, mais un certain nombre de ces communautés. Je vois aussi, heureusement, ça et là, des signes positifs, et j'y reviendrai, de renouveau des communautés chrétiennes et des communautés paroissiales. Chez un certain nombre de pasteurs, de chrétiens engagés, un sentiment de culpabilité aussi, de découragement, malgré tous les efforts accomplis. De fatalisme par rapport aux évolutions, une espèce de décalage entre l'Église et la société. Pour remédier à toutes ces difficultés et passer simplement du constat des symptômes à des réponses qui soient des réponses de salut et de renouveau, eh bien, il nous faut accepter d'affronter certaines questions. Il n'y aura pas de renouveau et de redynamisation des communautés chrétiennes si d'abord, je l'ai rappelé dans un premier point, les chrétiens n'entrent pas dans une radicalisation de leur vie chrétienne. Je n'insiste pas, j'en ai parlé. Deuxième chose, le renouveau des communautés chrétiennes passe par ce que Christif et Eliel Staitchi évoquent sous le terme de spiritualité de communion, c'est-à-dire véritablement de paroisse qui soit d'authentique famille, de fraternité paroissiale. À l'occasion de mes visites pastorales, j'essaye de développer précisément un programme de renouveau des communautés chrétiennes. On ne peut pas dire que c'est la réussite totale, mais c'est en tout cas des efforts que l'on entreprend avec mon conseil épiscopal qui est associé à ces visites et l'ensemble des prêtres qui est aussi naturellement tout à fait partie prenante de ces visites. Ces visites sont pour moi l'occasion à la fois de reconnaître le travail accompli, ça et là, mais aussi de poser les bases d'une redynamisation des communautés chrétiennes. Et la première chose pour qu'il y ait communauté chrétienne, eh bien, c'est naturellement de travailler pour qu'il y ait une communion. Une communion qui est fondée non pas sur des programmes, mais sur la prière. La communauté chrétienne est le fruit de la prière. J'y reviendrai encore tout à l'heure. Première chose, pour qu'il y ait communion, il faut qu'il y ait cénacle. Pour que se constitue par la prière, j'allais dire, un noyau dur, une masse critique qui permette, à partir d'hommes et de femmes donnés au Christ, autour de leur pasteur, qui est le garant de cette communion, pour qu'à partir de ce noyau dur puisse se constituer cette communauté missionnaire. La redynamisation des communautés paroissiales passe par la mise en valeur de l'évangélisation directe. Et à l'occasion de ces visites que je fais, j'essaye toujours d'avoir un moment d'évangélisation directe. Moi, évêque, il faut que je donne l'exemple. Eh bien, je vais dans les marchés, sur les places, dans les rues, je fais du porte-à-porte aussi. Et comme nous sommes dans le sud, près de la Méditerranée, je fais une opération régulière qui s'intitule « L'évêque vous mène en bateau ». Alors j'invite les paroissiens, à l'occasion des visites, quand ça peut se faire, à monter sur un bateau. L'intérêt du bateau, c'est qu'on ne peut plus le quitter quand on est en mer. Donc j'ai un public captif et j'en profite. Et donc la mission de l'Église aujourd'hui doit se faire sous, je dirais, ce mode d'annonce directe de la foi. Ce n'est pas le seul mode, c'est un des aspects de l'action de l'Église, mais aujourd'hui retrouver cette dimension d'évangélisation directe. L'évangélisation des communautés chrétiennes doit aussi honorer cette dimension, j'appelle la dimension cellulaire. Le premier lieu de rassemblement d'une communauté chrétienne, c'est l'Eucharistie, l'Eucharistie dominicale. Mais souvent, lorsqu'on se retrouve à la messe, on ne se connaît pas. Et la messe n'est pas forcément, naturellement, un lieu de partage spontané, de rencontre personnelle. On peut le faire à la sortie de la messe, on essaye de créer des moments ou des lieux de convivialité. Mais nous avons besoin, pour vivre notre vie chrétienne, je le crois aujourd'hui, non seulement du rassemblement dominical, mais d'avoir un autre moment où l'on se retrouve avec d'autres chrétiens dans des petites cellules. On appelle cela une communauté ecclésiale de base, les textes du magistère, qu'on les appelle cellules, qu'on les appelle équipes ou petites fraternités, peu importe la dénomination, mais la nécessité entre chrétiens de pouvoir, d'une manière informelle, se retrouver entre nous pour partager spontanément la parole de Dieu, pour vivre ensemble un engagement, une relecture de notre vie, c'est fondamental. Et que ces lieux soient ouverts de telle manière qu'on puisse accueillir les personnes qui sont loin de l'Église, ne viendront jamais dans une liturgie qui a son rite propre, parfois totalement inconnu ou difficilement accessible pour des personnes qui n'ont pas de culture chrétienne. Mais on ira facilement dans une maison à l'invitation de telle ou telle personne qui nous invite pour partager la parole de Dieu. Et je vois dans telle ou telle paroisse que cette structure cellulaire permet une évangélisation directe. Nous avons une paroisse qui est une paroisse qui s'appelle Sanary, où il y a des cellules d'évangélisation. Il y a, je crois, une cinquantaine de cellules, où chaque cellule comprend 8-10 personnes qui se retrouvent chaque semaine. Et ces cellules sont missionnaires, elles invitent régulièrement des gens qui n'ont aucun contact avec l'Église. C'est un exemple. Une communauté chrétienne doit pouvoir honorer quatre dimensions qui s'imbriquent entre elles. Elle doit être une communauté qui est missionnaire en pratiquant l'évangélisation directe. J'en ai parlé. Sous différents modes, j'y reviendrai. Une communauté qui est une communauté catéchétique et de plus en plus catéchuménale, c'est-à-dire de pouvoir non seulement annoncer Jésus, mais aussi arriver à ce que la personne qui a reçu l'enseignement puisse un jour professer la foi. La foi n'est pas simplement une expérience, elle est une connaissance, une catéchèse. Être chrétien, c'est avoir une certaine intelligence pour pouvoir rendre compte, comme dit l'apôtre Pierre, de l'espérance qui est en nous. Et cette intelligence nous permet d'aimer davantage. Et puis, une communauté chrétienne, elle a pour centre, cœur, sommet, la célébration de la foi, à travers le sacrement, la liturgie de l'Église. Et puis, une communauté chrétienne, c'est une communauté qui est servante, une communauté de diaconie, servante de la société, de notre monde, servante de ceux et celles qui s'adressent à l'Église. Une communauté de charité tournée vers le service d'autrui. Eh bien, une communauté chrétienne doit honorer ces quatre dimensions pour être véritablement une communauté ecclésiale. Et pour pouvoir honorer ces quatre dimensions, je le répète, il faut des chrétiens qui soient convaincus, forment entre eux, autour du pasteur, une fraternité paroissiale qui, de proche en proche, par des cercles concentriques successifs, touche différents personnes, depuis ceux qui sont pratiquants irréguliers jusqu'à ceux qui n'ont aucun contact avec l'Église, et à travers cette structure cellulaire que j'évoquais, qui me paraît aujourd'hui importante. Donc, deuxième aspect de l'évangélisation, le renouveau des communautés chrétiennes, paroissiales en particulier. Troisième lieu de la nouvelle évangélisation, c'est l'accueil des nouveaux charismes et des nouvelles communautés. Je cite Benoît XVI, qui n'était pas pape à l'époque, puisque c'était en 98, dans une très belle conférence qu'il adressait au mouvement d'Église. Si maintenant nous considérons l'histoire de l'Église dans son ensemble, nous voyons clairement apparaître d'un côté un modèle ecclésial local comme une structure de base, diocèse, paroisse. Mais il y a également d'un autre côté, ajoutait Ratzinger, à travers l'histoire, des voies toujours nouvelles, des mouvements qui remettent continuellement en valeur le caractère universel de la mission apostolique et de la radicalité de l'Évangile, et ainsi renforce l'Église locale par le service d'une vie véritablement animée par l'Esprit Saint. Accueillir de nouvelles communautés, ces nouveaux charismes, me paraît aujourd'hui une des conditions pour véritablement entrer dans cette nouvelle évangélisation. Dans le discours que le pape a fait pour le rassemblement des nouveaux mouvements à la Pentecôte 2006, donc il y a quelques semaines, à Rome, Benoît XVI parlait des communautés nouvelles comme des structures vives, je dirais des laboratoires missionnaires. Ces communautés ont des vocations. Vocations, pas simplement sacerdotales, il y aura plusieurs ordinations dans quelques jours, les communautés des béatitudes ici à Lisieux, pas simplement sacerdotales ou à la vie consacrée, mais aussi renouveau de la vie baptismale, renouveau de la vie des familles. Ces communautés permettent d'entrer dans cette radicalité que j'évoquais tout à l'heure. Elle propose un mode de vie de chrétien, un écosystème. Je suis frappé de voir que beaucoup de chrétiens n'ont plus de lieu référentiel pour voir ce que ça signifie être chrétien. Beaucoup de personnes, de jeunes en particulier, me disent « Mais donnez-nous des chrétiens à voir. » On n'en voit pas beaucoup. Or, dans une communauté, nouvelle ou ancienne, eh bien, on a un laboratoire, un écosystème. On voit ce que c'est qu'être chrétien, en tout cas, manière d'essayer de le vivre, d'y tendre dans la vie chrétienne. L'Esprit Saint suscite des réponses nouvelles par rapport aux nouvelles attentes dans le contexte de sécularisation, d'individualisme dans lequel nous nous trouvons. Et ces communautés sont des exemples de radicalité, de créativité aussi missionnaire et d'engagement missionnaire. Alors il y a une double responsabilité. D'une part, la responsabilité du fondateur, des responsables de la communauté, pour accueillir le charisme, en prendre toute la mesure de ce charisme, l'éprouver, le formaliser pour qu'on puisse pas simplement vivre une expérience subjective, mais dire en quoi ce charisme apporte quelque chose de nouveau à la vie de l'Église. J'ai vu certaines communautés qui sont incapables de formaliser le charisme. Ça me paraît extrêmement dangereux parce que, à ce moment, si on veut faire l'expérience de la communauté, ça veut dire toujours rencontrer les mêmes fondateurs. Et on est incapable de pouvoir rendre compte, dans une certaine intelligence spirituelle ecclésiale, de ce que l'on vit. Mais aussi la responsabilité de ces communautés, à un certain moment, c'est non seulement de formaliser le charisme, mais de l'offrir à l'Église. Le charisme n'est pas la propriété de la communauté, il appartient à la vie de l'Église, à la fécondité de l'Église, qui a besoin de ce charisme pour se renouveler elle-même. Présenter ce charisme à l'Église, ça veut dire le remettre au discernement de l'Église. Et donc, il y a aussi une responsabilité de la part des pasteurs, des évêques, des prêtres en particulier aussi, c'est d'accueillir les charismes. On voit parfois des réticences ou des résistances pour accueillir ce que l'Esprit produit. Comme si l'Esprit Saint s'était tu et qu'il fallait fonctionner avec ce que l'on héritait du passé. L'Esprit Saint continue d'agir et la responsabilité des prêtres et des évêques, c'est d'accueillir ces dons de renouvellement, de renouveau, de réveil que la grâce de Dieu produit. C'est ce que fait le pape, on fait le pape Jean-Paul II, de manière très claire, et ce qu'a fait le pape Benoît XVI. C'est aussi la responsabilité d'accompagner le charisme dans son processus de constitution, dans sa fructification. C'est d'aider le charisme à une maturité ecclésiale. C'est aussi la responsabilité du pasteur d'intégrer le charisme par rapport aux autres réalités qui existent dans la vie des diocèses, des paroisses. Les dérives sont toujours possibles, dérives d'exclusivisme. Une communauté ne voit l'Église qu'à travers son propre prisme. Dérive d'auto-célébration de la communauté. La responsabilité des pasteurs, c'est de s'appuyer sur les charismes, d'utiliser ces charismes. Et j'essaye, moi, à l'échelle de mon diocèse, bien de pouvoir compter sur ces différents charismes qui viennent de communautés, qui viennent aussi de personnes, d'accueillir et puis de soutenir, d'accompagner, en régulant, donnant des avis. Mais c'est mon rôle d'exercer donc cette responsabilité ecclésiale au service de l'Église. Ces charismes sont très importants pour la nouvelle évangélisation, car ils apportent un dynamisme nouveau, car ils touchent de nouvelles générations, car ils sont chargés aussi de capacité d'inculturation. Ils viennent souvent de personnes qui sont... Le Seigneur a touché dans le monde, qui connaissent la société, la culture de notre temps, et qui, saisis par le Christ, en fondant une communauté d'alliance ou en engageant telle ou telle initiative missionnaire, on propose des actions qui sont souvent très pertinentes par rapport aux besoins de notre société. Un exemple, j'ai reçu, il y a 2 ans, visite d'un prêtre. Son charisme est très particulier. Je pense qu'il est assez unique en France ou en Europe. Son charisme, c'est l'évangélisation dans les boîtes de nuit. Alors, quand j'ai vu la visite de ce prêtre, bon, je me suis dit, mais attention, vous savez, dans une boîte de nuit, il y a parfois des excès terribles. Que ce soit en termes de violence musicale, de dérives sexuelles, etc. Mais en ayant observé la stature du bonhomme, en ayant pris les renseignements, en l'ayant accompagné de près, j'ai vu que cet homme, consacré à Dieu, qui prie 2 heures par jour, fait partie d'une communauté qui le soutient, a vraiment un charisme. Eh bien, son charisme, c'est d'aller dans les boîtes de nuit. Il ne fait que ça. Ensuite, il fait les afters. Vous savez que les boîtes de nuit, ceux qui l'ont

partir de 11h, minuit, et reste jusqu'à 7h du matin. Et ensuite, il y a des afters. Les afters, c'est à partir de 6h du matin jusqu'à 11h. Ce sont des boîtes de nuit où il y a des gens qui sont complètement déjantés, la plupart, drogués. Bon. Et il y a les pires excès. Et donc, dans ce contexte-là, ce prêtre donc prie 2 heures par jour. Il va dans ses boîtes de nuit, il ne va jamais au-devant des gens, il s'assoit à une table, il est en habit religieux. Ah oui, il n'est pas du tout masqué. Hein. Il arrive avec un habit religieux. Dans les boîtes de nuit, là où il va, il y a 2500, 3000 jeunes par soirée. Il s'assoit, et puis, bien des jeunes viennent le trouver. Parce qu'il dit, mais est-ce que tu as un vrai ? Est-ce que tu es un vrai ? Alors il dit, ben oui, je suis vrai. Et à partir de là, s'engage une conversation. Et la même chose dans les afters. Quand il sort, le prêtre, eh bien, il va dans un monastère qui se trouve donc pas très loin des boîtes de nuit. Nous avons la chance d'avoir une chartreuse. Et donc, il va à la chartreuse. Et là, il célèbre sa messe pour toutes les personnes rencontrées, pour tous les visages rencontrés. Et ensuite, eh bien, la journée, il reçoit les jeunes qu'il a rencontrés la journée. Et puis, il fait régulièrement, pour eux, des exercices spirituels, des exercices Saint-Ignace, puisqu'il est de tradition ignatienne. Voilà un ministère nouveau, particulier, qui a un charisme. Pour faire ça, il faut un charisme. N'importe qui ne peut pas faire cela et risque d'être profondément troublé, partir en courant ou d'être contaminé lui-même. Il faut avoir le soutien d'une communauté, il faut avoir un enracinement spirituel, il faut avoir un accompagnement. Mais il y a des fruits. Et j'ai vu des jeunes qui ont été baptisés à la veillée pascale en raison de son ministère. Donc, le Seigneur, en même temps, il nous conduit dans une société sécularisée, il nous donne des charismes, c'est-à-dire des personnes qui reçoivent par don de Dieu la force, la grâce, le génie d'apporter des justes réponses. Vous savez, les réponses du Seigneur, elles se trouvent là où peut-être on ne les attend pas. Et à nous d'être attentifs, à nous pasteurs chrétiens, de pouvoir développer nos propres charismes et d'accueillir les charismes que Dieu donne, qui sont des réponses de l'Esprit par rapport aux besoins de notre monde. Et plutôt que d'essayer sans cesse, par de multiples colloques et congrès, de trouver des réponses, accueillons celles que spontanément Dieu nous donne par la force de l'Esprit. Quatrième défi, pour moi aussi fondamental, c'est qu'aujourd'hui, on doit développer une pastorale de l'intelligence chrétienne. C'est tout l'enjeu de Fides et Ratio, encyclique de Jean-Paul II. Nous sommes dans un contexte où on peut parler de déni de la raison. C'est-à-dire de... On est très raisonnable et notre raison est très investie, mais dans le domaine scientifique. La raison est en quelque sorte capturée par la science. Mais cette dimension de la raison dans l'ordre philosophique, dans l'intelligence de la vie, est très peu honorée. Nous nous trouvons dans un contexte, on le sait, pluraliste, un grand scepticisme. Le pape parle de relativisme. Toutes les opinions se valent. Il y a donc un refus de la prétention universelle de la raison. Tout peut se justifier. Il suffit de fréquenter les jeunes pour savoir dans un contexte que toutes les attitudes morales

sont pratiquées, sont acceptées. Et ceci gagne la foi aussi. À l'intérieur même de la foi, dans cette culture qui est la nôtre, on privilégie souvent l'émotivité. Moi-même, je n'ai rien contre l'émotivité. J'ai retrouvé la foi à travers le contact avec le renouveau. J'ai été un des responsables de la communauté Emmanuel. Je vais partir dans 2 jours en Afrique. Je vais souvent au Brésil, dans des communautés charismatiques. Pourtant, donc, on a retrouvé aujourd'hui, et c'est très heureux, la dimension de l'expression sensible de la foi. Mais attention, la foi ne se peut pas se réduire à de l'émotivité, à de l'expérience subjective. Ça ne peut pas durer, sinon. La foi n'est pas de l'ordre simplement du sentir. Je sens que Dieu est là. Je sens qu'il m'aime. Sinon, on se replie sur l'instinct, on se replie sur soi, parce qu'il s'agirait uniquement de goûter soi-même les effets de la grâce. On vivrait dans l'instabilité, dans l'insécurité, parce qu'on serait l'otage de nos instincts qui nous diraient à un certain moment, Dieu est vraiment là, d'autres moments, Dieu n'est plus là. Donc aujourd'hui, c'est important de fonder sa foi en raison. Les lieux à réinvestir dans cette pastorale de l'intelligence. J'en cite 4. D'abord, les écoles. Nous avons la chance d'avoir beaucoup d'écoles catholiques. Pour avoir fait la visite pastorale dans beaucoup d'écoles catholiques, je constate que certaines ne le sont pas. Le travail. Je dis certaines. Certaines. C'est-à-dire, j'ai vu dans certaines écoles catholiques qu'on promeut, par exemple dans le domaine de la formation à la sexualité, des pratiques qui ne sont pas en rapport avec l'enseignement de l'Église, que un certain nombre de professeurs n'ont aucun rapport ou un rapport très élastique avec l'Église. Donc dans ce contexte-là, c'est très difficile de porter un projet catholique, de porter une identité catholique. École catholique, c'est un substantif et un adjectif. Le substantif, c'est école. On demande à une école de savoir enseigner, transmettre, communiquer des connaissances avec un certain professionnalisme. Et ça, je crois, beaucoup d'écoles catholiques le font bien. Et c'est un adjectif. L'adjectif, c'est la raison d'être. Le substantif, c'est l'être. Enseigner. L'adjectif, c'est la raison d'être catholique. Quand je dis catholique, ça veut dire fondamentalement que la transmission des connaissances, la bonne formation n'est pas le tout de l'enseignement catholique. L'enseignement catholique vise aussi essentiellement à la transmission d'une expérience et de la foi, d'une intelligence chrétienne. Elle est catholique, l'enseignement est catholique s'il honore véritablement cet objectif, ce qui suppose que les professeurs, les enseignants, les instituteurs, les formateurs soient véritablement catholiques. Et je constate effectivement que ces écoles catholiques, celles que je les ai visitées, dans bien des cas, sont portées par un ensemble de personnes au nombre très réduit. Et des personnes véritablement engagées ne constituent pas suffisamment la masse critique pour porter un ensemble. Alors je crois qu'aujourd'hui, il y a une sérieuse question, comment
réévangéliser nos écoles, en faire des lieux d'évangélisation, pas simplement transmission de valeurs évangéliques, d'un vernis, mais véritablement des lieux d'annonce de l'Évangile. Alors ça passe par un certain nombre de conditions, je ne vais pas ici vous énumérer quelques réflexions, en tout cas quelques propositions qu'on pourrait faire. Je pense aussi que pour être catholique, un certain nombre d'écoles doivent être réanimées, régénérées par des communautés nouvelles. Je constate que les communautés nouvelles ont pris en charge des paroisses, ce serait peut-être heureux qu'elles prennent aussi en charge des écoles. On voit aussi apparaître aujourd'hui des initiatives de parents, chrétiens qui ont mis leurs enfants dans les écoles publiques, étaient bien sûr déçus par rapport à la transmission de la foi, mais aussi dans certaines écoles catholiques, et qui sont constituées au départ comme un collectif, un regroupement familial proposait aux enfants d'être accueillis, une dizaine d'enfants, et puis ses parents ont fondé une école. Ils sont maintenant 60 enfants, la deuxième année. 60 enfants qui sont pris en charge par les parents, alors qui remplissent un certain nombre d'obligations juridiques, qui aussi évitent la culture du ghetto pour être simplement entre cathos, pouvoir accueillir aussi des enfants extérieurs, mais dans lesquels cette dimension catholique d'annonce de la foi est véritablement vécue. Donc il y a des choses comme cela nouvelles qui peuvent naître pour revitaliser la dimension catholique des écoles. Un autre lieu aussi où cette pastorale de l'intelligence peut se faire, c'est les lieux de formation des laïcs, où la transmission du savoir ne peut pas être simplement intellectuelle, mais passer aussi par véritablement une expérience chrétienne. La catéchèse des enfants et des parents, on voit dans le contexte des églises protestantes, par exemple, se développer, mais ça c'est une tradition multiséculaire, des écoles du dimanche, pourquoi pas envisager des écoles du dimanche pour les parents chrétiens. Je pense aussi à la formation dans les séminaires. Une pastorale de l'intelligence missionnaire. Notre séminaire à Toulon, essayons de mettre l'effort sur cette dimension missionnaire. Les séminaristes, par exemple, ont un programme particulier de formation à la nouvelle évangélisation. Ils sont envoyés en porte-à-porte. Il y a 2 ans, on avait fait cette expérience où l'ensemble des séminaires s'était investi pendant une année complète dans tout un secteur paroissial. Ils avaient commencé à faire du porte-à-porte toute l'année, commençant à évangéliser les commerçants, les gens dans la rue, sur les marchés, et puis ensuite ces personnes touchées, de leur donner une formation par des cours alpha de forme catéchétique, catéchuménale. Et il y avait eu énormément de fruits, et tout un secteur a été revitalisé par cette action liée à la formation missionnaire des séminaires.

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2: Celui qui aime est né de Dieu et connaît Dieu. 1 Jean 4, 7.

0: J'ai pensé d'abord partir avec vous du passage de l'évangile de Saint-Luc, un moment de la vie humaine du Seigneur particulièrement important, qui est celui du pèlerinage à l'âge de 12 ans à Jérusalem. C'est au chapitre 2, versets 41 à 52. Les parents de Jésus se rendaient chaque année à Jérusalem pour la fête de la Pâque. Et lorsqu'il eut 12 ans, ils y montèrent comme c'était la coutume pour la fête. Une fois les jours écoulés, alors qu'ils s'en retournaient, l'enfant Jésus resta à Jérusalem à l'insu de ses parents. Le croyant dans la caravane, ils firent une journée de chemin, puis ils se mirent à la rechercher parmi leurs parents et connaissances. Ne l'ayant pas trouvé, ils revinrent toujours à sa recherche à Jérusalem. Et il advint au bout de 3 jours qu'ils le trouvèrent dans le temple, assis au milieu des docteurs, les écoutant et les interrogeant. Et tous ceux qui l'entendaient étaient stupéfaits de son intelligence et de ses réponses. À sa vue, ils furent saisis d'émotion. Et sa mère lui dit: Mon enfant, pourquoi nous as-tu fait cela? Vois ton père et moi, nous te cherchons angoissés. Et il leur dit: Pourquoi donc me cherchiez-vous? Ne saviez-vous pas que je dois être dans la maison de mon père? Mais eux ne comprirent pas la parole qu'il venait de leur dire. Il redescendit alors avec eux et revint à Nazareth. Et il leur était soumis. Et sa mère gardait fidèlement toutes ces choses dans son cœur. Quant à Jésus, il grandissait en sagesse, en taille et en grâce, devant Dieu et devant les hommes. Je voudrais m'arrêter sur deux aspects, deux points de cette expérience de la famille de Nazareth au moment de la puberté, de l'adolescence du Sauveur dans notre vie humaine. Jésus a 12 ans. Le premier point, c'est l'incompréhension qui est notée par l'évangéliste Luc des parents de Jésus à l'endroit de sa vocation. Ne saviez-vous pas que je dois être aux affaires de mon Père? Jésus exprime là sa vocation, être aux affaires du Père, et l'évangéliste souligne que les parents ne comprirent pas ce qu'il leur disait. Voilà, je voudrais un moment m'arrêter sur cette incompréhension et sur le respect chez Joseph et Marie du secret, ou plutôt du mystère de la vocation de Jésus. Ce sera le premier point. Et le second, ce sera de réfléchir à ce qui suit immédiatement cette expérience difficile à 12 ans, à savoir Jésus redescendit alors à Nazareth. Pourquoi donc l'évangéliste dit-il que Jésus redescendit à Nazareth? Et puis ensuite, alors dans un deuxième temps, après cette brève méditation, j'essaierai de répondre, ou plutôt, je réfléchirai avec vous un peu à haute voix, à la naissance de ma propre vocation dans ma famille, parce que j'ai pensé que, n'ayant pas de temps suffisant pour préparer un exposé général sur cette question, je partirai, vous m'en excuserez, de ma propre expérience, qui donc est forcément très limitée et qui en même temps permet de pointer quelques éléments sur le rapport entre la famille et la vocation, qui est bien le sujet que Pierre m'a demandé. Mais vous voyez, il faut toujours partir de la parole de Dieu. Et pour réfléchir à cette question, j'ai pensé de réfléchir à la vocation même de Jésus. Et à ce moment difficile, le pèlerinage de la Pâque, quand Jésus a 12 ans, pour sans doute le moment de la bar mitzvah, au moment où il va pour la première fois lire publiquement un verset de la Torah ou plusieurs versets en public. Donc je viens tout de suite à ce dialogue difficile entre les parents de Jésus et Jésus lui-même à 12 ans. Au moment où où les retrouvailles ont lieu dans le temple de Jérusalem, Jésus est en train non pas de prêcher, il n'est pas en train déjà d'annoncer la parole de Dieu, il écoute et il interroge les docteurs de la loi. C'est une petite notation très intéressante. Il a donc appris dans sa famille à écouter et à interroger les anciens. Sinon, pourquoi le ferait-il maintenant? Il écoute et il interroge. Et puis, quand ses parents le retrouvent, plein d'émotions, il est facile d'imaginer d'ailleurs ses retrouvailles, à la fois joyeux et interrogatif. Mais pourquoi nous a-t-il laissé comme cela pendant 3 jours, sans donner de ses nouvelles, sans dire qu'il n'allait pas repartir avec nous tout de suite? Et voilà que, loin d'apaiser d'une certaine manière ses parents, Jésus leur dit une parole énigmatique. « Ne saviez-vous pas que je dois être aux affaires de mon Père ?» Alors bien sûr, nous pouvons méditer cette parole du Seigneur. Il exprime avec sa conscience de 12 ans et sa conscience de fils de Dieu entièrement pleine, mais dans une conscience humaine de 12 ans, le résumé de toute sa vie de fils envoyé par le Père, sa vocation de Messie, « Je dois être aux affaires de mon Père. Je dois faire les œuvres que mon Père m'a demandé de faire. » Et à ce moment-là, où Jésus livre, d'une manière toute neuve sûrement, le secret de sa vocation, loin de rencontrer la lumière chez ses parents, qui sont pourtant Joseph et Marie, l'évangéliste dit « Ils ne comprennent pas. Ils ne comprennent pas. » Et on se serait attendu que les parents s'assiedent avec leur enfant en disant « Explique-toi. » Enfin, tout de même, jusqu'à présent, tu as été un enfant parfait, modèle, etc. Et tu nous as fait quand même quelque chose qui nous a fait souffrir. Et maintenant, pour t'expliquer, tu nous dis une chose énigmatique que nous ne comprenons pas. Explique-toi. Enfin, on a tout le temps, mais on ne rentrera pas à la maison tant que tu ne seras pas expliqué, etc., etc. Rien de tout cela. Rien de tout cela. À ce moment-là, il y a un silence de respect. Les parents ne disent rien. Marie recueille dans son cœur, comme tout événement. C'est donc qu'ils ne cherchent pas à percer la conscience de leur enfant. Ils ne cherchent pas à comprendre ce qu'ils ne peuvent pas encore comprendre eux-mêmes. Tout Joseph et Marie qu'ils sont. Jésus leur a dit le secret de sa vocation et eux l'accueillent dans un silence qui est un silence de foi, peut-être un peu de lumière mais aussi d'obscurité. Bref, ils ne cherchent pas à mettre la main sur cette parole infiniment riche de sens que Jésus leur a dite. Voilà ce premier point, vous voyez, de ce passage qui est si éclairant lorsque nous réfléchissons à la vocation et à la famille. Le second point, c'est la suite de ce dialogue. On se serait attendu à ce que Jésus commence à ce moment-là sa mission publique, ou en tout cas qu'il demande à être un peu éloigné de sa famille. Bref, qu'il soit vraiment aux affaires de son Père et qu'il quitte Nazareth. Car enfin, être totalement aux affaires de Dieu, c'est quitter un moment sa famille humaine. Pas du tout. Je lis, eux ne comprirent pas la parole qu'il venait de leur dire. Jésus redescendit alors avec eux, revint à Nazareth et il leur était soumis. Et sa mère gardait fidèlement toutes ces choses en son cœur. Quant à lui, Jésus, il croissait en sagesse, en taille et en grâce devant Dieu et devant les hommes. il y a là une grande lumière que je ne fais que mentionner, que je pourrais développer pendant tout un enseignement, mais je voudrais en venir aussi à la question plus précise qui m'a été demandée. Être aux affaires du Père, être entièrement voué à sanctifier le nom de Dieu, à faire connaître le règne, à faire connaître le nom du Père. Pour le Fils, ça n'est pas quitter sa famille de la terre, c'est continuer d'y être plus profondément. Il redescendit, comme si c'était une insistance sur l'incarnation, de nouveau explicite. Il revint à Nazareth. Pour y faire quoi ? Pour enseigner ses parents ? Pour leur dire que quand même, ils auraient dû comprendre ce qu'il leur avait dit ? Pour leur faire la leçon ? Pas du tout. Pour leur obéir, pour leur être soumis. C'est plein d'enseignements pour nous sur le vrai visage de Dieu. Il n'est pas un Dieu qui nous sépare des hommes, encore moins de la famille. Il n'est pas un Dieu dont celui qui veut se consacrer à lui aurait à rejeter la famille. Pas du tout. Il n'est pas un Dieu qui parle par-dessus les réalités humaines. Non, il est un Dieu qui, dans son Fils, se fait connaître comme celui qui demande d'être présent complètement dans une famille humaine, soumis aux parents, alors même que on doit être aux affaires du Père. Sous-entendu, il n'y a pas contradiction entre une vie de famille menée jusqu'au bout, dans une très grande loyauté, une très grande soumission au sens obéissance aux parents, et une vocation. Être aux affaires du Père pour Jésus, c'est redescendre à Nazareth pour y poursuivre sa croissance humaine et spirituelle avec ceux que Dieu a choisis pour lui. Voilà les deux points que je voulais souligner avec vous avant d'entrer dans la question, mais voyez que nous y sommes déjà entrés. Et vous devinez un petit peu dans quel sens va aller pour moi la réponse à la question comment, bon, et je le dis pour ma propre vocation, comment ma vocation est-elle née dans une famille ? Je veux encore une fois dire que il n'y a pas une famille idéale pour nous. Cela n'existe pas. Mais toute famille chrétienne se réfère à cette famille sainte et singulière de Jésus. Celle-là est sainte, entièrement sainte. Et elle donne une lumière pour toutes les familles, y compris celles qui sont divisées, y compris celles où il y a beaucoup de souffrances, y compris celles où il y a eu des deuils ou des ruptures. Ce n'est pas la sainte famille simplement pour les familles unies. C'est la sainte famille pour toutes les familles. Ça veut dire que, en méditant Jésus à Nazareth, en réfléchissant à sa relation à ses parents, nous trouvons une lumière pour toutes nos situations familiales. Voilà, ça va pour ce premier grand point. Alors, naissance d'une vocation et famille. Je vais dire quelques éléments de ma propre vie personnelle. Et puis surtout, j'aimerais qu'on garde un temps pour les questions. Donc Pierre et Christiane m'arrêteront, parce que en bon Marseillais, enfin même si je ne suis plus Marseillais, nous aimons tellement rencontrer les autres, et donc je suis tellement heureux d'être avec vous, que ça risque un moment de déborder au niveau du temps. Et comme à 3h15, il faut que je vous laisse, donc Pierre et Christiane veilleront à la mesure du temps. Quand je réfléchis donc à la naissance de ma propre vocation dans ma famille, disons qu'il y a trois éléments qui apparaissent. Je dois dire d'abord la prière, et je commencerai par là, puis ensuite je dirai quelque chose sur le dialogue entre les enfants et les parents, et puis une troisième chose sur l'accompagnement spirituel. Ce sont ces points en tout cas qui ont été décisifs pour moi. Vous m'entendez toujours, ça va ? Bon, vous ne dormez pas encore ? Bon, parce que l'heure est redoutable. La prière. Alors, dans ma propre famille, j'ai 8 frères et sœurs. Je suis sûr que chacun de mes frères et sœurs dirait quelque chose de différent. Les 8 sont mariés, ont donc une vocation au mariage et ont fondé tous les 8 des belles familles. Bon, des familles en tout cas où la vie se déploie.
1: Et je crois que chacun d'entre eux dirait des choses différentes sur la famille de nos propres parents. Ce que je dis n'engage donc que moi et aucunement mes frères et sœurs qui diraient certainement des choses un petit peu différentes. Donc la prière a beaucoup compté. Aussi loin que je remonte dans les souvenirs de famille, la prière quotidienne a toujours existé dans ma conscience de petit enfant. Je précise, et je veux dire ici à la fois la prière à la maison et puis la prière à l'église le dimanche. La prière à la maison, elle a toujours eu lieu chaque soir. Mais une prière qui a évolué dans sa forme, qui n'a pas toujours eu le même rite, si vous voulez, au fil des années, mais qui a toujours été un moment important de la journée, dans lequel j'ai souvenir que, d'une manière ou d'une autre, il y avait toujours le merci, le pardon, et puis l'ouverture à la Sainte Vierge. Le merci. On nous a toujours, dans ma famille, appris à nous réjouir du bien, et donc à commencer à le reconnaître. Pour se réjouir du bien, il faut déjà le nommer. Et donc on nous a habitués à reconnaître les choses bonnes qu'il nous était donné de vivre. Et aussi de faire examen de conscience, non pas en public, donc il n'y avait pas d'aveu des péchés collectifs, collectivement dans la famille, mais on avait un climat extérieur qui favorisait le recueillement. Je veux dire qu'on éteignait les lumières électriques, il y avait seulement quelques bougies allumées, et à ce moment-là, il y avait un moment de silence. Et si nous avions quelque chose contre un frère ou une sœur, voire un père ou une mère, et dont nous avions souvenir, nous allions simplement nous rapprocher de lui ou d'elle en l'embrassant. Tout simplement, sans discours. Ou simplement, s'il y avait eu vraiment une mauvaise dispute avec un frère ou une sœur, on disait quand même « je te demande pardon ». Mais même si on disait pas, on allait l'embrasser. Et personne ne faisait évidemment de commentaires. Et puis, on disait la litanie des saints, chacun disait son saint patron, sa sainte patronne, on invoquait aussi d'autres saints et saintes, et puis on chantait un chant à la Sainte Vierge. Bon, je dis là, une organisation, si vous voulez, de la prière familiale, qui a toujours été un petit peu celle-ci, à laquelle se joignait une fois par semaine l'expérience liturgique des complis. Nous chantions tous les dimanches soirs en famille les complis liturgiques, que j'ai donc appris par cœur, enfin appris... Je les savais par cœur très tôt parce que on les chantait en famille et ça changeait ce rythme d'une prière plus spontanée. Il y avait donc cette prière liturgique le dimanche soir. Et puis, nous ne passions jamais à table sans la prière du Bénédicité et le chant des grâces. Ça a l'air de rien. C'est vrai que c'est peu de choses. Je vous assure que ça a beaucoup compté dans la vie, en tout cas, qui a été la mienne. Et je crois que ma vocation s'est inscrite tranquillement dans une expérience familiale où la vie et la prière étaient très imbriquées sans être confondues. Sans être confondues, il y avait des moments où on priait, et puis voilà. Je dis un mot toujours aussi à propos de la prière sur l'expérience du dimanche. Mon père a travaillé et rentré tard le soir de son travail. Nous le voyons finalement assez peu dans la semaine, mais le week-end, nous le voyons davantage. Et j'ai souvenir que c'était pour nous, ces enfants, une belle chose que de nous habiller en fête le dimanche et de partir avec notre père à pied, traverser une partie du quartier où nous habitions à Paris pour aller dans une église où la réforme liturgique de Vatican II avait été comme anticipée. C'était dans les années 60 et le curé de cette paroisse parisienne avait déjà beaucoup intégré le fait que la liturgie doit être participée avec l'Assemblée et que les familles ont toute leur place. Je dis ceci parce qu'on n'isolait pas les enfants devant. Je n'ai rien contre. Mais on les laissait avec leurs parents. Bon, il se trouve aussi que dans cette paroisse, il y avait beaucoup de familles avec des enfants et que, aussi loin que je remonte dans ma mémoire, je voyais d'autres enfants de mon âge avec leurs parents autour de moi. Ça a l'air de rien, mais ça favorisait la construction d'une vie d'adulte et d'une vie familiale, sans opposition. Bref, la messe du dimanche a beaucoup compté, et dans ma famille, en tout cas au moins à cette époque-là, la question de savoir si on y allait ou n'y allait pas ne se posait pas. C'était tellement un moment bon. Franchement, je n'ai pas souvenir une seule seconde de m'être dit « la barbe, c'est encore la messe, il va falloir y aller ». Bon, et je vous assure que pourquoi ? Parce que c'était tellement une chose visiblement essentielle pour tous, qui était bien vécue. En même temps, il y avait ce moment avec notre père. Je dois dire que ma mère allait souvent à d'autres messes pour garder les plus petits. Donc c'était aussi pour eux une forme de sacrifice que de ne pas aller à la messe tous les deux ensemble. Mais comme il y a toujours eu des enfants en bas âge, c'était souvent pas possible. Ils se relayaient, ils ne se relayaient pas, ils allaient à messe tous les deux, mais jamais ensemble dimanche, pour la garde des plus petits. Voilà, ça c'est l'aspect de la prière. Une vocation, que je sache, s'écoute dans la prière, se reçoit dans la prière. Et elle s'est pour moi intégrée à l'âge de 12 ans, non pardon, j'étais plus jeune, j'avais 10 ans et demi. Pendant une retraite de profession de foi, le prêtre qui animait cette retraite nous avait montré des visages d'enfants de toutes couleurs, asiatiques, africains, américains, et il nous avait montré ces enfants qui avaient la foi et qui vivaient une vie dans l'Église. Et ça avait été pour moi un choc de me rendre compte que d'autres enfants de mon âge, qui parlaient d'autres langues, partageaient la même foi. Et sans faire de discours théoriques, il nous avait éveillés à l'universalité de l'Église. Et en même temps, ce prêtre avait eu l'idée fort astucieuse de dire aux jeunes de classe de 6e, donc qui faisaient leur retraite de profession de foi, à tous les moments libres, récréation ou le soir après les activités de la retraite, il y a un lieu pour la prière personnelle qui donne directement dans le jardin. Et à cet endroit, vous pouvez y aller quand vous voulez, comme vous voulez. Personne n'ira voir si vous y allez ou pas. La seule règle, c'est pas un lieu pour causer avec les copains, c'est un lieu pour le silence. Et j'ai souvenir d'y être allé plusieurs fois parce que, de ce point de vue-là, j'étais sans doute, peut-être je me fais illusion, mais un enfant plutôt docile. J'avais confiance dans ce que les prêtres nous demandaient et donc j'avais suivi le conseil de ce prêtre. Et c'est pendant cette retraite que j'ai reçu l'appel à devenir prêtre et en même temps qu'une très grande joie à l'idée de dire ce oui que le Seigneur suscitait en moi pour faire connaître son amour aux autres. Je passe au deuxième aspect donc, de la vie de famille qui a été pour moi très marquant, c'est le dialogue avec les parents. Là encore, mes frères et sœurs diraient peut-être les choses différemment. Je les dis tout simplement comme je les ai comprises moi-même. Nous pouvions leur parler quand nous voulions, y compris la nuit. Alors, ça ne veut pas dire que dans les périodes de l'adolescence, notre père ou notre mère nous ont pas dit un moment après trois quarts d'heure de discussion, écoute, si tu permets, maintenant peut-être ce serait bien quand même d'aller se coucher, on continuera la conversation demain. Mais enfin, jamais je n'ai le souvenir d'avoir été, comme on disait à Marseille, on dit rembarré, enfin. Jamais, jamais, jamais. Or, mes parents ont donc eu 9 enfants. Ça veut dire une chose, c'est que pour eux, le fait d'être disponible pour les enfants a toujours été premier. Ça ne veut pas dire qu'ils étaient esclaves des enfants. On n'entrait pas dans leur chambre, par exemple. Ils avaient des lieux à eux. Il y avait des moments où, après le repas de midi, ma mère faisait la sieste en général, on ne la dérangeait pas. Il y avait des moments comme ça. Mais si nous avions quelque chose d'important à dire, nous pouvions toujours aller les trouver et nous rencontrions toujours mon père ou ma mère en capacité de parler avec nous et en disant vraiment ce qu'il avait à dire. Il ne jouait pas au psychologue ou au sage ou au père spirituel, ils étaient simplement nos parents avec qui on pouvait s'ouvrir en conscience. Quoi qu'il nous arrivait, on pouvait leur en parler et nous savions que nous allions rencontrer quelqu'un qui allait dire quelque chose de vrai pour lui, qui allait répondre simplement comme il le sentait en lui. Et c'est ainsi que, après cette retraite de profession de foi, je suis allé tout naturellement dire à mon père et ma mère, tiens, je voudrais un moment vous parler. Donc je crois le jour même ou le lendemain, on a pris un moment et je leur ai dit bien simplement mon désir de devenir prêtre. Eh bien, ils l'ont accueilli dans le silence et j'ai senti que c'était pour eux une chose grande que je leur disais. Je sentais qu'ils accueillaient cela dans le secret et ils ne m'en ont jamais reparlé jusqu'à mon baccalauréat. Par respect, je savais qu'ils y pensaient. Une fois l'autre, j'en ai reparlé avec ma mère peut-être 2 ou 3 fois en 7 ans, hein, ou 8 ans. C'est pas beaucoup. Et après coup, j'ai beaucoup, beaucoup aimé ce grand respect qu'ils ont eu de ma vocation. Ils n'ont pas cherché à l'expliciter ou à me dire tout de suite, tu sais, on est très, très heureux. Je savais qu'ils l'étaient. Pour nous, dans la famille, les prêtres et les religieuses étaient des amis. Nous en recevions un certain nombre à la maison qui étaient toujours bien reçus. Et peut-être cela a contribué aussi à rendre possible le fait de devenir prêtre un jour. Mais ce n'était pas le fond. Le fond, c'était l'appel du Seigneur dans ma vie et le grand respect que mes parents ont eu par rapport à cet appel. Alors, je reviens sur le dialogue avec eux. À table, nous pouvions parler de tous les sujets. Il n'y avait pas de choses interdites. On discutait beaucoup. Et nous aimions beaucoup la conversation, la discussion en maison. Et nous n'avons pas eu la télévision. Bon, vous me direz, évidemment, alors, vous nous parlez d'une famille qui n'existe plus. Ben, c'est possible, mais enfin, c'est la mienne. C'est comme ça. Je ne peux pas dire ce qui n'a pas été. En même temps, nous étions très engagés dans la société. Mes parents étaient tous les deux très engagés dans les associations, dans la paroisse. Nous-mêmes, mes frères et sœurs et moi, nous avons fait beaucoup de scoutisme, de chant choral, de compétitions sportives, etc., etc. Enfin, nous n'étions absolument pas renfermés, je vous prie de le croire. La télévision n'est pas forcément la seule fenêtre qui ouvre sur le monde. Mais d'accueillir dans une maison, d'être capable de respecter les uns les autres, c'est une ouverture aussi à la société. Bref, ça c'était le deuxième point sur le dialogue dans la famille, rendu possible aussi par le fait que les repas étaient quelque chose de sacré que nous prenions ensemble, à midi et au soir, et nous n'arrivions pas comme des troupeaux de moutons ou de vaches, prenant sa pitance chacun à son tour et repartant quand nous avions fini. Non, il y avait un commencement et une fin du repas. Et ça a toujours été sacré. On ne se levait pas de table sans que le repas soit terminé et on ne commençait pas sans le bénéficier tous ensemble. Voilà pour ce deuxième aspect qui certainement a joué non pas dans l'origine de la vocation qui a été la mienne, parce que je crois que cette origine est dans le mystère de l'appel de Dieu, mais une condition qui a favorisé la maturation, la croissance de cette vocation. Et le troisième élément, voilà que je l'ai oublié, je l'avais dit au début. Ah, Christiane, écoute. Cathy. L'accompagnement spirituel. Et oui, c'est ça. Au moins une qui écoute, qui ne dort pas encore. Mais il y en a qui sont arrivés avant le début, donc ils n'ont pas entendu le sommaire. Alors, j'ai conscience que l'accompagnement spirituel qui a été le nôtre, mes frères et sœurs et moi, dans ma famille, est assez exceptionnel dans le sens qu'il n'est pas courant d'avoir cette grâce de connaître un prêtre dès l'âge de 4 ans, qui était un ami de ma famille et avec qui nous pouvions parler et que j'ai eu comme seul accompagnateur spirituel jusqu'à l'âge de 25 ans. C'est vrai que c'est une grâce. C'est un homme qui est mort maintenant, qui a connu 10 ans de graves maladies à la fin de sa vie. Et je peux dire aussi que je rencontrais en lui d'abord un ami de mes parents et je sentais que pour mes parents, ce n'était pas simplement un ami, c'était aussi un prêtre ami. Et quand il venait à la maison, environ une fois par mois, grosso modo, dîner le dimanche soir avec nous, on pouvait passer le voir à tour de rôle un petit moment chacun. Et c'est resté marquant pour moi. Petit, c'était comme ça que nous commencions à le voir. On passait 5 minutes avec lui, 10 minutes. Nous recevions le sacrement du pardon bien simplement. Mais ça n'a jamais été une obligation. On nous avait éduqués à pouvoir le recevoir. Et je l'ai vécu donc tout petit, dès l'âge de 4 ans avec ce prêtre, d'une manière très simple. Bon. Et c'est aussi quelqu'un, ensuite, quand j'ai grandi, qui ne m'a jamais, qui m'a laissé d'une totale liberté. Je veux dire que il ne reprenait jamais un rendez-vous avec moi d'une fois sur l'autre. Il attendait que je lui retéléphone, mais je lui retéléphonais chaque mois. Et je lui disais, père, tiens, est-ce que je peux venir vous voir? Et on prenait date quelques jours après. Je me suis toujours senti absolument libre d'interrompre cette relation d'accompagnement. Je peux dire que ça a été pour moi un père, dans le sens où j'ai appris à dire « je » devant Dieu, devant les autres et devant moi-même progressivement. Et j'ai appris surtout à faire le tri en moi-même entre les multiples désirs qui peuvent naître du cœur d'un adolescent et puis progressivement cette écoute plus amoureuse de la parole de Dieu dans ma vie, de l'appel de Dieu. Et là encore, pour ma vocation, c'est un prêtre qui ne m'a jamais poussé dans ma vocation. Il a rendu possible cette vocation, je crois beaucoup, mais il l'a accueillie et puis progressivement, il a dialogué avec moi comme un adulte au fil des années. Et à deux, trois moments dans ma vie, d'avoir pu le trouver et d'avoir été réconforté a certainement compté dans le cheminement qui a été le mien. Voilà un peu les trois aspects qui ont beaucoup compté dans l'éclosion de ma vocation. Alors les jeunes me demandent quelquefois, est-ce que cette vocation, enfin, vous en avez douté un moment ? Je dois dire que non. Ça viendra peut-être. Je ne présume pas de l'avenir, mais franchement, je n'ai jamais une seule seconde douté de cet appel que j'ai reçu pendant ma retraite de profession de foi, mais encore une fois, qui n'aurait pas pu éclore et grandir sans ce climat familial, y compris un moment aussi dans le choix du célibat, où discrètement, je crois, mes parents ont compté dans l'équilibre de mon cheminement, en me faisant comprendre que, avec beaucoup de respect, qu'il y avait aussi un choix, un moment à faire, bon, mais qu'il était le mien, pas le leur. Bon. Que dire sur ce point-là ? Les jeunes demandent aussi si c'est difficile d'être prêtre ou évêque. Je réponds en général que ça n'est ni plus ni moins difficile qu'une vie adulte. Simplement, il est possible que ce soit une voie plus simple, une vocation consacrée. Je le dis entouré par un homme et une femme mariés, donc ils me feront les réflexions qu'ils voudront après, mais la vocation mariage est une vocation naturelle d'abord. L'homme et la femme sont faits l'un pour l'autre dans le plan de Dieu, y compris ceux qui ne sont pas chrétiens, vous le savez. Le mariage est d'abord une réalité d'ordre naturel. Et donc c'est le chemin normal, c'est vrai. Et en même temps, je me demande si la consécration de vie, quand elle est reçue de Dieu, n'est pas un chemin plus simple à un moment. Saint Paul le dit d'ailleurs, entre parenthèses. Je le dis en honorant beaucoup le mariage, pour qui j'ai une très haute estime. D'abord, autour de moi, je vois beaucoup de très, très beaux couples et de très belles familles chrétiennes. Mais je pense, franchement, que pour quelqu'un qui est appelé à devenir prêtre ou religieuse dans l'Église, le chemin, à un moment, est plus facile. Pourquoi ? Parce que l'équilibre d'une vie d'homme et de femme dans le monde actuel, quand on est marié, est une chose délicate et belle. Je ne suis pas certain que cet équilibre soit plus facile dans le mariage que dans la vie consacrée. Voilà, c'est simplement ce que je veux souligner ici. Alors, peut-être on pourrait prendre maintenant un petit moment, Pierre et Christiane, pour voilà, soit des échos à ce qui vient d'être dit, ou peut-être telle ou telle intervention, ou des questions que vous voudriez poser. On a un quart d'heure devant nous. Hein. Voilà, merci de votre écoute.
2: 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Vous venez d'entendre la première partie du carrefour de Mgr Benoît Rivière, évêque d'Autun, qui vient dans le cadre de la communauté, de la session de la communauté des Béatitudes.
3: Je suis maman donner de un deux carrefour. Jeunes adolescents, 16 ans et 19 ans. Avec mon mari, on a toujours... Bon, ils sont allés à l'église, ils ont fait leur profession de foi. Et puis... Le plus grand, vers 17 ans, il m'a dit « Bon, maintenant c'est fini, je ne vais plus à l'église. » Et ça nous a quand même fait mal quelque part. On ne savait plus comment faire, soit l'obliger, soit le laisser. Notre deuxième fils, qui a 16 ans, vient de faire la même chose. Alors que on a prié le chapelet ensemble, en famille, très longtemps. À l'âge de 12 ans, ils ont commencé à dire qu'ils voulaient réciter leur chapelet tout seuls, que leur prière leur appartenait. Alors, je ne sais pas si on a bien fait, mais on les a laissés faire leur prière. Et maintenant, ils sont tous les deux en pendant des études parce qu'il y en a un qui est parti pour être cuisinier et l'autre boulanger-pâtissier. Et aujourd'hui, il rencontre des adultes, il travaille avec des adultes. Très souvent, il passe devant les églises où il travaille. Le plus vieux m'a dit, écoute maman, j'habite près de l'église, mais je passe devant, c'est tout. Donc, ce que je voudrais savoir, c'est, en tant que parent, comment leur dire, comment leur expliquer que... Parce que le plus grand nous dit, tout est fini pour moi. Alors, c'est cette question-là qui nous pose problème, à nous. Eux, je ne sais pas, mais nous, personnellement, est-ce qu'ils ont... D'ailleurs, le plus grand m'a dit, attends maman, on a été à la messe assez de fois pour toute notre vie, quoi. Donc on ne sait plus trop maintenant comment faire, comment les raccrocher, parce qu'ils ont été raccrochés par autre chose, ils sont raccrochés par leur rap, sont raccrochés par les ordinateurs, par l'Internet, par le petit, par une petite déviance. Il était plus mystique. Jusqu'à 15 ans, il a été enfant de cœur, avec un prêtre qui l'accompagnait. Et puis un jour, on a vu que ce mystique, on a commencé à voir des disques et des cassettes qui devenaient tangentes gothiques. Donc, on est dans la peur. Alors, c'est là que je vous pose la question. D'autres parents, peut-être, sont dans le même cas que nous. Et quel accompagnement? Que peut-on faire?
4: Allez-y, d'autres questions. Bon, j'ai deux grands qui se sont écartés aussi. Et j'ai un petit de 10 ans. Quand il était petit, vers 4 ans, il disait, quand je vais à la messe et que le prêtre dit, mangez-en tous, buvez-en tous, pourquoi moi, je ne peux pas? On lui a toujours refusé. Ensuite, il voulait aller se confesser aussi. Quand vous avez pu le faire, on lui a refusé aussi. Et maintenant, il n'a plus envie même pas de faire sa première communion. Voilà. Plus mes deux grands qui se sont aussi écartés.
1: Les deux interventions, je crois, rejoignent l'expérience de beaucoup de parents aujourd'hui. Je suis sûr que beaucoup auraient pu dire des choses semblables dans l'assemblée qui est ici, ou de grands-parents. D'abord, une chose, c'est que j'ose dire que cette souffrance de voir des enfants s'éloigner, certains c'est simplement un éloignement apparent, pour d'autres c'est un éloignement profond, de la vie de la foi, cette souffrance est certainement une conséquence de l'amour. Je veux dire, si vous n'aimiez pas vos enfants, vous ne souffririez pas de cet éloignement. Ça veut dire que leur rapport à l'Église est pour beaucoup, en tout cas de parents, tellement essentiel que de voir des jeunes prendre une vraie distance, pas une distance d'adulte par rapport à une relation d'enfant, mais une coupure, disons, avec la vie de la foi, provoque une souffrance parce que vous aimez. Et que cette souffrance est infiniment respectable. Et je crois d'ailleurs que surtout les enfants qui s'éloignent ne peuvent pas la comprendre, évidemment. Je n'ai évidemment pas de réponse à la question du comment faire. J'ai simplement, j'allais dire, une sorte de compassion profonde avec ceux qui connaissent cette tristesse, enfin cette bonne tristesse, de savoir que pendant un temps, ce qu'ils ont semé ne semble pas porter du fruit. Alors, je voudrais simplement écarter une tentation, mais je ne réponds pas à la question, hein. Écarter une tentation qui est redoutable, c'est la culpabilisation. Méfions-nous beaucoup de cela. Enfin, tout de même, est-ce que Jésus s'est culpabilisé d'avoir appelé Judas? Enfin, je ne veux pas tout de suite dire que c'est Judas dont il s'agit, mais quand même, la culpabilisation est toujours un mauvais processus. Pourquoi je dis cela? Parce que vous ne savez pas tout ce qui a été semé en eux et qui germera un jour. Ça, c'est une première chose. Et ensuite, même quand un enfant dit « tout ça ne compte pas pour moi, ne compte plus pour moi », vous ne savez pas au fond de lui-même ce qu'il pense. Il peut y avoir dans cette expression quelque chose dit « c'est tellement sérieux que je veux que tu me laisses tranquille sur ce sujet-là. Je ne veux plus être ton petit, simplement, qui suit papa et maman. Donc Laisse-moi tranquille avec tout ça. Ça peut signifier aussi un moment, laisse-moi mener une certaine recherche qui ne t'appartient pas à toi, mon père ou ma mère. C'est possible. Il peut y avoir aussi un rejet. Enfin, le comment faire, je n'ai pas la solution, mais simplement, surtout pas de culpabilisation et certainement une très grande prière cachée et secrète pour eux. Moi, je pense à la prière de Sainte Monique, pour Saint Augustin. Voilà. Mais ce n'est pas une réponse à la question, c'est simplement vous dire combien elle me touche, cette question, parce que je vois autour de moi tant et tant de familles comme celle dont vous parle la vôtre. Après, il y avait une question sur l'âge de la première communion. Bon. Écoutez, s'il y a des prêtres dans l'Assemblée, ils diront ce qu'ils pensent, mais je suis assez favorable de plus en plus d'être très souple sur l'âge de la première communion, pour beaucoup de raisons. D'abord parce que de plus en plus l'Église entend frapper à la porte des familles et des enfants de tout âge. Le catéchuménat est en train de devenir une réalité de tous les âges. Et des enfants peuvent découvrir la foi dans une aumônerie à 16 ans ou 15 ans, sans avoir été catéchisés avant. Et dans une famille où la foi est vécue, je pense que dès 4 ans, 5 ans, il est possible quelquefois de communier pour la première fois. Je le dis sans hésiter, puisque ça a été mon cas. J'ai souvenir d'une petite à Marseille. J'ai été curé de paroisse quelques années, dans le centre-ville de Marseille. Une famille venait à la messe tous les dimanches, était en avance, les enfants étaient devant, tout heureux d'être là. Une famille où on priait en famille. Il y avait le catéchisme à côté, mais il y avait aussi du catéchisme en famille. Enfin, bref, vous voyez, bon. Et les enfants ont communié vers 5 ans dans cette famille. Et les parents sont venus me demander si j'acceptais. J'ai dit, mais bien sûr que oui. À une messe du dimanche, tranquillement, ils communieront pour la première fois. L'Assemblée priera pour eux. On ne fera pas de grandes cérémonies. Ils communieront tranquillement. Et j'ai souvenir d'une petite, une des petites de cette famille, qui est maintenant grande et qui a gardé une foi très profonde. Donc pour dire que c'est une chose aussi qui peut durer. Je suis allé donc dans sa famille avant la première communion. Et j'ai vu le cahier que sa mère avait préparé avec sa fille, ou son père et sa mère. Très beau cahier d'éveil à la foi. Et les parents m'ont dit, ce serait bien si tu pouvais voir notre petite fille un moment seule avec elle. Bon, alors, elle me montre son cahier, toute contente. Et à Marseille, vous savez, les enfants parlent avec un merveilleux accent inimitable. Et elle me dit un moment, eh, quand même, mon papa, il m'a dit quelque chose, je ne suis pas d'accord avec lui. Ah, j'ai dit, ah bon? Et oui, mon papa, il m'a dit, ma petite Justine, j'espère que tu as préparé une grande place pour Jésus dans ton cœur, parce que dimanche, c'est ta première communion. Et je lui ai dit, non, papa, pas une grande place, toute la place. Alors, cette petite de 5 ans, vous voyez, quel adulte aurait fait cette réponse? Je n'ai eu aucune hésitation comme curé à lui dire de communier, bien sûr, à 5 ans. Il y avait d'autres questions?
5: Moi, je voudrais essayer de répondre à la maman, parce que bon, ben, on a ça dans toutes nos familles, hein, et nous, on a été confrontés plutôt au haschich. Et donc, on a essayé, enfin, avec deux de nos enfants, selon la méthode que je vais vous indiquer, d'abord prier, évidemment, prier un maximum. Louer le Seigneur, hein, c'est ce qu'on apprend ici aussi. Louer le Seigneur pour nos enfants. Et puis aussi, alors c'est, on va dire, prière, amour, amour maximum, c'est-à-dire les aimer dans ce qu'ils sont, les aimer tels qu'ils sont. Hein. Et aimer, ça veut dire écouter, ce que vous disiez tout à l'heure, c'est-à-dire la plus grande écoute possible. Et écouter, ça ne veut pas dire seulement avec les oreilles, ça veut dire écouter les attitudes, écouter les silences. Tiens, on dirait qu'il a envie de parler. Hein. On va susciter le dialogue. Voilà, ça fait 3. Et j'avais un 4e point. Oui, c'est ça. Ce point-là, c'est mon mari qui l'a inventé, c'est travail. Travail, c'est-à-dire, bon, travail qui va avec punition. Mais le travail, ce n'est pas une punition. Mais on va supprimer telle et telle chose. Hein. On va supprimer, bon, bah, déjà, dès qu'on trouve de la drogue, évidemment, on ne va pas s'amuser à la laisser. On la jette, on la brûle, enfin, on la fait disparaître. Enfin, avec la drogue, il faut cacher l'argent aussi, évidemment, pas se faire voler, bon. Mais aussi, travail, c'est-à-dire que mon mari, c'était avec le premier, puis il fait pareil avec l'autre, hein, les faire travailler, comme ça. c'était des fils. Nos fils, eh ben, ils ont, leur père s'occupait d'eux, hein. Et puis ils étaient obligés de

0: Et comme nous sommes catholiques dans notre famille, j'ai demandé à Nicolas, le papa, ça sera quand le baptême, etc. Et Sonia, la maman, m'a dit, oh, mais vous savez, nous, c'est vers 10 on sent. Alors, moi, j'ai dit, ah bon, je n'ai rien dit de plus parce que j'ai fait partie depuis 1946 de groupes œcuméniques. Je sais toute la valeur qu'ont nos frères protestants, mais je me demande quelque part s'il ne faut pas, entre quatre yeux, que je dise à Nicolas, dis donc, qu'est-ce que tu en penses? Est-ce que tu peux en discuter avec Sonia? Voilà, ma question, c'est cela.
1: Merci. Ça sera la dernière question parce que Monseigneur Benoît est attendu.
2: Voilà. C'est vous qui sentez, hein? Je crois que le Saint-Esprit inspire chacun de nous pour les choses qui sont à dire à certains moments. Il est toujours bon un moment aussi de dire des choses que nous portons, mais le moment et la manière importent beaucoup. Et seul le Saint-Esprit nous inspire le moment et la manière de dire cette question pour rappeler quand même à vos enfants que ben, c'est pas impossible d'y penser. Je dois interrompre maintenant, enfin, ce partage qui aurait pu continuer avec vous parce que le diocèse d'Autun va faire sa célébration de début de pèlerinage. Je voudrais vous remercier beaucoup de ce moment. Et puis, peut-être nous pouvons chanter pour confier toutes les familles, toutes nos familles, à la grâce de Dieu.

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2: Pour les hommes, c'est impossible, mais pas pour Dieu. Marc 10, 27.

Le sujet, en principe, je pense que c'est surtout les célibataires. Moi, j'en vois là-dedans qu'ils ne sont pas célibataires. Bon. Vous savez que les célibataires, nous sommes un groupe important, puisque nous en sommes à peu près 8 millions de célibataires en France. C'est pour vous dire que c'est ça. Alors, si vous comptez en plus les veufs, les veuves, les divorcés, les non-remariés, vous voyez, ça fait un nombre incalculable de gens qui sont quand même, qui vivent seuls. Tout au moins, apparemment, seuls. Je m'adresse donc surtout aux JM, non, JJMS. C'est les jeunes, jolis, mais seuls. Mais il y a aussi les JBMS, les jeunes beaux, mais seuls. Alors, qu'est-ce que je vais vous dire d'abord? Vous, les célibataires, vous, le célibat, ça n'a pas de sens. Voilà, il faut bien voir ça, que le célibataire, par lui-même, ça n'a pas de sens. Ce n'est pas une vocation, ce n'est pas un état de vie, célibat. On ne peut pas dire j'ai un état de vie, célibat. Donc, il faut que je lui donne un sens.

J'en ai un. Ou tout au moins, il faut que j'en sorte. Mais si je veux en sortir, notamment vers le mariage, il faut que je me bouge. Il y a quelque chose d'absolument incroyable, c'est que vous avez des gens qui rêvent de se marier et ils attendent que leur parachute, l'homme ou la femme idéale, qui n'existe pas en plus. Alors, il ne faut quand même pas se faire d'illusions. Mais ça, c'est la première chose que je vous dis. Moi, je vois actuellement beaucoup de célibataires. Il y en a énormément à Paris. Dans certaines villes, il y en a plus que dans d'autres. En campagne, il y a beaucoup de célibataires hommes. En ville, beaucoup plus de célibataires filles. Quand ils se rencontrent quand même, des fois, ils vont à Chartres ensemble. Mais le feu ne prend pas. Ils n'ont même pas parfois l'idée de s'embrasser, vous comprenez? Alors moi, je dis aux célibataires, écoutez, faites attention. La vie est courte. On a vite fait passer de 25 à 30 ans, de 30 à 40 ans. Puis après, alors n'en parlons pas, après c'est du TGV. Je suis bien passé pour le savoir. Hein. La vie est courte. Et nous avons tous besoin de laisser quelque chose derrière nous. Il y a une souffrance quand on vieillit de se dire « je n'ai rien fait de ma vie ». On a une vie, c'est pour lui donner un sens. La dramatique humaine, c'est que nous avons la liberté et que la vie nous appartient à nous, pas aux autres. Et que c'est à nous de la jeter dans une direction ou l'autre. Moi, j'y peux rien. La vie, ce n'est pas du donner, c'est aussi du à construire, c'est du à faire. Et par conséquent, je dis à tous les célibataires, c'est la première consigne que je vous dis ce soir, il faut se bouger. Il faut être décidé à se dire, je suis en face d'une situation, alors si je m'y complais, fais attention, parce qu'il y a un type de célibataires aujourd'hui qui veulent rester célibataires. Vous avez en Amérique des quartiers entiers de célibataires. Comme de plus, il y a la cafétéria en bas, vous comprenez, ils n'ont pas besoin de bobonnes. Et puis ça ne les empêche pas évidemment d'avoir une vie sexuée très, très riche, très, très abondante. Bon. Et ils disent, pourquoi avoir des gosses, tout ça, sans kikiner, on est là pour vraiment prendre les plaisirs de la terre. Alors ça, c'est un type de célibataire, évidemment, d'un égoïsme extraordinaire. Parce que si tout le monde raisonne comme ça, il n'y a plus beaucoup de monde sur la terre dans quelques temps. Hein. De toute façon, il y a un besoin de laisser une trace. La fécondité est un besoin vraiment profond dans l'être humain. Alors pourquoi il y a tant d'indécision? Pourquoi il y a tant de gens aujourd'hui qui hésitent? La première raison, à mon avis, c'est justement un climat d'individualisme. Qu'est-ce que vous voulez que j'y fasse? On pense un peu beaucoup à soi. C'est la déification de l'indépendance, on a parlé aujourd'hui. Je veux être indépendant. Je ne veux pas m'engager, je veux rester dépendant. Je t'aime bien ma chérie, je t'aime bien mon chéri, mais s'engager c'est autre chose. Non, pas s'engager. On verra bien, on verra. Alors on vit au jour le jour comme ça, les jours, les années passent, et on se retrouve à 45, 50 ans et on n'a rien fait de sa vie. On n'a pas fait d'enfants parce qu'on ne savait pas si on resterait ensemble ou si on continuerait cette vie-là. Et puis, on n'a même souvent rien construit à côté. Et la jeunesse est passée et c'est fini. Pourquoi tant d'indécision? Il y avait une note un jour dans un journal. Je vous annonce que je me marie avec moi-même. Liste de mariage à tel endroit. Ah oui, pourquoi pas quand même s'offrir ce qu'apporte le mariage? Vous voyez, mon emploi du temps, disait un autre, est une suite d'improvisation. Un coup de fil inattendu. Et je suis parti pour une virée avec des copains. Et il y a des gens, ils vivent de ça, uniquement de cet imprévisible, de cet inattendu. Sans oublier qu'un jour, on en a marre de la liberté. C'est vrai qu'être libre, c'est le grand mot moderne, être libre. On est né dans ce climat de libéralisme à tous les niveaux. Donc c'est ça la première raison. On a des célibataires, car il y a des gens avides d'indépendance. Il y a une deuxième raison. C'est que certains, disons-le, ont peur de la sexualité. Eh oui. Vous savez, j'étais curé de campagne. Vous sentez bien comment j'ai la bouche faite. Hein, j'étais curé de campagne 15 ans. Et je me souviens, j'avais comme ça des braves gens qui me disaient, écoutez, le patrimoine, il faut qu'il puisse se constituer. Notre fils, il ne se marie pas, il a 40 ans. Il faut lui trouver quelqu'un. Alors on cherchait. Mais il faisait toujours tout raté. Parce qu'il n'en voulait pas, puis c'est tout. Alors, la peur de la sexualité, l'approche de l'autre différent. Quelquefois même des homosexualités rentrées, etc. Hein. Une éducation prude qui fait que, oulala, la sexualité, une vision moche de la sexualité.